0: pour courir un peu les gamines.
1: Je resterai couché. Tiens, on a éteint. Je resterai couché.
2: Philippe Bouvard et moi avons été travestis
1: dans la même
2: maison. L'Alcazar de Rodez, je dois le dire.
0: Et au Palladium de Houille.
2: Oui, dans une revue de très très bon goût qui s'appelait
1: Un joli brin
2: de nu gay. C'était oui. très très amusant.
3: Vous étiez habillé en quoi?
2: Hein, en épinard.
0: Ben, on avait de la branche, faut dire.
2: Le sketch était hilarant.
0: Alors, après vous avoir dit bonjour comme je sais le faire, c'est-à-dire simplement, avec tout mon cœur.
2: Oh, vas-y, Fagnon.
1: C'est un petit cœur, là.
0: Ce qui n'ira pas loin. Je voudrais vous dire quelles sont les grosses têtes qui viennent goûter chez vous cet après-midi. Mais oui, goûter, c'est l'heure du goûter.
3: Ouais,
0: bon,
3: goûte.
0: Bon, les grosses têtes sont des
4: J'aimerais
0: grands
4: enfants.
0: J'aimerais
4: que vous disiez faire 4 heures. Ça me...
0: Alors d'abord, le charmant sourire, les rotondités et...
1: De Jacques Martin.
2: Non, dis pas de bêtises, j'ai maigri.
1: T'es belle comme tout.
0: Bref, la féminité juvénile d'une de nos dernières recrues. Elle a 20, 22 ans, à tout casser.
3: Oh, oui.
0: Pour qu'elle casse rien.
2: Oh, Bouvard.
3: Oui, il est agréable.
0: Non, c'est pour
3: aujourd'hui.
0: Faire un mot, car oh, en fait,
1: il aime,
0: c'est un
1: jeunes.
0: Peu la Joconde de mon petit théâtre. C'est Michel Bernier.
3: Bonjour.
2: Michel Bernier, bonjour.
3: Monsieur Martin.
0: À côté de Michel Bernier, un de nos comédiens les plus talentueux, et il faut bien le dire aussi, les moins ingambes.
1: Provisoirement.
0: Il a beaucoup de mal à se déplacer.
1: Je suis un acteur qui se déplace,
0: oui,
1: pourtant.
0: Oui. Et comme il est auteur, il ne peut plus écrire, puisqu'il a en ce moment très mal au pied.
1: Et que j'ai écrit avec le pied droit.
0: C'est Daniel Secaldi. Puis l'homme sans lequel les grosses têtes ne baigneraient pas dans les flots d'harmonie improvisés qui sont depuis quelques semaines notre lot et nous nous en réjouissons, c'est Charles Level. Et enfin, avec l'autorisation spéciale du directeur de l'hospice et la bénédiction des sœurs qui le change plusieurs fois par jour... Un de nos plus vieux, mais aussi, il faut bien le dire, plus célèbres et plus talentueux comédiens, un homme contre lequel l'âge n'a jamais rien pu et dont les cheveux blancs attestent une carrière commencée au temps de Talma, Jacques Martin. Bon, voici la première citation que nous devons, monsieur.
5: Je ne veux rien te reprocher, Philippe, mais sous le couvert de louanges, j'ai bien compris que tu m'en viens de m'en envoyer plein la gueule. Vous n'êtes pas mariée, mademoiselle, mais lorsque j'ai épousé Philippe, bon, j'avais 10 ans de plus que lui, voyez.
1: Tu les as toujours.
5: Les premiers temps, notre union fut parfaite, et puis...
3: Ça s'est gâté.
5: Saisi du démon de la chair, brusquement, il s'est jeté sur le bois de Boulogne. Ce que j'ai pu souffrir, il a fallu le cacher aux enfants. Il rentrait chaque soir à la maison couvert de mousse et de lichen. Nous n'avions pas un sou, c'est un petit journaliste inconnu. Alors, quelquefois, ça nous rendait service. Surtout en automne, quand il revenait couvert d'escargots.
0: Ouais. Quand on est dans la presse, faut se méfier des coquilles.
5: Tu sais, chérie, je n'ai rien à te reprocher. On a eu la vie qu'on a eu.
0: Pas, chérie.
5: Écoute, alors, je t'en prie.
0: Choupinette, chérie. Et qu'est-ce que les auditeurs vont penser?
5: Eh bien, les auditeurs penseront que j'ai eu beaucoup de courage. Et que pour nos enfants, j'ai complètement sacrifié notre vie sexuelle.
0: Mais nos enfants n'avons pas des enfants en commun, monsieur Martin.
5: Mais enfin, quand même.
0: Qu'est-ce qui les a portés, vous ou moi?
5: Oui, pendant 9 mois. J'ai téléphoné à Minnie Grégoire, je lui ai raconté nos problèmes. Elle m'a dit, mais c'est un monstre. Je n'ai jamais osé t'en parler, mais puisque nous sommes entre nous, eh bien je tiens à te le dire. L'orgasme, je ne sais pas encore ce que c'est. Mais tu peux rigoler, tu sais. Misogyne. Si tu crois que j'ai été dupe une seule fois de tes fous voyages à l'étranger. Je pars à Audin-le-Tiche pour un reportage. Tiens, mon cul. J'ai appelé à l'hôtel du commerce, il n'était pas là. Ça fait 30 ans qu'il me trompe. Et moi, j'avais confiance, il était membre du Rotary, je crois. Au départ, c'était un type très bien, il votait du bon côté. Et quand tu m'as dit, je vais m'en faire la voix à Evian, je t'ai retrouvé au bain-douche de Bangkok chez Maurice.
0: T'es la douche, Evita. Oh.
5: Mais qu'est-ce qu'elles ont de plus, ces consoles?
0: Rien, rien.
5: Demande-le-moi si t'as des envies particulières. Si tu veux, moi aussi, je peux en mettre du cuir, tu sais.
4: D'autant que je l'ai pris par une de mes amies, qui est fourreuse, alors je prendrai les chutes. Je pourrais me faire un slip en sconce.
0: Vous arrêtez vos sconceries.
6: Ah, il est admirable.
4: Pourquoi vas-tu demander à des femmes et contre de l'argent ce que maman pourrait te faire? T'as demandé à maman.
1: Sans facture.
4: Je te connais par cœur.
0: Bon, regardez la pauvre Michèle Bernier, elle ne sait plus où elle est tombée.
4: Eh bien, parlons-en de ta Michèle. Parlons-en.
5: Ce séjour de 3 mois au Brésil, soi-disant pour lui perfectionner la langue. Tu as vu dans quel état elle est revenue? Tu as raconté à papa ce qui s'est passé derrière le bar?
3: Et papa était content.
5: Papa s'en fout, ma chérie. Ta maman, j'y fais tout.
3: Comme d'habitude.
5: Hein? Et les 18 kilos de cocaïne dans la cave, qui les cache? C'est toi? Non. C'est moi.
6: Il en met dans la salade.
5: Non. On les a cachés dans le tuyau. L'arrosage.
0: Écoutez, bon, on est quand même là pour poser des questions.
1: Croyez-vous.
6: On demande vraiment.
0: Et pas étaler ses turpitudes personnelles, monsieur.
1: Et les vôtres.
5: Je m'excuse pour une fois qu'on règle des comptes. Réglons une bonne fois pour toutes. Si je suis trop dans la maison, verse-moi une pension et j'irai faire des ménages. La petite est assez grande pour se débrouiller.
3: Si.
5: Hein, tu peux te débrouiller, chérie.
3: Oui, bien sûr, papa.
5: Avec 30 passes par jour, tu peux même en donner un peu à maman.
3: Je suis passée à 31 hier.
5: Eh bien, très bien, ma chérie. Tu n'étais pas trop fatiguée?
0: Oui, non, mais il faut pas bâcler.
3: Ah non, bah, tiens, jamais de la vie.
5: Tu as qu'à demander à oncle Segaldi de te protéger, il connaît bien ça.
1: Oui, ma chérie.
3: Oui, tonton.
1: Tu viendras me voir. J'adore rester au café à voir les dames. Allez.
5: Tu me rends ma liberté, je recommencerai à zéro, tu sais. Je serai pas la première femme.
0: Monsieur Martin,
1: ça s'arrange pas du tout, hein. Ce pinette a des trous là.
0: Allez au bout de votre idée. Vous n'êtes pas la première femme à vous raser tous les matins, c'est ça?
5: Je t'en prie, tu sais, Philippe. Quand même. Je me suis juré fidélité devant Dieu. Faut dire qu'il avait loué le costume.
0: Bon, de monsieur Lustière, qui habite Caen, qui a dit, écoutez bien, car c'est une jolie formule.
7: Oui.
0: Quand un moustique...
7: Y égale MC2. C'est une très jolie formule aussi.
0: C'est un mot d'auteur, c'est une phrase...
7: Joli. Moi, j'aime bien les formules.
0: Spirituelle.
7: A plus B au carré.
0: Qui a dit, quand un moustique m'a piqué, je me défends de lever la main sur lui, car mon sang coule dans ses veines.
7: Le prince Ringuet.
1: Jean Rostand.
0: Il aurait pu dire quelque chose d'aussi drôle.
1: C'est Jean Rostand, hein?
0: C'est
6: un scientifique?
0: Non, pas du tout. C'est un homme qui est mort en 48 ou 50.
7: Ah, le soldat inconnu.
0: Vous voulez qu'on ait aussi les anciens combattants contre nous?
7: Et je m'en fiche, moi.
6: C'est un Français. C'est un Français.
7: Bah, mon rêve, c'est qu'on m'assassine, comme ça je serai tranquille.
1: T'es un humoriste?
0: Un humoriste et français.
3: C'est
7: Hitler.
3: Rare. On va trouver.
1: Il n'était pas français.
7: Et lui, dans les carnets d'Hitler, il y a des blagues très marrantes.
1: Hein. Oh. Alors, c'est Tristan Bernard.
0: C'est Tristan Bernard.
7: Tristan Bernard.
0: Bonne réponse de Daniel Zekaldi. Question de M. Radion de Brest qui s'adresse à Jean-Pierre Coff. Pourquoi dans la cuisine chinoise, les aliments sont-ils découpés en très petits morceaux?
8: J'en ai aucune idée.
9: Parce qu'ils ont des petits coups.
0: Non.
9: Problème de dents.
8: Ils peuvent pas avaler bien comme il faut.
10: C'est pour digérer plus vite, non?
0: Non.
11: C'est un problème de cuisson, non?
0: Oui, exactement. Voilà. Eh ben voilà, vous savez, c'est pour cuire plus rapidement et faire des économies d'énergie. C'est une bonne réponse de Jean-Pierre Coff. Qu'est-ce que vous en pensez de la cuisine chinoise, monsieur Coff?
11: Je suis affreusement cocardier. Pardonnez-moi, mais À la limite, la cuisine européenne, oui, mais au-delà...
9: Ils font les frites laquées, c'est pas mauvais.
10: Non, mais c'est délicieux, la cuisine asiatique, thaïlandaise, chinoise, le canard laqué bien fait, c'est sublime.
11: Je suis d'accord avec toi, formidable, la canard laqué.
9: C'est pas cher, mais on n'est pas très rassasié, je trouve.
11: J'ai des souvenirs de cuisine indienne terrifiante.
10: Ah oui, il y a de la bonne aussi.
11: Jour, j'invite une dame à passer la soirée en espérant que ça se termine plutôt bien. Et je lui dis, où voulez-vous aller dîner? Elle me dit à l'Annapurna, qui est un restaurant indien. C'est un endroit sympathique, mais on est accroupi et pas assis, donc c'est très inconfortable.
10: C'était pour manger,
11: on entend
10: hein.
11: toute la journée, c'est... enfin tout, pendant tout le temps du dîner, une musique qui fait... C'est un truc à venir cingler. Et je dis au maître d'hôtel, monsieur, je suis allergique au poivre et à tout ce qui est relevé. Est-ce que vous pourriez me donner quelque chose? Et il apporte une soupe. Et je goûte ça, première, deuxième, troisième bouchée, enfin cuillerée. Et tout à coup, je me sens enflammé. Mais quelque chose d'absolument extraordinaire qui part des pieds. Je me sens devenir complètement rouge. Je transpire de partout. Il y avait du Bordeaux blanc à boire. Je finis la bouteille. Je vais dans les toilettes après m'être excusé auprès de la dame. Je mets une serviette sous mon pull, devant, derrière. Je transpirais comme si j'étais dans un sauna. Je reviens, je dis non, j'ai terminé de dîner, mais j'avais besoin quand même d'éteindre l'incendie qui s'était déclaré dans ma bouche. Donc je buvais deuxième bouteille de Bordeaux, troisième bouteille de Bordeaux. Ensuite, on va chez Régine pour danser. C'était très vieux, hein, c'était à l'époque du New Jimmy's. La dame s'approche de moi pour danser. Elle retire précipitamment sa main de mon dos parce que c'était une serpillière trempée. Je tente un dernier effort. Je dis, et si on rentrait? Elle me dit oui. Je ne vois pas qu'elle est soulagée dans le oui. Je ne sens pas cette attention. J'arrive devant chez elle. Je dis, je vais garer la voiture. Elle me dit, c'est pas la peine. Elle claque la portière. Elle est rentrée. Alors moi, la cuisine étrangère, ça me fait un effet terrifiant. Vous comprendrez pourquoi je ne suis pas très attaché.
9: Oui, je
11: foutre,
9: comprends.
11: En fait.
9: Oui, je comprends qu'il n'y a que la cuisine qui était relevée ce soir-là. Hein.
10: Mais t'as dû manger la sauce seulement.
11: Donc j'ai mangé, c'était comme une soupe, il n'y avait rien dedans. Ah non, mais
10: bien
11: je veux bien qu'on me dise ça, mais moi je ne peux pas manger ça.
9: Monsieur Borel de Murol demande, comment les orthodoxes honorent-ils leurs morts le jour de Pâques?
10: Bah avec des petites bougies et des...
11: Non, en mangeant sur les tombes.
9: Oui, ils viennent pique-niquer sur les tombes.
10: Ah oui, après, oui.
9: Bonne réponse de Jean-Pierre Coff. Ouais. Rappelez-moi d'ailleurs celui des deux, de Jean-Pierre et de Carlos, qui est orthodoxe. C'est Carlos. Oui. Hein, vous voyez que la vérité ne vient pas toujours de là où on l'attendait.
10: C'est quoi, il y a un très joli cimetière, c'est Geneviève des Bois. On mange de la viande froide.
12: Ah, viande froide, oui, c'est ça.
13: Que tu fais glisser avec une petite bière.
10: C'est ça.
9: Bah, on se rince la dalle. Hein. Non, mais il y a comme ça, d'ailleurs, d'autres religions où même on apporte de la nourriture aux morts.
10: Bien sûr,
9: hein,
10: ça s'appelle les croque-morts.
9: Oui. Au bout du fil, notre académicien favori.
14: Bonjour mes mignons, comment ça va? Je suis désolé de ne pas être avec vous, parce qu'on a l'air de bien rigoler. Hein.
9: Ah bah
14: surtout
9: oui.
14: Avec les prouesses amoureuses dont je viens d'entendre le détail.
9: Alors, Jean Dutour,
14: laissez-moi, il y aura de la cuisine indienne.
11: Merci pour l'invitation.
9: Question de Monsieur Lopez de Montluçon, dont la pharmacie sera d'ailleurs de garde dimanche prochain.
15: Intéressant.
14: J'y suis pas cet
13: été. C'est surtout que ça intéresse Richard Virac. Ouais.
12: Ça s'est bien arrangé. Hein,
9: Alors,
10: ville, Lopez,
9: pourquoi Lord Byron fut-il contraint à l'exil?
14: Oh, pour des histoires de mœurs.
9: Oui,
14: ouais,
9: alors qu'est-ce qu'il avait fait, Lord Byron?
14: Est-ce qu'il y avait un petit jeune homme ou une petite jeune femme là-dedans?
9: Alors c'était une petite jeune femme.
14: Bah, oui, c'est ça.
11: Elle était mineure.
9: Elle était mineure et
14: oui.
9: Je peux vous donner son prénom et vous me direz qui elle était après.
14: Oui.
9: Augusta, ça vous dit quelque chose?
14: Rien du tout.
9: Rien. Bon.
14: Mais ça devait dire quelque chose à Laure Biron.
9: Ah ben oui, Laure Biron, oui.
11: Elle était,
9: ah oui.
11: Elle était assise ou debout?
15: Augusta debout.
9: Alors, qu'est-ce qu'elle était par rapport à Biron?
14: Bah, elle était sa nièce, évidemment.
9: Non,
11: sa sœur.
9: Sa sœur.
14: Oui. Ah bah oui, bah je te prends loin. Quoi.
9: Oui, enfin sa demi-sœur, hein. Donc oui. C'est une moitié d'inceste.
14: Ah bah
9: hein.
14: Oui, alors voilà.
9: Voilà.
14: Il est parti à cause de ça.
9: Il est parti à cause de ça. Bah vous savez, à l'époque c'était mal vu.
14: Ah
9: hein.
14: Oui.
9: Mais autrement c'était un type bien, Laure Biron, hein.
14: C'est un grand poète.
9: Ah ouais, ouais.
14: Un charmant homme.
9: Et il s'est noyé, je crois, non?
14: Bah écoutez, il y a une anecdote qui est assez marrante. Sa plus célèbre maîtresse s'appelait la comtesse Guiccioli. Et puis très longtemps après la mort de Biron et aussi la mort de la pauvre comtesse Guiccioli, il y avait un veuf qui était le comte Guiccioli et qui disait, vous savez, je suis le comte Guiccioli, celui dont la femme a été la maîtresse de Biron.
9: Oui.
14: Hein, c'est pas mal ça.
9: Ah oui, bah, quelquefois on est cocu et content. Hein.
14: Bah lui, ça lui a fait sa vie, je crois.
9: Monsieur Legrand, qui habite Angers... Le grand danger. Ça fait rire. Bon.
14: C'est un ami d'Albert Musard.
9: Oui. Demande quel était le nom du général romain qui fut battu par Vercingétorix à Gergovie en 52 avant JC, Jésus-Christ.
11: C'était Pompeius.
9: Non.
14: Non. Est-ce que c'est un ami de César?
9: Il a un nom qui devrait vous dire quelque chose.
11: Cunilingus. Ah, je cherche dans les Romains, moi. Hein.
15: Mais Fabius n'était pas là.
9: Eh bien, si.
11: Oh,
9: c'était Lucius Fabius. Oh. Ah ben, c'est une bonne réponse, mais tout à fait par hasard, de Jacques Maillot.
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9: De Madame Sam. Dix soirs.
10: Ben voyons.
9: Pourquoi la culotte blanche de Napoléon ne fut-elle jamais propre?
17: Parce qu'il avait la trouille.
10: Je sais pas.
17: Parce qu'il montait à cheval sans selle.
3: Parce qu'elle était blanche, tout simplement.
9: Alors oui, mais pourquoi sa culotte blanche n'était-elle jamais propre?
3: C'est sali le blanc.
10: Jamais propre ou jamais sale?
18: Parce que c'était toujours la même.
17: Non. Parce que c'était inlavable.
18: Il ne l'avait jamais.
9: Il en changeait tous les jours et sa culotte n'était jamais propre.
18: Parce qu'il y avait des taches exprès dessus.
17: Parce que
18: des taches de sang.
17: Quelqu'un la mettait pour la détendre.
9: Non. C'est-à-dire que même les jours où il ne sortait pas du palais... Sa culotte était aussi sale que les autres jours.
17: Parce que le tissu était sale par lui-même.
9: Non.
17: C'était la couleur, la forme, le style.
3: C'est une espèce de peau.
10: Il y a un jeu de mots quelque part.
9: Non, pas du tout.
10: Pas du tout. C'est la saleté au sens saleté.
9: Ça tient à son comportement.
3: C'est comportement qu'il a salissé de l'intérieur, son pantalon.
18: Il s'essuyait les mains dessus.
9: Pas les mains.
3: Non.
17: Les pieds.
10: Il essuyait ses couverts dessus, quand il mangeait.
9: Non.
18: Ses armes.
9: Non.
18: L'encre. L'encre. Sa plume, non.
9: Sa plume. Avant d'écrire et après avoir écrit, il frottait sa plume contre sa culotte blanche. Bonne réponse de Francis Lalanne.
17: Ah, il frottait sa plume contre sa culotte.
18: D'où prête-moi ta plume, mon ami Napo.
9: Tiens, bah, puisque vous intéressez au Premier Empire, c'est la question de Monsieur Tabard de la Vieille Ville.
10: C'est Chirac, le Premier Empire.
9: Qui fut le commandant militaire de l'île d'Elbe durant les 100 jours?
18: Cambronne.
9: Ben, oui. Bonne réponse de Francis Lalanne.
17: J'allais lui dire. Tu me l'as rendu.
9: De Madame Partie, de plaisir. Dans quel sens doit-on brosser un tapis persan?
17: Dans le sens de la Mecque.
9: Non.
17: Dans
18: l'autre sens.
9: Oui, dans le sens opposé à la Mecque.
10: Tu l'as pas fait exprès.
9: Bonne réponse de Sim.
3: Et pourquoi? Je sais pas.
9: Pour que la poussière n'aille pas en direction du prophète.
17: Voilà. Ah oui, c'est vrai.
9: De Monsieur Tabard d'Albert, quelle cérémonie religieuse réservée aux femmes est-elle aujourd'hui tombée en complète désuétude?
10: L'histoire de Rosière, non, de...
9: Non.
18: Une cérémonie religieuse?
9: Oui.
18: Est-ce que c'est des sœurs, des nonnes?
9: Non.
18: Des mariées?
11: Des petites filles? Ma biche.
9: Généralement, ça concernait des femmes mariées.
3: C'est la religion catholique?
9: La religion catholique.
18: C'est pour entériner la fin de la virginité, après le mariage.
9: Ah
18: il y
9: oui,
18: avait une cérémonie, non?
9: Ah, on fait une
18: non,
9: petite cérémonie.
18: Oui.
9: Une inauguration, quoi.
18: Oui, voilà, c'est ça.
10: On a juste avant le mariage, la veille du mariage, il y avait un truc, là.
3: C'était
10: ils enterraient leur vie de fille à l'église pendant que nous, on allait voir.
3: Ça concernait pas le retour d'âge?
17: Ça concernait les veuves?
9: Non.
19: Les jeunes mariés, juste avant le mariage, non?
9: Non, non, pas avant le mariage.
17: Après le mariage.
9: Toujours après le mariage.
17: Les veuves, non?
20: Tout de suite après.
17: Les veuves.
19: Quand elles tombaient enceintes?
3: À le retour de couche.
9: Le retour de couche qui s'appelait les relevailles. Il y avait une cérémonie 2 à 3 semaines après l'accouchement. Bonne réponse de Claude Sarraute.
17: Cette appellation, les relevailles.
9: Oh, les relevailles, c'est pas.
17: Oh, moi, je trouve ça joli, les relevailles.
3: Je trouve ça mieux que retour de couche.
17: C'est comme les semailles, les fiançailles.
19: Moi, retour de couche, ça fait un peu retour du Jedi, tu vois.
17: Moi, j'ai alors, viens chérie, on recommence.
9: Ce qu'il faut dire, c'est que, à l'issue de cette cérémonie, et je le sais parce qu'on a eu il y a 2 ou 3 ans une question des grosses têtes là-dessus, à l'issue de cette cérémonie, la dame devait demander au prêtre l'autorisation d'avoir de nouveau des rapports sexuels avec son mari. Question de monsieur Canard.
17: D'où?
9: De Mésidon. Vous connaissez pas Mésidon?
17: Je n'ai que faire de vos conseils.
9: Quelle différence existe-t-il entre les orteils et le gros orteil?
17: Ben, le gros orteil, il a que 2 phalanges, le gros, ils en ont 3.
9: Voilà. Exactement. Bonne réponse de Francis Lalanne.
19: Vous savez que...
17: D'abord, le gros.
19: Vous savez quel est l'endroit où les femmes adorent quand les chatouillent le plus?
17: C'est le pied.
19: C'est entre les 2 gros orteils.
17: Oh, ben, je pense bien.
9: De monsieur Sineux de Montbouton.
21: Oh là là, là, là, là.
9: Par arrêté préfectoral du 20 décembre 1920, qu'est-il interdit aux visiteurs de faire dans le bassin des Tuileries?
19: De faire
17: du bateau,
19: pipi.
17: De se baigner.
9: 1920? Oui.
17: De lancer quelque chose.
9: C'est, j'ai été le constater des visu, il y a une...
19: De cracher?
17: C'est dedans.
19: De donner à manger aux poissons?
9: Non, il y a, l'entrée du jardin, un extrait du règlement intérieur et qui prévoit ça.
3: Donner à manger aux poissons?
19: Du faire du pâté à glace?
9: Non.
17: Mais ça se faisait
22: on
17: n'a
22: plus le droit de s'arrêter, de s'asseoir?
9: Non, ça se faisait dans l'eau.
22: De se baigner,
3: de se laver
22: les pieds,
17: de mettre des petits bacs,
22: de se laver les dents.
3: Ah non, ça on a le droit.
22: De se laver les dents.
19: Se laver la tête?
17: De lancer du détergent, de la mousse, homo.
9: C'est pas loin.
19: D'essayer de le nettoyer?
9: J'aimerais que vous employiez un terme plus adéquat.
17: De la lessive, laver son linge, c'est dans le bassin des Tuileries.
9: Il est interdit de laver son linge dans le bassin des Tuileries. Bonne réponse de Francis Lalanne. De madame Le Prieur, Dagon-Coutainville. Qu'est-ce que les croupiers des casinos français désignent sous le numéro 37?
19: Bon, il le sait, ça, Bouvard.
17: Ça,
19: Bouvard, il le sait,
3: c'est
19: ça.
3: C'est sûr qu'il sait.
19: C'est le zéro, non?
9: Non.
22: Ben, c'est celui qui perd tout le temps?
17: C'est le tiers du cylindre?
9: Non.
22: C'est un joueur.
17: Un autre nom?
9: Non.
3: C'est les gratifications qu'on leur donne?
9: Exactement. C'est la cagnotte dans laquelle ils glissent les pourboires. Oui. Bonne réponse de Claude Sarraute.
19: Vous le saviez, ça?
17: Employé, merci.
19: Il ne le savait pas.
9: Non.
17: Le 37.
22: Mais il ne joue pas. Vous n'êtes pas joueur, Philippe, non?
9: Non.
19: Non, à peine. Bouvard, on vous appelait comment? Code Boubou, machin.
17: Et c'est pas un pseudonyme, Bouvard.
9: Non, c'est pas un pseudonyme. Non, non.
19: C'est votre vrai.
17: C'est déjà assez rigolo comme ça.
3: Non, moi je trouve ça très bien. C'est très claquant.
17: Tu n'es pas Bouvard et Pécuchet?
3: Tu essayes de nous snobber là ou quoi?
19: Bah, c'est un roman de Sethi, Bouvard et Pécuchet.
9: C'est de Flaubert. Et c'est une œuvre considérable.
17: C'est très beau.
19: Mais votre œuvre aussi est considérable, mon cher Bouvard. Je vous lis tous les jours dans...
9: Vous n'avez pas compris la première fois?
19: Vous me faites hurler de rire. Hein.
9: Voici la...
19: Il n'aime pas les compliments, il est modeste.
9: La question de Non, je préfère me le faire moi-même.
19: Ils sont mieux faits, c'est vrai.
9: La question de Monsieur Blavier de Braine-l'Alleud est une question un peu... Enfin, paramédicale, comme vous les aimez bien.
19: Oh oui.
9: Qu'est-ce qu'on appelle le sommeil paradoxal?
22: Ah ben, c'est le rêve. Le rêve, c'est quand on rêve.
9: Exactement.
22: Et d'ailleurs, je tiens à vous dire qu'un homme rêve beaucoup moins qu'un enfant. C'est-à-dire que plus on est jeune, plus on passe de temps en sommeil paradoxal.
9: Et celui souvent, c'est quelques secondes seulement.
22: Et celui qui passe le plus de temps en sommeil paradoxal, c'est le fœtus.
3: Ah oui, c'est vrai, comment
22: donc,
3: on sait ça?
22: Plus on vieillit, moins on rêve.
19: Mais c'est pas une science exacte, ça, comment on peut déterminer ça?
22: Ah ben si, c'est une science exacte aujourd'hui.
9: Mais parce que le fœtus bavarde, il raconte un tas de choses. Hein.
17: Dites donc, moi je dois pas être encore né parce que je rêve tous les soirs.
3: Moi aussi.
17: Toutes les nuits.
3: Moi aussi, toutes
9: vous
3: les
9: rêvez
3: nuits.
9: De quoi?
3: Toutes les nuits.
17: Oh, la même chose que vous, cochon.
3: Tu sais que quand tu rêves que tu voles, ça veut dire que tu fais l'amour.
9: Non.
3: Ah, moi, on m'a dit ça.
22: Ah, ben moi, le soir,
3: j'ai. Très souvent.
22: J'ai rêvé que j'étais. Je m'étais cassé la figure.
3: Que je vole, j'adore. C'est une
9: moi, je fais un rêve.
19: Quand
9: presque
19: on rêve,
9: toutes les
19: quand
9: nuits,
19: on vole.
9: Je me retrouve tout nu dans la rue.
3: Ça, c'est terrible.
9: C'est terrible.
3: Terrible.
9: Terrible.
3: Oui, oui, oui.
9: Je m'aperçois que je suis sorti de chez moi sans mettre à bien.
3: Ça m'est arrivé, ça aussi. Tu la connais, la signification?
9: Oui.
3: C'est quoi?
9: Je peux pas le dire ici.
3: Oh, dis-le. Parce que moi, ça m'arrive aussi.
9: C'est vrai, ben sortons ensemble.
17: Et vous savez que Bardot, Bardot, elle faisait des cauchemars terribles. Elle rêvait très souvent. Bardot, elle rêvait très souvent qu'elle était toute nue dans la rue, juste avec ses chaussures. Et elle avait, c'était effroyable pour elle parce que les gens ne regardaient que les chaussures.
2: Et quand on tombe, quand on a la, oui, la sensation ça de tomber, aussi. Alors ça, c'est une digestion difficile.
19: Ah bon?
2: Oui.
17: Non, mais alors, rêver qu'on fait l'amour en volant et en bouffant, alors vous vous rendez compte les accidents, ce que vous arrivez, parce que c'est pas facile. Hein. Vous avez déjà essayé de faire l'amour en volant?
2: La femme d'un autre.

0: Qui a dit « Sois de préférence l'ami de celui qui aime la solitude, il t'ennuiera moins. »
1: Oh, c'est très
2: joli. Un Français.
0: Oui.
2: Mort.
0: Oui.
2: Au début du siècle.
0: Non, il y a une 20-25 ans.
1: Camus, non?
0: Non.
3: Claudel?
2: Cocteau.
0: Et il avait mis cette théorie en application.
4: Ah, Léoto.
0: C'était Paul Léoto.
3: Bravo.
0: Bonne réponse de Claude Sarraute. Bravo.
5: On n'en fait pas assez de données, Jean-Baptiste.
6: Oui.
5: Je m'appelle Popol. J'habite à l'entresol, boulevard Sébastopol.
6: Popol, je

0: c'est pas des conneries, c'est de la poésie. Vous savez qui c'est? C'est d'Alphonse Allais.
1: C'est magnifique.
0: Qui avait écrit des chansons.
1: Mais moi, je connais une super chanson qui rime vachement bien. Vous voulez que je vous la chante?
0: Oui, oui, va. Quelle note?
1: Je sais pas, je connais
0: vas-y,
1: pas.
0: Vas-y, on le suivra, vas-y.
1: Ça dit comme ça. Sur la place du canton, il y avait un gros Hercule qui me dit, mon petit garçon, viens ici que je t'embrasse.
2: Ça, c'était...
0: Alors, vous devez connaître... Elle disait qu'elle venait de la messe et du sermon. C'est pas vrai, elle venait de se faire tripoter le bouton. C'est charmant, c'est la chanson française.
1: Ah, c'est génial.
0: C'est la chanson française. Je comprends pas pourquoi Mireille Mathieu chante pas là le truc.
1: Mais je l'ai vu un jour à la télé, elle chantait le zizi de Pierre Perret, vous l'avez pas vu?
0: Et là, oui, on l'a fait chanter.
1: Elle chantait bien, avec conviction, très bien.
0: Oui, elle chantait quoi?
1: Le zizi.
0: Oui, c'est vrai, le zizi, ben, le zizi, c'est pas méchant.
1: Ouais, c'est gentil, oui.
2: Oui.
1: Bah, pour Mireille Mathieu, c'est déjà pas mal, non?
0: Elle est charmante, Mireille Mathieu.
1: Mais oui, je suis d'accord.
0: Moi, j'adore ses disques. La digue du cure. La digue du cure. Si elle entend ça, la pauvre petite.
3: Permettez au modeste directeur du refuge de vieux obsédés sexuels que je suis devenu de poser une question.
2: S'il vous plaît,
0: vas-y.
3: Question de Madame Fongarnant. Comment appelle-t-on une sardine de grande taille?
2: Un maquereau.
1: Un anchois.
0: Est-ce que je peux vous montrer la mienne? Et j'enlèverai l'arête pour ne pas choquer. Pour ne pas choquer la petite Alonso.
1: Elle a des yeux?
0: Non, je vais vous montrer ma sardine.
2: Une sardine de grande taille.
3: Ça commence par un P.
0: Ah, c'est désagréable, bon. Déjà.
2: Et Montagnier n'est pas là.
0: Déjà que les sardines sentent pas très bon.
3: Et c'est un mot qu'on applique aussi parfois aux harengs. On dit qu'ils sont...
2: Rollmops.
3: Mais non, pas Rollmops.
0: Rollmops. Il parle de son parfum. Rollmops. Rollmops. Et ce parfum à Rollmops.
2: C'est pas les Pilchards.
3: Pilchards. Bonne réponse de Carlos. Pilchards.
1: C'était pas loin de Rollmops, hein.
0: C'est un des rares plats que j'aime pas. Parce que généralement, ils sont faits avec de la tomate, c'est dégoûtant. Puis on en avait tout le temps à l'armée.
1: À la cantine.
2: Eh oui, à la cantine.
0: Oui, j'étais à la cantine.
3: Question de Madame Corroyer de Dieppe. Quel était le nom du constructeur automobile qui, le premier, passa son permis de conduire à la vitesse de 16 km à l'heure?
0: Renault.
3: C'était le 16 août 1889.
0: Dodion.
3: Non.
0: Bouton.
2: Bugatti.
1: Non. Panhard, Levasseur.
3: Pas du tout, c'était bien avant. Il portait un joli nom.
2: Dédian Bouton.
0: Mais non, c'était déjà dit Dédian Bouton.
2: Non, il est sourd, il s'en fout.
3: Il se prénommait Léon.
0: Léon,
3: c'est le nom d'une fleur qu'on trouve dans les champs, d'une noble fleur.
1: Léon.
0: Léon 13.
3: Mais non.
1: Edelweiss.
0: Non, Léon, je connais. Bollé.
3: Mais non.
0: Léon Bollé.
3: Et ça a été une des premières voitures lancées sur le marché.
2: Un coquelicot.
0: Je suis pas passionné comme
2: Léon Genet.
0: Vous aimez les voitures, les voitures.
2: Léon Œillet.
0: Qu'est-ce que tu veux faire quand tu seras grand gamin?
2: Ah non, comment s'appelle les petites fleurs?
0: Il est gentil, c'est tout petit. Qu'est-ce que tu veux faire quand tu seras grand?
3: Alors, monsieur Martin,
0: oui.
3: Léon, ça commence par un S. Léon.
0: Léon.
2: Souci.
0: Non, Léon Sus.

0: Non.
1: Si. Léon. Léon. Léon.
2: Léon, Léon.
1: Attends, Léon.
3: Marqué avec une voiture de collection.
1: Suzuki.
3: Qui bah, vaut y a bien aujourd'hui un mec qui a des millions, ne nous coûte que 1000 francs, ce sera une
1: oui,
3: bonne
1: mais je vais vous dire, riche comme l'est la station. Par notre labeur, nous sommes à peine payés, mesdames, messieurs. Je vais me permettre de passer parmi vous pour récolter un peu de monnaie, parce que mon camarade, vous le voyez.
2: Il y a une fleur qui est dans les champs.
3: On en parle dans une fable de La Fontaine.
4: Ah, Sureau.
3: Le petit lapin.
2: Le Sarriette.
3: Le lièvre. Le Sarriette. Lièvre, d'ailleurs, avait dû son.
2: Léon Sarriette.
3: Son retard au fait qu'il en avait un peu usé et abusé.
1: Les bords.
2: Ah, de, oui. De... C'est pas sensible.
3: On ne dit rien, s'il vous plaît.
1: De, attends, ça commence par un S.
2: Oui.
1: Hachis.
2: La Sarriette.
3: Non, c'est pas la Sarriette, qui est une herbe de Provence. On ne dit rien, madame.
1: Cela regarde parce qu'il a dit.
3: C'était Léon Serpollet. Bonne réponse de Philippe Castet. Ouais.
5: RTL rend hommage à Philippe Bouvard.
3: De Madame Douchy de la Varenne. En quelle occasion passe-t-on le détroit supérieur?
6: C'est pas en bateau, hein?
3: Non.
0: Non, c'est dans le corps humain.
3: Oui.
0: À la naissance.
3: À la naissance. Ah. C'est le nom un peu scientifique du bassin.
0: Du bassin.
3: Bonne réponse de Jacques Martin.
6: Mais grâce. Comment tu sais ça?
3: Bah parce que
6: au moins d'enfants.
3: Six fois au moins, des enfants ont passé grâce à lui le détroit supérieur.
1: J'ai pas tout regardé, mais disons que j'ai toujours été présent. Parce
4: à
1: que
4: tous les accouchements de, oui. De toutes tes femmes et de tous
1: mais
4: tes enfants.
1: Mais pas toutes mes femmes. Mais c'est drôle cette légende. J'ai pas eu tellement de. Je me suis marié une fois dans ma vie. C'est
4: oui, peut-être,
1: beaucoup.
4: Mais enfin, non, tu t'es marié fois. De la main deux gauche fois. Au moins plusieurs fois. T'as pas eu six enfants de la même adorable ravissante jeune femme.
1: Non, parce que
4: tu l'aurais abîmé à la langue ravissante. Donc t'en as eu plusieurs.
6: Quatre et deux, non?
1: Pas du tout. J'en ai eu trois et trois.
6: Ah.
1: Ou deux fois trois.
3: Ah. Trois fois deux.
4: Plus trois fois deux. Trois fois deux.
6: Non, ça commence à compter, hein.
1: Bah tiens. Si.
6: Mais tu ne payes presque pas d'impôts.
3: Et pourquoi croyez-vous qu'il travaille tout le dimanche?
1: Et alors? Pensez bien que si je n'avais pas d'enfant, je ne travaillerais pas le dimanche.
4: Jacques, tu continues ou tu arrêtes, là?
1: J'en sais rien.
4: Tu sais pas.
1: Ça dépendra du bon vouloir de Philippe.
3: Mais en quoi
1: Ça fait 25 ans qu'on se connaît, on n'a pas encore eu d'enfant, si vous en voulez un... Ça vous fera une occasion de prendre des congés. Et il serait beau et intelligent.
4: Il aurait des cheveux effrisés.
1: Effrisés, ça.
0: Les yeux bleus.
3: Alors, la question de Monsieur Plussonnet.
6: Ah.
3: Comptes-tu de particulier les achats effectués par les Français à l'occasion de la Saint-Sylvestre de 1959?
1: Ils l'ont payé en nouveau franc pour la première fois.
3: Non.
1: En ancien franc.
3: Oui.
1: C'était la dernière fois qu'ils achetaient en ancien franc.
3: La dernière fois qu'ils achetaient en ancien franc. Excellente réponse de Jacques Martin.
4: Ça, c'est fort, alors.
1: Bah, c'est pas fort, il suffit de déduire.
4: Et moi, je continue à compter en ancien franc. Et vous?
6: Moi, je continue, je sais pas. Si
3: ça fait dit... plus riche, hein.
4: Bah oui. Et puis, de toute façon, si téléphone. Tu me dis 75 000 francs, j'ai aucune idée de ce que ça peut être en nouveau franc, 75
6: 000 francs. C'est comme le téléphone, je donne toujours mon téléphone. Et je dis,
4: mettez le 4. Ah oui, tu rajoutes le
1: 4.
2: Oui.
1: Ah oui. Et un turban comme ça, ça vaut combien? Ça va chercher dans les combien, là?
4: Elle veut même pas te répondre, tu vois. Elle te traite par le mépris.
1: Mais pas du tout, j'ai le droit si je veux offrir un turban.
6: Mais le filet, il est avec?
1: Ah non, le filet, non. Il vient de Noirmoutier, c'est un cadeau de Carsozon.
4: Il faut dire que le turban entoure un filet qui est sur le crâne, sur le haut de la tête.
6: Qui laisse apparaître les cheveux d'un roux délicat.
2: Délicat, plutôt agressif que délicat.
6: Non, mais parce que.
1: Non, mais c'est bien, c'est une coiffure originale en tout cas. C'est Jean Barthet qui a fait ça.
4: Très joli. Ça lui va très bien.
1: Ne me dites pas que vous n'êtes pas cliente de Barthet.
6: Oui.
3: Et pourquoi vous ne mettez pas une plume ou un diamant sur le haut du turban?
1: Dis donc, on fait les grosses têtes, on ne tourne pas les mille et une nuits, hein.
6: Je vais vous dire quelque chose et vous allez tomber raide.
1: Ah!
3: Mais chaque fois que je vous vois, je suis dans cet état.
6: Depuis tant qu'il rêve que ça lui arrive. Hein. Raide.
4: Vas-y, dis-le alors.
1: Dis-le.
6: Le mépris.
3: Chère Alice, faut pas la traiter légèrement comme ça. Une femme qui a signé 500 livres en une après-midi à la gare Saint-Lazare.
4: Ah oui. Ça c'est formidable.
3: Elle est dans le livre des records, vous savez.
4: Ouais.
3: Pour, dans le chapitre consacré à la vente au détail.
6: Il est jaloux, il est jaloux.
1: Il n'est pas jaloux, il l'a lu.
3: Le livre? Oui, ah oui. Non, elle me l'a envoyé il y a que 3 ans. J'ai pas coupé toutes les pages.
7: Non, c'est pas ça, mais tant que vous vous en servirez pour caler votre bureau.
8: C'était coupé.
9: C'était coupé?
3: Oui.
9: Enfin, ça j'ai colorié les photos. Hein.
6: Ah, oui. C'est coupé, cartonné.
7: Moi, j'ai bien aimé le premier chapitre.
3: Qu'est-ce que c'était déjà?
7: Ben, vous savez, là, avec des raies au crayon, j'ai mangé du pâté. Toto a été à l'école.
6: C'est très drôle. C'est là où il faut rire.
7: Mais non, mais... Moi, la page 15 de votre roman, j'ai adoré, parce que une ligne entière de F majuscule, vous vous trompez,
6: bien fait en plus.
9: Et en plus, je trouve que c'est un bouquin très soigné, parce qu'elle a gommé les lignes après.
7: Ah oui.
6: Elle est rentrée en apoplexie, là. Aïe, aïe.
9: Pour ça, d'ailleurs, qu'on dit que c'est une femme de lettres. Non, Alice.
6: Oh là là. Regarde ça. Histoire de rire.
7: Et oui, histoire de rire. Ils ont envie de rigoler.
6: Il y a
7: et puis ça les étonne quand même d'être assis en face d'un fakir. Ils attendent un tour de passe-passe.
6: Ils attendent la lévitation.
7: Allez, sors-le ton serpent qu'on en finisse.
9: Ah, une question artistique.
6: Ah.
9: Question de Madame Tolson.
10: Oui,
9: quel fut le premier film parlant français?
6: Oh là, moi je connais le premier américain.
10: Moi aussi, mais.
6: Don Juan. C'est pas celui qu'on croit.
9: Ah bon? Ah non, oui. C'était pas
6: c'est
9: le.
6: Eh ben, c'est pas le chanteur de jazz.
9: C'était pas le chanteur de jazz.
6: Non, c'est pas le chanteur de jazz.
9: Bon.
6: C'est Don Juan. Le chanteur de jazz, avec c'est le premier Johnson. Synchronisé. Alors que Don Juan était sonore, mais pas synchronisé.
9: Ah ouais, ouais.
10: Chapeau.
9: Hein. Merci, ça, c'est bien. Très bonne réponse à une question que j'ai pas posée.
6: C'est les meilleurs.
10: Alors, le premier film parlant français.
6: Ah, ça, c'est bon, pas alors, mal.
10: Ça, c'est pas la Marseillaise qui comportait des phrases.
9: Non, c'est venu plus tard, et nous savons, grâce à une question des grosses têtes, que ça a été tourné grâce à une souscription nationale.
6: Est-ce que c'était Mickey pas Napoléon?
9: Non. Un film qui est un morceau de cinémathèque, c'est un bon film, réalisé par un cinéaste que vous avez bien connu.
10: Que moi, j'ai connu.
9: Bien connu.
10: René Clair.
9: Oui, René Clair.
10: Le million.
9: Non.
10: Sous les toits de Paris.
9: Sous les toits de Paris.
10: Voilà.
9: Bonne réponse de Jean-Marc.
6: Tiens, alors ça.
9: Quelle était la vedette de Sous les toits de Paris?
10: Annabella, non?
9: Et puis, le partenaire masculin?
10: Jean-Pierre Aumont, non?
9: Non. C'était
10: Préjean.
9: Après Jean,
10: oui, Préjean.
9: Ah, ça, c'est difficile. Question de Madame Kina. Que signifie en droit l'adjectif parafernal?
6: Vous savez ça par cœur, mais quand on fait le dictionnaire, on sait tout.
10: C'est pas permis de poser des questions.
6: Ben non, c'est pas permis. Le dictionnaire.
10: C'est pas permis.
9: Hein. Enfin, c'est pas facile, c'est facile. Pas
10: ça veut dire que c'est militaire.
9: Mais non.
6: C'est infernal, parafernal. C'est infernal, non, c'est
9: droit.
6: Pas
9: ça. Ça peut devenir strict. Infernal, oui.
10: Oui, ce sont... C'est parafernal. C'est quoi. La part d'héritage de la femme.
9: La part d'héritage de la femme.
6: Bien sûr,
9: évidemment.
6: Mais bien sûr, ne voyons chose là.
10: Les biens parafernaux, ce sont ceux qui sont inaliénables et qui ne font pas partie de la dot.
6: Mais bien sûr, bien sûr. Moi, je le savais, mais j'ai peur que Jean soit mal à l'aise si je réponds à tout.
10: C'est vrai. C'est très délicat de ta part.
6: C'est gentil de ma part.
9: C'est très gentil.
6: Je suis
10: extrêmement
6: touché. Mais oui.
10: Je vous le dirai tout à l'heure.
6: Oui.
9: Ah, une question sportive, là. Enfin, un sport un peu mondain. Question de Madame Rondeau. Pour un joueur de golf... À quoi correspond le chiffre 14?
10: Oh, ça c'est emmerdant alors.
6: Ah ben,
10: ça, c'est une question emmerdante.
6: Oui, c'est ça, le trou numéro 14. Oui,
9: non,
6: je vois bien.
10: 14, à mon avis, il doit y avoir 13 trous, le 14e c'est le bistrot. C'est des trucs comme ça en général. Hein. Faut pas chercher midi à 14h.
6: Oui. On
9: dit le 19e trou le 19e pour le clubhouse.
6: Voilà. Mais pas le 14e.
9: On parle de la 3e mi-temps.
10: C'est ça. Donc,
6: on voit qu'aucun de nous n'est mondain, aucun de nous ne joue au golf, déjà.
10: Non, j'ai refusé. Je trouvais ça moche de taper sur une balle avec une barre en fer.
9: Tout à fait raison.
10: En plus de ça, je trouve
6: le
10: ça
6: 14.
10: Super con de jouer au golf.
9: Pourquoi?
10: Parce que je trouve ça. On s'enrhume, on massacre l'herbe.
6: Le
10: schnock qui est là à taper sur une balle, c'est vraiment tarte.
9: C'est tarte.
6: Mais vous dites ça
9: tarte.
6: Parce que vous êtes nul en golf.
10: En plus, c'est une herbe extrêmement.
9: Nul en golf, j'ai même pas essayé.
10: C'est coupé à genoux par des Philippins.
6: Oui, mais dans ces cas-là.
10: Ça coûte très cher.
9: Alors, c'est quoi votre 14e trou, ça sûrement?
6: Le numéro 14, c'est le nom d'un cocktail qu'ils vont boire après. Ils ont l'habitude.
10: Mmh.
6: Bon, alors, c'est une expression. Ah, t'as fait numéro 14, ça veut dire...
9: On sait que 14 constitue une limite. Ah, 14 fois, quand on tape 14 fois sur la balle, et qu'on n'arrive pas à trouver le trou.
10: Se taper 14 fois sur les doigts.
9: C'est le club qu'on n'a pas, parce qu'il n'y en a que 13.
3: Eh bien, si, on peut aller.
8: On peut y aller jusqu'au 14. Jusqu'au 14.
11: Ah, c'est le plus petit, le plus fort. C'est
3: le on n'a tout... pas le droit de changer plus de 14, 14 fois de club.
9: Ah bon.
3: Eh bien, c'est une bonne réponse de Jean Dutour.
12: C'est malheureux, ça. Alors qu'il n'y connaît rien au golf.
9: Bon, ce que j'ai trouvé quand même surprenant et un peu affligeant, c'est votre mépris pour un sport que vous ne connaissez pas.
10: Et il alors, a gagné.
9: Des sports que je connais, d'abord, il n'y en a pas. Ensuite, celui-là, je le trouve spécialement tarte, le golf, voyez-vous, c'est comme ça.
11: Mais hein. C'est pas plus tarte que le tennis. Un gars
9: mais
11: qui
9: tu cours... trouves le tennis tarte aussi.
11: Ah oui. Mais qu'est-ce que vous trouvez pas tarte comme sport?
10: Le tennis, c'est mieux, les jupes sont plus courtes.
9: Je vous dirais ça.
10: S'y ennuie quand même. Hein.
11: Tout ce qui court après un ballon, c'est complètement con. Celui.
10: C'est con et méchant, souvent, pour le ballon.
11: Enfin, si on connaît pas les règles, c'est vrai que moi, j'essaie de regarder du foot, ça me paraît incompréhensible.
10: Le pire, c'est le foot, ils sont à 11 de chaque côté à taper sur une pauvre balle. Là, c'est honteux. Je m'insurge.
9: Ouais. Et quand vous voyez des gens qui courent, qui pulvérisent des records du monde, vous ne vibrez pas, monsieur Dutour?
3: Non, monsieur Bouvard, je ne vibre pas.
10: N'a vibré.
9: Question de madame Douchy. Quel est le nom du successeur de Moïse qui conduisit les Hébreux jusqu'à la terre promise de Canaan?
11: Comment peut-on poser des questions pareilles?
10: C'est tellement simple. Mais c'est Moïse n'a pas fini le boulot tout seul? Qu'est-ce qui s'est passé?
9: Eh non. Eh non. C'est
11: Johnny Hallyday.
8: C'est pas Joseph.
9: Non, c'est pas Joseph.
10: C'est pas Joseph.
11: Ah, il était à Bercy. Ah, il était à Bercy.
9: Allez, dites-le. Josué. Josué. Bonne réponse de Jean Dutour.
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9: Question de madame Rondeau. Qu'a avalé Portia, l'épouse de Brutus, pour se donner la mort?
14: La ciguë, du cyanure, de la...
9: Elle a employé une méthode totalement originale, je
15: le
9: crois.
11: Un couteau?
9: Non.
11: Un couteau?
9: Non.
15: Une grosse œuf d'autruche?
9: Bon, elle aurait pu se contenter du suicide à la romaine, vous savez, où on s'ouvre les veines dans un bain chaud. Non, non, non, non. Elle a inventé...
15: Ah oui, elle s'est jetée sur le TGV.
11: Elle a avalé des lames de rasoir, des...
9: Non.
14: C'était spectaculaire.
15: Un sabre?
11: Un couteau, des petites
15: couteau,
11: lames de...
15: Couteau, une fourchette?
14: Non. C'est discrète, spectaculaire. Non.
9: Assez spectaculaire et remarquablement efficace.
15: Au vélo.
9: Parce qu'elle a à peine, elle a à peine eu le temps d'avaler.
14: Est-ce que c'est quelque chose qu'on ingurgite par la bouche?
11: Elle a avalé, oui.
9: Non, non, non. Sinon, on serait tous morts. Hein,
15: mais elle a avalé, vous dites. C'est par où qu'on avale chez vous? Qu'est-ce qui a avalé
11: la femme? Ça brosse à dents,
15: la femme à Brutus.
9: Non, elle a avalé quelque chose qui était redoutablement efficace et d'ailleurs, elle est morte dans.
14: Un hérisson.
9: Non.
15: Deux hérissons. Un porc épic.
9: Non, bien qu'elle...
11: C'est un poison elle, ou
15: une couleuvre, une vipère.
9: Non. C'est pas un poison, mais c'est quelque chose qui est extrêmement dommageable pour le corps.
11: De l'alcool pur?
15: Un scorpion?
9: C'est pire que l'alcool pur.
15: Du pétrole?
9: Ça brûle davantage.
11: De l'éther?
15: De l'alcool à brûler,
11: du pétrole?
15: L'acide?
11: Du mercure, du
14: vitriol, de l'acide chlorhydrique.
15: C'est un métal?
11: Du soufre?
14: Non.
15: McDonald's?
14: Non. L'eau de Javel? Non.
11: Un poteau télégraphique. C'est liquide ou c'est solide?
9: Non, c'est solide.
11: C'est solide.
15: Moi?
11: Alors c'est de la chaux vive. De la,
9: non,
11: du,
9: mais
11: c'est
9: ça,
11: donc
9: ça doit
11: du
9: être
15: soufre,
10: des cailloux.
15: De l'arsenic.
11: Non, c'est
9: alors, pas des cailloux, mais on progresse.
15: Du salpêtre.
9: Non.
14: Des pierres.
9: Non, pas des pierres.
14: Du marbre, des morceaux de marbre.
9: Non, c'est d'origine minérale d'ailleurs.
15: Du gravier.
9: Non.
11: Du plâtre, du.
14: Des galets.
15: D'émeraude. Chose qui coupe.
11: Attends, on va trouver, on y est.
14: C'est quelque chose de chimique, en tout cas, c'est quelque chose
9: non,
14: de
9: pierre. Non, c'est pas chimique.
15: C'est pas liquide.
9: Elle
15: c'est
9: a pris ça des chez elle, parce qu'il y en avait chez elle.
11: Des pierres ponces.
9: Non. Une... Et elle les a avalées, ce qui n'était pas prévu au programme du tout, hein. Et la pauvre, elle a été vraiment gravement brûlée, hein, au 8e degré instantanément.
15: Ah donc c'est liquide?
11: Mais non, c'est solide, mais c'est du...
14: Du feu, il y avait le feu dessus.
9: Oui,
14: du
9: souffle.
10: La braise. La braise.
9: Exactement. Elle a avalé des charbons ardents.
15: Oh là là.
9: Bonne réponse d'Henri-Jean Servat. Oui, mais si elle avait pas ça, on n'en parlerait pas aux grosses têtes aujourd'hui.
15: Oui, c'est vrai.
16: quelques barres.
17: Vous connaissiez l'histoire, monsieur Servat, hein?
18: Ah non, pas du tout. Moi, je pensais que c'était de la lave au début. La lave en fusion, faut la trouver quand même. Il faut s'approcher du cratère du volcan, prendre une louche et carrément.
17: Non, là, elle a été dans. Elle a été dans la cheminée, hein.
19: Il a pris la louche avec aussi.
15: J'enlève une lave.
20: Il nous fait Pompéi, revue avec Elisabeth Taylor et Tutti Quanti, là.
17: Question de Madame Motta. Pourquoi au XIIe siècle les maisons étaient-elles hautes et très étroites?
20: À cause du feu, pour éviter que le feu se propage?
17: Non. Non.
19: Hautes et étroites parce qu'il y avait pas, elles étaient collées les unes aux autres et qu'il fallait.
17: Oui, mais il y avait une raison pour ça.
20: Pour la chaleur, maintenir
17: non.
20: la chaleur.
17: Non.
19: Ah, parce qu'on payait un impôt très fort sur
15: ah
19: les
15: oui,
19: fenêtres.
15: Ah oui, l'impôt sur la fenêtre.
17: L'impôt était sur la largeur des façades, exactement. Bonne réponse de Macha Meryl.
15: Oui, mais il y a eu un impôt il n'y a pas longtemps aussi sur les...
17: Ah, les portes et fenêtres, mais ça a disparu à un moment quand même.
15: Oui,
17: Alors ça, c'est plus difficile et je crois qu'il faut que vous vous y mettiez tous pour répondre à Madame Le Pellet.
19: Et on est très unis, hein, on est très soudés.
15: Oh oui, ça n'a pas l'air comme ça, mais on s'aime. On s'adore.
17: Quelles sont les 8 formes courantes d'appendice nasal?
19: Alors.
15: Bourbon.
19: La patate.
17: Alors, attendez. Bourbonien.
19: Ah bon.
17: Bon.
18: Aquilin.
17: Ça fait 2.
15: Aquilos.
19: Retroussé.
17: Retroussé, ça fait 3.
20: Trompette.
19: En pied de marmite.
17: Non.
19: Épaté.
17: Épaté, ça fait 4.
18: Camus.
17: Il n'y a pas de Camus, mais ça commence par K.
20: Kafkaïen.
17: CA, hein, par K, CA.
20: Oui.
17: Alors, nous en sommes donc à 4. Épaté, aquilin, bourbonien, retroussé. Bon, nous avons le plus simple.
19: Droit.
17: Le nez droit, oh, ça fait 5.
15: Grec.
19: Courbé.
17: Alors, nous avons un nez qui n'est pas bourbonien, mais qui y ressemble. Mais bon, en moins noble. C'est un nez...
19: Une autre dynastie.
15: D'empire.
17: Non, c'est là.
19: Non. Louis XV, Louis XVI.
17: Non, non, il n'y a pas de référence royale ou impériale. Il y a un mot...
15: Ça s'appelle une trompe.
17: Qui d'ailleurs décrit bien cette proéminence.
19: Busquet.
17: Ah, elle est bien la princesse là.
15: Ah oui, bien.
17: Ah oui. Alors, droit, épaté, busquet, aquilin, bourbonien, retroussé. Et puis, il en manque 2.
19: Éléphantesque.
17: Non. Non, il n'y a pas de référence à des animaux.
15: Aigle.
20: Californien.
19: Négroïde. Négroïde, il n'y a pas?
17: Non.
19: Raplati.
17: Raplati, oui, le nez raplati. Célèbre ça.
15: Le Néron, c'est un vieux truc.
17: Romain, le
15: Néron.
17: Romain.
15: Le Néron, oui.
21: Il y en a un qui commence par CA, c'est ça, hein.
19: Camoin.
15: Cafouin. Cafouin. Cachouin.
19: Oui, non, mais c'est le nez comme ça.
15: Camoin.
17: C'est un mot qu'on emploie plus au pluriel et quand. Pardon, au féminin. Et quand on le met au féminin, il est redoutable. La mort n'est pas loin.
19: Oh là là, qu'est-ce que c'est que ça? La mort n'est
20: Camé,
19: pas
20: loin. Camé.
17: C'est pas loin, c'est pas loin.
15: Camailleux?
17: Non.
19: Non.
20: Okay.
17: Alors, on sait que ça commence par Cam.
19: Kamchatka.
17: Ah oui. Le nez Kamchatka. Il y a plein de neige dedans.
20: Kamel, Kamal,
15: Camion.
17: Non.
20: Tombant.
17: Tombant. Alors,
19: ah bon.
17: Attendez. On y arrive.
19: Plus
17: qu'un, hein. Alors, droit, épaté, busqué, tombant, aquilin, bourbonien, retroussé. Et
20: Camouflé.
17: Non, vous l'avez dit?
20: Camard.
15: La Camarde, c'est la
17: mort. Eh bien, écoutez, c'est une très, très belle performance collégiale mixte.
15: Ah, oui.
17: Question de Madame Longuet. Au siècle dernier, à Paris, certains bains publics portaient la mention « bain d'union ». À qui était-il destiné?
15: Au couple mixte?
19: À quel siècle?
17: C'était à la fin du 19e siècle.
22: Bain d'union pour que les hommes et les femmes se retrouvent?
17: Non, il n'y avait pas marqué.
23: C'est là où on se trempait le nion, donc les bains d'union.
15: Les bains d'oignon. Non, ça c'est Ricazaraï qui a créé ça, les bains d'oignon.
22: J'ai rarement
15: entendu. Dans la bassine en plastique, tu trempes le.
22: De Pierre
23: je ne sais pas, écoutez-moi. Je cherche.
22: J'ai entendu ça.
23: J'émets des hypothèses. Enfin, c'est assez simple.
22: Mais non, mais là, il y a des limites quand même.
19: C'est pas possible, pas vous, là vous.
22: Non, des limites.
19: Là, vous n'avez jamais. Vous un coin,
22: pourtant, je les écoute, les grosses têtes, mais jamais j'ai entendu
17: Monsieur
22: ça.
17: Belmar, jamais. Votre bain d'oignon est à pleurer.
15: C'est l'oignon de la gauche.
19: Oui. La mère et l'enfant?
17: Non.
15: C'est là où on faisait fabriquer les enfants?
17: Non, pas du tout. Ah non, c'était des bains parfaitement honnêtes.
23: Est-ce que ça avait un aspect religieux?
17: Non.
22: Est-ce que ça avait un aspect sanitaire?
17: Oui, un petit peu, mais enfin pas uniquement.
15: Ça venait, c'est là où on se faisait oindre? C'est pas avec des huiles spéciales?
17: Alors, on...
15: C'est le oignon, le bain de oignon.
17: On se faisait
15: oindre.
17: Sinon oindre, parce que il y a une connotation religieuse.
15: Oui.
17: Au moins
19: massé.
17: Parfumé.
19: Bah genre sauna en âme.
17: Massé.
23: C'était des bains que l'on fréquentait avant une cérémonie de mariage.
17: Exactement.
23: Pour être propre, quoi, bêtement.
17: Exactement. Le fiancé ou les fiancés passaient plusieurs heures pour ensuite affronter dans la plus parfaite
23: propreté
17: la nuit de noces. Bonne réponse de Pierre Belmar.
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17: Question de monsieur Ménard.
2: Tu mets dans la gueule, toi.
5: Réponds-nous, mais il est grossier comme Kersauzon, tu vois. Depuis qu'il a fréquenté Kersauzon, arrête de me faire chier.
2: Non, mais elle dit pour ça, c'est lui qui me fume dessus. Attends.
16: Et alors?
24: T'as une tête de saumon. Laisse-la foutre.
16: C'est parce qu'on est au vent de Gérard, tu sais tout.
2: J'ai même pas entendu ce qu'il a dit.
16: T'as une tête de saumon.
23: T'as une tête de saumon, il te fume.
24: Moi, je sais que l'autre fois, j'étais à côté de du tour. Qui fume quand même, c'est une espèce de pipe.
5: Oui. Non, c'est pas mauvais.
24: J'étais dans
5: la Lalane.
24: J'étais dans la fumée comme la Lalane, dans le cigare là.
2: Comment vous supportez ça, Philippe?
5: Ah, mais je sais, mon chéri, toi, tu ne supportes que les odeurs de mer.
16: Vous n'avez pas remarqué qu'il met les fumeurs à l'autre bout de la table, Philippe?
2: Ouais, mais moi, je suis au milieu.
16: Bah oui. Mais non, Gérard, ne t'éteins pas ton cigarillo.
2: J'ai jamais eu de mal de mer.
24: Toujours éteindre les cigarettes. Je ne veux pas gêner les gens.
2: C'est bien. C'est bien, tu vois, c'est bien ce que tu fais là, Gérard.
16: Tu es trop gentil,
2: Gérard. Car quoi que puisse dire Aristote et toute la philosophie, n'est rien d'égal au tabac. C'est la passion des honnêtes gens.
16: Ah bah oui, bien sûr.
2: Et qui vit sans tabac n'est pas digne de vivre.
16: Il connaît une pièce de Molière.
2: Oui. Non, j'en connais plein.
16: Tu connais Don Juan?
2: Non, je connais pas que Don Juan.
16: C'est
2: je
16: pas
2: connais,
16: Don Juan, ça
2: si, ça c'est Don Juan, mais je connais l'avare.
5: Vous arrêtez de vous disputer les grandes. Vas-y, mémère, pousse la suivante. Parce qu'on voyait pas que mémé est en train de s'endormir. Allez, Juliette.
24: Posez votre tricot, Bouvard, allez-y.
5: Moi, je connais mon mari. Dès qu'on parle métier, il s'endort. Vas-y, ma grande.
2: Moi, conservatoire, c'était les valets de comédie, mon enfant.
5: T'as jamais été au conservatoire?
2: Si, j'étais au conservatoire.
5: Dans quelle classe?
2: Premier prix.
16: De flûte, peut-être.
2: D'art dramatique, de diction de comédie classique, de comédie moderne.
5: À Paris?
16: À Montbeuge.
5: Ah, ça compte pas.
2: Bah, c'est... évidemment que ça compte.
5: Ça compte pas. Seul compte.
24: Mais arrêtez d'embêter ce
5: conservatoire national.
2: Bah, c'est un conservatoire national, Marcel.
5: Non, il n'y a que Paris où c'est difficile d'entrer. C'est là où on apprend la simplicité à jouer. Bonjour, comment vas-tu, vieille noire?
25: Je vais bien, grand frère.
5: Ah non, non.
24: Tu comprends, il va mieux faire le conservatoire de Paris, comme Jacques. T'aurais pu terminer à faire l'école des fans.
5: Oui. Eh oui,
24: c'est quand même mieux que
25: j'aurais fini dans les films porno.
24: Je vais t'allumer parce que vous êtes très méchant.
5: Je vais te dire, j'ai hésité. Non, mais... j'ai hésité entre le théâtre de boulevard et ça, et puis.
2: Moi, j'ai même fait le théâtre de boulevard, ça peut te dire.
16: Ah, vous avez été très bien.
2: C'est vrai, c'est vous qui m'avez donné mon premier rôle, finalement.
5: Fayot.
2: Non, mais c'est vrai.
16: Ça, c'était une mauvaise action,
2: ça. C'est ce que j'ai joué avec Philippe. Non. J'ai joué Bernard Palissy, scène de ménage entre Monsieur Palissy et Madame Palissy.
5: Ouais. Palissy la Solti, hein. C'était un drame paysan. Palissy la Solti.
2: Oui, c'est vrai.
17: Alors, Monsieur Ménard de Vittel. D'après les services d'hygiène de la ville de Paris, encore. Par quel fléau se trouvent menacés 15 quartiers de la capitale?
16: Les pigeons.
2: La pollution?
16: Non. Les rats?
2: Non, à cause des soubassements de la ville, ils risquent de
16: se faire menacer. Les termites.
17: Les termites. Bonne réponse de Daniel Secalvi.
2: C'est quel quartier qu'on sache que j'y aille pas le soir?
16: Un arrondissement sur trois, pratiquement. Un peu plus.
24: À Paris?
5: Oui.
24: C'est fou, hein.
5: Et les autres, c'est le RPR.
16: C'est un beau ça.
24: À mon avis,
16: on est cerné quoi qu'il arrive.
24: À mon avis, Bouvard est menacé par les termites en ce moment-là. Oh, on est arrivé. Ah, il travaille beaucoup.
17: Monsieur Blavier de Braine-l'Alleud demande plus. Comment, après avoir fondé Rome, Romulus assura-t-il
2: l'enlèvement des Sabines,
17: le peuplement de la ville?
16: L'enlèvement des Sabines.
17: En enlevant des Sabines. Bonne réponse de Francis Lalanne. La question de l'abbé Pierre-Loup de Méholté, vous ne pourrez pas répondre.
2: Ah bon,
16: oh, ça.
2: Je suis en Paris.
17: Qu'est-ce qu'on appelle la monnaie scripturale?
24: Ah ben ça.
5: Les billets de banque.
17: Non.
2: Les assignats.
16: Les assignats, les bons de caisse.
24: Le troc.
2: Les chèques.
17: Les chèques.
5: Yeah. Et ben voilà.
17: Bonne réponse de Francis Lalanne. Mais c'est aussi, si l'on veut, les mandats, les traites, chaque fois que vous inscrivez le montant...
2: Les cartes bleues, tout ça.
17: Monnaie scripturale.
16: Il n'a pas été fort, là, l'abbé Pierre-Loup.
17: Oui.
16: Il nous a posé plus difficile.
17: Ah, vous savez, son clocher, ça va pas fort.
2: Hein. Combien de fois il a gagné? Vous savez ça, combien de fois il a gagné?
16: Il faudrait le faire gagner.
24: Mais lui, on ne voit pas l'argent, en plus. Je suis sûr qu'il ne voit pas l'argent, RTL.
5: Pourtant, il faudrait voir la tête d'un gagnant. Il faut nous amener un jour un gagnant.
24: Ah oui.
1: On en a vu.
2: On en a vu en tournée.
24: Oui, amenez votre famille.
2: Moi, je voudrais voir Madame Chamouillet. Mademoiselle Chamouillet.
1: C'est une des filles.
2: La tête qu'elle a.
17: Mademoiselle Chamouillet, bah,
2: je suis sûr qu'elle a une bonne tête.
17: Va bien.
24: Une fois, on a séché sur une de
2: ces. Puis monsieur questions. Nicolas Jacques.
17: Il y a les rats de la touffe aussi qui vont bien, je vous remercie.
2: Madame il y a mademoiselle Nick Douille aussi.
17: Madame Nick. Mais mademoiselle Nick habite Houille.
2: Oui, c'est ça.
17: Elle n'est pas Nick Douille. Elle est. C'est-à-dire que son père était domicilié à Fès et sa mère était native d'Houille. Elle est donc née d'un père de Fès et d'une mère d'Houille.
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4: Icône de la country aux 100 millions d'albums vendus dans le monde entier. On a appris dans la soirée le décès de la chanteuse Dolly Parton à l'âge de 80 ans. L'artiste que l'on savait malade, mais sa famille n'a pas précisé les causes de son décès. Pour lui rendre hommage, Donald Trump ordonne la mise en berne des drapeaux pendant une semaine. La commune du Porge, martyr du méga-feu de Gironde cet été, n'a pas été abandonnée. C'est ce qu'a promis dans la soirée le patron des pompiers du département, alors que plusieurs habitants affirment le contraire. Chiffre à l'appui, Marc Vermeulen assure qu'il y a toujours eu plus d'engins d'incendie engagés au Porge que dans la commune voisine de Lège-Cap-Ferret durant les 48 premières heures. À Poma, dans l'Aude, victime ce lundi soir d'une tornade, d'une violence inouïe, les gendarmes restent mobilisés toute la nuit pour sécuriser les maisons touchées dans la commune. 330 ont été endommagées parmi elles. Une centaine sont totalement détruites, d'après un dernier bilan qui fait aussi état d'une cinquantaine de blessés. Le parquet de Bayonne requiert un procès devant la cour criminelle pour 3 suspects, des personnes accusées d'avoir tabassé à mort un habitant qui leur reprochait d'avoir uriné devant sa porte lors des fêtes de Bayonne en 2023. Il est également requis un non-lieu pour les autres personnes poursuivies. Et de deuxième sortie à l'extérieur de la Station Spatiale Internationale pour l'astronaute française Sophie Adnaud ce mardi. Pendant 6h30, elle a terminé d'y remplacer une antenne défectueuse. Avant elle, seuls 4 Français étaient allés dans l'espace, le dernier en date étant Thomas Pesquet. Une bonne nouvelle pour les Marseillais et les Toulousains qui n'auront plus besoin de passer par Paris s'ils veulent se rendre aux États-Unis. La compagnie aérienne United Airlines vient d'annoncer de nouvelles dessertes à partir du printemps prochain avec des vols directs entre Washington et Toulouse et entre New York et Marseille. En foot, le PSG se passe de son ballon d'or 2025. Le club parisien annonce la mise au repos d'Ousmane Dembélé pour le reste de la semaine. Il sera donc absent pour le match de la deuxième journée de Ligue 1 vendredi face à Lille et puis la révélation française du dernier Roland-Garros. Moïse Kouame cale à l'US Open. Le jeune prodige de 17 ans s'est incliné dans la soirée dès le premier tour des qualifications, battu en 3-7 par le 163e joueur mondial. La météo avec le retour d'un temps sec et ensoleillé dans la plupart des régions avant l'arrivée d'une nouvelle perturbation orageuse par le nord-ouest en cours d'après-midi. Elle apportera des averses de la Bretagne à la Normandie et des Pays de la Loire au nord de l'Aquitaine. Les températures 15 à 22 degrés le matin, 22 à 33 l'après-midi, jusqu'à 35 degrés à Agen. Les courses, c'est à Clairefontaine-Deauville, départ 18h30. 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
17: Bonjour, heureux de vous retrouver avec pour vous aujourd'hui une grosse tête qui, en 40 ans d'émission, a connu 2 animateurs et 5 présidents de la République, Gérard Jugnot. Une grosse tête qui nous a révélé hier qu'elle avait quitté les grosses têtes de Philippe Bouvard parce que Gérard Jugnot était mieux payé qu'elle. Du coup, on ne sait pas si elle va finir la saison. Valérie Mérès. Une grosse tête qui, elle, nous a révélé hier qu'elle prenait désormais tout ce qui passe. Et aujourd'hui, elle a de la chance puisque Adil Rami passe dans le grand studio. Karina Marimont. C'est effectivement le retour d'une grosse tête qui, contrairement à l'équipe de France de foot en Coupe du Monde, tient lui toujours ses promesses. Adil Rami.
1: Une grosse tête qui dort, la tête au nord, mais tout le reste est dans tous les sens. Jean-Phi Janssen. Bonjour. Et une grosse tête qui, pour faire sa rentrée sur scène, a tenu compte du réchauffement climatique, puisqu'il sera au Palais des Glaces, Monsieur Haas. Bonjour. D'ailleurs, j'ai dit deux animateurs, Philippe Bouvard et moi, mais peut-être vous avez fait De Chavannes aussi. Non, vous n'étiez pas dans les trois mois. Vous avez échappé à ça.
6: La personne qui a voulu rester.
7: Il a fait les grosses têtes de Chavannes.
1: Pardon ?
7: Il a fait les grosses têtes.
1: Il a animé les grosses têtes.
7: Non.
1: Oui, oui, oui, trois mois.
7: Et après ?
1: Ah, bah après. Après, Philippe Bouvard est revenu, vous voyez.
7: Pourquoi il était malade ?
1: Non, il n'était pas malade. RTL, j'ai le droit d'être immodeste quelque peu. Mon arrivée sur Europe 1 en 2000 a fait que d'un seul coup, les audiences d'Europe 1 avaient un peu monté. Ici, ils se sont affolés à RTL. C'est pas les directeurs d'aujourd'hui, on peut en dire du mal, mais c'était un peu affolé alors que Philippe Bouvard était numéro un et restait numéro un avec ses grosses têtes. Mais c'est vrai que d'un seul coup, l'audience de repas avait été multipliée par 10, mais ça partait de très très bas, autant vous dire. Mais quand même, donc ils se sont affolés, ils ont viré Philippe Bouvard.
8: Ils ont viré le vieux pour mettre un mou.
1: et j'ai d'ailleurs récupéré à cette époque Philippe Bouvard dans mon émission sur Europe 1, on va se gêner. Il a fait trois mois avec moi, puis au bout de trois mois, évidemment,
7: à
1: RTL, ils se sont dit, mais ben on est, parce que les audiences se sont écroulées encore plus, et ils ont rappelé Philippe Bouvard. Voilà comment Philippe est revenu sur RTL.
7: Il aurait dû essayer Patrice Carmousse, peut-être.
8: Mais il a dû hyper mal le vivre, Philippe Bouvard, quand même, non? D'être écarté comme ça.
1: Ah bah oui, c'était difficile pour
8: c'est
1: lui.
8: Horrible.
6: Mais hyper bien quand il est revenu. Quand t'es évincé comme ça, qu'on te jette comme une merde, mais qu'on vient te rechercher parce que finalement, on s'aperçoit que t'étais le meilleur.
8: Ouais, ça sent
6: et
8: le vécu.
6: Là, tu dois jubiler, oui.
7: Pareil.
1: Ça vous est arrivé quand, ça?
6: Avec la banque.
8: Ah oui, d'accord.
1: Racontez-nous.
6: Ben, quand j'avais des problèmes d'argent, la banque, j'avais une banque gentille, une banque méchante.
1: Ouais.
6: La banque gentille, c'est celle qui m'a...
1: C'est très rare d'avoir deux banques. Il y en a une, c'est peut-être la banque du sperme, non?
6: Ben, c'était la banque gentille. mais il y en avait une qui me faisait...
1: C'est celle qui vous a le plus envoyé.
6: Si j'avais un découvert, il me prenait des frais. Si j'avais un prélèvement, il m'arrangeait jamais en disant « Attendez, mon salaire, il arrive après-demain. » Il dit « Non, non, il prenait les frais. » Bref. Et quand j'ai eu l'occasion de faire un jeu télévisé où j'ai gagné beaucoup d'argent,
1: ouais.
6: J'avais fait les boîtes d'Arthur. Vous savez, je veux apprendre à laisser.
7: T'as fait les boîtes, toi ?
6: Oui, j'avais gagné 150 000 euros. Quand j'ai gagné cet argent... La banque méchante, elle m'a appelé, figurez-vous. Elle me dit, ah, monsieur Janssen, figurez-vous que j'étais à Paris en séminaire, je suis rentré plutôt à l'hôtel, j'ai allumé la télé, et je vous ai vu. Vous devez être content d'avoir gagné tout cet argent, vous qui avez tant de problèmes avec les huissiers et tout ça. Alors, je dis, bah oui, merci. Elle dit, figurez-vous que j'ai pensé à plein de petites solutions pour votre argent, vous pourrez peut-être le placer. Je dis, ah oui, alors qu'elle m'a jamais arrangé. Je dis, écoutez, je viens mercredi, il n'y a pas de problème. Elle me dit, oui, venez mercredi. Je dis, je viens mercredi pour la clôture de mon compte. Elle dit, mais ça coûte de l'argent de clôturer un compte. Je dis, mais je l'ai l'argent, madame. Et je suis arrivé avec mon chèque comme ça dans le sas et tout. J'ai fait, comme d'un Pretty Woman, j'ai fermé, je dis, allez, au revoir, la banque.
1: Vous vouliez dire, monsieur Rami?
12: Je disais que j'ai progressé. Comme j'ai fait les devoirs et je vais être bon cette année.
1: Ah oui ?
12: Ah ouais, bah déjà je connais la mort de monsieur Philippe Bouvard.
1: C'est bien. Et d'ailleurs, on va commencer par une première citation qu'à mon avis, vous identifierez très facilement, c'est pour monsieur Jonathan Landouzi qui habite dans l'Aisne, qui a dit justement: le bien qu'on dit toujours des disparus s'explique sûrement par la certitude qu'ils ne vous feront plus aucun mal.
8: Philippe Bouvard.
1: Il a dit des choses très drôles, Philippe, a écrit des choses très drôles, par exemple aussi celle-ci. La démocratie, c'est la moitié des cons plus un. C'est pas très gentil, mais c'est drôle. La météo est une science qui permet de connaître le temps qu'il aurait dû faire. Voilà quelques citations de Philippe Bouvard. Je signale d'ailleurs que ce soir, sur RTL, il y aura une émission spéciale animée par Vincent Perrault, spécial hommage à Philippe Bouvard, et André Dussolier, lui aussi, consacre toute son émission à Philippe Bouvard en racontant son parcours. Il y avait d'ailleurs hier soir à la télévision deux très bonnes émissions, un documentaire de Mireille Dumas et aussi Un jour un destin de Monsieur Delahousse consacré à Philippe Bouvard, et c'était particulièrement réussi. Il y aura d'autres questions évidemment sur Philippe Bouvard dans cette émission, mais avant tout, une deuxième citation. On reprend le cours normal de vos grosses têtes avec Fabien Verlès, qui habite Madrid, qui a dit: j'ai appris que les comédiens couchaient souvent entre eux, pas de bol, je fais du one-man show.
7: Philippe
23: Philippe Bouvard.
1: Non.
9: Coluche, c'est un stand-upper?
1: Alors oui, toujours vivant, qui vient de temps en temps nous voir.
9: Elie Semoun.
1: Trop rarement à son goût et suffisamment au mien.
10: Tito. Mais...
1: non, non, mais je l'aime beaucoup, mais c'est vrai qu'il n'a jamais réussi. Alors qu'il est très drôle, mais il n'a jamais vraiment réussi à faire sa place ici.
10: Olivier de Benoît.
1: Olivier de Benoît, bonne réponse de Karina Marimont.
10: Je me sens gêné d'avoir trouvé,
23: on cherchait le mec qui arrive pas.
1: Il vient une fois par an, on l'aime beaucoup, Olivier de Benoît, et lui-même, il dit, mais j'y arrive pas, Voilà, c'est un exercice, cette émission, Gérard. Hein. Et c'était déjà le cas à l'époque de Philippe Bouvard.
23: Ça fait 40 ans que j'y arrive pas.
1: Faut réussir à s'imposer à
11: Moi, je préfère sa femme, elle fait des capsules à Monoprix.
1: Comment ça?
13: Des capsules de quoi?
11: Vous savez pas ce que c'est qu'une capsule à Monoprix?
1: Non,
11: Elle est dans la déco. Oui. Et alors, chaque année, Monoprix, ils prennent un...
1: Ah, vous parlez de Madame de Benoît.
11: Oui, Madame de Benoît, hein, sa femme, celle dont il parle tout le temps dans ses sketchs. Et elle fait de la déco et elle a fait des capsules pour Monoprix et c'est joli. Et
1: moi, je sais pas ce que c'est qu'une capsule.
11: Et ben,
10: c'est une collection
13: éphémère.
10: C'est
13: une tête de gondole au supermarché.
11: Une collection éphémère.
13: Ouais, éphémère.
1: Ah oui. Vous connaissiez ça, les capsules de Monoprix, vous, monsieur Rémy? Oh,
23: pas du tout. Et là-bas, c'est bizarre, hein. C'est compliqué à comprendre, hein.
1: Vous trouvez?
23: Alors, entre l'ancien qui parle pas devant le micro, ça raconte des histoires, je comprends rien.
9: Et l'ancien est en merde.
1: Ben voilà, des grosses têtes qui démarrent bien. Hommage à Philippe Bouvard aussi avec quelques extraits pendant toute l'émission, bien sûr, jusqu'à 18h. Vos grosses têtes sur RTL et Paris Première.
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1: Une première question et ce sera pour Annie Marsal qui habite Morsbach. Et cette question concerne Franck Riester. Vous vous souvenez de Franck Riester? Il a été ministre de la Culture
11: Je crois que c'était un footballeur.
1: Pourquoi un footballeur?
23: Franck
1: Ribéry. Vous confondez avec Franck Ribéry.
9: Qui était ministre aussi. Hein.
23: Pas le même physique.
1: Ils n'ont pas eu le même impact.
23: J'ai pas pris par brise, moi.
1: Ah bah non, regardez ce visage intact.
23: Ah, merci.
1: C'est le cerveau qui a pris. Il est marrant, Franck Ribéry, vous le connaissez, vous?
23: Oh, il est très marrant.
1: Oui. Alors là, ça n'agit pas de lui du tout, c'est Franck Riester qui fut ministre de la Culture et qui est maire aujourd'hui. Mais maire de quelle ville et pour quelle raison en parle-t-on justement dans la presse?
10: C'est le maire de Pomas?
1: Non.
10: Non.
1: Pourquoi c'est quoi Pomas?
13: Il y a eu une tornade.
10: Il y a eu une tornade.
13: Ah oui.
11: Ah.
13: Oui, le monde va pas bien.
11: J'ai eu peur. T'as lu le journal, mais à l'envers.
9: Et donc c'est le maire de quelle ville alors?
1: Ah ben c'est ma question, vous voyez.
11: Alors est-ce que ça se trouve à l'est?
1: Ah non, ça se trouve en Normandie. D'ailleurs, je vais vous aider, Monsieur Haz, puisque vous êtes notre spécialiste fromager. C'est une ville qui porte un nom de fromage.
11: Neuchâtel.
1: Non.
23: Non.
1: Et il y a une raison évidente pour laquelle elle est dans l'actualité aujourd'hui.
9: Morbier?
1: Non, non, non.
23: Président de Brie?
1: Pardon?
23: Brie?
1: Non, non, non, non.
23: Président de Caprice des Dieux?
1: Il n'y a pas de ville qui s'appelle Caprice des Dieux.
9: C'est le maire de Babybel?
1: Pardon?
9: Maire de Babybel?
1: Maire de Babybel!
10: J'en peux plus.
13: Ça m'aurait.
9: Ah, j'ai confondu avec Babylone.
11: Ça y est, je l'ai, c'est Époisse.
1: Non, non, non, non, non.
23: C'est un rapport avec l'actualité.
1: Ah, ben, c'est un rapport avec quelqu'un qui fait l'actualité depuis hier et dont on parle beaucoup dans cette émission.
9: Le maire de Tartare?
1: Mais non, mais non.
23: Le maire de
13: Coulommiers.
1: Pardon?
13: Coulommiers.
1: Coulommiers, la ville natale de Philippe Bouvard, bien sûr. Vous ne connaissez pas le Coulommiers?
9: Si, c'est il est rond comme ça, gros, c'est le concurrent.
1: Non, je ne vous parle pas de Philippe Bouvard, je vous parle du fromage. Il y a beaucoup de Columériens, car c'est le nom, c'est le gentilé, de Columériens célèbres. Ça m'a beaucoup surpris, ça, parce que je ne m'y attendais pas. Oui, Louis de Funès a passé sa scolarité à Coulommiers. Guy Drut a été maire, lui aussi, de Coulommiers. Oui. Et Françoise Pidoux. Et ce sera évidemment, vous l'aurez compris, ma question suivante.
11: Oh, la sœur de Poupou.
13: Non, Pompon.
23: Le Pompon.
1: De elle
23: pompon.
1: N'a pas changé depuis Philippe Bouvard. Vous pouvez le faire, Poupou.
11: Poupou Pidou.
1: Alors, Françoise Pidou, c'est la première personnalité de Coulommiers. Mais alors, attention, ça date, hein, je vais vous aider un peu. Ça date en effet du 16e et du 17e siècle.
11: Ah oui,
23: elle a rien à voir avec le pape.
1: Non, elle est née en 1582 à Coulommiers.
9: Elle est morte?
1: Elle est morte en... Oui.
9: On sait jamais, ça vit tard ces trucs-là maintenant.
1: Elle est morte en 1640.
13: Oui.
1: Mais qui était Françoise Pidou? Voilà ma question pour Madame Marsal.
23: Sœur?
1: Comment ça, une sœur?
23: Une ecclésiastique.
1: Non, non, mais c'est une bonne question que vous posez là, parce que quand vous me demandez...
15: Je pose toujours les bonnes questions.
1: Oui, quand vous me demandez si c'est une sœur et que je vous réponds non...
18: Mais c'est la sœur de quelqu'un.
1: Pas la sœur de quelqu'un.
23: C'est le frère de quelqu'un.
1: Pardon.
23: C'est le frère de quelqu'un.
1: François Spidou.
18: Oui. Non, on était sur une piste.
1: Luc Besson aussi, tiens, a fait sa scolarité au lycée Jules Ferry de Coulommiers. Non, non, il y a des tas. Benjamin Tranier, vous connaissez aussi, qui est un humoriste.
15: Très bien.
1: Ben voilà, ben lui aussi, il est né à Coulommiers.
15: Moi, non. Jamais.
1: Pardon.
15: Moi, jamais. J'ai jamais été à Coulommiers.
1: Moi non plus, je connais pas Coulommiers.
15: Ah, voyez, je suis jamais né à Coulommiers.
18: Qu'est-ce que
15: vous
18: dites ? C'est la femme de quelqu'un ?
1: La femme, non.
18: Est-ce que ça a un rapport avec Jeanne d'Arc ?
1: Non, écoutez, c'est non.
15: La mère.
23: La mère de Marwell.
18: Non, la maman.
19: Il parle au hasard, faut pas.
18: Heureusement que tu nous as dit que t'avais bien progressé sur les grosses têtes.
23: C'est la mère de quelqu'un. Fromage, hein.
1: Là, on est dans le dur. Hein.
18: Là,
1: on est dans. Là, on est vraiment plus proche du débile et mental.
19: Mais en fait, il faut trouver, c'est la mère de qui?
1: Ben voilà. Et en fait, voilà. Comme vous dites si bien en français.
13: C'est la mère de qui?
1: Son fils était très, très, très connu, portait le nom du père, parce qu'elle s'est remariée.
15: Bayard?
1: Françoise Pidoux, voyez-vous.
13: C'est un écrivain.
1: Elle a d'abord, effectivement, épousé un monsieur Louis de Jouy, seigneur de Chauffry.
13: C'est un écrivain, monsieur?
1: Ah, on peut considérer. Alors, écrivain, le terme n'est pas exact.
13: Oui,
1: mais oui.
15: Montaigne?
1: Pas Montaigne. Le plus connu des plus connus.
19: Apollinaire?
1: Mais non.
15: Poète.
1: Bon, enfin, la Mme Pidou, elle est la maman de qui?
18: Vous alliez donner un élément.
23: C'est vrai, l'auteur.
1: Oui, parce que vous m'avez demandé s'il était écrivain. Je vous ai dit oui. Vous m'avez demandé s'il était poète.
19: C'est un peintre.
1: Je vous ai dit oui. Non. Mais en fait, ce qu'il a créé, ça a même donné carrément un nom à ce qu'il faisait.
19: Ah, c'est des recueils.
1: Un substantif, vous voyez.
23: Encyclopédie.
1: Quoi?
13: La prose.
19: Hachette, Larousse.
1: Non.
19: Montesquieu.
1: Non.
19: Ronsard.
1: Non.
18: François Villon.
1: 300 euros qui s'en vont. C'est le premier chèque de la saison. Chèque qu'on doit à Madame Pidou, Françoise Pidou, qui est née effectivement à Coulommiers, comme Philippe Bouvard. Est-ce que dans le public, regardez les mains qui se lèvent.
19: Bonjour Madame. Bonjour. Comment vous appelez ?
20: Alexandra.
19: Qu'est-ce que vous faites dans la vie, Alexandra ?
20: Orthophoniste.
19: Super, génial. Adil Rami, il y a un client.
1: Vous allez repartir avec Adil, Madame. Oh, avec moi aussi un peu.
19: Vous venez d'où, Alexandra ?
20: De Magnanville, dans les Yvelines.
19: Super, génial. Et quelle est votre réponse ?
20: Je tente La Fontaine.
1: Et bien sûr, c'est
19: oui,
1: Jean de La Fontaine.
13: Oui, des fables.
19: Oh la honte.
13: Il a inventé des fables.
18: Oh la honte.
1: Madame Françoise Pidou est la maman de Jean de La Fontaine. Et comme Philippe Bouvard, elle était née à Coulommiers.
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2: Cédric est le premier auditeur qui veut lui aussi rendre hommage à Philippe Bouvard. Bonjour Cédric.
3: Bonjour. Bonjour Laurent.
2: Vous évoquez
3: bonjour
2: dans
3: toute l'équipe.
2: Bonjour. Merci Fifi Boubou, dites-vous. Alors vous étiez un familier avec Philippe Bouvard pour dire ça.
3: J'avais entendu ça à l'émission des grosses têtes. Une de ces dernières émissions avant que ça soit repris très peu de temps par De Chavannes. Et puis voilà, merci Fifi Loubou, il y avait Jacques Martin, c'était toute cette équipe-là, je crois.
2: Merci Cédric pour votre court témoignage, mais efficace.
4: Et Fifi Riri.
2: Et c'est vrai que parfois, Jacques Martin et Jean-Yann se moquaient de Philippe Bouvard en l'appelant Fifi. D'ailleurs, Jérôme Béglé, qui est au téléphone, va nous le confirmer. Bonjour Gégé, Jérôme Béglé.
5: Bonjour Laurent, bonjour à tous.
2: Qui a fait les grosses têtes aussi dans les dernières années de Philippe Bouvard?
5: Absolument. Je garde un excellent souvenir.
2: Et je crois aussi, Jérôme, que vous étiez, si ce n'est un intime, en tout cas, quelqu'un qui continuait à aller le voir de temps en temps.
5: Je suis allé le voir de la fois au mois de mai à Cannes, à la fin du mois de mai. Oh, j'avais trouvé quelqu'un qui était très fatigué. Je ne vais pas décrire son état, mais voilà. Il y avait encore quelques mots que je prononçais qui arrivaient un peu à le réveiller. Journalisme, grosse tête, RTL. Et jusqu'au bout, il a gagné. Il avait gardé... Son fond de journaliste, c'est-à-dire qu'il voulait toujours tout savoir des derniers cotins parisiens, de l'actualité, de ce qu'il se disait, de ce qu'il fallait penser, si je puis dire. Et puis alors, il avait gardé un solide appétit.
2: Ah oui.
5: C'est-à-dire que vraiment, ses plaisirs jusqu'au bout, c'était dormir malheureusement, mais déjeuner. Il adorait manger, bouffer, comme on dit, et même boire un petit verre de vin. Et ça montre que, voilà, jusqu'au bout, il est resté l'homme qui aimait les belles choses de la vie. Et nos conversations, c'était vraiment les derniers potins, ce qu'il fallait savoir à l'heure où on parlait. C'était vraiment quelqu'un qui avait un appétit jamais assouvi de comprendre, de savoir, d'essayer de décrypter le talent montant, ce qu'il fallait lire, ce qu'il fallait voir, ce qu'il fallait comprendre. Et ça, vraiment, c'est quelque chose qui est assez rare chez quelqu'un qui avait déjà 90 ans.
2: Merci beaucoup pour ce témoignage, Jérôme Béglé, qui a bien connu Philippe Bouvard en tant que sociétaire, en tant que grosse tête ici, mais aussi en tant qu'ami qui allait le voir de temps en temps là-bas à Cannes. Bravo et merci, Jérôme. Christophe est au téléphone aussi. Bonjour Christophe. Vous, c'est à Valérie Mérès que vous adressez.
6: Oui, j'adore Valérie. L'année dernière, elle a été beaucoup brocardée, comme quoi elle avait plus le même physique que ses...
7: Oh ben, me dites pas ça, jeunesse. Moi je lis pas
6: mais
7: les...
6: Elle est magnifique. Mais non, vous êtes magnifique, Valérie. Je vous ai encore vu il n'y a pas très longtemps.
8: À la radio
6: télé, cet été, ils ont rediffusé. Mais non, ils ont rediffusé. Ça, c'est bien du hasard. Ils ont rediffusé vos films. Et vous êtes magnifique, Valérie. Voilà, je tenais à vous le dire.
2: Qu'est-ce qu'ils ont rediffusé comme film il n'y a pas longtemps?
6: Alors, il y avait Banzai, et puis je sais plus, j'ai mis peut-être dans mon message, je me souviens
8: jeune
6: plus.
8: Jeune et jolie.
2: Banzai, bah oui, dans Banzai, elle est magnifique dans Banzai. Elle est hôtesse de l'air comme Jean-Phi dans Banzai.
9: Oui, moi.
7: Oui, mais comme je dis toujours, on ne peut pas être et avoir été.
9: C'est elle qui a
6: moi, j'en connais qui étaient cons et qui le sont toujours.
8: Parlez de moi, là.
6: Non.
10: Moi, j'ai passé une semaine de vacances avec Valérie, je l'ai vue en maillot de bain, je peux vous dire que c'est une bombasse encore.
2: Ah oui? Ah oui?
10: Ouais.
6: Je veux une photo. Je veux une photo de vous et Valérie.
10: Non, dis donc, espèce de pervers.
2: Vous passez vos vacances avec Valérie Mérès?
10: Oui, je suis allée chez Valérie.
2: On a passé
10: une semaine.
2: Commencez à La Rochelle, alors.
10: La Rochelle, chez Valérie, bleu. C'est très bleu, elle adore le bleu.
2: Ah oui?
10: Et Valérie est quelqu'un d'extraordinaire, même au volant, quand elle s'énerve, c'est hilarant. C'est-à-dire qu'elle est au volant, elle fait « Oh, connard !» Ah là, je suis au bout, je suis excédée. Ça, c'est le sommet de sa colère. Elle est trop mignonne.
7: Même tu m'avais fait une réflexion, parce que je faisais « Oh !» Mais c'est dingue! Voilà, je m'énerve.
2: Ah oui, ça devait être des vacances.
8: C'est passé des choses pendant ces vacances.
7: Eh ben oui, on s'est baigné tous les jours, monsieur.
2: On a bien fait d'aller à New York, les gars.
7: Ah bah évidemment, si vous aimez les grands immeubles.
2: Ah ben non, bah on a surtout, avec monsieur Ramy, participé à la Coupe du Monde. Enfin, quand je dis participer.
7: Ouais, enfin, vous avez pas été brillant.
10: Vous avez pas beaucoup vu sur le terrain, les gars.
11: Exactement comme en 2018, la même chose.
2: C'est un mauvais souvenir, cette Coupe du Monde de football. Avec monsieur Haas, on est allé jusqu'à Dallas quand même.
8: C'est vrai, moi je me rappelle surtout qu'Adil nous a ramené. Il nous a ramené dans, il nous dit un restaurant de fou et tout à New York et tout, et on part avec lui, et en fait il nous ramène dans une chicha.
1: À Dallas?
8: À New York. Il nous ramène dans une chicha qui fait des pâtes.
2: C'est, écoutez, attendez, faut quand même que je vous explique.
1: C'est vrai.
2: Moi je savais pas ce que c'était, moi une baraque. Jamais je suis allé dans un truc à chicha.
8: Voilà.
2: C'est la première fois que je sortais avec
8: mais
2: deux
8: moi,
2: arabes.
8: Non, mais moi, j'ai. Et après, on l'a ramené à la mosquée, et depuis, Laurent s'appelle Mouloud. Et Adil, comme ça lui a pas suffi, nous a ramené dans une boîte à New York où des mecs se rendent des perceuses dans les fesses.
2: Ça, c'est vrai, alors. Même moi, j'étais choqué. Alors là, vraiment, mais cet endroit où vous nous avez emmené, monsieur.
8: The Box, ça s'appelle.
2: Quoi?
8: The Box.
2: The Box.
10: Et mais en entier, la perceuse.
8: Oui, la perceuse en entier.
4: Mais c'est des artisans. C'est avec, des artisans.
1: Avec la mèche.
8: Alors, et en marche.
2: C'était une dame qui faisait ça.
8: Bah, c'était une dame avec. C'était un homme avec des seins.
4: Mais vous êtes rentré dans un bric au dépôt.
2: Ça a rien de clandestin.
8: Tu rentres, c'est une boîte de nuit, il y a un mec qui est déguisé en Mickey, il danse normalement, et d'un coup, tu sais pas pourquoi, t'es en train de parler avec ton pote, t'as ton verre, tu retournes ta tête, il a sorti sa teub. Je te jure que c'est vrai. Et après, le show commence. À partir du moment où Mickey sort sa teub, le show commence. Donc là, le rideau s'ouvre, il y a un mec qui se rentre une perceuse dans les fesses, le rideau se referme, et ça repart en boîte de nuit. Et tout le monde doit faire comme si c'était rien passé.
2: Le pire, c'est que c'est vrai. Mais ça n'a rien de clandestin, c'est la boîte la plus célèbre.
4: Ah, j'ai pas dit que c'était clandestin, moi je veux juste l'adresse. C'est à connotation sexuelle.
8: Non, artistique, artistique. C'est de l'art.
2: Mais c'est vrai qu'il n'y a pas ça à Paris, ce genre d'endroit. Je dois dire que moi-même, écoutez, il m'en faut. Hein. Mais avouez que je suis parti avant tout le monde.
8: C'est vrai.
2: Ah bon?
8: C'est vrai. C'est vrai, parce que vous...
2: avec le mec à la perceuse.
10: Mais la tondeuse, elle est la perceuse.
8: La tondeuse, on l'a pas vue, c'est dans les coulisses.
10: La perceuse, elle est en.
8: Elle en marche, oui.
1: Mais elle est...
8: sinon, c'est pas impressionnant.
1: Elle est avec une batterie ou avec un fil?
2: Moi, je peux pas vous répondre. Je suis reparti avec un mec.
1: Moi aussi, je suis reparti
2: avec un mec qui était black et d'équerre. Mais non, en fait.
1: Et après, il se met une cheville. Attention.
10: De toute façon, c'est bien connu que les perceuses s'enfilent.
2: Non, mais écoutez, c'était juste pour vous dire que c'était quand même autre chose que La Rochelle.
8: Ah. Il y avait un monsieur au téléphone.
2: Ah oui, il est toujours là, le monsieur au téléphone?
5: Ah oui.
2: Ah bon?
5: Oui, je suis toujours là. Oui. Non, mais je prends des adresses.
2: On dit au revoir à notre auditeur.
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2: Les fake news avec évidemment quelqu'un au téléphone qui va tenter de gagner un séjour sur l'île de la Lagune dans un 5 étoiles, Thalasso Spa. Saint-Cyprien, c'est un relais et château qu'on connaît bien, on l'a souvent vendu si j'ose dire, ici dans les grosses têtes, mais c'est un joli petit coin de paradis pour vous peut-être, Frédéric Queux. Alors Frédéric Queux, vous êtes un garçon?
9: Oui, Queux. Bonjour. Voilà.
2: Ou une femme?
9: Non, je suis une femme.
2: Avec
1: une queue.
2: Une femme avec une queue, la fin, voilà. Frédéric
9: Queux. Avec une queue, voilà, ben oui.
2: Vous êtes dans le Loiret, Frédéric Queux.
9: Je suis dans le Loiret, oui. Bonjour Laurent. Bonjour les sociétaires. Bonjour au public.
2: Ah bah c'est très gentil, Frédéric. Est-ce que vous connaissez l'île de la Lagune à Saint-Cyprien?
9: Pas du tout.
2: Peut-être que ce relais château sera pour vous le temps d'un séjour de deux nuits. www.hotelillagune.com pour en savoir plus d'ores et déjà sur le spa marin, la plage privée, les petits salons au jardin luxuriant, le restaurant gastronomique ou le bistrot chic. 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
1: Avec des perceuses.
2: Qu'est-ce que vous dites?
1: Avec des perceuses.
2: Non, il n'y a pas de perceuses. Non, non. Il n'y a pas de perceuses. Frédéric, vous écoutez les grosses têtes depuis longtemps?
9: Oh là là, oui, je les écoute depuis longtemps, oui.
2: Depuis l'époque de Philippe Bouvard?
9: Oh ben oui, l'époque de Philippe Bouvard, j'étais petite déjà, mes parents l'écoutaient.
2: Et voilà.
9: Dans la voiture, ça tournait. Enfin voilà, depuis que
2: ça se transmet
9: très longtemps.
2: Frédéric, c'est ce que vous devez faire maintenant pour gagner ce séjour sur l'île de la Lagune.
9: Alors, je dois retrouver la vraie info parmi les fake news que les sociétaires vont tous énoncer. Alors comme ils sont tous très bons, c'est toujours très très compliqué de trouver.

0: se rendre aux obsèques de Philippe Bouvard.
1: Monsieur Haas.
2: Nouvelle saison de Koh-Lanta ce soir sur TF1. Accusé de stigmatiser les femmes qui n'ont pas de jolies jambes, l'émission a décidé de supprimer son épreuve des poteaux.
1: Gérard Jugnot.
3: En Chine, une fillette de 5 ans a avalé un lingot d'or de 4 cm de long, d'un poids de 50 grammes et d'une valeur de 6 000 €. Les parents sont allés à l'hôpital pour sauver l'enfant et aussi récupérer le pognon.
1: Valérie Mérès.
4: Afin de rendre hommage à Philippe Bouvard, la direction de Bell RTL a transformé le Mannequin Peace à Bruxelles en Philippe Bouvard grandeur nature.
1: Karina Marimon.
5: Patrick Sébastien a lancé un nouveau titre pour dénoncer le réchauffement climatique. J'ai les boules qui fondent.
1: Et on termine par Jean-Philippe Janssen.
6: Ségolène Royal, candidate à la primaire socialiste. Un débat entre elle et Nicolas Sarkozy va être organisé sur Radio Nostalgie.
1: Alors, qui a dit la vérité parmi tout ça?
7: C'est facile.
1: C'est à vous de trancher, alors, Frédéric.
7: C'est très facile.
8: Alors, moi, par élimination, j'aurais tendance à aller plutôt vers Gérard Jugnot.
1: Oui, qu'est-ce qu'il a dit, Gérard? Il a parlé d'une fillette chinoise.
8: Lingots, oui.
1: Voilà,
8: oui.
1: Qui aurait avalé un lingot d'or de 4 cm de long. Pensez que c'est ça la vraie info?
8: J'ai plutôt tendance, oui, à penser que c'est lui.
1: Et vous voilà parti dans un relais château, Frédéric.
8: Merci à vous.
1: Et effectivement, la gamine a avalé. Les enfants mettent tout dans la bouche, hein, il faut bien dire. Et c'est vrai que là-bas, à Pékin, c'est The Daily Star qui raconte ça. Eh bien, elle a avalé un lingot. Bien que les parents n'ont qu'à pas laisser traîner leur lingot d'or, mais quand même, un lingot de 4 cm de long, 50 grammes. Et il a fallu aller à l'hôpital pour récupérer et l'enfant et le lingot, j'imagine. Et c'est bien Gérard qui vous a donné la vraie info. J'explique quand même à Adil Rami que Madame Belle-Père de Loche, Madame Boileau d'Évian, Monsieur Le Grand Danger ou Madame L'Envie de Béziers étaient des faux auditeurs inventés à l'époque par Philippe Bouvard et son équipe pour attribuer les questions, on va dire, de façon amusante à des auditeurs fictifs des grosses têtes. Tout le reste était faux, cela va de soi, même si c'est vrai que Ségolène Royal est bien candidate à la primaire socialiste 20 ans plus tard. Hein, ouais. On a l'impression qu'on fait des retours en arrière formidables. Ça nous rajeunit tout ça.
9: Oui,
1: hein. Quant à Patrick Sébastien, il n'a pas...
6: Les boules qui fondent.
1: Il n'a pas lancé une chanson qui s'appelle « J'ai les boules qui fondent, mais j'ai les couilles qui fondent ».
9: Ah bah c'est beaucoup mieux, c'est beaucoup plus poétique.
1: Mais non, voyons.
10: Ça aurait été possible. Hein.
11: En plus, quand il fait chaud, ça pend.
1: Pardon.
11: Quand il fait chaud, elle pend.
10: Pourquoi, quand il fait froid, elle remonte?
11: Ah ouais, c'est bizarre ça.
12: Non mais c'est une belle rentrée. Hein.
1: Ah oui, faut quand même que je vous signale qu'il y a une nouvelle rubrique dans l'émission et vous la découvrirez à la fin. Hier, évidemment, pour cause de disparition de Philippe Bouvard, on a fait une émission un peu spéciale. Il y aura encore d'autres hommages à Philippe. On va même passer dans un instant un extrait de l'époque de Philippe Bouvard. Mais je vous signale qu'hier, on n'a pas eu le temps d'inaugurer une nouvelle rubrique qui sera le résumé de l'émission. En fin d'émission, vers 17h55, juste avant 18h, j'ai demandé à une des grosses têtes de faire le résumé de ce qui s'est passé pendant 2h30.
10: C'est qui la grosse tête?
1: Et aujourd'hui, si vous le voyez prendre des notes depuis le début, c'est Jean-Philippe Janssen.
12: Je suis sténodactylo aujourd'hui, mais...
1: C'est Jean-Philippe Janssen qui fera le résumé de l'émission tout à l'heure.
10: C'est ça qu'il est concentré.
12: Là, ça va vite, hein. C'est tous des cons, hein, alors.
11: Ouais, mais vous l'avez deviné avant.
1: Ah bien sûr, oui.
11: Ah, ça aurait été plus drôle de rien dire.
9: Eh ben oui, mais il aurait pas pu prendre des notes.
12: Et comment j'aurais résumé?
11: C'est un peu le but de mémoriser tout ça.
1: Non, c'est plus rigolo si quand même la personne prépare pendant l'émission ce qu'il ou ce qu'elle va dire à la fin. Un jour, vous le ferez, vous verrez, monsieur. Évidemment, faut savoir écrire.
11: Ça va être drôle, ouais.
9: Tu feras des dessins?
11: Je peux me servir de ChatGPT ou pas?
1: Bien sûr. Pourquoi vous servez beaucoup de ChatGPT?
11: Ah, je lui dis bonjour, je lui dis merci, je lui dis bonne nuit.
10: Dis-lui surtout merci.
1: Bon, en tout cas, Frédéric, vous avez gagné. Bravo, Frédéric.
8: Merci à tous. Merci, super. Je vous remercie beaucoup. Continuez pour votre spontanéité, votre bonne humeur.
11: Merci.
8: Continuez comme ça, mais merci beaucoup.
1: Et je vous ai promis un extrait de l'époque de Philippe Bouvard. C'est une histoire drôle, racontée par Carlos.
13: À New York, à l'hôtel Pierre, il y a de ça très très très longtemps, avec un copain photographe, on partageait la même chambre, c'était avec Sylvie. Hein. C'était des gros lits à roulettes. On était au 23e étage. Et il y avait des grands ascenseurs. Pendant que je roupille, il prend les draps, il me met dans l'ascenseur, il appuie sur descente.

Il était 4 heures du mat à peu près, tu vois. Donc je suis resté au moins un quart d'heure en bas. Et il y a deux vieilles éméchées avec les cheveux bleus, pleines de jeans qui ont ouvert. Et tout d'un coup, je vois ma chambre qui monte, je suis à poil dans mon lit avec deux vieilles. Et elle se met... Et je suis revenu à cet hôtel 5 ans après, le directeur de nuit était venu directeur, il me dit « Ah, you are the man from the elevator. Vous êtes le monsieur de l'ascenseur. » C'est vrai.

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1: Une question musicale avant notre invité, justement, qui viendra chanter en live ici dans le grand studio.
2: Ah bon, il y a un invité.
1: RTL, oui, un invité. Mais avant, j'ai une question qui ne concerne pas directement l'invité, mais qui est tout de même musicale, puisqu'il s'agit d'un célèbre tube de la chanson française que je vous demande d'identifier. Tube qui est un pléonasme que tout le monde ignore. Quel est ce grand tube de la chanson française ?
2: Ah, je suis monté en haut.
1: Vous connaissez cette chanson ? On la chante comment ? Je suis monté en haut.
2: Je suis monté en haut, mais c'est un pléonasme.
1: Non, non, il y a pas.
2: Je suis descendu en bas, mais c'était aussi un pléonasme.
1: Ce n'est pas. Je suis monté en haut. Non, c'est un vrai titre de chanson.
3: Au
1: très
3: jour
1: connu.
3: D'aujourd'hui.
1: Comment vous dites ?
3: Au jour d'aujourd'hui.
1: Au jour d'aujourd'hui. Non, mais voyez, on se rapproche.
4: D'accord. C'est les années 80.
1: Oh, c'est une. Non, c'est plutôt les années 90.
2: Cette année-là,
1: bah pourquoi ce serait un pléonasme?
2: Bah parce que cette année, c'est forcément là. Cette année, c'est là.
4: Attends,
2: parce que là, je l'ai mouché, là. Là, je le sens que je l'ai mouché, là. Quand tu réfléchis comme ça, regarde ailleurs, c'est que je l'ai mouché. Cette année, c'est forcément là.
1: Non, justement, parce que cette année, c'est 2026.
4: Là,
1: alors que cette année-là, c'est une année bien avant.
2: Oui, mais lui, il parlait de cette année-là.
4: Bon, de toute façon, c'était pas 1990.
3: Et c'est un chanteur connu?
1: Ah, c'est une.
2: Quand tu fais un tube, généralement, c'est
4: connu. Une chanteuse ou un chanteur?
1: C'est une chanteuse. Une chanteuse qu'on connaît bien, d'ailleurs.
4: France Gall,
1: non.
4: Françoise Hardy.
1: Dalida.
2: Céline Dion.
1: Non.
3: Jeanne Mas.
1: Non plus.
3: Elle est vivante encore?
1: Oui.
4: Elle a un accent.
2: Mylène Farmer.
3: Véronique Sanson.
1: Véronique Sanson, non.
4: Est-ce qu'elle a un accent?
1: Un accent, non.
2: Elle a plus de 50?
1: Ouais, elle n'aimerait pas que je le dise, mais oui.
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6: Moi, je souffre.
2: Il y a une folie?
1: Alors, c'est une chanson de Liane Folly.
4: Ah,
1: bah oui. Effectivement.
4: Au fur et à mesure.
1: Expliquez.
4: Bah, ça revient au même. Je sais pas, il n'y a pas de pléonasme.
1: Ben, c'est une bonne réponse de Carina Marimont. Si, c'est un pléonasme au fur et à mesure. Parce que, effectivement, le mot fur, F-U-R, qui est un mot qui a disparu du vocabulaire français, ça existe en Allemagne, toujours fur.
4: Ça veut dire pour, fur
1: en Allemagne. Mais chez nous, fur, ça veut dire progressivement à proportion, mais ça voulait dire au départ mesure.
2: Oui.
1: Au fur et à mesure, ça veut dire deux fois la même chose. Au fur et à mesure, c'est un pléonasme.
3: Comme la Pentecôte. Oui.
1: Comment vous dites ?
3: La Pentecôte.
6: La Pentecôte.
3: Un pléonasme.
1: Au fur et à mesure, en tout cas, c'est bien un pléonasme. Ça veut dire deux fois la même chose. Et c'est un succès de notre camarade Liane Folly qui date des années 90. Vous vous souvenez de cette chanson ?
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Bravo, Carina Marimont. On va souhaiter à notre invité, lui aussi, de faire un tube avec la chanson qu'il va nous interpréter maintenant. Promesse, c'est le titre en live dans le grand studio des Grosses Têtes. Titre que va chanter Charles Dolé, que je vous demande d'accueillir. Son album sortira fin septembre. Panthère à la fenêtre, ce sera le titre de l'album. La chanson, c'est Promesse.

0: Merci beaucoup.
1: Charles Dolé. Un extrait de son album Panthère à la fenêtre. Promesse, je vous laisse vous installer. Pendant ce temps, je peux d'ailleurs donner et rappeler une citation de Philippe Bouvard à propos des promesses. J'avais beaucoup aimé cette phrase. C'est évidemment de promesses politiques, lui, dont il parlait, Philippe Bouvard. Vous, il s'agit de promesses amoureuses, mais Philippe Bouvard avait dit « On devrait se méfier davantage des promesses des hommes politiques, puisqu'ils ne peuvent nous faire de cadeaux qu'avec ce qu'ils nous prennent. » Ça, c'était Philippe Bouvard. Vous, elles sont amoureuses, vos promesses, puis elles sont aussi musicales. Puisque la promesse, c'est qu'un album sortira fin septembre avec plusieurs nouvelles chansons, et parmi lesquelles celle-ci. Ouais. J'ai cru comprendre que vous étiez plus compositeur que parolier, même si vous signez souvent les deux dans vos chansons.
2: Oui, tout à fait. Je me considère plus comme un compositeur qui chante, parce que la musique, c'est plus instinctif pour moi. Moi, j'ai été influencé beaucoup par la musique anglo-saxonne. Donc en fait, globalement, j'écoutais de la musique sans vraiment comprendre les paroles et m'attacher au sens qu'elles avaient, quoi. C'était plus un instrument parmi d'autres, une voix, une mélodie.
1: Je suis même allé écouter quelques-uns, non pas des albums précédents, parce que ce sera votre premier album. Ouais. Il y a eu des mini-albums avant. Et je suis allé écouter, parfois il y a même que de la musique et très peu de paroles.
2: Oui, c'est vrai.
1: Vous êtes donc en fait un musicien avant tout.
2: C'est ça, ouais.
1: Un musicien qui chante, mais cette fois avec des textes. On vient d'entendre ce titre « Promesse », l'album sortira fin septembre. Vous venez de la banlieue de Toulouse, c'est ça ?
2: Je viens exactement de la banlieue de Toulouse, ouais.
1: Ah bah j'essaie de faire connaissance, d'apprendre d'où vous venez, ce que vous faites.
2: À côté d'Aucanville, ouais.
1: Et vous avez fait une formation de conservatoire musical ?
2: Pas du tout, je suis autodidacte.
1: Autodidacte.
2: J'ai pris des cours de guitare et puis très rapidement, je me suis fait un peu tout seul.
1: Alors il y a un instrument sur cet album, et ça j'ai lu ça dans le dossier de presse, je suis pas certain que je l'aurais forcément reconnu à l'oreille, mais vous êtes accompagné sur cet album par les ondes Marteneau. Ça me plaît toujours, les ondes Marteneau, quand on en parle.
2: Ouais. Bah c'est un espèce de clavier assez étrange en fait, où il y a une espèce de bague avec une espèce de fil. J'ai dit beaucoup le mot espèce là, mais et en gros on va chercher la note et on fait trembler la note. Qui ressemble un peu au thérémine, je sais pas si vous connaissez bien sûr, voilà exactement.
3: Moi j'en avais deux thérémines chez moi, j'en ai vendu un parce que ça prenait trop de
2: place. Ouais, je comprends.
3: Maintenant il me reste un thérémine et deux bagues.
4: On dirait vraiment un rendez-vous paye ton pote.
2: Mais tu sais que tu l'as entendu malgré toi, parce que dans Mars Attack, par exemple, ce qu'on entend, l'espèce de truc qui fait le vaisseau, là, c'est ça, c'est un thérémine. Voilà. Donc ça fait des sons un peu hantés en fait.
4: Mais ça ressemble un peu au slide sur la guitare, du coup?
2: Un peu, ouais. C'est ça. Ça fait un espèce d'effet trémolo. Et voilà.
1: On va vous demander une dernière explication. C'est l'explication du titre de l'album, Panthère à la fenêtre. Alors,
2: qu'est-ce que c'est que cette panthère ? C'est très simple, hein, c'est un chat qui se transforme en panthère pour qui veut bien l'avoir. En fait, j'ai rien inventé, c'est de la sublimation dont parlait Matisse, qui disait, je crois, il y a des fleurs partout pour qui veut bien les voir. Et c'est l'idée de voir du merveilleux dans les choses, dans la banalité du quotidien, en fait.
5: Oh ben moi, quand je regarde ma chatte, je vois une panthère. Hein.
2: Ah ben voilà, vous voyez. Mais moi, c'est pareil.
1: Il faut dire qu'elle a un tigre dans le moteur.
6: Ce qui est beau, c'est qu'elle arrive encore à la voir.
1: Je suis désolé, Charles Dolé.
3: C'est bienvenu. Hein.
1: J'aurais peut-être pas dû vous demander ce que ça voulait dire, panthère à la fenêtre. Mais comme il n'y a pas de chanson, parce que souvent, le titre de l'album, c'est aussi le titre d'une chanson. Là, ça n'est pas le cas.
2: Alors, c'est dans le texte, d'un morceau.
1: Ah bah voilà.
2: Les yeux mimosa.
1: Ah, très bien. Les yeux mimosa. Mais comme je n'ai entendu que trois titres, Faux départ, Maya et Promesse, je n'ai pas encore entendu la panthère à la fenêtre. On a toute l'explication. Merci en tout cas d'être venu interpréter cette première chanson chez nous. On vous souhaite beaucoup de succès. Charles Dolé, l'album sortira fin septembre. Panthère à la fenêtre.
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1: Avec Valérie Mérès, Karina Marimont, Jean-Philippe Janssen, Gérard Jugnot, Az et Adil Rami. Ah tiens, voilà une question zoologique un peu façon Philippe Bouvard. Souvenez-vous de ces questions à cette époque. De temps en temps, il y avait des questions de ce genre. Alors j'ose, moi aussi, vous la poser. C'est qu'est-ce qui est mou, qui peut mesurer jusqu'à 30 cm et pèse de 1 à 40 grammes?
3: Une limace.
1: Une limace, bonne réponse. Et savez-vous comment on appelle les plus grandes limaces? On appelle ça des loches, les grandes limaces.
8: Des loches?
1: Oui, des loches, monsieur.
8: Ouais. Et ça vient d'une paire de loches?
1: Enfin, J'en sais rien, mais en tout cas, les grandes limaces, ce sont des loches.
0: C'est pas des chemises ?
1: Pardon ?
0: C'est pas des chemises ?
1: Ah, c'est vrai qu'on dit aussi une limace pour une chemise. Vous avez raison, on le dit peu, on le dit moins qu'avant, mais en tout cas, à une époque, c'était effectivement un terme argotique pour désigner une chemise, une limace. J'aimerais maintenant vous interroger, ce sera une question pour Monsieur Rémy Vest, de Bienville au Miroir, c'est en Meurthe-et-Moselle. Vous interroger sur le 17 janvier 1987. Ce jour-là, Michel Sardou annule un concert. Et il faut le dire, c'est Édouard Poulet qui va, hélas, en subir les conséquences.
3: C'est les vraies gens, ça ?
1: Oui. Enfin, pas Michel Sardou, c'est quand même quelqu'un qui existe.
3: Oh, Édouard Poulet.
1: Édouard Poulet aussi. Édouard Poulet a été indirectement victime de l'annulation du concert de Michel Sardou le 17 janvier 1980.
6: Il devait faire sa première partie ?
1: Non.
5: Ça concerne... il avait un restaurant à côté ?
1: Non plus.
0: Ça concerne une des chansons de...
1: De Sardou.
3: On doit trouver pourquoi il a annulé.
0: Oui, pourquoi il a annulé, on doit trouver.
1: Peu importe, Michel Sardou a annulé parce qu'il était souffrant, voilà. Oh. Son récital prévu est donc annulé. Et là, il se passe quelque chose.
0: Et Edgar Poulet, il devait assister au...
1: Édouard, pas Edgar.
3: Oui. Edgar, c'est son frère.
0: Il devait assister au concert ?
1: Non, non, non.
3: Édouard Poulet, c'était son sosie ?
1: Non plus.
5: Il avait un rôle à jouer dans cette...
1: Pas du tout.
0: C'est un collègue, un ami de...
8: Bah, ils se connaissent.
0: Sardou ?
1: Pardon.
0: Ils se connaissent.
8: Poulet, Sardou, ils se connaissent ?
1: Pas du tout.
8: Ah oui.
3: C'est un mec qui tenait un stand de Winx à l'entrée du concert.
9: C'était le chauffeur, le taxi ?
1: Non.
9: Poulet ?
1: Non, non.
8: Mais vous voulez dire que l'annulation de ce concert a eu une incidence sur Edgar Poulet ?
1: Ah ben, non,
3: c'est Edouard. Edouard.
0: Une incidence financière ?
1: Financière, non, mais...
0: Sa santé, il est mort ?
1: Non, il n'est
9: c'est la cause.
1: Pas mort, mais
0: il a été blessé ?
1: Alors, blessé, le mot serait peut-être fort.
3: Ah, c'est un policier, Edouard Poulet ?
1: Non, non. Ah. Je vais vous aider. Il était même ministre belge des Affaires sociales, Monsieur Poulet. Ministre, le ministre Poulet... En Belgique, hein, donc.
0: Oui, oui, oui.
1: Puisque c'est un concert de Michel Sardou qui devait avoir lieu en Belgique, qu'il a annulé ce jour-là, et là, paf, la victime, c'est le ministre Édouard Poulet.
6: Parce que c'est lui qui l'a annoncé, et du coup, il y a eu une émeute.
1: Oui, non,
6: ils l'ont tapé, les gens?
1: Non.
8: Il devait faire campagne dans le même village, et du coup, ça, il n'y a personne.
0: Non. Peut-être que le concert était une œuvre caritative et l'argent devait aller à une œuvre.
1: Non, ça a un lien avec l'actualité. Si vous avez un peu feuilleté les journaux, ce dont je doute, vous pourriez trouver la réponse.
0: Le cyclisme ?
3: Non. Il y a une tornade ?
1: Une tornade, non.
9: Sur l'actualité ?
3: Édouard Poulet.
9: Il y a un lien avec l'actualité ?
0: Un lien avec la politique française ?
1: Non, non, non, non, avec la politique française, non. Ah, mais je vous aiderai pas. Hein.
5: C'était au moment du Tour de France ?
1: Pas du tout. Non, non. En Belgique, il est plus rare.
3: Est-ce que les gens étaient énervés contre Édouard Poulet ?
1: Ah non, non.
0: Un ouais. Rapport avec Philippe Bouvard ?
1: Avec Philippe Bouvard, non, mais allez, je vous aide un peu parce que oui. Je vois bien...
5: Cool. Ah, attendez, il y a Noël Gaudin qui est mort, l'entarteur, il était belge et du coup il s'est pris une tarte poulet. Une tarte au poulet.
6: Non, il s'est fait entarter par Noël Gaudin.
1: Et pourquoi c'est une victime indirecte de l'annulation de Michel Sardou ?
6: Parce qu'il avait prévu d'entarter Michel Sardou.
1: Excellente réponse ! Excellente réponse de Carina Marimont.
9: Bravo.
1: Depuis hier, vous riez, Carina.
0: Ah, oui, oui, oui, oui.
5: Non, mais elle a passé son temps à réviser à la maison.
0: Elle rutile.
6: J'ai acheté les grosses têtes pour les nuls et j'ai beaucoup bossé.
9: Wow, you're shining. Oh,
6: merci.
9: Amazing.
6: Wow.
1: Ah, vous parlez anglais, vous, Manon ?
9: Sure.
1: Depuis que vous êtes allé au boxe ?
9: For sure. For sure.
1: Édouard Poulet, ministre du Tourisme, ministre des Affaires Sociales, ministre de la Formation, il avait plusieurs portefeuilles là-bas en Belgique, a effectivement été entarté par le fameux Noël Gaudin, l'entarteur, dont on vient d'apprendre la disparition à l'âge de 80 ans. Et effectivement, il avait prévu, l'entarteur, ce jour-là, de prendre Michel Sardou comme victime. Mais Sardou a annulé son concert au dernier moment. Peut-être qu'il avait été prévenu, allez savoir. Il est malin, le Sardou. Et donc, l'autre, il était là avec sa tarte. Qui va pouvoir entarter ? Paf ! Il se trouve que pas loin, il y avait le ministre belge des Affaires Sociales qui inaugurait un théâtre à Bruxelles. Et c'est le ministre qui a été entarté à la place de Michel Sardou. Savez-vous qui fut la première entartée d'ailleurs par Noël Gaudin ? Celui qui
0: est Marguerite Duras.
1: Marguerite Duras. Bravo, la romancière Marguerite Duras. C'est elle la première victime de ce qu'on appelait les attentats pâtissiers à l'époque. Alors il y a eu aussi beaucoup Bernard-Henri Lévy.
5: Et voilà, il va pouvoir ressortir.
1: Il en a pris plusieurs. BHL, ça je sais qu'Ariel Dombal n'ira pas aux obsèques de ce monsieur, ça c'est sûr.
8: Non, je suis tarte surtout.
1: Philippe Douste-Blazy. Alors c'est assez étonnant quand on regarde la liste des victimes de l'entarteur, parce que bon, il y a Hélène, c'est la chanteuse.
10: Hélène Rolles,
1: voilà. Pascal Sevran, il y a Daniel Toscan du Plantier, Benjamin Castaldi, Jean-Pierre Chevènement, Nicolas Sarkozy. Il y a eu pas mal d'entarté, quand même.
8: Oui.
1: Et puis Doc Gynéco aussi.
8: Sur quels critères on entarte?
5: Il entartait les gens qui l'énervaient, je pense.
1: Voilà, exactement.
5: Ah,
1: voilà.
5: À la tête de son client lui-même.
1: Oui. Et d'ailleurs, il avait entarté Patrick Bruel aussi.
8: Ah bah tiens.
5: Mais il l'avait pas mis dans la gueule.
1: Et TPDA aussi.
5: Ah bah comme quoi.
8: Comme de par hasard.
6: On commence à comprendre les critères.
1: Allez, une autre question, et ce sera une question d'actualité, vraiment à la portée de tout le monde, monsieur Adil Rami, je vous rassure. C'est madame Aurélia de Kersmacher, qui habite Wamil dans le Nord. Ma question porte sur les chaussures de l'été. C'est le magazine Women's World Daily, WWD, qui a attribué ce titre, chaussures de l'été. C'est la bible de la mode, c'est un magazine américain, WWD, mais quelles chaussures?
0: Les Birkenstock?
1: Non.
5: Les méduses.
1: Quelles chaussures ont été élues?
0: Les tongs?
1: Chaussures de l'été. Vous dites?
0: Les tongs?
1: Mais quelles tongs?
6: Les Havaianas.
1: Oui, mais plus précisément encore.
5: Les Havaianas. Coupe du monde.
0: Léopard.
8: À talons compensés.
1: Qu'est-ce que vous dites?
8: À talons compensés.
3: Les tongs à talons.
1: Les tongs à talons. Ouais. Bonne réponse de Jean-Philippe Edouard.
6: Ah, mais c'est les chaussures qu'a créé aussi Sylvie Tellier.
1: Ah oui?
6: Ouais, elle a créé une marque de chaussures, c'est des tongs à talons.
1: Mais j'ai jamais vu ça, des tongs à talons.
6: Bah, moi non plus, j'avais jamais vu ça, mais ça réunit tout ce que je déteste. Moi, je suis trop chatouilleuse, je peux rien mettre entre mes orteils et je porte jamais de talons. Donc, j'en ai rien à faire.
1: Pourquoi? Je vous ai vu avec des trucs dans les orteils.
6: Ah, oui. C'était pas mes orteils, Laurent.
3: Non, si, ça se porte beaucoup, c'est très à la mode. Zara, ils les font.
1: Oui,
3: c'est
1: un. Ah oui?
0: Mais on peut marcher avec ça?
3: Bah oui, c'est le but,
8: Il est con, hein.
0: Non, mais on. En principe.
6: Je suis d'accord, Gérard, on se complique la vie, quoi.
0: Déjà, des tongs, je supporte pas, j'arrive pas à marcher.
5: Alors t'imagines avec des talons.
0: Ben oui.
1: Lily Collins, l'actrice américaine d'Emily in Paris, par exemple, porte ses chaussures à talons, ses tongs à talons, qui sont arrivées devant les ballerines, devant les mules et même devant la sneakerina. Je pense que c'est la sneakerina. Mais en tout cas, ce sont les chaussures de l'été. Les tongs à talons, les claquettes à lanières talonnées.
3: Après, c'est des petits talons, c'est pas les talons de 30 cm.
1: Oui, ah oui.
3: Bah oui, tu vas pas mettre un talon aiguille sur des tongs.
6: Ouais, là, c'est un talon de 2-3 cm max. Ouais.
1: Voilà. Ah oui,
8: oui, c'est
6: vrai. Mais ça fait un joli pied.
8: Les
6: meufs qui portent ça, c'est des meufs qui prennent des taxis.
3: Ça fait un joli pied, si t'as un joli pied.
8: Non, mais ça peut l'embellir, la courbe du
3: pied. Moi, je mets mon pied dans une tongue à talons, je pense que ça fait pas un joli pied.
6: Je pense que t'es pas la cible en même temps, Az.
3: Dommage d'aller en acheter.
1: Je crois que vous n'aimez pas les pieds, monsieur Az.
9: C'est tellement important.
1: J'ai souvenir de ça, vous n'aimez pas voir les pieds des gens.
3: Moi, je trouve que c'est les gens qui mettent des sandales d'une prétention... Faut vraiment être très prétentieux pour mettre des sandales et montrer ses
1: pieds. Mais pourquoi?
3: Je sais pas, faut avoir confiance en soi pour montrer ses pieds.
9: Ah, il a raison,
0: Mais tout le monde n'a pas des pieds immondes comme toi!
3: Tu peux pas juger tes pieds. Faut sortir avec tes pieds, on te dit, si on te dit c'est pas bon, tu rentres, tu mets des baskets.
1: Vous, c'est l'inverse, vous aimez beaucoup ça, monsieur Rami.
9: Les beaux pieds.
1: Oui.
9: Voilà, ouais.
8: Oui, effectivement.
9: Après, comme je l'ai déjà dit, si, par exemple, je rencontre une femme.
1: Oui. Oui.
9: Qu'elle est sublime.
8: Oui.
9: Mais qu'elle a pas des beaux pieds, je peux pas.
5: Ouais. Merde.
3: Donc tu fais comment? Donc tu fais comment? Imaginons.
5: Et même si tu les vois au dernier moment parce qu'elle avait des chaussettes.
9: Ouais. Mais elle peut garder ses chaussures.
8: C'est un gros problème, ouais.
5: Ah, donc, voilà.
9: Ma copine, elle met ce type de tongs. Et elle prend des taxis aussi.
6: Et voilà. Bah oui, non, bah oui.
0: Il y a des chaussures qui arrangent les pieds.
5: Moi, jusqu'à hier, j'ai pas quitté mes Birkenstock.
1: Ah oui?
5: Ah oui, moi je suis Birkenstock à fond.
1: Ah oui, ah oui.
5: Ah oui.
1: Depuis 1940.
9: En tout cas, moi je suis fétichiste des pieds, et alors?
6: Moi j'ai des très jolis pieds.
1: Ah c'est vrai, vous avez de jolis pieds?
6: Oui, je crois.
1: C'est le reste, le problème.
9: La pauvre. Elle est sublime.
1: Ah, merci, vous trouvez?
9: Et elle est talentueuse.
6: Merci, Adi.
1: Ah, donc c'est l'affaire qui marche entre
9: vous. Elle est talentueuse.
6: Écoutez, ça regarde personne. On a envie de... Hein, mon chéri?
9: Exactement. Voilà. On marche à l'ombre.
6: Voilà.
1: En tombe.
6: Et les pieds nus.
3: Dès qu'il parle à une meuf, il sait reparler français.
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10: Icône de la country aux 100 millions d'albums vendus dans le monde entier. On a appris dans la soirée le décès de la chanteuse Dolly Parton à l'âge de 80 ans. L'artiste que l'on savait malade, mais sa famille n'a pas précisé les causes de son décès. Pour lui rendre hommage, Donald Trump ordonne la mise en berne des drapeaux pendant une semaine. La commune du Porge, martyr du méga-feu de Gironde cet été, n'a pas été abandonnée. C'est ce qu'a promis dans la soirée le patron des pompiers du département, alors que plusieurs habitants affirment le contraire. Chiffre à l'appui, Marc Vermelen assure qu'il y a toujours eu plus d'engins d'incendie engagés au Porge que dans la commune voisine de Lèche-Cap-Ferret durant les 48 premières heures. À Poma, dans l'Aude, victime ce lundi soir d'une tornade d'une violence inouïe, les gendarmes restent mobilisés toute la nuit pour sécuriser les maisons touchées dans la commune. 330 ont été endommagées, parmi elles, une centaine sont totalement détruites, d'après un dernier bilan qui fait aussi état d'une cinquantaine de blessés. Le parquet de Bayonne requiert un procès devant la cour criminelle pour trois suspects. Des personnes accusées d'avoir tabassé à mort un habitant qui leur reprochait d'avoir uriné devant sa porte lors des fêtes de Bayonne en 2023. Il est également requis un non-lieu pour les autres personnes poursuivies. Et de deux, deuxième sortie à l'extérieur de la Station Spatiale Internationale pour l'astronaute française Sophie Adnaud ce mardi. Pendant 6h30, elle a terminé d'y remplacer une antenne défectueuse. Avant elle, seuls 4 Français étaient allés dans l'espace, le dernier en date étant Thomas Pesquet. Une bonne nouvelle pour les Marseillais et les Toulousains qui n'auront plus besoin de passer par Paris s'ils veulent se rendre aux États-Unis. La compagnie aérienne United Airlines vient d'annoncer de nouvelles dessertes à partir du printemps prochain avec des vols directs entre Washington et Toulouse et entre New York et Marseille. En foot, le PSG se passe de son Ballon d'Or 2025. Le club parisien annonce la mise au repos d'Ousmane Dembélé pour le reste de la semaine. Il sera donc absent pour le match de la deuxième journée de Ligue 1 vendredi face à Lille. Et puis la révélation française du dernier Roland-Garros, Moïse Kouame Kall à l'US Open. Le jeune prodige de 17 ans s'est incliné dans la soirée dès le premier tour des qualifications, battu en 3-7 par le 163e joueur mondial. La météo, avec le retour d'un temps sec et ensoleillé dans la plupart des régions avant l'arrivée d'une nouvelle perturbation orageuse par le nord-ouest en cours d'après-midi. Elle apportera des averses de la Bretagne à la Normandie et des Pays de la Loire au nord de l'Aquitaine. Les températures 15 à 22 degrés le matin, 22 à 33 l'après-midi jusqu'à 35 degrés à Agen. 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
1: Le livre du jour s'appelle L'homme qui était heureux sans le savoir. C'est publié chez Pauvert.
3: Adil Rami, ça.
1: Un peu. Ça pourrait être Adil Rami, mais c'est pas l'imbécile heureux là. Enfin, pardon. Là, c'est un homme qui apprend qu'il va être malade. C'est son médecin qui lui annonce. D'ailleurs, ça, je peux le dire. Ça fait partie du pitch du livre. On interrogera l'auteur Antoine Rowe dans un instant au téléphone. Mais justement, pourquoi je vous dis ça, que son médecin lui annonce qu'il a une maladie grave, c'est parce que cette journée du 28 février va être importante dans sa vie. Je dis cette journée parce que c'est la journée, il le constate, le 28 février, la journée mondiale, ben justement, de ce genre de maladie. Quelle journée mondiale célèbre-t-on le 28 février?
3: Une maladie mortelle.
1: Et d'ailleurs, l'auteur Antoine Rowe explique, c'est une phrase supplémentaire que je vais vous donner, le 28 février, tant qu'à faire, j'aurais choisi le 29.
12: Et oui.
1: De quelle maladie s'agit-il?
3: De la diarrhée?
1: Non, pas de la diarrhée, non.
9: De l'autisme?
1: Non, non.
12: C'est une maladie qui se traite?
1: Alors, non, justement, pas forcément.
9: Les maladies orphelines?
3: Sida?
1: Alors donc, effectivement, c'est un terme plus générique, le 28...
3: Auto-immune?
1: Non, le 28 février. C'est la journée des maladies.
12: Des maladies rares.
1: Des maladies rares. Bonne réponse de Karina Marimont. La journée des maladies rares. Et Antoine Rowe, bonjour.
13: Bonjour Laurent Ruquier.
1: Je suis obligé un peu de vous contredire parce que j'ai vérifié, depuis avoir lu votre livre pendant l'été, j'ai vérifié la liste des journées. C'est bien en fait le 29 février, la journée des maladies rares. Simplement, comme effectivement ça ne tombe que tous les 4 ans, c'est ramener le 28 février les années qui ne sont pas bissextiles tout simplement. Mais c'est bien le 29, la journée des maladies rares. Désolé de vous contredire un peu.
13: Hein. Non, mais c'est ça.
1: Mais c'est effectivement ce que le médecin annonce à votre personnage, et c'est un moment très difficile pour lui. Il s'appelle Pierre Tarot. D'ailleurs, au début, il rêve qu'il est mort. Hein. Il rêve. C'est plutôt un cauchemar, on peut dire. C'est ainsi que le livre démarre, et on va nous raconter ce que va vivre votre personnage. Vous allez nous raconter ce qu'il va vivre à partir du moment où il sait qu'il n'a plus que quelques semaines à vivre, parce que ça, c'est terrible. Le médecin lui annonce carrément qu'il a plus longtemps à vivre.
13: Le premier médecin lui annonce pas exactement. Il lui dit, vous avez une maladie rare, très très rare, 25 cas en France, dont 3 en région parisienne. Alors il dit, bah, avec moi, ça fait 4. Alors, non, je vous ai déjà compté. Donc, le ciel lui tombe sur la tête ce jour-là. Et c'est vrai qu'ensuite, il va consulter sur les instances de sa femme, un grand spécialiste, qui lui dit, vous êtes foutu. En fait, il va vivre plus longtemps que ce que le spécialiste lui dit. Parce que je me moque un peu aussi des médecins qui peuvent vous dire des choses absolument terribles parce qu'ils vous traitent un peu comme un objet, enfin, d'une façon statistique et technique. Mais lui, il va vivre un peu plus longtemps. Le livre va raconter vraiment sa métamorphose à partir du moment où il pense qu'il est condamné. Parce qu'au fond, ce qui aurait pu être un chemin vers la mort va être pour lui un chemin vers la vie, vers le bonheur de vivre, en fait, vers la prise de conscience que cette petite vie, que jusque-là, il ne voyait pas vraiment parce qu'il était pris par le temps, par son travail.
1: D'où le titre, L'homme qui était heureux sans le savoir, parce qu'il va se rendre compte, au fond, qu'il n'a pas vraiment forcément suffisamment profité de la situation plutôt favorable dans laquelle il était, une femme amoureuse, et ça, il l'avait oublié, peut-être. Elle va d'ailleurs être très présente, cette femme, malgré un voyage professionnel très amusant, d'ailleurs, il faut bien dire, à Vienne, il lui propose qu'elle vienne avec lui, mais elle le laisse aller seule. Alors là, évidemment, je laisse à nos auditeurs le soin de découvrir ce qui va se passer là-bas en Autriche lors de ce déplacement professionnel. Mais ce n'est pas un homme très aimable, finalement, votre monsieur Tarot.
13: Volontairement. Au départ, je voulais que ce soit, au fond, un peu comme on est beaucoup, peut-être, en tout cas moi je me compte dedans, les Français, ça râle, ça grogne, souvent, c'est insatisfait. Et puis quand on est pris par son quotidien, quand on est pris par ses ambitions de travail, de carrière, etc., au fond, souvent on passe à côté de beaucoup de choses, en fait, on ne se rend pas bien compte. Personnellement, c'est une chose que j'ai vécue, s'apercevoir que je ne vivais pas pleinement la vie, jusqu'à temps qu'il m'arrive quelque chose qui fait que j'ai enfin changé de regard et que maintenant je vis l'instant présent avec beaucoup plus de bonheur. Et c'est cette métamorphose que j'ai envie de raconter dans ce livre. C'est pour ça que j'ai pris un personnage au départ, comme ça, qui est grognon, ce qui le rend d'ailleurs comique, parce qu'il se plaint de tout, un peu comme on peut faire, voilà.
1: Il n'aime pas les goûts de sa femme, les goûts musicaux qu'elle aime bien, Alain Souchon. Lui, il est plutôt, comme vous dites, BMW. Alors, expliquez à nos auditeurs ce que ça veut dire BMW pour votre héros.
13: C'est Bruckner, Mahler, Wagner.
1: Voilà.
13: D'ailleurs, quand il va à Vienne, il va voir un opéra de Wagner,
1: musique classique à fond, quoi.
13: Ça, il va grande symphonie, très, très sombre.
1: Il va changer un peu, évidemment, avec le temps. C'est ce dont on s'apercevra à travers votre livre. J'ai devant les yeux, parce que je ne veux pas trop en dévoiler, mais le moment où le spécialiste lui annonce, effectivement, qu'il a peu de temps, vous êtes au stade 4. Ah oui, il y en a combien de stades 4 ça, c'est affreux quand on vous annonce ça, quand même. Alors, est-ce que j'ai des chances de... Vous voulez savoir quand vous allez mourir, c'est ça. Enfin, plutôt si je vais mourir. Et il lui annonce quand même, c'est ça la sentence, 1 an, 18 mois, ce serait vraiment exceptionnel. Et la phrase la plus terrible qu'on entend dans ces cas-là, c'est celle-ci, et elle clôt votre chapitre. Il faut mettre vos affaires en ordre, monsieur.
13: Ce livre est quand même né de ce que j'ai moi-même vécu. Alors, c'était un cancer, j'en ai guéri. Mais j'ai entendu exactement ces phrases-là. Quand on vous dit « il faut mettre vos affaires en ordre », le ciel vous tombe sur la tête.
1: Et c'est vrai que cette femme très présente, très amoureuse, il va constater lui-même son changement de comportement, mais pas seulement le sien, le changement de comportement des collègues de travail, c'est un monde qui change autour de... Les enfants, bien sûr, c'est un monde qui change autour de vous, c'est ce qui vous est arrivé aussi ?
13: Ah oui. Alors d'une façon complètement différente et sans doute plus facile aussi, parce que c'était pas... Je savais que je pouvais vraiment sortir. Moi, j'étais pas au stade 4, mais 3... Et donc voilà, c'est une grosse différence. Mais c'est vrai que ça a totalement changé ma vie. C'était il y a plus de 15 ans, et c'est ce qui fait que chaque jour que je vis aujourd'hui, je suis heureux d'être là, je me lève en étant heureux de me lever. Je suis heureux de partager des moments avec les autres, de parler avec les autres. Voilà, j'oublie jamais ça.
1: On va rappeler que vous êtes un auteur de théâtre à succès. On vous doit Le Caïman, Le Diable Rouge, autant de pièces jouées par Claude Rich, L'Intrus aussi. Puis il y a eu le Système avec Laurent Deutsch et Stéphane Guillon, entre autres. Mais c'est vrai que vous êtes, avant d'avoir été un dramaturge, un auteur, un écrivain heureux. Alors heureux sans le savoir.
13: Alors heureux en le sachant.
1: Bon.
13: Ça, c'est une vocation et c'est un bonheur de pouvoir faire ce qu'on a envie de faire.
1: Ça s'appelle L'homme qui a été heureux sans le savoir. Je vous le conseille. C'est un des livres de la rentrée. C'est signé Antoine Raux et c'est publié chez Pauvert. C'était le livre du jour.
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1: Toujours avec Karine Amarimon, Valérie Mérès, Jean-Philippe Janssen, Gérard Jugnoise et Adil Rami. Hommage toujours évidemment à Philippe Bouvard avec cet extrait. Un extrait qui va réunir à l'époque de Philippe, Jacques Martin, Sim, André Gaillard, c'était un des duettistes des Frères Ennemis, et Jean Dutour, l'académicien.
14: Oh, vous avez deux crocodiles au pied, splendide, Philippe. Elles sont belles.
1: Oh,
14: des belles pompes, hein. Ravi, ça. Surtout vous qui chaussez du 22.
15: Non, vous devriez mettre des chaussettes avec parce que c'est...
14: C'est pas ses chaussettes que tu vois, c'est son pullover.
16: Eh ben, je suis habillé sur mesure.
14: C'est joli. Qu'est-ce qui les a tricotés?
15: Vraiment joli, hein.
16: Oh. C'est-à-dire c'est assez pointu, alors pour ce que j'aurais à faire tout à l'heure...
14: Je pourrais jamais lever la jambe aussi haut, alors...
16: Du tort, je suis navré car la conversation
17: c'est navré, vous savez, on peut être petit et charmant. Petit et très bien fait, monsieur Bouvard. Ne soyez pas navré.
14: Bien sûr,
17: je suis quand même pas Pierral, hein.
14: Mais non, passe-moi la loupe, faut que je...
17: Je fais quand même 1m69.
14: Ah, tiens, ah, vous êtes arrêté. Ça ne m'étonne pas de vous, ça. Hein.
15: Vous êtes dur avec les enfants quand même.
17: Monsieur Sim, combien vous mesurez, vous?
15: 1m68, je suis plus petit que vous. Mais je fais plus grand. Parce que je suis moins gros.
1: Et voilà Sim face à Philippe Bouvard. Et puisqu'on parle de Philippe, on a beaucoup évoqué ses voitures depuis hier. À l'époque, il avait aussi une Rolls-Royce, hein, célèbre marque. Et justement, la marque Rolls-Royce est à nouveau dans l'actualité avec sa Spectre. Spectre, c'est le nom de la dernière Rolls-Royce. Mais quelle particularité a la Rolls-Royce Spectre ?
3: Elle conduit toute seule ?
1: Non.
18: Elle est électrique.
1: 100% électrique. Ah, oui. C'est la première Rolls-Royce 100% électrique. Bonne réponse de Karina Marimon. Pourquoi vous dites elle est horrible?
3: Je l'ai vu, c'est un raté complet.
1: Vous intéressez à la voiture, vous, maintenant?
3: Rolls-Royce, surtout, ouais. Bah quoi, on n'est pas à l'époque de Philippe Bouvard, mais on rêve, hein.
14: C'est laquelle t'as préférée?
3: La Rolls-Royce Fantôme.
14: Ah là, ils connaissent pas les anciens, on va vous expliquer.
1: Ça, c'est vrai qu'on s'y connaît très peu. En Rolls-Royce, qu'est-ce qui vous prend à vous intéresser aux voitures de luxe et l'un
3: moi,
1: et l'autre?
3: J'ai bien rêvé comme ça, je regarde des trucs. Hier, j'ai regardé sur un jour un doc sur M6, Mégayacht. Mégayacht de luxe, c'est nouveaux riches qui vous envoient sur toutes les mêmes sujets.
1: Vous, c'est surprenant. Monsieur Rami, lui, il a les moyens, évidemment, ouais, de s'acheter une Rolls-Royce.
3: Moi, j'ai les moyens de regarder.
14: Il y a encore, quand j'ai commencé ma carrière, j'ai voulu faire comme tout le monde. Ouais. Acheter une grosse voiture, un peu de sport et tout. Et ma plus grosse voiture de sport que j'ai achetée en premier, c'était une Ferrari.
1: Oui.
14: Et ma mère, elle m'a dit absolument pas, tu vas la vendre de suite. Et je l'ai vendue au bout d'un mois, surtout parce qu'il n'y avait pas d'accoudoir. Alors je l'ai vendue.
18: Ah bah oui, c'est vrai.
1: En plus, elle s'arrêtait à Neuilly.
14: Exactement. Et donc du coup, depuis, plus de voiture de sport, ça m'intéresse pas du tout. Je préfère le confort, j'aime bien les 4x4.
3: Et la voiture que t'as en réparation, là, c'est quoi comme voiture?
14: C'est un 4x4. Je suis pas très voiture... J'aime pas quand on me regarde, quand ça fait du bruit, tout ça. Enfin, pas à travers...
1: Ça tombe bien, pendant les matchs, vous n'étiez pas filmé.
14: Non, moi je veux dire dans les rues avec une voiture un peu tape à l'œil, moi j'aime pas ça. C'est ça que je veux dire.
1: Pour intéresser Valérie Mérès et Gérard Jugnot, qui ne sont pas des spécialistes ni d'automobile ni de football, vous êtes d'accord? Je sais bien que Valérie et Gérard aiment bien quand il y a une petite question cinématographique. Vous savez évidemment que le premier film qui a obtenu un César lors de la cérémonie des Césars, c'est Le Vieux Fusil.
0: Le Vieux Fusil.
12: Oui.
1: Un film avec Philippe Noiret et Romy Schneider. Le film a obtenu le César du meilleur film cette année-là lors de la première cérémonie des Césars. On est en 1976. Vous voyez, c'est un anniversaire puisque c'était il y a pile 50 ans. C'est Philippe Noiret qui a obtenu le César du meilleur acteur pour Le Vieux Fusil. Et curieusement, Romy Schneider, qui était elle aussi dans Le Vieux Fusil, a reçu le César de la meilleure actrice. Mais pas pour Le Vieux Fusil. Pour un autre film qui était en compétition aussi cette année-là.
12: César et Rosalie.
1: Non.
0: La passante du sans-souci.
1: Non.
12: La banquière.
1: Non plus. Lequel, évidemment, c'est ma question.
12: L'important, c'est d'aimer.
1: Excellente réponse de Karina Marimont.
3: Ah, je l'ai vu, c'est avec Florent Pagny.
1: Qu'est-ce que vous dites, vous?
3: C'est avec Florent Pagny.
1: Oui, sur un scénario de Pascal Obispo.
3: C'est pas l'important, c'est
12: non, lui. C'était Jacques Dutronc qui jouait avec
1: l'important, oui, exactement. C'était avec Jacques Dutronc, l'important, c'est d'aimer Claude Dauphin, Romy Schneider. Et c'est pour ce film, ça c'est curieux quand même, faut reconnaître. Le meilleur film, c'est Le Vieux Fusil. Meilleur acteur, Philippe Noiret qui joue dans Le Vieux Fusil. Meilleure actrice, c'est celle qui joue dans Le Vieux Fusil, mais elle ne reçoit pas. Pour ce film-là, mais encore pour un autre.
3: Elle jouait mieux dans l'autre.
12: Mais parce qu'elle, ce qu'elle fait dans L'important, c'est d'aimer, c'est une leçon pour toute actrice.
1: À expliquer, alors.
12: Mais il me semble que c'est dans ce film où elle joue une actrice qui fait un peu du porno, de l'érotique, et à un moment, elle se tourne vers la caméra et elle dit, vous savez, je sais pas faire que ça.
19: Bah, c'est une actrice.
12: Moi, je peux jouer. C'est extraordinaire. C'est magnifique ce qu'elle fait.
1: Oublions le cinéma et les Césars, mais bravo d'avoir si bien rendu hommage à Romy Schneider.
3: Ouais, pas de soucis, pas de soucis.
1: Non, Karina, c'est à Karina que je m'adresse. Et j'aimerais vous parler d'une plateforme, plateforme payante, qu'on surnomme PTP d'ailleurs. Moi, je ne savais même pas que ça existait, PTP. Mais ça va vous coûter, on va dire, entre 15 euros et 40 euros de l'heure si vous faites appel à cette plateforme. Mais pour obtenir quoi? Pour louer, d'ailleurs, je peux carrément dire le verbe, je vais vous aider, pour louer quoi?
3: Une voiture?
1: Non, une voiture, non, PTP.
0: Un assistant? Louer une personne qui vous parle?
1: C'est-à-dire?
0: Bah, louer quelqu'un qui vous dit des choses gentilles, par exemple, ou...
12: Un psy?
0: Érotique?
1: Ah, érotique, non, mais vous êtes tout près.
3: Pour parler à
9: personnel,
3: quelqu'un.
9: Personnel IA?
1: Non, non, mais vous êtes tout près, vous brûlez, Gérard Jugnot.
12: C'est SOS Détresse Amitié, quoi.
1: Oui. Oui, non. Donc vous louez
12: pour
1: vous
12: personne, un psychologue.
3: Louer une personne pour se confier.
0: Ça vous qualifie, ça vous câline?
1: Non, non.
3: Louer un ami.
1: Louer un ami, bonne réponse de monsieur Hage. PTP.
12: Ça veut dire quoi? Ça paye, veut dire... paye ta personne.
1: Paye ton pote.
3: C'est... Il y en a une un peu plus chère, c'est paye ta pute. Mais c'est 30 euros de plus.
9: Ouais, mais ça va mieux.
1: Paye ton pote.
0: C'est terrible d'être obligé de payer pour avoir des
12: non,
0: amis.
12: Non, mais jusqu'où? Où va-t-on, quoi? Jusqu'où ira-t-on?
9: Jusqu'à La Rochelle. T'inquiète pas, Valérie, tu le verras pas.
1: C'est la première plateforme française qui rémunère l'amitié de manière légale.
0: C'est pitoyable.
1: On peut effectivement louer un ami pour avoir de la compagnie. C'est pas par téléphone, hein. C'est que la personne va venir prendre...
9: Avec un... chez toi?
1: Ah oui, prendre un café avec vous, ou aller au cinéma avec vous.
9: Ouais, donc ça peut devenir autre chose.
3: Mais qui est payé, la plateforme ou le gars qui vient, ou le gars qui vient, il a pas d'amis non plus?
1: Ah bah les deux, hein, évidemment. C'est pour des sorties, pour du gaming, pour des discussions, vous voyez. Qu'est-ce que vous dites, vous?
3: Je vais m'inscrire.
1: Pour être ami ou pour avoir un ami?
3: Non, pour faire l'ami.
1: Ah bah oui, très bien, écoutez.
0: Est-ce que tu auras des clés?
12: Mais attendez, je comprends pas.
1: Si c'est Jordan Bardella qui loue, il va avoir une surprise.
3: Salut Jordan, alors, tu cherches un ami?
9: Non, mais il y a un problème là dans l'équation.
12: Là, c'est comme un site de rencontre, mais pour se faire des amis. Ouais. Personne n'est payé, en fait.
3: Non, non, il y a un professionnel, ami.
12: Ah bon?
3: Et il y a celui qui n'a pas d'ami. Le professionnel ami, il va, il joue l'ami. Bah oui, parce que...
1: Après, il repart, vous ne le revoyez plus.
9: Oh là là là là.
1: Il est l'ami le temps d'une soirée bar, d'une balade en ville.
0: Ouais, un escort boy, mais pas sexuel.
3: Mais le truc, c'est qu'il faut vraiment pas avoir d'amis pour jouer l'ami. Donc finalement, les deux, ils sont dans la même situation.
1: Non, l'ami, celui qui joue l'ami peut juste avoir des besoins financiers.
0: Oui, c'était parce qu'un ami... il vous connaît, donc
9: il faut
0: lui parler un peu de ce qu'on est pour qu'il puisse avoir de la conversation.
1: Ah ben enfin, vous pouvez avoir un ami.
0: Ça peut pas être un mec qui tu te souviens il y a 10 ans.
3: Bah à part celui-là pris à 10 ans.
0: Ou alors il faut vraiment.
12: Il est très fort, quoi. Il peut
1: se documenter.
12: Oui, il fait une enquête avant.
1: Mais tu te souviens quand t'as tourné Les Bronzéens?
0: Ouais. tiens, on allait manger une glace à la pistache. T'aimes ça? Non? Ah bon?
12: Je suis allergique.
8: Ah oui?
12: Je fais des œdèmes de quink.
8: Attends, t'es allergique aux arachides, il le sait pas, il va te donner une cacahuète. Ben
12: enfin, t'es pas trop con, tu la manges pas si tu sais que t'es allergique. Bah
8: non, non, c'est mon ami qui m'a donné,
12: j'ai compris. C'est ton ami, mais bon.
3: C'est combien l'heure? C'est combien l'heure?
1: Oh, bah écoutez, moi, ça me coûte cher, c'est ce que je fais ici. Paye ton pote.
14: Non, mais quand on regarde bien, c'est un peu comme la banane box, hein, c'est des trucs à la con. Mais est-ce que ça marche?
1: Ah, bah ça marche. Ça cartonne.
12: Ah ouais?
1: On peut se louer un ami.
14: Les gens sont malheureux.
1: D'ailleurs, je peux même vous dire, Charlie Hebdo a fait une blague là-dessus cette semaine. Pour lutter contre l'isolement, des personnes ont recours à la location d'amis. Pour presque rien, vous pouvez avoir François Bayrou chez vous. Ça, c'est Charlie Hebdo.
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1: Le résumé, c'est une nouvelle chronique dans vos Grosses Têtes en cette rentrée. À cause de la disparition de Philippe Bouvard, à qui, et c'est bien normal, on a consacré toute l'émission, on n'a pas pu inaugurer cette rubrique, mais aujourd'hui, on peut le faire. Et ce résumé, je l'ai confié à Jean-Philippe Janssen. Chaque jour, nous changerons évidemment de grosse tête.
8: Évidemment, évidemment.
1: Alors là, il a un peu la voix abîmée,
8: oui,
1: notre Jean-Philippe National.
8: Mais je rassemble le peu qui me reste de filet pour vous donner le résumé du jour. Alors, c'est une émission qui était assez complexe, avec un niveau globalement bas, mais quand même, mais beaucoup d'humour et quelques fulgurances, hein.
1: Ah oui.
8: Malgré tout. Oui, oui. Alors, celle qui s'en sort le mieux dans l'émission, c'est Karina Marimont qui a, au bas mot, 6 bonnes réponses.
1: Quoi?
8: Et en plus, des réponses pas évidentes. Des réponses où il fallait de la jugeote et de la déduction.
1: Ah oui,
8: on est bien
1: ah oui.
8: Sorti. Oui, je parle de l'Antarcteur, de la langouste qui a été sauvée, et puis la oui, dernière, c'est Rolls-Royce électrique. Enfin, vraiment, elle nous a surpris.
1: Ah
8: hein,
1: oui.
8: Et avec tout ça, avec beaucoup
1: d'humour. C'est pas beaucoup de culture en même temps.
8: Non, mais bah ça ressemble à Karina Marimont, hein, en même temps. Alors après, t'as l'équipe des deux, là, aujourd'hui, c'est tic et tac, hein, quand même. Et ils répondent bien aux questions sportives, mais pour le reste, bon, eh, ça vole pas haut. Hein,
1: Adil Rami et Az.
8: Oui, oui, Adil Rami et Az, excusez-moi. Mais bon, Adil, tu es drôle à ton insu, c'est ça qui est drôle, parce que tu nous as fait beaucoup rire avec ton histoire de... Enfin, moi, ça m'a beaucoup intéressé, la perceuse à New York dans la boîte, que je voudrais bien te voir après pour que tu me donnes l'adresse, s'il te plaît, de me dire comment que ça marche, parce que j'ai pas tout compris. Mais je vais à Brico Dépôt en sortant. Après, celui qui a eu aujourd'hui l'humour qui tombe à plat, tout ce qu'il a fait, c'est Gérard. Gérard, t'en as pas mis une, hein. Toutes les vannes que t'as fait sont tombées à plat. Personne ne les a relevées. Alors, tu peux te cacher derrière tes lunettes, hein. Et en plus, tu parles pas dans le micro. Aujourd'hui, c'est pas... Et puis, alors...
1: C'est bien, j'ai plus à les engueuler moi-même.
8: Ah bah oui. Alors après, qu'est-ce qu'il y a d'autre? Ah bon, alors, si je dois parler de moi, j'ai quand même trouvé...
1: Ah oh, bah allez-y, allez-y.
8: Ouais, bah oui, j'ai trouvé une bonne réponse, hein, Coulommiers, Philippe Bouvard, et puis mon histoire de banque qui a fait beaucoup rire, donc j'étais très content, voilà. Et sinon, j'ai eu une envie de faire pipi pendant toute l'émission, mais j'ai pas voulu déranger le cours de l'émission, et je ne suis pas sorti parce que je suis respectueux de votre travail. Donc là, en sortant, je vais y aller direct, hein, vraiment.
18: Et ouais. Moi, alors
8: T'as envie de faire pipi?
18: Non, mais t'as pas parlé.
8: Ah si, alors attends, si, j'ai fait Valérie. Alors Valérie, on sait qu'elle habite à La Rochelle, que chez elle c'est bleu, et puis qu'elle s'énerve calmement au volant. Voilà, c'est ça. Et puis alors, oui, alors Karina, elle a eu quand même aujourd'hui, en plus, la chance d'avoir son égo flatté par un auditeur qui l'a tout... Non, c'est Valérie.
18: Non, c'est
8: Valérie.
18: Moi.
8: Tu as eu l'égo flatté par un auditeur qui trouve que tu es merveilleuse et que le temps n'a pas de prise sur toi. Voilà, il doit avoir la cataracte, le monsieur. qu'est-ce qu'il vous faut d'autre? Ah oui, quand même. J'ai appris, et je brillerai dans un dîner ce soir à Angoulême avec le milieu du cinéma, en disant que je connais très bien Françoise Pidou, qui est la mère de Jean de La Fontaine.
1: Ah oui, ça c'est vraiment peut-être la question la plus culturelle du jour.
8: Ah bah oui, ça fait briller dans
1: le dîner. Et quel rapport y avait-il dans l'actualité à propos de cette Madame Pidou?
8: Elle, pique dans
3: elle
8: ma
3: est
8: tête.
3: Née à Coulommiers, comme Bouvard.
1: Et voilà! J'ai une dernière question avant
8: non,
1: qu'on
8: non,
1: s'en aille.
8: Attendez, justement, je vous rends grâce. La meilleure vanne de l'émission, c'est vous qui l'avez faite.
1: Ah bon?
8: Oui, en disant que vous étiez sorti de la boîte à perceuse avec un grand black et d'équerre. Et Karina a rajouté, mais oui, il s'enfile, les perceuses s'enfilent. Voilà, avec ceci, vous faites autre chose? Mais c'était globalement une très bonne émission. Vous
18: c'est
8: êtes
18: contents,
8: les gens ont beaucoup ri.
1: Et ça n'est pas fini. Parce que j'ai une dernière question pour la route, hein, comme on dit dans ces cas-là, avant le journal de 18h, et pour Fanny Crevel, qui habite dans les Ardennes. Je vais vous emmener dans la Loire, à Saint-Bonnet-le-Château, très précisément, puisque là-bas, on en fabrique quand même chaque année près de 2 millions sont produites chaque année. et c'est notre fierté d'ailleurs, fierté française, 115 personnes les fabriquent là-bas dans la Loire, très précisément à Bonnet-le-Château. Mais de quoi s'agit-il ?
8: Les brosses à dents.
1: Les brosses à dents,
3: les
1: non.
3: Bérets ?
1: Les pardon.
3: Chaussures ? Des bérets ?
1: Les bérets. Pour vous, la France, c'est le béret.
3: Béret-baguette.
1: Béret-baguette.
3: Béret-baguette, bouteille de
9: vin. Fromage.
3: Bah oui.
12: C'est un accessoire de mode ?
1: Pas du tout.
12: Non. La porcelaine. C'est un accessoire de pour la cuisine, pour faire de la cuisine.
1: Non plus.
12: Ça se mange.
8: Avec le sexe.
1: Non, genre le fèvre.
12: Est-ce que ça se mange ?
0: Est-ce que c'est
1: ça
0: un vêtement ?
1: Ça ne se mange pas.
0: Un kaléidoscope.
1: Oh oui, le fameux kaléidoscope.
3: Ah, l'opinel.
1: L'opinel, non.
12: Mais c'est pas un couteau, en
0: c'est
12: fait.
0: C'est utile ou c'est un gadget ?
1: Alors, ce n'est pas un gadget. Utile.
0: C'est décoratif.
1: C'est utile si on a envie, évidemment, de
12: d'en posséder un.
1: Alors, c'est pas un. On achète ça par plusieurs. Hein.
8: Ah, des cotons-tiges.
1: Des cotons-tiges, non.
0: Pince à linge.
1: Pince à linge, non.
3: Les billes.
0: Il y a de l'acier.
1: Pas les billes, mais on se rapproche.
0: Il y a de l'acier.
3: Les boules.
0: Les pâtes à roulettes.
3: Les boules de pétanque.
1: Les boules de pétanque.
12: Ah, oui.
1: Bonne réponse, Naz.
3: Excuse-moi. Fais une note, s'il te plaît.
8: Je note. Je note aussi que t'as confondu Nostradamus et Excalibur. Hein.
1: À Saint-Bonnet-le-Château, dans la Loire, on fabrique 1,8 million à 2 millions de boules de pétanque.
0: Elle est au but, c'est à Marseille.
1: Alors, c'est non. La boule au but, c'est là-bas dans la Loire.
8: Ah oui, ouais.
1: Qu'on la fabrique, c'est là. Effectivement, vous avez raison, c'est la marque la plus célèbre, au but. Il y a 115 personnes qui fabriquent les boules au but, pour lesquelles, évidemment, nous sommes connus à travers le monde, parce qu'on joue à la pétanque partout dans le monde,
0: oui,
1: aujourd'hui.
0: C'est vrai, oui. C'est vrai, on m'a offert des boules ovales.
1: C'est-à-dire
0: comme des ballons.
1: Vous parlez de vos parents ou
0: des ballons comme les ballons de rugby. Ah oui. Ça n'a aucun intérêt.
3: D'ailleurs, cet été, on a été attrapés parce qu'on a truqué des matchs de pétanque. Vous avez vu ça ou pas?
1: Ah oui, j'ai vu ça. Mais ouais. Comment ils ont truqué?
3: Bah, en fait, la France sont très forts. Donc, forcément, ils ont une cote sur les paris sportifs très basse. Et donc, ils ont fait exprès de perdre. Ils ont dit à toute leur famille, va parier qu'on perd. Et toute leur famille est partie parier ça. Mais sauf qu'après, les mecs, quand ils sont regardés, ils ont dit, mais pourquoi ils ont tous le même nom de famille que le joueur, ceux qui ont parié au tabac, là? Et ben, en fait, après, ils ont remonté qu'en fait, il y avait une arnaque à la boule de pétanque. Oh,
8: quelle belle histoire.
3: Ça, l'été, ça nous a fait jouer août. On était.
8: Puisqu'on parle de pétanque, je voudrais pas faire le faillot, monsieur Ruquier, mais comme je sais que vous aimez bien la pétanque, je vous ai fait un cadeau, il doit arriver cette semaine.
1: Un cochonnet.
8: Des cochonnets avec votre tête dessus, la tête de votre chien.
1: Oh.
8: Et c'est au but qui fait ça, il grave votre tête dessus.
1: Ça tombe bien parce qu'effectivement j'ai perdu mon cochonnet.
8: Et je sais.
12: Bah oui, on était ensemble.
8: Du coup, j'en ai acheté des cochonnets.
12: Ah oui, on a joué avec un bouchon de champagne.
8: Ouais.
3: Mais vous avez joué au boulot.
1: On n'est pas toujours avec vous, monsieur Haas.
3: Moi,
12: j'ai une salamande sur mes boules.
1: On a joué en Normandie à la pétanque.
0: Sur votre terrasse?
1: Non,
8: sur la plage.
12: Sur la plage.
1: C'est très dangereux de jouer à la pétanque sur une terrasse, voyez-vous. Sur la plage, on a joué à la plage, voyez-vous, à la boule. Et c'est vrai que j'avais effectivement pas de cochonnet.
8: Égarer votre cochonnet.
1: Parce que les gens perdent toujours le cochonnet.
8: Oui, et puis ils le disent pas.
1: Mais il y a quelque chose de plus intéressant dans l'article à propos des boules de pétanque construites, fabriquées par Obut. Et ça, je trouve qu'il est temps quand même justement que ça change, c'est qu'ils vont faire maintenant des boules qu'on reconnaît plus facilement.
12: Ah oui,
8: c'est vrai.
1: Parce que ça, c'est vrai.
8: Oh.
1: À chaque fois, on prend
8: trois
1: un temps
8: lignes,
1: fou.
8: Lignes, ouais.
1: Entre les trois lignes, quatre lignes, est-ce que c'est quadrillé dans ce sens-là, pas quadrillé dans ce sens-là, c'est tes boules, non, c'est les miennes. Mais c'est vrai que pourquoi ils n'ont pas pensé plus tôt à mieux différencier les boules.
12: Moi, je mets du vernis à ongles dans les rainures pour les reconnaître. Hein, c'est vrai?
3: Ils le font avec les boules de
12: plage. Une ligne de vernis rouge sur eux, voilà, les autres deux.
0: Moi j'ai des boules en or.
8: Il y en a les peignes.
12: Moi j'adore mettre du vernis sur les boules.
3: Dans les boules de plage, ils le font, ils mettent des couleurs rouges, vert. Je sais pas pourquoi
1: ils
3: font ça.
1: Mais oui, voilà, ça c'est tellement plus simple. Parce que moi je suis toujours là, je ramasse les boules de tout le monde, c'est pas les miennes, on me dit c'est la tienne.
0: Moi j'avais un ami, il avait créé des boules pour jouer dans une pièce fermée, quoi. Des boules molles.
3: Ah oui,
8: oui, en cuir, oui, c'est pas rigolo.
0: Quel intérêt.
18: Ah oh, bah quand une boule est molle, aucun intérêt.
12: C'est moins intéressant.
1: Ouais. Ouais, ouais, voilà. Ouais.
3: Hein. Et là, l'émission, elle s'unique vraiment sur ça, là.
12: C'est vrai que c'est un peu pathétique.
3: Le mec a écouté toute l'émission, il était en forme, il est très déçu, là.
1: La pétanque est effectivement internationale grâce à notre pays et les boules seront désormais, paraît-il, plus facilement identifiables. Voilà, on peut dire ça comme ça parce que vous aussi, j'imagine, vous avez des difficultés à reconnaître vos boules.
18: Moi, les miennes, il y a une salamandre dessus parce qu'on me les a offertes, c'est des obuts, hein. Et donc ça, moi, je reconnais toujours les miennes. Mais toutes les autres, elles sont avec des rayures, en effet. Ouais. Donc les autres gens, ils reconnaissent pas.
0: Il y a mon nom gravé, moi.
1: Votre nom?
0: Oui, ils m'ont fait ça.
1: Ah, c'est pas vrai.
0: Comme ça, je reconnais.
20: C'est écrit GG.
0: C'est Gérard et... Juliot, bah c'est à moi.
12: Bah, puis, si, puis si tu te perds, c'est pratique. Bah, voilà.
0: Et ça se joue pied-tanqué, bien sûr.
1: Pardon.
0: L'expression, la pétanque, c'est pied tanqué. Tu vois, par rapport à la boule lyonnaise.
20: Tout tombe à côté aujourd'hui.
0: La boule lyonnaise. La boule lyonnaise, on fait trois pas, oui. Alors que la pétanque, on a les pieds tanqués. On ne bouge pas les pieds.
1: Ah oui, il faut pas mordre le
12: dans le cercle.
0: Tu as joué la boule lyonnaise?
1: Pardon?
0: La boule lyonnaise, c'est des grosses boules, beaucoup plus. C'est très étonnant.
1: On a de la chance, il est bientôt 18h. et on se retrouve demain avec d'autres grosses têtes dès 15h30. À demain, tous.
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0: Bonjour Charles.
1: Bonjour Jérôme Forain.
2: Vous n'avez pas rêvé de moi cette nuit?
1: Non, j'ai pas rêvé de vous cette nuit. J'ai pas rêvé. Je me souviens plus de mon rêve parce qu'on rêve toutes les nuits, je crois.
2: Oui.
1: C'est triste en vrai de pas se souvenir de ses rêves.
2: Ouais.
1: Vous trouvez pas?
2: Cette émission commence de manière absolument passionnante.
1: Ça n'a aucun. Ouais.
2: On est bien d'accord.
3: C'est vrai que c'est palpitant.
2: Heureusement qu'Hervé et Pierre-Yves Régis sont là pour relever le niveau. Bonjour messieurs.
4: Bonjour à tous.
2: Merci d'être au rendez-vous, d'avoir choisi RTL pour commencer votre journée. Nous sommes le mercredi 26 août. On est ensemble jusqu'à 7h. Voici les titres. Les drapeaux en berne aux États-Unis pour une semaine, c'est la demande de Donald Trump après l'annonce du décès hier soir de Dolly Parton. La légende américaine de la country est décédée à l'âge de 80 ans. Elle a succombé à un cancer d'après des médias américains citant ses proches. La chanteuse, autrice, compositrice a écrit près de 3000 titres dont le célèbre I Will Always Love You que vous entendez et qui avait été repris dans les années 90 par Whitney Houston.

0: La voix de Dolly Parton. On reviendra évidemment sur cette disparition dans vos journaux ce matin. L'actualité également, c'est la destruction partielle du village de Poma dans l'Aude hier. C'est un traumatisme pour les habitants, dit le préfet sur place. La tornade a balayé 300 maisons sur 500. L'école, très endommagée, ne pourra pas rouvrir pour la rentrée. 20 personnes étaient encore hospitalisées hier soir. Le PS et le parti Place Publique de Raphaël Glucksmann valident l'accord sur la primaire qui aura lieu les 9, 10 et 16, 17 octobre prochains. Il y a 4 candidats en lice pour l'instant. Raphaël Glucksmann, les députés socialistes Philippe Brun et Jérôme Guedj et l'ex-candidate à la présidentielle Ségolène Royal. Et puis, mission réussie pour Sophie Adnaud. L'astronaute française a effectué sa deuxième sortie dans l'espace pour finir de remplacer une antenne de la Station Spatiale Internationale. Elle est restée dans le vide pendant 6h30. Le temps de ce mercredi, chère Julie.
1: Alors aujourd'hui, ça va être une journée plutôt calme. Avant, attention, demain, on va surveiller ça de près, hein, de nouveau des orages. Il va y avoir pas mal de nuages quand même sur toute la France. Là, ce matin, ce qu'on peut noter, par exemple, dans les Hauts-de-France, c'est qu'il y a des averses. Il peut même y avoir quelques coups de tonnerre. On attend aussi des averses sur la pointe bretonne ce matin. Et cet après-midi, l'instabilité en Bretagne, Pays de la Loire et Charente va se dégrader et pourrait en fin de soirée se décaler vers la Normandie, le bassin parisien, provoquant même des orages par endroits qui pourraient être plus costauds, plus intenses, avec de la grêle en fin de soirée. Pas de pluie dans le sud-ouest cet après-midi, mais du vent par contre qui va souffler 80 à 100 km/h, nous dit Météo France. Ce qui est assez impressionnant par contre, ce sont les températures. Voilà, c'est assez doux quand même pour ce matin. On a entre 13 et 23 degrés. On a Sandrine qui nous annonce 19 degrés à Moulins, dans l'Allier par exemple. C'est sa reprise aujourd'hui. On lui souhaite bonne reprise à Sandrine.
0: Bonne reprise, Sandrine.
1: Oui, voilà. Il y a Den qui confirme 19 degrés dans la vallée du Rhône. Cécile nous annonce, elle, 15 degrés dans le Puy-de-Dôme. Et puis cet après-midi, on aura entre 24 et 35 degrés. Alors, ce qui est fou, c'est que par exemple, à Metz, il y aura plus de 10 degrés par rapport à hier, plus 7 degrés à Strasbourg. Voilà, on est vraiment sur des températures qui augmentent fortement, quoi.
0: Très bien, on va suivre cela avec vous, chère Julie, ce matin. J'ai l'impression que c'est Hervé Pépion qui fait la playlist ce matin. Hein ? Bah voilà. Cool and the Gang, c'est votre cam, ça, hein, Hervé ?
2: Carrément, j'ai rajouté 45 tours.
0: Voilà, c'est parti.
2: Get down on it.
0: On se réveille avec RTL.

0: Je crois vendredi, non?
1: Mais oui, exactement, c'est vrai. Ben, on avance un petit peu le temps. Je sais pas si vous vous déhanchiez aussi bien que Hervé en régime. Alors,
0: il est parti, Hervé.
1: Ah bah.
0: Hervé, il est parti. C'est Cool on the Gang sur RTL.
1: Pas de problème, alors.
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0: C'est une nouvelle saison depuis lundi. Nous sommes rentrés avec de nouveaux rendez-vous. Si vous avez raté ces rendez-vous, bah, c'est un peu la session de rattrapage. Le matin, tous les soirs, à 19h55, avec Anne-Sophie Lapix, Florian Gazan nous fait revivre à sa façon le meilleur de la journée. C'est la story RTL.
3: C'est vrai que je suis un peu le Zinedine Zidane d'RTL, hein, le sélectionneur des meilleurs moments de la journée. Bon alors, moi, contrairement à Zizou, dans ma liste, je peux prendre un Belge. On commence donc avec Alex Vizorek. Ce matin, il revenait sur l'annonce hier du décès de Philippe Bouvard par Céline Landreau, qui a soulevé chez lui une petite interrogation.
4: Il avait 96 ans, Philippe Bouvard, il s'est éteint aux alentours de 8 heures.
5: Aux alentours de 8 heures, sachant que Philippe est un grand auditeur d'RTL, est en droit de s'interroger. Que s'est-il passé aux alentours de 8 heures? Plusieurs explications possibles. Soit il n'a pas trop aimé vos débuts.
4: Avant 8 heures.
5: Mais je ne vais pas m'exclure de la réflexion. Soit l'invité hier, je vous le dis, Marie-Lise Léon, c'était David Amiel, ministre des Comptes Public, et il est venu parler de la désindexation des retraités les plus aisés. Et ça, peut-être, Philippe, ça lui a mis une petite claquounette. Ou le plus probable, effectivement, c'est arrivé pendant ma chronique. Et donc, voilà, mort de rire, si c'est pas magnifique.
6: Carrément, il y va. Hein,
3: oui, c'est vrai qu'on a tous été un peu belges hier en apprenant la nouvelle du décès de Philippe Bouvard. On a eu le seum. Seum que les lycéens vont avoir, car la nouveauté de leur rentrée la semaine prochaine, c'est l'interdiction du portable. Christelle Kaufmann, proviseur à Albi, était ce matin dans l'enquête RTL à 7h15.
7: Supprimer le téléphone portable, alors pas dans tout l'établissement scolaire qui fait 14 hectares, mais uniquement dans les bâtiments. Ce qui veut dire que ça laisse toute latitude aux élèves de l'utiliser dans les cours de récréation, dans les espaces verts, etc.
8: Comprenez, un élève qui sort son portable dans un couloir sera en infraction dans ce lycée. Mais s'il marche 5 mètres plus loin et le consulte dans la cour, ce ne sera pas le cas.
3: Et autant vous dire que les lycéens vont progresser en sport parce que dès la fin des cours, ça va sprinter direction la cour. Parce que sinon, ce sera la sanction. On passe du lycée au collège, pas n'importe lequel, le collège privé catholique Stanislas. Au cœur du livre de la journaliste Clémence Badeau, elle a enquêté sur la face cachée de cette institution parisienne, au cœur de sordides affaires de pédocriminalité qui, elle l'a révélé ce matin à Marc-Olivier Fogiel, ne sont pas nouvelles, loin de là.
9: J'étais très impressionnée de me rendre compte effectivement qu'en partant des années 70 à aujourd'hui, il n'y avait pas eu d'interruption dans la pédocriminalité. C'est-à-dire qu'à chaque décennie, j'ai trouvé des prédateurs au niveau des aumôniers, au niveau des surveillants, au niveau du directeur. C'est terrifiant de faire ce constat-là. Stanislas se targue d'être un lycée d'excellence. Mais l'excellence, elle est où? Et elle est à quel prix? Pour moi, l'excellence, elle doit d'abord être dans la protection de nos enfants.
3: Autre type d'horreur, rien à voir, hier soir à Poma, frappé de plein fouet par une tornade, on se serait cru aux États-Unis dans l'Alabama, mais on était bel et bien dans l'Aude, à quelques kilomètres de Carcassonne. Notre reporter Simon Marseille était depuis ce matin sur place pour RTL. Il a rencontré Dimitri, un habitant qui a vu un étage entier de sa maison totalement soufflé et qui en tremblait encore ce midi.
10: Déjà, c'est un peu drôle de revoir des gens dans une maison comme ça. Et je me dis, waouh, c'est compliqué, c'est dur. Ouais, il reste 4 murs, voilà. Il n'y a plus de lit, il n'y a plus d'armoire, il n'y a plus de vêtements. Tout a été emporté.
11: Parce que là, on a l'impression que c'est une maison de plein pied.
10: Il y avait un étage avec les chambres, la salle de bain, il n'y a plus rien. C'est une dalle vide.
11: Et là, ça, c'est votre voiture?
10: Et là, c'est ma voiture, voilà, qui est ensevelie sous les morceaux de béton qu'ils ont dû tomber de l'étage. Enfin, il n'y a plus rien.
3: Et malgré tout, dans ce tumulte, un sourire nous a tous émus, celui du fils de Dimitri, toujours dans RTL Midi.
11: Ta chambre, elle est où, là?
12: Elle est toute cassée, mon lit, elle était emportée, très peur. J'ai plus rien, heureusement j'ai trouvé mes deux doudous.
3: Eh oui, je précise qu'il a aussi retrouvé son chat. C'est ça qui est magique avec les enfants. Leur sens des priorités n'est définitivement pas le même que celui des adultes, même dans les moments les plus dramatiques. Ceci dit, moi j'ai toujours mon doudou, mon poussin piou-piou. Ouais. Et piou-piou parce que quand on appuie sur son ventre, ça fait piou-piou.
0: La story RTL, c'est tout l'histoire avec Florian Gazan, le meilleur de la journée, à 19h55 dans l'émission d'Anne-Sophie Lapix. Julie, on a une question de nos amis auditeurs Stéphanie et Stéphane de la Sellerie de Cognac qui vous demande si vous allez bien, si vous tenez tenez le coup.
1: C'est gentil, bah oui, oui, oui, vraiment.
0: Mais je relais, donc tu vas bien.
1: Mais oui, oui, on peut rassurer les auditeurs, je vais très bien, hein, je vous assure. Jérôme Florent est très sympa, Charles aussi, Hervé, Pierre-Yves, non, non, vraiment.
0: Pour l'instant, pour l'instant. Vous savez que tous les matins, c'est un nouveau rendez-vous dans cette émission avec Caroline Dublanche, la voix de vos soirées sur RTL. Caroline nous offre son conseil psy pour aider les auditeurs à aller un peu mieux au quotidien. Bonjour Caroline.
13: Bonjour, aujourd'hui je voulais vous parler de la pyromanie, une pathologie difficile à repérer et à soigner. Tentons néanmoins de comprendre ce qui se passe dans la tête d'un pyromane. Les pyromanes sont fascinés par le feu. Ils ressentent une très forte excitation avant de passer à l'acte et un soulagement, du plaisir même, à contempler ce qu'ils ont provoqué. Leur passage à l'acte criminel déclenche quelque chose qui mobilise toute la collectivité. Des moyens énormes sont déployés, c'est largement médiatisé, ce qui accentue chez eux un sentiment de toute-puissance. La pyromanie est un trouble du contrôle des impulsions. Il s'agit d'un trouble du comportement, rare, même si les dégâts engendrés sont considérables. Il existe différentes personnalités de pyromanes, mais la plupart d'entre eux ne présentent pas de troubles mentaux graves, susceptibles d'altérer leur discernement, ce qui les rend accessibles à des sanctions pénales. Le pyromane agit sous le coup d'une impulsion, d'une tension interne qu'il ne parvient pas à maîtriser. Ce qui le distingue de l'incendiaire, qui lui agit par vengeance, pour l'argent, par idéologie, ou dans certains cas, pour dissimuler un crime. La fascination pour le feu, ainsi que la difficulté à contrôler ses impulsions, font que nombre de pyromanes sont récidivistes. La majorité sont des hommes, ce qui ne veut pas dire que l'on ne peut pas rencontrer de femmes pyromanes. Il n'y a pas de profil type, mais beaucoup de pyromanes ont des troubles de la personnalité et sont souvent en proie à des addictions. Il y a chez eux une difficulté, pour ne pas dire une impossibilité, à gérer leurs émotions. Le passage à l'acte pyromane pourrait se concevoir comme une façon de décharger cette tension intérieure. Tension interne avant le passage à l'acte, excitation au moment du déclenchement de l'incendie et soulagement lors de l'embrasement amènent, d'un point de vue psychanalytique, à faire un rapprochement avec les pulsions sexuelles. On retrouve souvent dans leur enfance des carences affectives, éducatives, des violences intrafamiliales. Le déni, l'absence de culpabilité sont fréquents, ce qui complique leur prise en charge, car ils n'expriment pas le besoin d'être aidés. Un accompagnement est néanmoins possible, où l'on va amener la personne à reconnaître et à verbaliser les faits commis, ce qui est le premier pas pour une prise en charge. Si vous désirez en savoir plus sur ce sujet, je vous recommande l'ouvrage du philosophe Gaston Bachelard, La psychanalyse du feu, ouvrage de référence.
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0: Jérémy Frérot sur RTL avec ce titre Frérot.
1: Ouais, c'est un clin d'œil évidemment à son nom d'artiste et c'est une chanson qui parle en fait de comment motiver une personne. Et il a un peu écrit cette chanson pour lui, comment s'auto-motiver, Corey.
0: Okay,
1: c'est introspectif en fait.
0: Ouais, c'est très bien. 4h49 sur RTL.
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0: C'est un nouveau rendez-vous avec vous, Julie, à chaque matin, 7h06. Tous les matins, vous nous aidez à comprendre les événements météo qui nous entourent. Et là, on va faire de l'explication de texte. Quand il y a des précipitations, on vous entend souvent dire qu'on attend par exemple 50 mm de pluie. Qu'est-ce que ça représente?
1: Alors, c'est vrai que...
0: Et pourquoi on dit ça?
1: 50 mm dit comme ça, c'est pas forcément très parlant, vous avez raison Jérôme. On va prendre une image et vous allez tout de suite comprendre. Imaginez un carré d'un mètre sur un mètre que vous allez poser au sol. S'il tombe 1 mm de pluie dans ce carré, ça va représenter 1 litre d'eau. Mmh. Donc la règle, c'est 1 mm de pluie égale 1 litre d'eau par mètre carré.
0: Donc quand Météo France annonce 10 mm, ça veut dire 10 litres d'eau sur chaque mètre carré.
1: Voilà, 50 mm, 50 litres, 100 mm, 100 litres d'eau par mètre carré. Pour mieux vous rendre compte, imaginez comme tout à l'heure prendre un carré d'un mètre sur un mètre, vous le posez toujours au sol, dans votre jardin, sur votre terrasse, sur votre balcon, peu importe. Et là, vous allez verser dans ce carré 50 bouteilles d'un litre. Voilà à peu près ce que représente 50 mm de pluie.
0: Mais attention, le cumul ne suffit pas à comprendre le risque.
1: Ouais, quand on vous parle de millimètres de pluie, ça ne suffit pas. Il faut savoir en combien de temps cette eau va tomber. Par exemple, s'il tombe 50 mm en 3 jours, ça veut dire que la pluie elle est régulière, le sol a le temps d'absorber une partie de cette eau. Ça veut dire aussi que tout l'environnement en profite, mais avec douceur, les rivières, etc. Mmh. Maintenant, si ces mêmes 50 mm d'eau tombent en seulement une heure, là vous comprenez que la situation est complètement différente. Imaginez si vous versez vos 50 bouteilles d'eau d'un litre dans votre carré en une heure, votre sol va avoir de la peine à tout absorber. Ça va donc déborder, ça va ruisseler à côté, rejoindre les fossés, les cours d'eau et les zones urbaines. Et bien sûr, l'absorption, ça dépend aussi de l'état des sols. Si le sol est sec, dur, compact ou au contraire, s'il est normalement humide. Donc si vous entendez 8 mm de pluie, pensez simplement à 8 litres d'eau par mètre carré. Faut rester aussi attentif, on vient de le dire, aux autres informations. À quelle vitesse la pluie tombe et dans quel état sont les sols.
0: Ça fait des beaux problèmes de maths, hein.
1: Mais oui, c'est vrai. Hein.
0: Quelques semaines de la rentrée. Merci beaucoup Julie Fior.
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0: Alors pour le podcast du jour, ce matin on vous propose un extrait de bonus track à l'occasion du retour de The Cure dans les festivals cet été. Éric Jean-Jean est revenu sur leur carrière. Porté par son charismatique chanteur Robert Smith, le groupe s'était fait remarquer quelques mois avant la sortie de Boys Don't Cry avec un premier single en décembre 1978, Killing an Arab. Oui, un titre qui évidemment fait polémique.
3: 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Je fixe du canon l'arabe par terre, je vois sa bouche ouverte, je n'entends aucun son. Je suis en vie, je suis mort. Je suis l'étranger qui tue un arabe. Alors ce titre, évidemment, peut choquer, hein, et c'est normal, mais en fait, il fait en réalité référence à un roman, L'étranger d'Albert Camus, un livre qui avait particulièrement marqué Robert Smith lorsqu'il était ado. La chanson retrace la scène du meurtre sur la plage sous le soleil. Alors pour éviter tout malentendu, la maison de disques avait envoyé le livre au journaliste en même temps que le disque. Mais ça n'empêchera pas la polémique et la tentative de récupération de la chanson par l'extrême droite.
0: La voix d'Éric Jean-Jean dans ce bonus track qui fait partie des 300 podcasts à retrouver sur l'appli RTL et sur le site rtl.fr.
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0: Il est 4h53, bon réveil avec les petits matins, l'air du temps. C'est votre nouveau rendez-vous avec Muriel Jordan, en direct tous les jours à 9h20 dans la matinale de Céline Landreau. Muriel qui décrypte notre société d'un œil amusé. Et ce matin, on s'intéresse aux grands-parents qui semblent moins disponibles qu'avant pour garder leurs petits-enfants.
4: Oui, Jérôme, les papis et mamies ont été les héros de ces vacances d'été. Après des semaines à gérer la canicule, les bobos, les mamies, on fait quoi aujourd'hui? Parce que nous sommes nombreux à solliciter nos parents à la retraite pour souffler un peu. Et je m'adresse à vous, les grands-parents, merci. Merci parce que grâce à vous, nous, les parents, on a pu éponger nos dettes de sommeil ou se faire un tête-à-tête. Grâce à vous, les grands-parents, plein de mamans ont fait la connaissance cet été de leur conjoint. Ah, c'est toi, le coloc qui dort à côté de moi depuis 12 ans ? Enchantée. Comment tu t'appelles ? Non, mais c'est formidable de faire garder ses enfants. Sauf que de nombreux grands-parents veulent faire la grève du babysitting. 6 grands-parents sur 10 se disent épuisés après de longues périodes comme les vacances d'été.
0: Donc, Muriel, il plane un petit vent de révolte chez les grands-parents qui ne veulent pas seulement être réduits à faire du babysitting.
4: Oui, Jérôme, c'est ça. Ils ne veulent plus se plier à ce rôle à l'ancienne. Pour eux, garder les petits-enfants doit rester un plaisir, pas un devoir. Ce n'est pas qu'ils ne veulent plus partager du temps avec les petits-enfants. Non, pas du tout. C'est juste qu'ils sont de plus en plus en forme, de plus en plus actifs et qu'ils ont aussi une vie. Des activités, des projets, un agenda. Le papy, retraité du CAC 40, il a jet ski, lui, le mardi après-midi. Pour en avoir le cœur net, je pars faire ma petite enquête. Direction la rue pour vous demander votre avis. Ça tombe bien, je croise cette mamie de 74 ans. Alors, les petits-enfants à garder pendant 3 semaines, ça a été, madame ?
5: Les 2 premiers jours, ça allait. Et ensuite, infernal. Et je veux ci, et je veux ça. Et on va lire, et on va là. Ah, on s'est dit, on va se reposer un peu, une petite sieste. Impossible de faire la sieste.
4: Et ce papa quadra, lui, a très bien joué la carte des grands-parents.
6: La première journée, ils sont excités. La deuxième, ça va toujours. Et au bout de la troisième journée, ils t'appellent pour savoir, tu penses le récupérer quand
4: Alors, le bilan de ceux qui l'ont gardé, combien d'otites dans la piscine, combien de...
6: Alors, plus des conjonctivites avec l'eau de la piscine et la canicule et, ouais, et la chaleur. Alors, c'est vrai que les grands-parents sont un peu dépassés par moment.
4: On imagine que les parents de ce quadragénaire vont, dès la semaine prochaine, mettre leur téléphone en mode avion jusqu'à la Toussaint, au moins. Cela dit, garder ses petits-enfants, c'est bon pour le cerveau. Une étude américaine publiée dans la revue Psychology and Aging a comparé les capacités cognitives de près de 2900 grands-parents de plus de 50 ans. Le bilan, ceux qui s'occupent de leurs petits-enfants ont de meilleurs résultats en mémoire et en fluidité verbale. Mais faudrait pas que tout ça se termine en burn-out. Hein. Le burn-out des papis et mamies, c'est non. Alors, mollo sur les sollicitations, anticipez bien déjà la Toussaint et pourquoi pas Pâques 2027. Et n'oubliez pas que les grands-parents voient la vie en rose quand ils voient leurs petits-enfants, mais aussi la vie en arthrose.
0: Muriel Jordan, que vous retrouvez en direct tout à l'heure à 9h20.
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0: Et on sera, nous, avec Alex Vizorek en fin d'émission tout à l'heure à 6h55. Si vous avez raté sa prestation d'hier, bah, c'est la rediff.
7: Bonjour Monsieur Florin.
0: C'est une chronique hommage ce matin.
7: Et oui, hommage, car hier, 2 personnes importantes de mon panthéon humoristique nous ont quittés. Philippe Bouvard, bien sûr, vous en avez beaucoup parlé, mais aussi lui.
8: Gloup, gloup, gloup.
7: Et Georges le Gloupier, de son vrai nom, Noël Godin, disparu hier à l'âge de 80 ans. Il était l'entarteur, l'inventeur de l'attentat pâtissier, à une époque où l'attentat pâtissier ne désignait pas encore le prix de vente des créations trompe-l'œil de Cédric Grolet. Et ce bouffon joyeux n'avait qu'un seul leitmotiv.
8: Entartons, les pompeux. Cornichons.
7: Les pompeux cornichons doivent être entartés. Comprenez des personnalités médiatiques dites influentes qui se prennent à ses yeux trop au sérieux. Voilà comment il les définit.
9: La tête à tarte par excellence doit être arrogamment narcissique, doit se prendre tragiquement au sérieux et doit être très imbu de pouvoir, ce qui est le cas de la plupart de nos cibles.
7: C'est le pragmatisme à la belge. Visons les gros melons, il y a moins de chances de rater la cible. Je vous donne quelques noms des entartés. Nicolas Sarkozy, Jean-Pierre Chevènement, Patrick Poivre d'Arvor, Pascal Sevran, Patrick Bruel ou Bill Gates. Un choix de gourmet, si je peux me permettre. Et bien sûr, le running gag de toute sa carrière, Bernard-Henri Lévy, victime 8 fois de mon doux compatriote qui ne voulait absolument pas user de violence.
9: Une autre règle, c'est de ne jamais faire bobo physiquement à la victime, ne lui faire formal, oui, mais uniquement dans son ego surdimensionné.
7: Et cela semble avoir fonctionné, puisque lors d'un des assauts à la Chantilly, BHL lui hurle dessus « Lève-toi, lève-toi, lève-toi ou je t'écrase la gueule avec mes talons !» ce qui donc, en philosophie, se situe à mi-chemin entre Diogène et Chuck Norris. Mais cela n'a pas découragé le gloupier qui a continué. Résultat, ces 20 dernières années, Bernard-Henri Lévy préférait encore aller sur le front de guerre au Kosovo ou en Somalie avec Paris Match plutôt que de mettre un pied à Bruxelles où son intégrité physique était plus en danger.
0: Mais Alex, oui. Noël Godin n'était pas que en tarteur.
7: Non, évidemment, c'est pas un métier qui vous donne beaucoup de points retraite. C'était surtout un grand cinéphile. Il a commencé sa carrière comme critique. Et même là, il avait l'esprit malicieux puisqu'il écrivait des faux comptes rendus de films qui n'existaient pas. Et histoire vraie, il a inventé une artiste thaïlandaise, Vivian Pei, qu'il a présentée comme la seule réalisatrice aveugle de l'histoire du cinéma. Et il a ensuite écrit une critique dithyrambique de son faux chef-d'œuvre intitulé « La fleur de lotus ne poussera plus sur le bord de ton Nil ». Et le problème, c'est qu'il y a un historien spécialisé du cinéma qui s'est dit « Mais je ne la connais pas ». Et il est allé jusqu'à Bangkok pour essayer de rencontrer cette Vivian Pei. Petite précision qui a tout son charme. En bruxellois, le mot « Pei » désigne monsieur tout le monde, un Pei. Eh ben, Noël Godin, c'était un chouette Pei. Et hier, c'est une part de belgitude qui nous a quittés. Mais soyez rassurés, Noël, si vous nous entendez, nos blagues, on continuera à essayer de les diriger vers...
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0: Alex Vizorek qui rendait hier hommage à l'entarteur Noël Godin. Vous écoutez RTL, très bon réveil. Il est 5h.
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0: Et soyez les bienvenus si vous nous rejoignez à l'instant à la une ce matin. La mort d'une légende de la musique américaine, la voix de la musique country, Dolly Parton. Elle est morte à 80 ans. Elle a succombé à un cancer. Donald Trump demande de mettre les drapeaux en berne partout dans le pays pendant une semaine. Dolly Parton s'était confiée à RTL en 2023, vous l'entendrez. Dans ce journal également, on sera aux côtés des sinistrés de Poma, dans l'Aude, village dévasté en grande partie par une tornade. 300 maisons détruites sur 500. Les candidats à la présidentielle auront pour mission de les séduire demain. En attendant, les patrons font leur rentrée. C'est aujourd'hui le lancement des universités d'été du MEDEF. Et puis Patrick Bruel n'est plus le bienvenu à Amiens non plus. La liste des maires qui ne veulent pas que le chanteur se produise dans leur ville s'allonge. Le temps de ce mercredi, plutôt calme, Julie.
1: Calme, entre éclaircies, passages nuageux et surtout de la douceur.
0: Votre météo complète juste après le journal. Et puis dans un quart d'heure, l'enquête RTL avec les confidences du dernier suspect français dans l'affaire Epstein, Gérald Marie. C'est l'ancien patron de l'agence de mannequins Elite. Il est visé par plusieurs plaintes d'abus sexuels.
10: C'est très difficile de se défendre devant ce genre d'attaque, vous savez. À la fin, ça fait tellement de mal. Ça m'a rongé pendant suffisamment de mois. Aujourd'hui, je suis passé à autre chose.
0: Les secrets du dernier suspect français de l'affaire Epstein, enquête RTL à 5h15. Le journal avec vous, Charles Ducrot.
11: Le village de Poma dans l'Aude continue de panser ses plaies. 300 maisons touchées sur les 500 que compte le bourg de 1000 habitants par une tornade avant-hier. À la force des bras, les sinistrés déblaient devant chez eux. Et pour certains, il va falloir tout reconstruire, reconstruire une épreuve encore plus forte à quelques semaines de ce qui doit être le plus beau jour de sa vie. C'est ce que traverse cette habitante, future mariée que vous avez rencontrée, Rémi Vallès. Elle est venue sauver ce qu'elle a pu à l'approche du grand jour.
12: Un amas de tuiles, de gravats et un seul mur qui tient encore debout. Voilà tout ce qui reste de la maison d'Amarante qui doit se marier dans un mois et demi.
13: On avait pris 15 jours avec mon conjoint pour finaliser les préparatifs et j'avais tout terminé la veille dimanche. Je reprends le boulot le lundi et le soir ça nous tombe dessus.
12: Et c'est dans ce décor apocalyptique que la jeune femme de 27 ans cherche tant bien que mal son alliance sans trop y croire.
13: On va essayer de les refaire faire ou les racheter. Et après, c'est surtout beaucoup de choses que j'avais fait moi. J'avais fait des petits bougeoirs, on avait fait des bougies, on avait fait les menus, je les avais toutes imprimées. J'avais gravé 66 flûtes avec nos logos. Je suis graphiste, alors du coup, voilà. Et je suis assez créative, donc voilà, c'est que j'aime ça et j'avais tout préparé, quoi.
12: Heureusement, sourit cette pomazienne, sa robe de mariée est-elle intacte?
13: Elle a rien, elle est chez la couturière, donc elle a rien. Et on a réussi à retrouver le costume de monsieur, donc on s'en est bien sorti.
12: Et le plus important, explique Amarante, c'est bien d'être vivante et de savoir qu'elle sera entourée par ses proches pour ce qui sera bientôt le plus beau jour de sa vie.
11: Reportage de Rémi Vallès, envoyé spécial de RTL à Poma.
0: Les patrons font leur rentrée aujourd'hui.
11: Ils se donnent rendez-vous comme chaque année aux universités d'été du MEDEF qui commence donc aujourd'hui à Roland-Garros dans l'ouest parisien. Le thème cette année, le courage, un message clairement adressé aux candidats à l'élection présidentielle qui se livreront à un premier grand débat demain. Les patrons, Pierre Arbulot, qui entendent bien peser sur le scrutin à venir.
14: Oui, et même mettre un peu de pression sur les candidats, faire infuser quelques idées avant la publication de leur programme. On veut peser davantage, explique un cadre du MEDEF. C'est pour ça que son patron Patrick Martin a lancé une grande consultation. 66 000 patrons y ont répondu, du jamais vu. Tout ça a été compilé à destination des politiques qui vont défiler aujourd'hui et demain. Il en ressort trois attentes majeures. Une réduction de la fiscalité pour les entreprises, un plan de réindustrialisation du pays et une simplification des normes. Un lobbying du MEDEF qui va se poursuivre au-delà de ces deux journées d'août. Il y aura des déjeuners plus ou moins formels avec les candidats officiels, des actions des antennes régionales du MEDEF, la publication du programme présidentiel économique souhaité par le syndicat de patrons et enfin, en point d'orgue, un grand débat économique avec tous les candidats fin février ou début mars.
11: Pierre Herbulot, chef du service économie et sociale de RTL. Le Parti Socialiste et Place Publique ont ratifié l'accord trouvé sur les modalités de la primaire de la gauche socialiste et démocrate. Elle aura lieu en deux tours les 9, 10 et 16 et 17 octobre prochains pour désigner leur candidat à la présidentielle. Pour participer au vote, les sympathisants devront s'acquitter d'une cotisation de 15 euros ou de 10 euros pour les plus démunis.
0: Après Chartres, après Strasbourg ou encore Dijon, Patrick Bruel n'est plus le bienvenu à Amiens.
11: Le chanteur visé par 30 plaintes mises en examen pour viol et agression sexuelle est censé entamer sa tournée le 2 octobre prochain. La liste des maires réclamant à l'artiste d'annuler sa venue s'allonge. Le maire socialiste d'Amiens, Frédéric Fauvet, refuse à son tour de voir Patrick Bruel se produire dans sa ville.
15: Patrick Bruel n'est pas le bienvenu parce que mis en cause dans de nombreuses affaires. Tout ça aujourd'hui, c'est plus un faisceau, c'est un fardeau. Et je me demande comment l'artiste peut aujourd'hui tenter de dérouler un concert avec un tel fardeau. En tout cas, même si la présomption d'innocence s'impose, en tout cas lui, il a la liberté de renoncer à son concert. Moi, j'ai pas la liberté de pouvoir l'interdire. Donc voilà, il n'est pas le bienvenu et je souhaiterais effectivement qu'il prenne la décision lui-même de renoncer à son concert à Amiens.
11: Le maire d'Amiens, Frédéric Fauvet, joint pour RTL par Olivier Bost. À l'étranger, deux mois après le séisme dévastateur au Venezuela qui a fait plus de 6500 morts, l'aéroport international qui dessert Caracas, fermé depuis le 24 juin dernier, va pouvoir rouvrir. Il reprendra du service le 1er septembre prochain, annonce son gestionnaire. Et puis le Canada riposte au nouveau droit de douane américain. Le gouvernement canadien annonce des surtaxes à partir du 8 septembre, 15 à 50% sur une série de produits américains. Il promet aussi 4 milliards 600 millions d'euros d'aide pour les secteurs visés par Washington.
0: C'est un vrai choc aux États-Unis. Les États-Unis pleurent une légende américaine de la musique country. Dolly Parton s'est éteinte hier à l'âge de 80 ans.
11: Et on a appris cette nuit que l'artiste, connu pour sa personnalité autant couleur et son célèbre titre Jolene, s'est éteinte des suites d'un cancer, signe que Dolly Parton était une icône fédératrice. Donald Trump a ordonné la mise en berne des drapeaux pendant une semaine. Dolly Parton, interviewée en 2023 par l'équipe de Laissez-vous tenter sur RTL. Stephen Bellery avait interrogé la star, notamment sur son statut d'icône.
16: Quand les gens me disent que je suis une icône, je fais toujours la blague. Vous voulez dire une grabataire? Mais oui, j'ai toujours voulu devenir une star. Puis vient le moment où on dit que tu es une superstar. Ça vient avec le fait que tu fais plein de trucs différents et que tu es là depuis pas mal de temps. Faut dire que j'en ai fait des choses depuis mon arrivée à Nashville en 1964. J'ai commencé à faire des films, de la télé, du business, j'ai même un parc d'attractions. Alors superstar, pourquoi pas? Mais une icône, franchement, me mettre sur un piédestal, ça n'est pas le truc à faire avec des talons, j'y pense pas. J'essaie juste de faire mon boulot, d'être la meilleure personne possible. Je ne suis pas un ange, j'en ai juste joué un à la télé. Je suis une personne normale, enfin disons que je suis un cheval de trait qui ressemble à un cheval de concours. Et c'est la stricte vérité.
11: L'humilité de Dolly Parton qui s'est donc éteinte à l'âge de 80 ans. D'ailleurs, l'Empire State Building à New York a choisi de faire scintiller ses lumières en rose, la couleur préférée de l'artiste.
0: Vous pouvez retrouver l'extrait en intégralité de l'interview de Dolly Parton. C'est sur l'appli RTL, bien sûr. Interview réalisée par l'équipe de Laissez-vous tenter. En football, Charles, gros enjeu pour Lyon ce soir.
11: Oui, pour une qualification en Ligue des Champions, l'OL reçoit les Turcs du Fenerbahçe au Groupama Stadium en barrage retour. Tout est possible après le 1 partout du match aller. Coup d'envoi 21h.
0: Votre champion du jour.
11: Il s'appelle Angelo Barrière. C'est un jeune cinéaste de Seine-et-Marne. Il a 18 ans et il vient de rencontrer Spider-Man. Non pas par hasard, mais il a été invité. Oui. Il a réalisé un court-métrage, en fait, un stop-motion pour donner vie à une figurine du super-héros, une technique de ciné hein, qui vise à enchaîner les dizaines et les dizaines de photos pour donner vie à cette figurine. Sa vidéo a tant buzzé sur les réseaux sociaux et a été tant partagée que le studio de Sony qui a réalisé le dernier Spider-Man l'a repéré et lui a permis de passer une journée avec Tom Holland qui interprète le super-héros Peter Parker. Une belle histoire pour le jeune homme et au passage une manière un peu originale de continuer de parler du film qui est, on le rappelle, le troisième plus gros succès de tous les temps au box-office.
0: Belle histoire, le champion du jour. Merci beaucoup, c'était votre journal Charles Ducrot. Il est 5h09, on a un petit message de Laurent, il est à Rodez, il a un ciel nuageux, 16 degrés et il souhaite surtout la bienvenue à Julie.
1: Oh, voilà. Trop sympa, merci beaucoup Laurent.
0: Julie, donc journée plutôt calme ce matin. Enfin, oui, début de journée calme.
1: Début voilà. De journée calme, c'est vrai, entre passage nuageux et éclairci. Il y a des petites ondées possibles, en tout cas des Hauts-de-France jusqu'en Alsace, mais ailleurs, en Île-de-France, dans le sud-est, dans le sud-ouest, ça va être plutôt calme. Par contre, attention, à partir de cet après-midi, il va y avoir en fait une dégradation orageuse qui va arriver donc par la Bretagne, qui va s'étendre sur les Pays de la Loire et la Charente, et ça pourrait, en tout cas, en soirée, arriver sur l'Île-de-France, par exemple, ou encore la Normandie. En attendant, dans l'après-midi, ça sera toujours un ciel partiellement couvert, avec beaucoup de vent en tout cas attendu dans la partie sud. Au niveau des températures, c'est vraiment la douceur, Laurent l'a confirmé, hein, on a entre 13 et 23 degrés. Il y a Damza qui nous annonce aussi sur la page Facebook RTL Petit Matin 16 degrés à Aunay en Bazois en Bourgogne-Franche-Comté. On a Claudine qui nous annonce 17 degrés à Valenciennes dans le nord, Cécile 18 degrés à Saint-Nogent-le-Rotrou et puis cet après-midi, on aura entre 24 et 35 degrés, c'est assez impressionnant. On aura 24 degrés à Cherbourg, 27 à Caen, 27 à Metz, ça sera plus 10 degrés par rapport à hier. 27 degrés à Strasbourg, plus 7 degrés par rapport à hier. On aura 28 degrés du côté de Nîmes, 29 degrés à Paris et jusqu'à 33 degrés à Perpignan, 34 même à Bordeaux. Ça sera 7 degrés supplémentaires par rapport à hier.
0: Pour nous écrire, vous avez le groupe Facebook de l'émission. Vous avez aussi les SMS, bien évidemment. Vous nous envoyez le mot matin au 74 999 centimes par SMS.
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0: Et le 3210, le numéro du standard, c'est 50 centimes la minute. C'est Mathis qui vous attend avec cette question ce matin. Faut-il mettre les retraités les plus aisés à contribution? Le gouvernement y réfléchit pour boucler son budget. On ne sait pas encore qui précisément serait ciblé, mais l'idée est de geler les pensions qui évoluent en fonction de l'inflation, donc de les désindexer. Vous êtes pour, vous êtes contre, vous estimez que vous touchez une bonne retraite, vous êtes prêt à faire ce geste ou alors pas du tout. On attend vos réactions, vos témoignages. Et puis pour ceux qui travaillent encore, la transparence salariale est pour bientôt. Le projet de loi de mise en conformité avec le droit européen sera présenté en Conseil des ministres dans quelques jours, ce sera le 9 septembre. Est-ce que c'est une bonne idée? Alors, vous n'aurez pas accès à la fiche de paye de votre collègue, hein, on n'ira pas jusque là, mais vous connaîtrez la fourchette. Alors ça vaut pour l'embauche et une fois dans l'entreprise, vous connaîtrez le niveau de rémunération correspondant à chaque poste. Vous êtes pour, vous êtes contre, vous êtes salarié, patron, on vous attend là aussi sur ce sujet au 3210. Dans vos journaux ce matin, le revers des vendanges, dossier à la une de l'Union, dossier titré ainsi « Vendangeurs à la rue », un scandale qui dure. Le journal est allé à la rencontre de ces travailleurs précaires, originaires d'Afrique pour la plupart, qui viennent s'installer à Épernay. À la Belle Étoile, ils dorment dehors en espérant être embauchés à la journée pour quelques euros. Rares sont ceux qui décrochent un contrat en bonne et due forme, note le journal. L'embauche se fait au vu et au su de tous, sous l'œil des caméras de vidéosurveillance. Rien ne semble venir déranger ce business de la misère humaine, écrivent nos confrères. Il y a Moussa, par exemple. Il raconte qu'il a travaillé une semaine. On venait me chercher le matin et on me redéposait le soir. J'ai signé un contrat, mais il l'a gardé. Il, c'est le patron, et Moussa attend toujours d'être payé aujourd'hui. La CGT locale s'indigne, ça dure depuis des années, tout cela est illégal, mais la police ne fait rien. Alors la police, qui est accusée, dément. Le commissaire de la zone affirme que des procédures sont en cours pour tenter de retrouver les employeurs fautifs. Interrogée, la maire renvoie la patate chaude, si je puis dire, à l'État. Il faut que l'État et l'inspection du travail s'engagent, dit la maire d'Épernay, Christine Mazzi. L'État, donc, par la voix de la préfecture, avoue son impuissance. Il n'y a pas beaucoup de solutions, d'autant que ce sont des victimes. On ne peut pas leur mettre des amendes, confie le directeur de cabinet du préfet. Alors que les vendanges s'achèvent, ces hommes se retrouvent une nouvelle fois abandonnés à leur triste sort, note le journal. Des dizaines de vendangeurs dorment dehors à Épernay, dossier à lire ce matin dans l'Union.
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0: Merci de commencer votre journée avec nous. Il est 5h14. C'est l'heure de notre enquête RTL, l'enquête de la rédaction. Et vous allez entendre, c'est un document RTL, vous allez entendre le dernier suspect vivant du dossier français Epstein. Après les morts de Jean-Luc Brunel en 2022, la mort de Daniel Syad en juillet dernier, Gérald Marie est désormais le mis en cause principal du volet français du tentaculaire dossier Epstein. Gérald Marie, c'est l'ancien patron de l'agence de mannequins Elite. Vous avez forcément ce nom en tête. Il est mis en cause depuis 2019. Il n'a pas encore été entendu par la police ni par la justice depuis la publication des fichiers Epstein par le gouvernement américain, et il ne s'est jamais encore exprimé dans les médias jusqu'à maintenant. Planar Ranenovitch, vous avez pu échanger avec lui. Il dit, selon la formule consacrée, se tenir à la disposition de la justice.
17: Oui, j'ai pu m'entretenir en visio avec Gérald Marie. Il était sur la terrasse de sa maison à Ibiza où il vit avec sa femme depuis des années. Cet homme de 76 ans désormais, bronzé, la chemise ouverte, était dans les années 1980 et 90 celui qui faisait et défaisait les carrières des top modèles, le patron d'Elite. Aujourd'hui, sous le coup de 7 plaintes pour viol et traite d'êtres humains dans le cadre du dossier Epstein, il m'assure qu'il n'a rien à craindre, ni de la justice, ni des plaignantes.
10: Et elles peuvent aller devant toute la justice qu'elles veulent, il n'y aura rien.
17: Ebba Carlson dénonce avoir été présentée à Gérald Marie en 1990 par le rabatteur Daniel Syad, mort cet été. Et selon son récit, le patron d'Elite l'a violée. Pour l'ex-mannequin suédoise, Gérald Marie est le seul espoir qu'il y ait un jour un procès.
18: La peur que j'ai, que nous avons toutes, est que l'enquête soit clôturée, comme ça a été le cas avec Jean-Luc Brunel. Et donc notre dernier espoir est que Gérald Marie soit interrogé pour qu'on ait une sorte de justice qui passe.
17: Selon l'avocate de Gérald Marie, les faits dénoncés sont non seulement contestés, mais surtout, ils sont prescrits.
0: Et quelle est sa défense face à toutes ces femmes qui l'accusent ?
17: Eh bien, c'est simple, Gérald Marie conteste toutes les accusations.
10: De vous à moi, je n'ai jamais ni violé personne, ni le besoin de violer personne. J'ai toujours eu un comportement cohérent et correct avec les femmes. J'adore les femmes, me vois même en train d'en forcer une.
17: Il dit ne pas comprendre pourquoi, par exemple, la top modèle Carré Otis porte plainte contre lui pour plusieurs viols dans les années 1980, alors qu'elle avait 17 ans.
10: Qu'est-ce qui lui a pris ? Je ne sais pas, j'ai pas d'explication. Elle était cool, Carré, j'ai pas compris.
17: Et Gérald Marie se bat pour contester les propos tenus par Carré Otis dans un journal. Lui et son avocate viennent de déposer une plainte pour diffamation.
0: Et que dit-il sur ses liens avec Jeffrey Epstein, des liens documentés dans les fichiers Epstein où apparaissent des échanges de mails entre les deux hommes ?
17: Alors, selon lui, il ne s'agit que d'une seule rencontre de travail, une rencontre sans lendemain.
10: Epstein, quand on l'a rencontré, c'est un beau mec d'ailleurs, charmant, bien élevé, bien éduqué, il n'y avait rien à dire. Hein. On a été approchés, on a entré dans un premier temps, nous parle d'un hôtel pour se dire bonjour, et puis on nous a proposé un rendez-vous dans son hôtel particulier à New York. On s'y est rendu, on a discuté, on a envisagé la possibilité de faire quelque chose, on a eu des échanges de construction de ce nouveau bureau, et puis on s'est rendu compte, chemin faisant, c'était pas pour nous, on n'a pas fait, tout simplement.
17: Gérald Marie prend bien soin de se démarquer de Jean-Luc Brunel et de Daniel Syad, les deux autres mis en cause du volet français de l'affaire Epstein, tous deux décédés. Et il refuse de porter le chapeau seul, dit-il, tout ça parce que lui, il est vivant.
0: Enquête RTL signée ce matin, Plana Radenovic. RTL, il est 5h18, les hommages viennent de tous les bords politiques pour saluer la mémoire de Dolly Parton, décédée hier à 80 ans. Aux États-Unis, Bill Clinton salue une artiste unique en son genre. Donald Trump appelle à mettre les drapeaux en berne pour une semaine. Pour le maire socialiste de New York, Zoran Mandani, elle était une défenseur irremplaçable de la classe ouvrière. Dolly Parton, légende de la country, de la culture américaine, a écrit plus de 3000 chansons. Le MEDEF fait sa rentrée à Roland-Garros. Aujourd'hui, la rencontre des entrepreneurs de France sera placé sous le thème du courage. Rentrée très politique, évidemment, à 8 mois maintenant de l'élection présidentielle, avec les visites des principaux candidats comme Marine Le Pen, Gabriel Attal et Jean-Luc Mélenchon, attendues demain. Et ce sera sans doute l'un des sujets de la présidentielle. Faut-il mettre davantage les retraités à contribution, les retraités les plus aisés? Le gouvernement y réfléchit en tout cas pour boucler son budget. Qu'en pensez-vous? On en parle ensemble ce matin au 32-10.
1: Bonjour Hélène.
19: Oui, bonjour.
1: Bonjour Hélène, et vous êtes du côté de Bordeaux et j'ai l'impression que vous partagez le même avis que Vincent qui nous a écrit sur la page Facebook RTL Petit Matin. La retraite, c'est la dernière partie de vie, nous dit-il, laissez les gens en paix. Vous êtes contre donc?
19: Alors, contre, je dirais que c'est nuancé, je vais vous expliquer pourquoi. Oui. D'abord parce que mon papa travaillait à la CRAMA et donc je l'ai toujours entendu râler en la disant que c'est pas possible. La CRAMA, c'est l'ancienne CARSAT. La CRAMA, c'est la CARSAT Aquitaine, si vous voulez. Bon, il est décédé maintenant.
0: Caisse retraite.
19: Depuis, voilà, ouais. Caisse retraite ordinaire, j'allais dire. Et moi, je l'ai toujours entendu me dire, mais tu comprends que à force de pomper en fait le régime général pour financer les autres régimes spéciaux, publics et autres, on a posé un problème. Et il me disait toujours, mais depuis 1971, j'étais petite, hein, depuis la création en fait des complémentaires et compagnie, parce que je suivais ça de près, il me disait la solution en fait c'est quoi? Ben, c'est de déplafonner les cotisations, parce qu'il faut pas oublier que toute personne qui touche actuellement plus de, enfin, qui a un salaire supérieur aujourd'hui à 3 864 € par mois, ne cotise pas sur la part du salaire qui est au-dessus de 3 864 €.
0: Oui.
19: Faut savoir ça. Au régime général, c'est comme ça. Bon, après, il y a une complémentaire qui vient et puis vous avez d'autres cotisations.
0: Vous êtes une spécialiste du sujet, Hélène. Est-ce que vous savez si vous allez, quand vous serez à la retraite, vous ne l'êtes pas encore, est-ce que vous savez si vous aurez une retraite que l'on peut qualifier de confortable?
19: Alors, si je vais jusqu'à 67 ans pour compenser le fait que j'ai fait de longues études, donc par force, j'ai pas le taux plein avant, je devrais avoir plus de 2000, un petit peu plus de 2000 net après. Voilà, donc c'est pas non plus quelque chose d'extraordinairement élevé. Par contre, le déplafonnement dont me parlait mon papa, ça posait problème pour tous ceux qui auraient un revenu très nettement supérieur.
0: Là, la piste, c'est la désindexation.
19: Mais avec une idée en tête, de dire, on fait contribuer ceux qui actuellement ont un salaire supérieur à 3 860 € par mois en les faisant cotiser davantage. Par contre, ça leur ouvre pas des droits supplémentaires, ils auront la retraite qu'ils devaient avoir. Mais ceux qui sont actuellement retraités et qui ont plus de 3 000, puisqu'apparemment ils partent sur cette idée-là, les faire cotiser, oui, parce qu'ils n'ont pas cotisé quand ils travaillaient au-dessus des 3 864. Mais au moment où ceux qui seront déplafonnés arriveront à la retraite, à ce moment-là, on leur dit, ok, vous, c'est bon, vous avez cotisé, et donc maintenant, vous n'avez plus à cotiser après votre retraite. Vous voyez, c'est une idée un petit peu... ça change du modèle actuel. Quoi. Oui, bon, et ça revient à dire, si vous n'avez pas cotisé au-dessus de ce salaire-là quand vous étiez au travail, vous le faites maintenant. Et si vous avez cotisé au-dessus quand vous étiez au travail, vous le faites pas quand vous êtes à la retraite.
0: Et,
19: voilà.
0: Et le principe de demander aux retraités actuels de contribuer, de participer, vous êtes
19: les plus
0: sur
19: jeunes,
0: le principe.
19: Le principe, ça revient à leur faire cotiser maintenant ce qu'ils n'ont pas cotisé quand ils étaient plus jeunes. Et le problème, c'est que souvent, actuellement, les plus jeunes des retraités, donc ceux qui ont déjà mon âge, puisque j'ai presque l'âge d'être à la retraite, ça reviendrait à leur dire, t'es gentil, faut que tu payes les pattes de tes parents, parce que je vous avoue que quand on a un parent âgé, moi j'ai eu la chance de pas devoir lui payer, mais bon, certains sont obligés de payer les pattes des parents, en plus ils sont obligés d'aider leurs enfants, qui souvent sont au chômage ou ont un problème, et en plus il faut qu'ils aident aident leurs petits-enfants qui font des études.
0: Oui.
19: Donc, c'est, considérer qu'ils ont un gros revenu, moi, je veux bien, hein, mais bon. Après, si on a une retraite de 10 000 euros par mois, bon, ça, c'est autre chose.
0: C'est autre chose, effectivement.
19: C'est un autre sujet, mais moi, je vous parle plutôt de cette tranche moyenne, là, qui est entre les 2500, 3000, 4000, c'est bon. Ok, c'est large, mais vu les charges qu'ils ont, ça me paraît quand même compliqué. S'ils n'étaient pas en charge de deux autres générations, je dirais pas.
0: Merci beaucoup, Hélène. Êtes-vous pour la mise à contribution des retraités les plus aisés? Le sujet fait débat.
1: Non, répond Monique sur la page Facebook. Elle nous dit qu'il faut arrêter avec les retraités, qu'ils soient riches, mi-riches, à la limite. Foutez-leur la paix, nous dit-elle. Ils dépensent plus d'argent que nous, pauvres travailleurs. Il y a des économies à faire, mais certainement pas sur le dos des retraités.
0: Merci beaucoup. Vous continuez à réagir, on vous attend évidemment au 32-10, il est 5h23.
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0: Un jour, une date, chaque matin vous ouvre les archives de la rédaction de RTL avant de retrouver la chanson qu'on écoutait à l'époque, hein, c'est l'une des nouveautés de cette saison des Petits Matins. Voici ce qu'on disait sur votre radio il y a très exactement 48 ans, le 26 août 1978. Ce qui fait la une ce jour-là, c'est l'élection du pape, dont on retiendra qu'il aura eu le pontificat le plus court de l'histoire, Jean-Paul Ier.
20: Sur le balcon de la place Saint-Pierre, Georges Pachnier.
21: Non, pour le moment, si je ne m'abuse, c'est le cardinal Felici qui apparaît sur le balcon de la cathédrale et c'est lui qui va parler. Alors je ne sais pas dans quelle mesure je vais vous passer le son international.
20: Non, je crois qu'on va se dispenser du son international. Par contre, on préférait que vous nous...
21: Papam, c'est tout de même quelque chose qui est assez rare.
22: Annuncio vobis gaudium magnum. Habemus papam.
21: Vous avez entendu, hein, nous vous annonçons une grande joie, nous avons un pape. Alors, va-t-il dire maintenant le nom du pape?
22: Sancte Romane Ecclesiae Cardinalem Luciani.
21: C'est le cardinal Luciani, que je vais laisser Robert Serrault vous en parler, mais que l'on peut considérer, c'est le patriarche de Venise, et c'est le cardinal que l'on peut considérer comme la tête de file de ce qu'on peut appeler le groupe des conservateurs. Mais le cardinal Felici continue.
22: Ioannis Pauli I.
21: Et il a pris le nom de Jean-Paul Ier.
0: L'élection de Jean-Paul Ier le 26 août 1978, il fera de nouveau la une, ce pape, malheureusement, lors de sa mort. 33 jours après seulement son élection, mort d'un infarctus à l'âge de 65 ans. Et cet été-là, qu'est-ce qu'on écoutait sur RTL en août 1978?
1: Est-ce qu'on écoutait en chantant?
0: Ouais, Michel Sardou.
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0: 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Michel Sardou en chantant, tube de l'été 1978. C'est comme ça maintenant qu'on remonte le temps tous les matins, une archive de la rédaction de RTL et puis la chanson qui avait marqué l'époque.
1: Tube composé par Toto Cutugno, vous vous rappelez, l'italien de...
0: Oui. La chante mi canta. Bah il y a quelque chose, hein, y a un style qu'on reconnaît quand même. Lasciatemi cantare. On écoute vos grosses têtes. C'est tous les jours 15h30, 18h avec Laurent Ruquier et Adil Rami qui vient aux grosses têtes à vélo.
2: Et alors du coup, qu'est-ce que j'ai fait ce matin pour venir? Je suis venu à l'heure. J'ai pris le vélo électrique de la ville. Mais je savais pas qu'il s'arrêtait à Neuilly.
3: Comment ça?
2: À Neuilly, il roule plus.
3: Ah, il se bloque.
2: Là, mon vélo, il est à l'entrée de Neuilly, là.
4: Les vélos sont plus intelligents que toi.
2: Ils sont bridés à Paris. Qui est le maire de Neuilly?
3: Monsieur Fromentin? Non, c'est pas Monsieur Fromentin à Neuilly.
2: Ah, alors qu'il se mette d'accord avec Hidalgo, hein.
5: Bah, c'est plus Hidalgo à Paris, hein.
4: Hidalgo, elle est plus là, hein.
5: Ah, le mec, il veut faire de la politique, mais il est pas calé. Attention à Raffarin.
3: On va en parler à Mitterrand.
0: Vos grosses têtes tous les jours, 15h30, 18h, avec aujourd'hui Valérie Mérès, Adil Rami, Samuel Bambi, Az, Florian Gazan et Roselyne Bachelot. Julie, on salue Nathalie qui nous écoute en ce moment à Sallanches.
1: Oui, elle nous a écrit un petit message trop sympa. Coucou les amis, Lefto et l'équipe RTL. Elle nous dit, attention monsieur, chaton nous réveille. C'est vrai qu'elle a mis une photo de son chat trop mignon qui fait un peu comme un clin d'œil.
0: Oui, son chat la réveille.
1: Oui, c'est ça. Et il y a Carmela aussi qui nous écrit, qui nous dit bonjour les petits matins, 19 degrés à Avignon, merci de nous réveiller dans la bonne humeur, belle journée à toute la famille RTL, belle journée Isabelle, Carmela.
0: Merci et merci de votre fidélité au petit matin, il est 5h30.
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0: Le journal avec Sébastien Rouxel. Bonjour Sébastien.
7: Bonjour Jérôme et bonjour à tous.
0: C'est la une de votre journal, le ras-le-bol des habitants de Chamonix à deux jours de l'ultra-trail du Mont-Blanc.
7: Entre les nuisances sonores, les embouteillages et les dégâts sur des sentiers déjà fragilisés par le réchauffement climatique, une partie de la population locale mène désormais la fronde contre cette course, la plus grande course de montagne de la planète. À suivre aussi le traumatisme

0: la plus grande course en montagne du monde. Elle démarre ce vendredi et avec elle son lot de nuisances pour les 9000 habitants, des bouchons monstres, des enceintes à fond, sans oublier l'impact environnemental sur la montagne, déjà fragilisée par le réchauffement climatique. L'événement a pris une telle ampleur qu'une partie de la population ne cache plus son ras-le-bol, Serge Puyot.
1: Beaucoup de chamoniards n'en peuvent plus et certains portent même un t-shirt avec l'inscription « Fuck UTMB ». Florent, membre d'une association pour le bien-vivre à Chamonix.
2: C'est un peu à l'image du ras-le-bol de certains, quoi. C'est trop de monde, trop de nuisances dans la vie de tous les jours, pour se garer, pour circuler, pour travailler. Et du coup, ça devient un petit peu difficile à vivre pour nous. Il faut aussi penser à tous les écosystèmes qui sont plutôt fragiles que la course traverse.
1: Le maire de Chamonix, François-Xavier Lafin, souhaite que les organisateurs réduisent la voilure.
3: On est une vallée qui est particulièrement contrainte. Elle est fragile. On a un environnement qu'il nous faut préserver pour pouvoir le transmettre aux futures générations. Sinon, on méprise quelque part nos habitants, on méprise quelque part notre vallée, et ça, le maire que je suis aujourd'hui ne peut pas l'admettre.
1: De son côté, Isabelle Poletti, directrice de l'UTMB, ne veut pas assumer toute la fréquentation touristique de la vallée.
4: Et à la question d'abîmer la nature, ma réponse, elle passe par deux chiffres, hein, 10 000 coureurs, 130 000 randonneurs. On est prêt à travailler sur notre impact, mais on ne va pas supporter tout seul l'impact de l'ensemble des populations. Qui les sentiers.
1: Le débat est donc loin d'être clos.
0: Un reportage RTL de Serge Puyot à Chamonix.
5: Dans l'Aude, le village de Poma continue de panser ses plaies.
0: La tornade qui a défiguré la commune lundi soir a fait une cinquantaine de blessés et endommagé 300 maisons sur les 500 que compte la commune. Louis, un adolescent de 17 ans, est venu d'un village voisin pour déblayer les débris devant la maison de ses grands-parents.
6: Heureusement qu'ils n'étaient pas sur place, ils étaient au Portugal en vacances. Sauf que le toit est parti, les murs sont fissurés de partout, le toit fait que tomber. Oui, on sait déjà que c'est fini. Donc au lieu de se concentrer sur la maison, c'est mieux d'aider les rues où là par contre c'est bouché. Et si toute la population y participe, ça donne un gros coup de main à la commune, à Poma. On a vu une rue qui était complètement bouchée par tous les arbres qui sont tombés. Donc on s'est mis à plusieurs et à plusieurs, ça va vite. Hein. Avec la force de tout le monde, on arrive à bouger tous les arbres. On n'a jamais vu ça ici. Là, c'est obligé parce que la solidarité entre tout le monde. On n'a pas besoin de parler, ça vient automatiquement.
0: Un propos recueilli par Rémi Vallès, les enfants de Poma feront bien leur rentrée la semaine prochaine, mais dans d'autres communes a pour sa part annoncé le préfet. Les grands patrons, eux, font leur rentrée aujourd'hui, début des universités du MEDEF à Roland-Garros. Le temps fort de cette édition, ce sera demain. 7 des principaux candidats à la présidentielle seront interrogés par des patrons. Ce sera le cas notamment de Raphaël Glucksmann, candidat désormais déclaré à la primaire, co-organisée par son parti Place Publique et le PS. Primaire dont on connaît désormais les modalités. Le premier tour aura lieu les 9 et 10 octobre, le second les 16 et 17. Ségolène Royal, Philippe Brun et Jérôme Guedj sont également candidats. Et puis Sébastien Lecornu, lui, se rend aujourd'hui et demain à Mayotte avec la promesse d'accélérer la reconstruction de l'archipel plus d'un an et demi après le passage destructeur du cyclone Chido.
5: C'est une décision de justice qui pourrait bien faire boule de neige. Une hôtesse de l'air a fait reconnaître son cancer du sein comme maladie professionnelle.
0: Oui, le tribunal a établi un lien direct entre la maladie et les conditions de travail de Sophie Leno, qui a travaillé 30 ans chez Air France. C'est une première dans le secteur aérien. Cette femme, âgée de 59 ans, est aujourd'hui en rémission. Espère que cette décision fera jurisprudence.
7: La décision de justice, je l'ai reçue par courrier. C'est moi qui suis allée à la boîte aux lettres et c'était infernal de lire ces 10 pages et d'arriver à la conclusion. J'ai relu la phrase 10 fois et j'ai compris qu'on avait gagné. Et c'était incroyable. Quel soulagement pour toute cette équipe qui a été autour de moi pendant 2 ans et demi, qui m'ont tenue, qui ont été chercher le moindre détail, poser des questions, remplir des dossiers. Et ça a marché. Ça a fait vraiment avancer les choses pour toutes les hôtesses de l'air. Celles qui ont déjà eu la maladie, qui ont arrêté de travailler, celles qui ont la maladie, qui ont repris à travailler, celles qui auront la maladie, c'est la porte est ouverte maintenant. Ça y est, c'est acté, la première est passée. Elles peuvent se lancer, les filles. Il le faut absolument. Et c'est le but de cette démarche, c'est que le cancer du sein pour les hôtesses de l'air soit inscrit dans le tableau des maladies professionnelles de la CPAM. C'est l'unique but.
0: Un propos recueilli par Arthur Pereira. Voilà maintenant un débat qui va sans doute vous faire réagir. Faut-il verbaliser les piétons qui passent leur temps à regarder leur smartphone ? L'Italie songe à créer une amende de 75 euros. Alors est-ce qu'il faudrait faire ça en France ? Eh bien Flora Granchette est allée vous poser la question.
8: Alexia pianote rapidement sur son téléphone. Les yeux rivés sur son écran, elle esquive les passants sur le trottoir. La jeune femme de 18 ans reconnaît être parfois déconcentrée par son téléphone.
9: On se prend un peu des piétons, mais c'est déjà arrivé qu'on me klaxonne parce que j'ai pas fait attention.
8: Comme Alexia, près de

0: 3 piétons sur 10 sont inattentifs lorsqu'ils traversent la route. Une distraction qui augmente le risque d'accident. Mais hors de question pour autant pour Alexia de verbaliser le téléphone en marchant.
1: On ne peut plus s'en passer, enfin, surtout pour le GPS, on a besoin d'écrire à nos amis, pour écouter de la musique. Enfin, il y a des millions de personnes à verbaliser et c'est impossible.
0: Amandine, elle serait pour. L'étudiante a toujours peur de renverser un piéton distrait lorsqu'elle est au volant.
2: C'est une amende juste pour la sécurité des gens et je trouve ça normal.
0: Pour l'instant, verbaliser les piétons n'est pas sur la table, mais la sécurité routière fait déjà de la prévention.
3: Ils sont une menace pour eux-mêmes.
0: Et comme avec cette campagne l'année dernière.
3: Eux, ce sont les zombiphones.
0: Selon la sécurité routière, 10% des accidents mortels impliquant un piéton sont en partie causés par leur inattention.
4: Flora Granchette.
5: Verbaliser les piétons qui sont déconcentrés ou qui passent leur temps à regarder leur smartphone, en voilà une idée. Qu'en pensez-vous d'ailleurs? Une amende pour les piétons, n'hésitez pas à nous appeler, à nous donner votre avis au 3210.
4: Qu'est-il allé faire en Russie? Le patron de la CIA a passé hier plusieurs heures à Moscou, c'est du moins ce qu'affirment plusieurs médias américains. On ne connaît pas pour l'instant le motif de cette visite. Et puis Donald Trump, lui, a décidé de mettre en berne tous les drapeaux aux États-Unis pendant une semaine en hommage à Dolly Parton, la légende de la musique country, décédée hier à l'âge de 80 ans. L'interprète de Jolene était l'une des rares figures à faire l'unanimité dans une Amérique plus fracturée que jamais. À l'instant, Beyoncé salue un ange qui a rendu le monde plus heureux. Quant à une autre chanteuse, Taylor Swift, elle rend hommage à une artiste éternellement généreuse.
5: 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Le football, Lyon joue très gros ce soir.
4: Une place en Ligue des Champions déjà, barrage retour au Groupama Stadium à 21h après le match nul un partout la semaine dernière contre le Fenerbahçe à Istanbul. Mais ce match, Philippe Sanfourche, il est aussi très important pour les finances du club.
6: Oui, 23 millions d'euros dans les caisses dès ce soir en cas de qualification et bien plus par la suite avec billetterie et possible bon résultat. C'est une autre saison qui peut s'ouvrir pour l'OL et son nouvel attaquant Loïs Openda, buteur au match aller.
7: Tout le monde est impatient de jouer ce match-là parce que tout le monde veut la jouer cette Champions League dans le club et dans la ville et dans le stade avec les supporters. Tout le monde sera présent, j'en suis sûr, pour donner le max, que ce soit les joueurs sur le terrain, sur le banc ou les supporters dans les tribunes.
6: Dans un contexte économique toujours très fragile, une qualification ce soir pourrait aider le club à conserver ses meilleurs joueurs tels que Malik Fofana, fraîchement revenu de blessure, mais sur qui l'entraîneur Paulo Fonseca compte pour ce soir.
8: Nous ne sommes pas un moment pour gérer. Nous sommes un moment pour risquer, pour aider l'équipe. Il a travaillé beaucoup. Je pense qu'il y a un joueur qui peut faire la différence.
6: L'OL bien décidé à retrouver la Ligue des Champions 6 ans après sa dernière participation et offrir à la France un 4e représentant cette saison avec Lille, Lens et le PSG.
4: Merci beaucoup Philippe Sanfourche.
5: C'était votre journal Sébastien Rouxel, on vous retrouve à 6h30.
4: À tout à l'heure.
5: À tout à l'heure. Julie, je me tourne vers vous, attention à la dégradation orageuse qui arrive.
9: Oui, cet après-midi pour l'instant, ce matin, ça va être plutôt calme, quelques averses possibles au nord de la Seine, mais ça va se déplacer tout doucement sur la Belgique, donc ça veut dire que sur l'Île-de-France, dans le centre, dans le sud-est, dans le sud-ouest, il va y avoir des éclaircies et des passages nuageux. Mais attention, à partir de cet après-midi, par la Bretagne, il va y avoir de nouveau des averses orageuses qui donc vont arriver et vont se déplacer tout doucement. D'ailleurs, Météo France va placer 12 départements en vigilance orange orage à partir de 18h. Des orages qui risquent d'être assez violents en fin de journée et en soirée. Donc on va surveiller tout ça pour vous et surtout le vent aussi qui est à retenir. Il va y avoir du vent fort, 80 à 100 km/h, nous dit Météo France. 30 mm de pluie en moins d'une heure et des grêlons de 5 cm de diamètre. Pour les températures, on est sur de la douceur, notamment pour ce matin, entre 13 et 23 degrés. On a 13 à Metz, on a 14 à Strasbourg, on a 18 degrés du côté de Paris, 23 à Nice. Et puis pour cet après-midi, c'est carrément même, on peut dire, de la chaleur, 24 à 35 degrés, 26 degrés à Brest, on aura 28 degrés à Nantes, 29 degrés à Paris ou à Dijon, ça sera 5 degrés de plus qu'hier, 33 à Perpignan, 34 degrés à Bordeaux, ce sera 7 degrés de plus qu'hier.
5: Et puis pour l'instant, Denis qui est charcutier à Dole dans le Jura, à 16 degrés, la lune rousse brille. Bon début de journée à vous Denis.
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5: On va ouvrir le chapitre santé dans quelques instants avec vous, Aline Perrona. Bonjour Aline.
11: Bonjour.
5: Ça marche pas tous les matins, vous passez au crible une tendance, un traitement, un produit. On verra avec vous ce matin ce qu'il faut penser des bracelets anti-nausées.
11: Alors ce sont des bracelets qui stimuleraient un point d'acupuncture. On va voir s'ils sont réellement efficaces. Dans un instant, on fait le point.
5: À suivre aussi l'astuce de Julie. Nouveau rendez-vous depuis lundi. Les auditeurs ont des problèmes, des questions et vous avez la solution. Et ce matin, Julie ?
12: Ce matin, je vais vous aider à trouver un logement étudiant parce que c'est le rush en ce moment.
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5: C'est l'heure de RTL autour du monde, alors qu'aucune issue ne se dessine dans le conflit entre l'Ukraine et la Russie. Kiev voudrait l'aide d'Elon Musk et de son réseau d'internet par satellite Starlink au-dessus de la Russie. Musk n'a pas encore dit oui. Volodymyr Zelensky, le président ukrainien, compte sur Donald Trump pour le convaincre. Sophie Jousselin.
13: Oui, aujourd'hui, Kiev envoie des drones sur des cibles fixes en Russie, des raffineries, des dépôts logistiques, de sites de e-commerce. Les appareils sont programmés à l'avance, ils n'ont pas besoin d'Internet pour toucher au but. Mais l'Ukraine, pour ne plus subir les attaques russes, souhaite pouvoir détruire les missiles balistiques ennemis avant qu'ils soient tirés en frappant en amont leurs lanceurs. Et dans ce cas, Internet est indispensable, explique Alain Denève, chercheur à l'Institut Royal Supérieur de Défense en Belgique.
14: Ce sont des tracteurs en réalité qui disposent de lanceurs de missiles, donc ce sont des cibles mobiles qui peuvent se déplacer. Pour cela, il faut une possibilité de reprogrammation des trajectoires. Et ça n'est possible qu'à partir du moment où on peut disposer d'un relais de communication afin de redéfinir en temps réel la trajectoire du drone vers la cible mobile qu'il doit cibler.
13: D'où la demande de Volodymyr Zelensky à Elon Musk d'autoriser les drones ukrainiens à utiliser Starlink sur le territoire russe. Le milliardaire américain hésite par crainte d'une escalade militaire. Le président ukrainien compte sur Donald Trump pour faire pression sur Elon Musk.
5: RTL, autour du monde signé, Sophie Jousselin. Les drapeaux seront en berne aux États-Unis pour une semaine. C'est la demande de Donald Trump après l'annonce du décès de Dolly Parton. La légende américaine de la country est décédée à 80 ans. Elle a succombé à un cancer d'après des médias citant ses proches. La chanteuse, autrice, compositrice a écrit près de 3000 titres, dont le célèbre I Will Always Love You, repris quelques années plus tard par Whitney Houston. La destruction partielle du village de Poma dans l'Aude est un traumatisme pour les habitants. C'est ce que dit le préfet qui s'est rendu sur place. La tornade a balayé 300 maisons sur 500. L'école, très endommagée, ne pourra pas ouvrir pour la rentrée. 20 personnes étaient encore hospitalisées hier soir. C'est un sujet évidemment qui va sans doute monter pendant la campagne présidentielle. Faut-il mettre les retraités les plus aisés à contribution ? Le gouvernement, en tout cas, y réfléchit pour boucler son budget. On ne sait pas encore qui précisément serait ciblé, mais l'idée c'est de geler les pensions qui évoluent en fonction de l'inflation. Vous êtes pour, vous êtes contre ? On en parle ensemble.
12: Direction Chambéry, chez Olivier. Bonjour Olivier.
15: Bonjour.
5: Bonjour Olivier.
12: Olivier, vous êtes retraité ?
15: Absolument.
12: Alors, est-ce que...
15: Oui, je suis retraité, oui, tout à fait.
5: Aisé ou pas ?
15: Alors...
5: Comment vous considérez-vous ?
15: C'est la question que vous allez vous poser. À quel curseur, le curseur, vous le mettez à combien pour être un retraité ?
5: Eh ben justement, pour l'instant, le curseur, il n'a pas été mis. Parce que ministre de l'économie qui en parlait n'a pas voulu préciser. Et voilà, pour l'instant, le débat reste ouvert.
15: Alors, moi, je suis à peu près à 2 500 € par mois de retraite.
5: Donc, c'est au-dessus de la moyenne ?
15: Oui, apparemment, globalement. Mmh. Alors, moi, si je comprends bien, on va nous bloquer la revalorisation de nos retraites. En plus, ce qui nous attend, c'est on va nous supprimer l'abattement de 10%, vous savez, sur l'abattement fiscal.
5: Mmh.
15: Donc,
5: c'est confirmé, ça ? Parce qu'il y a beaucoup de débats aussi autour de ça.
15: Non, mais vous savez, c'est des bruits qui sont de plus en plus insistants.
5: Oui.
15: Et moi, je trouve pas tout à fait normal qu'un retraité... qui gagne 2 000 € ou 2 500 € par mois.
5: C'est pas la même chose, hein, entre 2 000 et 2 500.
15: Ouais. Enfin, qui paye plus d'impôts qu'un actif qui toucherait 2 000 € ou 2 500 € par mois. Cette histoire d'abattement de 10%, c'est très important, moi je trouve. Alors, d'accord, pas d'accord pour cette réforme, mais est-ce qu'il faudrait pas commencer par supprimer tous ces régimes spéciaux et faire une vraie réforme de retraite. De retraite.
5: Le grand débat, supprimer tous les régimes spéciaux et faire une vraie réforme des retraites. Je pense que ça fait 40 ans, 50 ans qu'on entend la même chose.
15: Bah oui.
5: Oui.
15: Ben oui. Mais moi, je trouve ça énorme, quoi, en fait, qu'il y ait des régimes spéciaux et qui partent à un âge de 60 ans.
5: Comment ? Il y en a beaucoup moins qu'avant.
15: Ben, il y en a moins, heureusement, mais il y en a encore. Il y en a encore. Et en fait, moi, je constate une chose, c'est que ce sont ces satanés politiques qui, depuis des années, font que cette situation est devenue celle qui est aujourd'hui, qui est explosive. Mitterrand, sans qu'on lui demande, passe la retraite de 65 ans à 60 ans. Alors que, pourquoi ? Parce qu'il l'avait promis dans sa campagne. Monsieur Macron est incapable de faire passer sa réforme de la retraite. Ce sont les politiques qui nous mettent dans cette panade.
5: En tout cas, désindexer, comme on dit, les salaires de l'inflation, vous dites non.
15: Ah non, moi je suis...
5: Malgré vos 2500 de pension.
15: Ou alors, ça serait pour un temps limité. Mmh. Pour un temps limité, à la rigueur.
5: Oui.
15: Mais
12: un effort dans un temps limité. Merci beaucoup.
5: Restez avec nous, Olivier. On va accueillir un deuxième auditeur.
12: On a Dominique qui nous dit aussi sur la page Facebook, non, nous avons travaillé pour cela. Pascal, bonjour Pascal, vous êtes en Île-de-France.
16: Bonjour.
5: Bonjour Pascal, à Gonesse dans le Val-d'Oise.
16: Oui, le Thiers précisément.
5: Comme Olivier, retraité?
16: Pas encore.
5: Pas encore, presque.
16: Très très bientôt.
5: Et alors, vous avez estimé combien vous toucherez comme pension?
16: Je suis à peu près dans la fourchette que Olivier vient d'évoquer, à peu près, donc légèrement au-dessus de la moyenne.
5: Donc voilà, au-dessus de la moyenne. Et alors,
12: mais vous aussi, vous posez la question, en fait, qui sont les retraités aisés, quoi?
16: Ah, c'est la question primordiale. À partir du moment où on n'a pas cet élément, effectivement, c'est compliqué d'avoir une opinion complètement arrêtée.
5: On est toujours le riche de quelqu'un et le pauvre de quelqu'un.
16: De toute façon, maintenant, ceci dit, il y a des éléments quand même plus objectifs qui peuvent être mis dans la balance. Je pense notamment que les retraités, quoi qu'on en dise, ont quand même un certain nombre de frais complémentaires. J'entendais Hélène, je crois, il y a une demi-heure, qui expliquait que les retraités pouvaient être amenés à aider à la fois leurs propres parents et leurs enfants, ou leurs petits-enfants. Mais les retraités ont également, par exemple, une mutuelle à payer cette fois-ci à taux plein, puisqu'il n'y a plus la part patronale qui est prise en compte. Il y a une baisse de pouvoir d'achat.
5: Mais les salariés aussi ont des charges. Et les salaires ne sont pas indexés sur l'inflation, hein, hormis le SMIC.
16: Alors, les salaires ne sont pas indexés sur l'inflation. Par contre, les salariés ont une possibilité que les retraités n'ont pas, qui est éventuellement de négocier des augmentations individuelles, le cas échéant. Et ça, c'est quelque chose que les retraités ne peuvent pas faire. Et ça pose un problème. Les retraités n'ont pas de titre restaurant, n'ont pas de chèque vacances. Alors tous les salariés n'en ont pas.
5: Non, bien sûr. Ouais.
16: Voilà, ils n'ont pas de 13e mois non plus. Enfin, il y a un certain nombre d'éléments.
12: D'avantages.
16: Voilà, qui viennent rajouter d'une certaine manière du pouvoir d'achat quand on en bénéficie. Moi, je pense également que. Enfin, ça, c'était aussi, si j'ai bien compris, l'avis d'Olivier qui m'a précédé. C'est l'idée que derrière, les prélèvements obligatoires, je crois qu'on arrive quand même à un niveau de saturation qui les rend de plus en plus difficiles à accepter. Quoi.
5: Olivier et Pascal, je ne sais pas si vous avez entendu Martial You sur ce sujet hier matin, c'était dans la tablée du petit matin à 7h15, il a fait le calcul. Un retraité qui gagne 2090 euros par mois, c'est la moyenne, avec une inflation à 2% seulement, il ne serait pas revalorisé de 42 euros par mois l'an prochain. 42 euros par mois. Vous pourriez vous passer de 42 euros par mois?
15: Oui, bien sûr. Moi, je peux, bien sûr.
5: Donc, vous pouvez faire l'effort?
15: Ah, tout à fait.
5: Ça, c'est Pascal qui parle ou c'est Olivier, pardon?
15: Non, c'est Olivier, là.
5: Olivier. Et Pascal?
16: Bah, dans l'absolu, oui, bien sûr. Maintenant, faut être clair. C'est de l'argent qui ne sera pas réinjecté ailleurs dans l'économie. Mm-hmm. Voilà,
5: c'est pour boucler le budget.
16: Oui, j'entends bien.
12: Et Jean-Claude partage, hein, il dit « Je ne suis pas contre, il faut redresser le pays, il faut penser à nos générations que l'on a mis au monde et leurs enfants, ils n'ont pas à subir les dettes de maintenant, soyons moins égoïstes », nous écrit-il sur la page Facebook.
5: Ah, est-ce que vous êtes égoïste, messieurs ?
15: Non, moi je crois pas. C'est Olivier qui parle, oui. Non, pas du tout. Moi je crois qu'il faudrait quand même faire une vraie réforme des retraites. Les politiques savent depuis des années l'évolution de la pyramide des âges. Est-ce qu'on ne pourrait pas s'orienter un petit peu vers un régime avec répartition et avec une bonne dose de capitalisation, comme en Suisse, par exemple. Ouais. Mais qu'est-ce qu'ils attendent, franchement?
5: C'est un des débats qui sera sur la table, j'imagine, pour la présidentielle. Beaucoup de messages sur ce sujet encore, Charles.
17: Oui, c'est vrai. Il y a Bruno qui dit qu'il vient prendre sa retraite depuis le 1er juillet. Bon, lui, à 1380 € de retraite, donc il ne sera pas forcément concerné, mais il trouve que pour les grosses retraites, une telle mesure ne le choque pas. Il faut rappeler que c'est le travail des actifs qui finance les retraites. Par contre, pour Monique, non, il faut arrêter avec les retraités. Laissez-les tranquilles, nous écrit-elle sur la page Facebook, qu'ils soient riches. Mi-riche, à la limite, foutez-leur la paix.
5: Faut-il mettre les retraités les plus aisés à contribution? On sent pas un grand élan d'enthousiasme, en tout cas, sur cette proposition du gouvernement qui est sur la table. Merci beaucoup, Olivier. Merci beaucoup, Pascal.
16: Avec plaisir.
5: Bonne journée. Merci. Et le débat continue au
16: 32-10. Au revoir.
5: À bientôt.
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5: Merci de vous réveiller avec nous. Il est 5h53. C'est le moment de vos rendez-vous au cœur de votre quotidien. La santé et le conseil du jour. Nouveau rendez-vous depuis lundi avec vous, Julie. L'astuce de Julie, spécial étudiant ce matin.
24: Oui, on va se mettre vite à la recherche d'un logement étudiant.
5: Non, mais d'abord, la santé avec vous, Aline Pérodin. Vous nous parlez du mal des transports aujourd'hui. Alors, il y a des bracelets qui sont censés agir contre les nausées. Ça marche vraiment ou pas?
25: Alors, de façon très modérée, dans le meilleur des cas, on trouve effectivement ces bracelets en pharmacie ou sur Internet. Ils présentent sur une face un petit bouton qui est censé appuyer sur un point d'acupuncture lorsqu'on les porte. Ce point se situe sur la face interne de l'avant-bras, à environ 3 doigts de la pliure du poignet, entre les 2 tendons principaux. Alors, l'idée est que cette stimulation diminuerait les nausées en modulant certains circuits nerveux impliqués dans le réflexe du vomissement. Selon les fabricants, ça permettrait de se sentir mieux au bout de quelques minutes seulement.
5: Bon, et c'est vrai ou ce sont des purs gadgets?
25: Alors, il y a quand même quelques études importantes sur un nombre limité de personnes dont les résultats sont mitigés. Par conséquent, on ne peut pas dire que ce sont des gadgets ni que ce sont des remèdes miracles. Leur effet reste modeste et n'est pas retrouvé chez toutes les personnes. Mais ces bracelets ont l'avantage de ne pas présenter d'effets secondaires. Les enfants à partir de 3 ans et les femmes enceintes peuvent en porter.
24: Et on sait qui a le plus de chances d'en tirer bénéfice?
25: Alors, ce sont les personnes souffrant d'un mal des transports légers à modéré. Hein. Dans ce cas, si on est prêt à mettre entre 5 et 10 euros, hein, c'est le coût d'une paire de bracelets, on peut tester pour voir si ça fonctionne sur soi. Mmh. En revanche, hein, chez quelqu'un qui vomit systématiquement dès les premiers virages ou dès que la mer est un peu agitée, ce type de bracelet, c'est sûr, ça va pas être suffisant.
5: Et comment on porte? Il faut porter un bracelet à chaque poignet?
25: Alors oui, c'est ce que recommandent les fabricants. Les études portant sur ces bracelets ont en général été réalisées avec une stimulation bilatérale sur chaque avant-bras. Il est recommandé de mettre les 2 bracelets 5 minutes avant le début du trajet ou dès l'apparition des nausées. Mais attention, hein, ces bracelets ne remplacent pas les conseils classiques qui ont fait leur preuve. Il faut regarder loin devant soi en voiture, éviter de lire pendant le trajet, choisir une place où les mouvements sont les moins importants, à l'avant de la voiture, ou au niveau des ailes dans un avion, ou au centre d'un bateau, le plus près possible de la surface de l'eau, bien s'hydrater aussi, et éviter les repas très copieux ou très gras avant le départ.
5: Merci beaucoup Aline Pérodin. L'astuce de Julie, maintenant, c'est tous les jours à 5h55 sur RTL. Alors Julie, Strasbourg, Paris, Marseille, Bordeaux, Toulouse, Nantes, comme chaque année, ça va être la guerre du logement étudiant. Ça a même d'ailleurs déjà commencé.
24: Oui.
5: Et vous nous donnez des astuces pour trouver un logement étudiant. Alors première astuce, Julie, élargir sa recherche.
24: On oublie le confort du studio parfait. fait à seulement 10 minutes à pied de la fac ou de son école. Regardez, à 20, voire 30 minutes de transport. Quelques minutes de transport supplémentaires peuvent faire toute la différence et permettre d'économiser un peu d'argent.
5: Deuxième astuce, pensez colocation et chambre chez l'habitant.
24: Regardez par exemple sur le site Locavise, c'est la centrale du logement étudiant. Vous allez pouvoir y trouver des chambres chez l'habitant, mais aussi des colocations et même des logements étudiants pour particuliers. Pour les colocations, vous pouvez aussi aller sur la carte des colocs. C'est un site hyper bien fait où il suffit juste en fait de rentrer l'adresse de recherche pour trouver toutes les colocs du coin. C'est une plateforme qui est 100% gratuite. Vous pouvez aussi jeter un coup d'œil sur Immo Jeune ou à partager. La colocation, ça permet vraiment de partager le coût du logement. La bonne nouvelle, c'est que la coloc ne prive pas de l'aide au logement. Chaque colocataire peut faire une demande. Vous pouvez estimer vos droits sur le site de la CAF. Certaines colocations solidaires proposent même des loyers particulièrement modérés. Par exemple, les CAPS de la Fève proposent des loyers modérés en contrepartie de projets solidaires à mener. Les loyers peuvent varier entre 150 et 400 euros par mois, charges comprises avant appel. Pas de panique, vous allez retrouver tout ça sur le site rtl.fr.
5: Et le logement intergénérationnel?
24: Bah oui, pourquoi pas. Oui. L'avantage, c'est le coût du loyer. Selon les formules, le loyer peut être modique, voire gratuit, en échange, bien sûr, d'une présence rassurante ou alors de petits services. Vous pouvez regarder sur le site, par exemple, Ensemble 2, le chiffre, génération, ou sur cohabilis.org.
5: Et on ne lâche pas le CROUS.
24: Oui, le fameux Centre Régional des Œuvres Universitaires et Scolaires. Même si la phase principale d'attribution est terminée, vous pouvez toujours consulter messervices.etudiants.gouv.fr puisque les offres disponibles peuvent être donc de nouveau affichées, parce qu'on n'est pas à l'abri d'un désistement. Bah oui, c'est vrai. Donc ça vaut le coup quand même de regarder régulièrement. Et vous pouvez aussi vous rapprocher du secrétariat du CROUS. C'est vraiment l'astuce que je vous donne aujourd'hui. Déplacez-vous en personne, faites-vous connaître.
5: Quatrième astuce, très importante, soyez prêts.
24: Mais oui, votre dossier doit être prêt à être dégainé. C'est pas le moment de chercher un document. Donc pièce d'identité, justificatif d'admission, revenu du garant, tous les justificatifs nécessaires doivent être numérisés, prêts à être envoyés le plus vite possible par mail ou à dispo sur les plateformes. L'idée, c'est vraiment de pouvoir envoyer votre dossier immédiatement lorsqu'une annonce en fait vous plaît.
5: Et dernière astuce, Julie, ça compte aussi le réseau.
24: Ouais, c'est puissant le réseau. L'ami d'un ami d'un ami dont l'étudiant quitte sa chambre, ça peut être pour vous. Une place qui se libère dans une coloc, un collègue qui connaît quelqu'un. Faites circuler votre recherche. L'objectif, c'est quand même d'avoir un toit pour commencer ses études.
5: Merci beaucoup Julie. L'astuce de Julie, c'est à retrouver sur l'appli RTL. Et puis si vous avez des questions à poser à Julie, vous avez des difficultés, vous posez des questions sur tel ou tel sujet, n'hésitez pas, on y répond tous les matins.
24: Ah, tous les matins, et puis je vous donne...
5: On compte sur vous,
24: Ah ben oui, et puis vous retrouvez tout ça sur rtl.fr.
5: Absolument, nous sommes le mercredi 26 août, nous fêtons les Natacha aujourd'hui. Et alors ça va nous vieillir tous un petit peu, mais vous souvenez le petit garçon blond dans Maman j'ai raté l'avion?
24: Ah oui.
5: Ma collègue Culkin, il a 46 ans aujourd'hui.
24: Ah oui, quand même.
5: Oui.
24: Le temps passe vite,
5: Il était aussi dans le clip de Michael Jackson, Black or White, que vous entendez maintenant.

0: Merci de vous réveiller avec RTL. On est très très heureux de vous accompagner une nouvelle fois. Il est 6h.
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0: Le journal, c'est avec vous, Charles Ducrot, avec à la une un budget serré pour la rentrée.
2: Les familles vont moins dépenser cette année, des dépenses en baisse de 9% selon la Confédération syndicale des familles. Premier prix et recyclage ont la cote, vous l'entendrez. Dans ce journal aussi, les nombreux hommages ce matin à Dolly Parton, l'icône américaine de la musique country, est décédée à l'âge de 80 ans. Les sinistrés de Poma peinent encore à réaliser ce qu'ils viennent de vivre deux jours après le passage d'une tornade qui a détruit 300 maisons. Sébastien Delogu, député France Insoumise, visé par une plainte pour outrage déposée par des policiers. Et puis, match à gros enjeux ce soir pour Lyon, aux portes d'une qualification Ligue des Champions.
0: Le temps, la météo complète après votre journal, avec des températures très douces aujourd'hui, Julie.
3: Douce ce matin, chaude cet après-midi.
0: À suivre aussi RTL chez vous, votre nouveau rendez-vous dans la matinale à 6h10. C'est la journée mondiale des chiens, on sera à la SPA. C'est peut-être le programme de votre journée, les courses pour la rentrée. On vous pose une question ce matin. Est-ce que vous allez dépenser moins que l'an dernier?
2: Car la tendance se confirme. Les familles resserrent leur budget pour cette rentrée. Selon la Confédération syndicale des familles, une baisse de 9% des dépenses pour les fournitures scolaires ou encore les vêtements. Hermine Leclèche, vous vous êtes rendue dans une grande surface Discount d'Aulnay-sous-Bois en Seine-Saint-Denis avec des parents en quête d'astuces pour réduire les coûts.
4: Et à commencer par la chasse à la promotion, discipline parfaitement maîtrisée par Iman, 400 euros de budget pour 4 enfants. La mère de famille plonge ses mains dans les bacs à cahiers et agenda à l'affût de la meilleure affaire.
5: Vous avez le dépliant avec toutes les promotions.
6: Voilà. Et sur internet, je regarde et j'appelle s'il y a un autre endroit, de bouche à oreille en fait, s'il y a un endroit moins cher, voilà exactement.
5: C'est article moins cher, magasin par magasin.
6: Voilà, à la chasse au trésor comme on dit.
4: Le trésor c'est bien ce que cherche aussi cette autre maman à côté de nous qui écarquille les yeux face à la facture du jour.
7: 100 et quelques, que les cahiers. Hein.
4: 100 euros de cahiers pour 3 enfants. Alors cette année, le mot d'ordre c'est recyclage.
7: Cette année on a gardé un grand cahier. Cartable, je ne le change pas pour le petit. Mais il est pas abîmé.
5: Vous, madame, vous dites à vos enfants,
6: oui.
5: Attention, prenez soin de vos affaires.
6: Oui, on ne rachète pas. On prend soin et aussi l'année dernière, il y avait une promotion qu'on a déjà pris du truc en avance.
4: Des cahiers deux fois moins chers qu'aujourd'hui. De quoi rendre le sourire à cette maman qui pense faire baisser son budget cette année de quelques dizaines d'euros.
2: Hermine Leclèche pour RTL.
0: Dans l'Aude, les habitants de Poma s'apprêtent à passer une nouvelle journée à déblayer les dégâts causés par la tornade.
2: Devant leur maison, ou du moins ce qu'il en reste, sur place, une cellule médico-psychologique accueille les sinistrés, encore sous le choc. Nelly et David ont vu le toit de leur maison complètement arraché. Ils réalisent à peine l'ampleur du phénomène qui les a frappés.
8: Nous sommes allés tout à l'heure à la salle polyvalente où il y a une cellule prise en charge effectivement et il y a beaucoup de monde, on peut échanger, discuter et ça fait relativement du bien. C'est vrai que ce que disait monsieur le maire, c'est exact. On échange avec beaucoup avec les gens, on discute effectivement et on a besoin d'en parler parce que c'est un événement important. Mmh. Et il va falloir un petit moment avant de réaliser. C'est tout, c'est l'ampleur des dégâts, c'est la rapidité, la violence, c'est un tout quoi. C'est choquant, c'est vraiment choquant. On dirait, quand on regarde mes arbres par exemple, ça, on dirait un paysage de guerre, franchement. On voit des photos des collègues, ils m'ont dit, on dirait vraiment qu'il y a eu un bombardement chez toi.
2: Témoignage au micro RTL de Rémi Vallès.
0: Des orages violents, des tornades observées jusque dans les Vosges. Encore hier, une nouvelle dégradation annoncée pour demain sur une grande partie du pays. Pourquoi tous ces orages? Comment se protéger? On verra cela avec notre invité à 6h15, Stéphane Schmitt, expert météorage, qui sera avec nous en direct.
2: Près d'un mois après l'incendie qui a ravagé la Gironde, le patron des pompiers du département l'assure. Non, le Porge, le village le plus touché, n'a pas été abandonné, contrairement à ce qu'affirment certains de ses habitants. Chiffre à l'appui, Marc Vermeulen promet qu'il y a toujours eu plus d'engins d'incendie engagés au Porge que dans les communes voisines de l'Esch-Cap-Ferré durant les 48 premières heures.
0: Le député de la France Insoumise de Marseille, Sébastien Delogu, visé par une plainte pour outrage.
2: Déposée par des policiers qui assurent avoir été pris à partie et insulté par l'élu à Marseille lors d'une intervention, Maxime Lévy.
9: Oui, lundi, des policiers marseillais interviennent dans un immeuble. Ils sont à la recherche d'un voleur de montres réfugié dans la résidence. À ce moment, ils assurent être tombés sur le député insoumis Sébastien Delogu qui habite le bâtiment et ce dernier les aurait empêchés de réaliser l'interpellation, leur barrant la route. Selon leur récit, ils les auraient même insultés, entraînant dans la foulée le dépôt d'une plainte pour outrage. De son côté, joint par RTL, maître Younes Tagelmint, l'avocat de l'élu dément ces accusations et livre une toute autre version. version. Selon lui, Sébastien Delogu serait sorti de son immeuble et aurait croisé la route d'un homme en civil qui lui intimait de ne pas fermer la porte de sa résidence. Face au refus de l'élu, le ton serait monté, déclenchant une altercation sans réaliser qu'il s'agissait d'un fonctionnaire de police. Le député assure qu'il a lui-même été bousculé. Maître Tagelmint, qui indique qu'une plainte est également en préparation de son côté.
2: Maxime Lévy du service police-justice de RTL. À retenir aussi ce matin, les hommages nombreux à Dolly Parton, légende américaine de la musique country, interprète de Jolene ou encore 9 to 5, l'artiste est décédé à l'âge de 80 ans. Beyoncé salue à son tour une artiste talentueuse et déterminée. Selon les médias américains citant des proches de la chanteuse Dolly Parton, s'est éteinte des suites d'un cancer. Donald Trump a lui ordonné la mise en berne des drapeaux pour une semaine.
0: La suite des hommages aussi à celui qui a dirigé les Grosses Têtes pendant 37 ans.
2: Les obsèques de Philippe Bouvard, décédé lundi à l'âge de 96 ans, se tiendront lundi prochain à Cannes, où il avait élu domicile. Et RTL continue de lui rendre hommage. Hier, vous avez peut-être suivi la soirée spéciale dédiée au créateur des Grosses Têtes. De nombreuses personnalités venues saluer sa mémoire avec les auditeurs. Des sociétaires aussi, comme Macha Merrill et Francis Perrin, leur Bouvard. C'était surtout un dénicheur de talent et un grand ami.
10: Il avait quand même du pif, hein, Philippe, parce qu'il a mis la main sur tous les gens qui ont fait des grandes carrières et qui ont marqué l'esprit français. Hein.
11: Oui, c'est ça qui est formidable, c'est qu'il savait mettre les gens, je dirais pas en opposition, mais justement en accord pour justement ça fasse quelque chose d'extraordinaire.
12: Et qu'il y ait toujours un effet de surprise en plus.
11: Absolument. Mais moi aussi, je voudrais peut-être parler moi de Philippe que j'ai connu comme ami, qui m'avait dit « Francis, si vous avez des problèmes un jour, vous m'en parlez, je serai toujours là ». Et ça, il l'a été, il a fait des choses extraordinaires, parce qu'il avait une grande pudeur, il était d'une discrétion extraordinaire, mais il était d'une amitié très très fidèle, et ça, je n'oublierai jamais.
2: C'était hier soir avec Vincent Perrault, et vous pouvez retrouver sur l'appli RTL les archives cultes de Philippe Bouvard. Bouvard par Bouvard et Bouvard itinéraire d'un journaliste, de podcast inédit de Laurent Marsic pour retracer toute sa carrière.
0: En football, Lyon a un petit pas de la Ligue des Champions.
2: L'OL reçoit le Fenerbahçe au Groupama Stadium pour tenter de décrocher une qualification. Tout est possible après le 1 partout au match aller, coup d'envoi 21h.
0: Les courses à Clairefontaine aujourd'hui, départ 18h30.
2: Voici les pronostics de Dominique Cordier, attention, le 11 et non partant. Dominique vous conseille de jouer le 2, le 3, le 12, le 4, le 14, le 6 et le 7. L'outsider de RTL, le numéro 3, coûte que coûte.
0: Et c'était le journal de Charles Ducrot. Merci beaucoup Charles. On vous retrouve dans une demi-heure, 6h40, pour vous aller en entendre parler. Et ce matin,
2: la logistique folle pour la venue du pape en France, c'est dans un mois.
0: À tout à l'heure. Julie, ça va se dégrader cet après-midi.
13: Ouais, ça va se dégrader cet après-midi avec des orages violents. Pour ce matin, c'est calme. Il reste encore quelques ondées au nord et puis sur les frontières à l'est, mais tout ça, ça va s'évacuer. Il y a des nuages bas en Bretagne. Ailleurs, le ciel sera plutôt voilé, hein, que ce soit sur l'île de France ou encore le centre, le sud-est ou le sud-ouest. Mais à partir de cet après-midi, il va y avoir donc des averses qui arrivent par la Bretagne, Pays de Loire et le Poitou-Charentes, avec des orages. D'ailleurs, Météo France va placer 12 départements à partir de 18h en vigilance orange orage. Des orages qui seront très forts avec des rafales de vent, 80 à 100 km/h, 30 mm de pluie attendue en moins d'une heure et des grêlons aussi de 5 cm de diamètre. Au niveau des températures, par contre, bah c'est vrai que c'est la douceur quand même qui est assez impressionnante ce matin, 13 à 23 degrés. On aura 18 degrés à Paris ou du côté de Bordeaux. Et puis cet après-midi, on sera plutôt sur des températures autour de 24 à 35 degrés. 29 degrés à Paris, on aura 28 degrés à Nîmes, 27 degrés à Strasbourg ou encore 33 degrés à Toulon.
0: Merci Julie.
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0: Comme tous les jours, vous avez la parole dans les Petits Matins, 32-10. Question ce matin, faut-il mettre les retraités les plus aisés à contribution? Le gouvernement y réfléchit pour boucler son budget. On ne sait pas encore qui précisément serait ciblé, mais l'idée est de geler les pensions qui évoluent en fonction de l'inflation, donc de les désindexer. Vous êtes pour, vous êtes contre, vous estimez que vous touchez une bonne retraite, vous êtes prêt à faire ce geste ou alors pas du tout. On attend vos réactions, vos témoignages, vous avez la parole dans 5 minutes. C'est un nouveau rendez-vous dans votre matinale depuis lundi. RTL chez vous, tous les jours à cette heure-ci. On est en direct quelque part en France, dans votre vie, votre quotidien, avec nos reporters. Et c'est Valentin Boisset ce matin. Bonjour Valentin.
14: Bonjour.
0: Vous êtes au chevet des animaux ce matin.
14: Oui, je suis au refuge d'Hermeret, c'est dans les Yvelines, refuge SPA. Et pour l'instant, bah, les animaux finissent leur nuit hein, autour de moi. C'est pour ça que vous les entendez pas beaucoup. On va essayer d'ailleurs de pas trop les réveiller. Alors à droite, il y a le chenil avec les chiens. À gauche, il y a les chats. Mais surtout, il y a plus de place ici, hein, car ce refuge est complètement plein. Ce sera l'une de nos problématiques ce matin. Tout l'été, on a accueilli des dizaines d'animaux abandonnés ici sur la route des vacances. Et rien que sur le mois de juillet, bah, il y a eu 20% d'animaux accueillis en plus par rapport à l'an dernier. Alors, tous ces animaux autour de moi parfois trouvent des nouvelles familles qui vont pouvoir venir les voir ce matin, des petites bêtes dont on va aussi essayer de prendre soin ce matin dans la matinale d'RTL.
0: Merci beaucoup Valentin Boisset. 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Tous les matins, nouveau rendez-vous en direct, toutes les heures, à partir de 6h10. Vous pouvez d'ailleurs nous inviter chez vous, dans votre vie professionnelle, personnelle, vos passions. 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Vous écrivez à RTL chez vous, tout attaché, @rtl.fr. Il est 6h11. Dans un court instant, notre invité à la veille d'un nouvel épisode orageux qui va concerner une grande partie du pays. À quoi faut-il s'attendre? D'autres tornades sont-elles possibles? On va lui poser la question.
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4: Il est 6h13, merci d'être là chers auditeurs, au cœur de l'actu avec notre invité, au plus près de l'info, chaque matin et à la une, une nouvelle fois, malheureusement, les orages avec cette nouvelle perturbation annoncée pour demain sur une grande partie du pays, après les épisodes violents de ces derniers jours, et notamment cette tornade qui a balayé quasiment tout un village dans l'Aude, le village de Poma. Bonjour Stéphane Schmitt.
5: Bonjour.
4: Merci d'être avec nous. Vous êtes expert chez Météorage. À quoi faut-il s'attendre pour demain? Est-ce qu'il faut s'attendre à quelque chose de violent?
5: Oui, alors Météo France vient d'actualiser sa carte de vigilance. Donc on était en jaune et sur une grande partie des départements, notamment de la façade atlantique. Et là, en fait, on a donc toujours plusieurs départements en jaune, mais de l'orange prévu notamment sur Poitou-Charentes, Pays de la Loire, Ille-et-Vilaine, Loire-et-Cher, Indre-et-Loire, et il est à attendre ce soir vers 16h la réactualisation, parce que d'autres départements pourraient aussi basculer en orange, comme la Bretagne, d'autres régions, pardon, et de la Bretagne, Centre-Val de Loire, et Normandie et Gironde.
4: Et qu'est-ce qui fait la spécificité des orages qui nous attendent par rapport à ce qu'on a vécu en début de semaine? Est-ce qu'on est capable de le dire déjà?
5: Alors, ce qui fait la spécificité, c'est que depuis quelques jours, la France se trouve à la frontière entre de l'air chaud qui remonte du sud et là, de l'air frais venu de l'Atlantique. Voilà, donc on va dire que ce sont des situations qui sont relativement classiques en fin d'été, puisqu'on on a de l'Atlantique qui est encore chaud, on a les continents chauds avec après l'été et notamment les périodes de canicule, et puis là on a ces premières descentes d'air frais venues de l'Atlantique qui vont en fait créer les conditions pour qu'on ait une perturbation qui est très marquée, puisqu'en fait on a emmagasiné beaucoup de carburant, et puis là on a des masses d'air qui remontent sur la France avec des températures de plus de 30 degrés.
4: Le carburant, comme vous dites, c'est la chaleur, les canicules.
5: Oh. Oui, pardon, ouais.
4: Non, mais on a l'image.
5: Mais tout à fait, exactement. Oui, voilà, c'est ça. Et donc en fait, comme on a toutes ces conditions qui ont été propices à ce qu'on appelle effectivement le carburant, eh bien, il suffit d'un moment d'avoir ce qu'on appelle un forçage, c'est-à-dire les conditions qui vont permettre justement ce conflit de masse d'air, faire en sorte que cette chaleur va rencontrer une masse d'air froide et qui vont créer en fait des orages.
4: Stéphane Schmitt, est-ce qu'on peut prévoir la force d'un orage?
5: Alors, prévoir la force, oui, puisque vous voyez bien avec cette dimension jaune-orange, c'est-à-dire que, alors on peut d'abord...
4: Non, parce qu'on peut être surpris, par exemple, je parle de la tornade, je pense à la tornade par exemple,
5: oui,
4: qui a déferlé sur ce village de l'Aude, et d'ailleurs ailleurs, dans les Vosges notamment, elle n'était pas annoncée spécifiquement cette tornade, personne ne l'a vu venir.
5: Non, c'est très difficile. Non, l'anticipation de tornade est très peu évidente. Alors, pour essayer de vous répondre, en fait, toujours de manière assez compréhensible, on peut prévoir, en tout cas, on peut identifier des phénomènes. C'est ce qu'on appelle notamment, et ce qu'on a eu là avec un Derecho, c'est-à-dire vraiment un peu des orages qui vont pousser l'air, le vent vers l'avant, et qui vont ensuite être des marqueurs de d'orages violents. Mais ça, c'est sur des zones assez importantes. Et puis, on a des cas vraiment plus isolés. Vous mentionnez la tornade, où là, en fait, on va avoir des phénomènes locaux qui vont accentuer ou qui vont créer en fait ces tornades. Donc, ce qu'on appelle le cisaillement, des effets de cisaillement de vent, et qui peuvent être très localisés, c'est-à-dire rendre l'orage très violent, mais sur une zone parfois. Ouais. Très restreint.
4: Vous observez ces orages et ces phénomènes depuis longtemps maintenant. Avec du recul, vous observez une accélération, une intensification de ces phénomènes?
5: Alors, c'est très contrasté, c'est-à-dire que, et ça à l'échelle de la planète, hein, puisque effectivement, avec notamment le réchauffement climatique, on voit apparaître des orages dans des zones qui, il y a 30 ans, ou même au-delà, n'existaient pas ou étaient très rares, hein, comme l'Alaska, et sous nos latitudes, on a mené, nous, une enquête, une étude, plus qu'une enquête, pardon, sur la France, et qui confirme un petit peu ce qu'on savait déjà, à savoir que on retrouve en fait des orages qui se sont accentués sur des zones à relief, les Alpes, les Pyrénées. Par contre, ce n'est pas le cas dans certaines zones de plaine. Donc, l'avenir, ce sera probablement des conséquences, mais avec des contrastes en fonction des zones en France.
4: Bon, Stéphane Schmitt, comment on se protège? Parce qu'on rappelle que les orages tuent, la foudre tue. Quel réflexe faut-il avoir quand ça tonne et comment savoir si l'orage est proche?
5: Alors, il y a une chose à faire. Effectivement, bon, vous l'avez dit, ça coule de source, mais c'est que à partir du moment où vous pouvez voir un éclair, pire, quand vous entendez le tonnerre, la seule chose à faire est effectivement de se réfugier dans un bâtiment en dur, béton, ciment, briques, hein, pas de refuge de fortune, hein, c'est-à-dire qu'on n'est pas protégé si on va se mettre dans une cabane en bois, en gare, en tôle, très peu protégé. Donc on rentre chez soi. À défaut, si on ne peut pas rentrer dans un bâtiment en dur, une voiture fera l'affaire. Mmh. Voilà, donc c'est, je dirais, la seule chose à faire. Et vous l'avez mentionné, donc je le précise, notamment sur cette notion de distance, attention notamment à ne pas surinterpréter cette notion de distance, c'est-à-dire je vais compter le moment entre je vois l'éclair et puis j'entends gronder le tonnerre.
4: Ça, c'est pas vrai.
5: Et là, en fait, j'en fais si, mais en fait, ça ne vous donne pas l'indication de la distance de l'orage, mais de la distance où se trouve l'éclair que vous venez d'entendre. Or, un orage, au même moment peuvent se produire des éclairs à plus de 10 km de distance. Voilà, donc c'est déjà parfois trop tard.
4: Et à l'intérieur de sa maison, quand on est à l'abri, est-ce qu'il y a des choses à ne pas faire quand il y a de l'orage?
5: Oui, j'en rigole, mais c'est que ça m'est même arrivé personnellement. Éviter en fait tout ce qui est contact avec des choses métalliques. Hein, moi, ça m'est arrivé avec un robinet en plein orage, où effectivement même on a un champ électrostatique, des électrons qui se baladent un petit peu partout et qui font que
4: on touche pas le robinet quand il y a l'orage.
5: Avoir une décharge. Voilà, en fait, en règle générale, on évite tout ce qui est ce qu'on appelle les réseaux. Les réseaux électriques.
4: Il faut débrancher des antennes, par exemple, aussi.
5: Alors attention sur le fait de débrancher. On débranche par exemple bien avant un orage. Hein, c'est-à-dire que pendant l'orage, vous parliez de tonnerre. Si j'entends gronder le tonnerre, là surtout je ne touche pas mes prises. Je ne débranche pas ma télé ou mon, parce que c'est trop tard. Mmh. Et si au même moment se produit un éclair, un coup de foudre qui frappe votre bâtiment ou même le réseau d'alimentation électrique, là vous prenez un risque qui est plus important.
4: Merci.
5: Voilà, donc surtout ne touchez à rien et évitez également de vous doucher, ou en tout cas, parce que là aussi les réseaux d'alimentation d'eau ne font pas bon ménage avec l'électricité.
4: Merci pour tous ces conseils, c'est important de les rappeler ce matin à l'antenne de RTL. Merci beaucoup Stéphane Schmitt, expert chez Météorage. Merci d'avoir pris quelques minutes ce matin pour les auditeurs de RTL.
5: Merci.
4: À suivre dans le journal de 6h30, les difficiles débuts du nouveau congé de naissance qui permet de rester un ou deux mois de plus avec son nouveau-né tout en touchant une partie de son salaire. On apprend que de nombreux bénéficiaires n'ont toujours pas touché le moindre centime. On y revient dans le journal à 6h30. Faut-il mettre les retraités les plus aisés à contribution? C'est le sujet qui vous fait beaucoup réagir ce matin au 32-10. Le gouvernement y réfléchit pour boucler son budget. On ne sait pas encore qui précisément sera touché, mais l'idée c'est de geler les pensions qui évoluent en fonction de l'inflation. C'est pas le franc enthousiasme au standard ce matin.
0: On accueille Elisabeth.
6: Bonjour.
0: Bienvenue sur RTL Petit Matin.
4: Vous êtes où, Elisabeth?
6: J'habite le Nord.
4: Alors, et vous avez, c'est ce que vous avez dit à Mathis au standard, une retraite confortable?
6: On va dire ça.
4: C'est-à-dire?
6: Plus de 2000 euros.
4: Plus de 2000 euros, donc vous êtes au-dessus de la moyenne.
6: Alors, je suis comme Olivier et Pascal, je ne suis pas égoïste, donc je suis prête à...
4: Olivier et Pascal qui nous ont appelés tout à l'heure.
6: Tout à fait, j'écoute votre émission. Mmh. Alors, moi je veux bien participer, mais je pense que c'est exagéré. D'abord, la retraite, moi je l'ai acquise après 45 années de cotisation. J'ai travaillé jusqu'à l'âge de 65 ans. Je ne demande pas de médaille, mais je dis que j'ai participé. Et maintenant, les gens qui ont une retraite confortable, on les presse comme des citrons parce que, soi-disant, ils n'ont pas besoin de cette opulence.
4: Mais aujourd'hui, vous avez le sentiment d'être pressé comme un citron, comme vous dites?
6: Tout à fait. Tout à fait.
4: Par quoi?
6: Je suis pressée. Partout, je demandais... Alors, je vais prendre... Je suis dans une maison moyennement modeste. Je voudrais y finir ma vie. Il y a quelques aménagements à faire. Vous sollicitez des aides. Ah non, vous avez trop de revenus. Vous dépassez le seuil de 20 euros. Hein. Mais non, vous ne pouvez pas. Alors, ça n'incite pas les gens à travailler. Et quand on doit faire des économies, Jérôme, tout le monde doit y participer. Or, je pense qu'il y a ceux qui démontrent et ceux qui nous dirigent doivent être les premiers à montrer l'exemple. Or, il reste pas mal de choses à faire avant de presser le citron des retraites.
4: Mais aujourd'hui, les pensions sont indexées à l'inflation, ce qui n'est pas le cas des salaires, Elisabeth, hormis le SMIC.
6: D'accord. Mais vous savez, Jérôme, travailler, c'est la vie. Vive la retraite, c'est pas une phrase que l'on doit entendre. Or, c'est ce qu'on entend toujours. Les gens, oh là là, vivement que je sois en retraite. Mais c'est pas ça, la vie. La vie, c'est le travail. Il faut travailler. Tout le monde ne peut pas. Il y a des métiers pénibles. Mais bon, nous avons fait notre effort et notre participation. Alors, pourquoi voulez-vous que maintenant, on puisse encore nous écréter de quelques deniers, on va dire.
4: Elisabeth, vous résumez en quelques mots le sentiment général ce matin au standard, dans les messages.
7: Oui, il y a beaucoup d'avis contre, c'est le cas notamment de Drôle de Dame, c'est un pseudo sur la page Facebook de RTL Petit Matin. Les retraités ont contribué toute leur vie, qu'on leur fiche la paix. Mais il y a aussi Anne-Cécile qui pense qu'il n'y a tout simplement pas de choix parce qu'actuellement le poids des retraites pèse beaucoup plus sur les actifs qu'auparavant, et qu'elle rappelle effectivement que la pension des retraités est indexée sur l'inflation, ce qui n'est pas le cas des salaires.
4: Merci beaucoup Charles, merci beaucoup Elisabeth, belle journée du côté de Lille.
6: À vous aussi, à très bientôt.
4: Et à bientôt.
6: Et bon courage à tous.
4: Oh ben merci. Merci,
6: au revoir.
4: Le message est passé. Il est 6h25.
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4: Et Julie, qu'est-ce qu'on écoute tous les jours entre 15h30 et 18h? Quelle émission? Quel est le titre de l'émission?
0: Mais il me semble que ce sont les grosses têtes.
4: Mais vous avez raison, avec quel animateur?
0: Comment?
4: Avec Laurent Foulier.
0: Laurent Foulier.
4: Oh, okay. 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
0: Eh ben, le libérateur de langoustes.
4: Ah bon?
17: C'est une langouste
18: qu'il a remis dans la mer.
17: Cet homme, effectivement, qui s'appelle Stéphane Lamarre, est connu dans le monde de la défense de la cause animale. 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Mmh.
19: Et ouais, il a fait ça au McDo aussi avec les nuggets, mais c'était trop tard.
0: C'est vrai qu'il a fait ça à Amsterdam aussi avec une prostituée.
17: Qui était dans la vitrine, il l'a relâchée.
0: Il l'a remise dans la mer, elle est morte.
17: Non, ben c'est un défenseur de la cause animale.
19: Mais qu'avec les langoustes, où il fait les huîtres, les moules et tout. Parce que les moules, il faut les raccrocher au rocher et tout, c'est dur. Hein. Il vient avec de la glu et tout, qu'est-ce qu'il fait avec les moules?
4: Tous les jours, 15h30, 18h sur RTL.
0: Et on souhaite un bon anniversaire à Maryse. Oui, elle nous dit que le temps passe vite, trop vite. Bonne journée à tous. Bon anniversaire, Maryse.
4: Et bon anniversaire. Vos messages sur le groupe Facebook de l'émission et vos messages aussi sur le par SMS. Vous envoyez le mot matin au 74 999 centimes par message. Dans un quart d'heure, la tablée du petit matin avec toute l'équipe. Adeline François, Martial You et William Galibert. Bonjour.
20: Bonjour.
4: Adeline, vous nous parlez de l'école. L'école malade de ses réformes.
20: Mais oui, Cocorico, Jérôme, l'école française décroche ce matin un titre mondial, celui du nombre de réformes éducatives depuis 25 ans. Et je vais tenter de vous expliquer ce que cette frénésie dit de notre rapport à l'école.
4: Martial, la grande bascule, c'est dans quelques jours dans les entreprises. À partir du 1er septembre, elles vont pouvoir recevoir leurs factures au format électronique.
21: Et ça râle, évidemment. On est en France, on aime bien râler dès qu'il y a un changement. Je vais vous expliquer pourquoi c'est pas une si mauvaise idée que ça, finalement.
4: William, plongé dans la vallée de la mort aux États-Unis ce matin.
22: Où deux Français, deux touristes varois se sont retrouvés piégés dans le désert californien.
4: Votre table est dans un quart d'heure avant de retrouver Alex Vizorek qui sera là toute la semaine pour le Cave Réveil. 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
4: Bonjour Sébastien Rouxel.
24: Bonjour Jérôme et bonjour à tous.
4: À la une de votre journal ce matin, les gros loupés du nouveau congé de naissance.
24: RTL a joint plusieurs parents bénéficiaires qui, deux mois après son lancement, n'ont toujours pas été indemnisés et qui peinent pour certains à payer leur loyer. Jusqu'à 15 euros pour participer, un scrutin au mois d'octobre. On connaît désormais les modalités de la primaire socialiste alors que la campagne présidentielle s'accélère. Un scrutin sur lequel les patrons comptent peser alors que s'ouvrent aujourd'hui les universités du MEDEF. Attention, retour des orages. 12 départements du centre et de l'ouest passeront ce soir en vigilance orange. Et puis la disparition d'une légende de la musique country, Dolly Parton, s'en est allée à l'âge de 80 ans.
4: Après votre journal, vous allez en entendre parler ce matin, Charles Ducrot.
25: À un mois de la visite du pape en France, je vous raconte l'immense défi logistique de sa venue.
4: Julie, on l'évoquait en titre, les orages arrivent.
0: Les orages arrivent cet après-midi, ça sera calme par contre dans la matinée.
4: Votre météo complète après votre journal.
24: C'est une mesure qui est censée relancer la natalité, mais pour l'instant, elle donne surtout des sueurs froides aux parents concernés. Près de deux mois après la création du nouveau congé de naissance, ce dispositif qui permet de rester un ou deux mois de plus avec son nouveau-né tout en touchant une partie de son salaire, eh bien de nombreux bénéficiaires n'ont toujours pas touché le moindre centime et se retrouvent donc à gâter.

0: quand même du temps pour mettre les choses en place.
1: Contactée par RTL, l'assurance maladie reconnaît que la mise en route de cette nouvelle prestation prend un peu de temps. Elle note aussi que les deux tiers des dossiers transmis par les employeurs comportent des pièces manquantes, ce qui explique ces retards de versement.
2: Merci beaucoup Agathe Landais. Je le disais en titre, les orages sont de retour. 12 départements de l'Ouest et du Centre basculeront à 18h en vigilance orange. À Poma, dans l'Aude, les enfants feront bien leur entrée la semaine prochaine, mais dans d'autres communes, puisque l'école a été en grande partie détruite par la tornade de lundi soir. En tout, ce sont 300 maisons sur les 500 que compte la commune qui ont été endommagées. La rentrée, c'est dès aujourd'hui pour les grands patrons, début des universités du MEDEF à Roland-Garros, où seront réunis demain 7 des principaux candidats à la présidentielle. Ils répondront aux questions de plusieurs dirigeants de PME. Seront notamment présents Jean-Luc Mélenchon, Marine Le Pen, Édouard Philippe ou encore Raphaël Glucksmann, qui est désormais candidat déclaré à la primaire de la gauche.
3: Une primaire dont on connaît désormais les modalités. Le PS et Place Publique se sont mis d'accord hier soir.
2: Oui, le premier tour aura lieu les 9 et 10 octobre, le second les 16 et 17, Olivier Bost.
4: Oui, c'est parti pour un mois et demi de campagne avec au moins 3 débats déjà programmés. Raphaël Glucksmann, Ségolène Royal et les députés socialistes Philippe Brun et Jérôme Guedj se sont déjà déclarés candidats. Olivier Faure, le patron du PS, devrait s'ajouter à la liste ce week-end. Le premier tour, un scrutin électronique, aura lieu les 9 et 10 octobre. Pourront voter les militants socialistes à jour de cotisation et ceux de Place Publique, le parti de Raphaël Glucksmann. Il sera aussi possible d'acheter son ticket juste pour voter, tarif 15€ avec un tarif réduit à 10€. Les inscriptions sont possibles jusqu'à 3 jours avant le vote. Les candidats et leur parti s'engagent à soutenir le gagnant. En revanche, il n'est pas écrit que le gagnant s'engage à ne jamais faire alliance avec la France insoumise. C'est ce qu'exigeait Raphaël Glucksmann. Pas grave, souligne un proche. C'est précisément là-dessus, ne plus jamais se compromettre avec Jean-Luc Mélenchon, qu'il compte faire sa campagne et marquer sa différence. François Hollande, lui, ne participera pas à cette primaire. L'ancien président socialiste attend l'hiver, regardera si le gagnant désigné s'écroule pour sortir du bois et lui ravir la place.
2: Sébastien Lecornu, lui, se rend aujourd'hui et demain à Mayotte. Il est accompagné de plusieurs ministres avec la promesse d'accélérer la reconstruction de l'archipel qui tarde à se concrétiser plus d'un an et demi après le passage destructeur du cyclone Chido. À retenir également ce matin ce nouveau bras de fer entre le Canada et les États-Unis. Le premier ministre Mark Carney a décidé de riposter au nouveau droit de douane imposé par Donald Trump en décidant en retour de surtaxes allant de 15 à 50% sur une série de produits américains, des surtaxes qui entreront en vigueur le 8 septembre. Et puis Haïti s'enfonce encore un peu plus dans la violence. 40 personnes environ ont été tuées dans la nuit de dimanche à lundi sur les hauteurs de la capitale Port-au-Prince. Depuis plusieurs années maintenant, les gangs armés font régner la terreur et mettent en péril les ONG comme Médecins Sans Frontières, dont le travail est pourtant essentiel sur place, Nicolas Burnand.
5: Au nord de Port-au-Prince, l'hôpital de Médecins Sans Frontières est situé dans un quartier contrôlé par des groupes armés. Son chef de mission, Thomas Curbillon, voit arriver chaque jour un flux continu de patients gravement blessés, tous sont pris en charge gratuitement.
6: Des blessés, soit par balle, des tirs directs, des balles perdues, soit par arme blanche. Un membre suspecté d'appartenir à un groupe armé, une personne civile. Pas de distinction qui est faite pour la prise en charge médicale d'un patient.
5: Les cas les plus graves sont transférés vers d'autres structures gérées par l'ONG dans la capitale pour être opérées. Face au danger et à l'exode massif des habitants, l'hôpital a dû suspendre plusieurs fois ses activités.
6: Ben on le vit pas forcément bien. On a eu un de nos gardiens qui a été blessé par une balle perdue au moment de ces combats. Pour pouvoir mettre en place d'autres activités médicales, que ce soit des cliniques mobiles, et que la population puisse retourner de façon graduelle sur leur lieu d'habitation.
5: Ce matin, malgré la détérioration continue des conditions de sécurité, les 600 membres du personnel médical de MSF poursuivront leur travail en Haïti.
2: Nicolas Burnand du service international de RTL. United Airlines proposera bientôt des liaisons directes Marseille-New York et Toulouse-Washington. La compagnie américaine vient d'annoncer le lancement de 10 nouvelles dessertes directes depuis les États-Unis. Ce sera à partir du printemps prochain.
3: Les États-Unis où les drapeaux sont en berne pour une semaine. C'est ce qu'a décidé Donald Trump pour rendre hommage à une icône planétaire.
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2: Dolly Parton, légende de la musique country dont on a appris hier soir la mort à l'âge de 80 ans. La chanteuse Taylor Swift salue ce matin une artiste éternellement généreuse. C'était l'une des rares figures à faire

0: l'unanimité dans cette Amérique fracturée. C'est ce que nous dit ce matin notre camarade George Lang.
1: Ça, c'est incroyable parce que toutes les chaînes de radio et de télévision parlent de la mort de Dolly Parton. Et je dois dire que le pays est en deuil. Il n'y a pas que Nashville qui est en deuil. Parce que c'était une forte personnalité, quelqu'un de très agréable, une jolie personne, quelqu'un qui ne laissait pas insensible quand on l'a rencontré. Moi, il m'est arrivé dans ma carrière assez longue de pouvoir la fréquenter. Et je dois dire qu'à chaque fois, j'étais ébloui par sa personnalité, son charisme surtout. C'était une artiste de la country, certes, mais ce n'était pas que cela. C'était une femme qui était aimée de tout le pays et qui était aussi bien appréciée des démocrates que des républicains. D'ailleurs, elle ne faisait pas de politique. Elle refusait de faire de la politique. Elle disait, moi je chante et j'aide les gens qui sont dans le besoin et ça suffit.
0: Parton, inoubliable interprète de Jolene, ou encore ici, comme on l'entend, I Will Always Love You. Et oui, avant Whitney Houston, on vous expliquera d'ailleurs, vous l'entendrez en parler de cette histoire dans le journal de 7h. George Lang rendra hommage à Dolly Parton vendredi soir dans son émission sur RTL. Un petit mot de foot pour vous dire que Lyon va tenter ce soir de retrouver la Ligue des Champions 6 ans après sa dernière participation. L'OL reçoit le club turc du Fenerbahçe en barrage retour. À l'aller, il y avait eu un partout. Coup d'envoi, 21h.
2: Merci Sébastien. Bruxelles, Julie Fior, c'est calme ce matin, mais ça ne va pas durer.
3: Non, ça ne va pas durer, donc il faut en profiter. Calme ce matin, avec un ciel plutôt voilé sur la partie nord. Il y aura des éclaircies beaucoup plus franches, du centre jusqu'au sud. C'est chargé en revanche du côté de la Bretagne, et c'est ce qui annonce justement le retour des orages. Donc en Bretagne, sur le Poitou-Charentes et aussi les Pays de la Loire, ça sera pour cet après-midi. Des orages qui devraient se décaler sur la Normandie et l'Île-de-France, donc toujours dans l'après-midi. Vous l'avez entendu, Météo France va placer 12 départements en vigilance orange orage à partir de 18h. Il va y avoir donc des rafales de vent très importantes, hein, 80 à 100 km/h, 30 mm en moins d'une heure de pluie, des grêlons aussi, 5 cm de diamètre. Sur les température, exactement. On est quand même sur de la douceur. On a 13 à 23 degrés pour ce matin, 14 degrés à Strasbourg, on a 16 degrés à Grenoble, Clermont-Ferrand, 17 à Nantes, 18 degrés à Paris et cet après-midi, 24 à 35 degrés, 26 à Brest par exemple, 28 à Alençon ou à Lille, c'est 4 degrés de plus qu'hier. On aura 29 degrés à Paris, à Dijon, c'est 5 degrés de plus qu'hier, 34 degrés à Bordeaux, c'est 7 degrés de plus qu'hier, et à Biarritz, il fera 35 degrés, c'est 10 degrés de plus qu'hier.
2: Merci beaucoup Julie. 6h40, vous allez en entendre parler chaque matin avec vous Charles Ducrot. On prend un temps d'avance sur l'actu. Alors ça y est, dans un mois, forcément, on en parlera beaucoup. Le pape Léon XIV rend visite en France. Un déplacement, Charles, qui nécessite une énorme logistique.
4: 18 ans qu'un pape n'est pas venu en visite officielle chez nous. Tout va commencer le 25 septembre sur le tarmac de l'aéroport d'Orly, où la célèbre Papa Mobile Blanche attendra déjà le chef du Vatican. Ce sera parti pour 4 jours intenses entre Paris, Lourdes et Metz, tant de villes où l'effervescence se fait bien sentir maintenant.
2: Oui, parce que préparer la venue d'un pape, ça ne s'improvise pas.
4: Clairement pas. On parlait de la Papa Mobile. Elle sera acheminée une semaine à l'avance. Et c'est aux pays hôtes de s'en occuper. Un avion A400M qui transporte d'ordinaire du matériel militaire sera spécialement affrété. 500 000 personnes attendues à la messe rien qu'à Paris. Dans le même temps, il y aura le concert de Céline Dion. Le défi est aussi immense pour la préfecture de police et ce n'est pas tout.
2: Et quoi d'autre?
4: L'agenda sera millimétré. Il faut gérer des temps de repas bien précis. Le pape déjeune et dîne dans des endroits tenus secrets. Il faut aussi caler les temps de sieste dans l'agenda. Et le dernier jour à messe est extrêmement délicat à préparer pour les services de sécurité, car Emmanuel Macron souhaite convier entre autres Donald Trump, Volodymyr Zelensky ou encore Ursula von der Leyen, la présidente de la Commission européenne. L'État va prendre en charge l'aspect sécurité, l'Église se charge du reste, jusqu'aux goodies, casquettes et gourdes. Une grosse dépense de près de 20 millions d'euros pour l'Église.
2: Merci beaucoup Charles Ducrot. Tous les matins, on prend de l'avance sur l'actu, vous allez en entendre parler. C'est votre tablé du petit matin. Dans un court instant, on va parler d'un gros mammouth.
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2: Il est 6h44, merci de vous réveiller avec nous. Dans le journal de 7h, on sera dans l'Aude à Poma, ce village balayé avant-hier par la tornade. On sera au milieu des gravats. Vous entendrez Amarante qui cherche son alliance. Sans trop y croire, la jeune femme de 27 ans doit se marier dans un mois et demi.
19: On va essayer de les refaire faire ou les racheter. Et après, c'est surtout beaucoup de choses que j'avais fait moi. J'avais fait des petits bougeoirs, on avait fait des bougies, on avait fait les menus, je les avais toutes imprimées. J'avais tout préparé, quoi.
2: Le reportage à retrouver dans le journal de 7h. Pour l'heure, c'est votre tablé du petit matin avec toute l'équipe. On va parler de cette révolution qui attend les entreprises à partir de la semaine prochaine. On ira aux États-Unis aussi, où un touriste français a succombé à la chaleur. Il a raconté d'ailleurs ses vacances sur un blog. Mais d'abord, Adeline François, nous sommes avant la rentrée scolaire, il reste 6 jours de vacances. Vous nous donnez un cours de valse ce matin.
20: Oui, la valse des réformes dans l'éducation nationale. Et alors, attention au tournis, Jérôme. Le journal Le Monde a épluché le code de l'éducation, vous savez, qui charpente notre système scolaire depuis l'an 2000. Résultat, en 25 ans, à peine un article sur 5 est resté intact. Tout le reste, on l'a modifié, amendé ou supprimé. Si vous passez le bac cette année, retenez ceci. Pendant votre scolarité, les 3/4 du code de l'éducation ont été changés. Dans une même fratrie, il y a même plus 2 enfants qui ont passé le même bac, sauf évidemment les jumeaux. Et surtout, 4 enseignants sur 5 citent la succession des réformes comme un motif de démission. Comment leur en vouloir? Ce que racontent ces chiffres, c'est que nous ne savons plus laisser du temps à l'école, qui est pourtant précisément l'institution du temps long. Apprendre à lire, former un prof, réduire les inégalités, mesurer l'effet d'une méthode pédagogique, ça prend des années. Sauf que nous appliquons à l'école le temps le plus court qui soit, le temps politique.
2: C'est-à-dire?
20: Un ministre arrive, il lui faut sa réforme, son dispositif, son acronyme, son choc des savoirs, sa marque. Puis arrive le ministre suivant, qui corrige le précédent, avant même qu'on sache si ce qu'il avait décidé fonctionnait. Un problème surgit, hop, une annonce. Un classement PISA tombe, hop, une réforme. Le niveau en maths baisse, hop, des groupes de niveau. Les groupes posent problème, hop, on change les groupes. Un ministre change, hop, le vocabulaire change. Obsession politique de montrer qu'on agit. Et pendant ce temps-là, il y a un prof devant 30 élèves qui se demande simplement « Bon, cette année, je fais comment ?»
2: Le ministre de l'Éducation, Édouard Geffray, a justement fait sa conférence de presse de rentrée hier. Il propose quoi ?
20: Alors, lui aussi, il a dû avoir le tournis. Il est quand même le 8e ministre en 9 ans. Écoutez-le.
21: Vous le savez, cette conférence de presse est traditionnellement l'occasion d'égrener
16: les nouveautés de la rentrée et les réformes. Cette année, je voudrais faire un peu différemment parce que il n'y aura pas de réforme Geffrey.
20: Alors ça, je vais vous dire, c'est du génie, les gars. On va essayer quelque chose d'inédit, ne rien changer pendant un an. Alors, bon, oui, il y a des circonstances particulières avec la présidentielle dans 8 mois, ok. Mais après avoir passé des années à demander au ministre de réformer l'école, nous voilà presque soulagés d'en entendre un annoncer qu'il va la laisser tranquille. C'est une révolution copernicienne. Bah oui, Copernic, souvenez-vous, la Terre paraît immobile et pourtant elle tourne. Bah c'est exactement l'expérience que vont faire les profs cette année. Bon courage.
2: Merci beaucoup Adeline, un point c'est tout, votre rendez-vous tous les jours dans les petit matin. Ça valse aussi dans les entreprises. Hein. Martial You, c'est une petite révolution qui se prépare dans les entreprises. Le 1er septembre entrera en vigueur la facturation électronique. Et ça fait râler certains petits patrons. Qu'est-ce que c'est d'abord ?
21: Alors, à partir du 1er septembre, les entreprises devront avoir choisi une plateforme agréée par l'État pour envoyer leurs factures à leurs fournisseurs. Donc en gros, le meunier enregistrera la facture de farine de son client boulanger sur cette plateforme au lieu de lui envoyer par mail. Le boulanger validera le paiement et la direction des impôts enregistrera la transaction et surtout la TVA facturée. C'est un peu comme le Google Drive de la famille sur lequel on met les photos de vacances.
2: Et ce sera gratuit ?
21: Alors au début, ça devait l'être, avec une seule plateforme régie par l'État. Finalement, il y a 150 plateformes et elles sont privées, donc ça va coûter quelques dizaines d'euros hein, ou être intégré dans l'offre bancaire professionnelle. L'UDP et la CPME qui représentent les petits patrons vont regarder ça de très près pour que ça devienne pas effectivement un coût trop lourd pour les petites entreprises.
2: C'est une usine à gaz.
21: Non, ça c'est ce que disent évidemment les petits patrons. Mais c'est surtout parce que les petits patrons, ils en ont déjà ras-le-bol des normes, des contraintes administratives, de la paperasse, et puis qu'ils se disent que c'est du boulot en plus qui arrive. En vérité, c'est une procédure entre les professionnels qui n'est pas plus complexe que d'envoyer sa facture par le courrier, hein, d'autant que ça ne concerne que les professionnels, entre eux qui récupèrent la TVA. Donc votre plombier, il règle sa facture de cuivre sur cette plateforme, mais ça ne change rien pour la facture qu'il vous envoie après avoir stoppé la fuite d'eau.
2: Et quel est le but de cette démarche ?
21: C'est lutter contre la fraude et donc récupérer 2 milliards d'euros de TVA perdus pour l'État. Ah, évidemment, ça complique le black, les magouilles, ça aussi, ça peut agacer certains. Mais en vérité, ça va surtout sécuriser et fluidifier le règlement des factures entre grosses et petites entreprises. On peut pas pleurer tous les ans sur ces petites boîtes qui font faillite à cause de factures impayées et refuser la facturation électronique.
2: C'est vraiment une cause de faillite ?
21: Ah bah oui, c'est une sur quatre. 18 000 faillites l'an dernier à cause de ça, selon la Banque de France. 15 à 17 milliards d'euros de factures qui sont dans la nature. Selon BPCE, c'est ça l'urgence. Les Belges, les Italiens, ils ont déjà fait cette bascule. On devrait y arriver aussi. D'ailleurs, l'UDP me disait que 70% des entreprises sont déjà en règle. Alors, on va arrêter de râler, hein, pour une fois. Et puis, surtout, arrêter de vouloir toujours repousser les calendriers.
2: Merci beaucoup, Martial. Il est 6h50. William Galibert, vous nous racontez ce matin l'histoire de ces deux Français, deux Varois, partis en road trip aux États-Unis. Ils ont été piégés en Californie, dans la fournaise de la Vallée de la Mort.
4: Oui, et l'un d'entre eux n'a pas survécu au désert. Pierre et Patrick tenaient un blog de voyage avec des photos, des impressions, avec les petites histoires de la route. Et ils ont documenté leur périple presque jusqu'au bout. Dans leurs textes, on découvre qu'ils avaient eux-mêmes décrit presque mot pour mot ce qui risquait de leur arriver. On lit. Ça y est, la voilà. Elle s'offre enfin devant nous, une grande plaine aride dont une fine couche de sel habille le sol d'un blanc presque immaculé. Une immensité désertique chauffée à blanc. Le paysage semble avoir été débarrassé de toute forme de vie. Ici même les panneaux semblent vouloir nous rappeler que l'endroit n'est pas franchement accueillant. Ils recommandent de ne pas rester plus de 10 minutes à l'extérieur. Quelques jours plus tard, le 17 août, Pierre et Patrick sont toujours dans la Vallée de la Mort. Ils quittent les routes touristiques et s'engagent sur West Side Road, une piste non goudronnée.
2: Et ils se sont embourbés sur ce sentier, c'est ça ?
4: Oui, mais comment on peut s'embourber en plein désert alors que tout ce qu'on voit, c'est du sable et du sel ? Bah, c'est fréquent là-bas, parce que la boue, après les orages, s'accumule dans des petites cuvettes sous la surface sèche. Quand ça arrive, les autorités disent que le mieux, c'est encore de rester dans sa voiture, même si le téléphone ne passe pas, pour espérer être repéré. Mais eux ont quitté leur Dodge de location et ils ont commencé à marcher dans le désert. Et on lit encore ce qu'ils écrivaient quelques heures avant. Il fait chaud, très chaud, très très chaud.
0: Une chaleur qui vous tombe dessus dès que vous ouvrez la portière. Le soleil cogne sans retenue et dans cet immense four naturel, chaque pas à l'extérieur devient une petite épreuve. Et comme si ça ne suffisait pas, le vent s'en mêle. Il souffle comme un sèche-cheveux géant. Ils vont avancer sous 47 degrés pendant un peu plus de 2 kilomètres. Et puis le corps de Pierre lâche. Il a 68 ans et il dit à Patrick « Je peux pas continuer ». Son compagnon de voyage a dû repartir tout seul. Il a réussi à atteindre une route, à prévenir les secours. Un hélicoptère de la police californienne a fini par localiser Pierre dans l'immensité blanche. Mais il était déjà trop tard.
2: Un récit tous les jours dans la tablée du petit matin. Merci beaucoup, William Galibert.
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3: Et c'est l'heure de retrouver Alex. Alors, oui, le micro est ouvert. Bonjour
4: oui,
3: Alex.
4: Pardon, bonjour à vous. Ah, vous ouvrez les micros quand la pub se termine, c'est une bonne idée.
3: Donc c'est encore une chronique hommage.
4: Mais oui, je suis désolé. Parce qu'évidemment, il y a toujours un gros décès. C'est Philippe Bouvard de Dolly Parton. Et puis, il y a toujours le décès qu'on oublie. Et je suis là pour rattraper les petites erreurs journalistiques de la maison. Quoi. Hier, c'était Noël Godin. Et aujourd'hui, c'est un autre artiste qui nous a quittés. C'était hier, c'est Dominique Calder-Wehrold, dit Dodo la Saumure.
3: Ah, bah oui.
4: Il est semblant de pas le connaître, Martial Youf. Pas entre nous, hein, mon cher ami. Oh non, jamais entendu, vraiment. J'étais pas là, cette année-là. Il s'est éteint à 77 ans, tu vois, l'artiste. Alors évidemment, moi je le connaissais pas personnellement, mais Louis Baudin me disait encore...
3: Le pauvre, il est même pas là.
4: Je perds un ami. Et petit clin d'œil de la vie, il est décédé dans un hôpital en Belgique, à Tournai. Lui, il a passé sa vie à faire tourner les autres. Non, mais on dira ce qu'on veut, mais sur ces 20 dernières années, c'est peut-être la plus grande figure du Nord, avec Martine Aubry. Mais c'est un autre socialiste, évidemment, à qui il doit sa notoriété, Dominique Strauss-Kahn, impliqué dans l'affaire du Carlton de Lille. Alors, beaucoup de gens ont dit à l'époque que Dodo avait terni la réputation de DSK. Et moi, je suis de ceux qui pensent que c'est l'inverse. C'est Dominique Strauss-Kahn qui a terni la réputation de Dodo la Saumure. Car lui a toujours été chic, il l'a jamais accablé. On doit d'ailleurs à Dodo cette phrase « DSK, son seul délit, c'est d'être allé aux putes », comme Chirac, comme Giscard, comme Le Troquet, comme Félix Faure, à part le roi Baudouin et le général de Gaulle, on peut tous les prendre. Voilà. Bon, mal perdu un petit peu pour certains. Et c'est vrai que malgré son nom de famille, on imagine mal le général au Macumba de Colombelle et de Bordel glissant des billets dans le string des danseuses bien cambrées l'appelant Mon Grand Bichon. Mais c'est qu'il avait, de la verve, Dodo, et rien que son surnom, Dodo la Saumure, on était déjà dans un film d'Audiard. Et écoutez cette phrase quand on lui demandait si lui, il avait du succès avec les femmes. Il répondait « Avec les femmes, c'est plus facile dans mon cas, malgré un physique pas extraordinaire, parce que je peux faire rêver la bourgeoise et causer philosophie à la prostituée. » Non, c'est Sandrine Rousseau qui vient de faire.
3: Et comment a fini la vie de ce monsieur alors?
4: Ben voilà, ces dernières années, c'était celle de la chute. Jamais à court d'idées, Dodo la Saumure avait voulu réouvrir un club baptisé le DSK, Dodo Sex Club.
3: c'est vrai. En plus.
4: Oui, c'est vrai. Bien sûr. Club, oui. J'invente jamais rien, moi. Hein. Je pense que c'est toujours plus facile de se servir. C'est plus du marketing, c'est du référencement à ce niveau-là. Et puis ruiné, il a connu une triste fin, expulsé de son logement. Il y a quelques mois, il est devenu SDF et vivait dans la rue. Lui qui avait mis tant de filles dessus, pour une fois, c'est lui qui arpentait les trottoirs. Jusqu'à hier, il avait fait de la petite mort un métier et la grande lui aura rappelé que dans ce secteur, personne n'est patron.
3: Merci beaucoup, Alex Vizorek. Il est 6h58. Bonjour Céline Landreau.
5: Bonjour Jérôme.
3: Il est en grande forme, Alex. Hein.
5: Alex, il est toujours en grande forme.
4: Je vous remercie. Ne parlez pas de ma vie privée.
5: Non, pas ici. Pas ici, pas si tôt. Je vous laisse vous préparer pour rester en forme dans une heure, Alex. On vous attend dans ce studio. Bonjour à toutes et à tous. Bienvenue dans votre matinale. On est ensemble jusqu'à 9h30, vous le savez, pour vous informer, vous accompagner, évoquer votre pouvoir d'achat aussi ce matin. Faut-il craindre un septembre rouge? Alors que la filière agricole subit de plein fouet les conséquences de la canicule et de la sécheresse, les prix dans les rayons vont-ils grimper? Marc-Olivier Fogiel posera la question au PDG de Carrefour. Alexandre Bompard sera son invité à 8h15. Le climat, lui, veut l'imposer dans la campagne présidentielle. Jean-Marc Jancovici sera avec nous à 7h40. Il vient annoncer sur RTL son initiative pour pousser nos responsables politiques à sortir du déni. N'oubliez pas, cette matinale, c'est d'abord la vôtre. Venez participer donc par SMS 74 900 avec le mot-clé matin, via l'appli RTL aussi pour nous laisser des messages vocaux, réagir à tout ce que vous entendez. Et parmi ce que vous allez entendre ce matin, il y a le dernier suspect français encore en vie dans l'affaire Epstein, Gérald Marie, l'ancien patron de l'agence de mannequins Elite, accusé de traite d'êtres humains. Il s'en défend et il est au cœur de notre enquête RTL. Ce matin, il prend la parole pour la première fois dans les médias. Ce sera dans une dizaine de minutes. Nous sommes le mercredi 26 août 2026. Merci de vous réveiller avec RTL. Il est 7h.
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5: Et le journal de 7h est présenté par Olivier Bois. Bonjour Olivier.
7: Bonjour Céline, bonjour à tous.
5: À la une ce matin, l'effarement face à l'ampleur du désastre à Poma dans l'Aude, où la tornade a ravagé le village et bouleversé la vie des habitants.
7: À l'image de ce jeune couple qui doit se marier dans un mois et demi, leur maison n'existe plus. Ils ont tout perdu dans les décombres, y compris l'Alliance, alors que de nouveaux orages violents sont attendus ce soir dans l'Ouest. Dans ce journal également, comment les patrons entendent mettre la pression sur les candidats attendus aux universités d'été du MEDEF. L'Italie qui réfléchit à sanctionner les piétons zombies. 75 euros d'amende pour ceux qui marchent les yeux rivés sur le téléphone. Et puis quand Beyoncé, Taylor Swift, Donald Trump ou Bill Clinton rendent hommage d'une même voix à Dolly Parton, on comprend le choc aux États-Unis après la mort de la légende là-bas de la musique country.
5: La sidération donc à Poma, dans l'Aude, où la tornade a touché 300 des 500 maisons du village.
7: Oui, village de 1000 habitants qui ont vu en quelques minutes lundi soir la tornade tout emportée dans un tourbillon de vent, certainement, selon les experts, largement au-delà des 200 km/h. Sur les 300 maisons touchées, une centaine d'entre elles sont totalement aujourd'hui inhabitables. Rémi Vallès, vous avez rencontré un jeune couple qui doit se marier dans un mois et demi et qui a tout perdu.
8: Un amas de tuiles, de gravats et un seul mur qui tient encore debout. Voilà tout ce qui reste de la maison d'Amarante qui doit se marier dans un mois et demi.
9: On avait pris 15 jours avec mon conjoint pour finaliser les préparatifs et j'avais tout terminé la veille dimanche. Je reprends le boulot le lundi et le soir ça nous tombe dessus.
8: Et c'est dans ce décor apocalyptique que la jeune femme de 27 ans cherche tant bien que mal son alliance sans trop y croire.
9: On va essayer de les refaire faire ou les racheter. Et après, c'est surtout beaucoup de choses que j'avais fait moi. J'avais fait des petits bougeoirs, on avait fait des bougies, on avait fait les menus, je les avais toutes imprimées. J'avais gravé 66 flûtes avec nos logos. Je suis graphiste, alors du coup, voilà. Et je suis assez créative, donc voilà, c'est que j'aime ça et j'avais tout préparé, quoi.
8: Heureusement, sourit cette pomazienne, sa robe de mariée est-elle intacte?
9: Elle a rien, elle est chez la couturière, donc elle a rien. Et on a réussi à retrouver le costume de monsieur, donc on s'en est bien sorti.
8: Et le plus important, explique Amarante, c'est bien d'être vivante et de savoir qu'elle sera entourée par ses proches pour ce qui sera bientôt le plus beau jour de sa vie.
7: Merci beaucoup Rémi Vallès, envoyé spécial d'RTL à Poma dans l'Aude. Et attention, donc ce soir, je vous le disais, 12 départements de l'Ouest, de la Charente à l'Ille-et-Vilaine seront en vigilance orange à partir de 18h pour les risques d'orage. On attend notamment des épisodes très forts de grêle.
5: Et on y reviendra évidemment longuement avec Louis Baudin tout au long de cette matinale, 7h03 sur RTL. En 2027, c'est le sursaut ou la crise. C'est le président du MEDEF, Patrick Martin, qui le dit ce matin en une du Parisien aujourd'hui en France.
7: Alors que l'organisation patronale tient ces deux prochains jours son université d'été de rentrée à Roland-Garros dans l'ouest parisien, avec d'ailleurs en point d'orgue demain sur le cours central un débat réunissant notamment Gabriel Attal, Marine Le Pen, Jean-Luc Mélenchon, Édouard Philippe ou encore Bruno Retailleau. Ils vont répondre aux questions donc des patrons qui ont bien l'intention de se faire entendre, Pierre Herbulot.
10: Oui, et même mettre un peu de pression sur les candidats, faire infuser quelques idées avant la publication de leur programme. On veut peser davantage, explique un cadre du MEDEF. C'est pour ça que son patron Patrick Martin a lancé une grande consultation. 66 000 patrons y ont répondu, du jamais vu. Tout ça a été compilé à destination des politiques qui vont défiler aujourd'hui et demain. Il en ressort trois attentes majeures. Une réduction de la fiscalité pour les entreprises, un plan de réindustrialisation du pays et une simplification des normes. Un lobbying du MEDEF qui va se poursuivre au-delà de ces deux journées d'août. Il y aura des déjeuners plus ou moins formels avec les candidats officiels, des actions des antennes régionales du MEDEF, la publication du programme présidentiel économique souhaité par le syndicat de patrons et enfin, en point d'orgue, un grand débat économique avec tous les candidats fin février ou début mars.
7: Merci beaucoup Pierre Herbulot. Le PS a ratifié l'accord en vue d'organiser la primaire avec Raphaël Glucksmann. En deux tours, cette primaire, mi-octobre, Ségolène Royal va participer, on le sait déjà. On attend la décision du premier secrétaire du PS, Olivier Faure, normalement ce week-end. À retenir à l'étranger, le Canada qui assume le bras de fer. Le pays va aussi imposer des droits de douane sur des produits américains. Le Premier ministre McCarney veut tenir tête à Trump et annonce près de 5 milliards d'euros d'ailleurs pour aider les secteurs qui seront les plus impactés. Et puis selon plusieurs médias américains, le patron de la CIA, John Ratcliffe, s'est rendu hier à Moscou. L'info n'a pas été confirmée officiellement ni par Moscou ni par Washington. Mais les sujets de discussion ne manquent pas. La guerre en Ukraine évidemment ou encore le conflit en Iran alors que Washington essaie de trouver des alliés pour accentuer la pression sur Téhéran.
5: Autre sujet brûlant à propos de la guerre en Ukraine. Qui Kiev voudrait avoir accès à Starlink côté russe.
7: Oui, Starlink, qui est ce réseau de satellites, propriété d'Elon Musk, qui permettrait à Kiev de guider ses drones jusqu'aux engins russes lanceurs de missiles. L'enjeu est majeur alors que les bombardements s'intensifient. Pour l'instant, le milliardaire a toujours dit non. Mais justement, Volodymyr Zelensky voudrait que Donald Trump fasse pression sur Elon Musk, Sophie Jousselin.
6: Oui, aujourd'hui, Kiev envoie des drones sur des cibles fixes en Russie, des raffineries, des dépôts logistiques, de sites de e-commerce. Les appareils sont programmés à l'avance, ils n'ont pas besoin d'Internet pour toucher au but. Mais l'Ukraine, pour ne plus subir les attaques russes, souhaite pouvoir détruire les missiles balistiques ennemis avant qu'ils soient tirés, en frappant en amont leurs lanceurs. Et dans ce cas, Internet est indispensable, explique Alain Deneuve, chercheur à l'Institut Royal Supérieur de Défense en Belgique.
11: Ce sont des tracteurs en réalité qui disposent de lanceurs de missiles, donc ce sont des cibles mobiles qui peuvent se déplacer. Pour cela, il faut une possibilité de reprogrammation des trajectoires. Et ça n'est possible qu'à partir du moment où on peut disposer d'un relais de communication afin de redéfinir en temps réel la trajectoire du drone vers la cible mobile qu'il doit cibler.
6: D'où la demande de Volodymyr Zelensky à Elon Musk d'autoriser les drones ukrainiens à utiliser Starlink sur le territoire russe. Le milliardaire américain hésite par crainte d'une escalade militaire. Le président ukrainien compte sur Donald Trump pour faire pression sur Elon Musk.
7: Merci beaucoup Sophie Jousselin.
5: RTL 7h06, c'est cette question, tiens. Est-ce qu'un jour, les piétons pourraient être sanctionnés d'une amende s'ils marchent les yeux rivés sur leur téléphone ?
7: C'est l'Italie pour l'instant qui envisage de le faire contre ce qu'ils appellent les piétons zombies. Ils réfléchissent en l'occurrence à une amende de 75€. On n'en est pas là en France, mais le débat existe tout de même, sachant que selon la sécurité routière, un accident mortel sur 10 impliquant un piéton est en partie causé par l'inattention. Reportage de Flora Granchette.
12: Alexia pianote rapidement sur son téléphone, les yeux rivés sur son écran, elle esquive les passants sur le trottoir. La jeune femme de 18 ans reconnaît être parfois déconcentrée par son téléphone.
13: On se prend un peu des piétons, mais c'est déjà arrivé qu'on me klaxonne parce que j'ai pas fait attention.
12: Comme Alexia, près de 3 piétons sur 10 sont inattentifs lorsqu'ils traversent la route. Une distraction qui augmente le risque d'accident. Mais hors de question pour autant pour Alexia de verbaliser le téléphone en marchant.
13: On veut plus s'en passer, enfin surtout pour le GPS, on a besoin d'écrire à nos amis, pour écouter de la musique, enfin il y a des millions de personnes à verbaliser et c'est impossible.
12: Amandine, elle serait pour. L'étudiante a toujours peur de renverser un piéton distrait lorsqu'elle est au volant.
13: C'est une amende juste pour la sécurité des gens, je trouve ça normal.
12: Pour l'instant, verbaliser les piétons n'est pas sur la table, mais la sécurité routière fait déjà de la prévention.
14: Ils sont une menace pour eux-mêmes.
12: Et comme avec cette campagne l'année dernière.
14: Eux, ce sont les zombiphones.
12: Selon la sécurité routière, 10% des accidents mortels impliquant un piéton sont en partie causés par leur inattention.
7: Merci Flora Granchette.
5: RTL 7h08. L'émotion est immense aux États-Unis ce matin après la mort de Dolly Parton.
7: Oui, la star de la musique country aux États-Unis. Elle avait 80 ans. Elle a succombé, selon les médias américains, à un cancer. On ne sait pas en France à quel point elle est une légende outre-Atlantique. 60 ans de carrière, 3000 chansons, 100 millions de disques vendus. Et c'est elle qui a donc écrit et chanté ce tube. Devenu planétaire grâce ensuite à Whitney Houston et au film Bodyguard, I Will Always Love You. Voilà comment elle en parlait de cette chanson.
15: Je travaillais à l'époque à la télé avec un partenaire dans le Porter Wagoner Show, ce qui a été mon premier gros contrat télévisuel. J'avais prévenu, pas plus de 5 ans, j'étais venue à Nashville pour devenir chanteuse. Le show cartonnait déjà. Et j'ai voulu m'envoler, chanter, et j'arrivais pas à lui parler. Je l'appréciais comme collègue. Je suis donc rentrée à la maison, j'ai écrit la chanson, je suis revenue le lendemain, assieds-toi. Je lui ai chanté I'll always love you. Et je lui ai dit que je me cassais. Peu importe ce que tu dis, il faut que je parte. C'est comme ça que la chanson est née. Et elle a été numéro 1 deux fois. Et bien sûr, Whitney Houston en a fait l'une des plus grandes chansons. Les gens se l'approprient de plusieurs manières. 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C'est tout ce qu'il me reste. 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
7: Dolly Parton sur cette chanson. Elle répondait en 2023 dans Laissez-vous tenter sur RTL, dont je vous le disais en titre, un hommage de Donald Trump, de Beyoncé, de Taylor Swift. Les drapeaux seront en berne pendant une semaine. Décision de Donald Trump qui est une décision assez rare aux États-Unis. Et puis l'Empire State Building va aussi scintiller en hommage à Dolly Parton.
5: Et notez-le, George Lang, qui l'avait rencontré à plusieurs reprises, lui rendra hommage à Dolly Parton vendredi soir à minuit dans WRTL Country.
7: Et puis sachez que les obsèques de Philippe Bouvard se tiendront lundi prochain, 31 août, en l'église Notre-Dame de Bon Voyage à Cannes.
5: Les courses à Clairefontaine aujourd'hui, Olivier, départ à 18h30.
7: Le 11 est non partant et voici les pronostics de Dominique Cordier. Le 2, le 3, le 12, le 4, le 14, le 6 et le 7. L'outsider d'Hertel, c'est le 3 coûte que coûte.
5: Merci Olivier, on vous retrouve pour le journal de 8h. La météo, Louis Baudin, bonjour d'abord.
16: Bonjour Céline, bonjour à tous.
5: Olivier le disait dans le journal, les orages reviennent ce soir par l'ouest. Avant ça, on profite d'une journée d'accalmie.
16: Exactement, faut en profiter. Effectivement, on va avoir un temps plus calme, plus ensoleillé dans la plupart des régions. Alors ensoleillé, ça ne veut pas dire sans nuages, mais en tout cas avec une belle luminosité. Les quelques averses que l'on a encore ce matin là du côté des Ardennes ou encore dans le nord-est vont disparaître. Et donc ensuite, profitons de ce temps sec et plutôt ensoleillé, provisoirement, vous l'avez dit, parce qu'effectivement, en cours d'après-midi et surtout soirée, va arriver une nouvelle dégradation par le nord-ouest. Et ce soir, donc, on aura de nouveau des averses, des orages sur la Bretagne, le Cotentin, les Pays de la Loire, ça descendra vers le nord de la Gironde également. Donc attention, sous ces orages, on pourra avoir de la grêle, de fortes rafales de vent, donc à surveiller à partir probablement de 18h ou 19h. Les températures avant, le temps de chauffer, ce sera la journée la plus chaude de la semaine, 24 à 27 degrés près de la Manche, 27 à 31 degrés dans la plupart des autres régions et 31 à 35 degrés même parfois dans le sud-ouest.
5: Merci Louis.
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5: Et nous ne sommes pas seuls dans ce studio, Louis, puisque nous avons rejoint Étienne Jernel et Virginie Giraud. Bonjour à tous les deux.
17: Bonjour.
2: Bonjour Étienne. Céline, bonjour à tous.
5: Étienne Jernel, pour signer Jernel, Volodymyr Zelensky a besoin de plus d'argent pour se défendre face à la Russie. Pour vous, il faut sortir le carnet de chèques pour aider l'Ukraine.
18: Oui, je vais vous démontrer pourquoi défendre l'Ukraine, c'est nous défendre nous-mêmes et pour vraiment pas cher.
5: Et puis Virginie Giraud, pour l'histoire en direct dans une dizaine de minutes. Nous sommes le 26 août, Virginie, et en ce 26 août, vous allez nous faire redescendre les Champs-Élysées avec le général de Gaulle. Rappelez-vous, c'était en pleine libération de Paris, il y a 82 ans, jour pour jour. Vous allez donc nous raconter les coulisses de ce moment historique.
19: Et oui, comment de Gaulle a fait un coup politique avec ce défilé.
5: Et comme chaque matin, RTL, chez vous, c'est l'un de vos nouveaux rendez-vous de la saison. Nos reporters, nos correspondants qui viennent à votre rencontre partout dans le pays au petit matin. Bonjour Valentin Boisset.
20: Bonjour à tous.
5: RTL chez vous au chevet des animaux.
20: Ah oui, c'est ça, je suis au refuge d'Hermeray, on est au cœur de la forêt de Rambouillet, refuge SPA, et on va rentrer maintenant près du chenil. Vous entendez peut-être d'ailleurs quelques chiens derrière moi. Bonjour Florian.
21: Bonjour.
20: Vous êtes chef d'équipe ici, alors à côté de nous justement il y a un certain nombre de cages, il y a combien d'animaux ici?
21: Alors oui, au refuge, on a actuellement plus de 160 animaux, que ce soit chiens, chats et quelques nacs que nous avons.
20: Et je vois qu'il y a plus de cages de libre. Qu'est-ce qui s'est passé cet été? Il y a eu beaucoup d'arrivées, c'est ça?
21: Oui, comme chaque été, on a beaucoup de prises en charge. On en a plus encore que l'année dernière. Et du coup, on est vraiment en flux tendu tout le temps. Et ce qui fait que l'été est très chargé.
20: Va falloir les nourrir un petit peu ce matin. Je sens qu'ils ont un petit peu faim là derrière nous. Comment ça va se passer? On va leur donner quoi? On va leur donner quelques croquettes, c'est ça?
21: Oui, ils nous ont entendus. Du coup, ils sont réveillés et on va aller commencer le nettoyage des box et les nourrir.
20: Bon, c'est parti. On va essayer de prendre soin des animaux ce matin sur RTL avant l'accueil du public qui, lui, va débuter plus tôt dans l'après-midi.
5: Et juste, Valentin, avant de vous laisser continuer à déambuler, Florian a parlé des nacs. Vous pouvez nous expliquer qui sont ces nacs?
20: Alors les nacs, ce sont les petits lapins, c'est même parfois les pigeons de compagnie, c'est ça?
21: Oui, on peut avoir des lapins, on peut avoir des rats, on peut avoir des gerbilles, on peut avoir des animaux, des poules, donc tout ça, voilà. Nous actuellement, on a 4 petits lapins qui attendent une famille.
20: 4 donc, petits lapins, voilà, qui dorment encore, à l'heure où on se parle.
5: Donc les nacs pour les nouveaux animaux de compagnie. Merci à tous les deux et on vous retrouve donc dans une heure, 7h14 sur RTL. À suivre, l'enquête RTL, une enquête sur le dernier suspect français toujours en vie dans l'affaire Epstein, avec un document exceptionnel. Restez avec nous.
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5: 7h17 sur RTL, l'enquête RTL, maintenant consacrée ce matin à l'affaire Epstein, du nom de ce prédateur sexuel américain, affaire qui n'est pas éteinte en France, malgré la mort de plusieurs protagonistes, car il y a encore un suspect français vivant. Son nom, Gérald Marie, c'est l'ancien patron d'agence de mannequin élite. Il est aujourd'hui accusé de traite d'êtres humains, ce qu'il récuse. Bonjour Plana Radenovic.
31: Bonjour.
5: Il n'a pas été entendu par la police ni par la justice à la suite de la publication des dossiers Epstein. Mais ils disent tenir à leur disposition et il a donc accepté, Plana, de vous parler en exclusivité.
31: Oui, j'ai pu m'entretenir avec lui en visio. C'est l'ancien patron d'Elite. Il était sur sa terrasse dans sa maison à Ibiza où il vit avec sa femme depuis des années. Cet homme de 76 ans désormais, bronzé, la chemise ouverte, était dans les années 80 et 90 celui qui faisait et défaisait les carrières des top modèles. Aujourd'hui, sous le coup de 7 plaintes pour viol et traite d'êtres humains dans le cadre du dossier Epstein, il m'assure qu'il n'a rien à craindre, ni de la justice, ni des plaignantes.
32: Elles peuvent aller devant toutes les justices qu'elles veulent, il n'y aura rien.
31: Et bah Carlson dénonce avoir été présenté à Gérald Marie en 1990 par le rabatteur Daniel Siad, mort cet été. Et selon son récit, le patron d'Elite l'a violé. Pour l'ex-mannequin suédoise, Gérald Marie est le seul espoir qu'il y ait un jour un procès.
33: La peur que j'ai, que nous avons toutes, est que l'enquête soit clôturée, comme ça a été le cas avec Jean-Luc Brunel. Et donc notre dernier espoir est que Gérald Marie soit interrogé pour qu'on ait une sorte de justice qui passe.
31: Selon l'avocate de Gérald Marie, les faits dénoncés sont non seulement contestés, mais surtout, ils sont prescrits.
5: Et comment il se défend, Plana, face à ces femmes qui l'accusent ?
31: Eh bien, c'est simple, Gérald Marie conteste toutes les accusations.
32: De vous à moi, je n'ai jamais ni violé personne, ni le besoin de violer personne. J'ai toujours eu un comportement cohérent et correct avec les femmes. J'adore les femmes. Me vois mal en train d'en forcer une.
31: Il dit ne pas comprendre pourquoi, par exemple, la top modèle Carré Otis porte plainte contre lui pour plusieurs viols dans les années 1980, alors qu'elle avait 17 ans.
32: Qu'est-ce qui lui a pris? Je ne sais pas. J'ai pas d'explication. Elle était cool, Carré. J'ai pas compris.
19: Et Gérald Marie se bat afin de contester les propos tenus par Carré Otis dans un journal. Il vient de déposer une plainte pour diffamation avec son avocate, maître Céline Beckerman.
5: Et qu'est-ce qu'il dit de ses liens avec Jeffrey Epstein? Des liens documentés d'ailleurs dans les dossiers Epstein où apparaissent des échanges de mails entre eux?
19: Alors, selon lui, il ne s'agit que d'une seule rencontre de travail, une rencontre sans lendemain.
32: Epstein, quand on l'a rencontré, c'est un beau mec d'ailleurs, charmant, bien élevé, bien éduqué, il n'y avait rien à dire. Hein. On a été approchés, on a entré dans un premier temps, nous parle d'un hôtel pour se dire bonjour, et puis on nous a proposé un rendez-vous dans son hôtel particulier à New York. On s'y est rendu, on a discuté, on a envisagé la possibilité de faire quelque chose, on a eu des échanges de construction de ce nouveau bureau, et puis on s'est rendu compte, chemin faisant, c'était pas pour nous, on n'a pas fait, tout simplement.
19: De manière générale, Gérald Marie prend bien soin de se démarquer de Jean-Luc Brunel et de Daniel Ciad, les deux autres mis en cause du volet français de l'affaire Epstein, tous les deux décédés. Et il refuse de porter le chapeau seul, dit-il, tout ça parce que lui, il est vivant.
5: L'enquête RTL signée ce matin, Plana Radenovic. Merci Plana, 7h20 sur RTL, signée Jernel. Avec vous Étienne Jernel, directeur du Point. Ce matin, vous nous expliquez donc pourquoi les candidats à la présidentielle devraient s'engager à donner plus d'argent à l'Ukraine, comme le réclame le président Volodymyr Zelensky.
18: Et sans la moindre hésitation, du moins pour ceux d'entre eux qui défendent les principes de la démocratie libérale, bien sûr. C'est la première raison. Ceci est un combat politique transfrontalier. Vladimir Poutine a fait savoir qu'il considérait que le modèle de la démocratie libérale était obsolète, hein, ce sont ses mots en 2019, et il joint les actes à la parole puisqu'il tente, on le sait, par tous les moyens d'influencer les élections à l'Ouest. Laisser tomber l'Ukraine, ce serait donner raison à Poutine et gonfler les voiles des adversaires de la démocratie chez nous.
5: Mais certains sceptiques disent que l'Ukraine, c'est loin.
18: Ce qui est absolument faux, c'est la deuxième raison. Si l'Ukraine perd, la menace se portera directement sur les pays baltes qui partagent avec nous nos institutions, notre monnaie, l'espace Schengen. L'Ukraine, c'est la première ligne de l'Europe. S'imaginer que Vladimir Poutine s'arrêterait au Donbass est d'une naïveté folle. Et puis, vous savez, la portée des missiles s'allonge 2000, 3000 kilomètres. Zaporijja, vous savez, c'est à 2000 kilomètres de Strasbourg. En outre, c'est la crédibilité même de notre défense qui est en jeu. Si nous ne sommes pas capables de résister à la Russie, dont le PIB est inférieur à celui de l'Italie, le signal de faiblesse vis-à-vis des autocrates du monde entier sera terrible. On renverra l'image d'un paillasson, et c'est pas bon d'être un paillasson dans ce monde-là.
5: D'autres sceptiques, Étienne, disent que ça coûte cher.
18: Oui, c'est une troisième erreur d'analyse de leur part. L'Europe a dépensé jusqu'à présent environ 230 milliards en aide à l'Ukraine, et aujourd'hui, il ne s'agit que de quelques dizaines de milliards pour permettre à Kiev de renforcer sa défense aérienne, hein, éviter que la Russie détruise ses infrastructures énergétiques cet hiver, lui permettre aussi d'acheter des drones, des missiles, porter la guerre en Russie, déstabiliser un petit peu Poutine et négocier ensuite en position de force. Et le prix à payer est dérisoire, dérisoire en comparaison des dividendes de la paix, comme on dit, c'est-à-dire ce qu'on a économisé sur la défense depuis la fin de la guerre froide. Il y a une étude de McKinsey qui a montré que si les pays européens de l'OTAN avaient consacré à leur défense de 1992 à 2022 la même part de leur PIB qu'entre 1960 et 1992, c'est-à-dire pendant la guerre froide, ils auraient dépensé 86 000 milliards de dollars en plus. 86 000 milliards. Soutenir aujourd'hui l'Ukraine nous permet de nous garder à l'Est et pour une fraction infime de ce que nous coûtait la guerre froide, sans oublier bien sûr que sur le terrain, seuls les Ukrainiens payent le prix du sang. On pense à ces vers de Shakespeare, évidemment. Souffle, souffle, vent d'hiver, tu n'es pas si cruel que l'ingratitude de l'homme.
5: C'était signé Gérard. Étienne, on va parler d'une autre guerre maintenant, puisque Virginie Giraud, vous revenez ce matin sur l'image du général de Gaulle sur les Champs-Élysées en pleine libération de Paris. C'était le 26 août 44, il y a 82 ans, donc jour pour jour. Scène que l'on retrouve d'ailleurs dans le film La bataille de Gaulle, qui cartonne au cinéma. Vous êtes plus de 5 millions maintenant à être allés le voir. Ce défilé, c'est un souhait du général, Virginie, pour quelle raison ?
27: pour le symbole. De Gaulle fait un coup d'éclat politique en défilant en tant que président du gouvernement provisoire. Il démontre que la France est souveraine et qu'aucune force étrangère, même alliée, n'occupera plus le territoire.
5: Et comment il se passe ce défilé ?
27: Imaginez la scène. Pour la première fois depuis 4 ans, le drapeau tricolore flotte sous l'arc de triomphe. Le général a donné rendez-vous aux Parisiens sur la place de l'Étoile, alors même qu'il y a encore des combats dans la banlieue nord de Paris. La foule est si compacte que De Gaulle la compare à une mer. Et c'est vrai que des fois, elle est agitée, cette mer, par des vagues de panique quand elle entend des détonations toutes proches. À 15h, le général de Gaulle s'incline sur la tombe du soldat inconnu. Sa flamme continue de brûler parce qu'elle a été ravivée tous les jours, même pendant l'occupation. Ensuite, il passe en revue la deuxième DB et descend les Champs-Élysées jusqu'à la Concorde. Bien sûr, il n'est pas seul. Les hommes qui vont restaurer la République marchent à ses côtés. Il y a les préfets et les représentants du gouvernement provisoire, des membres des FFL et des FFI, et surtout, il y a les généraux français victorieux, Koenig, le héros de Bir Hakeim, et l'indocile Leclerc. Après la Concorde, le défilé poursuit son chemin jusqu'à l'hôtel de ville et à la cathédrale Notre-Dame.
5: Mais la plus grande partie de ce défilé, elle se passe donc sur les Champs. Pourquoi ce choix ?
27: C'est une manière de reprendre possession de Paris. Le défilé du 14 juillet 1919 s'est déroulé pour la première fois sur les Champs-Élysées en l'honneur de la victoire de 1918. Mais pendant l'occupation, la Wehrmacht a défilé tous les dimanches sur la plus belle avenue du monde, comme l'avaient fait leurs ancêtres prussiens lors de leur victoire en 1871. Depuis 1980, le défilé du 14 juillet se fait toujours sur les Champs-Élysées. C'est un peu comme si les présidents successifs marchaient dans les pas du chef de la France libre.
5: L'histoire en direct, Étienne.
2: Beaucoup d'émotions, mon grand-père y était. Jacques Guérin, mon grand-père maternel, qui était dans la deuxième DB.
0: Ah, quelle joie, ça doit être très émouvant d'avoir ce genre de souvenirs familiaux.
2: Ah, c'est formidable, ouais. Personnage incroyable.
5: Le défilé du général de Gaulle le 26 août 44, donc compté par Virginie Giraud ce matin sur RTL. Merci à tous les deux. Dans moins de 5 minutes, les grosses têtes, le journal de 7h30, on ira à Chamonix où le succès de l'Ultra Trail du Mont Blanc, l'UTMB qui réunit quelques 10 000 coureurs, commence à exaspérer une partie des habitants.
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5: Et juste avant le journal de 7h30, les grosses têtes avec le retour d'Adil Rami qui désormais se déplace à vélo.
21: Ce matin pour venir, j'ai pris le vélo électrique de la ville. Mais je savais pas qu'il s'arrêtait à Neuilly.
1: Comment ça?
21: À Neuilly, il roule plus.
1: Ah, il se bloque.
21: Là, mon vélo, il est à l'entrée de Neuilly, là.
22: Les vélos sont plus intelligents que toi.
21: Ils sont bridés à Paris. Qui est le maire de Neuilly?
1: Monsieur Fromentin? Non, c'est pas monsieur Fromentin à Neuilly.
21: Alors, il faut être d'accord avec Hidalgo, hein.
23: Bah, c'est plus Hidalgo à Paris, hein.
22: Hidalgo, elle est plus là, hein.
5: Les grosses têtes à partir de 15h30 tous les jours sur RTL avec cet après-midi Az et une nouvelle grosse tête, l'humoriste Samuel Bambi. Nous sommes ravis de vous accompagner ce matin encore sur RTL dans votre réveil, dans votre début de journée. N'hésitez pas à participer à cette matinale qui est la vôtre par SMS au 74 900 comme l'a fait René qui nous salue du Jura, 15 degrés à Champagnole. Et puis Françoise qui a beaucoup ri à l'écoute d'Alex Vizorek. On la rassure, il revient dans 25 minutes. 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
5: Avec Sébastien Rouxel. Bonjour Sébastien.
24: Bonjour Céline et bonjour à tous. Et d'abord, ces habitants de Chamonix qui en ont ras-le-bol de l'ultra-trail du Mont-Blanc, la plus prestigieuse des courses en montagne, aura lieu vendredi et on attend pour l'occasion 100 000 spectateurs dans cette station de 9 000 habitants. Les bouchons monstres, les nuisances sonores et les dégâts causés sur des sentiers déjà fragilisés par le réchauffement climatique ont fini par dégoûter une partie des locaux, Serge Puyot.
31: Beaucoup de chamoniards n'en peuvent plus et certains portent même un t-shirt avec l'inscription « Fuck UTMB ». Florent, membre d'une association pour le bien vivre à Chamonix.
32: C'est un peu à l'image du ras-le-bol de certains, quoi. C'est trop de monde, trop de nuisances dans la vie de tous les jours, pour se garer, pour circuler, pour travailler. Et du coup, ça devient un petit peu difficile à vivre pour nous. Il faut aussi penser à tous les écosystèmes qui sont plutôt fragiles que la course traverse.
31: Le maire de Chamonix, François-Xavier Laffin, souhaite que les organisateurs réduisent la voilure.
25: On est une vallée qui est particulièrement contrainte. Elle est fragile. On a un environnement qu'il nous faut préserver pour pouvoir le transmettre aux futures générations. Sinon, on méprise quelque part nos habitants, on méprise quelque part notre vallée, et ça, le maire que je suis aujourd'hui ne peut pas l'admettre.
31: De son côté, Isabelle Poletti, directrice de l'UTMB, ne veut pas assumer toute la fréquentation touristique de la vallée.
26: Et à la question d'abîmer la nature, ma réponse, elle passe par deux chiffres, hein, 10 000 coureurs, 130 000 randonneurs. On est prêt à travailler sur notre impact, mais on ne va pas supporter tout seul l'impact de l'ensemble des populations qui utilisent les sentiers.
31: Le débat est donc loin d'être clos.
24: Serge Payot à Chamonix pour RTL. Attention au retour des orages et de la grêle. 12 départements du centre et de l'ouest basculeront à 18h tout à l'heure en vigilance orange.
5: Les comptes dans le rouge dès la rentrée, c'est plus que jamais l'angoisse de nombreux parents à 6 jours du retour en classe.
24: 7 sur 10.

0: par magasin.
1: Voilà, à la chasse au trésor, comme on dit.
2: Le trésor, c'est bien ce que cherche aussi cette autre maman à côté de nous, qui écarquille les yeux face à la facture du jour.
3: 100 et quelques. Que les cahiers. Hein.
2: 100 euros de cahiers pour 3 enfants. Alors cette année, le mot d'ordre, c'est recyclage.
3: Cette année, on a gardé un grand cahier. Cartable, je ne le change pas pour le petit. Mais il est bien, il n'est pas abîmé.
0: Vous, madame, vous dites à vos enfants, oui. Attention, prenez soin de vos affaires.
1: Oui, on ne rachète pas. On prend soin et aussi l'année dernière, il y avait une promotion qu'on a déjà pris des trucs en avance.
2: Des cahiers deux fois moins chers qu'aujourd'hui. De quoi rendre le sourire à cette maman qui pense faire baisser son budget cette année de quelques dizaines d'euros.
4: Reportage signé Hermine Leclèche.
5: Alors il y a les fournitures scolaires, mais il y a aussi le reste après un été marqué par la sécheresse, la canicule. Les prix alimentaires vont-ils grimper dans les rayons? Eh bien, on posera la question à Alexandre Bompard tout à l'heure, le PDG de Carrefour, qui sera l'invité de Marc-Olivier Fogiel à 8h15.
4: Et pour les grands patrons, justement, la rentrée, c'est aujourd'hui, début des universités d'été du MEDEF à Roland-Garros, dont le temps fort sera cette année ce premier grand débat demain entre 7 des principaux candidats à la présidentielle. Marine Le Pen, Jean-Luc Mélenchon, Édouard Philippe ou encore Raphaël Glucksmann seront présents. Sébastien Lecornu, lui, se rend aujourd'hui et demain à Mayotte avec la promesse d'accélérer la reconstruction de l'archipel qui peine à se concrétiser plus d'un an et demi après le passage destructeur du cyclone Chido.
5: Le maire d'Amiens, lui, s'oppose à son tour à l'avenue de Patrick Bruel dans sa ville.
4: Oui, après Chartres, Dijon et Strasbourg ces derniers jours, c'est le socialiste Frédéric Fauvet qui demande au chanteur, mis en examen pour des violences sexuelles dans 4 affaires, d'annuler ses concerts prévus en octobre dans la capitale picarde.
6: Patrick Bruel n'est pas le bienvenu parce que, mis en cause dans de nombreuses affaires, tout ça aujourd'hui, c'est plus un faisceau, c'est un fardeau. Je me demande comment l'artiste peut aujourd'hui tenter de dérouler un concert avec un tel fardeau, même si la présomption d'innocence s'impose. Moi, je n'ai pas la liberté de pouvoir l'interdire. Donc voilà, je souhaiterais effectivement qu'il prenne la décision lui-même de renoncer à son concert à Amiens.
4: Le maire d'Amiens, joint par Olivier Bost pour RTL, et on rappelle que Patrick Bruel continue de clamer son innocence. Ça, c'est une décision de justice qui pourrait bien faire boule de neige. Une hôtesse de l'air a fait reconnaître son cancer du sein comme maladie professionnelle. Le tribunal a établi un lien direct avec les conditions de travail de Sophie Lénaud, qui a travaillé 30 ans chez Air France. C'est une première dans le secteur aérien. Cette femme, âgée de 59 ans et aujourd'hui en rémission, espère que cette décision fera jurisprudence.
7: La décision de justice, je l'ai reçue par courrier. J'ai relu la phrase 10 fois et j'ai compris qu'on avait gagné. Et c'était incroyable. Quel soulagement pour toute cette équipe qui a été autour de moi pendant 2 ans et demi, qui ont été chercher le moindre détail, remplir des dossiers. Et ça a marché. Ça a fait vraiment avancer les choses pour toutes les hôtesses de l'air. Celles qui ont déjà eu la maladie, celles qui ont la maladie, qui ont repris à travailler, celles qui auront la maladie. C'est la porte est ouverte maintenant. Ça y est, c'est acté, la première est passée. Elles peuvent se lancer, les filles. Et c'est le but de cette démarche, c'est que le cancer du sein pour les hôtesses de l'air soit inscrit dans le tableau des maladies professionnelles de la CPAM. C'est l'unique but.
4: À propos recueilli par Arthur Pereira. United Airlines proposera bientôt des liaisons directes Marseille-New York et Toulouse-Washington. La compagnie américaine vient d'annoncer le lancement de 10 nouvelles dessertes directes depuis les États-Unis. Ce sera à partir du printemps prochain.
5: RTL 7h36, le foot et Lyon qui jouent très gros ce soir.
4: Une place en Ligue des Champions déjà. Barrage retour au Groupama Stadium à 21h après le match nul 1-1 la semaine dernière contre le Fenerbahçe à Istanbul. Mais ce match, Philippe s'enfourche, il est aussi très important pour les finances du club.
8: Oui, 23 millions d'euros dans les caisses dès ce soir en cas de qualification et bien plus par la suite avec billetterie et possible bon résultat. C'est une autre saison qui peut s'ouvrir pour l'OL et son nouvel attaquant Loïs Openda, buteur au match aller.
9: Tout le monde est impatient de jouer ce match-là parce que tout le monde veut la jouer, cette Champions League, dans le club et dans la ville et dans le stade avec les supporters. Tout le monde sera présent, j'en suis sûr, pour donner le max, que ce soit les joueurs sur le terrain, sur le banc ou les supporters dans les tribunes.
8: Dans un contexte économique toujours très fragile, une qualification ce soir pourrait aider le club à conserver ses meilleurs joueurs tels que Malik Fofana, fraîchement revenu de blessure, mais sur qui l'entraîneur Paolo Fonseca compte pour ce soir.
10: Nous ne sommes pas un moment pour gérer. Nous sommes un moment pour risquer, pour aider l'équipe. Il a travaillé beaucoup. Hein. Je pense qu'il y a un joueur qui peut faire la différence.
8: L'OL bien décidé à retrouver la Ligue des Champions 6 ans après sa dernière participation et offrir à la France un 4e représentant cette saison avec Lille, Lens et le PSG.
4: Merci beaucoup Philippe Sanfourche. Coup d'envoi donc, on le rappelle, à 21h.
5: Et coup d'envoi de votre prochain journal, Sébastien,
4: à 8h30.
5: À tout à l'heure. Louis Baudin, pour la météo, vous nous dites

0: Faut savourer sa chance aujourd'hui, c'est
1: exactement.
0: Plutôt calme dans le ciel.
1: Il y a une petite accalmie.
0: En tout cas, d'ici ce soir.
1: D'ici, c'est exactement, d'ici 18h. Hein, c'est à partir de là, effectivement, qu'il y aura une vigilance dans le nord-ouest. Avant ça, on va profiter d'un temps un peu plus calme, un peu plus ensoleillé. Alors, parfois, un petit voile nuageux, mais en tout cas, une belle luminosité. Alors, il reste encore quelques averses ce matin sur le nord de l'Alsace, près de la frontière belge, mais ça va disparaître. Et puis, en cours d'après-midi, donc, va arriver cette nouvelle dégradation dans le nord-ouest, sur la Bretagne, la Normandie, les Pays de la Loire. Puis, ça descendra vers le nord de l'Aquitaine, avec donc des averses parfois accompagnées d'orages. Et localement, ces orages vont être violents, c'est-à-dire de la grêle, de fortes rafales de vent. Vent qui soufflera également sur les Pyrénées. Vent de sud, ça va créer des faits de fun. D'ailleurs, au pied des Pyrénées, avec des températures très élevées, les rafales atteignant les 100 km/h. Température donc, journée la plus chaude de la semaine. 24 à 27 degrés près de la Manche. 27 à 31 degrés dans toutes les autres régions. Et on ira même parfois jusqu'à 35 degrés près de la vallée de la Garonne.
0: Merci Louis. Dans quelques minutes, l'invité d'RTL Matin, ça va vous intéresser, Louis. Un homme qui trouve qu'on ne parle pas suffisamment du climat dans le débat politique ou mal. Il veut forcer les candidats à la présidentielle à se saisir du sujet. Cet homme, c'est Jean-Marc Jancovici, le spécialiste de l'énergie et du climat. Il vient ce matin sur RTL nous révéler comment il compte s'y prendre. Ce sera juste après l'Angleco, puisque François Langlais est là. Bonjour.
2: Bonjour Céline.
0: Donald Trump mène désormais une guerre économique face à l'Iran. François, et vous nous direz si le président américain peut espérer l'emporter.
2: Oui, c'est du Trump typique, hein. Côté décibel, on a plein les feuilles, les actes, c'est plus difficile, d'autant que se profile sur le détroit d'Ormuz une ombre chinoise. Je vous raconte ça dans un instant.
0: Et on vous écoutera avec attention. Et puis n'oubliez pas, juste avant 8h, c'est l'œil d'Alex Vizorek cette semaine. A tout de suite.
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0: RTL Matin, 7h41, l'Angleco maintenant avec vous François Langlais. Le président américain Donald Trump espère cette fois faire tomber l'Iran, mais sans frappe, en menant une guerre économique contre son adversaire. Est-ce que ça peut marcher?
2: Non. Ça ne va pas fonctionner. En fait, l'Amérique de Trump n'en a pas les moyens, et je vous dirais même, si elle les avait, elle hésiterait à les utiliser.
0: Et pourtant, les responsables américains ont utilisé des mots très durs. Ils ont même comparé au D-Day, le débarquement de 44 en Europe, les sanctions économiques qu'ils prennent.
2: C'est du baratin. Parce que les États-Unis butent sur deux difficultés. D'abord, l'Iran a une économie qui s'est construite autour des sanctions. Il faut rappeler que celles-ci sont en vigueur depuis 1979, avec quelques brèves interruptions. Le pays a donc développé d'innombrables canaux parallèles de transactions financières via le Moyen-Orient, la Chine et puis d'autres places offshore. Il a fait de même pour le transport des marchandises qu'il vend et qu'il achète, en transbordant en bateau d'un bateau à l'autre les marchandises à mesure que les partenaires sont identifiés et sanctionnés. Et ça fait 50 ans que ça dure. Dès qu'un intermédiaire est identifié, il est remplacé par d'autres. L'autre problème de l'Amérique, c'est la Chine.
0: Pourquoi la Chine? Qu'est-ce qu'elle vient faire là-dedans?
2: Pour isoler économiquement l'Iran, Washington prend ce qu'on appelle des sanctions secondaires, qui frappent ceux, entreprises ou individus qui commercent avec les mollahs. Ces sanctions, c'est l'interdiction d'utiliser les systèmes financiers internationaux, contrôlés de facto par l'Amérique, c'est l'interdiction d'utiliser le dollar, bien sûr de faire du commerce aux États-Unis, et à ça peut s'ajouter une pénalité financière. Or, le plus gros partenaire commercial de Téhéran, c'est Pékin, qui absorbe entre 80 et 90% du pétrole iranien. Au cours du mois d'août, le mois d'août actuel, la Chine a ainsi acheté 500 000 barils par jour à l'Iran. Toujours avec ses circuits parallèles très mobiles, où les acteurs de l'ombre se substituent les uns aux autres. En bonne logique, Washington aurait dû frapper à la tête de ce système les banques chinoises qui financent ce trafic. Ce qui aurait été un gigantesque problème pour elles, parce qu'elles ont besoin du dollar et des paiements internationaux. Mais Trump ne l'a pas fait. Il a tapé d'obscures sociétés de Hong Kong, des Chinois aussi, mais pas les gros.
0: Et pourquoi il ne le fait pas? Qu'est-ce qu'il retient?
2: La dernière fois qu'il s'est mesuré au président chinois Xi Jinping, c'était au moment de la guerre des tarifs, souvenez-vous. Il a dû en rabattre, parce que l'autre menaçait de couper l'approvisionnement en terres rares. Ce sont des matériaux essentiels pour l'industrie de pointe américaine. En plus, il y a un sommet entre les deux chefs d'État le mois prochain. Bon, c'est pas le moment de se brouiller. Et puis, il y a une dernière raison. À son habitude, Trump braille sur les réseaux sociaux avec des termes insultants, mais en réalité, il compte sur la Chine. Le seul pays qui peut exercer une influence modératrice sur l'Iran. Quant aux Chinois, s'ils protègent l'Iran, ils aimeraient aussi voir la situation s'apaiser et les prix du pétrole redescendre parce que ils restent les plus gros acheteurs de brut du monde.
0: Merci François Langlais.
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0: L'invité d'RTL Matin maintenant. Comment mettre le climat au cœur de la prochaine présidentielle? Imposer ses questions dans le débat politique? Et si cela passait par les citoyens? C'est le pari d'un homme que les auditeurs d'RTL connaissent bien, l'un des experts les plus reconnus, l'un des meilleurs vulgarisateurs aussi sur ces questions. Bonjour Jean-Marc Jocovici.
12: Bonjour.
0: Et merci d'être dans ce studio ce matin pour annoncer donc sur RTL le coup d'envoi d'une convention citoyenne sur ces questions.
12: Alors qu'on appelle nous une assemblée citoyenne, histoire de marquer un peu la différence avec ce qui s'est passé lors de la convention citoyenne pour le climat. Et du reste, la nôtre va traiter de questions plus larges. Elle va traiter des dilemmes qui se posent à nous aujourd'hui et qui émergent parce que nous rentrons dans un monde nouveau. On l'a vu par exemple cet été, on l'a vu au printemps avec le sujet dont vient de parler François Langlais, le pétrole. Le monde devient plus compliqué, ça nous place face à un certain nombre de dilemmes et on a l'impression que le monde politique a du retard dans sa façon de traiter ces dilemmes et le monde imparfait dans lequel nous vivons.
0: Alors, vous lancez une assemblée citoyenne. Expliquez-nous un petit peu concrètement en quoi ça va consister. Qu'est-ce que vous allez faire?
12: Alors, ce qui va se passer, c'est que 150 Français tirés au sort, le tirage au sort est en train de se terminer, là, vont se réunir 6 week-ends à Paris, entre septembre prochain et février prochain. Et ils vont travailler sur ce qu'on appelle des dilemmes, c'est-à-dire des situations dans lesquelles il n'y a pas de solution simple. Un exemple de dilemme très simple. Mm-hmm. Tous les gens qui nous écoutent mangent.
0: Oui.
12: En ce qui concerne l'alimentation, on aimerait bien avoir des produits qui soient sains, qui soient produits dans des bonnes conditions environnementales.
0: Mais pas cher.
12: Idéalement en France et pas cher. Voilà. Et si vous essayez de cocher les quatre cases à la fois, vous y arrivez pas. Et donc, si on est des adultes et qu'on regarde les choses en face, qu'est-ce qu'on préfère? Sachant qu'on n'aura pas tout à la fois. Et quand on écoute les discours politiques, en fait, on nous dit toujours vous allez tout avoir à la fois. Chacun d'entre nous et chacune d'entre nous sait très bien qu'en fait c'est pas vrai, c'est pas aussi simple que ça.
0: Mais on a envie d'y croire, souvent.
12: Alors on a un peu envie d'y croire, mais parfois on a aussi envie de se dire, regardons la réalité en face et qu'est-ce qu'on préfère. Donc ça va être ça le cœur du dispositif et l'idée c'est de faire exister dans la campagne un moment où les gens arrivent quand même à se mettre d'accord sur des sujets difficiles, alors que la campagne, c'est le moment où tout le monde exprime son désaccord, puisque tous les gens qui défilent dans ce studio expliquent en quoi ils sont pas d'accord avec les gens d'en face.
0: Alors, on va revenir au rôle que vous espérez jouer dans la campagne, mais juste sur les 150 citoyens que vous avez tirés au sort, comment vous faites pour être sûr de ne pas avoir que des gens déjà acquis à la cause? Si
12: alors,
0: je peux dire.
12: Déjà parce qu'il n'y a pas de cause, c'est-à-dire que ce qu'on leur explique, c'est qu'on va leur poser des questions. On va pas du tout chercher à orienter la conclusion et on va pas du tout chercher à en faire une bande de militants. C'est pas du tout ça le sujet. Le sujet, c'est on va leur demander de réfléchir et de travailler. C'est ça la question.
0: Et au bout des dilemmes, il y aura des propositions faites.
12: Exactement. Et au bout des dilemmes, il y aura des propositions de faites et les propositions seront portées dans l'espace public, donc notamment aux candidats. mais pas que, parce qu'il n'y a pas que qui font la société française. Aujourd'hui, on peut se poser la question de savoir si un patron de multinationale n'est pas plus puissant qu'un député, par exemple. Donc, c'est l'ensemble des gens qui font la société française qui recevront ces propositions.
0: Ces propositions, elles doivent arriver en février,
12: oui.
0: Si je ne me trompe pas. Sachant que le premier tour de la présidentielle est prévu le 18 avril, ça ne va pas arriver un peu tard dans le débat, les programmes sont ficelés, non ?
12: Alors, ça va arriver un peu tard peut-être, mais par ailleurs, vous savez comme moi que les gens font des programmes et ensuite ils font ce qu'ils font. Donc, je pense que même si ça arrive en février, ça aura toujours une utilité. Et puis par ailleurs, ce qu'on espère, c'est que le processus va être très suivi. Mmh. Et donc, le cœur du dispositif, c'est cette assemblée citoyenne, mais on va chercher à faire en sorte que tous les Français s'associent à cette Comment démarche. Alors, il y aura une plateforme, il y aura un site. Le projet s'appelle Un Commun Accord. Et donc, il y a déjà un site en ligne qui s'appelle uncommunaccord.fr. C'est très simple à trouver. Et sur ce site, on pourra s'associer au débat. On pourra suivre les interventions des experts qui vont fournir de la matière première. On pourra travailler sur les dilemmes qu'on va soumettre aux citoyens. C'est-à-dire, chacun et chacune d'entre nous pourra aller voir les dilemmes en question et regarder ce que nous, on en pense, comment on se positionne par rapport à ça, etc. On pourra envoyer des questions et des contributions aux citoyens. Et puis,
0: quelque voilà. chose de très participatif, en tout cas c'est ce oui. qu'on comprend. Vous avez parlé d'une assemblée citoyenne pour la différencier de la convention citoyenne qu'on a oui. déjà connue sur le climat, lancée par le chef de l'État lui-même. Il y avait eu 149 propositions. Alors, d'après le gouvernement, une centaine sont au moins partiellement appliquées. D'après WWF France, c'est 24 seulement qui sont aujourd'hui véritablement et intégralement appliquées. Qu'est-ce qui vous fait dire, et je ne veux pas doucher votre optimisme, mais que vous arriverez à faire mieux ?
12: Rien. La différence, c'est que nous, on n'est pas l'exécutif, donc on ne promet pas de mettre en œuvre les propositions, puisque de toute façon, ça relève pas de nous. La promesse qu'on fait, c'est on va mettre en œuvre les meilleures conditions pour que les gens puissent travailler de façon intéressante et pertinente. Et par ailleurs, on va faire tous les efforts qu'on peut pour que ces propositions existent dans l'espace public. Et alors, une des manières à laquelle on pense pour ça, c'est que on démarre également aujourd'hui une campagne de soutien et de financement participatif. Alors, le budget est quasiment bouclé. Donc, le premier objectif de cette campagne, c'est pas d'avoir beaucoup d'argent. C'est d'avoir beaucoup de gens qui contribuent en donnant 1 euro symbolique pour montrer qu'ils sont là, que c'est une bonne idée dans ces temps troublés et difficiles et de dissension. Parce que quand on regarde le monde politique, c'est quand même un monde de dissension et de confusion en ce moment. D'avoir des gens qui se retrouvent et qui font l'effort de construire quelque chose ensemble. Et donc, tous les gens qui nous écoutent et qui pensent que c'est une bonne idée peuvent aller donner 1 euro symbolique pour montrer qu'ils pensent que c'est une bonne idée de faire ça.
0: Vous ne choisissez pas votre calendrier par hasard. Ça arrive au moment où la campagne présidentielle débute. Les candidats parlent plus ou moins du climat. Est-ce qu'il y en a un, au moins, un programme aujourd'hui qui trouve un peu grâce à vos
12: yeux ? Alors nous,
0: on
12: ne va pas parler que du climat, parce que le climat est une entrée dans cette affaire. On va aussi parler d'économie, on va aussi parler de géopolitique. En fait, on va parler de tout ce qui fait le monde.
0: Donc en fait, c'est quasiment un programme que vous allez faire.
12: Non, parce que dans 6 week-ends, on va être capable de traiter une dizaine de sujets, une dizaine de dilemmes. Donc ça ne fait pas la totalité d'un programme. Mais par contre, ça fait une méthode. C'est-à-dire ce qu'on va montrer, c'est qu'on est capable de se mettre ensemble et de se retrousser un peu les manches.
0: Pourquoi vous y allez pas franchement ? Parce que là, vous n'avez aucune assurance que les candidats vont reprendre vos propositions, vos dilemmes.
12: Non, on n'a jamais aucune assurance que les candidats font quoi que ce soit.
0: Et vous n'avez pas envie d'être certain jouer un rôle ?
12: Alors l'assurance, on l'aura, mais c'est un rôle que je joue en permettant à ce débat d'exister. Ce qui est certain, c'est que si on a le nombre, on existera dans le débat. Donc en fait, si ce processus est soutenu par un très grand nombre de gens, au travers de ce fameux euro symbolique, on est absolument certain que les propositions ne seront pas contournables dans le débat, et c'est ça l'enjeu.
0: Merci Jean-Marc Jancovici. Je rappelle que vous êtes ingénieur, que les auditeurs d'RTL peuvent vous retrouver chaque samedi matin à 8h20 pour C'est notre planète dans la matinale de Stéphane Carpentier. Si vous voulez bien, vous restez un petit peu avec nous. Regardez, Alex Vizorek est là.
13: Bonjour Monsieur Jancovici.
0: Et Françoise nous a écrit sur l'appli pour nous dire qu'il avait été très drôle juste avant 7h.
13: C'était parce que je ne savais plus quel jour j'avais été très drôle.
0: C'était aujourd'hui.
13: C'était ce matin.
0: Essayez de continuer. À tout de suite sur RTL.

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7: 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Il est bientôt 8h.
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10: L'œil d'Alex Vizorek maintenant dans RTL Matin. Alex, notre invité, Jean-Marc Jancovici, est donc resté pour vous écouter.
11: Bah oui, en même temps, pourquoi il serait parti? Il n'y a pas le feu. Ah, c'est pas complètement vrai. C'est pas complètement vrai en plus. Céline, juste, je me permets 2 minutes de parler des invités.
10: Oui.
11: Lundi, David Amiel pour parler du fisc. Mm-hmm. Mardi, Marie-Lise Léon pour parler du budget de la France qui est dans le rouge. Mercredi, Jean-Marc Jancovici pour le dérèglement climatique. Franchement, pour cette première semaine, vous mettez pas une bonne ambi.
10: Il est bien pour proposer des solutions.
11: Oui, il y a des solutions. Non, mais le slogan d'RTL, c'est vivre ensemble. C'est pas déprimer ensemble. Donc, va falloir trouver des invités différents pour la semaine prochaine. Parce que moi, j'ai déjà le programme. Je le dis aux auditeurs. Demain jeudi, on parlera de la fin de vie avec Micheline, atteinte d'un cancer incurable au 4e doigt de pied, qui va être euthanasié la semaine prochaine. Et vendredi, on finira dans la bonne humeur. C'est le général Trucmuche qui viendra nous dire comment nous préparer pour cette 3e guerre mondiale qui est inévitable.
10: Je le disais, Jean-Marc Jancovici, lui, c'est quelqu'un de positif quand même, Alex.
11: C'est vrai, c'est quelqu'un qui vient, qui regarde, qui essaye de trouver des solutions. Oui. Autrement dit, Jancovici. Jancovici, oui, c'est... c'est pas la première fois qu'on vous l'a fait, mais je trouve qu'elle sonne bien. Vous y croyez toujours, et c'est ça qui est fou. Vous dites, l'écologie sur un malentendu, ça peut marcher. Vous êtes un Jean-Claude Duss vert. Mais c'est vrai.
12: Avec cheveux.
11: Avec des cheveux, oui. C'est vrai, pas de moustache. Mais vous êtes toujours détendu, regardez encore là, quand vous venez annoncer des horreurs, vous êtes le seul homme capable de nous expliquer pendant 20 minutes que notre civilisation thermo-industrielle a 99% de chances de s'effondrer, avec le ton d'un type qui vous demande si vous voulez reprendre un petit morceau de gâteau. Alors, c'est vrai qu'on a perdu tout espoir, mais on a repris 2 fois de la tarte. Et surtout, vous êtes patient, ça fait 20 ans que vous venez sur les plateaux de télé et radio pour parler d'écologie, et vous nous répétez en substance, il est encore temps d'agir. En fait, vous faites comme les parents avec leurs enfants. Oui, si tu ranges pas ta chambre, ça va très mal se passer. Je compte jusqu'à 3. 1, 2, 2, 2 et demi, 2, 3, 4. On sait pas où on en est.
10: Et vous, Alex, vous pensez pas qu'il est encore temps d'agir?
11: Alors moi, je pense qu'on est foutu. Ce sera bien fait pour nous. Je pense qu'on est foutu depuis que j'ai vu dans des supermarchés des raviers en plastique avec dedans des morceaux de melon découpés en cubes. Vous avez déjà vu ça? Et tout ça à côté, des melons entiers qui coûtent moins cher en plus et il y a plus dedans. L'humain est passé de l'homo sapiens chasseur-cueilleur à l'homo débilus ouvreur de raviers en plastique. On est foutu. Et la Terre nous le rend bien. Parce que j'ai lu un article cet été et je me suis dit, là, on est vraiment foutu. C'était Ici Provence, qu'a titré Canicule, la peau des testicules de mon chien est restée collée au bitume brûlant. ça vous fait marrer, c'est pas si vous êtes pas le Labrador, parce que...
12: C'est pas le Gorafi, votre...
11: Non, c'est une vraie dame qui dit, il a fait trop chaud. Non, mais à un moment, déjà, pauvre bête, parce que tous les hommes dans le studio, on a fait... Oui, je les ai bien vus, Louis. Mais non, non, ça va trop loin. Et je dis aux vacanciers du Cap d'Agde, à plus de 40 degrés, foutez des slips, hein, Louis. On le fait.
10: Revenons à notre invité, si vous voulez bien, Alex. Jean-Marc Jancovici, qui a donc annoncé, en exclusivité sur RTL, qu'il lançait cette grande assemblée citoyenne intitulée Un commun d'accord.
11: Super idée, et c'est vrai que vous l'avez dit, ça ressemble un peu en mieux à la convention citoyenne, idée d'Emmanuel Macron. Et c'est là qu'on voit que vous êtes un vrai écolo, parce que vous faites du recyclage. Quand les choses existent et n'ont presque pas servi, et ben vous les réutilisez. Et le principe d'un commun accord, c'est simple. 150 Français, vous avez dit, tirés au sort, qui vont essayer de trouver des sujets sur lesquels tout le monde est d'accord. Et vous êtes quand même un sacré optimiste, parce que vous avez consacré votre vie au dérèglement climatique, au nucléaire, aux émissions de CO2. Et là, c'est un défi encore plus impossible, mettre des Français d'accord. Moi, j'ai vu cet été 3 Français devoir choisir une pizza à se partager. Ça a fini aux urgences. Non, mais surtout que les points sur lesquels il faut être d'accord, vous avez dit, c'est des dilemmes importants. L'utilisation de la voiture, les mines sur le sol français, l'interdiction du low cost. Est-ce que vous commenceriez pas doucement par des dilemmes où il y a déjà un peu l'unanimité et vous transformez la question? Par exemple, les gens qui mettent leur téléphone sur haut-parleur dans le train, prison ferme ou suicide assisté? Oui, c'est un dilemme, mais il est jouable. Les gens qui restent à gauche sur les escalators, retrait des droits civiques ou amputation de la jambe droite?
10: C'est plus simple, mais c'est pas sûr que ça sauve la planète.
11: Oh, vous voulez jamais avec les idées, vous.
10: Alex, l'initiative de Jean-Marc Jancovici, elle est soutenue, on ne l'a pas dit, mais par des personnalités de la société civile.
11: Ben, on peut peut-être donner le nom de certains. On retrouve notamment Thierry Lhermitte, il y a un général de l'armée de l'air, Laurie Tillman, Alain Aspect, prix Nobel de physique, et McFly et Carlito. Alors, c'est pas une convention citoyenne, c'est le casting rêvé de Danse avec les Stars. Parce que Alain Aspect, prix Nobel de physique, et McFly et Carlito, c'est super. On a à la fois quelqu'un capable d'expliquer l'intrication quantique et deux personnes capables de lui verser du slime vert dessus pendant qu'il le fait.
10: Vous vouliez terminer avec une brève, un acte qui devrait plaire à notre invité.
11: Mais oui, c'est un autre article que j'ai lu et je me suis dit que ça allait vous plaire. C'est cet été, il y a quelqu'un qui a acheté une langouste à 300 euros dans un restaurant et qui l'a relâchée à la mer. C'est parfois des petits détails, des petites choses, enfin des petites choses à 300 balles, hein, tout le monde peut pas se le permettre, mais c'est arrivé sur la Côte d'Azur. Et quand même, alors, ce qui est possible avec une langouste est pas possible avec un bœuf de Kobe.
10: C'est dur.
11: Voilà, c'est plus dur. Et surtout, moi, je me mets à la place de la langouste qui est retournée en mer et qui a retrouvé ses copines et qui lui a expliqué. Alors, tu vas pas me croire. J'étais sur le plateau, c'était un peu frais, et je suis revenu vous voir, et je me dis qu'il y a aussi des belles histoires quand même parfois.
10: Et vous êtes là pour les raconter. Merci beaucoup, Alex, et merci Jean-Marc Jancovici d'être venu donc ce matin sur RTL pour annoncer votre initiative RTL. Il est 8h.
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10: Et le journal de 8h présenté par Olivier Bois, avec à la une des excuses qui ne suffiront pas après le piratage massif du fisc.
12: On le rappelle, les données personnelles de 600 000 contribuables volées par des hackers, effectivement, malgré les excuses du gouvernement, des centaines de victimes se rassemblent pour porter plainte. Dans ce journal également, que va devenir ce village de Poma dans l'Aude? Tout est à reconstruire, 100 maisons sur 500 sont totalement détruites, on y est en direct dans un instant. Le nouveau congé de naissance a du retard à l'allumage, figurez-vous que des parents l'ont bien posé, mais ils ne touche toujours pas l'argent promis. Les candidats à la présidentielle qui vont se retrouver demain pour un débat devant les patrons, Jean-Luc Mélenchon et Marine Le Pen, sont particulièrement attendus, vous l'entendrez. Et puis c'est une icône qui disparaît, les Américains pour les Américains, la chanteuse Dolly Parton est morte, elle avait 80 ans.
10: À 8h15, face à Fogiel, comme chaque matin sur RTL, Marc-Olivier Fogiel qui reçoit ce matin le PDG de Carrefour, Alexandre Bompard. Beaucoup de questions à lui poser sur le coût de notre rentrée, sur les prix des carburants. Et puis, cette question aussi, est-ce que la canicule de l'été aura un impact sur les prix en rayon ?
12: Le scandale a été retentissant au cœur de l'été. Un duo de hackers qui humilie l'administration fiscale française. Le fisc piraté, 600 000 contribuables qui voient des informations aussi personnelles que leurs revenus volés. Le gouvernement, effectivement, s'est excusé depuis, mais ça ne suffira pas. Bonjour Gauthier de Lombugard.
13: Bonjour.
12: Une centaine de victimes se sont donc rassemblés dans deux procédures pour porter plainte.
13: Oui, deux actions collectives lancées à Béziers et Montpellier. L'État n'a pas protégé les données de ses administrés. Il doit donc indemniser les victimes, affirment les avocats. Nom, revenu fiscal de référence, revenu, quotient familial ou taux du prélèvement à la source. Le vol de ces données sur le site internet des impôts peut conduire à une indemnisation en cas de préjudice d'après la loi sur la protection des données. Maître David Guyon est à l'origine de l'une de ces procédures.
14: C'est essentiellement un préjudice moral. Donc c'était provoqué par le fait que vos données personnelles dorénavant peuvent se retrouver entre les mains de cybercriminels. On a des indemnisations qui varient entre 500 euros à 5000 euros au titre d'un préjudice moral, à condition bien évidemment de le justifier par des pièces notamment médicales.
13: Le vol de ces données peut conduire à des tentatives d'escroquerie, des usurpations d'identité, voire des cambriolages si les adresses et des informations sur le patrimoine sont revendues à des criminels. Les avocats à l'origine de ces procédures appellent donc toutes les victimes à se joindre aux actions collectives. Si vous avez reçu un mail de la Direction Générale des Finances Publiques attestant du vol de vos données cet été, vous pouvez d'ores et déjà contacter Maître Guyon ou l'un de ses confrères.
12: Merci beaucoup Gauthier Delon-Bugard. Un cycliste a été poignardé hier, peu après 13h, en plein Paris, cycliste poignardé par un automobiliste juste après une altercation. L'automobiliste est en fuite. La victime, elle a été transportée à l'hôpital et son pronostic vital était hier soir toujours engagé.
10: 8h03 sur RTL, on part en direct à Poma, dans l'Aude, ce village ravagé par la tornade lundi en fin d'après-midi.
12: Et on reste absolument effaré par les images aériennes de ces maisons effondrées, balayées par un tourbillon de vent à plus de 200 km/h. Les chiffres disent d'ailleurs l'ampleur du désastre, plus de 300 maisons touchées sur les 500 que compte le village. Bonjour Simon Marseille.
15: Bonjour Olivier, bonjour tout le monde.
12: Vous êtes en direct à Poma, vous y avez passé les dernières 24 heures aux côtés des habitants, des pompiers, des gendarmes. Et sur ces 300 maisons touchées, une centaine d'entre elles, Simon, c'est bien ça, sont totalement inhabitables.
15: Absolument, et le coup près, ce sont ces grosses croix noires marquées à la bombe sur le crépi. Démolition totale, voilà le sort réservé à 102 ruines précisément, jugées trop fragiles par les pompiers qui les ont examinées à la loupe hier. 102 familles forcées de dire adieu à des années de souvenirs entre ces murs. Imaginez, certains morceaux de béton ont carrément atterri sur la voie ferrée des dizaines de mètres plus loin. Alors, depuis le lever du jour, des agents dégagent le passage à l'aide d'une pelle mécanique.
16: Il y a du travail là-bas, il y a pas mal d'arbres qui sont tombés, des morceaux de toiture, de la charpente. Il y a la moitié d'une maison qui est pratiquement sur la voie ferrée là-bas, qui s'est envolée de 30 mètres à côté, quoi. Des maisons qui s'envolent, c'est du jamais vu, c'est incroyable. Après, franchement, sur la voie, il y a du travail, mais je pense qu'il y a beaucoup plus de travail dans le village. Suivant le temps, je pense qu'on filerait un coup de main à la population.
15: Oui, mais à 7h, le village est de nouveau bloqué, coupé du monde. Tant pis pour ces trois bénévoles et leurs tronçonneuses qui rongent leurs freins à l'entrée. Seule condition pour passer les barrières et donner un coup de main, attendre qu'un habitant en personne vienne vous chercher à l'entrée du village. L'objectif de ce filtrage, c'est d'éviter d'éventuels pillages.
12: Merci beaucoup Simon Marseille, en direct à Poma dans l'Aude. De nouveaux orages violents sont attendus ce soir dans l'ouest du pays. 12 départements de la Charente à l'Ille-et-Vilaine sont placés en vigilance orange. À retenir également le chef des pompiers de Gironde qui se défend d'avoir abandonné les habitants du Porge où 180 maisons ont été détruites pendant le gigantesque incendie. Les habitants accusaient les autorités d'avoir privilégié le Cap Ferret. Il est venu montrer hier, chiffre à l'appui, qu'il y a toujours eu plus d'engins engagés au Porge pendant en tout cas les premières 48 heures de l'incendie. Et puis le Premier ministre Sébastien Lecornu arrive aujourd'hui à Mayotte, un an et demi après le cyclone Chido, pour tenter d'accélérer la reconstruction de l'archipel.
10: Autre dossier à gérer pour le Premier ministre, Olivier, le nouveau congé de naissance qui a du retard à l'allumage.
12: Oui, depuis le 1er juillet, les jeunes parents peuvent poser jusqu'à 2 mois de congé naissance supplémentaire pour le papa et pour la maman, avec la promesse d'être payé à 70% le premier mois et à 60% le deuxième. Et c'est là que le bât blesse, puisque l'argent n'est pas arrivé pour tout le monde début août à Catlandais.
17: Oui, c'est le cas d'Enora. Son congé de naissance a débuté au 1er juillet, mais elle n'a toujours rien reçu de la Sécurité sociale.
18: J'ai rappelé la CPAM et ça met un message automatique. Si c'est pour le congé supplémentaire de naissance, les demandes sont en cours de traitement.
17: Elle n'a plus aucun revenu depuis un mois, alors même qu'elle dépense beaucoup en carburant pour aller voir son bébé, né grand prématuré et hospitalisé à 2 heures de chez elle.
18: J'en ai pour 500 euros par mois. J'ai même pas pu payer la moitié de mon loyer, j'ai pas pu payer les courses. Voilà, on se serre la ceinture.
17: Andrea est également en congé de naissance depuis juillet. Elle attend, elle aussi, ses indemnités.
19: C'est difficile, on va pas se mentir. Les couches, au lieu d'en acheter acheté pour le mois complet, je fais semaine par semaine. Vraiment, la situation, elle est assez inacceptable. Ils ont eu quand même du temps pour mettre les choses en place.
17: Contactée par RTL, l'assurance maladie reconnaît que la mise en route de cette nouvelle prestation prend un peu de temps. Elle note aussi que les deux tiers des dossiers transmis par les employeurs comportent des pièces manquantes, ce qui explique ces retards de versement.
12: Merci beaucoup, Agathe Landais. La primaire à gauche est validée. Le PS a entériné l'affaire en deux tours, donc mi-octobre. Ségolène Royal est déjà candidate. Le premier secrétaire du PS, Olivier Faure, devrait suivre. Annonce attendue normalement ce week-end. Ils seront face, donc, notamment à Raphaël Glucksmann.
10: Raphaël Glucksmann qui est attendu demain pour un grand oral devant les patrons.
12: Oui, avec d'autres candidats. Ce sera le point d'orgue à Roland-Garros demain des universités d'été du MEDEF. Les candidats sur scène qui répondront aux questions des patrons. Il y aura aussi Gabriel Attal, Édouard Philippe, Bruno Retailleau, Jean-Luc Mélenchon ou encore Marine Le Pen. C'est le premier très grand rendez-vous de cette rentrée politique, Julien Fautras.
20: Eh bien, Marine Le Pen et Jean-Luc Mélenchon, après notre sondage RTL, sont les deux candidats les plus attendus, les plus redoutés et aussi ceux qui ont le plus à perdre dans ce rendez-vous. Marine Le Pen ne rassure pas les patrons avec son programme économique qu'elle veuille conserver. Un âge légal de départ à la retraite entre 60 et 62 ans effraie le CAC 40. Jean-Luc Mélenchon, qui veut congeler la dette et qui laisse dire par ses cadres que les milliardaires sont des nuisibles, et l'épouvantail absolu. Il reconnaît, le candidat insoumis, que ce débat, c'est un gros truc. Il passe une partie de sa semaine à se préparer avec l'un de ses conseillers. L'écologiste Marine Tondelier n'arrivera pas non plus en terre conquise. Dans ce peloton présidentiel, ceux qui chercheront une dynamique chez les patrons, et par ordre d'apparition dans notre sondage, Édouard Philippe, Gabriel Attal et un Bruno Retailleau enthousiaste à l'idée de débattre et qui nous dit que chacun se dévoile. Raphaël Glucksmann, lui, pourra savourer les lumières de ce premier grand oral de tout nouveau candidat.
12: Merci beaucoup Julien Fautras. L'actualité à l'étranger, le Canada qui va aider ses entreprises à tenir le choc pour assumer le bras de fer avec les Américains. Marc Carney valide les droits de douane sur certains produits en provenance des États-Unis pour répondre à la guerre commerciale de Donald Trump. Le Canada qui débloque 5 milliards en l'occurrence pour aider les secteurs les plus impactés. L'Amérique qui pleure en l'occurrence, sa légende de la country music, Dolly Parton, est morte. Elle avait 80 ans, elle a succombé selon les médias américains à un cancer. On ne se rend pas compte forcément en France de la popularité de Dolly Parton, qui a vendu plus de 100 millions de disques. Mais par exemple, les drapeaux américains seront en berne pendant une semaine. Décision qui était assez rare, décision prise en l'occurrence par le président Donald Trump.
10: Dolly Parton qui était l'une des plus grosses fortunes de toute l'histoire de la musique aux États-Unis, mais qui n'en oubliait pas d'être généreuse. Des générations de petits Américains ont appris à lire grâce à elle. Ce sera l'histoire étonnante que nous racontera William Galibert à 8h40 dans Galibert raconte l'actu.
12: On va parler de cette rentrée maintenant, Céline. On est un certain nombre à avoir retrouvé le chemin du travail lundi avec plus ou moins d'enthousiasme. Et pour
10: moi, il y en avait beaucoup.
12: Oui, parce que vous étiez content de nous retrouver, c'est forcément cette rentrée. Et pour ceux pour qui ça n'est pas le cas, eh bien, il y a la mode d'apporter, vous savez, son doudou au travail ou alors des petits objets pour décorer, pour être un peu réconfortant dans l'univers professionnel. Il y a des vidéos qui font des millions de vues sur Internet. Écoutez ce reportage de Johanna Chabas.
21: Sur le bureau d'Amélie, autour de son ordinateur, plein de petites peluches, mais pas que.
22: Beaucoup de petits objets un peu anti-stress, colorés aussi, des petits jouets à l'ancienne. Enfin, j'ai vraiment une tonne de choses.
21: Cette trentenaire travaille dans la protection de l'enfance. Selon elle, ces objets la détendent.
22: On n'aborde que des thématiques un peu lourdes, donc du coup, j'ai autant besoin pour me remonter le moral, tenir niveau énergie et voilà. Et puis même quand je rentre dans mon bureau, je me sens bien.
21: Pour Arthur, 31 ans, c'est plutôt une manière de marquer son territoire dans les bureaux partagés.
23: Dans des grands espaces où tout se ressemble, c'est quand même bien de reconnaître facilement son bureau.
21: La psychologue Laurie Bélanger le conseille même parfois pour supporter le stress au travail.
24: Moi, j'ai une jeune femme que je suis qui est extrêmement stressée par son poste au sein d'une banque. Et quand elle a des crises d'angoisse, elle va pouvoir toucher ces petits objets qu'elle a mis autour de son PC pour pouvoir apaiser son stress.
21: Selon elle, depuis la crise Covid et la généralisation du télétravail, la frontière entre l'intime et le professionnel est moins nette, poussant les salariés à personnaliser leur bureau.
12: Voilà, les doudous au bureau. Merci, Johanna Chabas.
10: Merci, Olivier Bois. Et à demain. demain, la météo, Louis, pas besoin de doudou aujourd'hui pour se réconforter parce que c'est une journée plutôt calme.
0: Exactement, hein, on va plutôt avoir une belle luminosité, j'ai pas du grand ciel bleu, il y aura toujours ici ou là quelques nuages, mais au moins du temps sec, une certaine douceur, on va en reparler avec des températures toujours estivales, et puis pas ou peu de précipitations, hein, il en reste un petit peu ce matin près des frontières du nord-est, mais ça va disparaître. Tout ça en attendant, en revanche, une dégradation sérieuse ce soir sur la Bretagne, la Normandie, les Pays de la Loire, descendant vers le nord de la Gironde. Là, on aura une dégradation orageuse, donc ça veut dire de fortes averses, parfois de la grêle et des rafales de vent. Vent qui soufflera également dès cet après-midi sur les Pyrénées. Vent de sud sur le relief jusqu'à 100 km/h. Et puis les températures, c'est la journée la plus chaude de la semaine. 24 à 27 degrés près de la Manche cet après-midi. 27 à 31 degrés encore dans les autres régions. On ira même parfois jusqu'à 35 degrés autour de la vallée de la Garonne.
10: Merci Louis. Bon, vous êtes plusieurs depuis quelques minutes à nous écrire sur l'appli RTL pour nous demander le site internet de l'initiative lancée par Jean-Marc Jancovici. Il est venu annoncer sur RTL qu'il lançait une assemblée citoyenne pour réfléchir à des grandes questions à l'approche de la présidentielle. Elisabeth, Yannick, Laetitia notamment vous redonnent l'adresse de ce site, c'est un commun accord tout attaché. .fr. N'hésitez pas à nous écrire, à réagir à tout ce que vous entendez, à nous dire aussi que vous êtes content de nous retrouver, c'est ce qu'a fait Marie-Ève.
1: C'est un vrai plaisir en tout cas de retrouver tout le monde dès aujourd'hui. Moi les vacances commencent demain, donc je serai à l'écoute malgré tout. Mais voilà, je voulais vous souhaiter un bon retour et à très vite sur les ondes RTL.
10: Bonnes vacances Marie-Ève.
0: Gentil.
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10: À suivre face à Fogiel dans 5 minutes. Bonjour Marc-Olivier.
4: Bonjour Céline, bonjour à toutes et à tous.
10: Ce matin, vous recevez le PDG de Carrefour, Alexandre Bompard.
4: Absolument, faut-il s'attendre à un septembre rouge? À quelques jours de la rentrée, le pouvoir d'achat des Français sous tension. Le prix dans les rayons vont-ils, les prix vont-ils remonter alors que les effets d'un été caniculaire continuent de se faire sentir sur la filière agricole? Pour nous en parler donc, le PDG de Carrefour, Alexandre Bompard, invité de RTL dans un instant.
10: Avant ça, Marc-Olivier, on vous emmène auprès des animaux RTL.
4: Eh oui, j'ai entendu
10: chez
4: ça
10: vous.
4: À 7h et à 6h, évidemment.
10: Et ça continue à 8h13 avec Valentin Boisset. RTL chez vous, votre nouveau rendez-vous, vous le savez maintenant, chaque matin au plus près de vous sur le terrain. Depuis 6h, comme le soulignait Marc-Olivier.
4: J'étais pas sûr que vous le fassiez, donc j'ai préféré le faire
10: oui,
4: moi-même.
10: Oui, bah, je vous connais. Ouais. Confiance mais méfiance, toujours.
4: C'est ça, toujours.
10: Avec vous donc, Valentin, en direct d'un refuge de la SPA.
5: Oui, au refuge d'Hermeray, on est dans les Yvelines, au cœur de la forêt de Rambouillet, et on voulait, avec Florian, le chef d'équipe, vous présenter son bras. C'est une petite chienne, une croisée dog de 6 ans, elle est très mignonne, elle est noire et blanche. Ça fait combien de temps qu'elle est en refuge, cette petite chienne?
25: Alors cette chienne, son bras, donc qui a 6 ans, a passé malheureusement plus de la moitié de sa vie en refuge, et elle attend toujours sa famille.
5: Alors son histoire est un peu particulière, elle arrive presque à monter sur ma jambe tout à l'heure. Il y a quelques mois, ça, c'était totalement impossible pour elle, c'est ça?
25: Oui, c'est ça, en fait. Ce qui s'est passé il y a quelques mois, c'est qu'elle a eu une hernie discale au niveau des cervicales, ce qui fait qu'elle a été totalement paralysée. Du coup, elle a été prise en charge par nos équipes et opérée. Et s'en est suivie une convalescence assez longue, où il a fallu lui réapprendre totalement à marcher parce qu'elle ne pouvait plus bouger.
5: Une opération très chère qui a été d'ailleurs financée par les dons des gens qui suivent la SPA au quotidien. 3 ans et demi en refuge, c'est très long. Vous me disiez tout à l'heure, quand on adopte un chien, en fait, on en sauve 2. Ça veut dire quoi, ça?
25: Oui, c'est exactement ça, en fait. Il faut savoir que quand on adopte un animal, on n'en sauve pas qu'un, on en sauve 2. Parce qu'il y a l'animal qui part avec vous et il y a son box qui va se libérer et qui va pouvoir être remplacé très vite par un autre animal dans le besoin.
5: Voilà, le message est passé. Bon, je sens que les autres chiens autour de nous sont un peu jaloux, hein, parce qu'on a sorti son bras de son box. On va aller s'occuper un peu des autres pour la suite
10: Valentin,
5: de la matinée.
10: Faites pas de jaloux quand même. Merci Valentin Boisset. J'en profite pour vous dire que si vous voulez vous aussi accueillir RTL chez vous un matin pour partager un bout de votre quotidien, vous pouvez nous écrire à cette adresse rtlchezvous@rtl.fr. 8h15 à suivre sur RTL. Le patron de Carrefour, Alexandre Bompard, face à Fogiel.
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13: Et avec Marc-Olivier Fogiel à 8h17 face à Fogiel. Bientôt le retour des vacances pour des millions de Français. Et pour la rentrée, ils sont nombreux à redouter le passage en caisse. À quoi doivent-ils s'attendre? Marc-Olivier, vous recevez ce matin le PDG de Carrefour, Alexandre Bompard.
14: Bonjour Alexandre Bompard.
15: Bonjour.
14: Et ces millions de Français passent chez vous chaque jour dans vos rayons. Vous êtes une sorte de baromètre de la santé économique du pays. Alors pour cette rentrée, est-ce que ces Français doivent s'attendre à un coup de bambou tarifaire à la caisse? Ils vont payer beaucoup plus cher?
15: Non, vous le disiez d'ailleurs dans votre journal de 7h30, les Français ne sont jamais autant serrés la ceinture. Ils ont deux bonnes nouvelles en cette rentrée.
14: Deux bonnes nouvelles.
15: Il n'y en a pas tant que ça, il y en a deux. La première bonne nouvelle, c'est que les prix alimentaires sont stables, entre 0 et 1%.
14: Ils ne vont pas augmenter, parce que Olivier Dever, chez nous, parlait de septembre rouge.
15: Oui,
14: vous dites septembre vert.
15: On a parlé tout le printemps de septembre rouge, écarlate, etc. Les prix alimentaires ont été à zéro au cours de l'été. Ils sont entre 0 et 1%. Ça ne veut pas dire qu'à l'intérieur de ça, il n'y a pas des prix en forte augmentation. Les fruits et légumes, on y reviendra. Mais au global, le panier alimentaire est entre 0 et 1%.
14: On va voir comment c'est possible.
15: Première bonne nouvelle. Mm-hmm. Prix alimentaire stable. Deuxième bonne nouvelle. Les prix de la rentrée scolaire sont en baisse.
14: De combien ?
15: Un élève qui rentre en sixième, en gros, son panier est en baisse de 14% pour faire ses courses de rentrée. Les sacs, les compas, les stylos, tout ça, ça baisse de 14%.
14: Il y a que la papeterie dernière.
15: Par rapport à l'année dernière. Donc, l'année dernière, c'était 210€. Vous avez un élève de troisième, de sixième, c'était 210€. Aujourd'hui, c'est 180€. Ça a baissé de 14%.
14: Mais comment c'est possible? Excusez-moi. On parle donc de la crise au Moyen-Orient, du coût du plastique, qui flambe d'ailleurs dans un autre registre cristalline. Votre eau, elle prend 6%. Ce que vous vendez le plus, ça prend 6%. Comment c'est possible de nous annoncer moins 14% avec des hausses? Il y a bien quelqu'un qui perd quelque part.
15: Bah, la grande distribution a joué son rôle.
14: C'est-à-dire?
15: Elle a négocié en décembre, en janvier, en février, jusqu'à la clôture des négociations.
14: Oui, mais donc avant la crise au Moyen-Orient.
15: Avant la crise, mais les prix s'appliquent pour l'année. Elle a négocié avec les grandes multinationales.
14: Mais ça veut dire que le coup de bambou, il arrive après.
15: Ça veut dire que, d'abord, prenons ce qu'on a. Mmh. On avait beaucoup dit septembre, vous verrez, ça sera très difficile. Les prix sont soit stables en alimentaire, soit à la baisse pour des catégories de rentrée scolaire. Bonne nouvelle pour les ménages qui le voient aujourd'hui quand ils font leurs courses. C'est ça qu'on a aujourd'hui, c'est ça que les Français...
14: Mais pendant combien de temps?
15: Ça va nous conduire jusqu'à la fin de l'année.
14: D'accord.
15: Jusqu'à mars prochain, qui sera la clôture du prochain round de négociation. On ne sait pas ce que donnera ce prochain round de négociation avec les grandes multinationales, mais prenons celui qu'on a déjà là. On avait dit septembre, et ça sera très difficile.
14: Donc c'est les deux bonnes nouvelles que vous annoncez. Mais vous dites les prix et légumes, avec l'été qu'on vient de passer, comment ils sont stables à la rentrée, avec des agriculteurs qui n'arrivent pas à boucler les fins de mois? Ça veut dire que vous me dites la grande distribution joue son rôle, elle égorge les agriculteurs.
15: Alors, vous avez raison, les fruits et légumes, ils sont pas stables. Ils sont en augmentation forte pour un certain nombre de catégories. Lesquelles ? Les légumes à fruits, les tomates, les courgettes, les salades pour les légumes à tiges, c'est-à-dire tous les produits qui sont des produits d'été parce qu'il y a eu une canicule, parce qu'il y a de la sécheresse, parce qu'il y a eu une très forte demande. Au global, là, il y a une augmentation forte et les Français l'ont vu tout l'été. Quand je vous dis prix alimentaire stable, c'est l'ensemble du panier qui veut dire qu'il y a des produits en forte baisse et d'autres produits qui sont les produits, notamment les fruits et légumes, en hausse. On a accompagné les agriculteurs dans cette hausse-là. Vous savez que dès le 14 août, Carrefour a été la première enseigne à dire quel est le plan d'urgence qu'on met en œuvre pour aider les agriculteurs. Et il y avait notamment accepter cette hausse, accepter des nouveaux cahiers des charges, accueillir dans nos magasins...
14: Les nouveaux cahiers des charges, c'est important, on en parle sur RTL depuis la rentrée, c'est-à-dire des fruits et légumes moches, on va dire, ou plus petits. Il faut s'habituer à ça. Avant, vous ne pouviez pas les accepter. Vous disiez aux agriculteurs, ceux-là, on les prend pas. Là, vous prenez des fruits et légumes à calibre plus petit, etc. Est-ce que, puisque cette canicule et cette réchauffement climatique, on a bien compris qu'il va falloir s'y habituer, est-ce que il va falloir s'habituer à avoir des fruits et légumes moches ou plus petit, et que finalement, c'est pas juste une dérogation pour le moment, ça va être quelque chose au long terme, au long cours.
15: L'agriculture, elle est en adaptation absolue face à l'aléa climatique. Et l'aléa climatique, c'est plus un aléa, il devient souvent très régulier année après année. Et ça a des traductions extraordinairement fortes, baisse des rendements, baisse des calibres. Et en effet, faut qu'on soit capable, chaque année, quand ça surviendra peut-être pas à chaque fois, d'accepter immédiatement les fruits et légumes d'un calibre différent. Donc vous avez raison, vous arrivez en magasin, vous avez des radis plus petits, vous avez des pommes de terre plus petites, vous retrouverez des frites dans quelques semaines plus petites, et il faut que le consommateur l'accepte.
14: Et accepte de payer plus cher aussi ces fruits et légumes. Est-ce que vous dites aussi aux consommateurs, ok, il y a une rentrée stable, parce qu'il y en a, on a bien compris, des produits plus élevés et d'autres moins élevés, mais ces fruits et légumes, il faut que vous acceptiez de les payer plus cher. C'est ça la réalité. Et que vous retrouverez pas les prix d'avant inflation, d'avant 2021-2022.
15: Alors d'abord, en général sur l'alimentaire, on retrouvera pas les prix d'avant Ukraine. Mmh. Les Français, ils ont vécu dans leur chair cette augmentation de 20% des prix. Sur les fruits et légumes, en effet, vous avez raison. Quand il y a des crises aussi fortes que celles que connaissent les agriculteurs, sécheresse, canicule, grêle, excès d'inondation, vous avez une augmentation naturelle. Il y a deux choses qui doivent être faites. Nous, il faut qu'on soit encore plus rigoureux sur nos marges commerciales, qu'on les comprime, qu'on soit plus efficace. Et puis, le consommateur, il faut qu'il achète français. Il faut qu'ils décident. Les Français, ils adorent leur agriculture. C'est le moment d'acheter français. Les prix agricoles français.
14: Vous leur dites payer plus cher. Quand vous dites payer
15: agricoles français, vous le dites comme ça. Plus cher dans un certain nombre de catégories que les prix européens. Il faut soutenir.
14: Mais comment ça se fait pour les Français pour les Français, ils sont pas nombreux, mais qui ont la chance de partir en vacances à l'étranger. Ils voient bien, pas si loin, en Italie, etc., qu'ils les payent beaucoup moins cher que chez vous les fruits et légumes. Pourquoi les fruits et légumes français sont plus chers qu'ailleurs?
15: Ça, c'est le grand sujet de la compétitivité de la ferme France. Quand vous parlez aux agriculteurs, ce que je fais toutes les semaines, contraintes réglementaires, coût du travail plus élevé, normes excessives, difficultés de structuration des fermes.
14: C'est pas marge excessive de Carrefour sur les fruits et légumes, parce que comme vous en faites pas sur Nutella et sur les industriels, vous les faites sur le dos des agriculteurs.
15: D'abord, c'est un sujet sur lequel je suis très à l'aise. Les fruits et légumes chez Carrefour sont les moins chers de France. Et chaque jour, un porteur de carte Carrefour, il a 15% de remise sur les fruits et légumes. Premier sujet. Deuxième, qui est plus important, c'est qu'au global, c'est pas du tout lié à ça. C'est que les prix, la production dans les autres pays européens se fait à des niveaux de contraintes beaucoup plus basses.
14: C'est lié à ça.
15: Et donc, les prix sont plus bas, les fraises sont plus basses, tous les produits qui viennent d'autres pays européens sont en général à des prix plus bas que les prix de l'agriculture française.
14: Et la consommation en un mot, est-ce que les Français continuent à consommer normalement ou alors il y a une baisse de la consommation parce que les Français n'ont plus les moyens de consommer?
15: Les Français se sont habitués à cet environnement de crise et donc la consommation Elle tient
14: la consommation.
15: Elle tient depuis le début de l'année. Là aussi, j'ai entendu au moment d'Hormuz, vous allez voir ce que vous allez voir. La réalité, c'est que la consommation, elle tient. Elle est assez solide. Les Français ont essayé, dans toutes les mesures de leurs moyens, de se faire plaisir. Et donc, ça tient.
14: Donc, vous nous annoncez de bonnes nouvelles. Finalement, une consommation qui tient. Des Français, finalement, qui consomment. Pas de façon flamboyante, mais ils consomment. Et avec des prix qui vont être stables à la rentrée, assez longtemps, et une baisse significatif sur les produits de rentrée scolaire. Tout ça dans un contexte économique compliqué. Le budget, Céline recevait David Amiel lundi, tout le monde va devoir se serrer la ceinture. On se souvient de cette surtaxe sur les bénéfices des grandes entreprises. Vous êtes une énorme entreprise, le plus grand employeur privé français. Cette surtaxe, elle devait être provisoire. On a bien compris que vous allez devoir repasser à la caisse cette année encore.
15: Le provisoire est devenu définitif. Quelle surprise, je le savais il y a deux ans. Donc, la taxe et la surtaxe va être à nouveau votée, j'en suis certain. Qu'est-ce qu'elle a comme conséquence? D'abord, sur 145 pays, on a le taux d'impôt sur les sociétés le plus élevé. 145e sur 145. Qu'est-ce que ça a comme conséquence? Une négative pour les grandes entreprises, mais c'est pas le problème.
14: Non, parce que là-dessus, vous allez faire pleurer personne. Vous avez de l'argent, vous en donnez.
15: Et je cherche à faire pleurer personne. Mmh. C'est surtout très négatif pour les Français.
14: Mais pourquoi pour les Français? Vous avez de l'argent, vous le redistribuez aux Français.
15: Parce que quand les grandes entreprises ne sont plus compétitives en France, qu'est-ce qu'elles font? Elles investissent moins. Elles passent moins d'accord avec les petites entreprises. Elles ont moins d'innovation. Et au final, qu'est-ce qui se passe? Il y a moins d'emplois. Le taux de chômage.
14: Donc là, vous dites ce matin clairement au gouvernement, vous allez nous taxer, mais finalement, c'est vous qui allez le payer, puisque finalement, votre taux de chômage va flamber. C'est ce que vous dites ce matin.
15: Je leur dis pas le taux de chômage va flamber, c'est pas aussi direct, mais je leur dis, et ils le savent, pourquoi ils ont mis en place une politique de l'offre à l'arrivée d'Emmanuel Macron? C'est justement sur cette idée, il faut être compétitif pour investir, pour innover, pour créer de l'emploi.
14: Donc Macron fait de l'anti-Macron.
15: Quand on est à la fin du mandat aujourd'hui, et qu'on a la situation des finances publiques dans laquelle on est, et qu'on augmente l'impôt sur les grandes entreprises, qui sont désormais 10 points au-dessus de la moyenne européenne, eh ben, vous fragilisez cette politique de l'offre. Il y a moins d'investissement, il y a moins d'innovation, et il y a moins d'emplois.
14: Ça, c'est dans les grandes entreprises, donc vous allez repasser à la caisse. Les riches vont passer à la caisse. Vous entendez cette rentrée, c'est les riches, on parle de la succession, on parle de qui va être... LFI veut prendre tout au-dessous de 12 millions. Vous comprenez qu'on demande aux riches de faire des efforts indépendamment des entreprises, aux riches tout court?
15: Le vrai sujet qu'on a collectivement dans cette campagne, c'est le sujet de l'état de nos finances publiques. On n'est plus capable aujourd'hui de mener des grandes transformations.
14: On le sait, ça, Alexandre Bompard, mais est-ce que les riches doivent plus contribuer que les autres largement, et c'est eux qui vont être mis à contribution?
15: C'est pas la même bonne façon de prendre le problème. On peut réfléchir à tous les éléments. La question, c'est sur 5 ans, qu'est-ce qu'on met en place pour baisser les dépenses publiques, pour stabiliser les impôts de tous les Français?
14: C'est pas la bonne façon de faire.
15: Je ne crois pas que ce soit la bonne façon. La bonne façon, c'est de transformer notre État, c'est transformer nos finances publiques, et c'est d'avoir une approche sur 5 ans constante, sans aller-retour permanent.
14: Merci beaucoup Alexandre Bompard, président, directeur général de Carrefour, pour ces bonnes nouvelles ce matin au micro d'RTL. Merci à vous.
13: Et merci Marc-Olivier Fogiel, face à Fogiel tous les matins sur RTL à 8h15 à demain. Évidemment.
14: Avec Julien Courbet pour le grand concert Solidarité, justement pour la Gironde, après les incendies
13: de cet été
14: sur RTL, le grand concert.
15: Il faut acheter le t-shirt, c'est très important.
14: T-shirt Carrefour.
15: Absolument, pas un t-shirt Carrefour, mais qui est vendu chez Carrefour.
13: Merci à tous les deux. On parlait avec vous du coup de la rentrée scolaire. On va continuer à parler de la rentrée tout à l'heure sur RTL dans C'est notre époque, de 9h à 9h30. Car une rentrée sans stress pour nos enfants, c'est possible. On va vous expliquer comment. On attend vos témoignages aussi au 3210 si vos enfants ont la boule au ventre avant de reprendre le chemin des cours. Pourquoi? Comment vous arrivez à les aider? Appelez-nous. On attend vos témoignages. Cette émission, vous le savez, c'est aussi et d'abord la vôtre. Dans un instant, on revient sur l'essentiel de l'actualité de ce mercredi 26 août.
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14: RTL 8h30. Et on retrouve Sébastien Roxel à retenir dans l'actualité ce matin, Sébastien.
15: Notre enquête RTL sur Gérald Marie, l'ancien patron de l'agence de mannequins Elite, est désormais principale mise en cause dans le volet français de l'affaire Epstein après les décès d'autres suspects. Il est accusé de traite d'êtres humains et de viol par d'ex-mannequins. Des faits pour lesquels il n'a pas encore été entendu par la justice mais qu'il conteste. Il s'est confié en exclusivité à RTL.
16: Et elles peuvent aller devant toutes les justices dire qu'elles veulent, il n'y aura rien. On n'a aucun rapport avec M. Epstein. M. Epstein et M. Bounel ont fait des saloperies qu'ils ont construites ensemble avec des SIAD et autres, mais nous, on n'a rien à voir là-dedans. C'est très difficile de se défendre devant ce genre d'attaque, vous savez. À la fin, ça fait tellement de mal, ça m'a rongé vraiment suffisamment de moi. Aujourd'hui, je suis passé à autre chose. De vous à moi, je n'ai jamais eu ni violer personne, ni le besoin de violer personne. J'ai toujours un comportement cohérent et correct avec les femmes. J'adore les femmes. Me vois même en train d'en forcer une.
15: Gérald Marie, le principal mis en cause dans le volet français de l'affaire Epstein, document RTL signé Plana Radenovic.
14: Attention à ces nouveaux orages attendus ce soir.
15: À 12 départements de la Charente à l'Ille-et-Vilaine placés en vigilance orange, on attend de la grêle par endroit et des rafales dépassant les 100 km/h. Alors que faire pour se protéger en cas d'orage? Écoutez les conseils de Stéphane Schmitt. Il est expert de Météo Orage, une filiale de Météo France.
17: La seule chose à faire, se réfugier dans un bâtiment en dur, béton, ciment, briques, à défaut une voiture fera l'affaire. Mmh. Éviter tout ce qui est contact avec des choses métalliques. Si j'entends gronder le tonnerre, eh ben là, surtout, je ne touche pas mes prises. Je ne débranche pas ma télé ou mon, parce que c'est trop tard. Et éviter de vous doucher, parce que là aussi, les réseaux d'alimentation d'eau ne font pas bon ménage avec l'électricité.
15: Voilà cet expert de météo orage au micro de Jérôme Florin tout à l'heure dans RTL Petit Matin. À Poma, dans l'Aude, ce village défiguré par une tornade lundi soir, les enfants feront bien leur rentrée la semaine prochaine. Mais dans d'autres communes, annonce du préfet, alors que l'école a été en grande partie détruite.
14: Les chefs d'entreprise se retrouvent dès aujourd'hui à Roland-Garros pour les universités d'été du MEDEF.
15: Avec l'objectif de peser sur la présidentielle, 7 des

0: France est pas cher. Et si vous essayez de cocher les quatre cases à la fois, vous y arrivez pas. Et donc, si on est des adultes et qu'on regarde les choses en face, qu'est-ce qu'on préfère, sachant qu'on n'aura pas tout à la fois.
1: Jean-Marc Jancovici, invité tout à l'heure de RTL Matin.
2: Et c'est une conséquence directe des canicules de cet été. Et c'est du jamais vu depuis 20 ans. 10 œufs de crocodiles du Nil ont éclos dans la Drôme.
1: Éclosion naturelle, sans intervention humaine, à la ferme aux crocodiles de Pierre-Latte. C'est dans le sud du département. D'habitude, ça se passe via des incubateurs. Mais là, le sable était tellement chaud cette année avec les fortes températures que cela suffit. Antoine Solaire est le responsable du pôle zoologique.
3: Ce qui est exceptionnel dans cette naissance-là, c'est qu'elle a eu lieu de manière tout à fait naturelle dans notre grand enclos extérieur, donc en plein air. De manière artificielle, on arrivait à reproduire des crocodiles du Nil. Par contre, c'est bien la première fois que des crocos naissent naturellement sous notre climat. On était tous extrêmement ravis d'avoir des bébés crocodiles et en même temps on est tous très sensibles aux questions de l'environnement, du réchauffement climatique. Et là ça a tout de suite fait résonner ça. On vient d'avoir un été qui a permis à une espèce subtropicale de naître naturellement. Pour faire naître un œuf de crocodile du Nil, il faut 3 mois à plus de 28 degrés. Donc c'est des conditions climatiques qu'on a eues à l'extérieur à Pierre-Latte cette année.
1: À propos recueilli par Gauthier Delon-Bugard.
2: Le foot, Lyon va tenter ce soir de retrouver la Ligue des Champions 6 ans après sa dernière participation.
1: L'OL reçoit le club turc du Fenerbahçe en barrage retour. À l'aller, il y avait eu match nul un partout. Le coup d'envoi, c'est 21h.
2: Et puis les obsèques de Philippe Bouvard se tiendront lundi prochain à Cannes.
1: Là où vivait désormais cette voix emblématique de notre radio, décédée lundi matin à l'âge de 96 ans, RTL lui a consacré hier soir une émission hommage. De nombreuses personnalités, d'anciens sociétaires, des grosses têtes notamment, ont raconté leur Philippe Bouvard au micro de Vincent Perrault. C'est le cas du scénariste Francis Perrin.
4: Je voudrais parler moi de Philippe que j'ai connu comme ami, qui m'avait dit « Francis, si vous avez des problèmes un jour, vous m'en parlez, je serai toujours là ». Et ça, il l'a été, il a fait des choses extraordinaires parce qu'il avait une grande pudeur, il était d'une discrétion extraordinaire, mais il était d'une amitié très très fidèle et ça, je n'oublierai jamais.
1: L'hommage sur RTL de Francis Perrin à Philippe Bouvard.
2: 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Merci beaucoup Sébastien Rouxel. Le temps, Louis, Sébastien disait dans le journal, attention aux orages à partir de ce soir. Hein.
5: Exactement, hein. Avant ça, donc, on va avoir une belle accalmie sur la France avec un ciel légèrement voilé, mais des conditions plus calmes et sans précipitation. En attendant donc cette dégradation rageuse qui va arriver ce soir par le nord-ouest, Bretagne, Normandie, Pays de la Loire, puis toute la façade atlantique avec des averses orageuses, de la grêle, des rafales de vent. Tout ça va petit à petit se décaler vers l'Île-de-France, vers le nord durant la nuit prochaine. Et demain, ça donnera pour résultat un temps très instable sur toute la France avec des éclaircies, des passages nuageux, des averses et encore parfois des orages, alors difficile à localiser, mais le risque existera quasiment sur toute la France sauf peut-être près de la Méditerranée. Et encore, les températures seront encore élevées avant l'instabilité, donc on dépassera encore les 25 degrés dans le nord, 30 degrés dans le sud, mais en cours d'après-midi avec les averses orageuses ça pourra baisser brutalement. D'ailleurs pour la journée de vendredi on retrouvera un temps de nouveau un peu plus instable dans la moitié nord, mais surtout beaucoup plus frais, très nette baisse des températures. Cette fois-ci, elles seront à peine de saison. Et pour ce week-end, on aura un temps plus perturbé dans la moitié nord, avec quelques averses, passages nuageux, vent assez fort, température à peine de saison. Ça sentira un peu l'automne dans le nord, alors que dans le sud, là, on commence à avoir un temps sec et ensoleillé. Ce type de temps a l'air de se prolonger pour le début de semaine prochaine.
2: Donc une rentrée avec un ciré ?
5: Avec peut-être un ciré dans la moitié nord. A priori, on n'en aura pas besoin dans le sud. Et surtout, peut-être on remettra une petite couche quand même.
2: Un petit pull. Ouais. Merci Louis.
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2: RTL Matin jusqu'à 9h30 avec vous et autour de la table maintenant. William Galibert, Olivier Dauvert et Jimmy Mohamed, bonjour à tous.
7: Bonjour.
2: Messieurs, il y a ceux qu'on adore, qu'on cajole volontiers. Et puis celui à qui on mettrait bien une claque. Je parle pas de vous, évidemment. C'est bien trop tôt.
8: C'est trop tôt dans la saison, Jimmy.
2: Non, je parle des animaux au cœur de vos rendez-vous ce matin. Vous, Olivier, d'abord, oui. Vous allez régaler nos amis les chiens.
7: Oui, et je vais vous expliquer surtout pourquoi il y a autant de différences de prix dans les pâtés pour chiens, parce que ça va de 1 à 10. Oui, oui, vous entendez bien. Il y a des produits qui sont 10 fois plus chers que les autres.
8: Et il y a des produits qui sont très protéinés, d'ailleurs, pour les chiens.
7: Vous allez voir. Attendez, restez avec nous, Jimmy.
2: Justement, la santé, Jimmy Mohamed. Appel à la vigilance ce matin. matin, Jimmy, le virus du Nil occidental transmis par les moustiques.
8: Oui, voilà, et on va essayer de comprendre ce que c'est cette infection. Et puis on va essayer de

0: De manière générale, comment on peut faire pour se protéger de manière efficace contre les moustiques? Céline, vous avez une peau à moustiques, vous?
1: Je suis pas la plus visée dans la famille.
0: Pas trop.
1: Je m'entoure bien, on va dire.
0: Effectivement. Il y a toujours quelqu'un dans l'entourage qui se fait un peu allumer.
1: Ouvrez grand vos oreilles avant ça, messieurs, puisque c'est William Galibert. Maintenant, Galibert raconte. Et William, vous nous racontez Dolly Parton ce matin, la superstar de la country, morte, on l'a appris hier soir à l'âge de 80 ans. Mais vous ne racontez pas la chanteuse, non, plutôt la businesswoman Dolly Parton.
2: Oui, parce que nous, ici, on connaît ça.
3: Jolene, Jolene.
2: On connaît ça. Mais elle, on ne la connaît pas. Alors que là-bas, elle est partout, dans les têtes, dans les cœurs, mais aussi et presque surtout, dans les supermarchés. Du café, des cookies, des brownies, de la pâte à gâteau, la Dolly Parton's Buttermilk Biscuit Mix, le Dolly Country Fried Steak, du bœuf pané avec purée, haricots verts et sauce, tout dans la même boîte, à vous faire baver un Olivier
4: Dauvert. Oh, c'est bon.
2: Les surgelés Parton, mais aussi du Dolly Wine, le vin, le rouge à lèvres, des poils à frire en forme de guitare, des horloges murales 9 to 5, et même les croquettes, la pâtée et les jouets pour chiens sous l'étiquette Doggy Parton. Ne pas se fier au look de poupée et à la choucroute blonde au-dessus de la tête, Dolly Parton n'était pas seulement une chanteuse, elle a bâti un empire industriel. Et c'est ça qui est savoureux, parce que tout ce qu'elle vendait, bien sûr, c'est tout ce qu'elle n'avait pas eu quand elle était enfant. Quand elle est née en 1946 dans les Smoky Mountains du Tennessee, quatrième d'une fratrie de 12 enfants, la famille vit dans une cabane sans eau courante, sans chauffage, sans électricité. Anecdote citée par la presse américaine ce matin, les Parton sont tellement pauvres que son père n'a pas l'argent pour le médecin qui est là pour la naissance de Dolly. Il paye ce médecin avec un sac de farine de maïs. Et cette cabane, vous pouvez toujours la visiter aujourd'hui, enfin presque, parce que Dolly Parton en a fait construire une réplique à l'intérieur de Dollywood, son propre parc d'attractions. La misère de son enfance est devenue une attraction touristique. Juste l'année dernière, 4 millions de visiteurs dans son parc.
1: Ah oui, quand même. Fortune estimée à presque 400 millions d'euros, William, mais ce qui rend le personnage plus intéressant encore, c'est ce qu'elle a fait avec une partie de cet argent.
2: Quand les incendies ravagent sa région du Tennessee en 2016, elle crée un fonds. Les familles qui ont perdu leur maison reçoivent 1 000 $ par mois pendant 6 mois. Mais son grand truc, c'était les livres. En 1995, elle crée la Dolly Parton's Imagination Library. Le principe est tout simple. De la naissance jusqu'à leurs 5 ans, les enfants inscrits, enfants qui en ont besoin, reçoivent gratuitement, par courrier, un livre tous les mois. Ça commence dans son petit comté du Tennessee, puis les États-Unis, puis le Canada, le Royaume-Uni, l'Australie, l'Irlande. Ça en fait des bouquins, plus de 300 millions de livres offerts, et ça doit bien faire quelques gamins à qui Tata Dolly aura mis autre chose qu'une chanson dans la tête. Et là encore, il faut revenir à la petite cabane en bois parce que son père ne savait ni lire ni écrire. On en revient toujours à l'enfance et vous comprenez un peu mieux pourquoi Dolly Parton mettait tout le monde d'accord aux États-Unis.
1: Dolly Parton qui sera au cœur d'un bonus track qui lui sera dédié en partie ce soir autour d'Éric Jean-Jean. Éric Jean-Jean qui recevra le meilleur connaisseur de la musique country en France, Georges Lang. Évidemment, rendez-vous à partir de 21h sur RTL, RTL où il est 8h42. Et dans un instant, on est avec Olivier Dauvert et Jimmy Mohamed.

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7: 8h44 RTL matin avec vous jusqu'à 9h30 et avec vous pour l'instant notre médecin Jimmy Mohamed et Olivier Dover, notre monsieur conso. Olivier, vous penchez ce matin sur les gamelles de nos chiens dans les supermarchés. Il y a du choix, en veux-tu, en voilà. Résultat, on ne sait plus quoi acheter.
8: Oui, parce que c'est la journée mondiale du chien, c'est quand même ça le point de départ. On parle pas de chien par hasard. Alors on va rentrer dans les coulisses de la pâtée pour chien. Alors déjà, point de départ, c'est un énorme business. On est pas loin de 3 milliards d'euros dépensés chaque année pour nourrir nos chiens. Je parle pas des chats, uniquement des chiens en France. Et quand il y a un énorme business, ben, vous imaginez que ça suscite toujours les convoitises des marques pour nous vendre toujours plus. Et ça tombe bien parce qu'on est gaga de nos animaux de compagnie. Alors, je vous donne juste deux chiffres pour vous montrer l'état de notre gagaïtude, on va le dire comme ça. Près de 7 Français sur 10 considèrent leur animal de compagnie comme un membre de la famille. C'est Ipsos qui a mesuré ça. Et plus d'un tiers des propriétaires le voient même, écoutez bien, comme un enfant. Donc ça veut dire que le terreau, il est quand même plus que fertile pour nous vendre des produits toujours plus premium, évidemment.
7: Et là, vous êtes venu avec une sacrée collection.
8: Ah oui, alors j'ai 5 pâtés différentes dont les prix vont de 1 à 10. J'ai payé la moins chère, l'équivalent de 1,80€ le kilo. Et la plus chère, 10 fois plus, l'équivalent donc de 18€ le kilo. Et je vais vous décrypter quelle différence il y a en réalité et surtout dans le marketing qu'on y met derrière, évidemment. Alors, la moins chère, c'est la marque premier prix du supermarché. 1,80€ au kilo, c'est une terrine au bœuf. Il y a dedans 4% de bœuf. C'est le minimum, hein, 4% pour pouvoir dire terrine au bœuf. Le reste, ce sont des céréales et ce qu'on appelle des sous-produits animaux. Les sous-produits animaux, c'est ce que les abattoirs ne peuvent pas vendre pour l'alimentation humaine. Alors ça peut être des chutes de découpe, du sang, de la peau, des tissus conjonctifs ou des abats. Ouais. Et puis ensuite, oui, je sais, bon appétit.
7: Oui, et puis ensuite, c'est dur là.
8: Oui, je sais, mais c'est l'horaire. Chaque fois que l'on va rajouter de la viande dans la pâtée pour chien ou que l'on va enlever des céréales, eh bien on fait monter le prix parce que ça apparaît meilleur aux yeux du maître quand il regarde la boîte. Et je rappelle quand même que les chiens, eux, ne savent pas lire. Donc c'est de toute façon pas la peine d'imaginer qu'ils vont comprendre ce que vous leur servez.
7: Et ça, ce sont vos autres boîtes.
8: Alors voilà, donc j'ai aussi une terrine ensuite avec 4% de bœuf, toujours pareil, mais on a enlevé des céréales pour mettre un petit peu de haricots verts, de la verdure. Eh bien évidemment, ça coûte plus cher, 4,30€ le kilo. Ça veut dire que déjà avec quelques haricots verts dedans, on a fait plus que doubler le prix. On continue. La barquette suivante, elle est bio. Tout, pourquoi il y aurait que les humains qui mangeraient bio? La question peut se poser. Allez hop, on rajoute 60% de plus. Ensuite, on va enlever totalement les céréales. Donc ça veut dire qu'il ne va rester que de légumes, des vrais légumes et de la viande. Et quelle viande? Du gibier et du canard. Du gibier. Imaginez comme le maître est persuadé de faire plaisir à son chien comme si lui-même mangeait un cuisseau de chevreuil. Bon, je vous rappelle quand même, encore une fois, que le chien ne sait pas lire, mais là, on a quand même rajouté 40% supplémentaire. On est donc arrivé à 10€ le kilo. Mais je peux encore aller plus loin, je vous l'ai dit. 18€ le kilo. Alors, pour ce prix, j'ai toujours du canard, mais pas que. Il est accompagné, écoutez bien là aussi, de riz rouge et de pommes de terre violettes. Alors là, on n'est pas loin, riz rouge et pommes de terre violettes, on n'est pas loin d'un restaurant gastronomique. Ouais. Hein. En fait, le maître, et c'est ça la recette, le maître achète comme si c'était pour lui. Alors il sait bien qu'il va pas manger cette pâté pour chien, évidemment, mais le riz rouge et la pomme de terre violette, ça sonne mieux à ses oreilles. Et c'est ça le truc des marques pour vendre jusqu'à donc 18 euros le kilo, je vous redonne le chiffre, en vous rappelant quand même au passage que le steak haché pur bœuf pour les humains ne vaut que 12 euros le kilo.
7: Et ça interroge, évidemment.
8: Je vous laisse là-dessus.
7: Ça va beaucoup mieux avec le docteur Jimmy Boivin maintenant. Ce matin, vous, docteur, ce sont les moustiques qui vous inquiètent. Ils nous ont empoisonné la vie cet été, ça continue. Certains transmettent désormais le virus du Nil occidental. C'est un virus qui a déjà fait 5 morts en Macédoine du Nord et qui se propage partout en Europe. C'est pas très rassurant.
9: Non, et on rappelle que le moustique, c'est l'animal qui est responsable du plus grand nombre de maladies et de décès chez l'homme. En fait, on sait que le moustique, il peut transmettre des infections, le paludisme, la dengue, la fièvre jaune, le chikungunya, Zika ou encore ce virus du Nil occidental qui a une particularité. En fait, le moustique en tant que tel, il n'est pas responsable de la maladie. Le moustique est un vecteur, c'est un transporteur. Ce virus du Nil occidental, son réservoir, c'est-à-dire là où il est le plus fréquent, c'est chez les oiseaux. Et ce qui va se passer, c'est qu'un moustique va piquer un oiseau qui est malade et ensuite le moustique va piquer un homme et lui transmettre la maladie. La bonne nouvelle, s'il fallait en trouver une, c'est qu'imaginez qu'un moustique se contamine en piquant un oiseau malade et qu'il pique Olivier Dauvert.
8: Non.
7: Si. Au hasard.
9: Olivier va avoir la maladie. Mais si un moustique pique ensuite Olivier Dauvert et me pique ensuite, je ne vais pas l'attraper. Finalement, la transmission est très faible.
7: Il se fait que d'animal à humain.
9: Exactement. L'homme est en quelque sorte une impasse. Okay. C'est-à-dire que l'homme va tomber malade, c'est une mauvaise nouvelle, mais la bonne nouvelle, c'est que le virus ne va pas se transmettre par la suite.
7: Et quand il tombe malade, avec quels symptômes on identifie la maladie?
9: Après avoir été piqué, au bout de quelques jours, l'infection peut débuter. L'autre bonne nouvelle, c'est que dans 80% du temps, il ne se passe strictement rien. L'infection est asymptomatique. Vous n'avez aucun symptôme. Dans 20% du temps, vous allez avoir quelque chose qui ressemble à la grippe. De la fièvre, des courbatures, des maux de tête. Le problème, c'est que dans 1% du temps, il y a des formes neurologiques extrêmement graves avec des méningites. Et le plus souvent, ce sont des personnes âgées ou immunodéprimées qui malheureusement vont en faire les frais.
7: Bon, au-delà de cette maladie, d'une manière un peu plus générale, Jimmy, comment on se protège des moustiques? Qu'est-ce qu'on peut acheter à la pharmacie? Mais d'efficace, parce qu'il y a aussi peut-être des choses qui ne servent à rien.
9: Il y a trois choses qui sont efficaces pour lutter contre les moustiques. La mesure la plus efficace, si vous allez à la pharmacie, c'est d'acheter des répulsifs qui contiennent des molécules qui sont validées, exactement, qu'on met sur la peau ou sur les vêtements. Ces molécules peuvent être mises, notamment chez les enfants, à partir de 24 mois, en fonction de ce que le pharmacien vous dira. Faites-lui confiance. Deuxième mesure la plus efficace, c'est d'installer des moustiquaires. Et avec le réchauffement climatique, il va falloir s'habituer à avoir des moustiques de plus en plus fréquents durant toute l'année, et que très certainement, on va devoir faire comme dans les pays tropicaux, où on va tous installer des moustiquaires, puisqu'on va pas mettre des répulsifs du matin au soir, c'est absolument insupportable. De manière ponctuelle, dans un jardin, au restaurant, pourquoi pas, mais à la maison, ça semble assez compliqué. Troisième mesure qui peut être efficace, mais c'est une mesure d'appoint, c'est les prises électriques qui contiennent des insecticides. Ça peut marcher, mais uniquement en intérieur. En revanche, trois mesures qui ne servent strictement à rien. Première chose, c'est les bracelets, vous savez, à base de citronnelle. Ça ne sert strictement à rien, vous dépensez votre argent, l'action est beaucoup trop localisée pour être efficace. Deuxième chose qui ne sert strictement à rien, c'est la bougie à la citronnelle. C'est vrai que ça donne une petite odeur, c'est agréable, mais pas efficace. Et attention avec les prises électriques qui contiennent, vous savez, des ultrasons qui permettraient de faire fuir les moustiques. C'est du marketing, c'est inefficace. Certaines municipalités ont installé des nichoirs à chauve-souris, puisque la chauve-souris mange les insectes, donc ça peut être une mesure complémentaire. Et puis certains vont mettre de la menthe, du basilic, de la lavande dans le jardin. Pourquoi pas, même si d'une manière générale, ce n'est pas la méthode scientifique la plus efficace. Je terminerai avec ça. Ce qu'il faut faire absolument, c'est lutter contre les sources d'eau stagnantes. Donc si dans votre jardin, vous avez des coupelles avec un peu d'eau qui traîne, une piscine en plastique qui n'a pas été vidée, vraiment débarrassez-vous de l'eau, car c'est l'eau qui stagne qui est responsable de la maladie, enfin des moustiques, pardon.
7: Donc faites le tour du jardin, videz toutes les coupelles en rentrant tout à l'heure. Merci beaucoup messieurs. Dans 10 minutes sur RTL, c'est notre époque. On va essayer de rassurer tous les enfants et leurs parents qui font peut-être le compte à rebours, la boule au ventre. J-6 ce matin avant la rentrée des classes. Mais une rentrée sans stress, c'est possible. On va vous donner plein de conseils avec nos invités. Et puis on vous attend, vous, évidemment, au 3210. Si quelque chose angoisse vos enfants, que vous ne savez pas comment les aider, ou si au contraire, vous avez réussi à dénouer déjà cette tension autour de la reprise des cours, appelez-nous. Le standard est ouvert. Vous pouvez aussi réagir sur l'appli RTL. Et dans un instant, c'est Laurent Gérard et Jade.

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9: Et à 8h53 sur RTL, il est temps de saluer Laurent Gérard et Jade. Bonjour à tous les deux.
10: Bonjour Céline et bonjour tout le monde. Des incendies sans précédent, vous le savez, ont ravagé la France tout l'été. Bonjour Jean Lassalle.
11: Mes chers compatriotes, bonjour. De France, d'outre-mer et de la ruralité. Bonjour les incendies.
10: Oui.
11: Bonjour les incendies. C'est la faute des Parisiens, bout du con.
10: Bon, vous avez des preuves de ce que vous avancez là?
11: Bien sûr.
10: Ouais, c'est ça,
11: je les ai vus démarrer un incendie sous mes yeux. Une saleté de paillot.
10: Bon, bah, allez-y, racontez-nous.
11: Alors voilà. J'étais tranquillement dans mon jardin, au bord de la forêt, en train de fumer une petite cigarette.
10: Oh, une cigarette au bord de la forêt, en pleine sécheresse. Ça va, on n'a pas arrêté de le dire, là. Cet été, c'est un peu inconscient, non?
11: Ne m'interrompez pas.
10: Ouais.
11: J'étais donc en train de fumer une petite cigarette, en surveillant les saucisses de mon barbecue.
10: Ah, parce qu'en plus, vous faisiez un barbecue, non, mais c'est pas
11: possible. Arrêtez de m'interrompre, bout du compte.
10: C'est pas vrai.
11: Je surveillais donc mon barbecue. Quand j'ai repéré des parigots en train de faire du running dans les bois. Du running.
10: Oui.
11: Vous savez ce que c'est, le running?
10: Oui, vous nous avez déjà expliqué.
11: Eh bien, je vous le redis.
10: Oui.
11: Le running, c'est la course à pied pour les cons.
10: Ah là.
11: Quand je les ai vus, j'ai voulu attraper mon fusil pour les faire déguerpir.
10: Ouais.
11: Mais j'ai fait un faux mouvement. Le barbecue est tombé par terre, les branchements.
10: Vous n'avez pas essayé de jeter de l'eau dessus pour l'éteindre ou piétiner, faire quelque chose?
11: Mais bien sûr que si, mais j'ai confondu mon jerrycan d'eau et mon jerrycan de gnôle. Et l'incendie a redémarré.
10: Ah ouais, d'accord, donc bref, c'est votre faute.
11: Vous plaisantez ou quoi?
10: Ah bah, si.
11: Si c'est ça le prix de Parigot, tête de veau, n'était pas venu faire du running sous mon nez avec leur moule-burne ridicule, je ne serais rien arrivé. Alors l'année prochaine, pour éviter les incendies, confinant les Parisiens.
10: Ouais. Alors, notre ami Stéphane Bern vient d'être élu à la présidence de l'association Suivez la Flèche, qui gère la reconstruction de la tour nord de la basilique de Saint-Denis. Une élection qui a provoqué une vive polémique avec Bali Bagayoko, le maire LFI de Saint-Denis. Bonjour Stéphane.
12: Bonjour ma petite Jade. Effectivement, j'ai été triomphalement élu pour rebâtir la flèche gothique frappée par la foudre en 1837 d'une basilique qui abrite les tombeaux de 43 et 26 reines de France. Un vrai bottin mondain comme je les aime.
10: En tout cas, ça n'a pas fait plaisir à monsieur Bagayoko, maire de Saint-Denis, qui était lui aussi candidat.
12: Nous l'avons échappé belle. Figurez-vous que monsieur Bali Bagayoko voulait remplacer le coq au sommet de la flèche par une statue de Jean-Luc Mélenchon, index pointé vers la Mecque. Mais quelle horreur!
10: Bon ben pas maintenant, vous devez trouver 4 millions d'euros pour mener à bien le projet. Vous allez avoir besoin de l'aide de monsieur Bagayoko.
12: Rassurez-vous, quand j'ai été élu président, Bali Bagayoko était très en colère. Mais maintenant, il est plus coopératif. Il envoie régulièrement des militants me donner un coup de main.
10: Bah comment ça?
12: Quand je vais sur le chantier, il me jette des pavés qui me seront bien utiles pour la reconstruction.
10: Un mois après sa sortie au cinéma, Spider-Man Brand New Day a dépassé la barre des 2 milliards de dollars au box-office. C'est le gros succès du moment, on en parle avec notre monsieur cinéma. Bonjour Eddie Mitchell.
13: Ah, hello Miss Jade, en effet c'est un très beau succès pour cette énième aventure de l'homme araignée, qui n'est toutefois pas la plus réussie à mon goût.
10: Ah oui? Bah, quel est votre Spider-Man préféré, Eddie?
13: Eh bien, il s'agit de Spider-Man contre la Wehrmacht, une comédie de... Max Mekas avec Pierre Doris dans le rôle de Spider-Man, Larry Cole dans le rôle d'Hitler et Alice Sapritch dans le rôle d'Eva Braun. chef-d'œuvre à découvrir en VHS chez René Château Vidéo, dans la ou dans la vidéothèque d'Alain Duhamel.
10: Ah ben, je ne connais pas celui-là. En tout cas, avec ce nouveau succès, la saga Spider-Man est partie pour durer encore un bon moment.
13: Ah, absolument, Miss Jade. Plusieurs épisodes sont en tournage à Hollywood, parmi lesquels Spider-Man contre Forrest Gump, Spider-Man s'habille en Prada. Coup de foudre à Notting Hill 2 qui racontera l'histoire d'amour entre Spider-Man et Bridget Jones. Et bref, bon appétit à toutes et à tous, car Spider-Man, vous allez en bouffer.
10: Bonjour Alain Juppé.
13: Salut Gwen, repos. Ah bah dites donc, il y a du changement à RTL. Ah hein, oui. Ça fait plaisir d'avoir un studio bien propre et rangé. Hein. Non. Je crois que c'est une femme qui a pris les commandes de la matinale.
10: Non, mais non.
13: Mais si.
10: C'est pas honte.
13: J'aime pas dire du mal des absents, mais du temps de Soto, ça ressemblait de plus en plus à la fête de l'humain. Ce alors, tous mes voeux de réussite au colonel Landreau pour redresser la barre.
10: Eh bien, merci pour elle. Je vous ai invité en tant que membre du Conseil constitutionnel qui a retoqué l'interdiction des réseaux sociaux aux mineurs de moins de 15 ans.
13: Affirmatif, on ne pourrait pas laisser passer ça. C'était une loi liberticide. Et surtout, au cons-cons, les réseaux sociaux, on trouve ça super.
10: Alors là, vous me surprenez. Hein. Vous-même, vous êtes sur les réseaux sociaux?
13: Bien sûr. Vous ne connaissez pas mon compte Instagram?
10: Hein? Non.
13: Ça s'appelle Coach Juppé.
10: Ah, c'est pour ça
13: Coach
10: alors.
13: Juppé. Hein? Et j'ai 500 000 followers qui regardent mes vidéos de remise en forme. Mm-hmm. Cardio, pilates, zumba. Et... Il y a tout ce qu'il faut pour rester gaulé après 50 ans. Regardez-moi, j'ai 81 ans et j'ai les pecs de Léon Marchand.
10: Ah, eh ben, je l'ignorais. Je vais m'abonner. Et les autres membres du conseil, ils sont aussi sur les réseaux?
13: Affirmatif. Jacqueline Gouraud fait un carton avec sa page Facebook, Les recettes à Jacqueline. La semaine dernière, elle a fait 1 million de vues avec sa choucroute aux 3 saucisses super protéines.
10: Ah oui, il faut de la protéine. Ça, c'est le truc de la rentrée. Je vais m'y abonner aussi, ça me donnera des idées.
13: Mais au cons-cons, la star des réseaux, c'est Jacques Mézard.
10: Ah oui.
13: Il a un compte TikTok sur lequel il poste des caméras cachées tournées au cons-cons. L'autre jour, juste avant l'ouverture de la réunion sur la loi sur l'aide à mourir, il a mis un coussin péteur sous le siège de Véronique Malbec. On s'est payé des barres de rire, la vidéo a fait 2 millions de vues.
10: Ah bah dites donc, ça va loin. Hein.
13: Péteur. Hein,
10: oui, ça va loin.
13: Et attendez de voir ce qu'elle a tourné hier. Hein.
10: Oui.
13: En pleine réunion de crise sur la loi incendie, il a voulu cramer un prout avec un briquet.
10: C'est pas possible.
13: Et a foutu le feu à son futal.
10: Ah, non.
13: Avec ça, on va buzzer de ouf, ça c'est sûr.
9: Laurent Gérard et Jade, comme chaque jour sur RTL. 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
9: C'est notre époque, oui, jusqu'à 9h30, votre quotidien au cœur de la demi-heure qui vient. Comment préparer ses enfants pour une rentrée sans stress? On va en parler avec nos deux experts et avec vous, bien sûr. Comment faites-vous vos astuces pour que tout se passe pour le mieux, pour que vos enfants ne partent pas avec la boule au ventre mardi matin vers l'école, le collège ou le lycée? On attend vos questions, vos témoignages. Appelez-nous au 3210, le standard est ouvert. Vous pouvez aussi nous joindre par SMS au 74 900 avec le mot-clé « matin ». Et puis vous retrouverez vos rendez-vous, l'air du temps avec vous, Muriel Giordan, bonjour.
3: Bonjour Céline, bonjour à tous.
9: Chaque matin, vous vous arrêtez avec votre œil amusé sur des sujets de société, sur ces modes aussi auxquels on succombe. Et aujourd'hui, vous nous parlez d'un jouet que les enfants s'arrachent.
3: Oui, les squishy dumplings. Si vous ne savez pas ce que c'est, pas de panique, les enfants vont tout vous expliquer.
9: Et vous aussi, j'espère, parce qu'il va falloir faire preuve de pédagogie. Sans oublier le coup de cœur du service culture. Bonjour Sophie Orange.
4: Bonjour.
9: Vous allez nous dire, vous, ce qu'il faut absolument lire en cette rentrée.
4: Nous aussi, Dan Godard, paru chez Actes Sud. C'est ce livre n'est pas récompensé, je cours nu sur la Concorde. Je ne ferai pas ça. Je vais trouver une idée.
9: Oui, cherchez bien. C'est notre époque, vous avez le programme. Et avant ça, le rappel des principaux titres avec vous, Sébastien Rouxel.
14: Une rentrée scolaire moins chère cette année, c'est l'annonce ce matin sur RTL du PDG de Carrefour. Pour un élève qui entre en 6e, le panier moyen est en baisse de 14%. L'autre bonne nouvelle d'après Alexandre Bompard, c'est que pour les produits alimentaires, le panier moyen reste stable. Autrement dit, l'augmentation de certains produits est globalement compensée par certaines baisses. À retenir aussi le retour de violents orages. Ce soir, 12 départements de la Charente à l'Ille-et-Vilaine basculeront à 18h en vigilance orange. Un cycliste poignardé par un automobiliste en plein cœur de Paris. Ça s'est passé hier en pleine journée. Une violente altercation a éclaté après un accident de circulation, précise une source policière à RTL. La victime est dans un état grave. L'automobiliste, lui, est activement recherché. Et puis RTL rend hommage ce soir à Dolly Parton, la légende de la musique country dont on a appris la mort hier soir à l'âge de 80 ans. Éric Jean-Jean lui consacrera entre 21h et 22h son bonus track. Il sera en compagnie d'ailleurs du plus grand spécialiste de la musique country, Georges Lang, notre camarade, qui lui consacrera pour sa part une autre émission spéciale vendredi soir à minuit.
9: Merci Sébastien Rouxel. La météo, Louis Baudin. Chaleur et calme, relatif.
15: Exactement, accalmie aujourd'hui. Profitons-en, effectivement. Ça donne même un peu de brouillard, là. Je vois ça, là, du côté de la Bretagne. Il y en a un peu à Rennes. Il y en a un peu également du côté d'Angers ou encore à Nevers également. Alors, tout ça devrait se lever pour laisser donc un ciel plutôt lumineux, hein. Pas du grand ciel bleu. Il y aura quand même ici ou là quelques petits nuages, mais sans conséquence dans un premier temps, en attendant justement la dégradation qui arrivera effectivement en cours d'après-midi et surtout ce soir par la Bretagne, Normandie, Pays de la Loire, avec donc des averses orageuses, des orages qui pourront localement être violent, donc ça veut dire avec de la grêle et de fortes rafales de vent. Et d'ailleurs, toute cette activité se propagera durant la nuit vers l'Île-de-France et vers les régions du Nord. Dégradation qui se généralisera demain à l'ensemble de la France.
9: Et on écoutera ça avec attention. Merci beaucoup, Louis Baudin.
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9: C'est notre époque sur RTL jusqu'à 9h30. La rentrée scolaire approche et elle est souvent synonyme de stress pour les enfants. Comment bien les préparer pour être d'attaque mardi prochain? On en parle avec nos deux experts qui sont là pour répondre à toutes vos questions. Caroline Joly, d'abord bonjour.
17: Bonjour.
9: Vous êtes professeure des écoles depuis 22 ans, formatrice d'enseignants, aussi auteur de manuels scolaires. Et Antoine Pellissolo, bonjour.
18: Bonjour.
9: Vous êtes vous médecin psychiatre, chef de service au CHU de l'hôpital Henri Mondor, spécialiste de l'anxiété. La première question peut-être c'est qu'est-ce qui va stresser le plus un enfant à l'approche de la rentrée? Si on prend les plus jeunes, peut-être d'abord le simple fait de changer de maîtresse, ça peut être une source d'anxiété, Antoine Pellissolo?
18: Oui, alors c'est toutes les nouveautés, on dit l'anxiété c'est quand même beaucoup l'inquiétude, l'incertitude, donc tout ce qui va changer. Je pense que c'est le cas souvent quand les enfants changent de niveau, de par exemple de la maternelle à la primaire ou au collège ensuite, parce que c'est nouveau, effectivement. Moi, je dirais quand même, ce qui va le plus stresser les enfants, c'est les parents. Je suis désolé, parce que on va peut-être revenir là-dessus. Souvent, l'anxiété, le stress, c'est communicatif, c'est contagieux. Et les enfants sont des éponges. Donc, s'ils sentent les parents tendus, stressés, angoissés, ils vont être angoissés. Donc, il n'y a pas que ça, mais il y a quand même une grande part autour de ça, autour de l'idée de la réussite, de la performance, etc., notamment.
9: Caroline Joly, vous qui êtes professeure des écoles aux premières loges, donc au moment des rentrées, vous les voyez, ces parents stressés qui transmettent leur stress à leurs enfants?
17: Oui, oui, les parents sont souvent très stressés, beaucoup plus que les enfants. Alors après, c'est vrai que par exemple, quand on part de l'école et qu'on voit son enfant pleurer, les parents partent avec la boule au ventre toute la journée, alors qu'en fait, ça va très bien se passer pour les petits. Et après, pour les petits, plutôt que de dire « ça va être super l'école », il faut donner du concret. Je vais te déposer le matin, je vais rester 5 minutes, ensuite je vais partir, tu iras aux toilettes, dire oui, tu vas manger à la cantine, on va te montrer où sont les toilettes, parce que ça c'est toujours une grosse inquiétude, les toilettes, et puis leur dire après, quand la journée sera terminée, je viendrai te chercher. On survend pas l'école, on l'explique, tout simplement.
9: Alors Alexandre est en ligne avec nous, bonjour Alexandre.
19: Oui, bonjour Céline.
9: Vous venez d'entendre Caroline Joly. Vous, c'est votre fille qui va faire sa première rentrée au CP dans quelques jours, c'est ça?
19: Exactement. Mardi, elle va rentrer au CP. Eh ben, écoutez, elle a pas de stress et nous encore moins.
9: Pas de stress du tout.
19: Pas de stress du tout. On est prêt. Elle est prête. Elle est motivée. Pour elle, c'est la grande école, hein, sortir de la maternelle, ouais, et passer au CP. Les courses scolaires sont déjà faites, le cartable est prêt. On va tout ressortir du cartable pour tout étiqueter ce week-end ensemble. On fait tout ensemble.
9: Ça fait partie aussi des rituels qui permettent d'appréhender ce moment plus facilement, Caroline Joly, la préparation.
17: C'est indispensable. Et alors, ce que fait ce monsieur, c'est parfait, parce que ce qu'il faut absolument faire, c'est préparer le cartable avec son enfant. Il faut que l'enfant sache ce qu'il y a dans son cartable, parce que le jour de la rentrée, la maîtresse va lui dire « sors ta trousse ». Mais j'ai pas de trousse, s'il ne le sait pas. Et puis surtout, vérifier qu'il sait bien utiliser son matériel. Parce que le magnifique cartable à paillettes qui fait de la lumière et des licornes comprendre mais qu'on n'arrive pas à ouvrir, c'est vraiment problématique. Donc en fait, on vérifie que l'enfant connaît son matériel et qu'il sait l'utiliser surtout.
9: Parce que ça va le mettre dans une insécurité immédiatement.
17: Ah mais en fait, s'il n'arrive pas à ouvrir son cartable, il va être pas comme les autres et ça va être très très compliqué pour lui.
9: Vous parliez, Antoine Pellissolo, de la nouveauté qui peut être source de stress. Je voudrais qu'on entende le message que nous a laissé Thierry à ce sujet avec lui un enfant bien plus grand.
20: Bonjour RTL et bonjour à tous les auditeurs. Notre fille va rentrer au lycée et elle stresse. Je connais personne, je connais pas l'établissement, je vais être toute seule. On la rassure en lui disant qu'ils seront sûrement des dizaines comme elle et que tout va bien se passer.
9: Comment on fait pour rassurer un ado? C'est parfois plus compliqué qu'avec les tout-petits, j'imagine.
18: Oui, c'est pas les mêmes enjeux. L'avantage, c'est qu'ils peuvent normalement mieux exprimer, justement. Là, elle peut dire, en effet, je connais personne, si c'est le cas. Il y a des choses que je vais découvrir. Et alors, la tendance, quand même, générale, ça peut être de pas forcément vouloir rassurer à tout prix, parce que ça marche pas vraiment quand on est très anxieux. C'est plutôt dire que c'est normal. De dire, t'inquiète pas, c'est normal. Il y en a d'autres. T'es pas la seule à être anxieux. Faut déjà éviter, comme ça, de se différencier trop des autres. On peut dire que soi-même, on a été anxieux quand on était petit et que c'est, voilà, on a géré. D'insister sur ses propres compétences, ce qu'elle a pu faire les années précédentes. Elle va quand même trouver des sujets très vite d'intérêt, donc il faut aussi positiver. Hein, l'école, c'est quand même pour beaucoup aussi quelque chose de positif. Et donc, ne pas relativiser en disant c'est rien, tu devrais faire voilà le maximum. C'est plutôt ok, c'est du stress, c'est plutôt du bon stress. Et surtout, dans une semaine, tu seras passé à autre chose. Je pense qu'il faut aussi se projeter dans le temps.
9: Muriel Jourdan.
3: Oui, je me posais la question des listes. Vous savez, les enfants angoissent beaucoup avec qui je vais être en classe, etc. Ça arrive la veille, on est au courant la veille généralement de la rentrée. Est-ce qu'une anticipation ne serait pas à préconiser, peut-être pour les rassurer, puis que pendant tout l'été, ils sachent, je vais être avec un tel, avec cette copine.
9: Caroline Joly, vous qui êtes professeure des écoles, est-ce que c'est possible d'abord?
3: Vous avez peur du SAV des parents?
9: Alors, oui, c'est ça, c'est sûr.
17: Alors, en fait, c'est un gros débat. Déjà, en théorie, on n'a pas le droit d'afficher les listes la veille, parce qu'en fait, c'est illégal, ça respecte pas les lois de sécurité, la RGPD, donc en fait, c'est pas possible.
3: Le week-end d'avant.
17: Le week-end d'avant ou même la veille en fait, parce que laisser des données personnelles, des noms de famille et des prénoms,
9: c'est pas possible,
17: c'est trop dangereux. Et puis effectivement, en général, quand les listes sont affichées la veille, ça va créer plus de stress qu'autre chose. Et ça vient souvent des parents. Oh, tu te rends compte, elle est chez monsieur machin, il est hyper sévère. Alors qu'en fait, peut-être que monsieur machin, il est très gentil. Mais en fait, il va se donner une allure et les enfants vont l'adorer. Donc je pense que c'est mieux. En tout cas, nous, c'est le principe et c'est ce qu'on fait dans mon école. On n'affiche plus les listes. Et les enfants les découvrent le jour de la rentrée. Ça a été le drame l'année dernière. Les parents étaient hyper stressés. Et au final, bah, ça s'est très, très bien passé. Donc, je pense qu'il faut pas anticiper. Au contraire, ça va créer du stress supplémentaire. On se dit, bah, tu seras avec cette maîtresse ou cette maîtresse. Une chose est sûre, tu vas retrouver tes copains. Tu vas retrouver l'école que tu connais. Et ça va bien se passer. Ce sera super.
9: Tous nos conseils pour vivre une rentrée sans stress pour les enfants et, on l'a bien compris, pour les parents aussi. On continue d'en parler avec vous. C'est notre époque sur RTL. Vous pouvez nous appeler, témoigner, 3210, vous connaissez le numéro et nous, on vous donne rendez-vous tout de suite.
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9: C'est notre époque, jusqu'à 9h30 sur RTL, votre rendez-vous du quotidien dans RTL Matin. Et on continue de parler de cette rentrée scolaire, source de stress parfois. Pour les enfants, on l'a compris, pour les parents aussi, bien souvent. Et on vous aide à dénouer un petit peu tout ça ce matin. Aurélia nous a appelé au 3210. Bonjour Aurélia.
0: Bonjour. Bonjour tout le monde.
9: Vous êtes mère de famille, comment vous préparez-vous cette rentrée ?
0: Bah, très sereinement aussi. Hein. Voilà, mes enfants ont 13 et 15 ans, donc il n'y a pas de changement d'établissement pour eux. Le petit rentre en troisième, le grand rentre en première. Donc voilà, le stress, je penserai plutôt à la fin de l'année avec les examens. Mais là, ils sont habitués, ils sont sereins, voilà. On va retrouver un rythme de sommeil à peu près régulier. On va
9: essayer. C'est ça l'enjeu pour vous, c'est retrouver le rythme de sommeil d'ici mardi.
0: Ouais, on va essayer parce que j'ai quand même des grands enfants, donc l'idée de se coucher à 22h, ça va pas trop leur plaire. Mais bon, on va tenter quelque chose quand même.
9: Et ouais, vous allez tenter quoi alors?
0: Eh ben déjà j'ai découvert qu'on pouvait programmer le wifi sur les écrans, enfin la coupure de wifi. Donc vous voyez, ma télévision à 22h, elle n'aura plus de wifi ce soir. Donc à 22h, ils ne pourront plus regarder la télé. Donc ils seront obligés de trouver autre chose à faire, et en l'occurrence probablement ils auront dans leur chambre lire. Et voilà, et en lisant vient le sommeil, et ça aidera. Et puis là, vous voyez, ils sont déjà levés parce qu'il y a les entraînements de foot qui ont déjà repris. Donc
9: le rythme,
0: ils vont avoir de la fatigue. Et voilà, le rythme scolaire est déjà un peu repris, en fait.
9: Le docteur Antoine Pellissolo est toujours avec nous, médecin psychiatre. C'est une bonne méthode, ça, d'essayer de recaler le sommeil avec des interdits. De toute façon, les ados vont devoir lâcher un petit peu leur téléphone avec la rentrée, là.
18: Oui, alors le sommeil, on sait que c'est essentiel pour la santé mentale et l'école. Sur le long terme, il faut pas forcément... Alors là, je pense qu'il y a des parents qui vont être inquiets que l'enfant dort pas bien les quelques jours avant la rentrée. C'est normal aussi. Et il faut pas vouloir à tout prix se forcer à dormir quand on n'est pas dans l'état d'esprit. Mais en tout cas, les rythmes, c'est essentiel en effet. On peut plus se caler sur le réveil, en fait. C'est plus facile de se forcer à se faire sonner un réveil à l'heure souhaitée plutôt que de se forcer à dormir. Bon, mais c'est vrai qu'il faut caler. C'est très bien la lecture, les routines, là, qu'il faudrait commencer dès maintenant de reprendre la routine des soirées et d'un coucher, effectivement, à une heure raisonnable pour avoir un temps de sommeil correct pour être en bonne forme.
9: Pour être en bonne forme, le sommeil. Est-ce qu'on essaie aussi de se remettre un petit peu dans le bain de l'école, Caroline Joly, ou est-ce qu'on les laisse profiter jusqu'au bout? Est-ce qu'il faut faire des révisions là quelques jours de la rentrée, ou pas du tout, surtout pas?
17: En tout cas, une chose est sûre, on fait pas du bachotage. Hein. On refait pas l'école à la maison 4 jours avant la rentrée. C'est le meilleur moyen de les dégoûter
9: et de créer des tensions à la maison.
17: Il faut qu'ils soient contents de revenir à l'école. Allez-y,
9: Sophie Orange.
1: Moi, je suis mère de famille. Moi, je trouve que c'est pas mal qu'ils regardent sous prétexte de ranger les cahiers de l'année dernière, qu'ils les rouvrent un peu sur un malentendu, qu'ils regardent quelques leçons, mais
17: on peut regarder.
1: Histoire de se remettre un peu dans le bain de 2-3 équations, 2-3 dates d'histoire.
9: La réponse de la professeure des écoles.
17: On peut regarder effectivement quelques notions. Avec les élémentaires, moi je conseille de faire des tables de multiplication, mais en fait ce qu'il faut faire surtout, c'est de faire du jeu, de faire des révisions sans en avoir l'air. Alors avec les maternelles, on va les faire compter, on va aller au marché, on va lui dire prends-moi 3 pommes. Et avec les plus grands, ce qu'on peut faire...
1: Ça coûte 10,12 €, je donne 15 €.
17: Non mais c'est ça, on va rendre la monnaie, et avec les grands, enfin les plus grands en tout cas, élémentaires et tout ça, même collège et lycée, faire des jeux de société. Maintenant, il y a un panel de jeux de société qui existe, c'est absolument énorme. Il y a plein de types de jeux, des jeux qu'on peut faire tout seul, parce qu'il y a aussi des parents qui nous disent, ben oui, mais moi j'ai pas le temps de jouer, je travaille. Mm-hmm. Et c'est une réalité. Mais il y a des jeux qu'on peut faire tout seul, des jeux que les enfants peuvent faire même à deux, juste avec les frères et sœurs. Et donc il y a plein de choses à exploiter. Donc on va travailler, mais sans en avoir l'air.
9: On est en ligne avec Anastasie aussi, qui nous a appelé au 3210. Bonjour Anastasie.
2: Bonjour tout le monde.
9: Vous, je crois que pour mettre vos enfants en confiance et les aider à bien gérer cette rentrée, vous faites attention aux tenues notamment, qu'ils aillent à l'école avec des vêtements qu'ils aiment bien, qu'ils se sentent bien.
2: Oui, comme disait aussi l'auditeur précédent, on a vérifié, on a préparé les cartables, on a déjà étiqueté les stylos, et puis on a pris le temps d'aller choisir une tenue. Moi, j'ai 3 enfants, donc ils ont chacun choisi leur tenue de la rentrée, leurs chaussures. Et puis la grande, cette année, elle rentre l'après-midi, elle est au collège. Donc du coup, la coupe qu'on fait la visite de la rentrée, elle a fait le matin du collège pour avoir un petit moment de détente aussi avant de reprendre les cours. Et puis le matin de la rentrée, c'est ce que ils ont aussi un petit set de table en fait qui leur attend à côté de leur petit déjeuner avec une petite phrase positive et qu'ils affichent en fait dans leur chambre en fait.
9: Oh, c'est mignon.
4: C'est sympa.
9: Ah, docteur Pellissolo, médecin psychiatre, je le rappelle, c'est important de mettre en confiance comme ça ces enfants en les habillant comme ils le souhaitent, en mettant tout ce qui est possible pour qu'ils se sentent confortables, j'allais dire, au moment de partir à l'école.
18: Oui, parce qu'il y a l'inquiétude qui sera là, de la nouveauté, on le disait, de quelque chose d'un peu difficile au moment du changement. La séparation aussi avec la famille, hein, c'est pour certains enfants, c'est quand même ça le plus dur, l'anxiété de séparation, comme on dit. Et donc, tout ce qui va les contenir dans un univers qui est familier, en lien avec les parents, qui font un peu la continuité, donc effectivement, la tenue, c'est le lien avec la famille, un petit peu indirectement. Donc tout ça, c'est très positif, c'est des éléments, on disait, de rituels, d'environnement qui rassure et qui permet d'être plus disponible pour le reste.
9: Caroline Joly, vous voyez une collection de paires de chaussures neuves les jours de rentrée scolaire ou pas?
17: Je vois une grande collection, je vois aussi une grande collection d'ampoules d'enfants qui ne peuvent pas courir avec leurs copains et qui restent sur le coin de la cour parce que, mon Dieu, on a mal aux pieds avec les chaussures neuves. Ou bien des enfants qui font pipi sur eux parce qu'ils n'arrivent pas à ouvrir le pantalon. Donc, la jolie tenue. Oui, mais alors vraiment, on la teste, on l'essaye, il faut que ce soit pratique. Donc quelque chose qui se déboutonne facilement, des chaussures qui font pas mal aux pieds, et on pense à mettre des étiquettes partout.
9: Parce pas perdre les vêtements, parce que l'enfant ne les connaît pas forcément encore.
17: Non, les enfants les connaissent pas et la maîtresse encore moins.
9: Sophie Orange.
1: Peut-être rappeler aussi aux enfants qui ont un peu de mal à retrouver le chemin de l'école ou du collège, qu'ils vont retrouver leurs amis. Et voilà, l'école c'est aussi positif, c'est aussi ne plus être tout seul. Peut-être que certains sont ennuyés pendant les vacances, donc retourner à l'école c'est une bonne nouvelle aussi, y compris pour les parents qui vont avoir moins les enfants sur le dos toute la journée.
17: Tout à fait.
1: Mais voilà, en l'école c'est pas que de l'angoisse, c'est pas que de la nouveauté, c'est aussi du plaisir, de la joie, des jeux, d'apprendre. Voilà.
9: D'ailleurs, les parents doivent les accompagner jusqu'à quel âge, les enfants, à l'entrée de l'école? Jusqu'à ce que ce soit eux qui nous disent « c'est bon, merci, tu peux me laisser là ?» Docteur.
18: Je pense que je ne vais pas donner de règles, parce que c'est quand même... Chaque personne a un peu son référentiel. La notion du danger, elle a été énormément amplifiée, je pense, au fil des années. Il y a une question de confiance, et chaque enfant peut aussi avoir sa marge de manœuvre. Je pense que c'est à définir.
9: Mais on n'insiste pas s'il veut pas qu'on l'accompagne jusqu'à la grille.
18: Ah bah, c'est tant mieux s'il peut se sentir autonome, c'est sûr.
4: Faut porter un impair, des lunettes de soleil, un chapeau, je pense.
9: Caroline Joly, c'est plus dur pour les parents, des fois, de partir?
17: Ah, c'est beaucoup plus dur pour les parents. On les voit.
1: En maternelle.
17: Ah oui, non, mais en maternelle, c'est...
1: Faut les mettre dehors.
17: Madame, il va falloir y aller, là. Et en plus les parents restent, plus l'enfant est angoissé. Parce qu'une fois que les parents sont partis, en général, il est avec la maîtresse, il est avec les copains. Donc, c'est beaucoup plus facile. Et après, quand est-ce qu'on arrête de les accompagner? Moi, je pense quand ils sont prêts, en fait. Il n'y a pas d'âge. Donc, le bon test, c'est de faire le chemin avec eux. Et en fait, c'est eux qui vont nous guider. Tu vas faire le chemin, tu vas me dire où sont les dangers. Et si on voit que c'est bon, ben, on peut le laisser aller tout seul.
9: On a beaucoup parlé du stress des enfants, des parents. Les professeurs, les maîtres, les maîtresses, ils sont comment, là?
17: Ils sont hyper stressés. On est hyper stressés avant la rentrée. On a un nouveau cartable, on a une nouvelle tenue, on va chez le coiffeur.
9: Pour vous aussi?
17: Ah, mais... tous les ans, non, je veux pas généraliser, mais en fait, là, je pense que c'est le jackpot pour les coiffeurs cette semaine, hein, en termes d'enseignants. C'est, et évidemment, on a le stress de décevoir les parents, parce qu'on a quand même une pression. On a leurs enfants toute la journée, il y a quand même des gros attendus. On a un peu peur des élèves qu'on connaît pas, parce que, ben, le matin, on a une feuille et là.
9: Ceux qu'on connaît, parfois.
17: Oui, mais je pense qu'on part quand même sur une page blanche. Parce qu'il y a toujours des collègues qui vont vous dire « Oh là là, lui, il est un peu bavard !» Et en fait, ça va être l'élève qu'on va adorer, parce que justement, il va avoir du punch et du tempérament. Puis après, le jour de la rentrée, il y a le trac, comme un comédien qui va monter sur scène.
9: Et donc, la rentrée, c'est mardi. Merci beaucoup, Caroline Joly, professeure des écoles. Donc, Antoine Pellissolo, médecin psychiatre, spécialiste de l'anxiété. Je cite votre livre, coécrit avec Christophe André et Patrick Légeron. « Ma nouvelle peur des autres », c'est chez Odile Jacob. Merci d'être venu nous éclairer ce matin. C'est notre époque. Continue avec, dans un instant, Muriel Jourdan. Pour l'air du temps, vous allez nous parler encore des enfants et de ces squishies, ces petits jouets qu'ils adorent malaxer.
4: Oui, c'est Céline, ces petites peluches lapins aux dents pointues. Souvenez-vous, hein, les laboubous avec des prix abubusés.
17: Abubusés.
4: Oui.
9: Et puis
4: un jouet qui s'invite dans les cours de récré.
9: Eh bien, on va en parler avec vous, puis on parlera du coup de cœur culture du jour de Sophie Orange. Le livre à lire, selon elle, absolument en cette rentrée, ce sera dans un instant. Restez avec nous, on est ensemble jusqu'à 9h30. Et ensuite, c'est Julien Courbet qui prend le relais 9h30, le nouvel horaire. Cette saison de Ça peut vous arriver, à tout de suite.
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9: On est ensemble jusqu'à 9h30. L'air du temps maintenant avec Muriel Jourdan qui observe, dissèque la société d'un œil amusé. On se souvient, Muriel, de ces peluches, vous nous en avez parlé il y a un instant aux grandes oreilles, les labubus qui avaient enflammé les réseaux sociaux. Désormais, place donc au squishy dumpling. Oui. Le mot, vous êtes peut-être étranger.
1: Ah oui.
9: Et vous parlez des jouets anti-stress qu'on a probablement croisé déjà cet été.
4: Ah oui, il y en a partout. Ces boules molles, vous savez, colorées, qu'on écrase, qu'on malaxe dans ses mains et qui ont la forme d'un bao. Les bao, ce sont ces brioches vapeur de la cuisine chinoise. Ah bah tenez, ces enfants âgés entre 7 et 12 ans vont tout nous expliquer pour qu'on se sente moins largués.
29: Les squishies, c'est un truc anti-stress, mais en vrai, c'est vrai que ça se déchire assez vite et souvent, c'est de l'arnaque fabriquée en Chine, quoi. C'est hyper dangereux parce que ça explose et tout.
30: Ils les mettent au micro-ondes et après, je sais pas, ils mettent un truc, genre ils les cassent et du coup, ça leur gicle là.
29: Bah ouais, c'est débile, il y a des gens, ils les mettent au micro-ondes et tout.
4: Ah, ils font référence à ces accidents nombreux qui ont été rapportés par de nombreux parents dans plusieurs pays. Leurs enfants ont été brûlés à cause du produit qui se trouve à l'intérieur de ces jouets, un liquide qui brûle, qui sent l'essence et qui se répand si la boule, si le squishy se déchire. Mais dites-moi les enfants, mais est-ce que c'est utile ce genre de jouet anti-stress?
29: Pas vraiment, juste parce que c'est satisfaisant. Ça sert un peu à rien, mais... c'est juste pour dépenser d'argent, après ça se casse, quoi.
4: Ben voilà, tout est dit. Si votre enfant, nièce ou petit-fils vous en réclame un avant la rentrée, faites-lui écouter ce micro-trottoir et gardez votre argent.
9: Mais malgré tout ce que vous venez de nous dire, les contrefaçons, les accidents, l'engouement pour ces petites boules reste intact.
4: Oui, à tel point que l'on compte plus de 200 millions de vues, rien que pour le hashtag Squishy Dumpling, avec ce genre de vidéo qu'on voit partout sur les réseaux sociaux.
31: Je vous avoue qu'avant que ma fille m'en parle, je ne connaissais pas du tout les squishies et les squishies dumplings, là, comme ça.
32: Eh, ils sont trop mignons!
33: Je les ai enfin trouvés, les dumplings, je suis trop contente! Ils se sont vendus en 2 secondes dans mon Action, je pensais même pas qu'ils allaient les recevoir.
34: Mais regardez ce qu'on vient de recevoir, les squishies dumplings! On en ouvre ensemble?
4: Waouh, tant d'excitation à la découverte de ces petites brioches molles. On n'en fait pas autant, nous, quand on découvre la brioche du conjoint après les fêtes de Noël. Là, sur le ventre, là. Ouh, la mignonne petite couenne.
9: Vous réglez vos comptes, en fait.
4: Je règle mes comptes ici. N'empêche que notre époque est friande, Céline, de ce type de jouets vendus dans une boîte opaque avec les squishy dumplings. On est dans le même système que les cartes Pokémon, que les laboubous, celui du suspense, de la surprise en ouvrant la boîte. L'impression d'acheter de la rareté. Et ça marche. Donc on fait venir des milliers et des milliers de ces petits raviolis chinois par avion, évidemment, parce qu'ils viennent d'Amérique, de Chine. Et qu'importe si la canicule, si les feux de forêt sévissent, ils trouveront toujours une piste d'atterrissage. Qu'est-ce que t'en penses, toi, Coluche?
35: Quand on pense qu'il suffirait que les gens arrêtent de les acheter pour que ça se vende plus.
4: Ben, pas faux. Et finalement, Céline, ce qu'on malaxe entre nos mains, ce n'est peut-être être pas seulement un squishy, mais bien tout le paradoxe de notre époque.
9: L'air du temps, Muriel Jordan qui nous fait réfléchir aussi chaque matin. On va lire maintenant le coup de cœur du jour du service culture avec vous, Sophie Orange. Vous avez sélectionné un livre, un à lire parmi les 461 romans qui sortent en cette rentrée littéraire.
1: Nous aussi, d'Anne Godard, paru chez Actes Sud. Alors, je vous le dis d'emblée, pour moi, ce livre doit recevoir un prix. Il doit être récompensé parce qu'il est courageux, il est audacieux, il est puissant, il est marquant.
9: Bon, vous vous engagez beaucoup. Oui. Pourquoi si courageux, si audacieux?
1: Alors, le sujet est l'inceste, courageux. Mmh. Et puis, l'audace littéraire que j'ai rarement lu, un style unique, parce que l'autrice, elle a fait un choix d'utiliser uniquement le pronom personnel « on » pour décrire cette bourgeoisie parisienne bien née, qui se reproduit dans les mêmes mœurs, les mêmes conventions, les mêmes immeubles. Je lis, on s'appartient, on se marie, on est enceinte, on va chez le psy. Cette répétition du on, lancinante, qui monte en puissance comme ça, aucun prénom est utilisé dans le livre, jusqu'aux trois quarts, on fait partie d'un corps.
9: Et c'est pas un peu répétitif ce on qui revient tout le temps?
1: Non, c'est entêtant. Moi j'ai trouvé ça entêtant et c'est pour ça que je disais que c'est un roman puissant, un peu comme le Boléro de Ravel, vous voyez, qui monte en puissance comme ça, très très fort, l'intensité va crescendo. On va d'abord écouter Anne Godard expliquer l'utilisation de ce on et je vous parlerai du sujet l'inceste ensuite.
0: Dès que on évoque des souvenirs d'enfance, si on a été dans une fratrie, on dit on. Et c'est parti comme ça parce que je voulais vraiment faire un portrait collectif des enfants de cette famille et de leur existence, on va dire, de corps, qui fait qu'effectivement ils ne font qu'un. Chacun n'existe pas vraiment par lui-même, toujours ramifié par rapport à ce groupe.
1: Sachant que le « on » dans la langue française, c'est un peu un mot pauvre. Il y en a 50 par page, donc au total, il doit y en avoir des centaines dans le livre.
0: Oui. Oui, il y a une sorte de démultiplication un peu de ce « on » qui prolifère. Ce qui est intéressant dans le « on », c'est que, comme vous dites, c'est en général, il est plutôt banni. Mais dire « je », c'est une construction d'arriver à parler dans son nom propre, à se distinguer de ses parents, des goûts des autres. C'était pas prémédité, j'étais pas sûre de continuer au « on », mais ça continue à fonctionner. Donc le « on » était vraiment l'outil idéal.
1: Et plus facile à utiliser que le « je » pour ce sujet qui était quand même difficile.
9: Ce sujet, justement, c'est l'inceste.
1: Voilà. Tous les enfants, les cousins réunis en vacances dans la même maison, on les laisse dans les mêmes draps, dans les mêmes lits, c'est la famille, il ne peut rien arriver. Eh bien si, l'indicible arrive. Et puis ce titre, nous aussi, dit bien sûr quelque chose de très fort.
0: Nous aussi, c'est aussi une variante de moi aussi. Donc c'est aussi un Me Too familial. Quelque chose fonctionne comme un système à l'intérieur duquel des enfants vont commettre des violences et d'autres vont être victimes. Et d'autres vont être entre les deux et on va pas savoir. Les responsabilités sont extrêmement difficiles à identifier. Pour moi, les violences commencent dès le début, en fait. Dans ce grand système qui laisse pas de place à l'individualité.
1: 10 ans de travail de réflexion de la part d'Anne Godard pour arriver à ce petit bijou à lire absolument et cette couverture magnifique avec cette photo. Nous aussi, d'Anne Godard vient donc de sortir chez Actes Sud et on verra.
9: Et c'est le coup de cœur de Sophie Orange.
1: Je l'ai récompensé.
9: Dans RTL Matin, merci beaucoup Sophie. Il est presque 9h30, il est grand temps de retrouver Julien Courbet maintenant. Bonjour Julien.
2: Bonjour, bah écoutez, je suis un petit peu inquiet parce que je sais pas si c'était une bonne idée de me mettre juste derrière vous quand même.
9: Vous y êtes devant ?
2: Mais non, mais l'année dernière avec Thomas Soto, on était au même niveau intellectuel, mais vous êtes bien au-dessus et ça va s'entendre là, hein, évidemment. Mais non, mais c'est vrai.
9: C'est pas très gentil pour Thomas.
2: Je viens de vous écouter, on n'est pas à ce niveau-là, nous. Bon, on va faire ce qu'on peut quand même, quoi. Bon,
9: oui,
2: tout
9: oui,
2: va bien.
9: Mais très bien, très bien. Surtout si vous restez derrière.
2: Est-ce que ça pique un peu le matin? Oh, je vous en prie.
9: Ça pique.
2: S'il vous plaît.
9: Alors non, je fais des grasses matinées, moi. Je me lève deux heures plus tard que l'an dernier.
2: Ah, donc, parfait. Donc, très, ça va. Très tard, en fait, quoi.
9: 4h30.
2: Ah oui, oh, bon, ça va. Oh, mais j'avais
1: de
2: peur.
1: Quoi se plaint-on?
2: Mais de quoi se plaint-elle 3h30? Oh,
9: tout
2: la
9: bien,
2: grâce matinée. Bon, allez, à demain matin.
9: À demain, bravo. Julien.
2: Mesdames et messieurs, nous sommes donc mercredi, ce qui veut dire que demain c'est jeudi. Permettez-moi de vous dire que demain est un jour exceptionnel puisque c'est le jour du grand concert de solidarité. On aura l'occasion d'en reparler. Mais là, j'ai une équipe, je la brade. Elle est fraîche, ma limande.
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2: Salle des négociations, le premier direct de Monsieur Bernard Sabat, bonjour.
12: Bonjour Julien, bonjour à tous.
2: Faut faire plus court Bernard, c'est pas grave. Il y a Sam Vigneault qui est avec nous également, bonjour.
15: Bonjour à tous.
2: Voilà. Nous savons notre avocate Blanche de Grandvilliers qui est
16: bonjour.
2: Là, bonjour. Eh ben voilà, pas besoin de faire des longues phrases. Alors, qui est d'autre est là? Ah ben il y a Céline évidemment,
16: bah,
2: Céline bonjour.
16: Bonjour,
2: soyez la bienvenue, vous représentez la rédaction.
16: Oui.
2: Et Olivier Dauvert, notre journaliste de la consommation. Bon, pour nous joindre, vous le savez, ça peut vous arriver @rtl.fr. Alors, merci d'avoir massacré le démarrage, Bernard, pour votre première intervention.
5: Pardon, patron.
2: Et ça tombe bien, car nous allons démarrer dans quelques instants, vous le savez, votre contrôle surprise.
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2: Le principe est simple, noter, mettre la pression, Olivier Dauvert, sur ces négociateurs qui font avancer les dossiers en les notant chaque jour. Et si vous le voulez bien, nous allons maintenant partir en octobre 2015. Amine, qui est avec nous, est avec son épouse. Il loue un duplex à Juvisy-sur-Orge pour 720 euros par mois, plus 20 euros de charge. Le bailleur, écoutez bien, va réclamer 720 euros de dépôt de garantie et 1050 euros de garantie exceptionnelle. Est-ce qu'on est bien d'accord là-dessus, Céline ?
12: Tout à fait, nous sommes d'accord, ce qui fait un total de 1770 euros.
2: Merci pour cette belle addition. Le couple verse donc 1770 euros sans savoir que cette pratique est illégale pour une location vide. Blanche de Grandvilliers, on est bien d'accord que les garanties exceptionnelles, ça n'existe que dans l'esprit de ce monsieur.
15: Oui, tout à fait, on rappelle, location vide, c'est seulement un mois de dépôt de garantie, un mois de payé.
2: Ça va être gay encore ce matin.
15: Non.
2: L'agence va facturer 50 euros par mois d'électricité malgré l'absence de compteur individuel conforme. Mais rien ne va dans ce dossier. En décembre 2016, après plus d'un an dans le logement, le couple donne congé par courrier recommandé. L'état des lieux de sortie a lieu le 6 janvier 2017. Les clés sont rendues. Et au lieu d'être remboursé, qu'est-ce qui va se passer, s'il vous plaît, Céline ?
12: On réclame encore 400 euros supplémentaires au couple. Soi-disant, il y avait des choses à payer en plus lors de l'état des lieux de sortie. Mais évidemment, ça ne se passe pas comme ça. Ce dossier traîne depuis 10 ans. Ça fait 10 ans que Amine et sa conjointe ont quitté l'appartement et qu'ils se battent pour récupérer leur dépôt de garantie.
2: Mais c'est incroyable que ça dure aussi longtemps, Blanche de Grandvilliers. Franchement, on pourrait pas mettre en place une espèce de médiateur assermenté qui reçoit les deux parties et qui, dès le début, dit à la personne qu'il a en face de lui, monsieur, on ne demande pas des garanties exceptionnelles, donc soit vous rembourser tout de suite, soit l'amende va tomber. Enfin, je ne sais pas pourquoi attendre 10 ans.
15: Oui, vous avez tout à fait raison.
2: Bien sûr.
15: Et surtout,

0: Ils se sont offert un château dans la Sarthe. Ah, on est bien d'accord? Ben oui, ben c'est, il est un peu à vous ce château quelque part. Et ils auraient participé à une émission de télévision consacrée à la rénovation des châteaux. Mais je trouve ça fabuleux. Enfin, c'est terrible, mais c'est incroyable d'avoir autant de toupets. Donc, Amine, vous nous avez appelé. Et là, on s'est regardé avec Stan. On s'est dit quand même, le dossier est important, il est compliqué. Doit-on vraiment le donner à Bernard Sabat? Stan m'a dit... Tu ne soupçonnes pas le potentiel qui est en lui. Je lui dis. Je lui ai répondu, non, tu as raison, je ne le soupçonne pas. Et Bernard, vous vous en êtes occupé, qu'avez-vous fait?
1: Ben, j'ai appelé d'abord Priscilla, une des gérantes, qui m'a raccroché au nez tout de suite. Donc ça, c'était assez facile. Et puis donc, j'ai appelé le deuxième gérant, qui s'appelait Christophe. Et lui, il m'a dit, moi, j'ai rien à vous dire. Il faut parler avec mon avocat. Et donc, logiquement, l'avocat devait joindre Amine. Voilà, au niveau de la négociation, ce que j'ai pu faire.
0: Très bien. Alors. Amine, je suis désolé, donc vous avez compris ce qu'a dit Bernard, au moins le sens. Est-ce qu'il y a eu du nouveau grâce à son intervention?
2: Oui, tout à fait. Donc peu de temps après mon passage à l'émission, j'ai l'avocat qui a pris attache avec moi. Et donc il m'a dit qu'il voulait trouver une solution pour résoudre le dossier. Et donc, peu de temps après, j'ai reçu un virement. Donc,
0: mais est-ce qu'à un moment donné, il vous a dit que c'était illégal ce qui s'était passé? Parce que je voudrais trouver une solution, c'est bien, mais il en avait conscience, l'avocat, quand même, qui connaît un peu le droit.
2: Oui, mais il est pas... Enfin,
0: il défendait son client, ouais.
2: Ouais, voilà, il est...
0: Bon, donc vous avez touché un chèque de... Enfin, un virement, 3 965 euros, on est bien d'accord, Amine?
2: Tout à fait.
0: Eh ben bravo, voilà une histoire réglée grâce à Bernard Sabat. Amine, je suis ravi pour vous. Je vous souhaite bonne chance pour la suite et merci de nous avoir fait confiance. Bernard, pour un premier direct, ça démarre pas mal. Donc, je vais donc rendre mon verdict maintenant. Mesdames et messieurs, l'université de la négociation tient aujourd'hui à distinguer un homme d'exception, Bernard Sabat. Car Bernard possède un talent rarissime, obtenir des remboursements... en se trompant de numéro et en appelant des gens qui n'ont absolument rien à voir avec le dossier. Là où d'autres étudient leurs fiches, Bernard fait confiance au hasard. Et le plus extraordinaire, c'est que ça marche. Bernard, pour cette maîtrise incomparable de la négociation à l'aveugle, nous vous disons merci. Et tout de suite, je vous donne un 8,5 sur 5.
3: Oh,
0: c'est un gros dossier ça, mais bon, rappelons quand même les règles de base s'il vous plaît rapidement, Blanche de Grandvilliers, après vous pourrez rentrer chez vous, mais franchement, là, c'est quand même dingue, on peut pas faire n'importe quoi, il ne faut pas accepter que le propriétaire dicte sa loi.
4: Non, mais maintenant c'est assez facile de se renseigner et de vérifier ce qu'on nous demande ou pas. Quand même, une petite précision, dans ce dossier, il y avait 1317 euros qui ont été restitués, c'était l'argent qu'avait donné Amine, mais... Le pire, c'est qu'il y a eu 1728 euros de pénalité. Donc, ça a coûté très, très cher au bailleur qui veut faire des pratiques illégales, Julien.
0: On se retrouve pour la suite de cette belle émission qui démarre. Vous êtes sur RTL, c'est le 9h30, 11h30.
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0: Et beaucoup d'autres artistes. Elena sera là, elle fait un carton. Jeanne Mas, Gaëtan, Roussel, je t'amène au vent. Alors, pour participer, pour les places, c'est terminé puisque tout est parti en 6 heures et vous pouvez pas savoir le bien que ça nous a fait de voir que le concert serait complet à 11 000 personnes. Mais on peut, et ça, c'est du concret, acheter le t-shirt au

0: Olivier Daubert.
1: 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Toutes les tailles existent. 25 euros. 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Voilà. Donc, ça vous coûtera 25 euros. Et évidemment, tous les bénéfices vont, à destination des sinistrés de la région bordelaise. Mais pas que, évidemment, puisqu'il y a eu d'autres sinistrés ailleurs.
2: Non, mais bien sûr, c'est pour toute la France.
1: Absolument.
2: Ce n'est pas que pour le sud-ouest. C'est également pour ceux du sud-est.
1: Le Var, par exemple.
2: Effectivement. Allez, on va se retrouver dans quelques instants. Et nous allons maintenant donner la parole à celui qui a recruté Bernard Sabat, qui, en le voyant, lui a dit, mais vous êtes qui, vous ?

0: Évidemment, vous l'avez compris, il sera sur la scène de l'Arena de Floirac demain soir, 21h10 en direct sur M6 et sur RTL. Bien sûr, il fait partie de l'incroyable programmation de ce concert Solidarité Incendie, Monsieur Julien Clerc. Voici le 9h30, 11h30, un nouveau cas.
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0: Bonjour Maryse.
2: Bonjour Julien.
0: Vous habitez aux Peintures et c'est dans le 33. Je connaissais pas. Vous connaissiez Bernard Sabat? Vous qui êtes Girondin comme moi, vous connaissiez ce village, les Peintures?
3: Sincèrement, pas du tout.
0: C'est de quel côté, les Peintures?
4: C'est à côté de Rien Bricolage.
0: Pardon, alors excusez-moi, parce que Olivier Dauvert a fait une blague que je qualifierais de minable, ce qui fait que je n'ai même pas entendu votre réponse. Donc pour l'auditeur, c'est une catastrophe. Parce que non seulement il a une blague qui est nulle, mais il ne saura jamais où est les Peintures. Donc c'était très drôle. Donc où ça se trouve, les Peintures?
2: À côté de Saint-Émilion, 23
0: D'accord.
2: kilomètres.
0: Alors pour ceux qui l'ont pas entendu, Olivier Dauvert a dit à côté du rayon bricolage. Quand même, il faut. Voilà où nous en sommes en 2026 sur RTL. Alors Maryse, déjà, est-ce que tout va bien? Je vois que vous avez des enfants, des petits-enfants, et que vous êtes gérante d'un restaurant chambre d'hôte. Bah, on va venir vous rendre une petite visite. Il est où ce restaurant chambre d'hôte?
2: Eh ben, aux Peintures.
0: D'accord, donc il est...
3: Bien joué, Julien.
0: Est-ce que vous ne me prendriez pas un peu pour un imbécile, Maryse? Il aurait pu être ailleurs, enfin.
2: Non, il est aux Peintures, où on habite, voilà.
0: Très bien. Le restaurant, quelle est la spécialité?
2: Traditionnel, produit de saison et fait maison.
0: Bon, donc c'est en pleine campagne?
2: C'est la campagne.
0: Vous savez pas, en fait. Vous savez pas où il se trouve. On vous en a parlé, mais vous savez pas comment il est. Bon, je rigole. Allez, Maryse, parlons de votre problème. On est là pour ça. Vous voulez racheter les parts de votre ex-belle-fille dans l'entreprise familiale. Et vous avez donc confié le dossier à une avocate de la région, parce que c'est vrai que pour ces transactions, il vaut mieux passer par un avocat, qui gère aussi des chambres d'hôtes à proximité. Vous allez donc verser 3 900 € d'honoraires à l'avocat pour qu'il réalise le contrat, qu'il l'établisse, mais le dossier n'avance pas. Alors quand vous dites n'avance pas, c'est-à-dire que vous n'avez aucune nouvelle, expliquez-nous un petit peu.
2: Plusieurs fois, donc j'avais des réclamations de mon ex-belle-fille pour commencer à avancer le dossier. Son avocate n'avait pas de nouvelles de notre avocate. Et nous, quand on téléphonait à notre avocate, on avait souvent une réponse, je suis en audience, je vous rappelle ce soir, ou par mail, c'était une réponse automatique, je répondrai dans les 48 heures.
0: Et donc vous aviez besoin d'avancer assez vite, je suppose?
2: Oui, voilà, parce qu'on avait des travaux à faire, on avait des prêts à faire, mais l'ex-gérante, toujours dans la société, il fallait son accord, donc on ne pouvait pas avancer de notre côté.
0: Non. On rappelle que ça démarre à quel moment vous voyez l'avocat pour la première fois?
2: L'avocat pour la première fois en septembre 2023.
0: Et au bout d'un moment, n'ayant aucune nouvelle, vous lui dites, écoutez, on va arrêter de travailler ensemble parce que moi j'ai besoin d'aller vite et visiblement vous n'êtes pas disponible. Et qu'est-ce qu'elle vous dit?
2: C'est que j'ai négocié avec mon ex-belle-fille le rachat des parts, donc tout était fait. Donc il n'y avait plus que la transaction des dossiers à faire. Donc je lui renvoie un message à notre avocate, vous voulez toujours continuer à faire le dossier? Oui, je poursuis, mais pas de nouvelles. Donc j'ai repris notre avocate qui a finalisé le dossier en 15 jours.
0: Ah oui, donc vous avez demandé le remboursement de la première?
2: Voilà. La première. Oui,
0: je suppose.
2: Enfin, encore les deux dernières factures.
0: D'accord. Je suppose, Céline, que rien n'a été payé. Et elle a eu un bon réflexe, Maryse. Elle a été voir le bâtonnier pour qu'il se passe quelque chose. Racontez-nous.
2: Voilà.
5: Oui, la bâtonnière a décidé, Maryse, de vous donner raison en juin 2025. Et effectivement, elle a condamné cette avocate à rembourser une partie des honoraires. Donc, elle avait touché 3 900 €. Et la bâtonnière lui a demandé de rembourser 2 400 €. Ça, c'était en juin 2025. Et depuis, l'ex-avocate, parce que maintenant, sa dame n'est plus avocate, n'a jamais remboursé un centime d'euro.
0: Alors, Blanche de Grandvilliers, déjà pour commencer, quand un bâtonnier, donc il y a un ordre des avocats, vous avez des obligations. Quand un bâtonnier dit à un avocat, maintenant, vous devez rembourser cette cliente, si l'avocat ne le fait pas, que se passe-t-il?
6: Eh bien, si l'avocat ne le fait pas, c'est ce qu'on appelle une faute déontologique, une faute professionnelle caractérisée. Le fait de refuser d'exécuter une décision de remboursement d'honoraires qui est donc en chose jugée, c'est-à-dire qu'elle n'a pas fait appel, cette dame, eh bien, ça permet d'engager sa responsabilité auprès de l'ordre. Malheureusement, cette avocate, il semblerait, n'exerce plus, mais néanmoins, elle a cette dette et elle doit la régler.
0: Bon, alors nous allons l'appeler. Stan, comment voulez-vous procéder, s'il vous plaît ?
3: Eh bien, évidemment, nous avons le numéro de téléphone de cette dame, mais nous avons également une envoyée spéciale sur place. Atina Juge peut intervenir pour nous tout de suite sur RTL.
0: Bah, vous dites une envoyée spéciale, la non. seule, puisque tous les jours, c'est elle, de toute façon. Alors, ne faites pas croire qu'il y en a plusieurs, parce qu'il me fait le coup à chaque fois, Atina dit, et ce matin, Julien, surprise, nous avons Atina qui est là-bas. Ah, tiens. Bah, alors, Atina, comment ça va ? Ça se passe du côté donc de la région bordelaise ?
7: Absolument, je suis en Gironde donc et à Coutras pour être précise. Alors je ne sais pas si on dit Coutras
0: non,
7: ou Coutras.
0: Non, je crois qu'on prononce pas le S, mais
7: ça me semble. Ah je suis à Coutras et en fait moi je me trouve devant la maison d'hôte que gère aujourd'hui cette ancienne avocate.
0: Bon, ok, bah écoutez, allons-y gentiment puisqu'elle a cessé d'exercer son métier d'avocat, mais néanmoins les dettes sont dues. Je vous laisse avancer. C'est parti. Atina est en duplex dans le 9h30-11h30 d'RTL.
7: Alors c'est un joli domaine, c'est une jolie propriété. Là je sonne à la personne.
0: Oula.
7: Tout à fait original. Une mélodie qu'on reconnaît, mais qui est un peu originale là, dans sa façon d'être donnée. Alors, ça sonne. Il y a des fenêtres ouvertes hein, dans le domaine, là, dans le château. Je pense que cette dame est par là. Je suis là depuis tout à l'heure. Je ne l'ai pas vu passer, mais j'ai vu du monde. Donc, je pense qu'il y a.
0: C'est peut-être des clients, des chambres
7: voilà,
0: d'hôtel.
7: Il doit y avoir des clients, d'autant que la rédaction a essayé de contacter cette dame et elle avait des disponibilités cette semaine. Donc, on sait. On peut y lever. Voilà. Ah, alors attendez.
0: Vous imaginez.
7: Ah. Non.
0: D'accord. Non, mais quand vous dites bonjour, non. C'est-à-dire que vous dites bonjour à qui ? Parce que j'ai jamais compris. Vous allez m'expliquer, on va prendre un petit peu de temps. Souvent, vous, les envoyés spéciaux, vous faites. Attendez, Julien. Bonjour ! Ah non. Donc en fait, vous dites bonjour à un arbre. À qui dites-vous bonjour ?
7: En fait, pour tout vous dire, la sonnerie s'est arrêtée. Donc j'ai pensé que quelqu'un avait décroché. Et en fait,
0: c'est une sonnerie.
7: La porte
0: d'accord.
7: est ouverte. Alors je n'ose peut-être. Non, je ne peux pas rentrer.
0: Bon, alors. Écoutez,
7: il n'y a personne, donc je reviens vers vous dès que j'ai du nouveau.
0: Avec plaisir. Stan, on va téléphoner maintenant. On lance l'appel. Encore une fois, hein, cette dame, elle a peut-être eu des soucis, mais il faut au moins qu'elle prenne le bâtonnier, lui dit il faut payer. Enfin, je vois pas pourquoi il n'y aurait pas un échéancier. C'est un monsieur qui a été condamné d'ailleurs.
6: C'est une madame.
7: C'est une femme.
0: Mais j'ai un prénom, moi, de. Mais c'est un prénom de femme également ?
5: Ouais, elle s'appelle Marie-Laure. Je pense que c'est féminin. Julien, on peut s'accorder là-dessus.
0: Ouais, mais alors là, je suis bien embêté parce que moi, j'ai pas du tout ça, moi, sur ma fiche. Décidément. Ah si, je l'ai un petit peu plus haut. Non, c'est parce qu'en fait, elle a elle-même une avocate. Donc on coupe. Voilà, très bien. Elle-même pris, je suppose, Maître Blanche de Grandvilliers, un avocat pour la défendre.
6: Exactement, et qui n'avait d'ailleurs rien à dire. Il a donné aucune pièce, il n'a fait aucun mémoire.
0: Dis donc, vous faites une belle publicité à votre profession ce matin, Blanche.
6: C'est dans la décision du bâtonnier, c'est pas moi qui le dis, Julien.
0: Bon, allez, on avance. Vous connaissez le principe, ne vous inquiétez pas. Il va y avoir des alertes, Marise, qui peuvent arriver à n'importe quel moment. Vous êtes sur la radio, 9h30, 11h30, RTL, la radio également du pouvoir d'achat. J'ai entendu d'ailleurs Olivier, Monsieur Bompard, le patron de chez Carrefour ce matin, dire qu'au niveau des légumes, ça devenait un peu la cata à cause de la sécheresse, hein, c'est ça ?
4: Oui, si on fait un petit point fruits et légumes, ce qu'il faut savoir évidemment, c'est que quand il n'y a pas d'eau, quand il fait chaud, les arbres, les légumes, les tomates, les salades, pousse soit plus du tout parce que quand il fait trop chaud ça bloque le cycle végétatif, soit pousse dans des conditions dégradées, ce qui fait que les rendements sont en baisse. Par exemple, on a appris hier que le rendement de pommes de terre allait baisser de 25%, donc il y aura moins de pommes de terre, elles seront plus chères et ensuite elles seront plus petites, et donc déjà les industriels de la frite et de la chips ont dit que les frites seront plus petites. Alors je sais pas s'il y a pas de choses plus graves dans la vie quand même que ça évidemment, mais malgré tout vous voyez que ça va avoir des conséquences en cascade qu'on n'a pas vu encore, puisque ça, c'est les frites surgelées qu'on verra dans les supermarchés dans 6 mois, 9 mois. On aura pareil, je vous prendre notre exemple, les légumes surgelés, vous savez, les courgettes, les haricots verts, les petits pois, ils ont été récoltés cet été avec des quantités en très très forte baisse, de moins 30 à moins 50%. Ça veut dire que lorsqu'il y aura les négociations entre les distributeurs et les industriels en début d'année prochaine, eh bien, elles se feront sur des bases de prix beaucoup plus élevées parce qu'il y aura moins de courgettes surgelées, moins de petits pois surgelés, moins de haricots verts surgelés. Donc, la mauvaise nouvelle, c'est qu'on a devant nous une époque où les fruits et légumes coûteront plus cher. Et là où c'est une deuxième mauvaise nouvelle, Julien, c'est que ça veut dire qu'il y a des Français qui vont devoir limiter leur consommation de fruits et légumes, alors que tout le monde est à peu près d'accord pour dire qu'il vaudrait mieux qu'on en mange plus que moins.
0: Bon, merci beaucoup pour cette explication. Stan, est-ce que ça bouge sur le premier cas de Maryse ?
3: Alors, je crois qu'Atina a réussi à récupérer donc le numéro de téléphone du gîte qu'on essaye d'appeler directement. Céline, vient de tenter, mais Céline, j'ai l'impression que ça ne répond pas malheureusement ce matin au gîte.
5: Non, c'est étonnant, ça sonne deux fois puis ça raccroche. Atina qui est sur place m'indiquait qu'elle avait vu quand même la porte semble-t-il ouverte, mais elle n'ose pas rentrer, mais personne ne vient à sa rencontre.
0: Bon, alors il faut insister, alors j'espère qu'elle était peut-être pas en train d'écouter RTL et que du coup elle se dit donc je vais pas sortir, je reste enfermé jusqu'à la fin de l'émission, mais vous essayez non-stop, on continue Maryse. Néanmoins, une dernière question, Blanche Grandvilliers, et après j'arrête parce que vous avez une capacité d'attention qui est quand même très limitée. mais sérieusement, là, qu'est-ce qu'on fait quand un bâtonnier donc a condamné? Est-ce qu'on peut aller devant le tribunal pour avoir des saisies avec un commissaire de justice? Comment ça se passe?
6: Alors oui, bien sûr, là, elle peut faire des saisies. Je crois d'ailleurs qu'elle a fait des saisies, mais malheureusement...
0: Il n'y avait rien.
6: Elles étaient négatives, oui.
0: Mais on va lui demander, Maryse, il n'y avait rien dans les saisies?
2: Non, les huissiers n'ont pas réussi
0: Mais les chambres d'hôtes, elles appartiennent à qui? Elles lui appartiennent bien?
2: Oui, mais pas en nom propre.
6: C'est en CI.
0: Comme c'est une société, l'huissier ne peut rien prendre du tout.
6: Mais on peut saisir les parts de SCI. Mmh. On peut aussi la mettre en redressement judiciaire, parce que les avocats, aujourd'hui, peuvent faire l'objet d'une procédure collective, comme tout entrepreneur. Mais donc, on a encore des moyens, mais malheureusement...
0: On a des moyens, mais attention, c'est pas un reproche pour nos amis commissaires de justice. Mais Olivier Dauvert, à chaque fois, on entend, on peut saisir les part sociale, mais ça n'est jamais le cas. Alors, qu'est-ce qu'il faut faire pour que le commissaire de justice saisisse les parts sociales?
4: Déjà, il faudrait peut-être commencer à rappeler à cette dame qui a le sentiment peut-être qu'elle a réussi à créer une zone étanche entre elle, ses dettes, et la société qui exploite les chambres d'hôtes. Donc, je pense qu'il va déjà falloir lui rappeler que non, c'est pas totalement étanche, on peut saisir les parts de la SCI, et à ce moment-là, croyez-moi, elle sera dans la panade. Ensuite, sur comment contraindre un commissaire de justice à saisir des parts de SCI? Là, j'avoue mon ignorance totale et j'ose espérer que vous m'en tiendrez pas rigueur.
0: Bon, vous avez quelque chose à dire là-dessus, Blanche?
6: Non, oui, mais en fait, pourquoi on saisit pas les parts de SCI? Parce que c'est très difficile ensuite de les vendre. Un immeuble, ça se vend. Par contre, des parts de SCI, c'est beaucoup plus
0: d'accord,
6: compliqué.
0: D'accord, mais je peux vous dire que ça fait changer d'avis. Parce que ça veut dire, dire que le gérant, lui, le jour où il revend ses chambres d'hôtes, il est obligé de demander à son nouvel associé, le créancier, de bien vouloir les revendre. Non, ça fait peur. Moi, je pense que ça peut faire basculer les dossiers. Bon, on va essayer d'avancer, on va y arriver. Maryse, vous ne bougez pas. Allez vous faire un café, un thé d'ailleurs. C'est intéressant de vous demander, vous êtes plutôt thé ou café? Ben voilà, allez vous faire un bon thé. Et maintenant Stanislas Vignon, qui est en train de chercher dans la poubelle d'autres dossiers à faire rapidement, et sur le point de nous dire ce qui va se passer. C'est magnifique.
3: Alors, ce qui va se passer déjà dans l'émission, Julien, on va revenir un petit peu plus tard sur ce cas de mariage qui est notre fil rouge depuis le début de la semaine, parce que vous allez voir que ça avance. Je vous rappelle, il s'agit de l'histoire de Mona et Alexandre qui ont payé 34 000 euros à un organisateur de mariage dont la salle a malheureusement été fermée administrativement et qui a encaissé l'argent et qui n'a payé aucun des prestataires. Donc, 4 jours avant leur mariage, ils se retrouvent dans une panade complète. Ils n'ont absolument rien. Et grâce à la solidarité des auditeurs d'RTL, on est en train, tout au long de la semaine, faire en sorte que ce mariage soit possible. On prendra des nouvelles. Et puis, juste faire un appel à témoins. Julien, on recherche actuellement des gens qui auraient été victimes d'arnaques à la location. Donc, par exemple, lorsque vous cherchez un appartement, des étudiants, par exemple. Là, c'est la saison. Vous cherchez un appartement pour vos études. Et vous savez, vous envoyez tous vos documents à un faux propriétaire qui en fait s'en sert derrière pour usurper votre identité. Si ça vous est arrivé ou vous connaissez quelqu'un dans votre entourage à qui c'est arrivé, contactez-nous tout de suite. Ça peut vous arriver @rtl.fr.
0: Allez, vous êtes avec nous, c'est le 9h30, 11h30. Tiens, les arnaques de vacances. Vendredi soir, numéro d'arnaque où vous allez revoir des trucs de dingue, notamment, je sais pas si vous en rappelez Bernard, ces personnes qui vendaient des voyages sur une plateforme. 300 victimes, 1 million d'euros, personne ne part en vacances, c'est-à-dire que vous payez la veille, on vous dit, ah ben non, finalement, vous partez pas, mais on vous rembourse pas. Ces parkings qui sont à l'extérieur des aéroports, qui sont pas chers. Alors ça, c'est dingue, ce reportage, parce qu'on a mis, si vous voulez, des trackers dans les voitures pour voir si elles allaient vraiment dans des parkings. Eh bien, votre voiture, non seulement elle fait 600 km pendant que vous êtes en vacances, elle sert à tout le monde, elle revient qu'à bosser, mais surtout, il les gare sur les parkings de l'Intermarché, du casino, dans le jardin du cousin. C'est un truc de malade. Et c'est des vrais parkings qui sont autour de Paris. Regardez ça vendredi soir. Allez, mesdames et messieurs, nous continuons cette émission et je peux vous dire que, autant cette première demi-heure, je le sais, vous le pensez, très décevante, autant la deuxième va vous épater. Restez avec nous, vous allez voir.
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16: C'est ce qu'on m'avait dit, mais figurez-vous que j'ai été rétrogradée.
4: Ah, mince.
16: C'est non.
4: Elle fera les sandwichs. Ah,
15: c'est magnifique.
16: C'est terrible.
15: C'est magnifique de découvrir ça à l'antenne.
16: On m'a enlevé même la nourriture de mon assiette.
15: Ils vous ont retiré du truc.
16: C'est terrible.
15: Oh là là.
16: Mais oui, évidemment, il n'y a plus besoin de moi, donc je vous écoute. Je regarderai,
4: RTL, il est 11h. 10h.
15: Il est 10h. Pardon. Je ne sais même pas qui fait les infos. Je lance. Ah, Aude, bonjour. Je suis désolé. C'est à vous. L'essentiel de l'information en 3 minutes.
17: Bonjour, Julien. Bonjour à tous. Ils sont près de 700 000 contribuables français à s'être fait voler leurs données hackées cet été via le site des impôts. Ce matin, on apprend qu'une centaine d'entre eux engagent 2 actions en justice avec une indemnisation à la clé, explique maître David Guyon à Gauthier de Lombugard.
18: C'est essentiellement un préjudice moral. Donc c'était provoqué par le fait que vos données personnelles dorénavant peuvent se retrouver entre les mains de cybercriminels. On a des indemnisations qui varient entre 500 euros à 5000 euros au titre d'un préjudice moral, à condition bien évidemment de le justifier par des pièces notamment médicales.
17: Un préjudice moral car ces données peuvent être revendues et utilisées pour usurpation d'identité, cambriolage, escroquerie. Les avocats appellent les victimes du piratage informatique à se signaler. Accord signé, le Parti Socialiste et le mouvement Place Publique ont acté le principe d'une primaire en 2 tours. Ce sera les 9, 10 octobre et les 16, 17 octobre. 4 candidats déjà déclarés, Raphaël Glucksmann, les députés Philippe Brun et Jérôme Guedj, mais aussi Ségolène Royal, le maire socialiste de Saint-Ouen. Karim Bouamrane ne passera pas par la case primaire, mais il reste candidat pour 2027. Le coup d'envoi aujourd'hui de l'université d'été du MEDEF. Demain, les patrons recevront 7 candidats à la présidentielle. À Roland-Garros pour un grand oral. Édouard Philippe, Bruno Retailleau, tous présenteront les grandes lignes de leur programme économique. Dans un entretien aux Parisiens, le patron des patrons, Patrick Martin, s'est dit prêt à composer en cas de victoire avec l'insoumis Jean-Luc Mélenchon et avec Marine Le Pen du RN. On n'a pas d'autre choix, dit-il, que d'être pragmatique. Elle s'était imposée dans un monde d'hommes, celui de la musique country. La chanteuse américaine Dolly Parton s'est éteinte hier à l'âge de 80 ans.
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17: Jolene, tube phare chanté par tous, des républicains aux démocrates aux États-Unis. Beyoncé salue ce matin son talent. La chanteuse Taylor Swift rend hommage à sa générosité. Le président Donald Trump met les drapeaux en berne sur tous les bâtiments publics américains. La météo accalmie ce matin dans la plupart des régions avant l'arrivée de nouveaux orages qui vont progresser dans le nord-ouest en cours d'après-midi, de la Bretagne à la Normandie et des pays de la Loire au nord de l'Aquitaine. Dès 18h ce soir, 12 départements de l'ouest seront placés en vigilance orange. Les températures en hausse, comptées de 24 à 27 degrés près de la Manche, de 27 à 31 degrés en général et jusqu'à 35 degrés dans le sud-ouest. Et puis les courses à Deauville à 18h30, les pronostics de Dominique Cordier le 11, le 2, le 3 le 12, le 4, le 14, le 6 et l'outsider de RTL, c'est le 3, coûte que coûte. RTL, il est 10h03, tout de suite, ça peut vous arriver, continue avec vous, Julien Courbet.
0: Je ne sais pas si ça va continuer longtemps. Mais... en tout cas, en attendant de trouver mieux, nous sommes là effectivement. Merci Aude, à tout à l'heure.
17: À tout à l'heure.
15: 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Merci d'être avec nous en direct sur RTL, nouveaux horaires, 9h30, 11h30, vous le savez, du lundi au vendredi. Olivier Dauvert est là, fil rouge, pour nous donner les meilleures infos pour mieux consommer. Votre avocate est Blanche de Grandvilliers, voici Jérôme qui nous expose un nouveau cas. Jérôme, bonjour.
20: Bonjour.
15: Oh là, je vais vous laisser, Jérôme, nous donner le nom de la ville d'où vous nous appelez.
20: Folchviller.
15: Ouais, ben, je l'aurais pas prononcé comme ça, moi. F-O-L-S-C-H-V-I. Mais qu'est-ce qu'ils ont dans l'Est à mettre autant de consonnes dans les noms de villes? Mais franchement, ils nous aident pas. Bon, Jérôme, qu'est-ce qu'il fait? Il est en recherche d'emploi. Vous attaquez une formation dans le dépannage informatique. On est bien d'accord?
20: Oui, oui.
15: Bon, et c'est pour quand, alors, le diplôme et le démarrage?
20: Ben, le démarrage, là, ça va être au mois d'octobre.
15: D'accord. Vous avez déjà un nom de, vous avez monté votre boîte?
20: Non, je vais commencer la formation au mois d'octobre.
15: Ah, la formation seulement, d'accord, ok. Alors, vous nous appelez pour une histoire de voiture, puisqu'en été 2024, vous cherchez une voiture plus moderne et vous voulez rouler à l'éthanol. Ça cartonne, ça, Olivier, dans les stations, l'éthanol?
4: Bah oui, parce que c'est à peu près deux fois moins cher que les carburants classiques. Donc, alors, il faut un boîtier, il faut convertir sa voiture. Donc, c'est un peu contraignant, mais cela dit, il y a une grosse demande, évidemment. D'autant plus ces derniers mois, avec la hausse spectaculaire qu'on a vu à la pompe.
15: L'éthanol, ça fait un peu nom de médicament, quand même. Faut dire les choses comme elles sont. 27 août.
4: C'est un alcool, vous savez, c'est pour ça que ça se finit par. Bah,
15: je sais bien, j'en bois régulièrement. Quand il y a plus de vin à la maison, c'est de l'éthanol. Et quand l'éthanol est terminé, avec mon épouse, on passe au canard WC. On est des vrais, nous. Le 27 août 2024, il achète à un professionnel une Ford Fiesta pour 4 777 euros. Mais Céline, et là je dis aïe aïe aïe, warning, Blanche de Grandvilliers le confirmera, il manque un petit papier. Lequel, Céline?
21: La petite carte grise qui vous permet de rouler avec le véhicule, la carte d'identité du véhicule. Et le problème, c'est que le vendeur lui dit, bah écoutez, je l'ai pas tout de suite, je vais vous donner le certificat provisoire, mais vous inquiétez pas, ça viendra ensuite. Ça ne vient jamais, hein. Il a acheté ce véhicule en 2024, on est en 2026, ça fait 2 ans. Il n'a pas sa carte grise, pourtant il a payé pour ça.
15: Mais c'est pour ça qu'il ne faut pas payer tant que vous n'avez pas. Si vous n'avez pas la carte grise, ça, on peut l'entendre, c'est Olivier Dauvert. Monsieur, vous n'avez pas la carte grise, il n'y a aucun souci. Je vous donnerai le complément, les 50% restants. Quand je l'aurai, ça me paraît quand même être la moindre des choses.
4: On appelle ça du donnant-donnant. Et je pense qu'en la matière, c'est ce qu'il faut imposer comme règle de fonctionnement.
15: Et puis Bernard, on rappelle, puisque la voiture, elle vient du Luxembourg, que malheureusement, cette émission ne nous contredit pas souvent. Voiture qui vient de l'étranger...
22: Les emmerdes vont commencer.
15: Exactement, parce qu'après, ça doit passer. Blanche nous expliquera ça. Ça sera très rébarbatif d'ailleurs quand elle le fera. Mais non, mais je préfère
23: J'adore
15: prévenir.
23: Votre introduction.
15: Je préfère prévenir les auditeurs que quand ça vient de l'étranger, il faut passer par des circuits qui sont très très longs. Bon, alors donc aujourd'hui, le premier, le document sous 2 ou 3 semaines. Ça fait combien de temps qu'il attend maintenant, Céline?
21: 2 ans.
15: Non, mais c'est pas possible. C'est pas possible. Il y a que dans cette émission qu'on entend des trucs comme ça. Alors, il évoque le problème avec la préfecture. Il promet de régler. Il y a de fortes chances que lui-même n'ait peut-être pas payé la voiture ou qu'elle soit, parce qu'il a été convoqué par la gendarmerie. Qu'est-ce qu'ils vous ont dit, les gendarmes, Jérôme?
20: Ben, il y a eu, falsification des papiers pour l'homologation de la voiture.
15: Donc, c'est lui qui aurait trafiqué les papiers? Ou c'est lui qui a acheté une voiture avec des papiers trafiqués?
20: En fin de compte, il faisait appel à une société pour faire les papiers de la carte grise.
15: Et la société en question aurait trafiqué.
20: Voilà.
15: D'accord. Alors, c'est vrai que c'est un nouveau business. J'arrive, hein, Blanche, vous inquiétez pas. J'essaie de repousser le moment, mais là, j'arrive très vite. Mais Olivier, oui, c'est un nouveau business à ces petites officines qui se dit, on s'occupe que des cartes grises.
4: Ben oui, parce que c'est contraignant, c'est rébarbatif. Il y a beaucoup de gens qui n'aiment pas l'administratif. Vous savez, la fameuse phobie administrative. Donc, tout ce qu'on n'aime pas, à part principe, une valeur. Et donc, il y a des gens qui se disent, je vais le faire pour vous.
15: Bon, alors, Blanche, la carte grise, pas de carte grise, pas de voiture. On rappelle que c'est la carte d'identité de la voiture.
23: Oui, c'est une obligation essentielle du vendeur, et il y a beaucoup de décisions qui condamnent les vendeurs qui n'ont pas délivré la carte grise à rembourser le prix et aussi à donner des dommages-intérêts, parce que de toute façon, ce véhicule sans carte grise ne peut même pas être assuré, Julien. Alors, La difficulté, c'est pour ça que Jérôme s'est fait un petit peu avoir, et c'est pas le premier, c'est qu'il avait un certificat d'immatriculation provisoire. Donc, bon, bah, il part avec son véhicule, son certificat provisoire, et puis, bah, là, il attend, et là, ça fait 2 ans.
15: Autre chose, et je vais aller vers Céline après, mais là, Olivier, quand on regarde un peu, parce qu'il faut toujours mener sa petite enquête sur Internet, ça prend 3 minutes et c'est gratuit. C'est un entrepreneur individuel. Est-ce qu'un entrepreneur individuel, enfin, dans la vente de voitures, pourquoi pas, mais, il faut être deux fois plus prudent.
4: On ne peut pas faire un lien de cause à effet, ça serait tellement injuste pour tous ceux qui sont honnêtes, sérieux, mais malgré tout, ça doit effectivement allumer un petit clignotant en disant, moi, acheteur, je dois vérifier une fois plus, je dois peut-être le faire parler, je dois peut-être prendre des garanties, des assurances, et donc être encore plus prudent. En tous les cas, oui, auto-entrepreneur égale prudence, mais ça ne veut pas dire soupçon. Je fais une grosse différence entre les deux.
15: Ne vous faites plus avoir avec le coût du certificat provisoire, ça ne veut pas dire que vous aurez la vraie après. Vous dites, je paierai le solde quand j'aurai la carte grise. Et s'il vous dit, ah non, c'est pas possible, eh bien, fuyez. Parce que ça n'arrivera jamais, comme je vous l'ai déjà dit 10 000 fois, chez Renault, Peugeot, Fiat, Hyundai, sur les vraies concessions, ils ont toujours la carte grise. D'ailleurs, je peux même vous dire qu'ils l'ont quand vous rentrez dans la concession. Ils vous disent pas, je l'attends, etc. Bon, nous allons l'appeler. Céline, aujourd'hui, ce monsieur, quelle est sa position? Et puis surtout, quelles sont les conséquences pour notre ami sur RTL?
21: La position de ce monsieur, en fait, il ne donne pas vraiment de nouvelles. Il essaye à chaque fois de décrocher cette carte grise, mais ça ne fonctionne pas. À chaque fois, ce sont des échecs. Et au service de l'État, on lui dit qu'il manque des documents, certainement le quitus fiscal pour pouvoir homologuer cette voiture qui vient de l'étranger, pouvoir l'homologuer en France. Et puis, du côté des conséquences pour Jérôme, c'est très simple, 2 ans sans voiture. Donc, il avait vendu sa précédente voiture pour acheter celle-ci. Il se retrouve à pied, en transport en commun, ou a demandé à ses parents, à 48 ans, de le mener à droite et à gauche.
15: Bon, Stan, nous avons plusieurs numéros. Donc, il y a celui qui a vendu la voiture, mais nous avons peut-être aussi le numéro de celui qui est soupçonné d'avoir peut-être falsifié les papiers, l'officine qui fait la carte grise. Que voulez-vous faire? Qu'avez-vous prévu comme stratégie? Si stratégie il y a.
3: Alors, stratégie il y a, puisque dans un premier temps, c'est d'appeler le vendeur, puisque c'est lui qui est responsable. En fait, les autres personnes, j'ai envie de vous dire que pour le client, qui en l'occurrence est Jérôme, notre auditeur, lui, il n'a pas forcément à la contacter, c'est juste le vendeur qui est responsable. Et stratégie, donc, d'un côté, le numéro de téléphone, de l'autre, notre envoyé spécial, Simon Depuite, qui est devant le garage.
15: Très bien, donc on va donner la parole à Simon. Bonjour Simon.
1: Bonjour Julien, ravi de vous retrouver.
15: Ben également. Alors Simon, vous êtes devant le garage, vous voyez un petit peu d'activité, dites-nous.
1: Oui, il y a un petit peu de passage. Alors il y a d'abord une partie bureau avec une vitrine qui a l'air fermée à clé. Et il y a un atelier de réparation qui appartient du coup à la même structure. Et c'est là qu'il y a un peu de passage à l'atelier. Il y a eu plusieurs clients qui sont venus déposer des voitures et je pourrais peut-être avoir un peu de réussite du côté de l'atelier.
15: Alors qu'est-ce qu'on fait, Stan? On lance l'appel d'abord ou on l'envoie Simon?
3: Alors il y a quelque chose qu'on ne fait pas de toute évidence, Julien, c'est donner la parole à Blanche de Grandvilliers puisque ça fait maintenant 15 minutes que vous la faites poireauter, mais ça ce n'est pas grave et je ne peux pas vous en vouloir.
15: Non mais alors Stan, je vais être tout à fait honnête avec vous, j'avais complètement oublié qu'elle était là. Ma Blanche, je l'adore. Allez, on y va Blanche, votre stratégie à vous. Si c'était votre client, que feriez-vous?
23: Alors moi, je ferais immédiatement.
15: Déjà, vous lui demanderiez un acompte sur vos honoraires.
23: Oui, bah, voilà, mais pas que. Je demanderais l'acompte une fois que j'ai fait les diligences. Et là, effectivement, il peut immédiatement aller devant le tribunal parce que ça fait évidemment 2 ans que ça dure et il obtiendrait des dommages-intérêts parce que toutes les décisions que l'on trouve, effectivement, les gens sont indemnisés non seulement pour le prix du véhicule, pour les tracas causés et puis pour le préjudice de jouissance puisque ça fait 2 ans qu'il est sans voiture.
15: Merci Blanche. Simon, c'est à vous. Envoyé spécial, nous sommes en direct, c'est le 9h30, 11h30 RTL. Simon intervient.
1: Oui, et donc là je m'avance et il y a justement du coup ce monsieur qui fait des allers-retours, qui vient d'ouvrir la porte, donc je vais pouvoir l'attraper. Bonjour monsieur, excusez-moi, je cherche Jimmy, je suis journaliste pour l'émission Ça peut vous arriver sur RTL. On est en direct, on a avec nous un témoin en direct qui a acheté un véhicule ici, il y a 2 ans, et qui n'a toujours pas reçu sa carte grise, il ne peut pas utiliser son véhicule. Est-ce que vous avez... Il n'est pas là? Il est en vacances? Est-ce que il est pas du tout dans le secteur? Est-ce qu'il pourrait répondre à l'émission qui essaie de le joindre?
2: Il est dans le sud.
1: Il est dans le sud?
15: Mais dans le sud, il y a le téléphone.
1: Ouais. Est-ce qu'il y aurait moyen de lui dire de répondre au téléphone pour justement s'expliquer sur ce cas?
2: C'est quelle voiture?
1: C'est une Ford Fiesta. Une sorte Fiesta blanche.
2: Ça me semble que c'est réglé, ça.
1: Il vous semble que c'est réglé. Vous êtes.
15: Vous pouvez me le passer une seconde, Simon?
1: Est-ce que vous êtes d'accord? Alors, je n'ai pas obligé de parler. Juste, Vous êtes sur haut-parleur, Julien.
0: Ah, alors bonjour, monsieur. Alors, monsieur, je ne vais pas vous embêter longtemps. Donc, on est bien l'émission RTL. Je suis en direct. Julien Courbet qui vous parle. Et ouais. Effectivement, vous avez vendu une voiture et le client s'appelle, si vous voulez rechercher dans l'ordinateur, Jérôme Matz. Et cela fait maintenant, depuis le 27 août 2024, que vous n'avez pas la carte grise. Donc, après, je crois qu'il y a des gens qui ont été convoqués à la police parce qu'il y aurait eu une tentative de falsification de la boîte que vous avez prise pour faire les cartes grises. Bon, quoi qu'il arrive, il est rentré chez vous, vous êtes professionnel, il n'a pas de voiture. Mais maintenant, monsieur, soit si vous n'avez pas la carte grise, et je pense que vous ne l'aurez jamais parce que cette voiture semble, je dis bien semble, être un peu douteuse, il faut rembourser le client. Bah, vous vous rendez compte, 2 ans maintenant qu'il attend, sans carte grise, sans voiture.
5: Bah, moi, je suis pas au courant de cette affaire-là. Moi, je me rappelle de la voiture, mais il me semblait que c'était réglé. Mais bon, après, je sais pas plus.
0: Bon, alors, il faut vraiment que vous essayiez d'avoir Jimmy et S Auto 57, parce que là, vous vous rendez compte que sur une antenne, c'est très grave ce qu'on dit, donc il faut qu'il donne une explication.
5: Il rentre demain.
0: Mais vous ne pouvez pas lui donner un petit coup de fil, là, lui envoyer un texto?
5: Allez, ça servirait à quoi?
0: Ça sert. Ah bah vous avez raison, vous avez un client qui rentre chez S Auto 57 acheter une voiture, 2 ans après il a toujours pas de carte grise, il est convoqué à la police parce qu'on dit c'est douteux, et à quoi ça sert que le gérant parle? Ben ça sert à montrer que vous êtes des gens sérieux et qu'il n'y a pas de magouille.
5: Mais bien sûr.
0: Mais il peut prendre 5 minutes. Mais il est en vacances, mais monsieur, mais vous pouvez pas le déranger, mais ça fait 2 ans qu'il part pas en vacances votre client parce qu'il a pas de voiture.
5: Ouais, bah écoutez.
0: Et là ça vous dérange pas qu'il parte pas en vacances depuis 2 ans?
5: Ben moi, ça fait 10 ans que je suis pas parti. Alors
0: bon, ok. Écoutez, bon, écoutez,
5: je vais essayer de le.
0: Oui, voilà. Ça l'empêchera pas d'aller se baigner, d'avoir un texto lui disant on est en train sur RTL parler de S Auto 57. Est-ce que tu peux les rappeler concernant une voiture douteuse? Voilà. Ah, mais écoutez, il est là. Vous voyez, ça tombe bien. Allô, oui, Jimmy.
6: Oui.
0: Bonjour, Jimmy. Julien Courbet. Nous sommes en direct sur la radio RTL, Jimmy. Je suis navré de vous déranger, Jimmy. Je sais que vous êtes en vacances, mais Jimmy, j'appelle S Auto 57 parce que j'ai Jérôme Matz qui nous dit que ça fait maintenant depuis le 27 août 2024 qu'il n'a pas sa carte grise. Il ne peut pas assurer la voiture, il ne peut pas rouler avec. Donc maintenant, il en a un petit peu marre. Est-ce que vous savez ce qui se passe? Ah. Voilà, ben voilà, au moins c'est clair. Mais il est en vacances d'un autre côté, donc il ne peut pas réfléchir. Bon, moi, on va rappeler dans une minute, mais je sens des choses qui ne vont pas me plaire. Je me trompe, j'espère me tromper, mais je sens des choses qui ne vont pas plaire. D'ailleurs, vous avez traité avec S Auto 57 à l'hôpital, c'est le département 57. Vous n'hésitez pas, vous nous tenez au courant de ce qui se passe. Restez avec nous, je sens un beau dossier. C'est RTL, et j'espère que ce monsieur va nous rappeler, nous donner de bonnes explications. 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
8: 9h30, 11h30, sur RTL. Un dossier qui me semble être assez dingue, puisque nous avons un auditeur d'RTL, Jérôme, qui rentre chez S Auto 57 à l'hôpital pour acheter une voiture. 2 ans après, il n'a pas la carte grise, il n'a aucune nouvelle. Nous tombons sur le gérant qui nous raccroche au nez, ce qui n'est jamais bon signe. Nous apprenons que S Auto 57 avait délégué l'immatriculation à une société qui est accusée plus ou moins, mais pour l'instant il n'y a aucune preuve par la police d'avoir fait de la falsification. Cette société en question, Céline, s'appelle MR Cars. Est-ce qu'on est bien d'accord?
9: C'est ça. Ce serait l'une des dernières sociétés à avoir tenté d'obtenir la carte grise pour Jérôme.
8: Alors, je ne sais pas si c'est eux qui sont visés par la police. D'ailleurs, on peut peut-être le demander à Jérôme. Jérôme, quand la police vous a dit qu'il y aurait eu une tentative de falsification, de quelle société parlait-il?
10: De MR Cars à Fresnes-Mer-le-Bac.
8: Alors, là, il y a peut-être, mais c'est une... je mets ça au conditionnel, peut-être une alerte lièvre. Ce ne sont que des suppositions et nous demandons que, à ces gens-là de nous appeler en nous disant « vous avez dit n'importe quoi ». Mais la fameuse société Céline qui aurait tenté d'immatriculer et qui serait aujourd'hui dans le viseur de la police était tenue par une gérante. D'ailleurs, si cette madame, c'est une professionnelle, peut nous appeler pour nous dire ce qui se passe, c'était madame Maëva Satki. Et on apprend que le vendeur de S Auto 57 aurait épousé une Maëva dont on n'a pas le nom. Est-ce que c'est bien ça?
9: C'est ça. Un mariage qui s'est déroulé en 2023, c'est ce qu'on a pu trouver sur internet lors de notre enquête avec Jean-Baptiste Nicole, journaliste RTL. On aimerait bien savoir si effectivement mari et femme sont tous les deux dans le domaine de l'automobile, l'un qui vend, l'autre qui matricule, enfin qui essaie d'immatriculer les véhicules. Là, je lance l'appel hors antenne pour cette fameuse Maëva. Échec de l'appel, le numéro ne semble plus fonctionner.
8: Bon, alors on va relaisser maintenant un message à S Auto 57, si vous le voulez bien, Stan, pour que ce monsieur qui nous a raccroché au nez voit que ce n'est pas une blague et qu'on lui demande tout simplement de nous expliquer ce qui se passe. En fait, Olivier Dauvert, en plus, je vais vous dire, vu le montant de la voiture, il a tout intérêt à rembourser. Mais, parce oui. Que là derrière, il y a de gros ennuis qui se préparent.
11: Il y a une forme d'asymétrie entre l'enjeu pour lui, au sens d'image, de confiance pour d'éventuels nouveaux consommateurs, et la somme, parce qu'en fait c'est ridicule quand on met l'un en face de l'autre.
8: Alors, on va voir ce qu'il va nous dire. En tout cas, enfin, il va rien nous dire puisque c'était un message.
12: Bonjour, vous êtes sur la messagerie Orange de...
13: Félix Vigny, S Auto.
12: Veuillez laisser votre message après le bip.
8: Bonjour monsieur Julien Courbet, nous sommes donc en direct sur la radio RTL. Je cherche à joindre un professionnel, une société S Auto 57, dont le patron est monsieur Jimmy Selick, qui a vendu une voiture à Jérôme Matz il y a 2 ans et qui ne peut pas l'immatriculer. S Auto 57 aurait confié l'immatriculation à une société MR Cars, aujourd'hui liquidée, peut-être dans le viseur de la police pour une tentative, d'après la police, de falsification, mais tout ça est à mettre au conditionnel, qui était tenue par Maëva Satki. Nous voulions savoir déjà, Jimmy, si vous aviez un rapport avec cette Maëva. Est-ce que c'est quelqu'un de votre famille, votre épouse ou quelqu'un que vous ne connaissez pas? Et surtout, en tant que professionnel ayant vendu une voiture qui ne peut pas être utilisée, est-ce qu'il ne vaudrait mieux pas la rembourser au lieu de faire tout un pataquès? Parce que vu le prix de la voiture et vu ce qui est en train de se dessiner là derrière, je pense qu'il vaudrait mieux la rembourser, à mon avis. Et c'était pour ça qu'on vous appelait, peut-être en 2 fois, je ne sais pas. Rappelez-nous, monsieur, nous on continue l'enquête, mais plus tôt ça se terminera, mieux ce sera pour tout le monde, à mon avis, à mon humble avis. Je vous laisse un numéro. Blanche Grandvilliers, avocate, autre chose à dire?
14: Oui, ce qu'on peut préciser, Julien, c'est que si effectivement il y a une enquête pénale, ça pourrait être intéressant pour Jérôme d'aller la récupérer et de voir s'il n'y a pas une complicité entre MRK et le vendeur de voiture. Et là, bah, on basculerait dans quelque chose qui prendra peut-être un petit peu plus de temps, mais qui lui permettrait d'avoir des dommages intérêts plus importants, Julien.
8: Alors que là, il n'y aura pas de plainte si jamais il est remboursé. Enfin, ils font comme ils veulent. Un petit pas de côté rapidement. Est-ce qu'on a eu du nouveau sur le premier cas, s'il vous plaît, Stan, notre rédacteur en chef, en ce qui concerne Maryse, qui, elle, se bat contre une avocate qui n'aurait pas fait le travail et qui a été sommée de rembourser par le bâtonnier?
7: Écoutez, malheureusement, pas de nouveau ici du côté de la salle des appels. Pourtant, Bernard, je pense, je le vois depuis tout à l'heure, à mon avis, il a lancé une trentaine d'appels. Ça ne répond pas. On peut voir du côté de notre envoyé spécial Atina si sur place, ça a un petit peu évolué.
8: Parce qu'elle nous a dit qu'il y avait peut-être du monde à la maison d'hôte, puisque l'avocate n'est plus avocate. Elle dirige maintenant une maison d'hôte. Qu'en est-il, Atina?
15: Alors, je suis toujours devant cette maison d'hôte et je crois que vous ne l'entendiez pas aussi bien que moi tout à l'heure à l'antenne, mais l'interphone diffuse la lettre à Élise avec un haut-parleur très douteux qui, je dois bien le dire, me fait un peu mal aux oreilles, mais toujours personne ne me répond malgré mon insistance.
8: Refredonnez-moi parce que je l'entends pas, la lettre à Élise, que je me la remette en tête, s'il vous plaît, Atina. Ah oui, Ah là là, ça me rappelle les plus grandes heures quand j'appelais la sécurité sociale et que je restais 25 minutes en attente. Bon, merci. On lâche pas. Hein. On a jusqu'à 11h30 et demain. Stan, on va revenir sur le mariage un petit peu plus tard, si vous le voulez bien. Laissez-moi juste dire qu'on peut faire des dons à la Fondation de France, mais choisissez, je vous en prie, la page incendie, la page solidarité incendie, puisque c'est à toutes les victimes de ces incendies dans toute la France que seront reversés les sous. Et demain soir, le grand concert, 21h10 en direct. Stan, c'est à vous sur RTL.
7: Eh bien, Olivier Dauvert peut répondre à une question d'auditeur.
8: Olivier Dauvert peut le faire. Eh bien, tant mieux.
11: Alors, il va le faire et on va rester sur le sujet de la voiture. C'est Géraldine qui me raconte l'histoire avec une voiture neuve qu'elle a dû reconduire au garage. C'est une Citroën. C'est un rappel produit. Vous savez que ça arrive régulièrement. Les marques qui disent rapportez votre voiture, ramenez-la. On veut vérifier quelque chose. En l'occurrence, c'était l'usure prématurée d'une pièce qu'il fallait donc changer. Et Géraldine me dit, le garagiste n'a pas voulu me prêter un véhicule de remplacement alors que j'ai besoin quotidiennement de ma voiture et que c'était un rappel de la marque et c'était pas une panne qui était liée à mon comportement. Question donc, le garagiste qui n'a pas voulu prêter un véhicule de remplacement était-il dans son droit? Eh bien la réponse elle est oui, malheureusement. Il n'y a pas d'obligation, Géraldine, même si c'est un rappel. Il y a une situation particulière en réalité qui oblige un garagiste à vous prêter un véhicule de courtoisie puisque c'est le nom de remplacement. C'est si l'immobilisation est plus longue que ce qui avait été prévu initialement et que c'est sa faute à lui, alors là dans ces cas-là, il doit vous prêter une voiture ou alors même payer les frais de location chez Hertz, Avis, Super U, qui vous voulez. Mais sinon, malheureusement, la loi n'oblige pas le garagiste à vous prêter un véhicule de remplacement.
8: Je regarde Blanche Grandvilliers dans son regard, je lis...
16: De quoi il se mêle?
8: Pas du tout. Et elle a bien raison, elle a bien raison. Non mais semble.
11: Pas du tout, elle regardait mon physique avantageux.
8: Vous avez raison. Allez, Bernard Sabat vient de quitter le studio. Alors, je ne vous annonce pas ça comme une bonne nouvelle. C'en est une malgré tout. Mais il est parti discuter, Stan, apparemment, avec le vendeur de voitures.
7: Oui, ça y est, il a réussi à établir un contact et il est parti s'éloigner pour ne pas faire trop de bruit. Il est en train de discuter avec lui et je pense eh bien, qu'il pourra nous faire un point d'ici quelques minutes.
8: Alors, vous pouvez toujours le penser, permettez-moi d'en douter, mais l'espoir, vous êtes encore jeune, vous avez le droit de croire à ça. On se retrouve dans quelques instants, c'est le 9h30, 11h30, pour nous joindre, quel que soit votre souci. Ça peut être un souci, comme vous l'avez vu, vous avez un avocat qui n'a pas fait le boulot et qui vous a planté, ça peut être une voiture, ça peut être n'importe quoi, tout de suite ça peut vous arriver à @rtl.fr.
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8: Bonjour, je suis Julien Courbet et je vous présente le Flash Arnaque du mercredi 26 août. Attention aux appels commerciaux. Depuis le 11 août, une entreprise ne peut plus vous démarcher sans votre accord préalable, sauf si vous êtes déjà client. Tout contrat conclu après un appel illégal peut être annulé. Signalez les abus sur Signal Conso. Un autre piège très actif, la fausse alerte informatique. Un message prétend que votre ordinateur est infecté et vous demande d'appeler un technicien. Ne téléphonez pas et ne laissez jamais quelqu'un prendre le contrôle de votre écran. La France serait le pays européen le plus ciblé par cette fraude. Enfin, méfiez-vous des QR codes collés sur les parcmètres, les bornes de recharge ou de faux avis de contravention. Ils peuvent conduire vers un site qui vole vos coordonnées bancaires. Le réflexe du jour, aucun conseiller bancaire ne vous demandera un code reçu par SMS, même si le numéro affiché semble être celui de votre banque. C'était Julien Courbet pour RTL.
11: Oh là là là là.
8: J'ai décidé, Olivier Devers, oui, de travailler à l'américaine.
11: Ah bah oui, c'est très impressionnant.
8: Est-ce que vous trouvez ça, Blanche, efficace?
32: Oui, oui, ça m'a bien plu.
8: Faillite. Bon. Alors, sur quoi va-t-on, Stan? Tout à l'heure, je crois que Bernard s'est exilé pour essayer de parler à ce monsieur qui a vendu la voiture. Est-ce qu'il est de retour?
33: Il est de retour.
8: Bernard est de retour. Bernard, est-ce que vous avez pu discuter avec ce monsieur en lui expliquant quand même que Jérôme est super patient, 2 ans qu'il n'a pas de voiture?
34: Oui, j'ai parlé à l'américaine avec ce monsieur-là et je peux vous dire que c'était pas facile parce qu'il ne veut rien entendre. Ah. Il est persuadé d'avoir raison. Il est de bonne foi, dit-il, que l'anomalie, oui, vient évidemment de ce certificat qui vient du Luxembourg, sur lequel il est passé par 2 intermédiaires qui, aucun n'ont trouvé de solution. Il m'a dit, je rentre demain, je ne parle plus à monsieur Courbet, je pensais que c'était une blague au début, laissez-moi demain, j'appelle mon client et je vais aller directement auprès de la NTS pour avancer, voilà ce qu'il vient de me dire.
8: Bon, et nous lançons toujours un appel à la gérante Maeva Satki de MR Cars, qu'elle nous explique ce qui s'est passé, parce que là, alors c'était une boîte qui a maintenant disparu, je crois, Céline.
9: En tout cas, on ne trouve rien sur internet pour la joindre, il me semble que l'entreprise est toujours active, mais il n'y a pas de coordonnées, il n'y a pas de numéro de téléphone, nous on a réussi à l'obtenir par d'autres biais, et a priori le siège social correspondrait livrer au domicile de cette personne.
8: On aimerait que cette personne nous parle. Elle est à Freying-Merlebach. C'est la gérante que nous voulons avoir, une professionnelle pour nous dire, puisque c'est elle qui était censée s'occuper de la carte grise. Comment se fait-il qu'après 2 ans, il ne se passe absolument rien? On ne laisse pas tomber. Ne vous inquiétez pas. Donc ce monsieur ne veut pas nous parler et il a tout à fait le droit, Jérôme. Il va vous parler à vous. Par contre, vous, vous acceptez de nous parler et vous allez nous tenir au courant. Mais encore une fois, quel que soit le problème, on est bien d'accord, Blanche de Grandvilliers, ce monsieur aura beau trouver toutes les excuses qu'il veut. Je rentre chez un professionnel, on me vend une voiture qu'on ne peut pas immatriculer, je l'ai payée. J'ai peur que sa responsabilité soit un peu engagée, même si lui-même est victime d'autres personnes.
0: Ah oui, non, mais sa responsabilité, elle est totalement engagée. Il a une garantie, c'est l'obligation de délivrance. Quel que soit ce qui se soit passé avant, il est tenu, il est responsable. Et il doit en plus des dommages et intérêts parce qu'il est professionnel. Donc là, véritablement, si on allait en justice, ce serait la totale pour Jérôme.
8: Donc Monsieur Célic, le gérant de S-Auto 57, va vous rappeler, Jérôme. Donc s'il ne vous rappelle pas demain, c'est moi qui me permettrai de lui rappeler qu'il doit vous rappeler pour trouver une solution. Et nous attendons d'autres témoignages, évidemment. Ah, ça peut vous arriver, @rtl.fr. Si vous avez fait affaire avec ce monsieur et que ça s'est très bien passé, ben dites-nous-le. Au moins, ça rassurera notre ami Jérôme. Jérôme, si jamais il y a du nouveau d'ici la fin de l'émission, je vous recontacte. Sinon, on se parle demain. Après-demain. Merci Jérôme. 9h30, okay. 11h30, merci Jérôme. Demain, le grand concert Solidarité, je me permets d'insister parce que c'est pour la bonne cause. L'argent récolté par les 11 000 tickets vendus, par les t-shirts vendus, Olivier, sur Carrefour.fr.
11: Absolument, sur Carrefour.fr, 25€, frais de livraison compris. Et moi, je suis très content d'avoir invité 10 personnes. Je viens de leur envoyer leur ticket ce matin, donc via Instagram. Donc qu'ils en profitent et surtout qu'ils sachent que leur présence va aider des sinistrés.
8: Je vais vous raconter un truc, je ne donnerai pas de nom, parce que j'ai un peu de charité chrétienne, mais un personnage politique vous a demandé s'il pouvait avoir 4 invitations pour sa famille.
11: Ben, il avait qu'à jouer sur Insta, voilà.
8: Donc voilà, toutes les invitations qu'il y a, parce qu'il y a des gens qui sont invités, sont des places que l'on a payées. J'ai moi-même acheté beaucoup de places, j'en ai donné beaucoup aux pompiers du Porge, à des sinistrés du Porge, à des tas de gens, mais tout a été acheté. Il est hors de question qu'il y ait une seule invitation, ça n'aurait aucun sens. Et merci à tous ces artistes fantastiques, ça va être un show remarquable. Stan.
1: Eh bien écoutez, je vous propose qu'on se mette un petit peu de musique, Julien, juste avant de prendre des nouvelles de notre mariage qui nous tient en haleine depuis le début de la semaine.
8: Alors, c'est un monsieur qui écoute beaucoup l'émission, moi je l'adore, il est pince sans rire, il a un humour de dingue, c'est Marc Lavoine, et visiblement il s'est associé avec Patrick Fiori pour un nouveau titre que nous sommes ravis de vous faire découvrir sur RTL, qui s'appelle « Occupé ». A-t-il été composé aux toilettes ? Je n'en sais rien. Mais en tout cas, il y avait un qui était devant la porte et l'autre derrière. Il y avait en fait Marc Lavoine qui tapait. C'est libre ? Patrick Fiori répondit non. Occupé. Ben on va en faire une chanson, tiens.

0: Bon, écoutez, j'adore ce titre qui va faire un carton, mais c'est pas très romantique, on est bien d'accord, Blanche Grandvilliers. J'ai pas pu m'occuper de toi, j'étais occupé à m'occuper de moi, franchement.
1: J'avoue, ça fait pas rêver.
0: Mais heureusement qu'Alexandre ne dira pas ça à son épouse, puisqu'ils vont se marier en fin de semaine. C'est notre fil rouge, il est là, Alexandre. Alexandre, bonjour.
2: Bonjour Julien. Bonjour.
0: Alexandre s'est fait malheureusement planter par une société à qui il a donné combien déjà, Céline ?
3: 34 000 euros.
0: Et en échange de rien. Le mariage a lieu vendredi et il n'y a rien. Vous m'entendez ? Rien. Donc il fallait essayer de faire feu de tout bois lui-même. Alexandre s'est beaucoup démené avec son épouse. Voyons où nous en sommes dans cet élan de générosité digne de la grande famille RTL. A tout de suite.
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0: Je ne voudrais pas être médisant, Olivier Dauvert, mais non. Nous allons parler mariage maintenant. Les hommes qui sont dans ce studio à 99% sont tous mariés. Les femmes qui sont dans ce studio refusent le mariage.
18: Donc ce ne sont pas les uns avec les autres.
0: Blanche Grandvilliers, combien d'années de vie commune avec monsieur ?
3: Oh, 25 ans.
0: Voilà, pas de mariage. Céline, c'est un peu plus frais, mais pas de mariage non plus.
3: Non, 2 ans et demi d'amour, pas de mariage. Mais écoutez, un jour, on l'appellera sur l'antenne et puis bon, on bougera un petit peu, vous voyez.
18: Bon. Ah oui.
0: Alors, Céline, malheureusement, il y a des gens qui sont en plein stress. C'est le plus beau jour de votre vie, vous voulez que ça soit parfait. Et vous avez un couple qui a fait appel à une agence. Racontez-nous la suite pour ceux qui ne connaissent pas cette histoire de stress et de mariage qui doit avoir lieu après-demain, je le rappelle.
3: C'est Mona et Alexandre, une trentaine d'années. Ils ont fait confiance à une agence événementielle. Ça, c'était fin 2025 pour leur mariage qui a lieu cette semaine. Vous l'avez dit, 34 000 euros versés à cette agence événementielle pour pouvoir

0: à réserver un lieu, un traiteur, un photographe, un vidéaste, des animations, fleuristes, etc. Malheureusement, le lieu a été fermé administrativement par la mairie il y a plusieurs mois de ça. L'agence n'a jamais prévenu les mariés. Ils l'ont découvert par eux-mêmes par la suite. Et maintenant, ils sont complètement plantés. L'agence leur demande toujours plus d'argent, 7000 euros en plus pour pouvoir produire le mariage, sans preuve d'avoir réellement un avancé sur les différents prestataires. Et donc, c'est RTL, c'est nous qui tentons d'aider depuis lundi en direct sur RTL C'est Marié à trouver tout, une salle, un lieu, des prestataires, un fromager, un fleuriste, des photographes, et on fait comme on peut, mais grâce à la solidarité des auditeurs d'RTL, eh bien ça avance.
1: Ils ont vraiment eu tort de ne pas vous donner l'antenne demain soir lors du concert.
0: Oui, c'est terrible.
1: Parce que vous assurez, mais grave. Alors Stan, juste on va voir le point juridique. Déjà, il faut dire que la partie adverse dit oui, c'est pas ma faute, on s'est nous-mêmes fait avoir, on est victime d'une décision qui n'est pas normale. Bon, ils ont reconnu avoir eu 100 000 euros d'entrée d'acompte pour les mariages, mais de ne pas pouvoir rembourser pour l'instant. Et on s'est mis d'accord pour qu'ils redonnent sur les 30 et quelques mille, déjà 5 000 tout de suite, pour permettre à nos mariés de respirer pour leur futur mariage. Et il nous a dit, mais je tiens à passer dans l'émission pour dire comment nous-mêmes on s'est fait avoir. Il doit nous envoyer un dossier. Est-ce que vous avez reçu le dossier? Pas à ce jour?
2: Pas à ce jour. Ça me paraît compliqué. Je vais être très honnête avec vous. Les 5 000 euros, Julien...
3: Vous n'y croyez pas?
2: J'attends de voir.
1: Bon, alors j'attends ça, ce monsieur, pour le coup, moi je veux bien être gentil, mais si jamais les 5 000 euros n'arrivent pas et qu'on reçoit pas le dossier, ça veut dire, Olivier Dauvert, là qu'on tombe sur quelqu'un qui n'a pas de parole et qui, vraiment, là pour le coup, c'est pire encore.
4: C'est pire, effectivement, parce que déjà, on pourrait douter de l'empathie initiale avec laquelle ce dossier a été traité, mais si en plus, après avoir dit qu'on le fait, on le fait pas... Bah là, je trouve que c'est une deuxième couche qui est un peu plus durable.
1: Ah ben non, nous en tout cas, je peux vous dire que chaque jour, je rappellerai à ce monsieur qu'il... Comment s'appelle notre agence d'ailleurs en question ? On attend de leurs nouvelles.
2: Collective First.
1: Collective First. Hein, on attend vraiment de votre part ces 5000 euros. Alors je crois qu'il avait dit aussi, je veux un papier avec l'avocat
2: ou
1: je ne sais trop quoi.
2: C'est ça aussi qui me fait un petit peu peur, Julien. J'ai un peu peur du protocole dans lequel il dit, si j'envoie 5000 euros tout de suite, vous n'avez plus le droit de m'attaquer en justice, etc. Bon, ça ne fonctionne pas comme ça, évidemment.
1: D'accord. Et puis il doit nous envoyer. J'ai demandé un dossier. Il nous a dit, je veux passer sur l'antenne pour mettre devant leurs responsabilités ceux qui ont planté ma société. On attend le dossier. Chaque jour, nous vous dirons si ce monsieur nous a envoyé le dossier ou pas. Bon, la solidarité, soyons positifs, c'est parti. Il y a des gens qui, gratuitement, ont dit on ne peut pas laisser ces jeunes mariés sans rien faire, le bec dans l'eau. C'est parti, à eux, ce sont des héros RTL, ceux qui ont décidé de faire pas mal de choses gratuitement. Stan.
2: Alors déjà, hier, on vous a parlé de l'atelier de la Soca qui va venir faire des pizzas pour tout le monde. Ils ont deux magnifiques food trucks, ils sont basés à Saint-André-de-la-Roche, et donc deux food trucks. Il y en a un pour les pizzas, un autre pour la soca. La soca, qu'est-ce que c'est? C'est une grande galette fine et dorée faite de farine de pois chiche, d'eau et d'huile d'olive. Enfin, ça va être génial. Ils sont habitués à faire mariage, anniversaire. Ça, pour 140 personnes, ça va être super. On a aussi Décoflamme qu'on a pris à l'antenne hier. Alors eux, en plus, ils vont faire, d'après ce que j'ai compris, encore plus que ce qui était prévu. Vraiment toute la déco de A à Z. Là, j'ai l'impression qu'ils sont en train, et Alexandre pourra peut-être nous en dire un mot, de faire quelque chose qui est vraiment top. Et puis,
1: attendez, faisons point par point. Bah, qu'est-ce qu'ils vont faire de plus, Décoflamme, Alexandre?
5: Oui, bonjour. Je suis content de pouvoir passer à l'antenne. Je tenais vraiment à remercier tout le monde, en fait. À commencer par Arthur Baudin, qui a de votre équipe, qui a fait un travail énorme, qui continue de faire un travail énorme. Remercier toutes les personnes qui nous ont contactés pour nous proposer leur aide. Ça, c'était vraiment très appréciable dans cette situation où c'était vraiment pas facile à gérer. Et on voit que l'élan solidaire fonctionne quand même. Ça, c'est très très très agréable et ça nous a beaucoup beaucoup touchés. Pour Décoflamme particulièrement, effectivement, il s'est proposé de gérer toute la partie décoration avec le lieu. Vraiment exceptionnel.
1: Avec le lieu, pardon. Je pensais qu'il voulait me faire venir faire de la décoration. Je sais pas faire ça,
5: non.
1: Moi.
5: D'accord, ok. L'atelier de la Soca, effectivement, qui se propose de nous accompagner aussi gratuitement et encore plein d'autres, notamment sur des desserts aussi. On a été accompagné un photographe qui également.
1: Ah, bah, apparemment, on les a en ligne, Alexandre. Stan,
2: oui. Par exemple, pour le gâteau du mariage, nous avons Laetitia qui est en ligne avec nous. Elle est pâtissière et elle va faire un énorme gâteau pour 140 personnes.
1: Oh, génial. Bonjour, Laetitia.
6: Bonjour.
1: Oh, Laetitia, comment s'appelle votre société?
6: Aux délices de Letty.
1: On vous retrouve sur Instagram, c'est ça?
6: Oui, sur Instagram, sur Facebook.
1: Mais ceux qui veulent des gâteaux, vous êtes physiquement, vous êtes où?
6: On est sur les hauteurs de Nice,
1: Ah ben génial, pas très loin.
6: Niveau Saint-Pancras, oui, non, pas très loin.
1: Alors, qu'est-ce que vous leur préparez à ces jeunes mariés?
6: Eh ben du coup, ils auront un gâteau sur étage pour pouvoir faire leurs photos, les photos de découpe, et qu'ils aient des souvenirs. Et chaque invité aura du coup sa part de gâteau pour le mariage.
1: Et moi, je dis à tous ceux qui sont là-bas dans la région, Olivier Dauvert, la moindre des choses, quand on a des gens aussi gentils, c'est d'aller commander pour vos prochains événements vos gâteaux chez cette dame pour lui rendre l'appareil, Olivier.
4: Exactement, on appelle ça rendre. L'appareil, c'est exactement la bonne expression, donc plutôt que d'aller acheter ailleurs, allez chez elle.
1: Alors, rappelez-moi le nom de votre boîte.
6: Au délice de Letty.
1: Et ça se trouve dans quelle ville?
6: Nice.
1: Merci beaucoup, merci.
6: Je vous en prie.
1: Et ça va être génial, on fera une photo, on mettra la photo de votre beau gâteau sur tous les réseaux sociaux pour montrer à quel point vous êtes une grande pâtissière. Merci beaucoup. Ben, c'est moi qui vous remercie, Stan.
2: Et nous avons également un photographe, on a plein de photographes qui nous ont contactés. Alors, il y en a un qui a été choisi par nos mariés, il s'appelle Jérémy, il est en ligne et lui aussi va venir faire la prestation gratuitement.
1: Bonjour Jérémy, vous êtes dans quelle région, dans quelle ville là-bas dans le sud?
3: Montsartouf, à côté de Cannes.
1: Bon, parfait. Donc, vous leur offrez la prestation photo?
3: Exactement, des préparatifs jusqu'à la pièce montée.
1: C'est génial. Alors, Jérémy, on a eu quelques petites déconvenues ces derniers temps avec des photographes dans l'émission qui n'avaient plus la carte. Voilà. Alors, vous allez nous prouver que vous êtes un bon photographe. Hein. Vous ne me perdez pas la carte mémoire. Vous faites tout ce qu'il faut. Hein. Je compte sur vous. C'est génial.
3: Voilà, je vais essayer d'y penser. Alors, ouais.
1: Comment s'appelle votre société?
3: INBW,
1: je suppose que vous faites du mariage. INBW, vous faites du mariage, mais également toutes sortes d'événements, je suppose.
3: Événements, photographie de yacht, exactement, oui.
1: Ouais. Photographie de yacht.
3: Oui, aussi.
4: Est-ce que vous faites...
1: Vous avez une barque, Julien. Est-ce que vous faites les zodiacs de 6m50? Parce que je veux bien poser devant le mien, j'ai un beau bateau hein, qui fait 6m50, gonflable. D'ailleurs, il est percé. Bon, merci. Alors, voilà. C'est pareil, Olivier, pour tous ceux qui ont des photos à faire pour leurs prochains événements. Des gens comme ça qui ont du cœur et du professionnalisme qu'il faut privilégier.
4: Et je suis sur son site, il y a de très très belles photos. Alors, ça donne envie de se remarier. Hein.
1: En général, quand on a un site internet, on met rarement des photos de merde. Pour la clientèle, c'est mieux quand même de montrer de belles photos. Merci monsieur, vous êtes fantastique et on sera ravis de montrer les photos également avec l'autorisation des mariés et de montrer vos prestations. Merci à vous.
3: Avec plaisir, merci.
1: Qu'est-ce qu'elle est belle cette famille RTL. Stan, on continue.
2: On en a d'autres et on a aussi du fromage. Il y aura dans cette soirée grâce à Olivier Dauvert.
1: Alors Olivier nous a dit hier, 50% pour moi, 50% pour une boîte.
4: Et bien donc c'est Sodiaal qui est une très grande coopérative laitière française qui est connue par exemple pour ses marques Yoplait, Candia, mais là ça les intéresse pas, mais qui a aussi des fromageries partout dans le territoire et qui, écoutez bien, 10 minutes après que j'ai publié mon post sur LinkedIn hier soir, et je vous ai mis copie les uns les autres, hein, donc il était à peu près 22h, 10 minutes après, le patron des fromages pour Sodiaal, qui s'appelle Renaud Chamonal, m'a écrit en me disant, bien évidemment, on s'en occupe, et donc ce matin, je peux vous dire, il y aura du Comté, de l'Ossau-Iraty, du Cantal, de la Font d'Ambert, du Bridemont, du Roquefort, du Salers et du Saint-Nectaire. Bon, je me suis dit qu'avec ça, ce serait déjà pas mal. Et s'il faut rajouter du dentifrice, parce qu'après, vous aurez une sacrée haleine, je m'en occupe aussi, je vous l'offre avec grand plaisir. Mais donc voilà, merci Sodiaal des éleveurs, une coopérative qui ont été touchés, vous voyez, 10 minutes après.
1: C'est fantastique, non, Alexandre?
7: Ouais, c'est incroyable d'entendre tout ça. Ça fait vraiment, vraiment plaisir.
1: Bon, pensez à prendre un petit cachet pour l'estomac quand même, avec tous ces fromages.
7: On va gérer ça en interne.
1: Pensez quand même à la nuit de noces, laissez les invités en manger, n'y allez pas trop fort. Non, mais c'est vrai, il faut quand même y penser.
4: Je rajoute une tome à l'ail.
1: Bon, Stan.
2: Je crois que Bernard veut prendre la parole.
8: Julien, vous permettez que je souhaite un bel et heureux anniversaire de mariage à mon épouse. Le 31 août, ça fera 42 ans que je suis marié avec la même femme. Voilà. Comme vous la connaissez, au moins, vous le direz peut-être un petit mot de me supporter.
1: Rappelons qu'elle est non-voyante et sourde.
4: Et c'est pas la moindre de ses qualités.
1: Oui, Stan.
2: Alors, sachez, Julien, qu'on a tellement d'auditeurs qui veulent nous aider qu'ils auront la chance d'avoir un gâteau de mariage le soir du mariage et d'en avoir un autre le lendemain pour le brunch avec une cake designer. Alors là, on est sur du niveau, mais Champions League, avec Sandra qui est en ligne avec nous. Sandra de la maison Missac sur Instagram. Si vous avez 3 minutes, allez jeter un coup d'œil vraiment à ce qu'elle fait. Ce ne sont pas des œuvres d'art en fait.
1: Ouais. Bonjour.
9: Bonjour.
1: Alors rappelez-moi votre prénom, excusez-moi.
9: Alors moi je m'appelle Sandra.
4: Sandra.
9: Et je suis cake designer de gros événements sur la région PACA.
4: Ouais.
9: De Monaco jusque partout en fait. J'ai même réalisé des gâteaux sur Paris.
4: D'accord.
9: Et donc là j'étais complète et j'ai des clientes qui m'ont parlé donc de ce problème-là. Et en fait même en étant complète j'ai dit je peux pas laisser ces gens-là comme ça. Et du coup, je vais leur faire un Italian cake. Mmh. C'est des gâteaux très tendance en ce moment, très à la mode. Et
4: qu'est-ce qu'il a de particulier, l'Italian cake ?
9: Alors, c'est un gâteau rond, très gros, avec énormément de fruits rouges dessus. Vous tapez Italian cake, c'est très beau, c'est très luxueux. C'est vraiment la tendance en ce
4: c'est
9: moment
4: génial.
9: Dans les mariages un peu de luxe. Et du coup, je me suis dit, je vais leur proposer ça, et voilà.
4: Donc, bon, bah c'est parfait. Comment peut-on commander chez vous pour nos mariages et les différents mariages ? J'espère bien que Céline, ça arrivera un jour ou l'autre.
0: Oui,
4: mais pour tous ceux qui nous écoutent et qui veulent de beaux gâteaux comme ça, comment vous retrouve-t-on et vous contacte-t-on ?
9: Sur Instagram et sur Facebook, donc Maison Missac ou Missac Missac, on tape l'un ou l'autre, c'est pareil.
4: Missac, vous l'écrivez Amy ?
9: M-I-2-S-A-C.
4: Ok, Maison Missac, bravo, c'est fantastique. Je vous embrasse très fort.
9: Merci
4: et bravo à la Maison Missac. Bon, dis donc, Alexandre.
9: Merci.
4: Et vous êtes en train de vous retrouver avec un mariage milliardaire, là. Ensuite, San.
2: Écoutez, oui, franchement, merci à tous ces prestataires qui viennent et qui interviennent gracieusement. Et merci également, quand même, à Scheherazade, qui est en ligne avec nous, de l'Occidental, une salle qui les accueille un petit peu au débeauté, là, vraiment, 4 jours avant, qui est en train de tout organiser et qui, elle aussi, elle leur a fait quand même une jolie réduction de devis et qui a des prestations en plus à leur offrir pour venir agrémenter cette fête.
4: Bonjour, Scheherazade, merci d'être avec nous. Donc, merci d'avoir diminué la douleur pour eux, parce qu'ils sont obligés de réemprunter. Je crois que vous allez leur offrir la prestation DJ, qui a quand même un coût, Scheherazade.
10: Bonjour Julien,
4: bonjour
10: tout le monde.
4: Qu'est-ce qui va se passer d'autre ?
10: Alors, qu'est-ce qui va se passer d'autre ? Donc, j'offre la prestation DJ, la prestation photobooth, également la location de l'Occidental pour le lendemain de mariage, donc pour leur brunch.
4: Super.
10: Voilà, je vais assister également d'Ecoflamme pour la décoration s'il y a besoin de diminuer les coûts de transport, etc. et de main-d'œuvre. Le ciel féerique, le bouquet de mariée. Et voilà, je crois que c'est
4: trop. Génial. Et vous savez, le photobooth, ça n'a l'air de rien, Olivier, mais je peux vous dire que ça met une ambiance de fou et ça vous fait des souvenirs. Vous faites des grimaces là, 2 à 3 à 4, d'avoir des photos qui sortent instantanément, que vous après, en général, vous les placardez dans les toilettes. Mm-hmm. C'est en général là qu'elles finissent, mais je vous assure que c'est un super moment, le photobooth.
11: Oui, et puis les souvenirs, vous savez, n'ont pas de valeur tellement c'est au-dessus de tout, en fait, en réalité. Parce qu'au moment de partir, il ne vous restera que vos souvenirs, je vous rappelle.
4: Il y a combien de photos dans le photobooth, Scheherazade ?
10: Oh, là, les photos sont illimitées. Il y aura 400 tirages possibles.
4: Wow.
10: Et puis le lendemain, on leur enverra un lien Dropbox pour qu'ils puissent eux-mêmes les imprimer et les envoyer aux invités.
4: Et Alexandre, elle ne vous le dit pas par pudeur, mais Scheherazade, comme son prénom l'indique, fera également une danse du ventre au moment au moment du dessert. Voilà, c'est le petit plus. Comment s'appelle votre salle, Scheherazade ?
10: Alors, mon lieu de réception s'appelle l'Occidental et c'est sur la commune de Montauroux dans le Var. Ça fait 18 ans que j'exploite, en toute conformité, bien sûr. Mon établissement ERP.
4: Bon, voilà. C'est là qu'il faut se marier dans la région. Merci beaucoup, Scheherazade. Merci.
10: On
4: montrera
10: vous,
4: des photos.
10: Julien, merci à tout
4: bon.
10: Le monde.
4: On est pas mal, là, Alexandre.
10: Faire partie de la famille.
12: C'est juste fantastique. Des fois, les mots me manquent un peu pour. Au lieu de, j'ai pas envie de me répéter trop, mais je remercie encore une fois tout le monde.
4: La vraie question, Alexandre, qui se pose, c'est qu'avec autant de prestations, vous êtes vraiment sûr de vouloir vous marier avec celle-là, hein ?
12: Ça c'est sûr, ça.
4: Bon, on est d'accord. Je lui pose la question parce que là, du coup, ça change un peu la donne, quoi. Je veux dire, c'est...
11: Votre romantisme vous étouffe.
4: Ah, Mona, je lui fais un gros bisou. Je suis tellement heureux pour vous. C'est génial. Et il me tarde de voir les photos. Bon, allez, Alexandre, on n'est pas à l'abri qu'il y ait d'autres surprises ici demain, puisque c'est vendredi soir et je m'adresse à tous vos invités. Faites de ce moment un moment magique. Ils ont vécu le stress, ils ont vécu l'angoisse. Mettez le feu, amusez-vous et vous en parlerez pendant des années de ce mariage qui finalement sera tellement différent des autres. Donc je compte sur vous les invités pour mettre le feu. Alexandre, on se tient
1: au courant s'il y a du nouveau, d'accord ?
12: Avec grand plaisir, merci. Belle fin d'émission.
1: Et je voudrais dire un gros bravo à notre journaliste que l'on a recruté cette année, un ancien sommelier qui s'est reconverti dans le journalisme et qui a fait un boulot de dingue, Stan.
2: Exactement, Arthur Baudin, qui est encore à l'heure où on se parle en rédaction en train d'essayer d'appeler des gens. Il a même trouvé, par exemple, me dit-il, une coiffeuse maquilleuse qui viendra.
1: Génial !
2: Mais oui, pour coiffer la mariée, très sympa, très gratuitement. Là, je crois qu'il ne nous manque plus grand-chose. Peut-être si un prestataire de ménage, je parle sous le contrôle d'Alexandre et de Sherazade, si quelqu'un dans la Côte d'Azur peut venir pour nettoyer un petit peu la salle le lendemain pour qu'elle soit
1: moi,
2: parfaite pour le
1: brunch. Moi, je pensais à Sylvie Novakovic.
2: Peut-être quelques fleurs ici et là, s'il y a un fleuriste pareil dans la Côte d'Azur. Mais je crois sinon qu'on est quand même pas mal.
1: Bravo Alexandre, en tout cas. C'est super, on vous tient au courant. Allez, on va se retrouver dans quelques instants, je pense, sur l'antenne d'RTL. Vous écoutez le 9h30, 11h30, mais plus que jamais, c'est 2h, là, 9h30, 11h30. Ça doit être la grande famille RTL. Quand les pouvoirs publics n'y arrivent pas, nous pouvons le faire avec vous. Et il faut qu'on ait cette solidarité tout au long de la saison. À tout de suite.
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17: Je viens d'entendre une publicité sur Ligue 1 Plus pour regarder les matchs. Effectivement, nous n'en sommes pas là, nous, avec Bernard. On ne sait même pas dans quelle division on est. Vous vous rendez compte que là, aujourd'hui, on ne sait même pas où vont se terminer, où va se terminer les Girondins de Bordeaux, puisqu'il y a eu encore un rebondissement hier. Alors, au mieux, Ligue 4, au pire, Ligue 7. Auquel cas, ça sera des bleds du coin, là,
18: contre vous allez pouvoir jouer bientôt,
17: bien
18: non,
17: sûr,
18: Julien?
17: Mais je pense que là, on se rapproche de mon niveau. Vous avez tout à fait compris. Bon, demain soir, le grand concert, achetez le t-shirt, carrefour.fr, parce que tout l'argent sera redonné, bien sûr, aux sinistrés, ou faites un don sur Fondation de France. Vous choisissez vraiment la page Incendie Sinistré, et puis vous vous mettez devant RTL et M6, et vous allez assister à un concert de dingue, avec Gims, Obispo, Zazie, Julien Clerc, Jeanne Mas, Gaëtan Roussel, Elena, beaucoup d'autres, bien évidemment, c'est une grande fierté, avec Éric Jean-Jean et avec Élodie Gossuin, nous allons vous présenter ça. Malheureusement, nous l'avons appris tout à l'heure, Céline Collonge ne pourra pas assurer le duplex ordinaire. Mais je vais m'enquêter, c'est une honte.
19: Mais c'est pas grave, écoutez, je présente tout ça sur mon canapé. Grave. Et ça ira bien, ça fera plaisir à mon compagnon et aux animaux. Voilà, on sera quatre.
17: Il est 11h, merci pour ces précisions, Céline. Plus Vernuccio que jamais, Aude nous présente maintenant les informations du jour, l'essentiel en 3 minutes.
20: Bonjour Julien, bonjour à tous. La calmie dans le ciel ce matin, mais avant l'arrivée de nouveaux orages, ils vont progresser dans le nord-ouest en cours d'après-midi, de la Bretagne à la Normandie et des pays de la Loire au nord de l'Aquitaine. Dès 18h, 12 départements de l'ouest sont placés en vigilance orange, non sans inquiétude après cette tornade qui s'est formée à Poma dans l'Aude lundi. Alors que faire en cas d'orage? Quels sont les bons gestes et ceux à éviter? Stéphane Schmitt, expert météo, vous donne quelques conseils.
21: À partir du moment où vous pouvez voir un éclair, pire, quand vous entendez le tonnerre, eh bien, la seule chose à faire est effectivement de se réfugier dans un bâtiment en dur, béton, ciment, briques, pas de refuge de fortune, hein, c'est-à-dire qu'on n'est pas protégé si on va se mettre dans une cabane en bois, en gare, en tôle, très peu protégé. Donc on rentre chez soi, à défaut une voiture fera l'affaire. Mmh. Éviter tout ce qui est contact avec des choses métalliques. Si j'entends gronder le tonnerre, eh ben là surtout je ne touche pas mes prises, je ne débranche pas ma télé ou mon, parce que c'est trop tard. Et éviter de vous doucher, parce que là aussi les réseaux d'alimentation d'eau ne font pas bon ménage avec l'électricité.
20: Stéphane Schmitt avec Jérôme Florin. Sébastien Lecornu se rend lui aujourd'hui et demain à Mayotte, plus d'un an et demi après le cyclone Chido qui a ravagé l'archipel. Le Premier ministre veut accélérer la reconstruction jugée trop lente. L'université d'été du MEDEF démarre aujourd'hui. Demain, à Roland-Garros, les patrons recevront 7 candidats à la présidentielle pour connaître les grandes lignes de leur programme. Le MEDEF qui appelle les politiques à s'intéresser beaucoup plus à l'économie. Le patron des patrons, Patrick Martin, du MEDEF, arrive d'ailleurs lui aussi avec des propositions pour augmenter les salaires. Il propose ce matin une baisse des charges sur les entreprises et une hausse de la TVA pour compenser les pertes. Il en sera question dans RTL Midi avec vous, Amandine Bégaud, bonjour.
3: Bonjour Aude, bonjour à tous. Oui, l'idée c'est de rapprocher le salaire net du salaire brut et en contrepartie, Patrick Martin plaide pour une hausse de la TVA de 2 points. Alors bonne idée ou pas, est-ce que c'est la solution pour redonner du pouvoir d'achat aux salariés ou juste un tour de passe-passe? Vous nous appelez au 3210 ou laissez-nous un message écrit ou vocal via l'application RTL. C'est très simple, c'est gratuit. Vous téléchargez l'appli, vous l'ouvrez et vous cliquez sur l'onglet laisser un message. Et puis je voudrais qu'on parle d'amitié aussi aujourd'hui dans Les Auditeurs ont la parole, puisque la députée LFI Clémence Guettet souhaite donner un cadre légal à l'amitié. Elle plaide pour la création d'un pacte entre amis, la possibilité aussi à chacun de céder une partie de son héritage à un ami plus qu'à sa famille, ou encore des droits à des jours de congé en cas de décès. Alors qu'est-ce que vous en pensez? Est-ce que c'est nécessaire d'après vous? Là aussi 3210. Et dites-nous si par exemple vous sentez plus proche de vos amis que de certains membres de votre famille, si vos amis sont tout pour vous, 3210 ou un message via l'appli.
20: Merci Amandine Bégaud, c'est noté. En bref, le cycliste poignardé par un automobiliste hier après une altercation à Paris dans le 9e arrondissement n'est pas dans un état grave. On apprend ce matin qu'il est sorti de l'hôpital. L'automobiliste a lui été interpellé. La météo, on le rappelle, retour des orages en cours d'après-midi. Les températures en hausse, comptées de 24 à 27 degrés près de la Manche, de 27 à 31 en général et jusqu'à 35 degrés dans le sud-ouest. 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Tout de suite, ça peut vous arriver. Continue avec Julien Courbet.
17: Merci Aude. À tout à l'heure pour d'autres infos sur RTL. Nouveaux horaires pour votre émission, 9h30, 11h30, vous l'avez compris, nous accueillons maintenant Julie sur l'antenne d'RTL en attendant qu'il y ait des rebondissements sur tous les autres dossiers. Julie, bonjour.
8: Bonjour Julien Courbet.
17: Bonjour Julie, vous habitez à Saint-Étienne au Temple dans le 51 et nous basculons dans la machine à remonter le temps en juin 2024 où, avec votre conjoint qui répond Julie au prénom de...
8: David.
17: David, vous acceptez un devis de 9000 euros pour refaire la terrasse. Mais qu'est-ce qu'elle avait cette terrasse, Julie ?
8: Elle était inexistante. Nous voulions une terrasse.
17: Et elle voulait en fabriquer une. Mais vous le savez, Olivier Dauvert, vous avez vécu souvent en couple avec des femmes terriblement lascives. Une terrasse relance complètement la sexualité d'un couple.
18: Ah, n'en parlez pas, je ne savais plus où donner de la tête.
17: Le 25 juin, vous allez donc verser de 2024 2700 euros d'acompte. Les travaux commencent, mais vous vous inquiétez rapidement. Pourquoi vous vous inquiétez et demandez l'arrêt des travaux, Julie ?
8: Parce que du coup, quand ils sont arrivés et qu'ils ont commencé à faire les travaux, ils ne respectaient pas du tout ce que nous voulions. Il avait mis des planches de coffrage toutes petites, du treillis et de la bâche à même le sol, sans fondation, alors que la terrasse, elle fait 80 mètres carrés, ce qu'on voulait. Et la pente était importante, il y avait 63 cm d'écart entre haut et bas. Et en fait, il n'avait pas coffré, il avait laissé 15 cm partout.
17: Attendez, là, il y avait une vraie pente. Franchement, si on met une balle de tennis, elle roule d'un côté de la terrasse à l'autre.
8: Ah mais oui, ça descendait, on a un peu de niveau en fait, on a un peu de pente.
17: Mais vous les aviez trouvés comment, Julie, ces gens-là ?
8: Alors, sur le bon coin, je sais, Julien Courbet, c'était pas...
17: Je ne vais pas vous engueuler, mais il passait une annonce en disant, nous faisons, etc., tous les travaux nécessaires, téléphonez-nous si vous avez besoin, c'est bien ça ?
8: En fait, c'est lui qui avait une annonce sur le bon coin et j'ai répondu à son annonce.
17: Bon, voilà, vous le savez, vous le ferez plus. Alors, ça ne veut pas dire que toutes les annonces du bon coin des artisans sont de mauvaises annonces, mais encore une fois, le bon artisan, je vous assure, je vous le jure, sur tout ce que j'ai de plus cher, il passe pas d'annonce. Son problème, c'est d'expliquer aux gens qu'il va pas pouvoir revenir chez eux tellement il a de boulot. Le 15 juillet, un commissaire de justice constate une bâche mal posée et non hermétique, ainsi qu'une pente trop importante. Alors là, je voudrais qu'on s'arrête avec Blanche de Grandvilliers. Blanche, souvent, on entend, j'ai fait venir devenir un commissaire de justice. Attention, c'est bien pour le constat, mais ça ne va pas plus loin. Il n'est pas, c'est pas un expert non plus.
0: Oui, c'est ça. On peut faire les deux. Généralement, on fait venir le commissaire de justice pour qu'il constate l'abandon du chantier, et ensuite on fait venir un expert en bâtiment, un ingénieur en bâtiment, qui lui constate les malfaçons. Il ne peut pas constater véritablement les malfaçons. L'huissier, c'est pas son boulot.
17: Lui, il peut dire je vois une flaque d'eau sur la terrasse. Lui, il peut dire effectivement en mettant une balle de tennis, je la vois rouler, mais il ne peut pas dire qu'il y a des malfaçons. Alors, malgré les relances et une tentative de conciliation, où en est-on, s'il vous plaît? Conclusion et appel à lancer. Céline, vous me faites un point.
19: Cet artisan a été condamné parce qu'il ne donnait aucune réponse concrète à Julie. Il ne s'était pas présenté à la médiation. Donc, condamnation le 10 juillet 2025. L'artisan est condamné à rembourser l'acompte de 2700 euros, mais aussi des frais de préjudice matériel, quasiment 3000 euros. Suite au passage à l'antenne de Julie, il avait déjà fait un premier versement de 1403 euros. Il nous manquait donc le solde de 1297 euros. C'est pour ça que Julie est de nouveau en ligne ce matin en direct sur RTL.
17: Parce que le 3 juin, donc, il nous avait répondu, hein, c'est bien ça, pour payer le solde. Et puis là, récemment, qu'est-ce qu'il vous a dit, Julie, qu'il n'était pas millionnaire?
8: Oui, c'est ça, j'ai pas des millions, donc je paierai quand je pourrai. Et quand on s'était eu en juin avec vous sur l'émission, il avait dit oui, en juillet, je paye. Et du coup, je lui ai refait des messages. Et il m'a répondu, et après silence radio, je suis pas millionnaire, je paierai en octobre quand je pourrai.
17: Mais combien a-t-il donné à ce jour alors?
8: Il l'a donné, alors elle l'a rappelé, mais il manque
19: 1403 euros donnés, voilà. Et il manque 1297 euros, bon, a priori pour octobre, mais Julie aimerait bien un échéancier ou avoir un peu plus de visibilité.
17: Elle va le faire en trois fois, ça c'est facilement négociable, enfin je l'espère. Bernard Sabat, vous allez essayer?
1: Je vais essayer, on va l'appeler quand vous le souhaitez.
17: Bon, très bien. Votre analyse juridique, Blanche de Grandvilliers, avocate au barreau de Paris, membre d'un centre de gestion agréé, donc habilité à recevoir les chèques.
0: Alors, la décision est définitive, et ce monsieur, s'il n'est pas millionnaire, justement, il a intérêt à payer rapidement sa dette, parce que plus il attend et plus les intérêts courent. On rappelle qu'une décision qui n'est pas exécutée, eh bien il y a des intérêts de retard de 5% qui s'ajoutent aux intérêts légaux. Donc plus il paiera rapidement et moins il aura de somme à payer.
17: Bon, alors on y va, on appelle. Elle existe toujours, l'entreprise?
19: Oui, tout à fait. Ce monsieur prenait encore des chantiers avant l'été lorsque on l'avait appelé avec Lina Fourneau, la journaliste RTL, donc il semble toujours travailler.
17: Et l'assurance, on est bien là-dessus, on sait pas?
19: Moi, j'ai pas d'informations sur le devis par rapport à l'assurance. Peut-être que Julie en sait plus.
17: Julie, vous avez une assurance ou dans ce dossier?
8: Je l'ai pas réglé.
17: Oh là là, Julie, vous avez fait la vilaine. Ah non, sur le bon coin, ne pas demander l'assurance, c'est la totale. Parce qu'encore une fois, je vais pas laisser un message, on va essayer de le rappeler. Encore une fois, l'assurance, c'est génial parce que ça vous permet de mettre de côté tous ceux qui vous la font à l'envers. Bonjour monsieur, vous voulez faire ma terrasse? Aucun souci monsieur, vous avez fait le devis. Avant de vous donner un centime monsieur, donnez-moi votre assurance s'il vous plaît. Et vous appelez, parce que vous allez vous apercevoir que si ça se trouve, il est assuré pour faire du jardinage ou du gardiennage, mais pas du tout pour faire de la maçonnerie. Et donc, hop, un candidat de moins. Et ça, je vous assure, c'est facile à faire. Mais, encore une fois, et c'est dans notre programme présidentiel, puisque toute l'équipe va se présenter, on le rappelle, au présidentiel. Le jour, Olivier Dauvert, où on mettra ce fichu fichier, où un artisan vous taperait Courbet maçonnerie et apparaîtra sur ce fichier national assuré chez telle compagnie pour faire ça, ça et ça, à jour de ses cotisations.
18: On a un peu ça, vous savez, sur les compagnies aériennes. Je parle sous le contrôle de Bernard Sabat. On a une liste noire des compagnies aériennes, celles dont on dit que la sécurité n'est pas totalement assurée. On pourrait envisager que c'est la même chose, c'est une forme de sécurité administrative.
17: Mais bien sûr, on est... Ah, alerte, que se passe-t-il, Stan? Bernard, vous avez quelqu'un?
22: Nous avons Josanou.
17: Bonjour Josanou. Josanou? Josanou? Bonjour.
23: Allô? Bonjour.
17: Oui, bonjour Josanou. Josanou, c'est la radio RTL, Julien Courbet à l'appareil.
23: Je sais.
17: Alors, je voulais vous remercier déjà parce que vous avez commencé à rembourser cette dame. Apparemment, il y a un tout petit souci là. Est-ce qu'on pourrait faire un petit échéancier pour la somme qui reste?
23: Je peux, non, pas tout de suite. Moi, je viens d'entrer.
17: D'accord.
23: Et dès que je commence le boulot, on va le faire, pas de souci.
17: Bon. Alors, comme elle a été quand même patiente, vous pourriez recommencer à partir de quand, monsieur?
23: Moi, je pense d'ici une semaine ou deux.
17: Ah, d'accord, voilà. Alors, on essaie de faire ça, je sais pas, en trois fois et on n'en parle plus?
23: Moi, je fais le maximum. Si je fais, je peux le faire d'un coup, non, mais bon. Je ne promets pas parce que vous...
17: Mais bien sûr, je vous demande pas de le faire d'un coup. Je vous demande juste, voilà, de ne pas la laisser sans nouvelles trop longtemps.
23: Non.
17: Et dites, elle me posait une question. Est-ce que béton coloré imprimé, vous avez une assurance quand même?
23: Oui.
17: Oui, d'accord. Bon, c'est une assurance pour pouvoir faire des terrasses.
23: Pour qu'on fasse les terrasses, bien sûr.
17: D'accord. Ça doit être marqué sur le devis. C'est pour ça que je vous disais ça. Normalement, il y a le numéro d'assurance et tout sur le devis. Et là, vous l'avez, Julie?
23: Il l'a pas.
17: D'accord.
23: Il m'a pas demandé. C'est pour ça.
17: Ah non, mais c'est pour ça que je vous dis ça, monsieur, pour l'avenir, parce que c'est obligatoire. Blanche Grandvilliers, c'est l'avocate de l'émission. Elle vous l'explique.
23: Je l'ai maintenant.
17: Ah maintenant vous l'avez.
0: D'accord. Et c'est même maintenant un QR code sur les factures et sur les devis.
17: Bon, allez, je compte sur vous comme ça.
23: Moi, je suis pas trop dans les QR codes tout ça, non. Mais bon. je l'ai en papier.
17: Ok, ça marche. Mais je compte sur vous pour lui donner des nouvelles, d'accord?
23: Oui. Mais moi, je compte sur vous qui pour m'envoyer des clients.
17: Oui. Alors là tout de suite, j'ai peur que ça soit pas super facile, mais si effectivement vous l'avez remboursé, vous dites, vous voyez, mes clients sont satisfaits, là les clients vont venir. Mais là, sur ce qu'on entend, c'est pas le premier réflexe qu'on en a envie d'avoir, mais je suis sûr que vous allez en avoir par la suite dès que vous l'aurez remboursé. D'accord? Allez, merci Josanou. Bon, vous avez entendu, Julie?
8: Oui. Ah, c'est magnifique. Oui, j'ai entendu. Oui.
17: Alors, vous récupérez l'appel, à Bernard. Oui. Non, c'est magnifique parce que vous avez une assurance. Oui. Je suis pas très QR code, moi, en ce moment.
8: Bon, oui, allez.
17: J'ai l'impression que c'est pas. Mais oui,
18: on
17: mais c'est vrai.
18: Il avait l'air sincère quand il le disait quand même.
17: Oui. Et la France croule sous l'administration, c'est vrai. Mais il y a un minimum quand même. Allez, Julie, je suis sûr que ça va bouger. Si ça ne bouge pas, vous me rappelez. On le rappellera fin octobre.
8: Très bien. Merci beaucoup,
17: Julie. Stan, nous allons nous retrouver dans quelques instants. Là, le mariage, c'est fantastique, mais je vous dis, au point où on en est, vous allez bien nous sortir un hélicoptère qui va faire amener les mariés ou un yacht, je ne sais pas.
0: Une calèche. Bah,
2: écoutez,
0: une calèche.
2: Et pourquoi pas tout, vous savez, on a un monsieur, alors je crois qu'on a un peu de mal à joindre, mais qui nous avait envoyé un mail pour lui dire, moi, j'ai une Jaguar. Eh bien, s'ils veulent, je peux les emmener en Jaguar sur les lieux de leur mariage. Mais toutes les propositions sont bonnes à prendre. Si vous voulez aider, ça peut vous arriver. @rtl.fr, la prestation ménage, par exemple, ou bien un fleuriste. On cherche encore quelques fleurs, ça peut nous aider. Voilà, vous voulez participer à cette grande fête, ça peut vous arriver à @rtl.fr.
17: Allez, on marque une petite pause. Vous avez le temps d'aller vous acheter un t-shirt Solidarité Incendie. Tous les bénéfices sont reversés, bien sûr, aux victimes des incendies en allant sur carrefour.fr.
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17: Est-ce qu'on peut demander à Jean-Alphonse Richard qui lui a dit de hurler comme ça? On se retrouve tout à l'heure. Ah, il était content. On va le réécouter tout à l'heure. C'est incroyable. Alors, on va rendre hommage en musique. J'adore, moi, Jean-Alphonse et ses émissions l'après-midi. Dolly Parton. Dolly Parton nous a quittés. C'était une chanteuse, auteure, compositrice et actrice américaine qui est née en 46 dans le Tennessee et qui est une star de la musique country. Alors, chez nous, c'est vrai que ça n'a pas tellement pris, la musique country, pas comme aux États-Unis où c'est quasiment une religion. Elle a écrit des tubes interplanétaires comme Jolene qu'on va écouter, mais c'est surtout elle qui avait composé, vous vous rappelez, du I Will Always Love You du film Bodyguard avec comment s'appelle-t-elle, Whitney Houston. Whitney Houston qui chante cette chanson, ben c'est elle qui l'a composée en fait bien avant. Elle nous a quittés et c'était surtout une femme qui était ultra généreuse et qui donnait énormément de son argent, puisqu'elle en a gagné beaucoup grâce à son succès, pour que les enfants apprennent à lire, pour l'éducation. Mais pas que, Olivier Dauvert.
18: Oui, alors déjà, juste un petit mot musical. Est-ce que vous savez que Dolly Parton a eu une vie musicale en France dans une chanson que vous connaissez évidemment tous, le Jerk de Thierry Hazard? Vous vous rappelez, à un moment donné, il cite Dolly Parton pour aller danser le Jerk. Ben voilà, donc il y a Dolly Parton dans cette chanson. Non, sinon, de manière peut-être plus anecdotique, mais je vais vous raconter quelques petits extraits de ce que William Galibert nous expliquait ce matin dans la matinale sur RTL sur le business Dolly Parton. En fait, depuis toujours, elle chantait, mais elle a aussi compris qu'il fallait asseoir sa marque, sa notoriété pour que ça lui permette de vivre. Elle a par exemple racheté très tôt un parc d'attractions. Elle l'a rebaptisé Dollywood. C'est quand même, voilà, il fallait le trouver. Ensuite, elle a fait plein de produits alimentaires, des produits d'équipement. Elle a fait des sauces, elle a fait des poils, elle a fait des parfums, des produits de beauté, des vins. Et en réalité, aux États-Unis, Dolly Parton, c'est à la fois une chanteuse, mais c'est aussi, et j'allais dire presque autant, une marque de consommation courante. Et il faut savoir que ce qui peut peut-être nous choquer à nous Français de voir en tête de gondole, on va le dire comme ça, un artiste, là-bas, c'est banal. Vous vous rappelez, Julien, sans doute, de Paul Newman, ce très très grand acteur. Mmh. Eh bien, Paul Newman, il est devenu une marque de vinaigrette aux États-Unis, qui pendant longtemps a été la vinaigrette la plus vendue aux États-Unis. Donc, vous voyez, quand on regarde ça avec nos yeux à nous, on peut être surpris. Mais là-bas, c'est banal. Et elle, c'était la championne de toute catégorie.
17: Surtout chez nous, il y a toujours une petite suspicion de jalousie. Voilà. Alors que là-bas, on admire les gens. On peut être chanteur le lundi, comédien le mardi, exactement, humoriste le mercredi, vendeur de voitures le jeudi. Chez nous, on aime bien nous mettre dans une catégorie et ne pas nous sortir de
18: surtout
17: cette catégorie.
18: Surtout que vous l'avez redit, ça a été une très grande philanthrope.
17: Alors on va l'écouter et on va se retrouver juste après. Alors quand je dis on va se retrouver juste après, je le fais façon bien sûr Jean-Alphonse Richard.
13: On se retrouve tout à l'heure.
17: Ok. Allez, on écoute Dolly Parton avec maintenant Jolene. Ça, il faut le garder celui-là, il est extraordinaire.

0: Musique country. Ben quand on fait la grande traversée des États-Unis et qu'on rentre dans ce qu'on appelle l'Amérique profonde, dans tous les bars, vous avez un guitariste avec un chapeau et qui vous chante comme ça des chansons country. I'm just a man who raises my heart. C'est une imitation que je maîtrise parfaitement. Alors, je vous entends rire, Bernard Sabat, et nous allons moins rire car vous allez nous parler donc de la négociation qui continue en ce qui concerne cette voiture. Céline Coulonge nous fait un résumé de la mésaventure qui arrive sur RTL à Jérôme.
1: Jérôme a acheté un véhicule il y a 2 ans, la voiture lui a coûté plus de 4 700 euros et pour autant impossible de pouvoir avoir la carte grise. Donc il ne roule pas avec, la voiture est en attente d'avoir ce fameux petit papier.
0: Céline. Alors Bernard, vous avez pu discuter avec ce monsieur?
2: Oui, il n'était pas très sympathique avec moi, ce gérant, Jimmy. Lui considère qu'il a fait le job, même s'il n'a pas les papiers en règle. Lui, il a fait toutes les démarches, donc il ne veut rien savoir, si ce n'est qu'il rentre en congé, de congé, demain matin, et il me promet qu'il appelle son client et il va gérer ça carrément avec la NTS.
0: Juste, il y a quelque chose que ce monsieur, une notion, n'a pas compris à mon avis, Olivier Devers, c'est qu'il dit, bon, c'est pas ma faute, moi j'ai fait le job, mais lui il a touché de l'argent, et Jimmy en a donné, donc au pire des cas, il pourrait dire, bah, je lui rends la moitié ou quelque chose, qu'on soit à égalité, mais lui il est gagnant sur toute la ligne.
3: Ah bah il est totalement gagnant, donc je pense qu'il faut quand même lui donner le bénéfice de la demi-journée supplémentaire qu'il demande pour gérer ça, mais ensuite, évidemment qu'il faudra être très strict, parce que en réalité, le droit fait pas un pli dans notre affaire.
0: Bah, bien sûr, donc on est d'accord là-dessus, Blanche?
4: Oui, tout à fait, surtout qu'il a été payé spécialement, il a fait facturer sa carte grise provisoire et la carte grise définitive. Donc, de toute façon, il est entièrement responsable. Bon. Il a quand même eu le culot de se faire rémunérer pour une prestation qu'il n'était pas sûr d'obtenir.
0: Et on demande à Maëva Satki de MR Car de bien vouloir nous rappeler pour nous dire ce qui s'est passé, puisque pardon, oui Céline, vous avez eu du nouveau?
1: Oui, justement, la société MR Cars, la Monsieur Cars m'a recontacté. J'ai eu en ligne Mourad qui est en fait le mari de Maëva Satki, la gérante. Donc finalement,
0: c'est rien à voir avec Monsieur Selick.
1: Ouais, non, elle est pas du tout en couple avec le vendeur du véhicule. Ce monsieur me dit, écoutez, moi effectivement j'ai eu à immatriculer cette voiture. Il ne m'a pas donné le vendeur de la voiture tous les documents, donc j'ai pas pu aller au bout de l'immatriculation. J'ai rendu le dossier au vendeur et je n'ai pas eu de problème avec la police derrière.
0: Alors très bien, donc on va demander à Jimmy Selick de bien vouloir nous dire ce qui s'est passé avec Monsieur Cars. J'ai dit MR Cars, mais c'est Monsieur alors. Monsieur Cars, puisque lui semble dire, j'ai pas pu immatriculer, mon job c'est d'immatriculer des voitures, mais si la société S-Auto 57 à l'hôpital ne me donne pas les papiers, je ne peux pas le faire. Voilà où nous en sommes. Donc Jimmy, demain, on revient là-dessus et essayons d'avancer. Mais encore une fois, vu la somme et vu le pataquès que c'est en train de faire Olivier Devers, je me demande s'il n'aurait pas intérêt, quitte à ce que, allez, pour la forme, Jérôme fasse un minuscule effort, mais je me demande s'il n'a pas intérêt à vite régler le problème.
3: Mais il faut éteindre l'incendie au plus vite parce que ça couve et ça serait dommage qu'il se laisse déborder.
0: Et ça serait intéressant de savoir d'ailleurs quel est celui qui a vendu la voiture depuis le Luxembourg. Enquêtons là-dessus. Alors, deuxième cas, l'avocate donc qui visiblement n'ayant pas fait son boulot, bien le client a dit il faut me rembourser. Comme elle ne souhaitait pas, le client a fait, ou la cliente, ce qu'il fallait, est allé devant le bâtonnier et le bâtonnier a dit il faut la rembourser. Et aucun remboursement aujourd'hui, bien qu'elle ne soit plus avocate, elle doit le faire, Blanche, vous me le confirmez?
4: Oui, tout à fait. Et d'ailleurs, on a parlé d'un avocat qui l'avait représenté tout à l'heure, Julien. En fait, cet avocat est administrateur de son cabinet en 2025. Déjà, alors pourquoi il y a un administrateur de nommé? Ça veut dire qu'elle avait déjà.
0: Allez, on appelle.
4: De graves difficultés.
0: Allez-y, faites le numéro. Ok, merci Blanche, excusez-moi, mais on n'a plus beaucoup de temps. Là, il est 11h25. Donc, j'appelle la dame qui n'exerce plus, mais qui était avocate, qui est une professionnelle, là, pour le coup.
4: C'est ça.
0: C'est donc Maître Ménard. Enfin, je ne sais plus si on dit Maître quand on ne l'est plus. On continue à dire Maître ou.
4: On peut dire Madame.
0: Madame Marie-Laure Ménard-Bobineau, que l'on cherche à juste joindre pour savoir si l'auditrice ne nous a pas dit de bêtises, mais nous avons les papiers du bâtonnier et savoir pourquoi elle ne rembourse pas.
5: On lui laisse un message. Après le bip sonore, une fois votre message enregistré, vous pouvez raccrocher ou taper dièse pour le modifier.
0: Oui, Madame Ménard-Bobineau, Julien Courbet à l'appareil, c'est la radio RTL. Je me permets de vous contacter car apparemment Maryse Flicourt est en conflit avec vous et le bâtonnier vous aurait sommé de la rembourser puisqu'apparemment les actions n'ont pas été faites. Est-ce que vous pourriez nous rappeler, trouver un accord ou nous dire ce qu'il en est là-dessus de manière à nous expliquer si on n'a pas compris le dossier, mais apparemment le bâtonnier de Bordeaux, Monsieur Guittard, semble dire que il faudrait le faire. Merci beaucoup Madame, merci mille fois, on vous laisse un numéro. Bon, on se retrouve demain les amis et notamment demain soir pour le grand concert de solidarité, mais là tout de suite nous retrouvons l'ami Vizorek avec une Isabelle qui est toujours apparemment en plein rêve. À tout de suite.
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0: Alors, ce n'est pas à l'animateur de ce célèbre jeu qui tout double que je m'adresse, mais au psychologue et à son assistante Isabelle. Vous, quand vous faites des bandes annonces et moi-même, à la fin de la bande annonce, on dit « et on se retrouve tout à l'heure ». Sauf que Jean-Alphonse Richard, qui est dans l'après-midi, voilà comment il le dit dans sa bande annonce.
14: On se retrouve tout à l'heure.
0: Mais pourquoi cette agressivité? Est-ce que... Pourquoi engueuler les gens? Est-ce que vous en savez plus, vous, Alex?
15: Écoutez, Jean-Alphonse, c'est quelqu'un comme ça. Il est sur des charbons ardents. Si vous le voyez dans les couloirs, vous vous dites parfois que c'est lui le criminel. Bon.
0: D'ailleurs, le pauvre n'a plus assez de matière. Il est obligé de tuer lui-même des gens pour pouvoir en parler.
15: Vous êtes en train de donner le fonds de commerce de Jean-Alphonse. C'est pas gentil.
0: Bon, Isabelle, toujours un rêve?
16: Oui, toujours. Surtout que je n'ai pas croisé ce monsieur dans les couloirs.
0: Bon, tant mieux. Que ça dure le plus longtemps possible. Allez, éclatez-vous tous les deux. Voici le grand qui tout double. On se retrouve demain pour l'émission de radio et pour le grand concert en direct sur RTL 21h10 et sur M6. Amusez-vous bien.
15: Merci. Salut Julien, demain.
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15: Et bonjour chers auditeurs, bienvenue dans votre jeu. En ce jour où on a appris que Dolly Parton nous quittait, évidemment je suis terriblement en deuil. Pour moi c'était l'image de la femme parfaite, blonde, galbée, avec des Santiago et une guitare. Isabelle, je suis désolé, les ricains m'ont trop influencé.
16: Je vois ça.
15: Mais oui, Donald Trump, apparemment pareil, on a parfois un point commun avec quelqu'un, on ne s'imaginait pas. Il a demandé que les drapeaux américains soient en berne pendant une semaine. Vous vous rendez compte?
16: Ah, je ne savais pas.
15: S'il arrive quoi que ce soit à Mireille Mathieu, pareil. France. En tout cas, après Hello Dolly, on dira Goodbye Dolly. Et on dit Hello de qui te double? Isabelle, bonjour.
16: Bonjour Alex.
15: Comment ça va?
16: Mais ça va très bien. Je suis très heureuse de vous retrouver encore aujourd'hui.
15: C'est un plaisir. Comment vous êtes en anglais, vous? How's your English?
16: Very bad.
15: Very bad. Déjà capable de dire ça. Vous savez comment on dit qui tout double en anglais? Parce que le jeu est américain au départ. Ah,
16: quit to double. Je sais pas.
15: C'est pas ça.
16: Non, je me disais.
15: Take it or leave.
16: Ok.
15: Je prenais ou partez. Quand même. Jacques, nos candidats sont avec nous. Vous avez choisi deux chouettes gaillards. Ils ont l'air très cool.
16: Ils sont très sympas. Ou,
15: je dirais, parce que il est là derrière son micro.
17: Eh oui, moi je suis toujours là. Vous savez.
15: Je vous imagine dansant le country sur Dolly Parton ou.
17: Eh ben, vous croyez pas si bien dire. L'amateur de country que je suis, un petit pincement au cœur quand même. Moi, j'aime bien chausser le Stetson le week-end.
15: Comment vous dites?
17: Le Stetson. Alors, le chapeau là, oui.
15: Tout le monde parle bien anglais dans cette émission. Le jour où on part aux États-Unis, je pense qu'on fait faillite. Alors, qui sont nos deux candidats du jour?
16: Ils sont formidables. En plus, je les trouve très mignons parce qu'ils sont venus chacun avec.
15: Vous faites votre marché, hein? Qu'est-ce que c'est que ça? Alors, pour la première fois, en plus, dans le public, leurs deux compagnes sont derrière vous.
16: Non, alors, justement, c'est ce que j'allais dire. J'ai trouvé ça adorable. Vous êtes venus avec vos chéries respectives. Voilà, pour vous soutenir. On accueille donc aujourd'hui Gilles, qui a 35 ans.
18: Bonjour.
16: Vous venez de Saint-Mexant-l'École dans les Deux-Sèvres.
18: Exactement.
16: Et on accueille aussi Thomas, 54 ans. Bonjour Thomas.
19: Bonjour à tous.
16: Et vous venez du Val d'Oise, de Vauréal.
19: Tout à fait.
15: Et donc, si je ne me trompe, il y a un petit lien entre leurs deux professions.
16: Mais Oui, ils sont tous les deux dans l'éducation nationale, puisque Gilles, vous êtes professeur de français.
17: Oui, c'est ça, professeur de lettres modernes, pour être précis.
16: D'accord, c'est pourquoi on dit lettres modernes.
17: Parce que je sais pas faire de latin, donc voilà. Sinon, je laisse ça aux professeurs de lettres classiques.
16: D'accord.
12: Mais donc, lettres modernes, c'est que le français ou
17: c'est ça.
12: Vous ne savez pas l'anglais. Ouais,
17: ouais. Non, mais c'est pour se la raconter un peu. Ouais,
12: mais c'est très joli. Non, mais l'éducation nationale, moi, j'ose pas attaquer aussi. Moi, je suis belge, hein, donc on ne connaît pas la grandeur.
16: Et puis Thomas aussi, donc vous êtes dans l'éducation nationale puisque vous êtes directeur d'école primaire.
18: C'est ça, tout à fait. Directeur d'une école à Saint-Ouen-l'Aumône dans le 95. Et on profite d'être encore un petit peu en vacances pour venir vous voir. Et après, on pourra plus.
16: Mais oui, vous avez bien fait.
12: Ou le mercredi, peut-être, il y a toujours.
18: Il y aura toujours le mercredi.
12: Ah, mercredi, on va faire des spéciales éducation nationale. Vous entendez bien que donc le ministre écoute souvent.
18: Nous ferons attention.
17: Lequel ministre?
18: Le dernier.
12: Monsieur Geoffrey, oui, je voulais pas faire de conneries, mais le directeur m'avait bien repris. Donc attention, vous allez juger, ça va être dans votre rapport de fin d'année, l'éducation nationale est face à nous. Aujourd'hui. Alors, je rappelle un petit peu les règles parce qu'elles sont nouvelles. Vous m'avez dit tous les deux que vous avez bien suivi. Nous allons jouer évidemment au quitte ou double. On va faire des questionnaires de cette question concoctée par Maître David. À tour de rôle, parce que c'est ça que vous avez entendu, celui qui remportera la manche qualificative pourra commencer, et puis dès qu'il échouera ou qu'il voudra partir avec la somme, eh bien l'autre entrera en scène. Tout ça jusque vers 12h10 où le gong
16: Isabelle
12: entend un jour sur deux retentira. Et à ce moment-là, nous irons direction le grand coffre-fort, mais on en reparlera. On va donc les sélectionner grâce au ping-pong, ma chérie.
16: Voilà, Alex va vous poser une question, Gilles et Thomas. Donc, par exemple, hier, il fallait citer une discipline présente aux Jeux Olympiques d'été. Donc, chacun à votre tour, vous allez donner un maximum de bonnes réponses. Et à l'issue de cette manche, celui qui sera le dernier à avoir donné une bonne réponse sera qualifié pour débuter le jeu. Ok ?
12: C'est clair, messieurs. Aujourd'hui, j'ai une question. Et il y a 27 réponses potentielles. Je vous le dis parce qu'il y a 27 pays membres de l'Union européenne. C'est vous, Gilles, qui commencez. Je veux les capitales des pays membres de l'Union européenne.
17: Paris.
12: C'est bon.
18: Rome.
12: C'est bon.
17: Bruxelles.
12: C'est bon.
18: Berlin.
12: C'est bon.
17: Luxembourg.
12: Oui.
18: Lisbonne.
12: Oui.
17: Amsterdam.
12: Oui.
18: On va y arriver, mais j'ai un...

0: Voilà, Stockholm, il y en avait quelques-unes quand même. Mais Gilles, imperturbable, notre spécialiste de lettres modernes,
1: et oui,
0: a été bon sur les capitales et c'est donc lui qui commencera le questionnaire de qui tout double juste après ceci. Thomas, restez bien attentif parce qu'à n'importe quel moment, vous réintégrez le jeu.

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10: Eh bien, pour l'instant, c'est ni l'un ni l'autre, ni quitte ni double, mais on a le candidat qui va jouer pour ce premier questionnaire, c'est Gilles. Tout va toujours bien ?
11: Toujours.
10: Toujours, Thomas à côté.
11: Parfait.
10: Vous voyez, vous avez entendu les émissions, hein, vous pouvez le soutenir un peu, mais normalement c'est toujours bien.
11: Je vais aller faire une sieste.
10: Non. Vous avez grande confiance en l'éducation nationale. Oui. Ça vous honore.
12: Isabelle. Allez, Gilles, on est avec vous.
10: Voilà, merci.
12: Il est très concentré, hein, Gilles.
13: Oui, c'est bien. Ouais.
10: C'est bien.
12: C'est bien.
10: Une première question qui, je dirais, peut lui convenir.
12: Première question pour 50€.
10: Faites bien de me le dire. 50€. Comment appelle-t-on le professionnel de la santé qui adapte et qui vend les lunettes prescrites par un médecin? Et que ça pouvait vous convenir parce que vous en avez sur le bout du nez.
14: Effectivement, je dirais un opticien.
10: C'est votre réponse?
14: Ma réponse est l'opticien.
10: Et bien votre réponse est la bonne. Avec notre opticien préféré,

0: encore plus de paires. La deuxième paire est gratuite, même en progressif solaire.
1: Je l'avais oublié.
2: Vous l'aviez oublié. Personne ne devrait oublier Optique 2000. C'est un des meilleurs titres de Johnny. Avec Que je t'aime, c'est mes deux préférés. 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
1: Ah bah, ils vont être contents.
2: Bah ouais. Non, le principe de cette question qui pourrait avoir l'air simple, c'était que vous pouviez confondre avec l'ophtalmologiste qui lui est le médecin qui prescrit les lunettes que va vous confectionner l'opticien. 50 euros, ils sont à vous, mon cher Gilles. Est-ce qu'on se contente de ça? Est-ce qu'on est un peu plus ambitieux et on joue pour 100 euros, kit ou double?
3: Alex,
4: dites-moi.
3: C'est double.
2: C'est double. Solennel, hein?
1: Très.
2: Mais ça lui va bien, je pense qu'il doit faire peur aux
1: élèves.
3: J'essaye.

0: Quel âge ils ont
1: C'est des collégiens, donc c'est entre allez 11, 15 ans, 16 ans pour les redoublants.
2: Vous aurez quelle classe Vous aurez quelle classe là à la rentrée
1: 6e et 4e.
2: Oh, faudrait être gentil avec les 6e.
1: Oui, hein. Oui, mais ils seront comme moi, ils vont découvrir le collège, donc on va arriver gentiment et puis ça va bien se passer pour tout le monde.
3: Je suis sûr qu'ils vous écoutent, donc méfiez-vous. Ils pourraient vous chambrer dès le premier jour.
1: C'est possible.
3: Allez, question 2, musique. Quel groupe de musique composé entre autres d'un ouvrier, d'un policier, d'un indien a sorti le tube YMCA en 1978?
1: J'aime bien ce groupe. Ma réponse est Village People.
3: Eh bien, c'est une bonne réponse. Chacun a son style de chorégraphie.
4: Ouais, minimaliste.
3: Tout est dans les poignets. Et Gilles, ça va jusqu'aux épaules.
1: On essaye.
3: Voilà, YMCA, évidemment, gros tube de 78, mais qui n'est pas le seul tube des Village People. Macho Man, évidemment. J'ai dansé là-dessus.
2: J'adore. Bien sûr. Vous m'avez vu dans certaines soirées, j'ai l'impression.
3: Non, mais je me suis renseigné. Et il y a aussi... In the Navy 79. Tout ça vous rapporte, mon cher Gilles, 100 €. Je vais vous laisser une petite seconde de réflexion. Je vais regarder Isabelle, vous préparez à envoyer le disque.
2: Bien sûr, je suis en train de le choisir.
3: Je sais que c'est un titre anglophone.
2: J'ai pas eu le choix, je suis embêtée voilà. Parce que j'ai un très mauvais accent anglais.
3: Voilà, donc préparez-vous, préparez bien la langue, imaginez la patate chaude pour bien prononcer. Et Gilles, j'ai une question pour vous. Est-ce qu'on joue pour 200 € avec la question 3 après ce disque dont je ne donnerai pas le nom parce que c'est compliqué pour moi? Quitte ou double, Thomas vous observe.
1: Sous les yeux de Thomas, cher Alex,
3: oui.
1: Chère Isabelle.
2: Oui.
1: Ce sera double.
3: Ce sera encore double, mais attendez un petit peu.
2: Formidable.
3: Prépare la question 3 et on écoute donc...
2: Teddy Swims avec Mr. Know It All sur RTL.
3: C'est brillant.

0: 11h46 sur RTL, c'était Teddy Swims avec Mr. Know-It-All. Avec mon accent.
1: Mais non, c'était parfait.
0: Merci Alex.
1: Vous avez mal jugé parce que vous m'avez dit en début d'émission que vous étiez notre perfectly fluent. Eh ben, je me trompe.
0: Oh, vous êtes gentil là.
1: Alors, refaites un petit peu le bilan avec nos deux candidats.
0: Nous sommes toujours avec Gilles et Thomas. Gilles a dit double pour la question 3. Avec 200 euros en jeu.
1: Ouais, exactement.
0: Et Gilles, alors vous êtes très très fan d'humour et d'humoriste.
2: Effectivement, c'est vrai que la présence de Monsieur Vizorek à cette table est vraiment...
1: Je vous donnerai pas les réponses pour vous.
2: Mince. Bon, je l'aime bien quand même. Mais effectivement, j'aime beaucoup les spectacles d'humoristes. Je suis allé voir quelques amis justement.
1: Bah, vous avez une chouette liste, hein. Éboué, Guillon, Meurice, Constance, Jean-Phi, Lemoine, Pablo Mira.
2: Voilà.
1: Et trois petits points, donc c'est que vous allez régulièrement.
2: Ouais, j'essaye, et souvent c'est à Paris, donc c'est un peu compliqué, mais quand il y a des humoristes sympathiques qui viennent en province, on n'hésite pas à aller les voir.
1: On tourne beaucoup, moi j'adore tourner, et mes petits copains pour la plupart aussi. Donc
2: c'est une autre ambiance qu'à Paris, je trouve.
1: Oui, parce qu'après on boit des coups tranquilles, on rentre chez nous.
2: C'est ça, on peut souvent discuter un petit
1: Exactement.
2: Peu.
1: Exactement.
0: Et Gilles, vous dites que vous avez carrément envie de monter sur scène aussi et de vous essayer à l'humour.
1: Ah bah dis donc.
2: Bah c'est vrai que c'est quelque chose que j'aime bien, essayer de faire rire les autres, c'est quelque chose qui me plaît beaucoup. Alors après, de là à franchir le pas, c'est quand même assez compliqué, hein. Il y a un peu de technique, on dirait que même c'est un métier.
1: Je vous remercie. Mais l'éducation nationale aide à ça.
2: Voilà, j'ai toujours un public devant moi.
1: Thomas, vous aussi, vous avez des fois du public devant vous.
3: Certes.
1: Alors, on se lance pour cette question 3. Est-ce que vous êtes bon en humorisme, est-ce que vous êtes bon en sport?
2: Je pratique.
1: Ouf. Est-ce que vous pratiquez celui-là? Dans quel sport utilise-t-on un cheval appelé cheval d'arçon?
2: Ça ressemble à de la gymnastique, donc je dirais que ma réponse est la gymnastique.
1: Eh bien, vous savez quoi? Même si je suis pas sûr que ce soit le sport que vous pratiquez.
2: Effectivement.
1: Vous imaginez quoi sur ce cheval d'arçon. Mais c'est la bonne réponse. 200 euros, donc, mon cher Gilles. Le cheval d'arçon, l'un des 6 agrès de la gymnastique artistique masculine. C'est un cylindre en cuir, posé sur 4 pieds et muni de 2 poignets. Et alors, ils font des choses merveilleuses là-dessus. Maître David, je me tourne vers vous. Non, pas démonstration, j'attendrai.
4: Je m'y suis essayé.
1: Mais oui, est-il que ça vous ait inspiré une question, le cheval d'arçon?
4: Non, moi, je vous avoue, c'était le petit jeu de mots, enfin, avec cheval, quoi. L'idée, c'était évidemment d'emmener le candidat vers une mauvaise piste. Hélas, pas tombé dans le piège.
1: Pourquoi vous prenez les candidats pour des truffes? Vous pensez qu'il allait me dire hippisme? Qu'il y a cheval.
4: Sur un coup de chance, j'aurais peut-être pu l'avoir comme ça.
1: Messieurs, dames, inscrivez-vous, venez. Parce que vraiment, il vous prend pour des débiles, venez lui prouver le contraire. Bon, en tout cas, ça n'a pas marché ce coup-ci, votre fourberie. Est-ce que 200 euros, ça commence à faire une belle somme? Je vais regarder du côté de madame, si elle acquiesce ou si elle...
2: Elle veut... qui a payé le train.
1: Voilà, celui-là, il est à peu près remboursé si vous quittez maintenant. Mais vous pouvez doubler et jouer pour 400 euros à la question 4. Qui te double là?
2: Il faut payer le billet du retour, donc on va doubler.
1: Et les places de théâtre,
2: bien sûr.
1: On double. Question 4, question histoire. Vous savez que c'est à peu près à partir de là, ça commence à se corser. Charlotte Corday, Danton, Robespierre ou encore, bien sûr, Louis XVI et Marie-Antoinette, ces personnalités ont en commun d'avoir été
2: guillotinées,
1: coupées en deux, guillotinées en 1793 et 1794 à Paris, place de la Révolution. Une place qui ne porte plus le même nom. Aujourd'hui, donnez-moi le nom actuel de cette place parisienne, l'ancienne place de la Révolution, où l'on coupait des têtes.
2: Alors, j'espère ne pas me tromper, ma réponse est la place de la Concorde.
1: Vous avez hésité ou vous hésitez encore?
2: Je me dis qu'après la Révolution, où ça a été un peu la guerre civile, justement, le nom de la place qui est plutôt la Concorde, du coup, incite à l'unité, et c'est plutôt... C'est là que si je devais guillotiner des gens à Paris, c'est là que je l'aurais fait.
1: Je sens que vous allez vous retrouver chez Jean-Alphonse Richard. C'est fini les jeux. L'heure du crime. Et oui, c'est une bonne réponse. La place de la Concorde.
0: Bravo.
1: Oui, oui, vous saviez ça, Isabelle?
0: Non, j'avoue, je ne l'avais pas.
1: Et ben, donc, quand vous allez passer place de la Concorde, au lieu de regarder les fontaines de l'obélisque, vous allez vous dire que les têtes roulaient.
0: Oh là là! Vous faites peur!
1: Merci Seb pour cette guillotine qui est partie toute seule. Oui, créée en 1763, elle a la spécificité d'avoir changé beaucoup de nom en fonction des événements politiques. Cette place, justement, elle s'est appelée place Louis XV, place de la Révolution, place de la Concorde, place Louis XVI, et de nouveau, place de la Concorde. Comme ça, nous apprenons des choses, et peut-être va-t-elle s'appeler place Emmanuel Macron dans quelques années. on ne sait pas après comment ça va évoluer. En tout cas, 4 sur 4 et 400 euros, Thomas, seront les ongles. Il a envie d'entrer en piste. Est-ce que vous lui donnez cette chance et vous me quittez avec 400 euros ou est-ce qu'on tente la question 5 pour 800 euros qui te double?
2: Double.
1: Double. Wow, trop. Juste après ça.

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16: Toujours dans le kit ou double et on est là dans un très très bon questionnaire. On pourrait peut-être avoir notre plus gros gagnant depuis lundi puisqu'on va jouer la question 5 pour 800 euros. Mais ayez un petit mot de consolation pour notre ami Thomas.
1: Oh oui Thomas. Mais écoutez, c'est vrai que quand on prend la main au moment du ping-pong en début d'émission, c'est assez décisif puisqu'on commence un questionnaire et on
16: Bien
1: peut garder
16: sûr.
1: La main jusqu'au bout si on le souhaite et si on a les bonnes réponses. Mais ne vous inquiétez pas.
16: Je ne m'inquiète pas.
1: On est ensemble jusqu'à 12h30, tout peut arriver.
16: Et il y a le grand coffre-fort, évidemment, on le rappelle. Mais là, concentration, mon cher Gilles. Question 5. Pour 800 euros. Le plaque minier est un arbre originaire d'Asie. Il donne un fruit à la teinte orangée, que l'on appelle parfois la plaque mine. Mais qui a un autre nom plus connu chez nous. Quel est cet autre nom plus courant chez nous, du fruit du plaque minier?
17: Ma réponse est le kaki.
16: Et donc...
1: Il est fort.
16: Ça vous a pas échappé, hein? Mais il est fort, j'avoue. Parce que moi, je ne savais pas du tout ce qu'était un plaque minier.
18: C'est l'arbre qui fait du kaki.
16: Eh ben voilà. En fait, ils sont forts les deux. Ouais. Bonne réponse, le kaki.
1: Formidable. Moi, je pensais que le plaque minier, c'était quelqu'un qui mettait du placo dans les maisons.
16: du parquet.
1: Voilà.
16: Mais ça sonnait bien, mais non. C'est surnommé aussi l'abricot du Japon, le kaki. Mais j'ai vu tout de suite que vous avez hoché la tête à plaque minier, vous saviez.
17: Sauf si on me demandait l'abricot du Japon.
16: Ah oui, mais on apprend aussi des choses. Il est arrivé en Europe il y a environ 200 ans. Et en France, on le trouve notamment dans les départements du Gard et de l'Ardèche. Il y a donc des kakis français. Et ça, c'est bon à savoir. 800 euros. C'est pas mal. Là, c'est pas mal. Et le fameux palier de la question 5, on s'en souvient, l'an dernier, où les gens hésitaient, doutaient. Est-ce qu'on y va à cette question 6 ou est-ce qu'on quitte? Mais c'était l'époque où il n'y avait pas toujours des sous à tous les paliers.
1: Oui.
16: Est-ce qu'on joue pour 1600 euros, mon cher Gilles, avec la question 6? Ou est-ce qu'on se contente d'un chèque bien joli de 800 euros, qui tout double là?
17: Alex, Isabelle.
0: Oui.
17: Thomas. Tu vas pouvoir jouer Thomas.
18: Ah bah c'est gentil.
17: Je quitte.
16: Il quitte.
0: Bravo Gilles.
16: Eh bien Gilles, c'est sage. C'est ça, 800 euros, c'est une belle somme, ça fait plaisir. Et puis évidemment, vous gardez toutes vos chances de jouer le grand coffre-fort. Et vous ne prenez pas le risque de partir. Je regarde la question qu'il y avait derrière. C'est pas si facile.
17: On ne saura jamais.
16: Ah ben non, on ne saura jamais, parce que comme ça, il les garde, Maître David, voyez-vous.
0: Mais oui, il est
5: gentil de penser à moi.
16: Thomas !
18: Oui !
16: On se réveille, tout va bien ?
18: Tout va bien. La sieste fut bonne.
16: Et là, peut-être, parce que à peu près, on a encore le temps de 4-5 questions.
18: Allez.
16: Vous pouvez arriver peut-être à avoir la même somme. Ça serait pas mal. Alors évidemment, il me faut que des bonnes réponses et on va commencer tout de suite par cette première question avant d'aller retrouver les infos. Question 1. En France, les pistes de ski sont classées selon leur niveau de difficulté. À chaque niveau est attribuée une couleur. Vous me faites un grand sourire.
18: Ça va.
16: Ça va? Ça va, vous êtes déjà allé sur les pistes?
18: Oui, sur toutes les couleurs.
16: Sur toutes les couleurs. Mettez-les-moi dans le bon ordre. Quelle couleur sert à signaler les pistes les plus faciles? Celles qui sont adaptées aux plus débutants? Celles où vous avez commencé?
18: Donc ce ne sont ni les noirs, ni les rouges, ni les bleus. Ce sont donc les pistes vertes.
16: Il connaît toutes les couleurs des pistes. C'est une bonne réponse.
18: On part en classe de neige tous les ans. Ah.

0: peux plus. Parce que la neige, elle est trop molle pour moi.
1: Elle en peut plus. C'est Josiane Balasco, me semble-t-il, qui n'en peut plus. Oui,
2: oui, j'allais vous demander si vous aviez un bon planté de bâton. voilà, j'avais envie d'avoir l'info.
1: Écoutez, on se connaît trop peu. C'est vrai que vous avez encore des questions sur ma vie privée.
2: Mais oui.
1: Jusqu'à mes 25 ans, je me débrouillais, puis j'ai eu peur des blessures. Je sais pas si vous êtes comme ça, mon cher Thomas.
3: Non, ça va. Je suis un peu casse-cou même, d'ailleurs.
1: Ouais. Prenez pas de risques avec vos élèves en classe.
3: C'est ça.
1: De neige. Rapidement, puisque les infos arrivent, je vous pose la question. Est-ce qu'on joue juste après à la question 2 pour 100 euros qui tout double?
3: Je double.
1: Il double. 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
4: Bonjour Alex, bonjour à tous. Alors que 7 Français sur 10 disent se serrer la ceinture en cette rentrée d'après une étude, le PDG de Carrefour, Alexandre Bompard, rapporte deux bonnes nouvelles sur RTL. La première, les prix de l'alimentaire sont stables, entre 0 et 1% d'augmentation maximum. Deuxième bonne nouvelle, la rentrée scolaire coûte moins cher. Pour un élève qui rentre par exemple en 6e, le panier est en baisse de 14%. Après le garde des Sceaux, c'est le ministre délégué à l'Europe, Benjamin Haddad, qui annonce son soutien à Édouard Philippe pour 2027. D'après lui, le candidat Horizon est le mieux placé pour rassembler et pour faire l'alliance du centre et de la droite à 8 mois de la présidentielle. Les hommages se multiplient après la mort de Dolly Parton, de Taylor Swift, à Beyoncé, en passant par Donald Trump. La chanteuse américaine, icône de la musique country, s'est éteinte hier à 80 ans des suites d'un cancer. C'était probablement l'une des seules figures fédératrices aujourd'hui encore des démocrates au mouvement MAGA. Et vous allez évidemment y revenir dans RTL Midi. Amandine Bégaud, bonjour.
5: Oui, bonjour Aude, bonjour à tous. Si vous souhaitez rendre hommage, vous aussi, à Dolly Parton, appelez-nous 3210. Appelez-nous aussi plus largement et si vous êtes fan de musique country, si vous l'avez découvert, par exemple, grâce à elle. 3210, donc, ou un message sur l'application RTL, message écrit ou vocal, c'est facile et c'est gratuit. Et puis, on va parler amitié aussi aujourd'hui, dont les auditeurs ont la parole, puisque la députée LFI Clémence Guettet souhaite proposer un cadre légal à l'amitié, un pacte entre amis par exemple, la possibilité aussi à chacun de céder une partie de son héritage à un ami, plus qu'à sa famille, ou encore le droit à des jours de congé en cas de décès. Alors vous, qu'en pensez-vous? Est-ce que c'est d'après vous nécessaire ou pas? Là encore, j'attends vos réactions au 3210. Appelez-nous aussi par exemple si vous vous sentez plus proche de vos amis que de certains membres de votre famille, si vos amis sont tout pour vous. 3210 donc, ou un message sur l'application RTL. Vous avez la parole dès 13h.
4: Rendez-vous donc avec vous, Amandine Bégaud. Et puis c'est l'une des conséquences inattendues de la canicule de cet été. 10 œufs de crocodile du Nil ont éclos dans la Drôme, naturellement, en plein air, sans incubateur. C'est du jamais vu depuis 20 ans. Le sable était suffisamment chaud. Antoine Solaire, responsable du pôle zoologique, est à la fois émerveillé et inquiet.
6: De manière artificielle, on arrivait à reproduire des crocodiles du Nil. Par contre, c'est bien la première fois que des crocos naissent naturellement sous notre climat. On était tous extrêmement ravis d'avoir des bébés crocodiles. Et en même temps, on est tous très sensibles aux questions de l'environnement, du réchauffement climatique. Et là, ça a tout de suite fait résonner ça. On vient d'avoir un été qui a permis à une espèce subtropicale de naître naturellement. Pour faire naître un œuf de crocodile du Nil, il faut 3 mois à plus de 28 degrés. Donc, c'est des conditions climatiques qu'on a eues à l'extérieur, à Pierrelatte, cette année.
4: Un propos recueilli par Gauthier de Lombegard. La météo, temps sec, mais de courte durée, retour des orages en cours d'après-midi dans le nord-ouest de la Bretagne à la Normandie et des pays de la Loire au nord de l'Aquitaine. Dès ce soir 18h, 12 départements seront en vigilance orange. Les températures comptaient de 24 à 27 degrés près de la Manche, de 27 à 31 en général et jusqu'à 35 dans le sud-ouest. RTL, il est midi 3, tout de suite qui tout double, continue avec Alex Vizorek.
1: Mais oui Aude, moi je me mets à la place de ce crocodile du Nil qui sort de son œuf.
2: C'est quand même fou.
1: Et qui tombe dans la Drôme. Ça vraiment La vie est parfois une grande surprise. Merci.
2: C'est la beauté de la vie.
1: Mais oui, c'est ça, vous avez raison. Merci pour ces informations et on retrouve Amandine à 12h30.
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1: Effectivement, deuxième partie du kit ou double. Et faites-nous un petit bilan, Isabelle.
2: Écoutez, on est très heureux pour Gilles. Gilles de Saint-Mexant-l'École qui repart avec 800 euros. Ça, c'est gagné puisque vous êtes allé jusqu'à la question 5 et vous avez bien répondu. Et puis maintenant, on continue de jouer avec Thomas. Thomas qui nous vient du Val d'Oise, qui nous a dit double pour 100 euros pour la question 2.
3: Non, fou.
1: Eh bien, on y va. Question 2. Plus vite on joue, plus loin on peut aller, mon cher Thomas. Un élevage bovin est un élevage de bœufs. Un élevage caprin est un élevage de chèvres. Quel animal trouve-t-on dans un élevage ovin ?

0: Vous avez encore une trentaine de secondes, prenez votre temps.
1: J'ai un blanc. Je vais dire agneau, mais ma réponse est agneau, mais je sais pas. Je sais pas.
0: Dans un élevage ovin, vous me dites, on trouve des...
1: Agneaux.
0: Des agneaux. C'est votre réponse.
1: Bah oui.
0: Tourne vers Maître David, parce que...
1: Mais il va dire oui.
0: Bah oui. Oui. Et puis, même Gilles dit qu'il faut dire oui. Maître David.
2: Écoutez, j'ai envie de l'accepter.
1: Ah,
2: parce que la réponse qui était attendue, c'était des moutons.
1: Oui,
2: mais l'agneau, c'est le petit du mouton. Bien sûr. La question, c'était quel animal trouve-t-on dans un élevage ovin? Et donc, on trouve des agneaux dans un élevage ovin. Donc,
1: c'est... Mouton m'en venait pas, c'est grave.
0: Et j'aurais accepté aussi coq. Puisqu'il y a des coqs au vin.
1: Oh, joli.
3: Oh,
1: joli.
0: Et oui, mais c'est l'humour. Qui est mon vieux?
3: Ouais, bravo,
0: vous l'avez
3: bravo.
0: Dit, l'humour, ça vient pas comme ça. Ça oui, pardon. J'avoue que c'était un peu consternant, mais je me suis dit, je vais la faire.
4: Non, c'est bien, c'est bien.
3: C'était bien.
2: Mais je ne précisais pas dans la question que je voulais les géniteurs, donc du coup, on peut accepter cette réponse.
0: Eh bien, c'est accepté.
4: Formidable.
0: Bonne réponse. Il est venu du diable au vent.
1: Voilà, mais je comprends pas. Mais c'est pas grave. On va dire que c'est le studio.
0: Ah, mais ben, c'est pas grave. C'est la bonne réponse.
1: Tout va bien.
0: Bien joué. 100 euros.
1: Oui.
0: Il reste sans doute avant le gong une petite question. Est-ce qu'on y va?
1: Bien sûr, en double.
0: Bien sûr, en double. Et on n'en parle plus. On joue pour 200 euros cette fois. Question cinéma. Fais une petite moue, sachant que c'est la marotte quand même de Maître David. Un film merveilleux. Je ne sais pas si vous avez vu César et Rosalie.
1: Ouf.
0: De Claude Sauté.
1: Non.
0: Alors, déjà, je vais vous donner un devoir.
1: C'est de voir la rentrée
0: des classes. Voyez ce merveilleux film César et Rosalie, sorti en 72.
1: Belle année.
0: Je crois que vous l'aurez vu. La réponse vous semblera évidente. Mais je vous demande qui joue Rosalie.
1: Je ne sais pas. Je vais dire ma réponse est... Juste là, j'ai bon. Romy Schneider.
0: C'est votre réponse?
1: Oui.
0: Un peu par dépit.
1: Oui.
0: Vous avez hésité entre quelques comédiennes de l'époque.
1: Simone Signoret, Romy Schneider.
0: Et vous êtes quand même arrêté sur Romy Schneider.
1: Oui, ça me parle, un peu.
0: Ça vous parle. Ben, ça vous a bien parlé.
4: Bravo.
1: Super.
4: Oh, le gong. Je l'ai entendu, c'est le gong.
0: Isabelle, vous avez pris un grand coton-tige ce matin.
4: Oui.
0: Et cette fois, il ne vous a pas échappé. On va s'écouter, comme ça on se met un peu dans le bain. Un petit extrait de César et Rosalie.
5: Mais César, la vérité, tu la sais, tu la vois. On est ensemble. Si je voulais être avec lui, j'y serais, je suis libre.
0: Magnifique film. Pourquoi elle lui dit ça à Yves Montand? Parce que, évidemment, elle est prise un peu entre deux hommes, entre César, Yves Montand, et David, Samy Frey. Et je ne vous dis pas la fin.
1: Non, maintenant, on l'a noté.
3: Il est noté.
4: Il faut le voir absolument.
0: Ah, on est d'accord.
4: Film, Thomas. Ouais. Ouais, c'est inoubliable.
1: Promis.
0: Tous les hommes, on se dit, il faut faire attention parce qu'il y aura toujours un rival quelque part. Depuis César et Rosalie, on n'est plus aussi confiant. Eh bien, on a deux gagnants.
4: Oui.
0: Ça fait plaisir.
4: On est content ce matin.
0: À deux, vous avez 1000 balles. 800. 800 pour Gilles et 200 pour Thomas.
1: Parfait.
0: Bien joué, messieurs. Mais maintenant, évidemment, il y a autre chose qui s'annonce. La route vers le coffre-fort du Kit ou Double qui grandit tous les jours. Et d'ailleurs, pour vous mettre l'eau à la bouche...
1: Le cadeau du jour.
0: Qu'est-ce qui s'est ajouté aujourd'hui? Et puis, on se retrouvera après pour vous départager avec le quiz de l'année. Dites-nous, Isabelle.
4: Aujourd'hui, c'est ajouté à votre bon cadeau de 2000 euros pour un séjour Bellambra et à une Nintendo Switch. Un merveilleux parfum, le parfum Le Secret d'Ariel par Mauboussin. Vous le connaissez, ce parfum?
0: C'est le parfum d'Ariel Dombal.
4: D'Ariel Dombal, très chic, alors, très doux, très bon.
0: Mais comme elle, bien évidemment. alors, je vais vous dire une chose, Isabelle, c'est que moi, je suis anosmique. Donc je n'ai pas d'odorat, je n'ai jamais senti une odeur. Donc moi, vous me donnez le parfum d'Arlene Dombasle ou le parfum de Michel Houellebecq. Pour moi, c'est la même chose. Mais la bouteille est très jolie, j'ai pu le voir. Et vous avez de l'odorat, messieurs?
3: Oui.
0: Bon, mais voilà. Et mesdames, vous êtes contentes au cas où? Oui.
2: L'enthousiasme.
0: Il y a eu un enthousiasme. Il y a une des deux qui était plus enthousiaste que l'autre, je ne dirai pas laquelle. On se retrouve juste après ça pour essayer de le braquer, ce grand coffre-fort.
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0: C'est absolument vrai, Madame du Jingle. C'est avec Isabelle Jamy aussi et nos deux candidats.
4: Gilles et Thomas. Alors, donc Gilles, vous repartez avec vos 800€, Thomas avec vos 200€ et maintenant il est temps de jouer au questionnaire de l'année. Le gong est tombé sur Thomas. Donc Thomas, vous allez pouvoir jouer au questionnaire de l'année. Si vous avez 4 bonnes réponses sur 5, vous allez pouvoir tenter d'ouvrir le coffre-fort rempli de cadeaux. Voilà.
0: Mais l'année en question, il y en a 2
4: oui.
0: au choix. Et ça, c'est Gilles qui va pouvoir choisir l'année du questionnaire. Mmh. Thomas, j'ai des années très éloignées aujourd'hui. Mmh. 2011 et 1961. Gilles est en train de jauger un peu l'âge de Thomas. J'ose imaginer qu'en 61, comme ça, à coup d'œil, il était pas né.
1: Ah non, j'étais pas né.
0: Mais... Et en 2011, je pense qu'il était là.
4: Oui.
0: Mais après, ça veut rien dire, parce que parfois, la culture... Moi, par exemple, sur la musique, je suis beaucoup moins bon sur les 15 dernières années.
1: C'est pareil.
0: Et voilà, donc... Mon cher Gilles, on tranche?
3: On va aller sur les années 60.
0: On va aller sur les années 60.
3: 61.
0: En l'occurrence... La première de cette décennie, 1961. Gilles, comme l'a très bien dit Isabelle, il me faut 4 bonnes réponses.
1: Thomas. Sur... Thomas.
0: Pardon.
1: Mais pas de souci.
0: J'ai 2 prénoms à retenir et c'est déjà tous les jours une grande difficulté.
4: C'est l'émotion.
0: Mais c'est ça. Donc, Thomas, vous avez 4 bonnes réponses à me donner et si c'est moins, c'est Gilles qui tentera d'ouvrir le coffre-fort. On se souvient, le coffre-fort, c'est 5 sons, 5 voix à reconnaître. C'est pas facile, mais ça, c'est dans un deuxième temps. Quiz de l'année. 61. C'est parti. De quel pays d'Afrique Hassan II devient-il le roi?
1: Le Maroc.
0: Quel cycliste français surnommé la Caravelle remporte le Tour de France pour la 2e fois?
1: En 62. Poulidor, mais non, il est deuxième. Non, puis il est pas français. Antil. Non, c'est pas grave, Antil.
0: Donnez-moi une réponse.
1: Antil.
0: Quel acteur incarne le personnage de Don Camillo pour la 4e fois au cinéma?
1: Fernandel.
0: Quel groupe de rock emmené par Dick Rivers connaît son premier succès avec le titre « Est-ce que tu le sais ?»
1: Les Chaussettes Noires.
0: Quel écrivain américain, auteur entre autres du Vieil Homme et la Mer, meurt à l'âge de 61 ans ?
1: Hemingway.
0: Ernest Hemingway. C'est vos réponses. On les encoche. Vous vous donneriez combien, mon cher ?
1: 4.
0: Thomas, vous donnez 4.
1: Ouais.
0: Le doute, il est où ?
1: Oh, c'est même pas un doute, c'est le cycliste.
0: Le cycliste, on n'est pas sûr ?
1: Oh, pas du tout.
0: Du tout sûr. Qu'en pensez-vous, Gilles ? Il les aura fait, les 4 ?
3: 4 sûr, et puis la Caravelle, j'avoue avoir un doute. Je suis pas très calé sur les années de vainqueur de Tour de France, mais plausible.
0: Eh bien, restez avec nous, parce que, surprise, je vous l'annonce, il y aura, mais on va d'abord s'écouter.
4: Oui.
0: Une chanson.
4: Oui, de 1961.
0: Alors, en l'occurrence, qu'est-ce que vous avez choisi ?
4: Oh, mon préféré des préférés.
0: C'est pas vrai.
4: Si, c'est Ray Charles.
0: Non.
4: C'est Ray Charles avec Unchain My Heart.
1: Ah, oui. C'est pas mal.

0: Ray Charles sur RTL à 12h18. Et c'est toujours le qui tout double.
1: C'est toujours le qui tout double. Et nous sommes au moment où nous corrigeons le questionnaire de l'année, l'année en question. L'année où Ray Charles chantait cette chanson. 1961. Thomas a répondu aux 5 questions et m'a dit, il y en a 4, je suis sûr. C'est juste un petit, je suis pas certain.
0: Ouais.
1: C'est ça.
0: On va corriger.
1: Alors, on va corriger. Est-ce que Seb, je peux choisir l'ordre? Alors, je choisis l'ordre de mes corrections. De quel pays d'Afrique Hassan II devient-il le roi? M'avait dit Maroc.

0: 5. Et à sa mort en 99, c'est son fils, Mohamed VI, qui monte sur le trône Maroc. Et puis, quel acteur incarne le personnage de Don Camillo? Pour la 4e fois au cinéma, vous m'avez dit Fernandel. Et c'est effectivement Don Camillo qui est joué par Fernandel. Et Pépone... Ah oui, plus difficile, c'est là.
1: Non, je sais pas,
0: pardon. Acteur italien Gino Cervi qui jouait Pépone. Film dont personne ne croyait au succès.
2: Ouais.
0: Surtout pas son co-scénariste Boris Vian, c'était tout début. Et c'est le seul qui a dit, moi, je veux être payé, je veux pas être payé à la recette. Parce que je pense pas que ça va fonctionner. Pas de chance pour lui. 2/2. Quel écrivain américain, auteur entre autres du Vieil homme et la mer, meurt en 61 à l'âge de 61 ans, m'avait dit Ernest Hemingway. Pulitzer en 53, prix Nobel de littérature en 54. On lui doit l'adieu aux armes et pour qui sonne le glas, Ernest Hemingway, c'est une bonne réponse.
1: Vous faites peur avec les chats sauvages. C'est les chats sauvages.
0: Quel groupe de rock emmené par Dick Rivers.
1: C'est Eddie Mitchell.
0: Connaît son premier succès.
2: Il refait le match, hein, Thomas.
0: Mais il m'a vu arriver à des kilomètres.
1: Ah, depuis tout à l'heure, je me dis, mais c'est sûr, c'est ça.
0: Et oui, parce qu'il a été très rapide à répondre. Il avait bien raison, d'ailleurs. Il était sûr que c'était les chaussettes noires.
1: Non, c'est les chats sauvages.
0: Et oui. Et c'est les chats.

0: Rivers. Effectivement, les chats sauvages, le niçois le plus célèbre des yéyés. C'est une chanson de votre chouchou au départ.
1: Mon chouchou.
0: Ben, vous l'avez dit tout à l'heure, Ray Charles.
1: Ah, oui, oui. Alors ça, je ne savais pas.
0: Ah bah,
1: mais j'apprends tellement de choses
0: ici. Tu le sais ? Non, Isabelle, tu ne le savais pas. Alors, on y vient maintenant. Tout va se jouer sur Jacques Anquetil. Vous n'y croyez pas tant. Quel cycliste français, surnommé la Caravelle,
2: remportera plus de poulies d'or.
0: Le Tour de France pour la deuxième fois. Et c'est vrai que vous êtes repris, donc j'ai accepté Jacques Anquetil comme réponse. Parce que pour le même prix, vous pouviez donner la bonne et puis redonner la mauvaise. Donc, ça va de soi. Et là où vous aviez le doute, c'est par là que viendra la victoire. C'est Jacques Anquetil.
3: C'est formidable, c'est d'avoir gagné un Tour de France sur des secondes. Enfin, c'est surtout ce qui me fait le plus plaisir. Avec Raymond, on a toujours été très très bien. C'est le public ou les journalistes qui nous divisent un peu. Oui, j'ai toujours été très ami avec Raymond.
0: Il a toujours été très ami avec Raymond, mais il a quand même toujours laissé sur la deuxième marche du podium. 5 Tours de France pour Jacques Anquetil. Et c'était sa deuxième victoire en 61. C'est vous, donc Thomas, qui allez jouer au grand coffre-fort.
1: Bravo, et oui, parce que vous aviez bien 4 bonnes réponses sur 5.
2: Bonnes, mais...
1: Bravo.
0: Exactement, mais c'est ça, ça peut arriver. Mon cher Gilles, on vous abandonne avec 800 euros.
4: C'est déjà très bien.
0: Ben, c'est déjà très bien. Merci infiniment d'être venu jouer avec nous. Bonne rentrée.
4: Merci à vous.
0: Et la semaine prochaine. Et on garde seul contre le coffre-fort. 5 voix à reconnaître juste après ça pour pouvoir l'ouvrir et tous les cadeaux qu'il y a dedans.
1: Ah, oh ben, je vous rappelle, un voyage Bellambra, une Nintendo Switch et puis le parfum, le secret d'Ariel, le parfum d'Ariel Dombal qu'on adore.
0: Je trépigne. Dépêchons-nous juste après ça.
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0: C'est qui tout double, l'heure du grand coffre-fort à ouvrir, et c'est vous, Thomas, seul face à votre destin, seul face à 5 cadenas qui ne s'ouvriront que si vous me donnez les 5 noms des 5 voix que nous allons entendre d'une traite. Je ne connais pas les voix, Isabelle, non plus. Donc on va même jouer avec vous. Vous m'avez dit, le premier jour, j'en ai trouvé 2. Le deuxième jour, j'en ai trouvé 4.
2: Ouais.
0: Imaginez si cette fois, vous pouvez en trouver 5.
2: Ça va être dur.
0: Que vous êtes prêt.
2: Je suis prêt, Alex.
0: On l'écoute attentivement, tous ensemble, vous chez vous. Faites taire les enfants, éteignez la friteuse. C'est parti.
4: En fait, quand j'ai récupéré mon téléphone, quand je suis rentrée à Paris, quand j'ai vu tout l'amour que je me prenais, en fait, le score, je m'en fous.
8: C'est incroyable à quel point un artiste peut être oublié après beaucoup de gloire.
11: Le matin, vous savez pas quoi mettre, vous allez dans l'imprimerie, vous prenez un costumeur, vous avez pas à vous emmerder pour savoir comment vous habiller, et puis ça mincit.
15: Ce qui m'a toujours fait du bien et libéré, ça a toujours été le avoir un objectif en tête et ne rien lâcher pour avoir cet objectif.
16: Vous savez quelle différence il y a entre un con et un voleur ?
21: Non.
16: Un voleur, de temps en temps, ça se repose.
0: Ça a gratté du côté de chez Thomas. Moi, je vais être honnête avec vous. Je trouve qu'il y en a 3 très faciles.
1: Oui, moi aussi. Mais je crois qu'on n'a pas les mêmes, Alex.
2: J'en ai 3, je pense.
0: Et il y en a 2 qui je trouve difficiles, mais évidemment, c'est ça tout le jeu, c'est qu'on n'a pas toujours les mêmes.
2: On peut les donner dans le désordre ou c'est dans l'ordre ?
1: Non, c'est dans l'ordre.
2: Alors, on y va.
1: C'est dans l'ordre, Thomas.
2: En 1, je sais pas. Je vais dire Nabila. En 2, Dormesson. En 3, Ardisson. En 4, Lebrun. Et en 5, Belmondo.
0: Suspense.
2: Mais la 1, c'est pas ça. C'est une sportive, je pense.
0: C'est bien tenté, en tout cas. On écoute. Si le coffre-fort va s'ouvrir, vous êtes le premier à avoir donné 5 noms complets. Vous pourriez être le premier. Pourquoi ne s'est-il pas ouvert ? Première voix.
4: En fait, quand j'ai récupéré mon téléphone, quand je suis rentrée à Paris, quand j'ai vu tout l'amour que je me prenais, en fait, le score, je m'en fous.
1: C'était Louane et je l'avais. J'adore Louane et j'ai reconnu sa voix. Ouais.
2: L'Eurovision.
0: La chanteuse L'Eurovision, exactement. La deuxième.
8: C'est incroyable à quel point un artiste peut être oublié après beaucoup de gloire.
0: C'était donc...
2: Jean Dormesson,
0: vous l'aviez. Et puis là aussi, j'ai beaucoup travaillé avec lui, on l'aime beaucoup. Et dès qu'on entend le ton de sa voix...
11: Le matin, vous savez pas quoi mettre, vous allez dans l'imprimerie, vous prenez un costumeur, vous avez pas à vous emmerder pour savoir comment vous habiller. Et puis ça mincit.
0: Thierry Ardisson. Et puis celui, on a tous eu du mal à trouver.
1: Ouais.
0: On l'a pas trouvé d'ailleurs, personne.
15: Écoute. Ce qui m'a toujours fait du bien et libéré, ça a toujours été le avoir un objectif en tête et ne rien lâcher pour avoir cet objectif.
2: Michou.
0: C'est absolument Michou, le youtubeur, bien joué. Et vous en auriez eu 4, même si vous aviez pu réécouter, parce que
2: Louane,
0: vous l'aviez pas. Et évidemment, Jean-Paul, la dernière voix.
16: Différence entre un con et un voleur ?
21: Non.
16: Un voleur, de temps en temps, ça se repose.
0: Eh bien voilà, mon cher Thomas, vous partez quand même avec 200 euros.
2: Eh ben merci
0: infiniment d'avoir joué avec nous. Le coffre-fort reste en notre possession. Merci Isabelle, je vous dis à demain et je dis bonjour à Amandine Bégaud.
22: Bonjour mon cher Alex.
0: Excusez-moi.
22: Bonjour à tous. Ouais, vous êtes super en retard.
0: Pardon.
22: Je vais vous taper sur les doigts au bout du 3e jour quand même. Ça va pas du tout. Bonjour à tous. Bienvenue dans RTL Midi. Les auditeurs ont la parole. Cette émission, vous le savez, c'est la vôtre. On est ensemble jusqu'à 14h comme chaque jour, 1h30 d'infos, de débats et de témoignages. Vous nous appelez, vous réagissez à l'actualité au 3210. Vous pouvez aussi bien sûr nous envoyer un message écrit ou vocal via l'application RTL. C'est gratuit et vous aurez la parole dès 13h. On va notamment parler amitié. Je vous explique tout ça dans un instant et 12h30.
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22: Et elle a eu aujourd'hui une rentrée en douceur sur le front du pouvoir d'achat. Pas plus de 1% pour le panier moyen, dit ce matin sur RTL le patron de Carrefour. Le prix des fournitures baisse de 14%. Alors, est-ce que c'est vraiment le cas? On est allé vérifier ça sur le terrain en magasin. Dans ce journal également, le patron du MEDEF qui propose d'augmenter la TVA pour réduire l'écart entre salaire net et salaire brut. Et puis, on va parler amitié, puisque la députée LFI Clémence Guettet veut proposer un cadre légal égal à l'amitié. Créer par exemple un Pax entre amis, ça vous fait déjà beaucoup, beaucoup réagir, à l'image de Françoise qui vient nous laisser un message au 3210.
3: Ce matin, j'étais écroulée de rire. Madame Guetté souhaite codifier l'amitié. Ah bon ? L'amitié, ça se codifie, madame ? Ah, vous m'étonnez. Je pense que les politiques, vous feriez mieux à vous atteler à la tâche que de nous donner des conseils sur la manière dont on doit vivre. Vous voyez, au quotidien, ça va bien pour nous. Merci.
22: Et puis ces hommages nombreux après la disparition de la reine de la country. Jolene, Jolene, Jolene, Jolene. Dolly Parton, elle avait 80 ans. La météo avec vous, Marina Giraudeau. Bonjour Marina.
6: Bonjour Amandine, bonjour à tous.
22: Bon, on en profite avant une nouvelle dégradation en fin de journée.
6: Oui, l'après-midi sera très très agréable, sauf sur le nord-ouest où là les nuages sont déjà présents. Et oui, ça va se dégrader dans l'après-midi avec des averses orageuses plutôt en fin de journée pour les plus violents. Jusqu'à la nuit prochaine, Météo France place 12 départements en vigilance orange, orage sur ce quart nord-ouest. Et côté température, il va faire chaud cet après-midi, 30 à 36 au sud, 36 à Auch, 20 à 24 au nord, 29 pour Paris.
22: On détaille tout ça, bien sûr, comme chaque jour, avec vous Marina, à la fin du journal. Mais d'abord, ces chiffres qui font froid dans le dos. 2355 enfants dorment aujourd'hui à la rue, ou en tout cas n'ont pas de domicile fixe. 2355 en France aujourd'hui, en 2026, c'est 9% de plus que l'an dernier. 42% de plus qu'en 2022. Des chiffres dévoilés ce matin par l'UNICEF. Bonjour Hortense Crépin.
21: Bonjour Amandine, bonjour à tous.
22: Vous avez rencontré l'une d'elles.
21: Oui, Hera a 14 ans avec ses parents et ses deux sœurs. La jeune fille d'origine algérienne n'a plus de toit à Lyon depuis maintenant 6 mois. Pas de solution quand la famille compose le 115. C'est un collectif citoyen qui finit par l'accueillir dans une école.
23: C'est pas comme une vie ordinaire. On sort le matin, on revient le soir, on dort dans le gymnase, on n'a même pas des douches, on n'a pas à cuisiner. Et sinon, moi, quand je sors du collège, je reste avec ma mère dehors. Quand la météo n'est pas bonne, des fois, on reste sous les arrêts de bus.
21: Dormir sans adresse fixe, mais en essayant de suivre ses cours, Hera parle d'un sentiment de honte.
23: Ça me dérange, je veux pas que mes camarades sachent ma situation. Je dois réviser dehors et je dois prendre tous mes cahiers pour réviser dehors.
21: Mardi prochain, Hera a le sourire quand elle évoque son année de troisième et la préparation du brevet qui s'annonce, mais elle ne sait toujours pas où elle dormira le soir de la rentrée scolaire.
22: Le reportage d'Hortense Crépin pour RTL, une rentrée qui rime souvent pour beaucoup d'entre nous, avec compte dans le rouge, 7 parents sur 10 disent devoir se serrer la ceinture cette année. C'est le résultat du baromètre annuel Cofidis CSA. C'est la première fois qu'on atteint un tel niveau. Et pourtant, ce matin, sur RTL, le patron de Carrefour était plutôt rassurant.
24: Parler tout le printemps de septembre rouge, écarlate, etc. Les prix alimentaires ont été à zéro au cours de l'été. Ils sont entre 0 et 1%. Ça ne veut pas dire qu'à l'intérieur de ça, il n'y a pas des prix en forte augmentation. Les fruits et légumes, on y reviendra. Mais au global, le panier alimentaire est entre 0 et 1%. Deuxième bonne nouvelle, les prix de la rentrée scolaire sont en baisse. Un élève qui rentre en sixième, en gros, son panier est en baisse de 14% pour faire ses courses de rentrée. Les sacs, les compas, les stylos. L'année dernière, c'était 210 euros. Aujourd'hui, c'est 180 euros.
22: Alexandre Bompard, le PDG de Carrefour sur RTL ce matin. Il était l'invité de Marc-Olivier Fogiel. Et vous, avez-vous ou non constaté ces baisses de prix en rayon? Eh bien, Manon Meyer est allé vérifier ça pour RTL dans un magasin de l'enseigne à Marseille.
25: Dans les rayons du magasin, Fatima scrute méthodiquement tous les prix des fournitures scolaires.
26: Voilà, donc là, c'est un cahier petit format. Ça coûte 1,60 € le cahier. Cette année, c'est cher.
25: Une impression qui se poursuit. Arrivée en caisse du magasin, elle ressort avec un sac cabas à moitié vide, quelques cahiers, des stylos et des tubes de colle qui manquaient à sa fille pour sa rentrée au collège.
26: Résultat des courses, j'ai payé 72 euros d'achat pour 3 bricoles. Je trouve que c'est cher.
25: Ce matin, le PDG de Carrefour a dit que les fournitures scolaires, le prix des fournitures scolaires était

0: et ce que constatent ses clients à Marseille.
1: Bon, déjà, je vais vous dire, ça fait 35 ans que je m'intéresse au sujet du commerce et de la conso, et ça fait 35 ans que je constate toujours cette espèce de grand écart entre la réalité et le ressenti. Et ce, dans tous les sens. D'abord, première explication, c'est que on a du mal, nous, les consommateurs, à accepter le principe que les prix puissent baisser, puisqu'on rentre dans un magasin avec parfois le sentiment de « allez, on va se faire avoir ». Donc, on est conditionné pour chercher les prix qui augmentent, et pour se conforter sur cette idée-là. Et donc, de fait, on en trouve toujours au moins un qui a augmenté, et par effet de halo, on se dit, ils ont tous augmenté. Donc ça, c'est la première explication. La deuxième explication, c'est que, même si on veut bien peut-être reconnaître qu'ils n'ont pas augmenté, notre consommation du quotidien, elle se fait toujours sous la contrainte. Parce que malheureusement, eh ben, on voudrait acheter tellement plus de produits ou faire tellement plus de choses qu'on est matin, midi et soir, nous les consommateurs, sous la contrainte.
0: On est frustrés en fait.
1: Voilà, exactement, c'est ça. La conséquence, c'est le mot. La consommation aujourd'hui, c'est de la frustration permanente. Donc ça alimente ce ressenti en disant, ben, si je suis frustré, c'est pas parce que mon désir est trop élevé, c'est parce que les prix le sont en réalité. Alors que c'est l'inverse.
0: Bon, vous avez ou de bons plans à nous donner pour cette rentrée.
1: Sur les fournitures scolaires, évidemment qu'il faut regarder les marques de distributeurs. Je suis allé faire quelques courses ce matin, du coup, pour vous, Amandine. Alors, j'ai acheté des crayons de couleur.
0: Oui.
1: J'ai acheté la grande marque française, fabriquée en France, évidemment. Et puis, la marque de distributeur, même nombre de crayons de couleur, il y en a 18. Ben, ça passe du simple au double. Donc, 1,19€ à 2,35€. Alors, ça fait pas le simple au double. Il manque 3 centimes pour faire le double. Bon, mais ça, c'est la première idée. Le deuxième conseil, c'est que si vous n'êtes pas regardant sur le cahier que vous voulez, les copies doubles que vous voulez, attendez la dernière minute. Je vais vous dire pourquoi. Parce que les magasins, on a eu, par exemple, la semaine dernière, Intermarché qui l'a fait. Il y en aura d'autres. Ils vont vous faire des bons d'achat pour que vous achetiez leurs produits à moins 50, moins 70, moins 80% pour liquider les produits. Parce que figurez-vous que ce qui reste dans les rayons, ils ne le rangent pas dans la réserve pour l'année prochaine. Donc ils sont prêts à absolument vous les vendre pas cher.
0: Donc il ne faut pas faire ça ce week-end, mais il faut faire ça lundi ou mardi.
1: Mais
0: mardi,
1: il faudra juste accepter que si vous voulez un cahier rouge, il sera peut-être vert, Amandine. Hein. Attention.
0: Bon, oui, mais après, les profs, parfois, ils demandent des trucs super précis.
1: On n'est pas obligé de les suivre.
0: Merci mille fois, Olivier Dauvert. On vous retrouve bien sûr demain matin à 8h40, comme chaque jour, dans la matinale d'RTL avec Céline Landreau. Et puis, nouveauté cette année, puisque vous serez aux côtés de Flavie Flamand. Ça, ce sera tous les samedis matins, 9h15. Satisfait ou remboursé, c'est le titre de cette nouvelle émission.
1: 9h15,
0: avec plein de bons plans, toujours à propos de pouvoir d'achat. Je voulais aussi qu'on s'arrête sur cette proposition de Patrick Martin, le président du MEDEF, le patron du MEDEF. Il demande une baisse des charges sociales pour rapprocher le salaire net du salaire brut. Et en contrepartie, eh bien, la TVA serait relevée de 2 points. Bonjour Mathilde Piquet.
2: Bonjour.
0: Quand on prend dans une caisse pour mettre dans une autre, on a l'impression que c'est un peu un tour de passe-passe. Est-ce que ça pourrait vraiment changer quelque chose pour les salariés?
2: Eh bien, c'est vrai que c'est une logique de vase communicant. D'un côté, le salaire net va bien augmenter avec moins de cotisations sociales à payer. Mais de l'autre, nos dépenses pour faire les courses, par exemple, seront elles aussi plus importantes car il faudra payer davantage de TVA à un taux relevé, 22%. Au lieu de 20%. En fait, c'est une question de proportion. Dans le cas d'un salarié au SMIC, selon les calculs du MEDEF, son salaire net augmentera de 25€ par mois, mais la hausse de la TVA générera seulement 10 à 15€ de dépenses supplémentaires. Au bout du compte, il pourrait s'y retrouver avec un gain de pouvoir d'achat. La proposition ne concerne que la TVA à taux normal. Les taux réduits resteraient les mêmes, notamment celui à 5,5% sur les produits de première nécessité, comme les denrées alimentaires. Les syndicats, eux, alertent sur les conséquences de cette mesure qui toucherait tout le monde, salariés, chômeurs, retraités, sans prendre en compte le niveau de revenu, là où les cotisations sociales sont modulées selon le salaire.
0: Explication signée Mathilde Piquet. Merci à vous, Mathilde. Bonjour Victor.
3: Bonjour Amandine, bonjour à tous.
0: Victor Darcas, notre lien, vous le savez, entre vous les auditeurs et ici la rédaction de RTL, ça fait réagir cette proposition, Victor.
3: Oui, Richard à Besançon sur l'application RTL, si l'idée est séduisante sur le papier, il faut que cette augmentation soit réelle. 15-20% l'augmentation du net, c'est la clé de la consommation et donc de la croissance. Et puis Jackie, plus dubitatif, quel est l'intérêt? Ce que l'État nous donne d'une main, il nous le reprend de l'autre si l'on rogne sur les charges. J'espère que ce ne sera pas au détriment des cotisations sociale pour la retraite ou le chômage. Et vous, qu'en pensez-vous? Pour ou contre cette TVA sociale? On attend vos arguments. Le standard du 3210 est ouvert et l'application RTL pour réagir. À tout à l'heure.
0: À tout à l'heure, 13h. Donc, merci à vous, Victor. Pour l'heure, il est 12h41.
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0: Le cycliste poignardé hier en plein Paris par un automobiliste va mieux. Il a même pu sortir de l'hôpital hier en fin de journée. Le conducteur de la voiture qui avait pris la fuite a lui finalement été interpellé. Bonjour Hermine Leclèche.
5: Bonjour.
0: Vous avez rencontré un des commerçants qui s'est interposé entre les deux hommes.

0: Oui, c'est autour de 13h30 qu'hier, ce restaurateur entend des cris à quelques mètres de son établissement. Deux hommes, un livreur à vélo et un automobiliste s'insultent en pleine rue, en viennent aux mains.
1: Le mec sort de sa voiture et lui met un coup.
0: Un coup de poing.
1: Voilà, un coup de poing, exactement. Et il avance jusqu'à la aux escaliers. On était à trois, on arrive à les séparer. Le conducteur, il se met dans sa voiture et l'autre, il était furieux, il lui met un coup sur la porte arrière.
0: Et le cycliste, d'après le parquet de Paris, donne ensuite un coup de poing à travers la fenêtre de l'automobiliste qui répond par un coup de couteau. La victime, touchée à la gorge, s'effondre au sol. Sarah, la pharmacienne juste à côté, se rend immédiatement sur place.
2: Quand je suis arrivée, donc, il y avait un jeune homme à terre avec une mare de sang par terre et qui avait une blessure au cou. Il y a un passant qui faisait pression sur la plaie, donc j'ai pris le relais avec quelque chose d'étanche, un sac plastique, mais pour pas que le sang passe à travers. Il y avait un autre passant qui lui tenait la main, lui demandant de serrer. Il y arrivait, il était conscient. C'est choquant en pleine journée, en plein Paris. C'est voilà.
0: Alors forcément, la question que tout le monde se pose ici, c'est comment peut-on en arriver là pour une simple altercation? On ne connaît pas encore l'origine de la dispute, ce sera à l'enquête de le déterminer.
3: Merci à vous Hermine Leclèche. Deux semaines après la découverte de cette cyberattaque massive contre le fisc, certains contribuables ont décidé de porter plainte. Ils sont une centaine, on vous en parlait ce matin sur RTL. Bonjour Maître Guyon.
4: Bonjour.
3: Vous êtes avocat au barreau de Montpellier, vous représentez certains de ces plaignants. Pourquoi saisir la justice? C'est difficile à évaluer pour l'heure le préjudice, non?
4: Alors, il y a deux choses à distinguer. Il y a d'une part les fautes de l'État, c'est-à-dire qu'ils ont l'obligation de protéger les données personnelles qu'ils vous réclament, puisqu'aujourd'hui vous n'avez pas le choix. Si vous souhaitez utiliser les services publics de l'État, vous devez communiquer de manière numérique. Et la deuxième chose, c'est l'indemnisation, c'est-à-dire le préjudice causé par une fuite de données résultant d'un défaut de protection. C'est deux choses distinctes à bien comprendre. Pourquoi ? Parce que ce n'est pas l'idée de battre monnaie qui mobilise aujourd'hui autant de personnes. Ce qui motive ces personnes, c'est de considérer que l'État, qui est incapable de protéger leurs données personnelles, leur réclame toujours et davantage de données. Je rappelle que dans quelques jours, la facturation électronique va rentrer en vigueur et qu'évidemment, une violation des données personnelles de la DGFiP dans ce calendrier-là est extrêmement préjudiciable.
3: En fait, c'est symbolique. Vos clients ne redoutent pas, que leur compte soit piraté ou quoi?
4: Alors c'est pas symbolique, hein. Il y a bien un préjudice moral. Simplement, le préjudice moral, il va pas donner lieu à une indemnisation conséquente. Mmh. On est devant le juge administratif, qui est également le gardien des deniers publics. S'il vous accorde de l'argent public, il faut s'assurer que cet argent est véritablement dû. Les indemnisations, elles oscillent entre 500 euros et 5000 euros. Donc ce n'est pas la motivation principale. Mais il y a bien un préjudice moral. Les personnes qui nous contactent, la crainte n'est pas de savoir si elles vont être victimes de données, si elles sont victimes ou non d'une violation de données personnelles. La question, c'est quand vont-elles être victimes de ces données personnelles, puisque l'État n'a pas prévu d'agir et de stopper cette hémorragie sismique.
3: Merci beaucoup, Maître David Guyon, avocat, on le rappelle, au barreau de Montpellier. Pour l'instant, je le disais, ce sont un peu plus d'une centaine de personnes qui vous ont saisi, vous et un autre avocat, pour ces plaintes donc contre l'État. À l'étranger, on en sait un peu plus sur cette possible tentative d'assassinat d'un des fils de Benjamin Netanyahou. C'est le Premier ministre israélien qui en avait parlé il y a deux jours, évoquant un complot de l'Iran. Bonjour, Betsabeh Sabalem.
5: Bonjour.
3: Et vous êtes notre correspondante à Tel Aviv. Le fils concerné, c'est le fils aîné de Benjamin Netanyahou qui aurait été visé, hein, et ce alors qu'il vivait à Miami.
5: Oui, c'est la chaîne américaine Newsmax qui donne des détails sur cette tentative d'assassinat. Des informations qui ont été d'ailleurs largement reprises par la presse israélienne ce matin. Les événements remontent à décembre dernier. Yair Netanyahou, 35 ans, fils aîné donc du Premier ministre, vit alors dans une résidence de luxe à Miami, sous protection rapprochée depuis déjà deux ans, loin donc des guerres qui secouent son pays. C'est alors que les services de renseignement israéliens auraient repéré une cellule iranienne sur place dans la région de Miami. Des agents de Téhéran qui surveillaient le domicile de Yair ainsi que ses déplacements. Israël aurait alors averti les autorités américaines, puis Yair Netanyahou aurait dû évacuer immédiatement dans une telle précipitation qu'il n'aurait même pas eu le temps de faire ses affaires avant de partir. Selon le média israélien Maariv, l'histoire de ce complot est en réalité bien plus dramatique, mais une partie de l'affaire reste soumise à la censure pour des raisons de sécurité. À noter que depuis, Yair est resté vivre en Israël sous très haute protection.
3: Betsabé Salem, en direct de Tel Aviv pour RTL. Merci à vous, Betsabé. Il est 12h46 dans un tout petit instant sur RTL. Peut-être bientôt un Pax entre amis. C'est en tout cas ce que propose une députée. À tout de suite.
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3: Il est bientôt 12h49 sur RTL. Retour à présent à Pomain, ce village de l'Aude frappé avant-hier par une tornade impressionnante. On a beaucoup évoqué les dégâts qui sont colossaux. Le déblaiement notamment va sans doute prendre des jours et des jours. Et puis il y a aussi le traumatisme. C'est le cas notamment dans ce refuge pour animaux où vous vous êtes rendu, Simon Marseille.
19: Oui, Marie-Pierre se souvient de ces chats impuissants qui plantent leurs griffes dans la pelouse. Réflexe de survie inutile face à la puissance des rafales qui les propulsent à travers le jardin.
20: C'est très difficile, pardon.
21: Je me suis dit, ça va être une hécatombe. Qu'est-ce que je vais trouver ?
19: Et résultat ?
21: Et tout est en état anti, c'est compliqué.
22: Un chat mort, on a trouvé. Percuté, je passe par une tuile, puisqu'il y avait du sang et quatre cailles qui sont mortes.
19: Elles sont comment vos bêtes depuis la tornade ?
22: Je les vois perdues. Ils essaient de revenir dans des parcs qui n'existent plus.
19: Là, je vois votre chèvre, oui. Votre cochon qui font des va-et-vient sur des débris de tuiles.
22: Oui. Moi, ce que j'ai fait en premier, c'est enlever au maximum les débris de verre, parce que c'était ça je pensais qu'il allait les trancher le plus rapidement. Et à l'intérieur, j'ai une minette âgée qui a 22 ans. Mamie, montre ta joue, ma chérie. Quand tout a éclaté, sa joue a été sectionnée. J'ai peur qu'elle ne survive pas.
19: Et côté matériel, les enclos, la nourriture, les terrariums, tout doit être remplacé par cette association qui ne roule pas sur l'or. Alors Marie-Pierre croise les doigts pour que l'assurance soit généreuse.
3: Simon Marseille, envoyé spécial à Pomain pour RTL dans l'Aude. Vous connaissez le dicton, on dit souvent qu'on choisit ses amis, mais pas sa famille. Eh bien, c'est justement l'une des raisons pour lesquelles la députée LFI Clémence Guettet propose de donner un cadre légal à l'amitié, avec notamment la création d'un Pax entre amis. On va en parler avec elle dans un instant. Mais d'abord, direction Saint-Philibert de Grandlieu, c'est près de Nantes avec vous, Mathieu Lopineau.
1: Oui, Sylvie et Anne-Marie, amies depuis 3 ans et demi, marchent ensemble chaque semaine autour du plan d'eau.
2: C'est un socle, hein. Moi, je ne pourrais pas vivre sans amitié parce que c'est un lien social. S'il n'y a pas d'amitié, eh ben, il n'y a pas de solidarité.
1: Vous avez d'autres amis longue date comme ça?
2: Oh là là, j'ai des amis que j'ai depuis 45 ans. Maintenant, on marie les filles ou les fils et on s'amuse de la même façon qu'il y a 45 ans.
1: Et dès que vous avez besoin, vous appelez qui? La famille ou les amis?
2: C'est les amis, ouais, ouais. Il y a la fameuse dicton, la famille, on la subit, et des amis, on les choisit.
1: Clémence Guettet propose le congé pour le deuil d'un ami aujourd'hui. On doit retourner au travail le lendemain sans que ce deuil soit pris en considération par le code du travail.
2: Moi, j'ai eu à le vivre pour 2 amis très très proches qui sont partis. Il a fallu prendre des congés. C'est vrai que c'est pas évident.
1: Et mettre plus d'importance justement sur ces liens-là dans la société.
20: C'est primordial. Je pense que les valeurs sont aussi en train de changer. On perd aussi le lien avec la famille.
2: Et les amis, par contre, ça reste. Mes amis sont là depuis très très très longtemps. Ils ont l'histoire de ma vie.
1: Et cet été, ça a été l'occasion pour Sylvie et Anne-Marie de retrouver des amis de longue date qu'elle n'avait pas vus depuis longtemps.
3: Bonjour Clémence Guettet.
23: Bonjour.
3: Et merci beaucoup d'être en direct avec nous dans RTL Midi. Vous êtes députée LFI du Val-de-Marne, vice-présidente de l'Assemblée nationale, et vous publiez donc ce livre « Pour une politique de l'amitié ». C'est aux éditions La Découverte, livre dans lequel vous proposez de créer donc un cadre légal à l'amitié. On évoquait ce partenariat social, une sorte de pax amical, ou encore des congés en cas de deuil d'un ami. Comment ça vous est venu, cette idée, de vous intéresser à cette question-là?
23: Ben, je trouve que votre reportage le dit très bien. On a entendu juste avant sur ces 2 amis. C'est-à-dire que il me semble qu'aujourd'hui, le modèle central qui a été promu, et notamment jusque dans la loi, le système socio-fiscal, c'est-à-dire celui du couple et celui de la famille traditionnelle, est érodé. En tout cas, beaucoup de gens s'y reconnaissent, mais beaucoup de gens aussi complètent leur existence par d'autres liens affectifs, et notamment leurs amitiés qui ont une place très importante dans leur vie. Et en fait, c'est plutôt les difficultés que j'ai pu rencontrer ou les souffrances, injustices que des amis à moi ont pu rencontrer qui m'a donné envie de creuser politiquement ce sujet.
3: Et alors, quelles difficultés concrètes, par exemple? Donnez-nous deux exemples.
23: Et ben, très concrètement, aujourd'hui, un quart des familles françaises, ce sont des familles monoparentales. En réalité, ce sont en très grande majorité des femmes qui sont seules et qui, pour leur postpartum, par exemple, au moment d'accoucher, si elles ont choisi de faire un enfant seul ou si elles sont séparées de la personne avec qui elles font cet enfant, ne peuvent pas être épaulées dans ce postpartum. Un autre exemple, c'est que ces mêmes femmes, les mères, les mamans solo, elles ont 5 jours de congé pour enfants malades par an dans leur entreprise quand elles travaillent dans le privé. Du fait qu'elles ne sont pas en couple, elles n'ont pas les 10 jours. Donc moi, je propose de doubler le nombre de jours auxquels elles auraient droit vu qu'elles sont seules. Et je propose aussi qu'elles puissent les transférer à un ou une amie avec qui elles peuvent élever cet enfant. Mais en fait, de manière plus large, au-delà de cet exemple, il me semble que les gens, les façons de vivre ont beaucoup évolué. On habite plus loin de sa famille. En cas de galère, en cas de maladie, les amis sont très importants, jusqu'au deuil. Vous avez parlé du décès dans votre reportage. Et je pense que ces situations très difficiles, ou en tout cas très marquantes de l'existence, elles ne sont pas du tout prises en compte par la société, par le législateur et par le parlementaire que nous sommes. Et donc voilà, je suis partie de ce postulat, j'ai écrit une proposition de loi et je sors en effet demain un livre qui propose de faire une politique de l'amitié de la même façon qu'il y a une politique d'accompagnement des familles. Je pense que c'est un projet qui est féministe, qui est progressiste et que beaucoup de gens peuvent peut-être, j'espère, reconnaître dans ce que je dis un petit bout de leur existence, de comment ils organisent leur vie.
3: Qui va dans l'évolution de la société. Je vais vous poser la question que certains, j'imagine, se posent et vous me répondez en un mot. Est-ce qu'il n'y a pas plus urgent que de s'occuper de ça, Clémence Guettet?
23: Il y a beaucoup de choses très urgentes, mais vous le savez, on est en campagne présidentielle avec la France insoumise, donc j'espère qu'en 2027, on aura l'occasion de tout changer, en réalité. Mais je pense que cette question de nos existences intimes, elle a justement été trop reléguée dans le privé. Les féministes ont toujours dit, le privé, c'est politique. Et donc, le fait que le couple soit survalorisé et que ça ne corresponde plus à la façon dont les gens vivent aujourd'hui. Ils veulent vivre en coloc. Moi, je connais plein de personnes dites seniors, des personnes âgées qui n'ont pas envie ni d'habiter avec leurs enfants ni d'aller à l'EHPAD en étant tout seul, mais que des colocations, par exemple, aménagées, dans des logements aménagés, pourraient pouvoir tenter pour la fin de leur vie. Donc, les exemples sont très nombreux et je crois que c'est vraiment notre rôle que de reconnaître l'existant, le permettre, le faciliter.
3: Et en tout cas, aujourd'hui, Merci.
23: Voilà, exactement.
3: Merci beaucoup Clémence Guettet d'avoir été avec nous. Je rappelle le titre de ce livre, Pour une politique de l'amitié aux éditions de la Découverte. Ça sort donc demain et on va prolonger tout à l'heure le débat dans quelques toutes petites minutes sur RTL avec les auditeurs. Hein. Comment est-ce que vous réagissez à ces propositions de Clémence Guettet? Puis plus largement, qu'est-ce que ça représente pour vous les amis? Est-ce que vous vous sentez plus proche de certains de vos amis que de certains membres de votre famille? Vous nous appelez au 32-10 du foot avec ce match classé au risque ce soir à Lyon. L'OL reçoit le Fenerbahçe au Groupama Stadium à 21h. Après un match nul, un partout la semaine dernière à Istanbul, les deux équipes jouent, on le rappelle, pour une place en Ligue des Champions. Et puis je vous signale ce transfert record pour Lille, on l'a appris il y a quelques minutes, le milieu de terrain international marocain Ayoub Bouadi, transféré de Lille vers Manchester City, où il s'est engagé jusqu'en 2031, pour tout ça, pour un montant minimum de 100 millions d'euros. Ça avait été l'une des vedettes de l'équipe du Maroc pendant la Coupe du Monde. Elle était une légende, une icône de la musique country.
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3: Dolly Parton, ici en 1978, au micro de George Lang. Elle est décédée à l'âge de 80 ans, 60 ans de carrière, une cinquantaine d'albums et plus de 100 millions de disques vendus. C'était vraiment un monument. Depuis ce matin, ils sont très nombreux à lui rendre hommage, de Taylor Swift à Donald Trump, fait rarissime. Le président américain a même décidé de mettre en berne tous les drapeaux pendant une semaine aux États-Unis, Karine Otten.
4: Nous aimerons toujours Dolly pour sa musique, pour tout ce qu'elle a apporté, pour la joie qu'elle a procuré à tant de gens.
5: L'Empire State Building en rose hier soir, couleur fétiche de Dolly Parton, des dizaines de bouquets déposés tout autour de son étoile à Los Angeles et à Nashville, capitale de la country, le public s'est bousculé dès l'annonce officielle de son décès pour venir laisser quelques mots dans un livre d'or. Les Américains retiennent d'elle son authenticité, au-delà du jeu des apparences qu'elle avait adopté, son engagement philanthropique et bien sûr ses différentes chansons qui racontent si bien l'histoire que l'Amérique veut se raconter.
6: Elle n'a jamais hésité à donner d'elle-même, de sa fortune, de tout ce qu'elle possédait. C'était vraiment une force de la nature. Personne ne remplacera jamais Dolly.
5: Son départ reste une surprise pour les Américains, alors que Dolly Parton devait recevoir un prix récompensant sa carrière cet automne et qu'une comédie musicale sur sa vie doit débuter à Broadway en décembre.
3: Et si vous aussi vous souhaitez rendre hommage à Dolly Parton, vous nous appelez au 3210, vous nous laissez un petit message sur l'application RTL. On en parle dans un tout petit instant. Amitié, pouvoir d'achat avec cette proposition d'augmenter la TVA pour rapprocher le net du brut. Et puis, bien sûr, donc Dolly Parton, on en parle dans un instant. Là, il y aura la météo aussi avec vous, Marina, tout de suite sur RTL.
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32: À tous ceux qui, avant de partir en vacances, ont pensé à bien vider les placards, le frigo et le congélateur. Et aux mêmes qui, en rentrant de vacances, vont retrouver les placards, le frigo et le congélateur bien vides. 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
8: 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Il est 13h. 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
3: Comme chaque jour sur RTL, vous avez la parole. Je voudrais qu'on vous fasse réagir, vous entendre sur cette proposition du patron du MEDEF, Patrick Martin, qui demande une baisse des charges sociales pour rapprocher le salaire net du salaire brut. Ça, je pense que vous allez être à peu près tous d'accord. En contrepartie, la TVA, elle serait relevée de 2 points. Alors, est-ce que c'est une bonne idée? Est-ce que ça pourrait vraiment changer quelque chose? Vous nous appelez au 3210 ou un petit message sur l'application RTL. On en débat dans un tout petit instant. Dans l'actualité également, cette centaine de personnes contribuables qui a décidé de porter plainte contre l'État après la découverte de cette cyberattaque massive contre le fisc, on le rappelle, les données de quelques 600 000 contribuables qui ont été piratées. Et puis, on peut parler amitié aujourd'hui aussi. La députée LFI Clémence Guettet, vous l'avez entendu il y a quelques instants sur RTL, souhaite proposer un cadre légal à l'amitié, un pacte entre amis, la possibilité aussi à chacun de céder une partie de son héritage à un ami ou encore de poser des jours de congé en cas de décès de l'un d'eux. Qu'est-ce que vous en pensez? Est-ce que c'est tout ou non nécessaire? J'attends vos réactions au 3210. Appelez-nous aussi si, par exemple, vous vous sentez plus proche de vos amis que de certains membres de votre famille. Si vos amis sont tout pour vous, j'attends vos réactions. La météo avec vous, Marina. Alors attention, parce que là, ça peut paraître assez agréable. Oui. Ça va se dégrader d'ici la fin de la journée.
10: Oui, en effet, là, pour l'instant, l'après-midi sera très agréable, même s'il y a des petits nuages. Franchement, une belle impression, très ensoleillé, même en allant vers le sud-ouest avec un vent fort. Mais en effet, ça va se dégrader par le nord-ouest avec des averses orageuses. Déjà, ça commence sur le nord-ouest de la Vendée, mais le plus gros des orages est attendu plutôt en fin de journée. Météo France a placé 12 départements en vigilance orange aux orages à partir de 18h. Il s'agit des 5 départements des Pays de la Loire, 4 de Poitou-Charentes, plus l'Ille-et-Vilaine, l'Indre-et-Loire et le Loir-et-Cher. Mais ailleurs, c'est encore agréable, profitez-en. Et les températures seront très chaudes, très très chaudes dans le sud-ouest, puisqu'on sera entre 33 et 36 degrés.
3: Oui, donc c'est très nettement au-dessus
10: des normales de saison. On sera 6 à 10 degrés de plus qu'hier. Donc c'est vous dire, 36 à Auch, 35 à Biarritz. On doit ça au soleil, en fait, et au vent de sud. 34 à Bordeaux et à Tarbes, 33 à Cognac, mais il fera chaud aussi ailleurs, hein. 31 à Marseille et à Lyon, vous aurez 29 à Paris, 28 à Lille, 28 à Rouen, 27 à Caen et à Rennes et 24 à Cherbourg.
3: Et demain?
10: Alors demain, on va surveiller les orages, notamment cette nuit, qui vont se décaler vers la région parisienne dans la nuit, vers la Normandie puis les Hauts-de-France. Ça va s'évacuer, mais une deuxième salve orageuse est attendue sur la Nouvelle-Aquitaine, une troisième sur le Massif central. Bref, retenez que jeudi, ce sera un temps orageux quasiment partout. Ça ne veut pas dire que vous avez des orages toute la journée, hein, avant et après. Il y aura quand même des éclaircies, notamment sur l'Est, le Sud de la Garonne et la Bretagne. Et les températures seront extrêmement chaudes, notamment à Ajaccio, 39 degrés. Ça, on doit ça au Sirocco, en fait, un vent chaud qui vient du Sahara. On pourrait d'ailleurs avoir des poussières, c'est du Sahara, c'est tout à fait possible. 36 à Grenoble, 34 à Bastia, il fera 32 à Strasbourg, 28 à Paris et 22 à Brest.
3: Bon, je parlais tout à l'heure de la rentrée scolaire mardi, c'est un peu trop loin pour savoir le
10: temps. Ce sera plutôt calme en début de semaine prochaine. Voilà, on aura encore un temps perturbé pour le nord jusqu'à dimanche et après ça se calme un peu.
3: Merci beaucoup Marina, c'était pas un piège. J'ai Damien en régie qui est mort de rire.
10: Est-ce que vous voulez savoir le temps qu'il va faire à Noël?
3: Non, mais ça n'est pas possible. Vous savez que j'étais à Bonne École avec Louis Baudin qui me dit au-delà de 7 jours, ça n'est pas possible.
10: Il a raison.
3: Merci beaucoup, Marina. Il est 13h04.
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3: Bon, et pour commencer, je voudrais donc qu'on parle pouvoir d'achat. On le sait, c'est une préoccupation qui est parmi les préoccupations premières de beaucoup de Français et de beaucoup d'entre vous. Je vous donnais tout à l'heure dans le journal ce chiffre, hein, quelques jours de la rentrée, 7 parents sur 10 qui disent devoir se serrer la ceinture cette année. C'est la première fois qu'on atteint un tel niveau dans ce baromètre annuel Cofidis CSA. Et c'est dans ce contexte donc que Patrick Martin, le patron du MEDEF, une proposition pour essayer de rapprocher le salaire net du salaire brut. Vous savez, quand on voit la différence sur notre fiche de paye, souvent on se dit oh là là. Donc il propose de baisser les charges sociales et pour financer tout ça, d'augmenter la TVA de 2 points. Est-ce que c'est une bonne idée ou pas? On en parle avec vous. Bonjour Richard.
11: Oui, bonjour, excusez-moi.
3: Non, je vous en prie, installez-vous.
11: Oui, bonjour. Bonjour Amandine, bonjour à tous.
3: Vous nous appelez d'où, Richard?
11: Besançon.
3: De Besançon. Et alors vous, vous en pensez quoi? Vous êtes salarié d'abord ou pas?
11: Alors, malheureusement pas pour l'instant.
3: Oui.
11: Voilà. Et mais justement, je vais pouvoir argumenter avec ce que je vais dire qui risque peut-être de faire bondir. Mais moi, j'irai plus loin. C'est que j'imposerai une augmentation des salaires de 15-20% en échange de baisse de charges pour le patronat. Donc avec une obligation, bien sûr, de répercuter ces 15-20% sur le salaire. Mmh. Et ainsi, on créerait un cercle vertueux. Je m'explique. Actuellement, voilà, on a déjà échangé. Je suis en recherche de travail. J'ai plus de revenus depuis maintenant un an. Mais avant la crise Covid, voilà, j'avais un poste qui était très bien payé. J'étais chef de projet en Suisse avec un salaire inimaginable. Et je peux vraiment faire la différence. C'est qu'actuellement, je ne sors pas de chez moi. Donc, c'est-à-dire que je ne participe à aucune vie. Je ne vais pas au restaurant. Je ne fais plus appel à des artisans. Je ne fais rien. Quelqu'un qui a un salaire, il va consommer. D'autant plus s'il a un bon salaire. C'est-à-dire que il va profiter de s'offrir un week-end avec sa femme, ses enfants, ses petits-enfants, ses amis, puisque ce sera le sujet plus tard. Mmh. Il va éventuellement prendre un artisan pour faire des travaux chez lui au lieu de les réaliser. Il va aller chez son garagiste régulièrement au lieu de tenter de faire les travaux lui-même. On va dire on crée ce cercle vertueux parce que en faisant appel à ses artisans, ses restaurateurs, on fait vivre le restaurateur, mais sa famille, les serveurs, les fournisseurs. Et tant que les politiques ne prendront pas ça en main avec ça en tête de OK, on augmente le coût de la vie normale, au lieu d'être à 20% de taxes, ben on passe à 25%, on passe peut-être à 30%, pourquoi pas?
3: Non, mais c'est beaucoup là, peut-être, Richard, non, vous allez en faire bondir un paquet.
11: Bien sûr, mais avec cette obligation derrière d'augmenter les salaires de 15-20%. Et en fait, ce que vous donnez sur les salaires, vous le retrouvez après par cette consommation que vous allez pouvoir créer et ce cercle vertueux qui se créerait.
3: Richard, je voudrais vous faire dialoguer avec Jean-Luc. Bonjour Jean-Luc.
1: Oui, bonjour, bonjour à tous.
3: Et vous êtes ancien chef d'entreprise, c'est ça?
1: C'est ça.
3: Dans quel secteur?
1: Ouais, j'avais une exploitation agricole et puis un cabinet de conseil en fiscalité et tout.
3: Avec combien de salariés, juste pour avoir une idée? Enfin.
1: Bah, sur mon exploitation, j'avais 3 salariés.
3: Mmh. Voilà. Vous en pensez quoi, vous, de cette idée?
1: Moi, je suis voilà. Ça fait un moment qu'on demande de baisser, de rapprocher le net, quoi. Je veux dire, hein, d'augmenter les salaires. Ça fait très longtemps qu'on le demande parce que bah, voilà, nos ouvriers n'y arrivaient plus déjà depuis quelques années.
3: Et mais, avec des patrons qui, pour beaucoup, nous disent, je relais ce que nous disent régulièrement les chefs d'entreprise, c'est que aujourd'hui, quand ils doivent augmenter de 100 ou 150 euros quelqu'un, bah, ça leur coûte souvent 2 fois plus.
1: Bah, c'est bien sûr. Mais moi, où je suis contre, c'est d'augmenter la TVA. Je veux dire, c'est complètement fou parce qu'on va encore donner de l'argent aux ouvriers, mais ils vont perdre à côté. Donc moi, je trouve ça. Il y a des économies à faire ailleurs. Je suis pour moi augmenter les salaires, ça bien sûr. Mais faut faire des économies ailleurs. Il y a beaucoup d'économies à faire, surtout sur la vie politique. Il y a énormément d'économies. Mais pas
3: oui, sauf que ces charges sociales, elles financent tout un tas de choses, la sécurité sociale, le chômage, tout ça. Donc si on les baisse, il va falloir quand même compenser.
1: Ben bien sûr, mais si on donne plus d'argent à nos ouvriers vont encore plus dépenser d'argent.
3: Mmh, voilà. Oui, ça c'est moi, ce que disait Richard.
1: Voilà, c'est ce que les gens, voilà, ils vont pas l'épargner, hein. Les gens, ils vont, voilà, quand je parle aux ouvriers, moi, ils disent, on va dépenser l'argent, nous, on va pas le mettre sur le compte, on va pas épargner, on va dépenser, on va profiter de la vie.
3: Sauf que la baisse des charges, il faut la financer, Jean-Luc.
1: Bah oui, mais si vous relancez l'économie, ça va financer toute cette. Et puis il y a encore une fois, il y a des économies à faire ailleurs. Je veux dire, on peut faire des économies sur encore une fois sur tout sur nos salaires. Moi, je me suis toujours battu là-dessus, c'est de faire des économies sur nos salaires de nos politiques, surtout cet argent qu'ils dépensent, ça peut financer largement, je veux dire les augmentations de salaires. Et puis et voilà. Donc.
3: Je ne suis pas sûr que si vous baissez les rémunérations des députés, des ministres, par exemple.
1: Ah, mais il y a plein de choses autour. Je veux dire, c'est des dizaines de millions d'euros. Nous, on l'avait déjà proposé, mais voilà, ça va. Nos ouvriers vont relancer l'économie, donc obligatoirement, ça va faire rentrer un peu plus d'argent dans les caisses de l'État. Et après, on va pouvoir financer. Là, on nous parle de tout ce qui est sécurité sociale, de tout ce qui est les ouvriers peuvent plus soigner. Je veux dire, on leur fait payer encore plus, donc ils cotisent, mais d'un autre côté, ils peuvent plus. Il faut qu'ils repayent encore des franchises, des trucs comme ça. Donc, on ne peut plus avoir cet argument-là. C'est pas possible de dire ça paye le social, ça paye non, parce qu'il y en a. Il y en a plus, je veux dire, les gens, ils peuvent plus en profiter du social.
3: Donc. Oui, alors vous poussez un peu, Jean-Luc, quand même.
1: Bah, je pousse parce que moi je vois les gens, je veux dire, je vois plein de gens, moi qui peuvent plus des ouvriers, qui peuvent plus soigner. Je veux dire, moi je rencontre des gens qui peuvent plus soigner. Donc à un moment.
3: C'est vrai qu'il y a un certain nombre de gens et on en parle très souvent dans les éditeurs en la parole qui effectivement renoncent à certains soins parce qu'ils en ont pas les moyens. Richard, vous entendez ce que dit Jean-Luc?
11: Oui, alors carrément, et je voudrais d'ailleurs rebondir sur ces charges conséquentes sur les employeurs en France. De par ma situation, vu que toutes mes postulations reviennent négatives, j'ai engagé une démarche pour peut-être créer quelque chose. Mais étant donné que je suis pas loin de la Suisse, que j'ai travaillé en Suisse, je vous cache pas que pour l'instant, dans mon point de réflexion, c'est est-ce que je vais pas créer. Mais de l'autre côté de la frontière.
3: Et en Suisse, Richard, la différence entre le salaire net et le salaire brut, elle est moins importante ou pas ?
11: Vous avez en gros 17% de charge.
3: 17% de charge.
11: Par contre, voilà, vous payez, vous faites établir votre permis de travail, vous le payez, on est d'accord, on a un coût supplémentaire sur d'autres choses. Mais voilà, les charges, c'est 17%. Moi, pour créer une entreprise, on est à peu près dans des équivalences. Quand vous êtes à 60 et quelques, puis certains peut-être plus en France, quoi. Donc, je veux dire, justement, c'est aussi ça le problème. C'est que je pense qu'à un moment, oui, il faut que les politiques, déjà, eux, montrent que eux font un effort, ce qui est loin d'être le cas. Je pense qu'on n'a pas besoin de 700 personnes pour voter une loi. On n'a pas besoin. Enfin voilà.
3: Donc vous supprimez les députés, travail, c'est ça
11: ben, non mais on peut les réduire.
3: Oui, vous supprimez. Voilà. Mais alors bien attendez, moi je vais vous poser la question. Si on vous supprime votre député à vous,
11: Sauf que avec les nouvelles grandes régions, Bourgogne-Franche-Comté, je veux dire maintenant, on s'étalonne, alors on va plus haut que Sens. Moi, je suis en limite de Besançon. On n'est quand même pas très loin de la frontière suisse. Moi, les personnes de Bourgogne là-bas, je sais pas où, je les connais pas. Pour moi, c'est des gens. Enfin, pour moi, ils sont plus proches de Paris que de chez nous.
3: Oui, mais ça, c'est la région.
11: Voilà. Donc il y aura. Enfin, pour moi, je pense qu'on n'a pas besoin de 700 députés. Vraiment.
3: Richard et Jean-Luc, restez avec nous. On va poursuivre nos échanges dans un tout petit instant. Continuez à nous appeler au 3210. L'application RTL aussi, vous le savez, c'est gratuit. Elle est téléchargeable très facilement. Vous l'ouvrez, vous appuyez sur l'onglet laisser un message. Vous laissez un message vocal ou écrit et vous écoutez l'antenne. À tout de suite sur RTL.
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3: Et on évoque donc cette proposition du patron du MEDEF, Patrick Martin, qui réclame une baisse des charges sociales pour rapprocher le salaire net du salaire brut. En contrepartie, il propose de relever de 2 points la TVA. Alors, est-ce que c'est prendre dans une main pour donner dans une autre un tour de passe-passe ou pas? On en débat ensemble. Victor, il y a des messages.
0: Oui, sur l'application RTL, Christelle, dans le Maine-et-Loire, la TVA est l'impôt le plus injuste. Tout le monde paye la même chose alors que les salaires ne sont pas du tout les mêmes. Anthony à Villeurbanne, bonne proposition. Augmentons les salaires et augmentons la TVA pour compenser, ça relancera la consommation. Et puis le coup de gueule de Véronique dans l'heure, les salariés seront peut-être avantagés, mais qu'en est-il des chômeurs et des retraités n'ayant pas de salaire? Subiront-ils l'augmentation de la TVA sans contrepartie?
3: Effectivement, c'est ce que nous signalait Mathilde Piquet, c'est que ça ne concerne ni les retraités ni les chômeurs. Merci beaucoup Victor, vous continuez à nous laisser des messages sur l'application, vous nous appelez aussi au 3210, hein, toute l'équipe du Standard est là pour vous accueillir. Alain, bonjour.
4: Bonjour Amandine, bonjour.
3: Vous allez bien?
4: Oui, très bien, vous-même. Vos vacances se sont bien passées.
3: Et très bien, écoutez. Toujours bien, les vacances. Vous êtes routier, c'est ça, hein, je le rappelle.
4: Oui,
3: vous en pensez quoi, vous, de cette proposition de Patrick Martin?
4: Eh bien, écoutez, j'en pense du bien. Mmh. Alors, on peut toujours faire mieux, on peut toujours tout critiquer, on peut toujours. Mais là, je trouve que c'est une bonne idée parce que augmenter, je vais prendre depuis la fin, augmenter la TVA de 2 points. De toute façon, quelle que soit l'origine de vos revenus, on paye de la TVA à chaque fois que l'on bouge le petit doigt et que l'on consomme
3: quoi que l'on consomme.
4: Et donc, je trouve que de rapprocher le brut du net, comme c'est proposé par le patron du MEDEF, je trouve que c'est une bonne idée parce que ça va générer, moi je vais pas chercher midi à 14h, ça va générer davantage de pouvoir d'achat, ça va faire fonctionner nos entreprises, ça va maintenir l'emploi, ça va permettre aux Français déjà de se sentir un petit peu mieux, de ne pas avoir l'impression d'aller travailler, entre guillemets, si vous me permettez l'expression, pour rien. Je trouve que c'est une bonne idée, bien sûr, augmenter la TVA de 2 points.
3: Mais ça va faire augmenter les prix quand même.
4: Mais forcément, ça va faire augmenter les prix. Mais le pouvoir d'achat sera supérieur à l'augmente.
3: Oui, a priori, c'est ce que nous expliquait Mathilde Piquet tout à l'heure. Mais vous, par exemple, Alain, donc j'imagine que vous regardez votre fiche de paye.
4: Oui.
3: Voilà, à chaque fin de chaque mois, cette différence entre le brut et le net, elle vous frappe?
4: Ben, cette différence entre le brut et le net, elle me frappe. Mais moi, je vais quand même remettre l'église au milieu du village. J'ai une activité, nous les conducteurs routiers, il y a certains domaines dans lesquels nous sommes exonérés d'impôts. Par exemple, les heures supplémentaires, on ne paye pas, on n'est pas imposable sur nos heures supplémentaires. Et nous ne sommes pas non plus, pour les grands routiers, je parle bien pour les grands routiers, en longue, nous ne sommes pas imposés sur nos frais dits de déplacement. Ce qui représente quand même une somme considérable par jour pour le commun des mortels.
3: C'est-à-dire juste si on pouvait le chiffrer.
4: Oui, bien sûr, on peut le chiffrer. Ça fait un petit peu plus de 60 euros par jour.
3: Donc sur lesquels il n'y a aucune charge, vous ne payez aucun impôt, rien?
4: Non, aucun impôt. Il y a 15 euros environ, hein, je suis pas au centime près, mais 15 euros le midi, 15 euros le soir, 30 euros la nuit.
3: Oui, mais sauf que vous avez bien besoin de manger et de dormir.
4: Oui, bien entendu, mais je peux vous garantir, Amandine, que quand on se débrouille, on a des véhicules très bien équipés. On n'est pas, moi, je ne vais pas dans les restos routiers mis à part pour me doucher, ou je vais dans les stations pour des raisons qui me sont propres. Je n'aime pas l'ambiance quand j'ai fini ma journée. J'aime bien avoir la paix dans mon camion. Je ne dépense pas plus de 60 euros par jour pour me nourrir, absolument pas.
3: Oui, donc déjà, vous mettez une partie, ça fait. Ça complète votre salaire.
4: Largement.
3: En tout cas.
4: J'ai la chance d'avoir un salaire fixe, régulier pour un nombre d'heures défini, qui me permet largement de vivre. Je mets la quasi-totalité, c'est pas la quasi, je mets la totalité de mes frais de côté sur un compte épargne. Donc on n'est pas les plus. Enfin, ma corporation n'est pas les plus à plaindre. Moi, je pense aux ouvriers en usine, je pense aux gens d'aide à la personne, etc., tous ces gens-là qui ne touchent pas des payes mirobolantes. Alors attention, hein, les routiers milliardaires, il y en a très peu, moi, je ne connais pas.
3: Mais... non, mais vous parlez de gens qui sont au SMIC ou voire en dessous, parce qu'ils n'ont pas de temps plein.
4: Exactement, ou même des gens, j'entendais ce monsieur qui disait qu'il était à la recherche d'emploi, et alors qu'auparavant il avait une situation qui était quand même, oui Richard, que je salue, et qui avait une situation plutôt aisée. Donc, mais je pense qu'il faut aujourd'hui, il est temps à un an bientôt d'une date fatidique, il est temps de mettre des idées intelligentes, permettez-moi de les qualifier, alors ça n'engage que moi, mais je la trouve intelligente et d'habitude on tape sur les patrons, mais s'il n'y a pas de patrons, il n'y a pas de salariés, il faut quand même reprendre un petit peu les choses dans l'ordre. Il nous faut des patrons, là ce monsieur fait une proposition qui moi ne me paraît pas ubuesque ou irréalisable, et je crois que quand des gens de la société civile, parce que il est patron avant tout, avant d'être le chef des patrons, il est patron, il embauche, il nourrit des familles, il fait vivre des familles. Je veux dire, il donne une idée. Après, chacun a le droit de penser.
3: Oui, c'est pour ça qu'on en débat, là. Alors, Alain, on est avec Arnaud. Bonjour, vous allez bien?
5: Oui, très bien. Bonjour Amandine et bonjour aux éditeurs.
3: Rappelez-nous d'où vous nous appelez, Arnaud.
5: J'appelle de Strasbourg, dans le Bas-Rhin.
3: Et alors vous vouliez nous rappeler, et c'est vrai que cette proposition de Patrick Martin, elle rappelle une proposition de Nicolas Sarkozy.
5: Bien sûr, Nicolas Sarkozy avait voulu cette TVA sociale pour en ayant comme argument le fait, comme vous le rappeliez, que l'augmentation de TVA de 2 points ne se répercutera pas de 2% sur la hausse des prix, puisque en gros, les fournisseurs, ils vont aussi vouloir avoir des prix compétitifs, donc ça fera pas tout à fait 2 points, et que ça permettra aussi de taxer les importations, puisqu'on est quand même un pays où on a un déficit du commerce extérieur excessif, et donc ça permettra de taxer les produits qui viennent de l'étranger.
3: Voilà. Et avec des entreprises françaises qui, elles, récupéreront cette TVA comme elles le font aujourd'hui.
5: Voilà, donc je trouve que c'est une bonne idée. J'espère qu'elle sera retenue. Et juste pour répondre aussi aux deux auditeurs précédents, arrêtons de faire du politique bashing. Je veux bien que les députés, s'il y en a moins, okay, on va gagner un peu d'argent ou qu'ils baissent leur salaire. Mais on n'est pas dans la même échelle. On va gagner peut-être quelques millions, alors que là, on parle de milliards. Donc voilà, les politiques, ils sont là. Et arrêtons de faire du politique bashing. Je pense que...
3: Ayons des idées, et puis il y a quand même un certain nombre de députés, je ne veux pas les défendre non plus, mais qui travaillent largement plus que 35 heures, bien finalement. Sûr, et beaucoup qui disent que quand ils étaient dans le privé, ils gagnaient bien mieux leur vie qu'ils ne la gagnent aujourd'hui.
5: Et en plus, c'est quand même un métier où les gens sont exposés, où c'est très difficile. Donc voilà, et de tous bords politiques d'ailleurs, je suis là pour les soutenir aussi.
3: Merci beaucoup Arnaud pour ce rappel aussi historico-politique. Nicolas est avec nous, bonjour Nicolas.
6: Bonjour.
3: Ah, vous vous appelez sur les amis, ben, on va en parler dans quelques instants, pardon. C'est un autre sujet, j'avais pas du tout vu. Bon, vous savez quoi, donc on va parler des amis. Revenir sur cette proposition de Clémence Guettet, on en parlait tout à l'heure dans le journal, hein, qui veut donner un cadre légal à l'amitié. Juste d'un mot Nicolas, vous êtes pour ou contre?
6: Ah, je suis absolument pour.
3: Ah, ben on va en débattre. Tout à l'heure, Françoise était complètement contre. On se retrouve dans un tout petit instant sur RTL. À tout de suite. 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
22: Je réagis par rapport au pacte de l'amitié parce que franchement, tous ces braves gens-là qui sont payés avec nos impôts, faut qu'ils arrêtent de nous dire comment on doit vivre, comment on doit penser, comment on doit élever nos enfants. Il y en a ras-le-bol. On a encore une liberté de soi, de mener sa vie comme on l'entend. Il y en a marre. On n'a pas besoin d'eux.
3: Le message de Thérèse, très en colère au 32-10, très remonté hein, en entendant ces propositions de la députée LFI Clémence Guettet qui souhaite donc proposer un cadre légal à l'amitié, une sorte de pacte entre amis, la possibilité aussi à chacun de céder par exemple une partie de son héritage ou encore de pouvoir poser des jours quand l'un de vos amis très proches décède, comme c'est le cas pour certains membres de la famille. Thérèse, pas d'accord du tout. Nicolas, vous êtes plutôt d'accord. Bonjour.
23: Bonjour Amandine. Et oui, je suis plutôt d'accord avec Thérèse. On devrait avoir le droit de choisir. Et choisir, c'est du coup de choisir sa famille affective plutôt que sa famille biologique. Mmh. Pour moi, c'est une évidence.
3: Quand vous parlez de famille affective, donc ce sont les amis, vous vous sentez, vous, plus proche de certains de vos amis que de certains membres de votre famille ?
23: Alors oui. Alors pour maintenant, j'ai un conjoint, mais pendant longtemps, n'ayant pas d'enfants, pas d'héritier direct, je me suis souvent posé la question de qui va hériter une fois que je ne serai plus là, ou même quand mon conjoint sera plus là, qui va hériter aussi. Et moi, je trouverais ça tout à fait logique que ça soit les personnes, ou en tout cas une personne qui nous entoure au quotidien, qui hérite plutôt qu'un vague cousin que j'ai pas vu depuis 30 ans.
3: Mm. Et le congé en cas de décès, par exemple, ça aussi
23: Oui, bien sûr. Mmh. Alors moi, je fais partie d'une association LGBTQIA+, mmh. et on a beaucoup on a plusieurs membres d'un certain âge qui, effectivement, n'ont pas de famille non plus. Et quand ils ont besoin, ben, ils ont besoin des amis. Et ils devraient avoir droit au même soutien que quelqu'un qui a une famille et qui pourra prendre un congé familial.
3: Mmh. Comment vous expliquez la réaction de Thérèse, qui était quand même sacrément remontée
23: Je me l'explique pas, parce que justement, j'étais sur Facebook, sur les réseaux sociaux, en train de regarder les commentaires, et il y a beaucoup de gens opposés, et j'aimerais que, justement, on me fasse discuter avec quelqu'un qui est opposé,
3: mais qui a
23: des arguments pour me dire pourquoi ils sont contre.
3: Je vais vous faire discuter avec Françoise d'abord. Bonjour Françoise.
24: Bonjour Amandine, vous allez bien?
3: Mais très bien, et vous, fidèle auditrice
24: du
3: Val d'Oise?
24: Oui.
3: Vous entendez ce que dit Nicolas et en plus il est désireux de discuter avec vous. Alors allez-y, Françoise. Oui.
24: Moi ce qui m'ennuie, c'est que des partis politiques qui doivent s'atteler à une tâche quand même particulière. Il y avait une jeune fille ce matin qui a témoigné sur RTL. Ça fait 6 mois qu'elle est dans la rue avec sa famille. Moi je préférais que Madame Guettet s'occupe de cas comme ça et s'affronte à d'autres partis politiques pour expliquer que c'est anormal que des familles vivent dans la rue pendant 6 mois. Avec des jeunes, je crois qu'il y a 30 000 ou 35 000 enfants, je crois, qui sont à la rue. Moi, ça, c'est un sujet de société. J'ai besoin des politiques pour faire avancer ce type de problème. Idem concernant les 2 points de la TVA que le président du MEDEF a l'air de préconiser. Moi, je préfère que les partis politiques soient dans ce débat-là que les débats de l'amitié ou de l'amour, monsieur, voyez.
3: Bon, Nicolas, répondez à Françoise et puis après, je vous reprendrai la parole, Françoise. Allez-y.
23: Oui. Très bien, parce que dans le cas de, par exemple, des mineurs qui sont dans la rue, sauf si je me trompe, je crois qu'il y a que LFI qui a des propositions dans leur programme.
3: Non mais je voudrais pas qu'on politise.
23: Voilà.
3: Sincèrement, Françoise et Nicolas, je veux pas spécialement politiser ce débat. Clémence Guettet, elle sort un livre. Ça fait peut-être des arguments pour la campagne, mais là, ce qui m'intéressait, c'était ce débat qui finalement touche un peu à l'intime quand même. Et partir du principe, enfin, je rappelais tout à l'heure ce dicton, on choisit pas sa famille, on choisit ses amis. Nicolas.
23: Oui, oui, bah du coup, j'aimerais que Françoise me dise justement en quoi elle est contre. Alors, en dehors des considérations électoralistes, etc., dans cette proposition, Françoise, dites, expliquez-moi, qu'est-ce qui vous dérange dans cette proposition même? Qu'est-ce qui vous dérange dans le fait que moi, si j'ai pas de famille, que je puisse faire hériter un ami ou qu'un ami puisse venir m'aider en cas de besoin, en cas de maladie grave et avoir un congé pour ça? Qu'est-ce qui vous dérange concrètement là-dedans?
24: Mais rien ne me dérange, mais j'estime que c'est pour le coup intrusif. Dans notre vie de tous les jours, Nicolas, on est en train de nous dire comment il faut qu'on vive. Thérèse a un peu raison. On nous préconise des faits de société et j'estime qu'on a notre libre arbitre. Moi, si je veux faire hériter une amie ou un ami, je préparerai ça, vous voyez. J'estime que c'est moi qui peux organiser ça dans ma
3: vie. Sauf que Françoise, cette amie, là je reprends la discussion qu'on avait hier sur l'héritage, cette amie, si vous lui léguez des choses, j'imagine qu'il paye
23: des droits.
3: C'est extrêmement taxé. 75%
24: oui, Nicolas. Il faut faire une donation. Donc
23: c'est
24: après
23: pas la famille, c'est 75% de droits de donation.
24: Oui, bah oui.
3: Donc ça coûte très cher. Là l'idée, oui. Moi, il y a quelques arguments. Après, on peut être pour, on peut être contre. Vous pouvez estimer qu'effectivement, et d'ailleurs, je lui ai posé la question, qu'une députée n'a pas à s'occuper de ça, etc. Mais quand elle donnait l'exemple, par exemple, de ces mamans célibataires, ou mamans solo qui élèvent seules leurs enfants, pouvoir, par exemple, bénéficier de jours de congé supplémentaires parce qu'elles sont seules avec leurs enfants, donc 5, ou faire appel à une amie qui pourrait prendre des jours de congé pour garder les enfants de quelqu'un d'autre. Je trouve pas ça complètement stupide, Françoise.
24: Non, mais on rentre dans le domaine juridique. Il y a tellement à voir, même au sein d'une propre famille, où il y a beaucoup de lois, mais finalement, on est très mal informé. Je pense qu'il y a des possibilités, Amandine, mais on ne les connaît peut-être pas. Et ça, effectivement, pourquoi pas prendre un congé pour aider un ami ou une amie qui est souffrante, bien évidemment. Moi, je peux pas dire j'ai de la famille, j'ai des amis, et les amis, on les choisit, c'est des phrases toutes faites. La famille, on la subit, pas toujours tant que ça, finalement. Faut pas non plus... J'ai l'impression qu'on nous dépeint une société où il y a quand même un côté intrusif, où on est en train de nous dire ça serait bien, mais effectivement, tout le monde en parle, mais concrètement, il n'y a pas grand-chose qui avance quand même. C'est ça où je veux en venir, moi. Après, qu'on ait des arguments par rapport à des amis solides, et on veut faire hériter un ami ou une amie, pourquoi pas? Et au niveau juridique, effectivement, et les filles, ils ont des très bons conseils, ils ont des lois qui pourraient tenir la route, ça c'est indiscutable, mais tout le monde parle beaucoup de l'amitié, depuis très longtemps, et des gens qui sont isolés, effectivement, on a l'impression que là aussi, c'est la taxation. Donc, on est taxé, que ce soit la TVA, on en revient toujours aux impôts, finalement. Héritage, ça peut être dramatique si on n'a rien préparé, en plus. Donc, voilà. Mais c'est vrai que, finalement, on nous dépossède, au moment de la mort, d'un contrat, finalement, qu'on pourrait établir avec des amis, pourquoi pas. Ça, effectivement, Amandine et Nicolas, vous avez tout à fait raison sur ce débat-là.
3: Je voudrais qu'on accueille Guillaume. Bonjour, Guillaume.
1: Oui, bonjour, Amandine.
3: Vous nous appelez d'où, Guillaume ?
1: Bonjour, je suis dans la Creuse, moi, à Vallières.
3: Bon, vous étiez dubitatif au départ.
1: Voilà, et puis en écoutant les auditeurs, ça me fait beaucoup réfléchir et ce que j'entends est très... on apprend beaucoup et du coup alors moi je connaissais pas du tout cette députée hein, Clémence Guettet, je ne savais pas du tout qui c'était. Moi je suis pas là pour faire de la politique parce que comme vous dites on politise tout et tout devient un débat sans fin et je pense que jamais on sera jamais tous d'accord de toute manière. Mais voyez bon moi j'ai eu un exemple tout simple tout bête hein, mais encore la semaine dernière j'ai mon meilleur ami qui a perdu sa grand-mère.
3: Oui.
1: Et voilà. Et ça a été très compliqué parce que c'était quelqu'un qui l'a accompagné vraiment toute sa vie. C'était plus que ses propres parents. Et cet ami-là, il a pas de famille. Il était content que ses amis soient là avec lui ce jour-là.
3: Donc vous, moi, vous la connaissiez, sa grand-mère, j'imagine.
1: Tout à fait. Je la connaissais très bien. Et voilà. Et je pense que dans des moments comme ça, moi, je suis juste là pour parler de sentiments. Je suis
3: bien
1: pas
3: sûr.
1: Là pour faire du. Et dans des moments comme ça, les gens, ils sont là. Et la famille, des fois, ça fait pas tout. Et c'est là qu'on voit la différence. Et comme le dit l'intitulé de l'émission, on choisit ses amis et on choisit pas sa famille, voilà. Donc, je trouve que ben, pour des petits exemples comme ça, si moi on me dit ben, demain vous avez droit à une demi-journée pour aller à l'enterrement d'un proche, de la grand-mère d'un proche, et ben oui, pourquoi pas, parce que c'est quelque chose qu'on se souviendra toute notre vie et c'est des moments précieux et on n'a qu'une vie, voilà quoi.
3: Mais j'imagine que votre présence était importante pour lui aussi.
1: Parce qu'il y a toujours cet aspect financier, les impôts, les taxes. Ça revient à votre sujet de la succession que vous aviez hier, hein, oui. Qui était très bien aussi débattu. Mais voilà. Alors c'est sûr qu'on n'est pas né, on paye des taxes et on décède, on paye des taxes et on est taxé, on est imposé toute notre vie. C'est le jeu, c'est comme ça.
3: Voilà. Et c'est sans doute pas terminé. Bon, Guillaume, Françoise et Nicolas, vous restez tous les trois avec nous. On va poursuivre nos échanges, accueillir Maryse et Cédric dans un tout petit instant. C'est vrai que, bah, au fur et à mesure qu'on en parle, certains d'entre vous changent d'avis. À tout de suite sur RTL.
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4: En effet, on est ensemble comme chaque jour jusqu'à 14h. On va continuer à évoquer ces questions autour de l'amitié, de ce pacte, ce cadre légal de l'amitié que propose en tout cas de créer la députée LFI Clémence Guettet. Vous êtes loin d'être tous d'accord. On va poursuivre la discussion dans un tout petit instant. Et puis à 14h, comme chaque jour, vous retrouvez bien sûr Jean-Alphonse Richard. Bonjour Jean-Alphonse.
5: Bonjour Amandine.
4: L'heure du crime tous les jours sur RTL. Et aujourd'hui, vous nous emmenez à Dax avec un piège mortel pour un lycéen.
5: Oui, il s'appelait Victor Faget, 17 ans, lycéen à Dax, retrouvé enterré non loin du centre-ville, battu, étouffé, déshabillé et jeté dans cette fosse de fortune. Les enquêteurs vont s'intéresser très vite à deux autres adolescents de son âge, une fille, Mélanie, et son petit ami Jérémy. Alors ce dernier va vite reconnaître une bagarre, mais c'est un accident, il va dire. Voilà, on s'est disputé et puis il est tombé sur une pierre, il est mort. Sauf que le vrai scénario de la mort de Victor va se révéler autrement plus machiavélique. On l'a attiré dans un piège, on avait tout préparé.
4: Tout était manigancé.
5: Et il fallait qu'il meure. C'est terrifiant, c'est une histoire vraiment très terrifiante, très effrayante. Pourquoi fallait-il que ce lycéen meure et qui a fait quoi dans ce traquenard? C'est l'affaire Victor Faget que je vous raconte à 14h. Rendez-vous avec la mort. À tout à l'heure.
4: À tout à l'heure, Jean-Alphonse, il est 13h38.
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4: Et on poursuit ces échanges donc autour de cette proposition de la députée Clémence Guettet, un cadre légal pour l'amitié. Ça pourrait être un pacte entre amis, la possibilité ou pourquoi pas aussi de céder une partie de son héritage à un ami plutôt qu'à sa famille, ou encore des droits de congé en cas de décès. Qu'en pensez-vous? Vous nous appelez au 3210 pour réagir. On est toujours avec Nicolas, Françoise et Guillaume. Je voudrais qu'on accueille Cédric. Bonjour Cédric.
6: Bonjour Amandine, bonjour à tous les auditeurs.
4: Bon, qu'est-ce que vous en pensez, vous?
6: Moi, pour une fois, je suis d'accord avec LFI, je vais le dire, je trouve que c'est pas une si mauvaise idée. Alors, pas dans le PACS, hein, parce que là, ça va un peu trop loin, faut quand même pas exagérer. Mais en revanche, dans l'amitié, dans les jours de congé possible en cas de décès, pour ma part, moi j'ai les mêmes amis depuis 30 et 40 ans, c'est ma famille en fait, parce que moi, ma mère, elle s'est pas forcément occupée de moi, elle m'a mis dehors, j'ai vécu dans la rue, etc. Et moi, quand je fais des fêtes, par exemple, il y a à part un seul frère, pourtant j'ai 7 frères et sœurs, tous les autres c'est des amis, et si demain je venais à perdre surtout 2 de mes amis, je vous garantis qu'il ne suffirait pas d'un jour de congé pour m'en remettre. Je prendrai les jours de congé nécessaires s'il faut, c'est pas un problème, mais moi ça je peux le comprendre. Mais par contre, il faudrait peut-être pousser essayer de trouver des solutions, parce qu'effectivement il y a des gens qui inventeront des amis pour pouvoir prendre des jours de congé, mais je pense faut étudier. Mais par contre
4: moi, sans le politiser, sans
6: voilà.
4: Non plus
6: non.
4: Mais sur
6: tout
4: le
6: à
4: fond,
6: fait, on va pas politiser, mais sur le fond, pourquoi pas? Et moi, j'irai un peu plus loin, parce que de la même manière, si on ouvrait un débat comme ça sur l'amitié qui peut être forte et sincère, je pense qu'aussi, en termes de jours de congé, ça pourrait aussi... moi, j'ai perdu ma grand-mère, je m'en suis toujours pas remis. J'ai perdu un cousin, je m'en suis toujours pas remis. Et pourtant, pour un cousin, c'est 0 jour de congé. Vous voyez ce que je veux dire? Donc, il faudrait peut-être pousser le débat un peu plus loin. Mais l'amitié, c'est pas ridicule. Je veux dire, voilà, moi voilà, mes amis, c'est les parrains de mes filles, je suis parrain de son fils... je suis témoin de son mariage. Vous voyez ce que je veux dire? L'amitié, ça peut être très très fort, et plus fort qu'une famille, parce qu'on connaît pas la situation.
4: Il n'y a pas besoin de lien de sang, pas forcément.
6: Exactement. Je veux dire, moi, ma famille, j'aurais plus de tristesse à voir mourir un ou deux de mes amis que certainement un de mes frères ou de ma sœur. Et c'est terrible de dire ça, quelque part. Mais voilà, quand on ne connaît pas la vie des gens, on ne connaît pas ce qui s'est passé dans leur vie, on ne sait pas ce qui s'est passé quand ils étaient plus jeunes. Et je pense que ça mérite, en tout cas, d'être sans rentrer dans le débat politique, ça mérite d'être entendu. Et de la même manière, pour ce qui est des héritages, c'est le même principe. Moi, demain, il m'arrive quelque chose, j'ai mes filles qui vont toucher, mais j'ai pas envie que ma famille touche quoi que ce soit. Demain, si moi je décède et que la mère de mes enfants décède, moi je préfère que mes deux filles aillent chez des amis et pas dans ma famille. Est-ce que je veux dire, on connaît pas
4: la vie des gens. Oui, mais sauf que ça, légalement, Cédric, c'est pas possible, par exemple.
6: Mais justement, c'est pour ça que là, le débat devient intéressant.

0: intéressant. Le débat politique devient intéressant à ce moment-là, à condition qu'il soit posé et que ce soit pas un effet d'annonce parce qu'on est dans les présidentielles. Mais en tout cas, le débat mérite d'être posé. Et encore une fois, on connaît vraiment pas la vie de chacun. Et moi, en tout cas, pour ma part, si demain je peux tout léguer à mes amis en cas, au cas où il m'arrive quelque chose, mais clairement, c'est ce que je fais. Si je peux prendre, j'extrapole évidemment, hein, mes 15 jours parce que j'ai perdu mon ami, eh ben c'est ce que je ferais.
1: Mais j'avais pas pensé aux enfants. Et effectivement, si en cas de avec des enfants mineurs, si vous disparaissez, que leur maman disparaît également, effectivement, cette question-là, elle peut se poser. Oui, vous
0: moi, j'ai été abandonné. J'ai été abandonné par ma famille. Et j'ai été mal élevé. On m'a laissé dans la rue, etc. Vous croyez vraiment qu'aujourd'hui, mes deux filles sont mineures, j'ai envie qu'ils soient élevés par les mêmes personnes, mais jamais de la vie, jamais de la vie. C'est pour ça, je pense que voilà, le débat vraiment mérite d'être posé. Chaque idée, et on peut les entendre, hein, évidemment, il y en a qui peuvent se dire ça va être la porte ouverte à tout et n'importe quoi, mais dans un cadre bien défini, bien légal, je pense qu'il y a quelque chose à creuser à ce niveau-là, effectivement.
1: Et ça témoigne aussi de l'évolution de notre société. Cédric, on va accueillir Maryse. Bonjour Maryse.
2: Bonjour Amandine.
1: Qu'est-ce que vous en pensez, vous, Maryse?
2: Moi, je pense que c'est une bonne idée. Effectivement, il y a d'autres sujets importants à régler en ce moment, mais malgré tout, c'est une bonne idée parce que moi, mes amis tiennent une place très importante dans ma vie. Et c'est vrai que je serais prête. Bon, j'ai des enfants, mais le jour où je disparaîtrai, bien sûr, c'est eux qui hériteront. Mais sinon, je serais prête à ce qu'ils héritent aussi quelque chose de ma part. Parce que
1: vous dites mes amis sont très importants.
2: Oui.
1: C'est-à-dire
2: oui. Mon mari était 6 mois en soins palliatifs suite à une tumeur au cerveau inopérable. Et mes amis, nos amis, ont été là tous les jours. Ils sont venus tous les soirs. Tous les soirs, y compris le 25 décembre, à l'hôpital.
1: C'est un soutien formidable, j'imagine.
2: Et pour me soutenir. Et vous ne pouvez pas savoir à quel point ça m'a aidé et que je ne pourrais jamais les remercier, évidemment. C'est vrai que dans la vie, avoir des amis comme ça, c'est formidable. Bon, j'ai une famille aussi, ils étaient aussi là.
1: Mais c'est pas la même chose.
2: Beaucoup, beaucoup, beaucoup, beaucoup, beaucoup présents. Et ils le sont encore 6 mois après le départ de mon mari.
1: Et on vous sent très ému quand vous en parlez, Maryse.
2: Oui, oui. Oui, oui, je leur dois tellement. J'ai beaucoup de chance. Beaucoup de chance d'avoir des amis comme ça. Et je souhaite à tout le monde de connaître ça dans d'autres conditions peut-être. Et c'est vrai que je serais prête à leur donner, à les aider, à les assister eux aussi. Donc, qu'on fasse une loi, peut-être est-ce que c'est nécessaire de faire une loi, le pacte, c'est, comme l'auditeur précédent, c'est peut-être aller un peu loin, mais donner
1: des facilités. Et en tout cas, ouvrir le débat et essayer de faciliter les choses dans certains cas.
2: C'est vrai.
1: Dites pourquoi pas. Merci beaucoup, Maryse, pour votre appel. Martine, bonjour.
3: Oui, bonjour Amandine, bonjour RTL, que je suis depuis Radio Luxembourg, j'avais 10 ans, ça va bouillir avant de partir à l'école.
1: fidèle donc.
3: 8 ans et demi, et je vous écoute tous les après-midi, tout le temps, même tous les matins, je vous emmène partout avec moi, mon petit transistor, qui n'est plus à la mode, mais qui est très bien pour RTL, et puis voilà.
1: Et alors vous en pensez quoi de cette idée autour de l'amitié?
3: C'est bien, bien, parce qu'il y a quand même des familles qui sont moches. Faut dire les choses, et puis sans juger, sans rien dire, on ne sait pas pourquoi c'est ça, mais l'amitié, pourquoi pas, pourquoi pas, puisqu'on se parle maintenant un peu comme ça, mais moi j'ai 100 ans d'amitié, hein, 4 générations, et puis...
1: 100 ans d'amitié?
3: Ah ben oui.
1: Mais vous avez quel âge, Martine?
3: Moi, j'ai 79 ans bientôt. Dans
1: 79 ans.
3: Et mes parents se sont rencontrés. Ma mère allait au patronage. Patronage, c'est un mot qu'on ne connaît plus. Elles allaient à l'église et il y avait un monsieur et ils étaient sympathiques. C'était un groupe d'amis. Hein. Et puis, ce monsieur a épousé une dame et ma mère a épousé mon père. Et puis, ils sont restés amis. Mais ils sont tellement restés amis que ma mère était née en 1912 et mon père en 1910, comme cette dame. qui a été amie, c'est assez rare quand un homme épouse une dame, en général, elle pousse un peu les amis de son mari, mais là, c'était vraiment très bien. Et puis, on était en vacances avec eux, grâce à eux qui avaient des plus gros moyens, nous, on a fait plein de choses. Et vraiment, je vous dis, on est quatre générations.
1: Et vous les considérez comme votre famille?
3: Mais c'est ma famille d'amis. Mmh. Quand j'ai perdu ma mère, j'avais fait une petite thérapie. Elle m'a dit, mais madame, vous avez une famille un peu compliquée, c'est sûr, un peu rigide. Mais je ne les renie pas, parce que je les aime beaucoup quand même. Mmh. Ils m'ont fait des trucs... Bon, bref, on ne juge pas. Moi, je ne juge jamais. Je ne juge pas, et surtout, il faut garder le secret entre amis. Il faut pas dire, tiens, machin, il m'a dit ça. Ah bah, tu sais,
1: C'est ça la recette du succès d'une belle amitié?
3: Voilà, parce que moi, j'ai les petits-enfants, les arrière-petits-enfants de cette dame, qui était l'amie de mes parents, eh bien, on allait en vacances ensemble, on faisait plein de choses, on se voyait un week-end ou deux par mois, on faisait tout ensemble. Et je suis plus à l'aise chez mes amis. Et les arrière-petits-enfants viennent, ils ont 22 ans, ils me disent « On vient dîner avec toi, on est à Paris, etc. » Ils me logent pour un prix dérisoire à Paris. On est dans le même immeuble, puisque c'est des gros propriétaires.
1: Oui, ce sont des liens extrêmement forts.
3: Extrêmement forts. Ils viennent et je dis « Mais pourquoi vous venez voir une vieille comme moi ?» Je lui dis « Dans 5 minutes, tu vas nous dire « Oui, ça va, mon arthrose, mon machin, je vois pas bien, mais c'est pas grave. » Et vous, où vous en êtes? Et c'est pour ça qu'ils viennent.
1: Merci beaucoup, Martine, Françoise.
3: Tant d'amitié. À maintenant.
1: Bon, soyez, il faut vraiment en prendre soin, soyez tout ça.
3: On est toujours ensemble, hein, je vais dire ça.
1: Mais oui.
3: Etc. Et voilà. Et il y en a une qui m'a dit à 22 ans, mais t'es comme ma grand-mère, t'es ma grand-mère. Je dis, mais t'as deux grand-mères. Elle me dit, c'est pas pareil, je suis moins libre avec elle.
1: Martine, merci beaucoup. Françoise, juste, est-ce que vous avez un peu changé d'avis ou pas?
4: Alors, non, mais c'est sur le plan juridique, oui, Amandine.
1: Mais par rapport à des enfants. Pourquoi ça vous ennuie de donner des droits à d'autres? Bon, vous en avez
4: non,
1: pas,
4: non,
1: c'est
4: pas grave, par, mais... Non, par rapport à des enfants, effectivement, si on a des amis sur qui on peut compter, pourquoi pas préparer ça, mais il faut qu'il y ait des lois sur le plan juridique,
1: oui, bien sûr.
4: Parce qu'on peut pas partir dans tous les sens non plus. Et au niveau des congés, bien évidemment, on a un ami qui est malade, qu'on veut accompagner, c'est quand même dur de dire « vous avez droit à rien », parce que c'est un ami, et que juridiquement parlant, il n'y a pas de statut d'ami, c'est non. Ça.
1: Exactement, c'est ça, mais c'est ce qu'elle veut créer en fait.
4: Voilà, c'est un statut d'amitié. Un Pax, je comprends pas très bien, mais un statut juridique, oui, ça me paraît évident.
1: Bon, en tout cas, on en a débattu, vous avez pour les uns changé ou pas d'avis, mais l'essentiel c'était de poser le débat, chacun s'est écouté. Merci à vous. Nicolas, je vous garde. Nicolas, parce qu'on va parler de Dolly Parton bien sûr dans un instant, je crois que vous êtes fan.
5: Exactement, oui, depuis plus de 40 ans.
1: A tout de suite sur RTL.
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0: Les amateurs l'auront reconnu, Dolly Parton, icône de la musique country, qui est décédée la nuit dernière à l'âge de 80 ans. Et vous êtes très très nombreux à vouloir lui rendre hommage. On a entendu une petite archive de Dolly Parton juste avant cette chanson qui date de novembre 78. C'était une interview qu'elle avait accordée à George Lang à l'époque. Et bien sachez que cette interview sera diffusée vendredi soir à minuit par George sur RTL pour le premier épisode de WRTL Country. Donc vendredi soir minuit, ne manquez pas ce rendez-vous. Philippe, bonjour.
1: Oui, bonjour Amandine.
0: Vous nous appelez d'où, Philippe?
1: Je vous appelle de 40 ans les Marais dans la Manche, dans 50, en Normandie.
0: Bon, et vous vouliez rendre hommage à Dolly Parton?
1: Bah oui, parce que moi, Dolly Parton, c'est un peu toute mon adolescence. J'ai 62 ans. Ce fameux petit jingle là, dont on a parlé, là, 1978, j'avais 14 ans.
0: Vous en souvenez?
1: Je m'en souviens parce que j'écoute depuis très très très longtemps RTL, mais notamment aussi RTL Country, Beach Party, enfin tout ce que nous fait partager George Lang. Et pour moi, ça représentait ce qu'on pouvait dire à l'époque le rêve américain. Quoi. J'ai toujours écouté beaucoup de rock'n'roll, de blues, de country, et parmi nos artistes aussi français, Johnny et Eddie Mitchell, et qui eux sont partis enregistrer à Nashville, et du coup c'était un peu une manière de comme ça. Donc moi, Dolly Parton, c'était, quand j'écoutais Dolly Parton, c'était je me voyais traverser des grandes prairies, des grands canyons comme ça, à cheval, à la recherche de je ne sais quoi d'ailleurs, mais et en tout cas, voilà, c'est pour moi une grande dame là de la chanson country qui nous a quittés, et en plus de ça, j'ai cru aussi comprendre, enfin j'ai appris parmi quelques petites infos que c'est une dame qui est très engagée également, puisque je crois qu'elle avait une association dont, quand des familles étaient adhérentes de cette association, elle s'engageait à ce que les enfants de la famille puissent recevoir au moins un livre par mois pour avoir accès à la lecture, à la culture, parce que je crois qu'elle avait un papa qui était qui ne savait ni lire ni écrire d'ailleurs, mais qui a beaucoup contribué à son éducation. Et en hommage à ça, elle a voulu aussi que des jeunes, des enfants aient des livres. Et voilà, enfin bon, ça fait aussi partie de...
0: C'est un oui, peu c'était extra, une icône de la musique, mais pas seulement.
1: Exactement.
0: Jean-François est avec nous. Bonjour Jean-François.
2: Bonjour.
0: Alors vous confirmez, c'est une icône?
2: Oui. Moi, je la connais depuis que j'ai 5, 6, 7 ans, parce que j'ai vécu 3 ans en Angleterre, et elle passait beaucoup en Angleterre, donc on l'entendait.
0: Vous avez quel âge, vous, Jean-François?
2: Moi, j'ai 56 ans.
0: Ouais.
2: Et puis après, en 77, en rentrant en France, je me suis mis à écouter tous les vendredis, samedi, dimanche, et puis dès que je pouvais, George Lang.
0: Ouais.
2: Donc, quand je peux pas écouter, il y a toujours les podcasts, donc on a toujours un moment pour écouter, et puis Dolly Parton passe régulièrement. Donc, après, pour les non-connaisseurs, il y a deux énormes tubes. I Will Always Love You, qui a été repris par Whitney Houston.
0: Mais c'est elle qui l'a chanté d'abord, hein. C'est ce qu'on expliquait ce matin sur RTL.
2: Oui. Et puis on a Jolene, après, qui est archi connue, et même les non-connaisseurs ou les non-spécialistes connaissent cette chanson, parce que bon, voilà. Voilà.
0: Qu'est-ce qu'elle avait de plus, Jean-François, que les autres?
2: Ce qu'elle avait de plus, c'est que c'est une icône, c'est une des premières, on va dire, qui a fait connaître la country music, parce qu'avant c'était peut-être un peu moins connu, où il y avait peut-être moins de stars, on va dire, dans la country music, et c'est une de celles qui a démocratisé la country music avec d'autres aussi, oui, Willie Nelson, et puis John Denver, et on peut en citer encore plein, Charlie Rich, etc. Mais c'est vraiment une de celles qui a vraiment ouvert la country music aux non-spécialistes.
0: Merci beaucoup Jean-François. Je voudrais qu'on accueille un autre Jean-François. Vous êtes président Jean-François d'un club de country justement.
3: Oui. Alors,
0: oui. Où ça?
3: On est toujours à Chaland, en Vendée.
0: Oui.
3: Ouais. Donc moi je suis président du club de danse country Chaland. J'y étais pendant 5 ans. Je vais passer la main parce qu'il y a une rotation un petit peu line aujourd'hui. Mais je reste très très proche du monde de la country avec d'autres clubs locaux. Et donc Dolly Parton, c'est des titres sur lesquels on a dansé. Elle Jolene, je pense à Will Love You, Country Road.
0: L'autre Jean-François disait, elle a contribué à populariser la country. Vous diriez ça aussi?
3: Ah oui, absolument. Ouais. Absolument. Aujourd'hui, la country est très, très présente en France. Ouais. Et je crois que c'est un personnage très, très important qui a répandu ça, diffusé ça et donné une image superbe, quoi. Superbe.
0: Nicolas est toujours avec nous. Nicolas, je vous ai gardé parce qu'on débattait ensemble de l'amitié. Mais vous aussi, vous êtes fan de Dolly Parton.
4: Oui, alors j'ai connu Dolly Parton d'abord actrice. Quand j'étais petit, mon premier souvenir, j'avais 8 ans, quand t'es passé à la télé le film « Comment se débarrasser de son patron », 9 to 5 en anglais. Et tout de suite, je l'avais trouvée lumineuse, elle dégageait vraiment quelque chose de spécial. Et c'est qu'adolescent où j'ai appris à la connaître en tant que chanteuse et je suis devenu fan. Pourtant, je suis pas fan spécialement de la musique country, mais je suis fan de Dolly Parton, de ses combats. Comme le disait l'auditeur, pour l'accès à la lecture, pour les droits LGBT, pour sa générosité. On pensait qu'elle a donné 1 million d'euros à la recherche au moment du Covid pour le vaccin.
0: Ah oui.
4: 1 million d'euros. 1 million de dollars.
0: Mais
4: elle était d'une générosité extraordinaire et tous ceux qui ont pu la côtoyer, dont les plus grandes pop stars comme Whitney Houston, Sayle Maïus ou Sabrina Carpenter, qui venait de faire un duo il y a quelques temps avec elle. Qui sont des jeunes stars et qui témoignent maintenant de l'aura qu'elle avait même en réel, quoi. Et c'est quelque chose qui transcende la country, transcende la culture américaine. C'est vraiment quelque chose d'exceptionnel.
0: Et on entendait effectivement l'émotion très importante aux États-Unis, mais on le sent bien en vous écoutant aussi à quel point elle comptait ici en France. Nicolas, Philippe et les deux Jean-François, notez bien ce rendez-vous. Donc, je le répète, vendredi soir à minuit avec George Lang pour le premier épisode de WRTL Country, la rediffusion donc de cette interview que Dolly Parton avait accordée à George. C'était en novembre 1978. Ce sera donc vendredi soir. Un grand merci à tous d'être intervenu sur l'antenne d'RTL. Je vous donne rendez-vous demain, dès midi et demi, 13h, les auditeurs ont la parole. Et tout de suite, c'est Jean-Alphonse Richard. Jean-Alphonse, vous nous emmenez aujourd'hui à Dax.
5: Oui, avec l'affaire Victor Fagé à Dax. Il avait 17 ans, lycéen. Rendez-vous avec la mort, c'est tout de suite.
0: L'heure du crime, dans un instant. Juste avant ça, il est 14h. Toute l'actualité avec vous, Aude Vernuccio. Bonjour Aude.
6: Bonjour Amandine, bonjour à tous. Le cycliste poignardé par un automobiliste hier après une altercation dans le 9e arrondissement de la capitale n'est pas dans un état grave, il va mieux. Il est même sorti de l'hôpital Georges Pompidou. On sait que l'altercation a été rapide, violente, en plein jour et en plein Paris. La victime a été blessée au cou. Sarah, une pharmacienne, est intervenue lorsqu'elle a vu l'homme à terre.
7: Quand je suis arrivée, donc il y avait un jeune homme à terre avec une mare de sang par terre et qui avait une blessure au cou. Il y a un passant qui faisait pression sur la plaie, donc j'ai pris le relais avec quelque chose d'étanche, un sac plastique, mais pour pas que le sang passe à travers. Il y avait un autre passant qui lui tenait la main, lui demandant de serrer. Il y arrivait, il était conscient. C'est choquant en pleine journée, en plein Paris. C'est voilà.
6: Témoignage recueilli par Hermine Leclèche et une enquête est ouverte pour faire la lumière sur les circonstances de cette altercation. À 8 mois de la présidentielle, le coup d'envoi de l'université d'été du MEDEF. Demain, les patrons recevront 7 candidats à Roland-Garros pour un grand oral. Raphaël Glucksmann, Édouard Philippe, Bruno Retailleau. Dans un entretien au Parisien, le patron des patrons, Patrick Martin, s'est dit prêt à composer en cas de victoire avec la France insoumise ou le RN. Pas d'autre choix que d'être pragmatique, dit Quand la canicule bouleverse encore et toujours notre alimentation, le gouvernement autorise aujourd'hui dans un décret l'assouplissement temporaire des règles de production de 3 fromages, l'Abondance, le Beaufort et le Comté, en raison de la sécheresse de l'été. 3 produits sous appellation d'origine protégée, ce qui oblige normalement les éleveurs à nourrir leurs vaches en majorité avec de l'herbe issue ici des Alpes et du Jura. Cette année, ils pourront avoir recours à plus de fourrage. Les obsèques de Philippe Bouvard auront lieu lundi prochain, le 31 août, à Cannes. C'est là qu'il vivait et c'est là qu'il s'est éteint à 96 ans. Cérémonie prévue en l'église de Notre-Dame de Bon Voyage. En football, Lyon y croit encore. L'OL va tenter de retrouver la Ligue des Champions ce soir. Match retour des barrages face aux Turcs de Fenerbahçe. À l'aller, ils avaient arraché le nul 1-1. Coup d'envoi 21h. La météo, retour des orages cet après-midi de la Bretagne à la Normandie et des pays de la Loire au nord de l'Aquitaine. Ce soir, 18h, 12 départements de l'Ouest seront placés en vigilance orange. Les les températures, elles sont en hausse, comptez de 24 à 27 degrés près de la Manche, de 27 à 31 en général et jusqu'à 35 degrés dans le sud-ouest. Les courses à Deauville à 18h30, les pronostics de Dominique Cordier, le 11, le 2, le 3, le 12, le 4, le 14, le 6 et l'outsider de RTL, c'est le 3, coûte que coûte. RTL, il est 14h03, tout de suite l'heure du crime avec vous, Jean-Alphonse Richard.
5: Merci beaucoup, Aude Vernuccio. On vous retrouve à 15h pour l'info. Mais tout de suite, place à l'heure du crime.
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6: Cette affaire qui a choqué la région de Dax. Il y a 10 jours, le corps de Victor, un adolescent de 17 ans, était retrouvé enterré dans un champ près de chez lui. Deux autres jeunes âgés de 16 ans sont suspectés de l'avoir attiré dans un piège. Un meurtre sur fond de rivalité amoureuse.
5: Bonjour, Victor Faget, 17 ans, lycéen à Dax et champion d'athlétisme. À l'hiver 2020, son corps est découvert presque entièrement nu dans une tombe creusée à la va-vite. Deux lycéens du même âge vont être soupçonnés. Ils auraient uni leur destinée pour tendre le plus machiavélique des pièges. Mais qui est réellement derrière ce scénario? Victor Faget, rendez-vous avec la mort. 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Dimanche 2 février 2020, à 15h35, Jean-Luc Faget se présente à la gendarmerie de Dax. Il n'a plus aucune nouvelle de son fils Victor, 17 ans, depuis la veille au soir. Vers 21h, il lui a dit qu'il sortait pour aller voir une fille qui était dans le coin. Victor n'a donné ni son nom, ni son âge. Il a simplement mentionné qu'elle était scolarisée au lycée Saint-Jacques de Compostelle. Victor a annoncé qu'il en avait pour une heure ou deux, mais il n'est jamais rentré. Selon le papa, son fils n'est pas du genre à disparaître comme ça. Personne ne l'a vu. Son meilleur ami assure que Victor ne se serait pas rendu à un rendez-vous sans le lui dire. Quant à la maman, Basilia Sanchez, qui habite à Mont-de-Marsan, elle n'a aucune nouvelle de son fils. Les gendarmes se penchent aussitôt sur les connexions téléphoniques de Victor Faget. Son portable a borné pour la dernière fois la veille, à minuit 47, sur le relais de l'hôpital de Dax, dans l'après-midi. Et jusqu'en début de soirée, Victor était en contact régulier avec Mélanie, 17 ans, une lycéenne qui habite la commune d'Abbas. Laquelle Mélanie était au même moment en relation avec Jérémy, un lycéen, lui aussi âgé de 17 ans. Mélanie est convoquée à la brigade. Elle raconte qu'elle avait bien donné rendez-vous samedi soir à Victor sur Snapchat près du tunnel, non loin du centre-ville de Dax. Comme il lui avait une fois posé un lapin, eh bien elle a voulu se venger. Elle n'est pas venue au rendez-vous. Elle avait prévenu son petit ami Jérémy de ce mauvais tour qu'elle allait jouer à Victor, mais elle ignore où Victor se trouve. Les gendarmes sont intrigués par les déclarations de Mélanie. Alors ils insistent. La jeune femme demande à poursuivre l'audition, mais en présence de sa mère. Et là, elle raconte avoir été abusée sexuellement par Victor Faget lors des dernières fêtes de Dax il y a quelques semaines. Elle avait bu, il l'avait embrassée de force et puis il l'aurait violée. À l'époque, elle avait raconté tout ça à deux copines, puis à son petit ami Jérémy. Ce dernier est placé en garde à vue. Chez lui, les gendarmes trouvent un jean maculé de boue. Les propos du garçon sont très confus. Il explique avoir été attaqué par un inconnu. Samedi soir, à Dax, près du magasin Carrefour Market. Un individu aux cheveux peroxydés, dit-il. Sa mère lui demande de dire la vérité. Jérémy déclare alors avoir vu Victor près de l'hôpital. Ils se sont bagarrés. Ils ont roulé sur le sol, dans la boue. Victor a eu le dessus. Il a préféré s'enfuir. Les gendarmes se rendent sur place avec le jeune homme et cette fois, c'est plus pareil. Il craque. La bagarre s'est bien déroulée près du tunnel souterrain. Selon Jérémy, la tête de Victor aurait accidentellement heurté le sol. Il ne respirait plus. Il a traîné donc le corps dans un champ voisin. Il l'a déshabillé. Jérémy affirme avoir creusé une fosse à main nue et dissimulé le corps. À 23h15, les gendarmes déterrent, effectivement, le cadavre de Victor Fagé. Il repose nu sous une couche de 5 cm de terre. Il porte que ses chaussettes. Il a aussi des coups à la tête. Dimanche 2 février 2020, 23h55, Mélanie est à son tour placée en garde à vue pour complicité d'assassinat. Elle raconte que Victor Fagé ne cessait de la solliciter pour qu'elle couche avec lui. Elle lui a donc donné rendez-vous. C'était un piège. C'est son petit ami qui est allé là-bas à sa place. Il avait pour mission de discuter et de calmer Victor. Vers 22h, le petit ami, Jérémy, l'a appelé en lui disant « Ça y est, je lui ai parlé, il va arrêter. » Elle ignorait tout, dit-elle, du drame. Et elle n'y croit toujours pas, selon elle, son petit ami est incapable d'avoir fait du mal à quelqu'un. Assassinat et complicité d'assassinat. Et tout ça en moins de 48 heures. C'est une affaire qui paraît bouclée, qui va très très vite. C'est d'ailleurs sous ces incriminations que Jérémy et sa petite amie ont été placés en garde à vue. Alors vu comme ça, effectivement, vous allez me dire, les choses, elles sont simples. Il n'y a pas grand-chose à raconter dans cette histoire. Et ça peut être dramatiquement banal. Sauf que ce scénario simpliste que je viens de vous donner, il va se révéler beaucoup plus machiavélique que cela. Il va s'avérer totalement tordu avec une histoire qui est vraiment sordide. Je vais vous raconter tout ça dans la suite de l'heure du crime. Vous allez voir que effectivement, il y en a beaucoup dans la tête de ces adolescents et que rien ne s'est passé comme vraiment ils ont pu le déclarer au début. Alors, il y a un constat simple déjà, et c'est une évidence, c'est que Victor Fagé est tombé dans un piège. Bonjour Maître Frédéric Dutin.
10: Oui, bonjour.
5: Merci beaucoup d'être avec nous en direct dans l'heure du crime et d'avoir pris un peu de temps à nous consacrer. À l'époque, vous étiez avocat de Basilia Sanchez, je l'ai dit, Basilia Sanchez, c'est la maman de Victor Fagé. Aujourd'hui, vous êtes maire de Mont-de-Marsan, vous n'êtes plus avocat en activité, mais vous avez pris la direction de cette belle ville. Maître Dutin, à ce moment-là, on a une certitude, c'est que il y a quelque chose de tordu derrière tout ça. On a attiré Victor Fagé, lycéen, plutôt tranquille d'ailleurs, qui aime le sport, champion d'athlétisme, dans un piège.
10: Oui, c'est ça, hein, manifestement, c'est un guet-apens. C'est un guet-apens qui a été préparé, réfléchi, organisé. Ben, quand on a ces adjectifs-là, c'est prémédité, avec une reconnaissance préalable des lieux, l'achat de matériel, la constitution d'un alibi. Et vous l'avez dit, hein, on a affaire à une victime, Victor, qui est un sportif. C'est un champion d'athlétisme reconnu, hein, sur 800 mètres. C'est un véritable espoir. Donc voilà, une victime qui est dans la force de l'âge.
5: Et est-ce que c'est un bagarreur, Victor ?
10: Pas du tout. C'est un lycéen sans problème, hein, qui est plutôt décrit comme gentil, drôle, pas bagarreur, donc, mais même plutôt trouillard. Par contre, c'est intéressant de dire que c'est un beau garçon, qui plaît aux filles. Il est dragueur. Bon, voilà, il est dans l'insouciance de son âge.
5: C'est un agresseur de filles ?
10: Non, alors il y aura effectivement un débat, mais je suppose que vous allez venir.
5: Bien sûr, on va y venir.
10: M'interroger. Mais non, voilà, les éléments du dossier, on ira sur ce terrain, mais les éléments du dossier seront clairs à ce niveau-là. C'est pas un agresseur de filles. C'est un garçon qui plaît aux filles. Il a pas besoin d'agresser les filles.
5: Bonjour Nathalie Mazier.
11: Bonjour.
5: Merci beaucoup d'être vous aussi en direct dans l'heure du crime, journaliste, réalisatrice. Vous avez suivi toute cette affaire pour Le Parisien. Et je cite votre dernier livre, Pardonnez. C'était le seul titre, coécrit avec Anaïs Gletti, et c'est sur le meurtre de Philippe Gletti. C'est une autre histoire, effectivement, dont on pourra parler sans doute un jour dans l'heure du crime. Nathalie Mazier, important, l'identification des suspects, les gardes à vue, l'enquête, elle va très très vite. On a déjà une amorce d'explication, parce que Mélanie, elle va dire, ben moi j'ai été violée, il m'embêtait ce garçon, donc je lui ai donné rendez-vous, mais c'était juste un petit peu pour qu'on le raisonne, qu'on lui fasse peur.
11: Oui, c'est tout à fait ça. Alors, comme vous le dites, ça va très vite, puisqu'entre le signalement de la disparition et les gardes à vue, c'est rapide dans cette enquête, quelques heures. Et c'est vrai que tout de suite, on a un mobile, on va dire, peut-être, qui peut se dessiner avec cette histoire d'agression sexuelle, de viol dont parle Mélanie. Alors après, forcément, les gendarmes vont devoir vérifier si c'est avéré ou pas. Et ça va avoir beaucoup d'importance effectivement dans ce dossier.
5: Jérémy, il évoque une bagarre, il dit « j'ai pas fait exprès, c'était l'accident, il est tombé, etc. » Autant vous dire que les gendarmes ont du mal à le croire, c'est bien ça Nathalie Mazier?
11: Oui, alors les gendarmes ont du mal à le croire, d'autant que ce qu'on sait, et ça c'est vrai qu'on le sait dès le début de l'enquête qui est lancée par la gendarmerie de Dax, c'est que lui se serait rendu sur place avec un sac dans lequel il avait un outil. Mmh. Ça c'est même vu sur des caméras de vidéosurveillance et il s'avéra que c'est une pelle. Donc c'est quand même étonnant de se rendre à un rendez-vous pour faire peur à quelqu'un avec une pelle, mais voilà. Donc c'est vrai que ça donne déjà... Il y a des doutes sur cette première version qui est donnée par le jeune homme, et ça va faire que se conforter au fur et à mesure des auditions de l'un et de l'autre, de Mélanie et de Jérémy.
5: Oui, il y a des doutes, vous faites bien de le préciser, des doutes sur la préméditation, c'est important, parce qu'on passe de meurtre à assassinat. Là, c'est tout de suite, on parle d'assassinat, parce qu'effectivement, il s'est équipé pour aller un petit peu au choc, aller à la bagarre, ce garçon. Maître Dutin, juste encore une petite question. Difficile de savoir au début qui a eu l'idée de cette histoire, parce que les propos des uns et des autres, en tout cas de Mélanie et de son compagnon Jérémy, ça marche pas très bien.
10: Tout à fait. Au début, on se renvoie allègrement la patate chaude. Elle brûle les mains. Mmh. On sent qu'il y a quelque chose qui cloche dans les déclarations des uns et des autres, mais on a du mal à démêler le vrai du faux. Vraiment, les choses vont s'éclairer. Tout à l'heure, vous évoquiez cette bagarre qui a dégénéré. Je voudrais quand même rappeler une chose. Jérémy, 1m81, 70 kilos. Victor, 1m66, 55 kilos. Donc,
5: c'est un détail.
10: Ça jouera, tout ça.
5: Ça jouera, et c'est un détail important, vous avez raison de le souligner. Une pelle, des gants, un troublant équipement pour ce qui devait être une simple explication. Victor Faget, rendez-vous avec la mort. Elle était partante pour que ça finisse mal. Elle voulait vraiment que je lui fasse du mal. L'enquête de l'heure du crime. On se retrouve dans un instant sur RTL.

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4: L'heure du crime consacrée à l'assassinat de Victor Faget, un lycéen 17 ans frappé à mort en février 2020 à Dax. Une fille et un garçon du même âge rapidement arrêtés. Lui évoque une bagarre qui a dégénéré. Les enquêteurs penchent plutôt pour un guet-apens méticuleusement organisé. Lundi 3 février 2020, Jérémy, 17 ans, livre aux gendarmes de nouveaux détails sur la bagarre qu'il a opposée à Victor Faget. Il ne le connaissait pas, il ne l'avait jamais vu. Il voulait juste rendre service à sa petite amie Mélanie. Il a demandé à Victor de cesser de la harceler. Ce dernier lui aurait répondu qu'il faisait ce qu'il voulait. Tous deux se sont empoignés. Malgré sa taille supérieure et un physique beaucoup plus athlétique, Jérémy dit n'avoir pas pris le dessus sur son adversaire. Tout au contraire, Victor a réussi à l'immobiliser et à le frapper. Il me disait « Je vais te crever ». J'ai senti sa main se resserrer sur mon cou. Jérémy s'est enfin dégagé. Il a frappé la tête de Victor sur une pierre. Victor n'a plus bougé. Jérémy a alors fumé 7 cigarettes. Il a essayé d'enterrer au mieux, dit-il, la victime. Puis, une fois que c'était bon, j'ai repris mon sac, dit-il. Selon lui, il s'agit d'un accident. Mélanie n'y est pour rien. Un peu plus tard, le suspect admet qu'il était venu armé d'une pelle. Il avait aussi acheté des gants de chantier. J'étais dans l'appréhension. Je ne me bats jamais et je devais pouvoir me défendre si j'étais attaqué. J'ai oublié de vous dire que Victor m'a menacé. Il m'a dit qu'il était armé, déclare-t-il aux gendarmes. Ces derniers le questionnent sur le SMS qu'il a adressé à Mélanie juste après la bagarre fatale avec ces mots « Le lion a mangé sa proie ». Il a voulu dire qu'il avait fait peur à Victor, dit-il. En fin d'audition, Jérémy, qui a toujours protégé Mélanie, se laisse enfin aller à cette confidence. Elle était plus partante pour que ça finisse mal. Elle voulait vraiment que je lui fasse du mal. Lundi 3 février, en garde à vue, Mélanie avoue que Jérémy lui avait confié 3 semaines auparavant qu'il voulait tuer Victor Faget. Elle ne l'a pas cru. Elle lui a même rétorqué qu'il en serait bien incapable. « J'avais de la haine pour Victor, mais il ne méritait pas de mourir », assure Mélanie. Elle souhaitait simplement que ce garçon cesse de la harceler en lui faisant des propositions à caractère sexuel. « Mais jamais je n'ai dit à Jérémy « Tu peux tuer Victor », affirme-t-elle. Le plan s'est mis en place. C'est elle qui a choisi le lieu du rendez-vous, le tunnel, un coin isolé, mal éclairé. Jérémy, lui, a décidé de l'heure. Mélanie indique « Ce que j'ai fait est impardonnable, je m'en voudrais toute ma vie. Il y a une famille qui a été détruite à cause de ça. » Jérémy est mis en examen pour assassinat et écroué. Mélanie est poursuivie pour complicité d'assassinat et laissée libre sous contrôle judiciaire. Elle peut poursuivre sa scolarité dans un lycée des Landes, dans son village d'Abbas. C'est vrai que personne ne croit à son implication dans le crime. Mélanie, c'est une fille sérieuse. Une fille rangée, une catholique croyante. Elle avait participé quelques mois auparavant à un voyage au Vatican organisé par le diocèse. Elle avait même pu serrer la main du pape François. Jeudi 11 février 2021, un an après la mort de Victor Faget, les enquêteurs n'ont pas encore terminé leurs investigations. Bagarre qui a dégénéré, comme le maintient Jérémy, ou bien crime préparé avec attention par les jeunes amants. Basilia Sanchez, la mère de Victor, demeure dans l'expectative. Je ne comprends pas que des personnes, encore moins des adolescents, puissent en arriver à une chose pareille. Mon fils était un garçon profondément gentil, plein d'avenir et plein d'amour, confie-t-elle au journal Sud-Ouest. Et ce scénario qui semble figé va bientôt voler en éclat. Un autre, beaucoup plus machiavélique, va apparaître avec la mise en cause d'un autre garçon Et puis le retour au premier plan de la très discrète, la très effacée, et comme on dit, la très sérieuse, Mélanie. Comment l'enquête va basculer? Comment on va se retrouver dans un tout autre scénario? On va le savoir dans le prochain chapitre de l'heure de l'émission, avec un coup de théâtre. On reste pour l'instant à ces gardes à vue qui sont intéressantes. Nathalie Mazier, vous êtes avec nous dans l'heure du crime, journaliste. Vous avez suivi cette affaire pour le journal Le Parisien. Vous connaissez bien ce dossier. Jérémy, assassin présumé. Il s'en tient. Alors, contre vents et marées, j'ai envie de dire, à une bagarre, à un accident. Il lâche pas grand-chose aux gendarmes, finalement.
0: Alors oui, c'est vrai que, comme vous dites, il s'accroche un peu à cette version, qui on va dire presque pas le dédouane, c'est pas le mot, mais c'est vrai qu'il dit même que c'est Victor qu'il a menacé de le tuer. Il dit qu'il lui aurait dit je vais te crever. Bon, voilà, c'est sa défense en tout cas à ce moment-là. Mais j'allais dire celle qui finalement l'accable davantage, c'est Mélanie qui elle dans ses auditions devant les gendarmes dit clairement que c'est lui qui voulait tuer Victor, mais qu'elle pensait pas que ça irait jusque là et que ça serait simplement une correction qu'il lui donnerait. Donc on va dire que ça vient quand même d'elle cette idée qui avait déjà en germe ce scénario de donner la mort à Victor et que les choses étaient préparées.
4: Alors effectivement, vous avez raison, Nathalie Mazier, ça craque un peu dans ses dépositions. Maître Frédéric Dutin, à l'époque, vous défendiez la mère de Victor Fagé, Basilia Sanchez. Ça craque un peu dans ses déclarations. Et c'est vrai que Mélanie, elle lâche en rase campagne son petit ami, finalement. Mais lui, il accepte. Il dit, elle n'y est pour rien. Il continue à dire, c'est moi qui ai tout fait.
3: Ouais, on va avoir un peu ce qu'on voit souvent dans les dossiers. Hein, un des deux, c'est le sauf qui peut. Et c'est vrai que Mélanie va laisser tout simplement Jérémy se débattre et s'empêtrer. On a un Jérémy en plus qui est complètement amoureux. Hein, il va le rester encore très très longtemps et qui finalement va faire le dos rond. Lui il va sur une stratégie de défense. Hein, c'est-à-dire, c'est quand même plus facile de soutenir la bagarre qui a mal tourné. C'est-à-dire les violences volontaires ayant entraîné la mort sans intention de la donner, plutôt que d'être dans la divulgation de la vérité. C'est-à-dire on a tout préparé et c'est un assassinat. On a voulu la mort. C'est pas tout à fait la même hein, sur une comme stratégie de défense, évidemment.
4: Oui, tout à fait. Ça, c'est intéressant. Autre question aussi pour vous, Maître Frédéric Dutin, parce que j'avoue que j'ai pas encore tellement saisi comment et de quoi était mort Victor Fagé. Est-ce qu'il a été frappé? Est-ce qu'il a été étouffé? Que dit l'autopsie et est-ce que ce que raconte Jérémy est compatible avec les conclusions des légistes?
3: Il meurt, les légistes sont très clairs, il meurt étouffé. Il y a eu des violences, il y a eu un coup manifestement sur le crâne préalable hein, qui a dû l'entraîner au sol et ensuite il est étouffé. Les légistes, leur formule est très claire, c'est une détresse respiratoire aiguë par un processus de suffocation associant une compression externe cervicale haute et une obturation de la cavité buccale. Je vous la fais simple, ça veut dire une clé de bras autour du cou et en même temps une main qui est posée sur l'appareil respiratoire supérieur, la bouche et le nez. Donc c'est véritablement un processus asphyxique.
4: Alors c'est très important ce que vous dites, Maître Dutin, parce que moi j'avais pas ces détails. Ça veut dire que bon, l'assassinat il fait pas beaucoup de doutes, en tout cas la volonté de tuer elle est patente. Quand on sait que, vous allez pas me contredire sans doute Maître, mais quand on sait que pour étrangler quelqu'un, l'asphyxier, l'étouffer, il faut au moins 4 ou 5 minutes, donc l'agonie de Victor Fagé a dû être terrible.
3: C'est des circonstances, c'est des conditions atroces. Hein. Il se retrouve face contre terre dans le cadre d'un processus asphyxique. Et ce processus asphyxique, il a été décrit par les médecins. Manifestement, la mort n'est pas survenue immédiatement. C'est ce qui est glaçant, c'est ce qui fait froid et c'est ce qui a été extrêmement difficile à supporter, vous en doutez bien. Tant pour ma cliente que pour le père de Victor.
4: Bien sûr, c'est une terrifiante détermination, Nathalie Mazier. Il y a un message qui est intriguant après la bagarre. Les gendarmes le retrouvent tout de suite, ce message. Le lion a mangé sa proie. Alors ça, c'est Jérémy qui envoie ce message à Mélanie. Et à ce moment-là, on sait qu'aujourd'hui, après, on va savoir que Victor Fagé était déjà mort. C'est assez terrifiant, hein, comme parole.
0: Oui, c'est terrifiant. Et puis, c'est sûr que ça signe, en tout cas, la préméditation, j'allais dire, et une entente entre les deux pour avoir mis en place ce nom de code, hein, enfin, cette phrase code qui a sans doute permis à Mélanie de comprendre ce qui s'était passé et de savoir que Victor était mort.
4: Et si la jeune femme, placée simplement sous contrôle judiciaire, mentait depuis le début ? Victor Faget, rendez-vous avec la mort. C'est lui qui a insisté pour y aller, j'ai fini par dire oui. L'enquête de l'heure du crime, pourquoi Mélanie va-t-elle réapparaître sur le devant de la scène ? Et puis qui est cet autre garçon qui a été mis dans la confidence ? Eh bien c'est à suivre, dans un court instant, sur RTL.
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13: Un lâcher de ballon, comme un au revoir à Victor, 17 ans. Sur la place de la mairie de Dax, des centaines de personnes ont tenu à se rassembler ce samedi pour un dernier hommage empreint d'émotion.
4: Retour dans l'heure du crime avec l'assassinat de Victor Faget. Ce lycéen, 17 ans, retrouvé mort à Dax, enterré dans une tombe de fortune à l'hiver 2020. Un garçon du même âge nie l'assassinat, il évoque un accident. Sa petite amie, qui n'était pas inquiétée jusque-là, aurait tout organisé. Vendredi 19 février 2021, Mélanie, qui doit fêter dans quelques jours ses 18 ans, est déférée devant la juge de Mont-de-Marsan. Interpellation surprise pour la jeune femme qui ne semblait avoir aucune responsabilité dans la mort de Victor Faget. Elle était absente de la scène de crime. Elle ignorait tout des coups mortels portés par son petit ami Jérémy sur Victor. Mélanie disait n'avoir eu aucun contact avec Jérémy le soir tragique, mais elle a menti. Les gendarmes ont retrouvé 4 SMS qu'elle lui a envoyés. Elle a aussi effacé tous ses appels Snapchat à destination de Jérémy le 1er février à partir de 22h, alors que Victor Faget était déjà mort. Interrogée, la lycéenne livre des réponses évasives. Elle ne sait pas pourquoi elle aurait envoyé à Jérémy sa photo avec la mention « Ok, ce soir-là, je ne sais pas d'où ça sort », dit-elle, à propos des messages effacés. Elle l'a fait parce qu'elle a paniqué. Elle avait appris ce qui s'était passé et elle a eu peur. Elle affirme que Jérémy a agi de son propre chef. C'est lui qui a insisté pour y aller. Au bout d'un moment, j'ai fini par dire « Oui », dit-elle. Mélanie reconnaît que Jérémy lui avait dit comment il voulait tuer Victor. Mais, dit-elle, « j'ai mis ça sur le compte de l'humour noir ». De son délire, la juge ne la croit pas. Elle est, à son tour, écrouée. Surprise, les gendarmes découvrent qu'un autre lycéen, Simon, avait été démarché par Jérémy pour participer au règlement de compte. Interrogé, Simon reconnaît qu'il était au courant que Jérémy voulait venger sa copine Mélanie et que cela allait finir au point, dit-il. Il a refusé de l'accompagner au rendez-vous. Le soir du drame, peu après 20h. Jérémy lui a tout raconté. Il lui a dit qu'il avait tué Victor. Il s'était battu. Il l'avait étranglé. Simon assure qu'il ne l'a pas cru, même s'il était bel ou bien au courant d'un projet d'assassinat avec un plan précis, prendre par surprise Victor Faget, l'étrangler et l'enterrer. Selon lui, et c'est important, Mélanie savait tout de ce projet qu'elle avait concocté avec son petit ami. Simon ne se doutait pas que l'affaire irait si loin. C'est pour ça qu'il n'avait rien dit à la police. Il est mis en examen pour complicité d'assassinat. Affaire qui change d'allure, on le voit. Parce que là, il y a une espèce de complot qui s'est dessiné. Il y a tout un plan qui avait été établi. Ça a duré sans doute quelques jours, peut-être même quelques semaines, on ne le sait pas, c'est difficile. Mais en tout cas, tout était prêt. Il fallait vraiment tendre un piège à ce malheureux Victor Faget. Il fallait sans doute en finir avec lui. Maître Frédéric Dutin, vous êtes avec nous dans cette heure du crime, avocat de Basilia Sanchez, la maman de Victor Faget. C'est vrai qu'à ce moment-là, l'affaire, elle change d'allure, parce que là, on est, comme dirait la justice, c'est une entente criminelle, c'est un projet criminel concerté, là, ça change tout.
3: Oui, et puis ce qui change aussi, vous l'avez indiqué tout à l'heure, c'est l'incarcération de Mélanie. Ça avait été un choc pour la famille qu'elle soit uniquement placée sous contrôle judiciaire. Imaginez, pas de réquisition de mandat de dépôt par le parquet. Bon, à ce moment-là de l'enquête, on peut dire que l'église est remise au centre du village et que les pièces du puzzle criminel, elles s'assemblent et qu'on dessine un tableau de la préméditation qui ne fait donc plus de doute. Vous savez, cette affaire, elle me fait penser à un vieux jeu télévisé, La tête et les jambes. Il faut une tête, et ça a été Mélanie, et puis il faut une jambe, ou plutôt un bras armé, et ce fut Jérémy.
4: Ouais. Ça, effectivement, oui, c'est une description. Dans le genre de projet criminel, on retrouve souvent cette configuration. Nathalie Mazier, journaliste, et vous suiviez cette affaire, je l'ai dit, pour le journal Le Parisien. Nathalie Mazier, Mélanie, j'ai envie de dire, je vais pas aller jusque là, mais c'était un petit peu loi blanche dans cette histoire. Elle savait rien, elle était naïve, tout ça l'a dépassée. C'est une jeune fille sérieuse, intelligente, calme dans son petit village, tout le monde l'apprécie. Là, c'est une vraie surprise.
0: Oui, exactement. C'est vrai que c'est une surprise, mais on va voir en fait, c'est vrai, au fil de l'instruction, se dessiner un profil différent pour cette jeune femme, et même on va beaucoup aussi s'interroger sur cette relation entre son petit ami Jérémy et elle, l'influence qu'elle a pu avoir sur lui. Est-ce une forme d'emprise, de manipulation? Qu'est-ce qu'elle lui a dit? À quel point ils ont eu des discussions autour du mal qu'elle dit avoir subi par Victor Faget, qu'elle accuse quand même de viol et de harcèlement aussi, parce qu'elle dit que c'était le cas entre eux. Et c'est vrai que on ressent quand même qu'il y a beaucoup d'échanges autour de ça entre les deux jeunes gens. Vous disiez tout à l'heure, apparemment ce serait, on va dire, 3 semaines avant que ça a pris beaucoup d'ampleur et qu'ils ont mis aussi au point ce scénario macabre. Mais voilà, c'était très présent depuis la relation entre ces deux jeunes gens, entre Jérémy et Mélanie, qui était fusionnelle. Tout le monde dit qu'ils passaient énormément de temps ensemble, que le jeune homme avait aussi beaucoup changé depuis qu'il était avec elle. Donc on imagine ces discussions autour de Victor, et il y a quelque chose qui est aussi accablant, c'est qu'à un moment donné, il est dit que lorsqu'il parlait de cette histoire de viol, et ben les gens qui faisaient ça, qui commettaient ce type d'acte, méritaient la mort. C'est ce qu'ils disent et ce qu'ils vont dire devant la juge. Donc on voit bien que cette idée de mort, elle est présente bien avant ce 1er février 2020. Et ça, c'est vrai que c'est stupéfiant, et ça interroge sur cette relation, c'est vrai, de Mélanie sur ce jeune homme qui l'a cru, et voilà, qui est allé au bout de ce projet criminel. Et si je peux me permettre aussi un autre élément, c'est qu'il y a une vidéo qui est retrouvée aussi dans le téléphone du jeune homme, qui date du 25 janvier, donc une semaine à peine avant les faits, et dans laquelle il avait filmé en fait les lieux où allait se dérouler la soi-disant bagarre avec Victor. Donc c'est encore un élément qui atteste de de cette préméditation, et à la fois Mélanie et à la fois le copain qui sera mis aussi lui en aussi en cause était au courant de cette vidéo, il l'avait vue.
14: C'est ça. Donc effectivement, oui, la préméditation, elle fait guère de doute. Mais il y a cette question qui va rester, Maître Frédéric Dutin, elle est peut-être pour vous cette question d'ailleurs. C'est que les accusations de viol que formule Mélanie contre Victor Fagé, elle dit il m'a violé, il m'a agressé sexuellement, puis il arrêtait pas, il continuait. C'est un élément sensible, certes, ça aurait déclenché effectivement cette colère et cette envie de le tuer. Qu'est-ce qu'ils disent les témoins là-dessus quand on les interroge sur ces accusations de viol?
3: Que les choses soient claires. Il y a eu un nombre impressionnant de jeunes gens qui ont été entendus dans l'enquête. Et puis surtout, fait assez rare, il y a pratiquement une journée d'audience lors du procès qui a été consacré à cela. Donc plusieurs dizaines de jeunes sont venus. Tous ont dit que ça n'est pas un violeur. Mais au-delà des témoignages sur cet aspect-là, sachez que il n'y a pas eu de plainte de la prétendue victime. Sachez que le soir des faits, pendant...
14: Je vous arrête, mais il y a des viols où effectivement il n'y a pas de plainte. Les victimes n'osent pas porter plainte.
3: Et ce qui est assez rare tout de même, c'est que le violeur putatif va se répandre auprès de ses amis en indiquant « ça a été extraordinaire, j'ai eu une relation sexuelle avec Mélanie, il y aura même une vidéo qui sera tournée entre copains, etc. » Donc c'est assez rare quand même qu'un violeur se répande sur les réseaux. Ce qui résulte tout de même aussi de ces témoignages, de cette journée de témoignages, c'est qu'on a une jeune femme qui est manipulatrice, qui sait mentir, qui multiplie les relations sexuelles, qui a, certains diront, des relations toxiques avec les garçons, qui multiplie également, ou qui est spécialiste des nudes. Donc je veux dire que

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8: Au programme de l'heure du crime, l'assassinat de Victor Faget, un lycéen de Dax, 17 ans, frappé, étouffé, enterré sommairement à l'hiver 2020. 2 ans plus tard, 3 autres lycéens sont jugés, accusés d'avoir minutieusement organisé un guet-apens pour se venger. Jeudi 24 novembre 2022, les anciens lycéens Jérémy, Mélanie, Simon, tous 3 désormais âgés de 19 ans, comparaissent à huis clos devant la cour d'assises des mineurs des Landes à Mont-de-Marsan. Ils avaient 17 ans au moment des faits. Jérémy, qui a avoué les coups mortels, involontaires selon lui, est le plus exposé. Tout comme son ancienne petite amie Mélanie, soupçonnée d'avoir organisé ce complot. Elle aurait voulu se venger de Victor Faget qui lui aurait imposé une relation sexuelle forcée. Mélanie a toujours démenti avoir voulu la mort du garçon. La maman de Victor Faget, Basilia, tient un bouquet de fleurs. Le papa, Jean-Luc, présente un grand portrait de son fils. Il a l'air sérieux, lunettes rondes, médaillon autour du cou. Tout ceci est un effroyable gâchis. Des adolescents qui ont abrégé la jeunesse de celui qui aurait dû demeurer leur camarade. Par là même, ils ont perdu la leur, dit un avocat. Maître Frédéric Dutin, qui défend la maman de la victime, est catégorique. Dans cette affaire, les uns sans les autres ne peuvent rien. C'est l'exemple type du dossier où il y a un cerveau et un bras armé. 50 témoins, 15 experts se succèdent lors des débats. Selon les avocats des parents, l'argument de viol avancé par Mélanie est faux. Il a été balayé par les témoignages des ex-petites copines de la victime, dit-on. Victor Faget aurait été tué sans raison, donc, dans un traquenard organisé. L'avocate générale partage ce sentiment. Elle réclame 21 ans de prison à l'encontre de Jérémy et Mélanie. Elle souhaite que ne soit pas retenue l'excuse de minorité. La magistrate insiste sur la gravité des faits commis par de jeunes gens aux personnalités élaborées, structurées et réfléchi. Contre Simon, qui n'a pas dénoncé le crime, l'accusation demande seulement 2 ans et demi de prison. Voilà donc pour ce procès. Alors difficile pour nous, journalistes, évidemment, d'avoir accès au débat, puisque le procès est à huis clos, cour d'assises des mineurs. Le huis clos n'était pas forcément demandé par toutes les parties. Un mot là-dessus, maître Frédéric Dutin, vous êtes à l'époque l'avocat de Basilia Sanchez, la maman de Victor Faget, qui est évidemment au premier rang dans cette cour d'assises des mineurs des Landes, à Mont-de-Marsan. Procès à huis clos, c'est une déception pour les parents de Victor Faget?
9: C'était pas notre choix. Les parents souhaitaient effectivement qu'il y ait un retentissement médiatique à cette affaire, pour véritablement faire reconnaître la qualité de victime, leur qualité de victime, mais également celle de leur fils, pour qu'il y ait aussi une espèce d'exemple qui puisse servir, et puis aussi pour que la presse puisse se faire l'écho que tout à l'heure ça a été évoqué par la journaliste qui participe à votre émission. Nathalie Mazier, pardon. On avait senti une dérive chez ces deux jeunes, une dérive dans leur comportement, une dérive dans la façon de se comporter, de parler, vestimentaire, de se recroqueviller dans une bulle, etc., de se couper du reste du

0: monde. Donc voilà, ce que souhaitait effectivement la famille, c'est que ces petits indices et en quelque sorte ces signaux d'alerte, ils puissent être repérés pour que on essaie d'éviter dans l'avenir ce genre de choses. Voilà.
1: Oui, effectivement, c'est dommage que ce procès n'ait pas été public parce qu'il était, il pouvait être exemplaire. Hein. Il montre beaucoup de choses. Il y a beaucoup de choses qui apparaissent derrière ces comportements et qui peuvent se reproduire. Donc, ça permettrait de comprendre aussi certains mécanismes criminels. Bon, ça, la justice a fermé les portes. C'est effectivement, c'est comme ça, c'est la loi. Vous y étiez, donc, Maître Dutin. Alors, un mot quand même sur l'ambiance de ce procès. Est-ce que l'ambiance est lourde? À quoi ressemblent ces accusés? Tenez, voilà. Donc, à quoi déjà ressemblent ces accusés dans leur box?
0: L'ambiance, oui, l'ambiance est lourde, évidemment. Et tout à l'heure, vous évoquiez le petit chaînon, la photo qu'a amené le papa dans la salle d'audience avec cette chaîne. Sachez que ce chaînon qui était sur cette photo, c'est le chaînon qu'on va retrouver sur Victor lors de la découverte de son corps. Hein. Tout à fait. C'est un drôle de sentiment parce qu'il y a véritablement un décalage extrêmement important entre ce que les trois accusés donnent à voir. Ils sont propres sur eux, il y a des visages encore juvéniles, ils sont extrêmement bien éduqués, et puis l'horreur de ce que l'on a jugé. Ouais. Et ça crée véritablement, il y a un fossé, pour ne pas dire un gouffre.
1: Ouais. C'est une distance étonnante, hein. C'est vrai qu'effectivement on ne s'attendait pas de la part de garçons, en tout cas un garçon principalement, et puis de cette fille, à une telle violence. Nathalie Mazier, journaliste, vous suiviez cette affaire pour le journal Le Parisien. L'avocate générale va le dire, et c'est important ce qu'elle dit, la magistrate. Elle dit que ce sont de jeunes gens aux personnalités élaborées, structurées et réfléchies. En général, c'est tout le contraire qu'on dit d'adolescents tueurs. C'est des gens qui sont en déshérence, qui sont complètement perdus, qui sont complètement massacrés créés par la vie, avec des enfances terrifiantes. Là, c'est pas du tout le cas. Effectivement, on a un trio qui est tout à fait présentable et poli, j'ai envie de dire.
2: Ouais, c'est tout à fait ça. C'est vrai que c'est des jeunes qui font vraiment. Enfin, on se demande ce qu'ils font là dans le box qui était destiné, à notre avenir. Des jeunes qui ne s'étaient jamais fait connaître de la justice. Le Jérémy, lui, était un jeune homme brillant à l'école. Enfin, c'est vrai que ça, c'est toujours saisissant effectivement quand on a affaire à ce type de personnalité. Après, forcément, les personnalités des uns et des autres ont été creusées pendant l'instruction. Ce qu'on sait, Maître Dutin pourra sans doute peut-être un peu compléter le tableau aussi sur ça. C'est vrai que la jeune femme Mélanie, elle a perdu son papa lorsqu'elle était toute bébé. Mmh. Le jeune homme, lui aussi, on parle d'un profil qui était aussi un peu Jérémy menteur. C'est ce que disait sa mère aussi aux gendarmes. Enfin voilà, il y a c'est sûr un profil qui a été creusé pour tenter de comprendre comment ils sont arrivés là et surtout comment en fait aucun n'a dit stop à un moment donné quoi. Enfin pourquoi la jeune femme, alors Mélanie qui soutient que elle pensait que son petit ami n'allait pas
1: passer à l'acte,
2: pas être capable de tuer Victor. Pourquoi elle n'empêche pas cette rencontre?
1: Et bien sûr,
2: c'est même elle qui la facilite et qui donne ce rendez-vous-là. Donc pourquoi laisser aller son petit ami qui dit qu'il veut tuer le jeune homme au rendez-vous? Enfin, c'est forcément, ouais, c'est incompréhensible.
1: Oui, il y a un entraînement qui pourrait être une excitation aussi, tout simplement, une espèce d'adrénaline comme ça face à un défi qu'on se lance et qui vous dépasse. Effectivement, on voit ça aussi dans ce genre de scénario d'entraînement. Maître Dutin, est-ce que à ce procès, encore une fois, à huis clos, donc vous êtes notre seul témoin aujourd'hui qui a eu accès à cette audience. Est-ce qu'il y a eu des excuses de la part des accusés?
0: Oui, alors c'est toujours pareil, les excuses, on ne sait pas si elles sont d'opportunité, elles sont souvent d'opportunité en la matière. Mais au-delà des excuses, ce qu'on aurait voulu, c'est qu'il y ait une reconnaissance. N'oublions jamais tout de même que Mélanie va faire plaider l'acquittement. Donc elle peut bien s'excuser, mais elle considère qu'elle n'y est pour rien. Et Jérémy va faire plaider les violences volontaires ayant entraîné la mort sans intention de la donner. C'est-à-dire que on peut s'excuser, mais on ne dit pas la vérité judiciaire, la vérité des faits à la famille. Et donc finalement, ces excuses, elles ne valent pas grand-chose. Les excuses, elles doivent être corrélées par la reconnaissance de la réalité de ce qui s'est passé. On a voulu le tuer, c'est un assassinat. Et ça ne sera pas plaidé.
1: Après 11 jours de procès, le verdict. Victor Fagé, traquenard mortel à Dax. C'est comme si on n'avait pas écouté mon cœur de maman. L'enquête de l'heure du crime, on se retrouve tout de suite sur RTL.
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3: Dans l'heure du crime, l'assassinat de Victor Faget, ce lycéen, 17 ans, a été retrouvé mort à Dax à l'hiver 2020. Frappé, étouffé, enterré, victime d'un guet-apens sur fond de vengeance. Trois lycéens du même âge jugés à huis clos 2 ans plus tard. Voici l'heure du verdict. Jeudi 8 décembre 2022, après 4 heures de délibéré, les jurés de la Cour d'assises des mineurs des Landes condamnent Jérémy, auteur des coups mortels, à 17 ans de prison ferme. Mélanie, accusée de complicité d'assassinat, écope de 11 ans de prison ferme. Dans les deux cas, l'excuse de minorité a bel et bien été retenue. Jérémy, cheveux ondulés, barbe fournie, ne bronche pas. Mélanie, cheveux bruns, cardigan rose, se recroqueville dans le box. Leur ami Simon est condamné, lui, à 2 ans de prison avec sursis pour abstention volontaire d'empêcher un crime. La mère de Victor, Basilia Sanchez, dit éprouver un profond sentiment d'injustice avec ses peines mesurées, selon elle. Comme si on n'avait pas écouté mon cœur de maman, aucun des condamnés ne fera appel.
4: Mon dernier souvenir de Victor, c'est celui du dernier entraînement d'athlétisme qu'on a passé ensemble. Et Victor, il était passionné par l'athlétisme. Il voulait être irréprochable et il l'était.
5: Tu as installé un vide dans notre classe. Malgré ton absence, tu es toujours avec nous et tu le restes à tout jamais.
3: Extrait de quelques hommages de deux amis de Victor Faget. C'était le samedi 8 février 2020. C'est un document de Gascogne Télévision. Maître Frédéric Dutin, vous êtes avec nous et vous nous aidez à éclairer cette histoire depuis le début de cette heure du crime. Vous êtes l'avocat de Basilia Sanchez, la maman de Victor Faget. Elle est déçue, la maman, après ce verdict, elle a l'impression qu'ils n'ont pas été condamnés assez durement, les assassins de son fils.
6: Oui, on est sur une cour d'assises des mineurs, on est sur une cour d'assises qui a retenu l'excuse de minorité, et en conséquence de quoi, cela a des conséquences sur les peines. Elle est déçue, oui et non. Elle est satisfaite que les deux soient déclarés coupables. Hein, je vous rappelle que Mélanie faisait plaider l'acquittement. Elle est surtout satisfaite qu'on ait retenu l'assassinat et pas d'autres qualifications juridiques. Cela a été manifestement important. Et tout de même, on a une peine pour le principal mis en cause, puisque c'est vrai que Jérémy, jusqu'au dernier moment, peut faire marche arrière. Hein.
3: Bien sûr.
6: Lui, c'est une peine tout de même de 17 années de réclusion qui lui sont infligées. Donc, c'est toujours mitigé. Et puis, en tout état de cause, malheureusement, on le sait, hein, un procès de ce style ne peut jamais ramener à la vie la victime principale, leur fils. Et c'est une cicatrice, y compris depuis, puisque moi, je la vois souvent, mais c'est une cicatrice qui est toujours béante.
3: Toujours aujourd'hui. Toujours aujourd'hui
6: bien
3: pour
6: sûr.
3: La maman.
6: Ouais. Bien sûr, avec elle me le dit souvent, hein, avec des cauchemars, c'était son fils unique, hein, et aujourd'hui on a une maman qui se remémore évidemment et qui régulièrement a des flashs sur cette tragédie.
3: Ouais. Alors ça c'est important de rappeler ça, Maître Dutin, je pense que vous en serez d'accord, c'est que effectivement dans ce genre de situation de crime, assassinat, meurtre, il y a des victimes collatérales, hein, souvent dans la famille, les parents, les frères, les sœurs, et qui continuent pendant des années à porter ce fardeau. Pourquoi, selon vous, Maître Frédéric Dutin, les accusés n'ont pas fait appel? Parce que effectivement le verdict était assez relativement clément, j'ai envie de dire.
6: Oui, c'est étonnant parce qu'ils ont échoué juridiquement dans leur thèse. Bon, ils font pas appel, mais parce qu'ils ont peur. Ils ont peur de prendre plus. Hein, on va pas tourner le problème dans tous les sens. Ils ont peur. Ils ont peur de prendre plus. Et même s'ils espéraient pour certains avoir encore moins, ils se disent que la roue peut tourner. Donc écoutez, ils font pas appel. Le parquet non plus, et on en reste là.
7: Nathalie Mazier, vous êtes avec nous également dans l'heure du crime, journaliste. Vous suiviez cette affaire pour le journal Le Parisien. Ce verdict, il scelle certes le scénario d'un pacte criminel, mais est-ce qu'on a vraiment accédé à la vérité la plus précise qui soit dans cette affaire ?
8: Alors, ben c'est vrai que j'allais dire, bon, après moi j'étais pas au procès, donc je sais pas finalement ce qui s'est dit lors des débats, mais bon, j'imagine l'un et l'autre sont restés sur leur version initiale, vu comme l'a rappelé Maître Dutin, de toute façon ils reconnaissaient pas l'assassinat et la complicité d'assassinat. Mais c'est vrai que, ouais, enfin, pour moi vraiment, c'est cette question, comme vous l'avez bien dit, de cet engrenage. Comment à un moment on n'arrive pas à arrêter cette machine criminelle qui se met en marche de cette obsession sur Victor, de se dire la seule issue c'est qu'il soit plus là en fait, qu'il meure. Et ça, c'est je sais pas s'il y a eu des éléments justement sur ça lors du procès qui ont permis un peu de l'éclairer, mais de se dire voilà pourquoi à un moment et personne n'a pu dire stop, et pourquoi celui aussi, l'autre personne qui était au courant hein, finalement que de cette issue tragique, l'autre personne qui était jugée, n'a tout simplement prévenu Victor. Enfin, j'allais dire maintenant à l'heure des réseaux sociaux et tout ça, c'était peut-être possible de mettre en garde.
7: Bien sûr.
8: Pour moi, c'est vraiment ça qui reste aussi dans cette affaire. Quoi.
7: Mais ça, je suis d'accord avec vous. Mais là, il faut sonder les esprits, sonder les têtes des uns et des autres. C'est pas toujours facile. Maître Frédéric Dutin, est-ce qu'on est parvenu à savoir vraiment ce qui s'était passé pour que, effectivement, comme le dit très bien Nathalie Mazier, il n'y ait pas de feu rouge qui s'allume à un moment donné, ou quelqu'un qui appuie sur la pédale de frein en disant stop, on va pas plus loin. Qu'est-ce qui s'est passé? Comment en arrive-t-on là?
6: Alors, c'est d'autant plus intéressant, la réponse à cette question, elle a été évidemment posée à des experts, etc. C'est d'autant plus regrettable que Jérémy dira que si Mélanie lui avait dit stop, il serait pas allé jusqu'au bout. Bon, la façon dont on explique les choses, c'est qu'ils se sont manifestement gangrénés l'un l'autre. Hein. Je crois que le terme a même été repris pendant le procès. Ils ont monté une espèce de scénario sacrificiel avec des jeunes de bonne famille, et ils se sont, parce qu'ils vivaient l'un avec l'autre dans une bulle absolue, coupée de tout le monde, et bien tout simplement, ils n'ont pas eu un regard extérieur pour attirer leur attention sur le fait que ce qu'ils étaient en train de mettre en place et de prévoir était une pure folie. Et voilà, je crois qu'il y a eu cette absence d'éclairage extérieur ou quelqu'un pour leur dire, mais attendez, vous rendez compte ce que vous faites. Ils étaient totalement imbriqués l'un avec l'autre et ils n'ont pas su se départir de cela. Voilà, voilà à peu près ce que les experts ont pu trouver comme explication. Mais je vais vous dire, il y en a peut-être une dernière qui a été livrée notamment par Jérémy à Mélanie. C'est un chat qu'on a retrouvé dans le dossier quand il parlait de ce projet criminel. Il dira, et ça glace, hein, comme beaucoup d'autres éléments de ce dossier, l'amour aveugle, ça veut dire ça. Voilà ce qu'il va écrire. L'amour aveugle, ça veut dire ça. On est véritablement dans... Il n'y a plus de logique, quoi. Et quand il n'y a plus de logique, ben, il n'y a pas d'explication rationnelle.
7: Alors là, c'est romanesque, mais effectivement, il y a au bout du compte, il y a la mort de Victor Fagé. Ça, c'est beaucoup moins, effectivement, romanesque. Encore une question pour vous, Maître Dutin. Qu'est-ce qu'elle porte, cette affaire, comme signification, selon vous?
6: Mon Dieu,
7: qu'est-ce qu'elle raconte?
6: Elle raconte ce que nous sommes, nous parents. Moi, je me suis évidemment beaucoup identifié à Basilia, au papa de Victor. Ça fait peur parce que quand on est parent et que l'on voit son ado partir, on se doute bien qu'il part pour une rencontre amoureuse, un flirt. Et puis voilà, surveillons nos ados, faisons attention aux signaux, prenons toutes les précautions. Il faut leur laisser évidemment des marges de manœuvre, et c'est bien normal et c'est bien évident. Mais il faut qu'on les surveille, il faut qu'on les regarde et qu'on soit attentif à nos ados. C'est comme ça qu'on les aime.
7: Nathalie Mazier, dernier mot pour vous. On n'arrivera sans doute jamais à comprendre exactement ce qui s'est passé. Il faut bien le dire. Hein. C'est dans la tête des uns et des autres. Peut-être les années de prison donneront une réponse, mais c'est même pas sûr.
8: Oui, c'est ça, tout à fait. Ben, c'est vrai qu'on a, on a toujours du mal à le comprendre, surtout avec des jeunes gens d'à peine qui allaient fêter leur 17 ans dans ce mois de février. Mais c'est vrai que Maître Dutin l'a dit, et ça a été dit dans le dossier, il y a cette idée que ben, voilà, peut-être que sans Mélanie, il ne serait pas allé jusqu'au bien bout. Jérémy, et voilà, si elle avait dit ouais, stop, ce serait arrêté. Et voilà, c'est vrai que c'est ce sentiment aussi qui reste de se dire que voilà, le crime aurait pu être évité.
7: Merci beaucoup, Nathalie Mazier et Maître Frédéric Dutin, d'avoir été les invités de l'heure du crime. Merci à l'équipe de l'émission, rédactrice en chef Justine Vigneault, préparation Marie Bossard, Lily Labéi, réalisation en direct Jonathan Griveaux.
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7: Demain, dans l'heure du crime, le parcours d'un homme surnommé l'homme en noir. Il a tué 3 petits garçons, il en a agressé une 40. Il vient d'être condamné en France pour la mort de Jonathan Coulon. C'est l'affaire Martin Ney. Demain, 14h, dans un instant, entrer dans l'histoire avec vous, Laurent Deutsch. Bonjour.
9: Bonjour Jean-Alphonse.
7: Au programme, mon cher Laurent, d'entrer dans l'histoire.
9: Aujourd'hui, je vais vous parler d'un événement majeur de la Révolution française, la naissance de la Déclaration des droits de l'homme et du citoyen. A tout de suite.
7: A tout de suite, mon cher Laurent. RTL, il est 15h. L'essentiel de l'information en 3 minutes, et c'est avec vous, Aude Vernuccio, bonjour.
10: Bonjour Jean-Alphonse, bonjour à tous. Et c'est un document RTL. L'ancien patron de l'agence de mannequins Elite, Gérald Marie, s'exprime. C'est désormais le principal mis en cause dans le volet français de l'affaire Jeffrey Epstein après la mort de Jean-Luc Brunel en 2022, puis en juillet de Daniel Siad, rabatteur présumé du pédocriminel américain. Gérald Marie est accusé par d'ex-mannequins de traite d'êtres humains et de viol. Il n'a pas encore été entendu par la justice, mais ni en bloc.
11: Et elles peuvent aller devant toute la justice qu'elles veulent, il n'y aura rien. On n'a aucun rapport avec M. Epstein. M. Epstein et M. Brunel ont fait des saloperies qu'ils ont construites ensemble avec des Siad et autres, mais nous, on n'a rien à voir là-dedans. C'est très difficile de se défendre devant ce genre d'attaque, vous savez. À la fin, ça fait tellement de mal, ça m'a rongé vraiment suffisamment de moi. Aujourd'hui, je suis passé à autre chose. De vous à moi, je n'ai jamais eu ni violer personne, ni le besoin de violer personne. J'ai toujours un comportement cohérent et correct avec les femmes. J'adore les femmes. Me vois mal en train d'en forcer une.
10: Un document RTL de Plana Radenovic. Et noté qu'une ancienne mannequin suédoise, Ebba Carlsson, a assigné l'État pour faute lourde. Elle dénonce l'inaction et la lenteur de la justice française qui n'a pas pu entendre Daniel Siad, rabatteur présumé d'Epstein, avant sa mort en juillet. À quelques jours de la rentrée des classes, et alors que 7 parents sur 10 disent se serrer la ceinture d'après un baromètre annuel Covidis CSA, Alexandre Bompard, le PDG de Carrefour, annonce sur RTL ces deux bonnes nouvelles.
12: Les prix alimentaires ont été à zéro au cours de l'été, ils sont entre 0 et 1%. Ça ne veut pas dire qu'à l'intérieur de ça, il n'y a pas des prix en forte augmentation, les fruits et légumes, on y reviendra. Mais au global, le panier alimentaire est entre 0 et 1%. Deuxième bonne nouvelle, les prix de la rentrée scolaire sont en baisse. Un élève qui rentre en 6e, en gros, son panier est en baisse de 14% pour faire ses courses de rentrée. Les sacs, les compas, les stylos. L'année dernière, c'était 210 €. Aujourd'hui, c'est 180 €.
10: Alexandre Bompard sur RTL ce matin. Cette question à présent, les prix des carburants vont-ils enfin redescendre? L'Iran dit avoir conclu un accord avec Oman sur le détroit d'Ormuz. Sans plus de précision à ce stade, depuis des semaines, Téhéran discute avec le sultanat pour un couloir de navigation temporaire et déminé, excluant totalement de la table les États-Unis. Les images sont effrayantes. Des inondations monstres ont fait au moins 19 morts au Népal. 384 touristes sont portés disparus, d'après les autorités locales. Et puis, 6 ans après leur départ fracassant, le prince Harry et son épouse Meghan sont arrivés aujourd'hui en Angleterre. L'avion a atterri à Birmingham. Le duc et la duchesse de Sussex ont définitivement quitté les États-Unis pour se réinstaller près de Londres. Mais ils ne font plus partie officiellement de la famille royale britannique. La météo, retour des orages cet après-midi de la Bretagne à la Normandie et des Pays de la Loire au nord de l'Aquitaine. Ce soir, dès 18h, 12 départements de l'Ouest seront placés en vigilance orange aux orages. Les températures, elles sont en hausse. Comptez de 24 à 27 degrés près de la Manche, de 27 à 31 degrés en général et jusqu'à 35 degrés dans le Sud-Ouest. Les courses à Deauville à 18h30, les pronostics de Dominique Cordier le 11, le 2, le 3, le 12, le 4, le 14, le 6. Et l'outsider de RTL, c'est le 3. Coûte que coûte, RTL, il est 15h03 tout de suite. Laurent Deutsch, entrée dans l'histoire.
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9: Bonjour les amis, c'est Laurent Deutsch. Aujourd'hui, nous allons vivre un moment solennel. La naissance d'un texte qui est le socle de notre République. Nous sommes en 1789. L'idée a déjà fusé dans d'autres pays, notamment en Amérique. Mais aux premières heures de sa révolution, la France va à son tour réécrire son histoire. Il est temps d'énoncer la Déclaration des droits de l'homme et du citoyen. Vous allez voir que cette déclaration n'est pas parfaite et que sa rédaction a donné lieu à de nombreux rebondissements. Alors restez avec moi, car dans quelques instants, nous allons entrer dans l'histoire de la Déclaration des droits de l'homme et du citoyen de 1789 sur RTL. À tout de suite.
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9: Nous sommes le 4 août 1789. Les pendules de l'hôtel des Menus Plaisirs à Versailles affichent 7h du soir. Il flotte dans l'air de sa grande salle une atmosphère survoltée. Car c'est ici que depuis quelques semaines, un ordre nouveau se dessine. Dans un lieu qui servait auparavant d'arrière-boutique aux fêtes et aux spectacles de la cour. À présent, on n'y entrepose plus des décors de théâtre ou des costumes, on y fait siéger des députés. Et ce soir, ils sont près de 1200 pour représenter les trois ordres. La noblesse, le clergé et surtout le tiers-état qui, le 17 juin, s'est autoproclamé Assemblée nationale devenue constituante. C'est le tiers-état, justement, qui a sonné l'heure de la Révolution française. Depuis, la Bastille est tombée, le 14 juillet, et une grande peur a embrasé les campagnes. Dans le Mâconnais, en Franche-Comté et en Normandie, des paysans forcent les portes des châteaux, s'emparent des archives seigneuriales et les jettent au feu. Ils ne brûlent pas des idées, mais des siècles de redevances, de corvées, de servitudes, inscrites sur des parchemins. Pour éteindre l'incendie qui se propage, les députés ont pour mission de donner au pays une constitution. Mais ils pressentent déjà qu'il faut aller plus loin. Cependant, pour l'heure, l'ordre du jour est assez confus et la panique est palpable. Un projet de déclaration des droits a bien été déposé, mais de nombreuses questions restent en suspens. Ne faut-il énoncer que des droits ou inclure des devoirs ? C'est le flou le plus total. Et sur ce, le vicomte de Noailles se lève. Ce beau-frère sans fortune de Lafayette est revenu d'Amérique avec des convictions nouvelles. Il déclare « L'insurrection des campagnes a une cause, et cette cause a un nom, les droits féodaux. » Dans la foulée, ils proposent leur abolition. Immédiatement, le duc d'Aiguillon se lève à son tour. Alors lui, c'est l'une des premières fortunes de France. On s'attend à ce qu'il proteste. Mais non, au contraire, il enfonce le clou. Il évoque la barbarie féodale, qui pourtant le fait bouffer, que le peuple endure, et propose la suppression de tous les privilèges fiscaux. Un murmure se répand dans la salle. Et voilà le clergé qui s'y met. Un évêque renonce à la dîme. Des nobles bretons sacrifient leur franchise provinciale. Les renoncements se succèdent. On se saoule de belles paroles dans une surenchère incontrôlable. Et on se réveillera avec la gueule de bois. Mais pour l'heure, la séance s'achève vers 2h du matin. Tout le monde s'embrasse. C'est le grand soir. Le duc de La Rochefoucauld qui préside tente d'en dresser le bilan. Et là, il s'aperçoit que personne ne sait exactement ce qu'on a voté, en fait. L'ancien régime s'est sabordé, mais bien malin celui qui peut dire sur quoi reposera l'avenir. Il y a quand même une piste tangible. Un décret a été adopté dans le brouhaha et l'exaltation collective. Il stipule que la Constitution sera précédée d'une déclaration des droits de l'homme. L'idée a donc fait son chemin. Il reste maintenant à l'écrire.

0: Certains historiens associent volontiers la Déclaration des droits de l'homme de 1789 à des événements très lointains. Par exemple, à la Grande Charte, la Magna Carta, un texte qui remonte à 1215 et que l'on doit au roi d'Angleterre, Jean sans Terre. Il pose des principes fondateurs. Le souverain est soumis au droit et l'on ne peut emprisonner un homme libre sans procédure légale. Cela sera repris en 1679 sous Charles II dans le fameux habeas corpus, soit maître de ton corps, pour protéger les catholiques victimes d'exécutions sans procès. Puis il y aura le Bill of Rights, la charte anglaise des droits, 10 ans plus tard. On retrouve aussi cette idée dans les déclarations qui vont émaner de la guerre d'indépendance américaine, soutenue par Louis XVI en 1776. Lafayette y a participé. Il fait logiquement partie, au premier jour de notre révolution, des initiateurs d'une déclaration bien française. Elle va s'inspirer quand même de la Déclaration des droits de Virginie, qui énonce clairement les droits de l'homme. Le texte est traduit en français et diffusé à partir de 1783 dans un pays où on lit déjà le contrat social de Rousseau ou l'esprit des lois de Montesquieu. Le terreau est favorable. Les événements vont finir de semer les graines de nos droits de l'homme. Au printemps 1789, la France suffoque. Les récoltes de 1788 ont été catastrophiques. Le prix du pain s'envole. Des décennies de guerre ont vidé les caisses de l'État. Louis XVI, acculé, n'a pas d'autre choix que de convoquer les États généraux, une institution qui dort depuis 1614. Le but de ces États généraux, comme toujours, lever de nouveaux impôts. Rendez-vous est donc donné aux trois ordres le 5 mai 1789 à Versailles. Mais avant de venir siéger, on rédige dans toute la France des milliers de cahiers de doléances. Chaque communauté, chaque paroisse, chaque corps de métier y exprime ses griefs et ses espoirs. Les paysans réclament la suppression des droits féodaux. Les bourgeois veulent l'égalité devant l'impôt. Certains rêvent même d'une déclaration solennelle des droits naturels de l'homme. La demande est dans toutes les têtes, elle est dans l'air. Elle attend seulement de prendre forme. C'est alors qu'un petit avocat de province, qui représente l'Artois et sa ville d'Arras, va faire une première tentative. Dans sa déclaration de candidature aux États généraux, Maximilien de Robespierre écrit déjà en 1788 « La plus grande partie de nos concitoyens est réduite par l'indigence à ce suprême degré d'abaissement où l'homme uniquement occupé à survivre est incapable de réfléchir aux causes de sa misère et aux droits que la nature lui a donné. » Les droits, le mot est lâché. Une fois élu, Robespierre assiste en mai 1789, dans la salle des menus plaisirs, au discours de Necker, qui annonce, comme prévu, une nouvelle levée d'impôts. Mais cette fois, le tiers-État refuse les règles du jeu. En plus, on lui propose de délibérer par ordre, noblesse, clergé et tiers-État. Dans ces conditions, le tiers-État est sûr de perdre. On connaît la suite.
1: Je vous demande de vous lever, monsieur.
0: Une fois unis en Assemblée nationale, Robespierre et ses collègues se retrouvent dans la salle du jeu de paume de Versailles et prêtent serment pour donner au royaume une constitution. Et avant même la chute de la Bastille, dès le 9 juillet, le rapporteur du comité de constitution, Mounier, député du Dauphiné, propose que la future constitution soit précédée d'une déclaration de droit. Au fil des jours, on apprend que dans nos campagnes, les châteaux brûlent, les archives seigneuriales partent en fumée. Alors, chacun y va de son projet de déclaration. On en comptera au moins 15 pour calmer l'incendie. Celle de Lafayette, Mirabeau, Clermont-Tonnerre, sans oublier l'abbé Sieyès. L'homme qui a si bien résumé le tiers-état en une phrase, vous la connaissez. Qu'est-ce que le tiers-état ? Tout. Qu'a-t-il été jusqu'à présent ? Rien. Que demande-t-il ? À devenir quelque chose. Le problème, c'est que chaque ébauche de déclaration diffère de celle du voisin. Les uns veulent un texte court, à l'américaine, les autres une longue déclaration philosophique. Et comme je vous l'ai raconté au début de notre aventure, la nuit du 4 août 1789 va permettre de trancher. L'abolition des privilèges et le décret adopté sur la déclaration des droits forment les deux faces d'une même pièce. Fin de l'ancien régime d'un côté, première pierre de l'ordre nouveau de l'autre. Le 12 août, un comité de 5 membres est chargé de fondre tous les projets en un seul. Mais leur synthèse, présentée après 5 jours de travaux, déçoit. Il faut énoncer de grands principes universels. Or, certains, à l'image de Mirabeau, s'arrêtent sur des idées comme le droit de posséder des armes. L'Assemblée constituante se rabat alors sur son 6e bureau et sur le projet rédigé sous la direction de Champion de Cissé, l'archevêque de Bordeaux. Son texte de 24 articles va nourrir la discussion finale. Et du 20 au 26 août 1789, l'Assemblée vote fiévreusement article par article. Le texte final comptera 17 articles. Le préambule pose d'emblée l'ambition. Les représentants du peuple français ont résolu d'exposer dans une déclaration solennelle les droits naturels, inaliénables et sacrés de l'homme. L'ignorance, l'oubli ou le mépris de ces droits sont déclarés les seules causes des malheurs publics. L'article 1er énonce « Les hommes naissent et demeurent libres et égaux en droit. Les distinctions sociales ne peuvent être fondées que sur l'utilité commune. » La mention « demeure » sera ajoutée au cours des débats, notamment à la demande de Pétion, alors ami de Robespierre, et il est décisif. L'égalité n'est pas un constat de naissance, elle est une exigence permanente. L'article 2 définit les droits naturels et imprescriptibles. La liberté, la propriété, la sûreté et la résistance à l'oppression. L'ordre de cette liste n'est pas anodin. La propriété figure en bonne place, car les hommes qui tiennent la plume appartiennent tous à la bourgeoisie. Une bourgeoisie qui fait la révolution pour chiper les leviers de pouvoir à la noblesse. Les articles suivants définissent l'état de droit. La loi est l'expression de la volonté générale. La formule est empruntée à Rousseau. « Nul ne peut être arrêté arbitrairement. Tout homme est présumé innocent jusqu'à ce qu'il ait été déclaré coupable. » Là, on sent l'influence anglaise de l'habeas corpus. L'article 16 est le plus révolutionnaire. « Toute société dans laquelle la garantie des droits n'est pas assurée, ni la séparation des pouvoirs déterminée, n'a point de constitution. » On n'est jamais allé aussi loin. Pourtant, la déclaration suscite de vives critiques. Le titre dit tout. Droits de l'homme et du citoyen. Il s'agit de l'homme, pas des femmes, absentes du texte. Elles ne votent pas et n'accèdent pas aux fonctions publiques. Les esclaves sont également oubliés. En 1789, la France possède des colonies aux Antilles, à Saint-Domingue, à la Martinique ou en Guadeloupe. Et leur richesse repose entièrement sur le travail forcé de plus de 700 000 êtres humains. Condorcet ou l'abbé Grégoire, qui militent dans la Société des Amis des Noirs pour abolir l'esclavage, vont s'étrangler en lisant la déclaration. Mirabeau lui-même, membre de cette société, note ironiquement le 21 août dans son journal « Aucun député colon n'a proposé d'insérer que seuls les hommes blancs naissent et demeurent libres ». Mais l'Assemblée refuse d'appliquer la déclaration aux colonies. L'universalisme s'arrête pour l'heure aux rives de l'Atlantique. Enfin, les esprits vont s'échauffer au sujet du dernier article, le numéro 17, qui fait de la propriété privée un droit inviolable et surtout sacré. Pour la première fois, on sanctifie la possession. Finalement, le 26 août 1789, la déclaration est adoptée par l'Assemblée. Louis XVI ne la ratifie pas. Alors Paris s'impatiente, Et le 5 octobre, des milliers de femmes marchent sur Versailles. Le soir, sous la pression populaire, le roi signera un billet laconique. J'accepte purement et simplement les articles de la Constitution et la Déclaration des droits de l'homme que l'Assemblée nationale m'a présentée. Ce n'est pas une adhésion, c'est une capitulation. La déclaration existe enfin, mais il reste l'absence des femmes. Alors, le 14 septembre 1791, Olympe de Gouges, femme de lettres, publie la Déclaration des droits de la femme et de la citoyenne. Un texte miroir qui dénonce article par article l'hypocrisie de celui de 1789. L'article premier proclame « La femme naît libre et demeure égale à l'homme en droit ». L'article 10 contient sa formule la plus célèbre, adressée à ceux qui excluent les femmes de la vie publique. « La femme a le droit de monter à l'échafaud ? Elle doit avoir également le droit de monter à la tribune. » Et Olympe de Gouges va plus loin. Elle interpelle la reine Marie-Antoinette pour l'inviter à la rejoindre dans son combat pour l'égalité des femmes. Elle réclame également le droit au divorce ou la reconnaissance des enfants naturels. Et son audace va lui coûter cher. Les droits énoncés dans la déclaration sont peu à peu suspendus. Puis le comité de salut public prend les rênes du pouvoir et en vient à des décrets d'exception. On arrête arbitrairement les suspects. L'article 9 sur la présomption d'innocence devient lettre morte. Et Robespierre, qui s'est longtemps posé en défenseur des droits, domine un gouvernement qui les bafoue systématiquement. La Constitution montagnarde, écrite en 1793 et jamais appliquée, reprend pourtant la déclaration de 1789 et ajoute même des articles sur le droit au travail ou à l'instruction. Mais tout cela ne pèse pas lourd face à la terreur qui s'installe. Olympe de Gouges, qui a soutenu les Girondins, subira leur sort. Elle sera exécutée le 3 novembre 1793. Elle avait 45 ans. Les clubs de femmes révolutionnaires sont dissous

1944 pour qu'elles obtiennent le droit de vote en France. Entre-temps, la déclaration de 1789 aura survécu à tout. À la terreur, au directoire, au consulat et à l'empire de Napoléon. Qui ne l'abroge pas, mais qui gouvernera sans la respecter. La voilà qui revient avec les régimes successifs, comme un texte fantôme qui hante la politique française. Jusqu'au basculement de 1946. Là, le préambule de la Constitution de la 4e République déclare son attachement aux droits définis par la Déclaration de 1789 et y inclut les ajouts de la Constitution de 1793. Ce préambule de 1946, combiné à la Déclaration de 1789, forme depuis 1971 le bloc de constitutionnalité utilisé par le Conseil constitutionnel pour censurer certaines lois. À l'échelle internationale, notre déclaration a inspiré la Déclaration universelle des droits de l'homme adoptée par l'ONU en 1948.

Enfin, en 2003, l'UNESCO a inscrit son manuscrit original au registre de la mémoire du monde. Elle conserve ainsi sa vocation première, rappeler qu'il y a des droits qu'aucune loi ne peut supprimer.

0: Eh ben voilà les amis, entrer dans l'histoire c'est fini pour aujourd'hui, mais je vous retrouve demain avec un roi de France qui au départ n'était pas destiné à régner. Il s'agit de Philippe III, dit le Hardi. Mais dans un instant, c'est avec Laurent Ruquier et ses grosses têtes que vous avez rendez-vous. Alors bon après-midi sur RTL.
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9: Bonjour, heureux de vous retrouver avec pour vous aujourd'hui une grosse tête qui connaît bien l'émission puisqu'il est venu assez souvent nous voir en tant que grosse tête, mais aujourd'hui il vient parce qu'il est à l'affiche du Théâtre de la Renaissance dès le 18 septembre prochain avec une nouvelle pièce de théâtre, Laponie, François-Xavier de Maison. Vous connaissez à peu près tout le monde, François-Xavier. Je n'ai pas à vous présenter cette grosse tête que vous pourrez séduire soit en chantant de l'opéra, soit en posant à poil dans un calendrier. Roselyne Bachelot.
10: Bonjour à tous, à toutes.
9: Une grosse tête qui est un peu la Dolly Parton du grand studio, à condition qu'elle ne chante pas. Valérie Mérès. Une grosse tête dont l'humour va de A à Z et jusqu'au Palais des Glaces. Az. Une grosse tête avec qui vous avez un point commun, puisque vous êtes tous les deux supporters du Paris Saint-Germain. Florian Gazan. Une grosse tête footballeur, séducteur, danseur et dont la culture va de Bambi à Pocahontas. Adil Rami. Et justement, je vous demande aussi d'accueillir François-Xavier, vous allez pouvoir lui donner des conseils, une nouvelle grosse tête, humoriste, dernier grand gagnant de Danse avec les Stars. Il a fait mieux qu'Adil Rami.
11: Encore.
9: Mais Adil Rami ne lui en veut pas puisqu'il a un nom de Disney. Samuel Bambi. C'est vrai que vous avez fait mieux que monsieur...
12: Et avec la même danseuse, Anna Riera, qu'on salue.
9: Ah oui, il vous l'avait laissée en quel état, alors?
12: Exactement. Qu'est-ce qu'on a pensé?
13: Non, on avait de la chance, on avait la meilleure danseuse.
9: On vous l'a proposé, ça, François-Xavier de Maison?
13: Oui, mais je trouve ça tellement dur. Bravo, hein, ça m'a impressionné.
12: Mais c'est normal. Mais c'est normal.
13: Voilà, vraiment. Merci. Merci beaucoup.
14: Oui, non, bravo à Dieu.
13: J'ai pas impressionné.
9: Vous avez dit non, malgré l'échec, parce que moi aussi, on me l'a proposé. Et on propose beaucoup d'argent dans ces cas-là.
14: C'est vrai, c'est vrai.
12: Combien on vous a proposé?
14: 10 millions de dollars.
9: Plus que vous, mais nous, on n'en a pas besoin.
10: Oh, le salopard.
12: C'est faux. C'est très, très dur.
9: Je dois dire, Samuel Bambi, que j'ai été impressionné par votre performance, parce que je regarde de temps en temps l'émission. Je vous connaissais avant, parce que M. Az m'avait parlé de vous. Ah, vous êtes un peu pote, Samuel.
11: Oui, pour une fois qu'un arabe pistonne un juif.
9: Bah tiens, pourquoi vous l'a pas proposé, vous, Danse avec les Stars, d'ailleurs?
11: Si, on me l'a proposé. Alors, on me l'a proposé il y a 2 ans.
9: Ah oui?
11: Je suis parti faire les essais et ils m'ont dit non, mais on peut pas. J'ai dit, mais le but, c'est d'apprendre à danser. Ils m'ont dit oui, mais on fait pas des miracles dans cette
9: émission. Et vous, Valérie, vous le feriez?
10: Moi aussi, ils me l'ont proposé, hein.
9: Ah oui?
11: C'est vrai?
9: Ah
10: bah non, j'ai dit non.
11: Pourquoi t'avais déjà la tenue,
10: hein? Connard. Non, mais on a déjà critiqué ce tailleur l'année dernière, ça suffit.
11: Eh oui, on pensait que t'avais compté.
9: Vous voyez l'ambiance, Samuel Bambir. On commence évidemment par les citations, puisque vous connaissez l'émission. Voici une première citation pour Jonathan Landouzi. On parlera évidemment de la pièce. Mais on aura l'occasion d'en parler, cher François-Xavier, parce que le principe, vous n'avez jamais été dans ce fauteuil, le principe de l'invité d'honneur, c'est qu'il va y avoir des questions qui vont être liées et à votre parcours et à votre actualité. Ce sera l'occasion, évidemment, de parler de la pièce Laponie à la Renaissance. Mais d'abord, une citation pour Jonathan Landouzi, disais-je, qui habite dans l'Aisne, qui a dit « L'héritage offre la possibilité de toucher dans l'âge adulte les sommes qu'on vous a refusées dans votre jeunesse.
15: François-Marie Bagné ?
9: Non, non.
11: Coluche ?
9: Non, pas Coluche.
10: C'est français.
9: C'est très français, évidemment.
16: Des proches ?
9: Non, pas des proches. Réfléchissez un peu.
11: Ah, Bouvard. Oh.
9: Philippe Bouvard. Bonne réponse de Monsieur Havre. C'est le plus malin. C'est effectivement Philippe Bouvard.
12: Mais t'as fait ça par élimination, pas par...
11: comment non, tu sais parce ça qu'il est mort.
15: Ah, pardon. Il est mort.
9: Et on me prévient pas.
15: Quand même.
11: Voilà, allez, un autre mort.
9: Ah, si vous voulez, d'ailleurs j'en ai un autre, effectivement, mais c'était bien de commencer par rendre à nouveau hommage à Philippe Bouvard. On le fera d'ailleurs à plusieurs reprises dans cette émission, ne serait-ce qu'avec quelques extraits de l'époque Bouvard. On va faire ça toute la semaine, c'est normal, pour rendre hommage à celui qui a créé cette émission. Mais la deuxième citation n'est plus de Philippe Bouvard, qui a dit « La Poste restera toujours un grand mystère pour moi. Je voudrais qu'on m'explique pourquoi, à poids égal, les factures arrivent deux fois plus vite que les chèques.
11: » Besancenot ?
9: Non.
14: C'est Jean-Yann, ça.
9: Ça, c'est Jean-Yann. Ah, ouais, ouais, ouais. Bonne réponse de François-Xavier de Maison. Faut dire que c'est normal que vous ayez trouvé la réponse, puisque vous signez la préface d'un livre qui va sortir bientôt, qui s'appelle « Laissez-moi rire » au Cherche Midi. Ça sortira le 24 septembre. Et c'est un recueil des textes, pas seulement des meilleurs mots, des meilleures citations, mais aussi des textes entiers de Jean-Yann. J'ai lu d'ailleurs votre avant-propos, votre préface. Et cette phrase, je l'ai trouvée dans le livre, qui sortira en septembre. Et vous aimiez donc particulièrement Jean-Yann
14: pour qu'on, passion Jean-Yann,
9: pour
14: oui
9: qu'on vous demande de faire la préface.
14: Exactement.
9: Est-ce que vous avez eu la chance de le rencontrer ?
14: Non. Oh, malheureusement.
9: Malheureux.
14: Oui, oui, c'est vrai que c'est un.
9: Mais
14: grand...
9: alors pourquoi ils vous ont payé vous et pas moi au Cherche Midi?
14: J'étais beaucoup moins cher. Non, c'est une passion pour Jean-Yann et il y a des extraits d'ailleurs des dialogues qu'il avait aux grosses, des impros qu'il a fait aux grosses têtes avec Kersauzon, extraordinaire.
9: Il y a d'ailleurs une impro connue, on va pas la repasser parce que c'est vrai que chez Philippe Bouvard il y a eu beaucoup de moments cultes, particulièrement grâce à Jean-Yann et Jacques Martin qui hélas ne sont plus là. Mais il y a une impro qui a dû vous amuser à l'époque, c'est celle autour de Montluçon.
14: Mais oui.
9: J'ai vu que votre famille était du côté de Montluçon.
14: Mon père est originaire de Montluçon, exactement.
9: Et
14: Montluçon chantier, c'est de la merde. Voilà, quand ça, il dit ça à la fin.
9: Ça, ouais, c'est la conclusion ouais de Jean-Yann.
14: Exactement.
9: Après 10 minutes d'improvisation entre Yann, Martin et Kersauzon. Encore une petite citation, si vous le voulez bien, François-Xavier de Maison, et ce sera pour Alexandre Chevalier qui habite Versailles. Je l'aime bien, celle-ci. C'est quelqu'un qui a dit « J'ai cru m'apercevoir que dans les salles de bain à la campagne, l'eau froide venait d'ordinaire par le robinet d'eau chaude et que par le robinet d'eau froide, elle venait également. »
10: c'est pas Churchill ?
9: Ce n'est pas Churchill.
11: C'est humoriste ?
9: C'est très français.
11: Humoriste ?
9: Alors, humoriste, non, mais très
11: Jules drôle. Jules Romain ?
9: Jules Romain, non.
15: Il est mort.
9: Et oui, on va quand même continuer à rendre hommage toute l'année à notre regrettée Isabelle Mergault.
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1: Alors je vais quand même vous répondre.
2: Oui, tiens, je veux bien.
1: Valérie Mérès. C'était dans le film de Jacques Audiard, de Rouillé d'Os, qu'on entendait. Il y a une scène dans une discothèque et on entend ce tube, parce que c'est devenu évidemment un tube, qu'on a entendu. Qu'est-ce que vous faisiez pendant la chanson, Valérie?
3: Je regardais Bambi en me disant que j'étais pampan.
4: Oh,
5: C'est quoi dos?
6: Dos, c'est deux en espagnol.
1: Pardon.
5: De rouillé dos, c'est quoi dos?
6: De rouillé dos.
2: Les os.
5: Ah,
2: les os.
5: Vous dites os, vous?
6: Oui.
5: Oui. Oh là là là là là là, mais vous êtes belge ou quoi? De rouillé dos?
3: Dos.
5: Oh là là.
2: De rouillé dos.
1: Je suis normand.
3: Oui, en Normandie.
1: En Normandie, les.
5: Pas ch'ti.
1: Les os et os, je suis désolé. Ah, ouais. De rouillé dos, oui. Comment vous dites, vous, Samuel Bambi?
6: On dos stress, voilà ce que je dis.
1: Ah oui, alors vous êtes resté sur la danse. Il y aura des danseurs ou des danseuses avec vous maintenant dans votre spectacle?
6: On réfléchit avec Adil à faire un petit numéro pendant le spectacle.
1: Parce que je vous ai vu là au festival à Jouer les Pins avec Kev Adams. Il y avait des danseuses autour de vous désormais.
6: Ça sort jeudi, je crois, c'est ça?
1: Pardon?
6: Ça sort jeudi, non? C'est ça?
1: Comment ça, ça sort jeudi?
6: Ben, notre spectacle, on a fait un spectacle, on s'est vu, c'était tout l'été.
1: Oui, enfin, on s'est pas vu tout l'été.
6: Bah, dites-le,
2: calme-toi. Hein. Pourquoi je suis là à la rentrée, à votre avis? Hein.
1: Ou alors.
5: On t'a pas vu à The Box, hein. T'es pas avec nous.
1: Alors là, attention.
2: Ah oui.
1: Attention, monsieur de maison, pardon. Oui. Et avant de passer à la première question avec monsieur Gazan, puisqu'il n'était pas là hier, j'aimerais qu'on rectifie ce qui a été dit par monsieur Haz et monsieur Rami hier, qui m'ont donné une réputation d'abord infernale, parce que soi-disant, c'est moi qui aurais réclamé d'aller dans cette boîte.
3: Oui.
1: Cette boîte qui s'appelle The Box à New York, et paraît-il, d'après monsieur Rami, qui était par hasard, mais qui sait quand même qu'il y en a une à Londres. Donc, dans cette boîte, quand même, assez curieuse, ça, c'est vrai, il faut reconnaître. Bon, j'en ai vu d'autres, ça m'a pas choqué plus que ça non plus.
3: On va pas encore reparler des perceuses qui rentrent dans le cul.
1: Il y avait une dame sur scène qui s'amusait avec une perceuse. Bon, très bien.
2: Je crois que c'était une visseuse, en plus.
1: Une vicieuse.
3: Oh là là, ça tourne.
1: C'était une perceuse vicieuse.
7: Et qu'est-ce qu'elle faisait avec la visseuse perceuse?
1: Devinez.
2: Bah, à ton avis.
7: Mais oui, mais qu'est-ce qu'elle vissait?
1: En tout cas, monsieur Gazan, maintenant que vous êtes là comme témoin et pas faux témoin, dites aux auditeurs que je n'y suis absolument pour rien.
2: Mais non,
1: je ne fréquente pas ce genre d'endroit.
2: Non, nous, on nous avait dit on va manger dans un restaurant. Donc on est arrivé dans un restaurant et derrière, Adil nous dit absolument il faut aller dans cette boîte, ça fait des mois que je veux y aller. On est arrivé d'ailleurs, on a galéré pour entrer, gratté à la porte comme un petit chien pour qu'on lui ouvre. Et c'est eux qui voulaient y aller, nous absolument
1: pas. Parce que même en boîte de nuit, il est remplaçant.
2: Oui.
7: Alors ma version, c'est que ça faisait des semaines qu'une personne me disait il faut absolument que tu m'emmènes là-bas.
2: Oui, c'est ça.
7: Là-bas. Non.
8: C'est qui cette personne?
7: Et j'ai dit ok, on le fera, promis. Et du coup, je vous ai sorti des anciens. Mais
2: les anciens.
1: Ah non, si vous aviez vu ça, monsieur Bambi.
6: Et comment c'était sur place?
1: Vous auriez été choqué. Il y a un spectacle qu'on n'oserait même pas montrer à madame Bachelot.
8: Ah zut alors.
2: Même si je l'aurais bien vu sur
1: scène. Vous voulez venir avec nous l'année prochaine?
8: Pourquoi pas.
1: Et dites au public, Florian Gazan, que nous, justement, un peu choqués, nous sommes partis avant les autres.
5: Vous avez attendu la fin du numéro quand même.
2: Et vous avez participé d'ailleurs. Non, parce que je voulais savoir si c'était une vis de 12 ou de 14. Moi, je suis bricoleur.
1: Une première question, et ce sera pour Cédric Trion qui habite Fontenay-sous-Bois. Une question qui, normalement, devrait trouver facilement réponse, puisque je vais vous demander où peut-on trouver des Samis?
7: En Laponie.
1: En Laponie. Bonne réponse. Ah, je vois que vous avez étudié la question.
7: J'ai bossé, moi j'ai.
1: Ah oui.
7: J'ai bossé, j'ai creusé.
1: Parce que la pièce de théâtre que vous allez jouer se passe vraiment en Laponie.
7: Oui. Elle se passe en Laponie le jour de Noël.
5: Ça va faire loin pour venir.
7: Ouais.
6: C'est pardon?
5: Ça va faire loin pour venir.
1: Alors. Et là, les gens disent merde, ils jouent loin quand même.
8: C'est cool. Ça, j'ai un point.
1: Il y a un décor Lapon sur scène.
7: Il y a un chalet, très très beau décor de Nicolas Cyr d'ailleurs.
6: On l'embrasse.
7: Et au Théâtre de la Renaissance, effectivement, c'est un chalet le soir de Noël. Et ça se passe très bien. Enfin, jusqu'à ce que la petite dise à mon fils que le Père Noël n'existe pas.
1: Ah, c'est ça le
7: pitch. Et là, ça part vraiment en vrille.
1: Ah oui.
7: Les familles se déchirent. Oh. C'est les auteurs du prénom, Mathieu Delaporte et Alexandre Lapatelière, et de Monte Cristo aussi.
1: Enfin, c'est une adaptation, soyons honnêtes.
7: C'est une adaptation.
1: Ah non, parce que j'aime bien rendre à César ce qui est
7: à César.
2: Oui. C'est non, parce qu'on a des vrais auteurs de théâtre ici, monsieur.
7: Non, mais, c'est une pièce médiévale.
1: Non, mais d'où vient la pièce au départ?
7: L'Espagne.
1: Ah, d'Espagne. C'est
7: oui, qui sont, ouais, c'est un vivier de pièces très, très drôles, l'Espagne.
1: Deux couples se retrouvent pour Noël. Et à cause des enfants, on peut dire ça, à cause des gosses.
7: On va s'engueuler.
1: À cause vraiment. Des gosses.
7: Voilà. Il y a des vieux dossiers qui vont ressurgir. Et en fait, ma Ophélia Kolb, qui joue ma femme, est la sœur d'Elisa Erka. Elle est mariée, Elisa Erka, à un Finlandais, Patrick Mille. Et moi, nous, on est Toulousains, on vient fêter Noël, on a cassé la tirelire, et la petite, leur petite, va dire à mon fils que le Père Noël n'existe pas, ce qui est un cataclysme. Ah. Voilà, les vacances sont foutues, on a fait tout ça pour rien, et puis ça pose les questions de la vérité, qu'est-ce qu'on doit dire aux enfants, qu'est-ce qu'on doit pas leur dire, le mensonge, les différences culturelles.
1: C'est un très bon sujet. J'ai envie de demander à chacun, d'ailleurs, monsieur Rami, quand est-ce qu'on vous a dit pour la première fois que le Père Noël n'existait pas?
2: Hier soir.
5: Le Père Noël. Le Père Noël existe.
4: J'ai mes enfants dans la loge, ils savent pas encore.
6: Ah, voilà.
2: Ah oui, c'est vrai qu'il est bien.
1: Enfin, ils ont 15 ans. Je les ai vus arriver, vos deux. Alors là, vrai, j'ai c'est toujours touchant. Quand on voit une grosse tête arriver avec ses enfants, c'est vrai que c'est mignon parce qu'on n'imagine pas papa, père de famille.
8: Ah, si, moi, j'imagine vrai. Très bien.
2: Surtout quand on le voit à The Box.
1: Alors. Et ils savent pas, vos enfants.
4: J'ai des jumeaux.
1: Oui.
4: Il y en a. Ils nous entendent dans la loge.
1: Non, ils sont
7: sur leur tablette.
4: Il y en a un, il le sait, l'autre, il sait pas.
1: Comment ça?
6: Il y en a un plus bête que l'autre, c'est-à-dire.
3: Ah, il y en a un qui a eu ton cerveau!
1: Il y a un des jumeaux qui n'est pas de vous!
8: Ouais, non, ils ne sont pas la même mère!
4: Il y en a un, il est exactement comme moi, à fond de Disney, tout ça.
5: Pourquoi tu chuchotes? Ils t'entendent, non?
4: Ah ouais, ils m'entendent?
5: Bah oui.
1: Je suis pas sûr.
4: Ah bon, mais vas-y, le Père Noël n'existe pas.
5: On a été très surpris parce qu'il les a ramenés ce matin. Bon, déjà, ils sont très beaux, tes enfants.
4: Merci.
5: Et ils parlent français.
1: Contrairement au père! Ouais.
5: C'est dingue, ça.
4: Et ils parlent trois langues, déjà.
1: Parce qu'ils sont espagnols, en fait.
4: Ah, ils vivent à Séville,
1: oui. Ah, ils vivent à Séville.
4: Exactement.
1: Bon, alors, donc, il y en a un des deux qui sait pas. Et vous, alors, quand est-ce que vous avez appris que le Père Noël n'existait pas?
4: Il n'y a pas de Père Noël chez nous. De base, donc.
2: Déjà, il n'y a pas de cheminée dans la
1: chambre. Ah, vous dire, votre religion, il n'y a pas de Père Noël. Ah, je savais pas ça. Vous n'avez pas eu de Père Noël, vous, alors?
5: Bah, on a la barbe, mais on n'a pas encore le Père Noël.
1: Ah bah vous non plus alors Samuel Bambi alors.
6: Ouais mais on avait des cadeaux quand même.
4: Exactement ouais.
1: Et vous Valérie, comment vous l'avez appris?
3: Alors moi je me souviens pas pour moi mais je me souviens ma fille qui était dans sa chambre avec une copine à elle qui était juive et elle descend les escaliers en pleurant et elle dit maman, Claire elle vient de me dire que le Père Noël n'existe pas et que Dieu existe.
6: Oh là là, c'est juif alors. Oh là là. Toujours à foutre.
1: Faut toujours qu'il dénonce.
6: Toujours.
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12: On va commencer par Claude qui nous écoute depuis le Michigan. C'est incroyable.
13: Oui. Incroyable.
12: Bonjour Claude. Bonjour Claude. Vous êtes vraiment aux États-Unis?
14: Ah, je suis vraiment aux États-Unis. J'habite à une heure de Détroit.
12: Yeah. Vous devez être en
15: Detroit City.
12: Vous devez être en deuil avec
14: On est à Motor City.
12: La mort de Dolly Parton. Tous les États-Unis ne parlent que de ça, j'imagine.
14: Yeah. Oui. Oui, mais nous, on pense à Monsieur Bouvard.
12: Ah, vous pensez à Monsieur Bouvard. C'est gentil, depuis les États-Unis, vous aviez envie de rendre hommage au créateur de l'émission.
14: J'ai grandi avec les grosses têtes. On se dépêchait de rentrer de l'école parce qu'on savait qu'il y avait les grosses têtes à la radio dans la cuisine. J'ai vécu à Boston de 93 à 96 et on n'avait pas internet, mais maman m'enregistrait des cassettes des grosses têtes pour me les envoyer.
12: Et aujourd'hui, vous êtes toujours à Boston?
14: Non, aujourd'hui, je suis à Détroit.
12: Ah oui,
16: elle vient de le dire.
17: Michigan.
16: Et Caroline,
18: ça a commencé comme ça, Bouvard.
14: Et je vous écoute en vrai ou en podcast.
12: Ça a commencé comme ça, mais l'agonie a été longue.
16: D'ailleurs, madame, est-ce qu'ils en ont parlé de Bouvard à la télé américaine?
14: Non, je suis désolée.
12: Ah bah rien, oui, évidemment. Bon, ce qui me fait plaisir, c'est que vous continuez à nous écouter tout de même, Claude.
14: Il est impossible que je vive sans les grosses têtes.
12: Oh, c'est tellement gentil.
19: Vous faites quoi dans le Michigan?
14: Mon mari travaille pour une compagnie automobile.
12: Ah oui, vous êtes comme Léa Salamé, vous bossez plus à cause du mec.
14: Non, je bosse plus à cause d'autre chose, mais j'ai bossé.
12: Bon, en tout cas, merci pour votre appel, Claude. C'est gentil d'appeler pour Philippe Bouvard. Alors, on a parlé de Philippe Bouvard hier et de Coulommiers. Là, j'ai commis une erreur à propos de Coulommiers. C'est Pierre qui l'a noté, cette erreur. Bonjour Pierre.
20: Bonjour Lorenzo, bonjour à tous.
12: Ah, c'est gentil de m'appeler Lorenzo. Et alors, vous vouliez préciser que Coulommiers n'était pas en Normandie, mais bien en Seine-et-Marne. Non, l'ai dit que c'était en Seine-et-Marne, mais j'ai commis d'abord une première erreur en disant que le Coulommiers était un fromage normand. Parce qu'en fait, pour moi, qui suis normand, évidemment, tous les fromages sont...
19: Normand.
12: Le Mont-Saint-Michel est normand. Le cidre est breton. Le cidre est normand aussi.
16: La tome de Savoie, c'est normand.
12: Mais effectivement, en fait, j'ai dit les deux. J'ai dit le Coulommiers est normand et Coulommiers se trouve en Seine-et-Marne. Mais évidemment, c'est une erreur parce que la Seine-et-Marne, ce n'est pas la Normandie. Vous avez raison, Pierre.
16: Et vous avez appelé pour ça, Pierre?
20: Oui, voilà, exactement.
16: Il faut trouver du travail quand même, là, monsieur. Hein.
12: Mais vous allez quand même... Oui, on ne va pas en faire un fromage. Vous continuez quand même à nous écouter.
20: Oui, je vous écoute tous les jours. Je vous aime beaucoup, tous.
12: Et même Adil Rami, vous avez écrit « Même Adil Rami ». Et alors, surtout qu'en plus, j'ai une mauvaise nouvelle pour Adil en coulisses. Il s'est passé quelque chose, on vient de m'informer qu'un... Alors, je ne sais pas lequel de deux... Vous êtes au courant?
21: Non, mais je connais par cœur. Madi, je pense, c'est ça?
12: Quoi?
0: m'a dit par rapport à mon fils.
13: Qu'est-ce qu'il a? Il a volé quoi?
16: Il a volé quoi?
13: Parce que moi j'ai laissé mes clés. Espagnol, il vit à Marrakech surtout.
12: Je crois que ce soir vous allez être obligé de faire passer la petite souris.
0: Le pauvre, il avait mal aux dents.
12: Il y a un de vos enfants qui vient de perdre une dent en coulisses.
15: Est-ce qu'il est au courant que la petite souris n'existe pas?
12: Très drôle. C'est-à-dire que le gamin apprend le même jour que le Père Noël n'existe pas, il perd une dent et il n'y a pas de petite souris non plus.
0: Et en bonus, grâce à l'auditeur qu'on est en train d'écouter, j'ai pas de talent.
16: Alors, il manquerait plus qu'il apprenne que t'es pas son père.
12: Alors là, est-ce qu'on peut régler le problème de la dent? Alors, je sais pas lequel des deux, hein, qui est?
0: C'est Madi.
12: Ah, Madi. Comment ils s'appellent vos enfants?
0: Madi et Zain.
12: Madi et Zain. Vous pouvez pas leur donner des prénoms,
0: Non, mais alors là, cette histoire, elle est incroyable aussi, hein, si vous avez
12: allez-y,
0: du temps.
12: Allez-y.
0: En fait, je rentre d'un match de l'équipe de France que j'avais joué, bien évidemment. Je rentre de Paris à Séville. Il faisait tellement chaud, 45 degrés, je crois, à Séville. Et, madame, à l'époque, avait mis une chambre en plus, à part avec la clim à fond.
12: Ah oui.
0: Oui, que pour moi. Donc, elle savait que j'allais rentrer, j'allais faire une sieste. Je fais une sieste, on m'appelle, je me réveille à un moment donné, on me dit, madame est à l'hôpital, elle a perdu les os et tout ça. Je dis, voilà, c'est quoi ce truc?
16: Les os.
0: Pas mal ou pas comme ça?
16: Ouais, c'est bien.
12: Et alors?
0: Et donc, du coup, je me souviens aussi que pendant toute cette période, elle arrêtait pas d'essayer de trouver des noms, des prénoms et tout ça. Ça m'intéressait pas du tout. Sauf que je savais pas que j'allais être dans cette situation. Je débarque à l'hôpital, on met le chapeau, là, je sais pas quoi, sur la tête.
16: La Charlotte.
12: Ça fait déjà un prénom.
0: Et là, les bébés, ils sortent un par un, comme ça, et on me demande directement les prénoms. Mais j'avais pas du tout fait attention à la liste. Il n'y a plus aucune mémoire et madame ne pouvait pas répondre, elle était complètement shootée. J'ai dû trouver deux noms comme ça qui va traverser.
16: Mais ouais, ça c'est des onomatopées. Mais tu les as pris dans un catalogue Ikea, c'est pas possible.
12: On embrasse Madi et Zay, les enfants qui nous écoutent en coulisses, puis il y en a un qui a perdu une dent. On va régler ça pendant les informations parce qu'il est 16h sur RTL. L'essentiel de l'information en 3 minutes avec vous, Aude Vernuccio. Bonsoir.
18: Bonsoir Laurent, bonsoir à tous. À 8 mois de l'élection présidentielle, le patron du MEDEF réclame un programme présidentiel de liberté. Il dénonce, je cite, les prophètes de malheur, ceux qui font le lit des peurs et des fractures. Dans son discours d'ouverture de l'université d'été, Patrick Martin, le patron des patrons, hausse le ton, ne nous sous-estimez pas, dit-il aux candidats. Il en recevra demain 7 à Roland-Garros, d'Edouard Philippe à Raphaël Glucksmann, pour qu'ils présentent les grandes lignes de leur programme économique. Et sans attendre, Patrick Martin lui aussi met des propositions sur la table. Il avance celle d'augmenter les salaires en baissant les charges sur les entreprises. En contrepartie, l'État augmenterait la TVA de 2 points. Mais quels en seraient les effets, Mathilde Piquet ?
21: D'un côté, le salaire net va bien augmenter avec moins de cotisations sociales à payer. Mais de l'autre, nos dépenses pour faire les courses, par exemple, seront elles aussi plus importantes car il faudra payer davantage de TVA à un taux relevé, 22% au lieu de 20%. En fait, c'est une question de proportion. Dans le cas d'un salarié au SMIC, selon les calculs du MEDEF, son salaire net augmentera de 25 euros par mois, mais la hausse de la TVA générera seulement 10 à 15 euros de dépenses supplémentaires. Au bout du compte, il pourrait s'y retrouver avec un gain de pouvoir d'achat. La proposition ne concerne que la TVA à taux normal. Les taux réduits resteraient les mêmes, notamment celui à 5,5% sur les produits de première nécessité comme les denrées alimentaires. Les syndicats, eux, alertent sur les conséquences de cette mesure qui toucherait tout le monde, salariés, chômeurs, retraités, sans prendre en compte le niveau de revenu, là où les cotisations sociales sont modulées selon le salaire.
18: Mathilde Piquet pour RTL. Un accord trouvé entre Meta, la maison mère de Facebook et Instagram, et la justice américaine. Meta jugée depuis la semaine dernière, accusée d'avoir rendu les ados accros aux réseaux sociaux. L'entreprise va payer plus de 16 milliards de dollars pour mettre fin aux poursuites judiciaires et promet des changements. Il est encore trop tôt pour dire lesquels. Le bilan s'alourdit à l'instant au Népal après des inondations et coulées de boue monstrueuses. Le gouvernement avait publié la vidéo d'une énorme vague qui a déferlé dans une vallée de l'Himalaya. On compte à l'instant temps, 95 morts et plus de 300 touristes portés disparus d'après les autorités locales, dont une majorité d'étrangers. La météo, retour des orages cet après-midi de la Bretagne à la Normandie et des pays de la Loire au nord de l'Aquitaine. Ce soir, dès 18h, notez que 12 départements de l'Ouest seront placés en vigilance orange. Les températures, elles sont en hausse cet après-midi, comptez de 24 à 27 degrés près de la Manche, de 27 à 31 en général et jusqu'à 35 degrés dans le sud-ouest du pays. Les courses à Deauville à 18h30, les pronostics de Dominique Cordier le 11, le 2, le 3, le 12, le 4, le 14, le 6 et l'outsider de RTL, c'est le 3. Coûte que coûte. 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Tout de suite, les grosses têtes continuent avec Laurent Ruquier.
12: Merci, Aude Vernuccio.
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12: Et c'est toujours avec Valérie Mérès, Roselyne Bachelot, Florian Gazan, Samuel Bambi, Az, Adil Rami est notre invité d'honneur pour la pièce Laponie au Théâtre de la Renaissance, François-Xavier de Maison.
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12: Avant de prendre l'auditeur qui va jouer avec nous aux fake news, un mot quand même sur la Laponie, parce que j'ai posé une question à propos des Samis et vous avez répondu tout de suite. Quand même, précisons qu'effectivement, c'est le peuple autochtone de la Laponie et les Samis. C'est bien ça, monsieur?
22: Exactement, Laurent Ruquier.
12: Et vous avez donc révisé toute la Laponie avant de venir?
22: Je connais tout par cœur. Je sais que c'est le... Ils ont un taux de chômage beaucoup plus bas que le nôtre, un taux de scolarisation plus élevé, un taux d'espérance de vie plus élevé. Ils sont les champions du monde de taux de suicide par habitant.
23: C'est vrai.
22: Les champions du monde de saut à ski, mais ça n'a rien à voir.
12: Il y aura d'autres questions sur la Laponie, puisque c'est le titre de la pièce dans laquelle vous jouez. Mais d'abord, vous allez tenter d'aider un auditeur pour retrouver la bonne information parmi les fake news. Et même, comme disait Guy Lux à l'époque, c'est une auditrice, puisqu'elle s'appelle Sophia. Bonjour Sophia.
24: Bonjour Laurent, bonjour tout le monde.
12: Vous êtes à Villeurbanne, Sophia. Oui. Que faites-vous dans la vie?
24: Je suis prof d'anglais.
12: Oh, yeah,
0: ouais. Le patron, il a besoin.
12: Oh, écoutez. Alors là, attention, ça encore. Vous avez vu, vous avez vu quand même que je me débrouillais pas si mal.
24: Mieux que Az. Le petit accent français est très charmant. Et les Américains en sont friands.
12: Oui, tiens, d'ailleurs, on peut en parler. Monsieur Gazan, là, vous pourrez pas témoigner parce que vous n'étiez pas ce soir-là. Mais quand nous étions à Dallas pour voir la demi-finale équipe de France contre l'Espagne, mauvais souvenir, monsieur Adil Rami nous a emmenés dans un bar à chicha. En fait, il nous a fait faire deux restaurants à chicha. Ouais. Ben, c'est une expérience pour moi, vous savez. Vraiment. Ah, pour moi, c'était rendez-vous en terre inconnue, autant vous dire. Et je me retrouve assis à côté de deux charmantes jeunes femmes.
0: Ah bon?
25: Ça te ressemble pas, Adil.
12: Des amies américaines, on va dire.
23: Que j'avais ramené moi. Parce qu'il y a son fils vient de perdre une dent, là.
12: Et qui?
23: S'il connaît la vie de son père, il va finir avec un dentier.
12: Hein. Et qui est-ce qui a fait la conversation en américain aux deux jeunes femmes de Dallas? Qui c'est?
0: Je pense que le côté...
12: Le côté quoi?
25: Il a fait un geste avec le claquement de doigts.
26: Il fait des castagnettes.
12: Qu'est-ce que vous voulez dire par le côté?
25: C'est pour les PD, ça veut dire ça.
0: Un gay s'accorde plus facilement avec les femmes.
12: Pardon?
0: Les gays sont plus à l'aise avec les femmes. Il y a un truc, une attirance avec les femmes. Il y a un côté un peu, on se comprend.
12: Et c'était la dernière émission d'Adil Rami à commencer. Waouh. Alors, Dieu sait que j'en aurais entendu des conneries dans ma vie.
22: Elle est bien cette version années 80 de l'émission.
25: C'est retour vers le futur.
12: Et alors, c'est ça qui me ferait mieux parler anglais, alors, ou américain.
0: Ah non, non.
23: Et les femmes, elles sont plus fortes avec la vaisselle aussi, je trouve.
12: Mais enfin, Adil.
0: No, your English is okay, but not better than mine.
12: Ok, I am not better than you, but I spoke with your friend's girl.
0: Yeah. It was not my friend, but it's okay.
12: So, why you say that I cannot speak English?
25: Pourquoi tu dis que je ne peux pas parler anglais? C'est pas utile.
12: Tout Sophia, n'est-ce pas Sophia?
24: You speak with your heart, Laurent.
12: Merci.
0: Oh my God.
12: Merci Sophia.
22: Your accent is amazing.
12: Parce que...
25: On dirait pas toi que t'as une maison avec le micro.
12: Ah.
22: Oh my God.
12: À chaque fois, c'est la même chose ici. On se moque de mon anglais ou de mon américain. Et une fois qu'on est à l'étranger, que ce soit à Londres ou ailleurs, à New York, je les vois, les copains. Mais ils ne savent pas dire trois mots d'affilée. Mais... Az, là, qui fait son malin.
23: Non, moi, je savais pas l'anglais, c'est juste qu'elles étaient moches.
12: Hein.
3: rigole.
23: Attention. Ça n'a aucun rapport avec la honte.
4: Non, mais après, Adil, il parle bien anglais, mais il a deux phrases. Il va voir, il y a come to my table pour les filles et come to the box with me. Voilà.
12: Bon, il faudra maintenant, chère Sophia, retrouver la vraie info parmi les fake news. Vous connaissez le principe. 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On y va, vous êtes prête Sophia ?
24: Je suis prête.
12: On commence par Florian Gazan.
4: Le Canard enchaîné titrait ce matin, le cornu dépité, on a perdu Bouvard mais on a encore les grosses dettes.
12: Roselyne Bachelot.
5: Philippe Bouvard a réagi à la disparition de Dolly Parton en déclarant « Je suis ravi de faire mon dernier voyage avec Madame Belle-Père de Loche.
12: » Valérie Mérès.
6: Le proxénète Dodo la Saumure est mort. Anne Sinclair a annoncé qu'elle n'irait pas à l'enterrement.
12: Az.
23: Le zoo de Beauval ayant renoncé à accueillir les dauphins de Maryland d'Antibes, Capitaine Cook, Saupiquet et Petit Navire ont fait une nouvelle offre.
12: Samuel Bambi.
7: La rentrée scolaire à Nice aura finalement bien lieu. Après de longues recherches, on a réussi à trouver 4 personnes en âge d'aller à l'école et qui n'étaient pas à la retraite.
12: Adil Rami, pour terminer.
8: The best for the hand.
12: Yes.
8: Yes. La tournée Disney vient d'annoncer un nouveau spectacle rassemblant Samuel Bambi, Mickey 3D, Shrek Mami. Mais hélas, suite au décès d'Yvette Roddy, le duo Jox et Rudy ne sera pas reconstitué.
12: Bon, si vous avez réussi à comprendre quelque chose, Sophia, vous pouvez l'éliminer d'ores et déjà, celle-là. Ça en laisse plus que 5 et peut-être que monsieur...
4: C'est sûr, c'est pas toi qui as perdu les dents aujourd'hui.
12: Et monsieur de Maison peut peut-être vous aider, à moins que vous ayez une idée directement, Sophia.
24: L'histoire de mon corps nu me semble réaliste.
12: C'est-à-dire
24: L'histoire de la dette. Qu'en pensez-vous ?
8: Ça pourrait être une couverture du Canard enchaîné, c'est sûr.
12: Eh oui, bien sûr, le Canard enchaîné titre bien ce matin. Le cornu dépité, on a perdu Philippe Bouvard, mais on a encore les grosses dettes. Pas tête, hein, les grosses dettes. C'est bien le titre du Canard enchaîné aujourd'hui.
24: Super.
12: Ben oui. Effectivement. Tout le reste était faux, même si effectivement Dolly Parton nous a bien quittés, mais c'est vrai qu'elle avait évidemment une sacrée réputation.
5: Elle en avait gros sur le cœur.
12: Une réputation mammaire, si j'ose dire.
4: Belle carrosserie. Oui.
12: Pour ce qui est de Dodo la Saumure, il est aussi
8: décédé.
4: Il est mort.
12: Mouru, comme aurait dit Jean-Yann. Jean-Yann aimait bien dire mouru. Donc Dodo la Saumure est mouru. C'est vrai qu'il y a peu de chances pour qu'Anne Sinclair aille à l'enterrement, mais elle n'a pas fait un communiqué pour autant. Mais effectivement, Dodo la Saumure est parti et c'est, oh, c'est un personnage que vous avez connu, vous, Roselyne.
5: Oh non, je suis fréquente.
4: Et Dominique Strauss-Kahn, qu'est-ce qui devient, Madame Bachelot, Dominique Strauss-Kahn?
5: C'est ça, je fréquentais pas les socialistes.
12: Ah oui?
5: Non, si, un peu quand même.
12: Ah oui?
5: Oui.
12: Et t'es sympathique, DSK?
5: Ah, bah, c'est-à-dire, c'était sympa, parce que quand on sortait, on le rencontrait à 4h de l'après-midi, il avait les cheveux mouillés, donc...
4: Excusez la tenue, je sors de la douche, c'est de là peut-être que...
5: Exactement.
12: Vous suivez les cheveux mouillés d'ailleurs, Samuel Bambi.
4: Bah oui, je sors de la douche, excusez-moi.
12: C'est gagné en tout cas, Sophia.
24: Et
4: vous partez avec Az, hein, vraiment, c'était pas une blague, madame. Hein. Vous partez avec Az, c'est avec Az le séjour. Vous êtes mariée, vous êtes en couple?
24: Non, pourquoi pas.
23: Qu'est-ce que j'ai dit sur les moches, madame?
5: Elle est pas moche, comment tu...
23: Rigole, rigole.
4: Envoyez une photo, s'il vous plaît,
23: madame. I joke.
12: You go to Partouche, Sophia.
4: Oui. On traduit? Vous faites une Partouche.
24: La prononciation à la fin.
12: Ah oui, ouais. Ah oui. Mais ce n'est pas du portugais, c'est bien de l'anglais. Vous allez chez Partouche. Tiens, j'ai une autre question. Une autre question à propos de la Laponie, si vous voulez, monsieur de Maison, puisqu'il y a un animal qui vit en Laponie et qu'on appelle le carcajou en Amérique du Nord. Mais quel est le nom du carcajou en Laponie? Carcajou, c'est le nom qu'on lui donne dans un autre endroit du monde, l'Amérique du Nord. Quel est l'autre nom du carcajou?
4: C'est un félin, non?
12: Un félin, non.
5: C'est un mammifère?
12: Ah, c'est un mammifère.
6: Et ça a des grosses cornes?
12: Non, ça n'a pas de cornes.
4: C'est comme un écureuil, un peu?
12: Non, c'est plutôt comme un gros blaireau, vous voyez.
4: Un glouton?
12: Un glouton! Bonne réponse de Florian Gazan.
8: Oui.
22: Alors je joue une pièce sur la Laponie, j'ai pas fait une thèse sur la Laponie.
12: Ben, le glouton, c'est effectivement comme un petit ours ou un gros blaireau. C'est un des animaux terrestres qui vit là-bas en Laponie. Bravo Florian. Et la Laponie, plutôt Laponie, car c'est sans l'article. C'est le titre de la pièce que joue François-Xavier de Maison à la Renaissance.
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12: Une question musicale, une chanson, je vais vous faire écouter. Ah. Oh, vous connaissez d'ailleurs ce tube de Richard Cosciante, Le coup de soleil.
31: Oui, l'amour. Oui.
12: Mais j'en ai une autre version, il faut retrouver qui chante.
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12: Coxy, non.
31: Pomme.
12: Pomme, non plus.
31: Bois.
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12: C'est très joli, écoutez un
31: Suzanne.
12: Peu.
31: Suzanne.
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0: On cherche qui là ?
31: Elisa Erka.
32: Je te vois tout nu.
12: Expliquez.
31: Elisa Erka, c'est ma partenaire dans la pièce et c'est une chanteuse géniale.
12: Excellente réponse de François-Xavier de Maison.
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12: Vous avez mis un petit temps hein, avant de la reconnaître.
31: Oui.
12: Bravo, c'est revenu.
31: Oui.
12: Vous avez reconnu sa voix
31: ou j'ai reconnu sa voix, j'ai reconnu son style, j'ai reconnu son talent.
12: Et effectivement, elle est sur scène avec vous dans la pièce Laponie, puisqu'il y a deux couples,
31: elle
12: Patrick Mill. Alors, il est avec qui, Patrick
31: Patrick Mill, il est avec Elisa Erka sur scène.
12: Et vous êtes avec Ophélia Kolb.
31: Marié à Ophélia Kolb.
12: Parfait. Et vous avez deux enfants. Mais il y a les enfants sur scène ou pas?
31: Non, il n'y a pas les enfants
12: parce
31: sur scène.
12: Parce qu'on en a deux à vous prêter. Dont un qui a une dent en moins.
31: Voilà. Non, ils sont dans la chambre en haut. C'est ça qui est rigolo. Il y a un aller-retour en permanence avec les enfants qui sont en haut. Et voilà.
12: C'est la nouvelle adaptation signée Mathieu Delaporte et Alexandre de la Patelière que vous pourrez applaudir. C'est eux qui avaient fait le prénom, il faut le rappeler quand même.
31: Ils avaient fait le prénom, cet immense succès. Et effectivement, ils avaient fait le film aussi. Et ils ont fait Monte Cristo récemment.
12: Laponie au Théâtre de la Renaissance avec François-Xavier de Maison. Une question maintenant qui va vous intéresser, monsieur de Maison, puisqu'il s'agit de vin et on sait votre passion hein, pour ce liquide. Et j'ai envie de vous demander comment on appelle l'unité de mesure de la longueur en bouche pour le vin.
31: La caudalie.
12: Caudalie, excellente réponse. Vous voyez que c'était pas si difficile, parce que si vous aviez fait des soies en thalasso chez Caudalie, vous sauriez que c'était effectivement à base de raisin,
31: oui.
12: Et c'est de là que vient le nom, j'imagine.
31: Exactement.
12: Alors c'est quoi exactement la mesure de longueur en bouche?
31: Bah, c'est le temps que le vin va vivre. dans le palais.
12: Et vous, vous le gardez longtemps en bouche, vous ne le recrachez pas, le vin?
31: Ah, moi, je n'ai jamais recraché, moi.
5: Et ça sert que pour le vin, la caudalie?
31: La caudalie, oui, ça ne sert que pour le vin.
1: Avec de l'eau,
6: non, ça peut imaginer.
4: Ça te rappelle des souvenirs?
5: Beaucoup d'autres usages.
12: Oh, mais enfin, Roselyne, vous gardez quoi, combien de temps en bouche, vous? C'est ça que vous vouliez dire, j'ai bien compris.
5: Voilà, oui.
4: J'imagine que c'est du Juppé, ça.
12: Bon, vous connaissez l'histoire qu'on raconte à l'Assemblée nationale. C'est Roselyne Bachelot, elle est là, dans l'ascenseur à l'Assemblée nationale, avec deux copines. Et puis, il y a effectivement du sperme qui est par terre.
5: Quoi?
12: Roselyne.
5: Continuez.
12: Roselyne, elle fait ça. C'est pas Alain Juppé. Il y en a une autre. Allez, retenez. C'est pas DSK. Ah, c'est pas Jacques Chirac. Et Roselyne regoute, fait, c'est personne de l'Assemblée. Puisqu'on était dans le vin, revenons au vin, parce que Roselyne nous a fait déraper sur le sexe, comme d'habitude. On n'attendait pas ça de vous, Roselyne. Non, vous êtes là pour la culture, ici, normalement.
5: Oui.
12: Aïe, aïe, aïe, aïe. Quel était le vin préféré de Napoléon?
31: Le Gevrey-Chambertin.
12: Excellente réponse, il sait tout. Sauf qu'il paraît que Napoléon le coupait avec de l'eau.
31: Oui.
12: Vous saviez ça?
31: Oui.
4: Il était un peu ricrac.
2: Alors en fait, il le coupait pas avec de l'eau.
12: Ah bon?
2: Il mettait des glaçons pour l'avoir coupé et après ça...
12: C'est pareil. Les glaçons fondent, mon cher.
2: Oui, mais bon, l'eau, les gens vont imaginer l'eau du robinet. Non, là, c'est des glaçons pour le frais parce qu'il avait toujours chaud.
12: Oui. Alors, je sais pourquoi vous dites ça. C'est parce que vous avez un côté corse, monsieur Adil Rami. Et il paraît qu'en Corse, on fait ça assez souvent, de mettre des glaçons dans le vin rouge.
2: C'est ça. Mais nous, on fait pas des bains de bouche avec le vin.
12: Des caudalies, vous voulez dire?
2: Des caudalies, voilà.
12: Voilà.
5: Après, mais ça se buvait beaucoup. On appelait ça l'eau rougie. Les gens buvaient beaucoup.
6: On dit un vin piscine.
12: Ça se fait pas, j'imagine, non, pour vous, chez vous, monsieur.
31: Alors, il y a une technique qui est de mettre un glaçon, 10 secondes et de le ressortir.
1: Le faire tourner dans le verre, après le verre, il devient plus blanc.
31: Et, exactement. Donc ça, c'est une petite technique que m'avait appris Daniel Delorme.
12: Ah oui?
31: La maman du Gaugelin, tournée en Corse, et elle m'avait appris cette technique qui est pas mal. Bon, ça fait baisser le vin de 2-3 degrés, et sur l'abîme.
4: Vous avez des vignes, monsieur des maisons?
31: Oui, tout à fait. J'ai 3 hectares dans le Roussillon.
2: Et est-ce que vous connaissez le vin préféré du patron?
31: Le vin préféré de Laurent?
2: Bah oui.
12: Comment vous savez ça? Vous d'abord, même moi je saurais pas répondre.
2: Bah si.
12: Ah bon?
2: Le vin italien un peu pétillant.
4: Ah, l'Ombrusco.
12: C'est pas mon vin préféré. Hein,
1: mais non, il boit du Spritz. Il a 14 ans.
5: C'est bon, le Lombrusco?
12: C'est pas très, très, bon, très bon, justement. Non, c'est pas très bon,
31: c'est
12: mais
31: sympathique.
12: C'est joyeux. C'est gay.
2: On y retourne chez les gays. C'est vrai qu'il trouve que les gays traînent beaucoup avec belles femmes.
12: Mais comment vous savez que j'aime bien le Lombrusco, vous?
2: Parce qu'un jour, vous racontiez votre vie.
12: Oui.
2: Et vous disiez un petit peu votre histoire.
12: Mais c'est
2: avec
12: pas
2: votre
12: mon vin préféré, parce que.
2: Préféré,
12: parce
2: que.
12: C'est un vin joyeux, mais si vous me demandez vraiment ce que j'aime en vin, alors je vais prendre un Côte-Rôti, par exemple.
2: On va parler de viande, ouais.
1: À point, la Côte-Rôti.
12: Vous êtes d'accord avec ça, monsieur?
31: Ah oui, la Côte-Rôti, 100% si, c'est magnifique.
12: Voilà, ça c'est bien.
2: Alors une question, est-ce que le vin, ça fait grossir ou pas quand on le boit?
31: Oui, mais c'est le sucre, beaucoup de sucre.
2: Parce qu'ils disent que le Chablis, ça fait pas grossir.
31: Ils t'ont menti.
12: Parlons un peu d'eau, puisqu'on a parlé de vin, c'est pas mal, et justement, on évoquait le fait que Napoléon mette des glaçons ou de l'eau dans son Chambertin. Il y a 1311 fontaines accessibles à tous, des fontaines publiques, dans Paris. 1311 fontaines. Dieu sait qu'elles ont compté pendant cet été caniculaire, mais parmi ces 1311 fontaines, 17 sont un peu plus particulières. Quelle est la particularité de ces 17 fontaines parmi les 1311 fontaines parisiennes?
1: Ce ne sont pas des fontaines. Eau chaude et eau froide.
12: Pardon?
1: Il y a eau chaude et eau froide.
12: Non.
4: Il y a pétillant.
12: Ce sont des fontaines d'eau pétillante. Bonne réponse de Samuel Bambi. Moi, je savais pas qu'il y avait de l'eau pétillante.
7: J'avais la pression, Laurent, de faire une première sans bonne réponse.
12: Ah bah
7: et,
12: oui.
7: Là, j'ai pétillé. Je suis très heureux.
12: Bah, vous êtes très bien pétillé, mais vous avez goûté l'eau pétillante des fontaines publiques?
7: Non, j'avais lu l'article.
12: Ah, vous aviez lu l'article. Bravo. Mais ça prouve que vous avez bien travaillé et depuis longtemps, parce que c'est un article qui date du 2 avril.
1: Ah ouais. Ouais, ça fait un moment qu'il se prépare à faire l'émission.
4: C'est le jour où on lui a dit on va t'appeler pour faire l'émission.
7: Ça fait 6 mois que j'attends.
12: Mais effectivement, il y a 17 fontaines d'eau pétillante. Je l'ignorais.
31: Je savais pas.
12: Ah, pardon?
1: Elles sont où?
12: Oh, bah, vous voulez que je vous donne toutes les adresses?
1: Non, une proche du 11e.
12: Bah, par exemple, la dernière en date, ils viennent d'en installer une dans le 13e arrondissement de Paris, rue Fernand Braudel, voyez-vous, voilà. Ah. Et puis autrement, bah, faut vous renseigner.
1: C'est quoi, c'est Perrier, c'est quoi?
12: Ah, non, c'est, ah,
4: c'est si un... c'est Perrier, n'y va pas, hein.
6: Et mettre une bouteille de gaz à l'entrée du truc?
4: Non, c'est un Soda Stream, quoi.
8: Comment? Non, parce qu'il y a du caca dans le Perrier.
4: Non, mais elle a raison. Comment on rend ça pétillant?
12: Il n'y a pas du caca dans le Perrier, Roselyne.
8: Non, mais ça a été dit à un moment.
12: Oui, c'est ça, c'est si vous prenez un Perrier rondelle.
4: Faut applaudir, ça. Faut applaudir.
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0: C'était Nino Ferrer, le Sud.
1: Ah,
2: c'est toujours un roi qui ressemble à la Louisiane.
3: À l'Italie.
0: J'ai préféré l'original, quand même.
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0: Toujours avec Roselyne Bachelot, Valérie Mérès, Azadil Rami, Florian Gazan. Pour la première fois aujourd'hui, Samuel Bambi. Et notre invité d'honneur, Monsieur François-Xavier de Maison. Là, la prochaine question ne vous concerne pas directement, François-Xavier. C'est dans l'actualité que j'ai découvert le mot « encraoudé ». Mais qu'est-ce que ce mot « encraoudé » et pourquoi l'a-t-on trouvé dans la presse ces jours-ci ? Encraoudé.
3: Encraoudé.
22: Encraoudé. C'est une façon de se... C'est comme les moules au rocher. Elle s'accroche.
0: Ah oui, ah oui.
22: On s'encraoudé.
3: On s'encraoude.
0: Ça s'écrit avec un A. Comment ça s'orthographie ?
3: S'attacher.
0: C'est une personne qui peut être encraoudée. Et on en parlait dans Libération hier à propos d'une profession très particulière.
2: C'est chez les croque-morts, non ?
0: Non, mais il y a un petit rapport. Mais non, non, ce ne sont pas des croque-morts.
3: C'est un rapport avec la mort.
23: C'est un thanatopracteur ?
0: Non, ça n'a pas de rapport
2: avec l'Église. Avec l'Église.
0: Avec l'Église, oui.
2: Ouais, parce que je viens de voir une croix au loin sur le journal que vous...
0: C'est honnête de votre part.
2: Voilà, non, je préfère le dire parce que comme j'ai beaucoup de bonnes réponses, j'ai pas envie que celle-là soit un petit peu gâchée par les autres.
22: Est-ce qu'on a... C'est être sous emprise ?
0: Non, être encraoudé.
2: C'est quand on est...
3: On a beaucoup été encraoudé à Bétaram ?
0: Ça, alors je vais vous dire, c'est en tout cas le genre d'établissement où sûrement on fait venir parfois...
2: C'est pour désexorciser ?
0: Expliquez alors.
2: Ça veut dire qu'il y a un endroit, par exemple, on considère que cet endroit-là, il y a un mauvais œil, il y a un truc qui est pas bien, il y a un mec qui vient et il encraoude la pièce pour enlever les mauvais esprits.
0: Alors c'est l'inverse.
2: Bah c'est pour mettre les mauvais esprits dans une pièce.
3: Non, c'est pour mettre des bonnes ondes quelque part.
0: C'est-à-dire donc, quand on est encraoudé, ça veut dire
2: qu'on est possédé.
0: Possédé, ensorcelé. Bonne réponse, Monsieur Haz. Et je l'ignorais, mais il y a 120 prêtres exorcistes en France. Ouais, ouais. C'est un service gratuit qui vous est proposé.
23: Oh bah encore heureux.
0: Et effectivement, les prêtres disent d'ailleurs, faites attention parce que certains vous le proposent, le désensorcellement ou l'exorcisme, vous le proposent avec un tarif, avec une consultation payante, alors que c'est gratuit si vous allez voir l'église ils vont vous envoyer un prêtre qui saura effectivement venir et vous désensorceler. C'est possible. Pourquoi vous me regardez comme ça, Roselyne Bachelot?
1: Vous avez l'air
23: parce que j'ai dans ma boîte aux lettres, je sais pas, Mohamed, Guéry, les machins.
1: Ah, marabouts.
6: Les marabouts.
23: Les marabouts, là.
6: Mais il n'y a jamais le mot en crowd. Dans le.
23: Bah non, jamais.
2: Mohamed le prêtre? Je le connais pas, celui-là.
3: Je crois qu'il se cherche.
2: Ça, c'est sûr, c'est une arnaque. L'appelle pas, c'est une arnaque, ça, je te le dis.
0: C'est vrai qu'il y a très peu de prêtres, Mohamed.
2: T'es sûr que c'était pas un dératiseur, plutôt? C'est si t'as des rats, ça n'a rien à raconter.
23: Non, il y avait retour d'affection, guérir le cancer, enfin, il y avait toute chose.
2: Ah, Jimmy était... Mohamed.
0: C'est Libération hier qui a fait un papier à propos de l'exorcisme. Plongée, c'était deux pages consacrées à cette activité, au succès d'enfer. C'est ayant un jeu de mots signé Libé. Loin de l'image folklorique souvent véhiculée, leur travail est en réalité centré sur le mal-être de certaines personnes et s'articule de plus en plus vers le monde de la santé. C'est en tout cas ce qu'expliquait Guillaume Thion dans Libération. Et effectivement, il y a comme ça 120 prêtres qui proposent un service gratuit en France. Tout ça nous rappelle évidemment le film.
11: Mais ta mère en enfer.
17: Et merci, je débite en enfer.
3: Très belle intervention de Adil.
0: Dès qu'on parle culture.
11: D'ailleurs, je l'ai jamais fini ce film.
3: Ça fait
0: pourquoi
3: peur.
11: Parce que moi, je flippe de ça.
0: Ah oui.
11: Ah ouais, je flippe dès qu'il y a déjà des films d'horreur, je les regarde plus. Mais quand ça parle de comme on dit chez nous, de djinn, de jnoun là, de comment on dit en français.
2: Je suis pas de ta communauté, moi. Je sais pas de quoi tu parles. Désolé, moi, je suis français, monsieur.
11: T'aimes
2: pas
11: des mauvais esprits, tout ça. Moi, je flippe.
3: Mais t'aimes pas.
6: Je comprends.
3: T'aimes pas les films d'horreur.
11: Non.
3: Oh, tu regardais pas tes matchs alors.
11: Non, que dire.
6: C'est pas gentil, mais. C'est pas gentil.
0: Une question pour Michel Sansen, qui habite Stenvoort, c'est dans le Nord.
11: Meilleur,
0: Félix Salten, en 1923, a écrit une Lebensgeschichte aus dem Walde. Mais quel est l'autre nom de cette célèbre histoire?
3: Ah, vous avez un allemand pour attirer les filles, en tout cas.
2: Le petit chaperon rouge?
0: Le petit chaperon rouge, non. Les alors attention, Félix Salten, il était autrichien.
3: Oui.
0: Et c'est
3: c'est Bambi!
0: C'est Bambi. Bonne réponse de Samuel Bambi.
23: Bien sûr.
0: Mais il faut quand même expliquer pour vos auditeurs que je crois que si vous appelez Bambi, c'est votre pseudonyme parce que ça n'est pas votre vrai nom.
2: Ah bon?
0: Si vous avez choisi Bambi, c'est votre vrai nom.
6: C'est parce que je suis le petit-fils de Sraffrey Schreiner.
0: De Félix Salten.
6: Exactement.
0: Non, je crois que c'est pour Michael Jackson que vous appelez Bambi et non pas pour le petit fan de Disney.
6: Exactement. Ni le dessin animé, ni pour cette fable. C'est effectivement parce que j'ai couché avec Michael Jackson à l'âge de 8 ans. Et j'en ai gardé un souvenir impérissable.
3: Marquant, oui.
0: Mais c'est vrai que c'est un Autrichien qui a écrit ce roman, une Lebensgeschichte aus dem Walde, Bambi, l'histoire d'une vie dans les bois, dont s'est inspiré évidemment Walt Disney pour faire son dessin animé, mais au départ, c'est un roman autrichien, et j'aurais une question subsidiaire, et celle-là, elle est évidemment pour Adil Rami. Mais on a donné une partie de la réponse tout à l'heure grâce à Valérie Mérès, mais c'était la partie la plus facile de cette question. C'est monsieur Nicolas Sjour qui quand même a encore une chance de toucher un chèque RTL. Il habite Écaclon, puisque je vais vous demander le nom des deux meilleurs amis de Bambi dans Bambi.
22: Eh ben, Pampan.
0: Bah Pampan, ouais, c'est le lapin, on l'a dit tout à l'heure. Voilà. Mais il y a aussi la moufette.
11: Flower. Fleur.
0: Fleur. Bonne réponse, Daniel Rami.
3: Énorme.
23: Énorme.
3: Il connaît tout par cœur.
0: C'est notre spécialiste Disney. Ça, c'est fou quand même. Alors, vous pleurez quand vous regardez Bambi à chaque fois?
11: Ah, ça fait un petit moment que je l'ai pas vu.
0: Ouais. Mais quand même, vous vous souvenez de Fleur la Moufette?
11: Il était vraiment creusé loin dans mon cerveau.
0: Ah oui. Parce
11: qu'il y a des choses dans ma tête.
2: Il y a un trou, il y a un trou derrière la tête.
3: Il y a un trou béant derrière la tête. Il y a une fuite, mettez une rustine.
0: Et en plus, vous les regardez en version originale parce que vous nous avez dit Flower et non pas Fleur. Chez nous, évidemment, on la connaît sous le nom de Fleur la Moufette qui lâche quelques gaz.
11: Non, en vrai, parce que j'aime les Disney, tout le monde le sait. Mais avec les enfants, maintenant, je les mets en version originale pour qu'ils puissent apprendre l'anglais aussi.
6: Alors, c'est quoi ton Disney préféré?
11: Oh, je peux pas, comme je l'ai expliqué déjà, je peux pas dire un parce que j'ai peur que les autres soient jaloux, donc j'aime tous les Disney.
3: C'est vrai,
6: il a dit à
3: Dingo, il en serait malade s'il l'apprenait. Il se remettrait pas. Oh là là. Non, vrai, vous savez plus... quoi le pire est, dans Danse avec les stars, les enfoirés, il y avait une spéciale Disney, ils l'ont fait faire Aladdin.
11: C'est vrai, j'étais trop content d'être Aladdin.
0: Ah oui,
11: c'est
0: un
11: préféré.
1: Oui, c'est bien lui. Il y a pas à voir.
22: J'aime bien. Ouais. Sur le tapis.
11: À choisir, j'aurais choisi Aladdin ou The Beast.
3: La bête.
22: La bête.
11: La bête.
22: La
11: bête. Beauty and the Beast.
0: Dans La Belle et la Bête.
11: Ah. Histoire éternelle.
0: Non. Je savais que vous étiez le nouveau Jean Marais.
11: Ouais. Ah bah, ne rêvez pas, Jean Marais.
22: Non, mais non, il aurait été Gaston. Il aurait été Gaston.
11: Le
22: crétin qui est amoureux de la belle.
11: Beau, c'est Gaston.
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7: Le livre du jour s'appelle Les Sembles. C'est publié chez Grasset. C'est un roman signé Sarah Bourg qu'on aura au téléphone dans un instant. Mais avant de la voir et de l'interroger sur son roman, c'est son deuxième roman d'ailleurs, j'aimerais vous emmener dans la ville où se situe le déjeuner qui est l'action principale d'ailleurs, déjeuner familial de ce roman. Mais pour ça, il faut d'abord identifier cette ville. C'est une capitale dans laquelle on peut, si vous en avez envie, visiter ensemble le couvent Sainte-Agnès, la cathédrale Saint-Guy ou encore passer sur le pont Charles. Mais de quelle capitale européenne s'agit-il ?
8: Prague.
7: Prague. Prague. Excellente réponse de Roselyne Bachelot.
9: Aïe.
7: Hey. Vous connaissez Prague par cœur, Roselyne?
10: Ah oui, oui, c'est là qu'il y a eu la première du Don Giovanni de Mozart.
7: Alors, voilà, de alors évidemment, quand on a des références culturelles.
11: En plus, elle l'a vue en vrai, la pièce. Elle y était.
7: Il n'y a pas évidemment autant de références géographiques et culturelles pour visiter Prague dans votre roman, puisque c'est une visite familiale. Bonjour, Sarah Bourg. Mais ça se passe là-bas. Est-ce qu'on peut vous demander d'ailleurs pourquoi vous avez choisi Prague? Est-ce que c'est à cause d'origine familiale que vous avez vous-même?
12: Moi, j'ai pas d'origine familiale à Prague, même si j'ai une partie de ma famille qui vient d'Europe centrale, donc c'est un univers que je connais un petit peu. Prague s'est imposé tout de suite parce que pour cette histoire-là, voilà, je cherchais une ville qui soit à la fois chargée d'histoire et à la fois qui possède une esthétique quasi théâtrale, quelque chose d'un peu inquiétant, de sombre, presque d'onirique. Et ça s'est imposé assez rapidement pour ce texte-là.
7: Parce que c'est vrai que c'est un déjeuner familial qui ne se passe pas très bien. Ça s'appelle Les Sembleux parce que une partie de la famille est aristocratique et on a un frère et une sœur. Ce sont eux d'ailleurs qui sont les narrateurs dans le roman. Un frère et une sœur qui vont raconter ce déjeuner. Ils y viennent à ce déjeuner familial avec leur mère. Ils viennent de perdre leur père et le père, lui, il n'a jamais été accepté justement par cette famille aristocratique à Prague parce que c'est la famille de la maman qu'ils viennent visiter. Le père, lui, il a toujours été montré du doigt par cette partie de la famille. C'est bien ça?
12: Tout à fait. C'est ça. Et ce qui m'intéressait de travailler, c'est vraiment cette violence-là entre deux parties de la famille. Et donc, ce frère et cette sœur, qui sont les personnages principaux, qui sont un peu pris en otage de ces mondes, de ces deux mondes-là qui ne peuvent pas coexister.
7: Mais alors, j'ai quand même envie de vous demander si vous avez tout de même, si ce n'est pas en Tchécoslovaquie, c'est peut-être ailleurs, une partie de votre famille à vous qui est aristocratique, Sarah?
12: Tout à fait.
7: Ah, voilà, quand même. Donc, c'est inspiré d'une partie de votre vie de famille.
12: Alors, oui, c'est inspiré de quelque chose de vécu, qui est le fait d'avoir grandi entre deux mondes, deux milieux sociaux très différents. Après, ça reste une fiction. C'est vraiment un travail romanesque. Et qui m'a permis d'explorer un peu plus en profondeur ce que ça fait à ce frère et à cette sœur de vivre entre deux mondes différents. Est-ce que l'humiliation peut produire chez ces enfants-là?
7: Le frère, lui, il tente de piquer des objets de valeur pendant le déjeuner familial pour se venger un peu du fait que le père ait été mal accepté, si ce n'est même pas accepté du tout par la famille. Il vole une montre, il vole un briquet, ça c'est très important aussi. Ça c'est plutôt amusant, c'est la partie on va dire la plus drôle du livre parce que c'est plutôt sombre évidemment, mais c'est vrai qu'imaginez aller dans une famille un peu plus friquée que celle dans laquelle on a vécu avec son père et sa mère et essayer de récupérer des choses au passage, c'est plutôt amusant.
12: C'est ça, c'est le frère a une colère qui s'exprime dans la transgression et donc lui va essayer de voler, il va même essayer à un moment donné de voler un énorme tableau qui trône dans le couloir et c'est

0: ça lui permettait de réparer quelque chose, en fait, comme si chaque objet était une possibilité de réparation et de venger, en fait, ce père qui a été humilié par sa belle famille durant toute sa vie.
1: Alors, il y a évidemment le moment où, à table, on ne sait pas quel couvert il faut prendre. Ça, vous le décrivez très, très bien. Ça nous est tous arrivé ici, sauf avoir évidemment une naissance aristocratique dès le départ. Mais vous écrivez « Les avant-bras posés sur la table, tu n'oses pas bouger de chaque côté de ton assiette. Une armée de couverts guette le moindre de tes gestes. Trois fourchettes, trois couteaux, deux cuillères, autant de pièges tendus à ton ignorance. Une chorégraphie imposée dont tu oublies systématiquement l'enchaînement. Tu scrutes ta grand-mère, tu attends qu'elle donne le là, puis tu limites en attrapant les couverts les plus éloignés et tu prends l'air détendu de celle qui sait. » Ça, vous l'avez vécu pour écrire ça comme ça?
0: Oui, tout à fait. c'est vrai que là, on est dans la voix de la sœur. Donc, c'est une voix qui est écrite au tu, parce qu'elle est assez distanciée, justement, de ce milieu-là. Et puis, elle essaie, en fait, de bien se tenir, de faire comme ses grands-parents qu'elle voit. Mais on voit qu'elle n'est pas habituée à ce monde-là. Même si c'est une partie de sa famille, elle reste étrangère, en fait. Il y a une forme d'étrangeté.
1: Vous l'avez dit, elle, effectivement, elle se parle à elle-même. Elle se dit tu. C'est ainsi que vous l'écrivez dans le roman. Puis, la partie du frère, lui, il l'écrit à la première personne. Mais je reviens sur les couverts, parce que ça va amuser mes camarades grosses têtes. Ça vous est arrivé, ça, François-Xavier de Maison, de ne pas savoir quel couvert il fallait prendre ?
2: Non, mais un jour, je suis arrivé dans un dîner comme ça, très, très officiel. J'avais 15 ans et j'étais allé aux toilettes, j'avais mis le parfum du... du propriétaire du château. J'arrive à table, il fait... Mais c'est mon parfum, ça. Je me suis senti tellement mal, tellement humilié.
1: Roselyne, vous avez été habituée aux bonnes manières dès le départ, j'imagine.
3: C'est assez simple, puisque de toute façon, les plats sont servis en fonction, on part de là, du plus éloigné des couverts, et c'est très facile de repérer le couvert qu'il faut choisir.
1: C'est le principe. En fait, on part de loin, faut jamais prendre au milieu ou à côté.
3: Voilà, faut jamais prendre au milieu.
1: Vous le saviez, monsieur Adil Rami?
4: Je l'ai su il n'y a pas si longtemps, ouais.
1: Ah oui, ah voilà.
4: Oui, mais pour moi, c'est ce dont j'ai besoin, c'est une fourchette, un couteau et une cuillère.
3: Parce que tu ne manges plus avec tes mains maintenant.
4: Et quand ils peuvent changer le plat comme ils veulent, je garde les mêmes.
1: Ça s'appelle Les Sangs Bleus, c'est un roman signé Sarah Bourg, c'est publié chez Grasset, c'était le livre du jour.
5: Bravo.
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0: importe.
1: Peu importe, c'était Zazie, un extrait de son album, attendu à l'automne d'ailleurs, l'album de Zazie, mais c'est un avant-goût. Signalons qu'elle sera au concert SOS Solidarité Incendie du jeudi 27 août, ce jeudi à l'Arkéa Arena à Floirac, avec RTL et M6.
2: Bravo.
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1: Une question pour Agnès Petzlerbe qui habite dans le Finistère. Je vais vous donner des noms de quatre personnes qui avaient entre 20 et, allez, on va dire entre 22 et 32 ans à l'époque. Elisabeth Holdgren, Gunnel Birgitta Lundblad, Sven Safström et Christine Henmark. Quatre personnes, mais on les connaît autrement, ces quatre personnes.
18: ABBA. C'est le groupe ABBA.
1: Le groupe ABBA, pas du tout.
19: Mais non. Pas du tout.
1: Mais pas du tout.
19: Mais non, ABBA, c'est pas ça. ABBA, c'est Agnetha, Frida.
18: J'étais déjà en train de savourer ma victoire.
20: Alors, elle vivait à quelle époque?
1: Là, on est dans les années 70. Alors, je peux même vous dire qu'on a connu leur nom en 1973, pour être
21: honnête. Mais c'est pas l'équipe des Rasta Rockets?
22: ce sont les Mères Noël.
1: L'autre, il est que dans les films de merde.
20: Ça a un rapport avec François Xavier?
1: Oui, absolument. Deux rapports d'ailleurs, parce que au fond, vous l'aurez compris, on est là face à des personnalités suédoises
22: qui ont joué les Mères Noël.
1: Et la Laponie, vous le savez, c'est sur différents pays, dont la Suède.
18: Tout à fait.
1: Mais
18: alors, ce sont des champions olympiques?
1: Non, mais c'est un autre rapport. Plus, on va dire, plus direct avec François-Xavier de Maison.
22: Ah, c'est ses ex?
1: Non, en dehors du fait que ces quatre personnes soient suédoises.
23: Ah, et si c'est la maison et c'est suédois, est-ce que c'est pas Ikea?
1: Non.
24: Travailler dans la finance
1: Ils ne travaillaient pas dans la
18: ils
1: finance.
18: Ils ont été perdus et retrouvés.
22: Ah, ils ont eu un procès.
1: Sauf le garçon, qui lui, effectivement, était peut-être un peu dans la finance, mais enfin, vraiment de loin.
23: Ils ont créé une marque?
18: Ouais, ils ont créé une marque.
1: Ah non, ils n'ont pas créé une marque.
23: Mais c'est un fait divers?
1: Un fait divers, oui.
22: Est-ce qu'il y a des morts?
1: Non, ils sont tous ressortis.
23: C'est des survivants d'une catastrophe?
1: D'une catastrophe.
23: D'un accident?
1: On peut pas dire une catastrophe, moi. C'est pas quelque chose de joyeux.
22: Ils ont été intoxiqués?
24: Ils étaient dans Maman, j'ai raté l'avion?
1: Non, il y a un rapport, effectivement, avec
18: monsieur. Ils ont fait une partie fine, ils se sont aperçus qu'ils étaient frères et sœurs.
1: Et quel est le rapport avec vous?
23: Mais parce que c'est ce qu'il a fait hier soir.
0: Faut que je vous raconte.
20: Il y a un rapport avec une pièce ou un film qu'a joué ou qu'a tourné François-Xavier de Maison?
1: Pas une pièce, pas tout à fait un film non plus.
22: Un rapport avec sa vie privée?
1: On se rapproche.
2: C'est un rapport avec son nom et son prénom?
1: Non plus.
23: C'est Lia Bergman?
1: C'est pas Lia Bergman.
22: Tu faisais quoi avant comme métier, toi?
4: Il était dans
2: Il était dans le World Trade Center. Il était banquier. Il était trader.
22: Ils étaient dans le World Trade Center.
24: Ils sont morts
23: le 11 septembre.
2: Ils ont survécu. Ils ont créé le World Trade Center. Ils ont construit le World Trade Center.
22: Ils ont survécu. Ah non, ils devaient aller travailler ce jour-là. Ils n'ont pas été.
2: Mais non, c'est en 73.
24: Non, ils sont morts.
1: 73. Je vous ai dit que c'était en 73.
2: Oui, mais c'est l'époque où a été créé le.
0: Bah oui, mais moi je suis né en 73.
1: Alors voilà, bah justement, c'est juste ça le rapport.
24: Ah, c'était à ta naissance. C'est eux qui ont accouché.
1: Ils se sont mis à quatre. Ils sortaient pas.
0: Ma pauvre mère a beaucoup souffert.
1: Aucun rapport avec le World Trade Center. Faut expliquer pour nos auditeurs qui l'ignoreraient que la vie, évidemment, de François-Xavier de Maison a basculé ce jour-là, de façon moins grave, hélas, que les victimes du World Trade, mais il était encore dans la finance quand le World Trade Center à New York...
22: Ouais, il était à la défense, lui.
1: Non, il était là-bas et il a vu, là-bas. Évidemment, attentat, et c'est ce qui, d'un seul coup, lui a fait quitter le monde de la finance pour redevenir, ou en tout cas devenir, mais c'était un souhait qu'il avait depuis qu'il était enfant, pour devenir artiste. C'est bien ça?
0: Tu vois. C'est bien ça, c'était il y a 25 ans.
22: Merci les Arabes. Où t'en serais sans nous? Tu serais encore dans la compta?
2: Tu serais encore au 50e étage.
22: On lance des carrières, nous.
1: C'est lié à un rôle que vous avez et que vous avez eu récemment, monsieur.
22: Policier, quand il a fait le policier.
1: Alors, policier, pas tout à fait.
23: Détective.
1: Détective non plus.
22: C'est quoi le rôle que t'as joué?
23: Juge.
1: Juge non plus.
23: Procureur?
1: Non.
20: Indicateur?
23: Greffier?
1: Non.
0: C'est ça le problème.
23: Voilà.
1: Qu'est-ce qu'il y a, monsieur de Maison?
0: Bah, je sais pas, je vois pas le rapport avec Coluche.
1: À Coluche, du tout. Non, aucun rapport avec Coluche. Il y aura une question.
2: C'est quoi les derniers rôles, monsieur de Maison?
23: Oui, il dit, c'est quoi tes derniers films?
0: C'était des négociateurs.
1: Alors, ça a un rapport
23: avec...
24: dans l'avion qui était tombé.
23: Le tueur suédois, là.
1: Pardon. C'est trop tard.
2: C'est pas des terroristes?
1: C'est trop tard. On vient de perdre 300 euros. Est-ce que quelqu'un dans le public aurait la réponse? Personne ne lève la main. Eh bien, ces quatre personnes, en 1973, étaient les otages à Stockholm, qui ont été les premiers à ressentir ce qu'on appelle...
2: Ah, le syndrome de Stockholm!
1: Ce qu'on appelle encore aujourd'hui le syndrome de Stockholm.
0: Bien sûr.
1: Avouez que c'était trouvable avec leur nom suédois, parce que le syndrome de Stockholm, c'est quand des otages, effectivement, se prennent, si ce n'est d'amitié, en tout cas d'affection, avec leur preneur d'otages.
22: C'est une belle question.
1: C'est ce qui est arrivé cette année-là, en 1973, dans cette banque de Stockholm. Alors, effectivement... Vous m'avez demandé s'il y a quelqu'un de la finance parmi les quatre. Il y avait un employé de banque, mais c'est pas parce qu'on est employé de banque qu'on est vraiment dans la finance, mais c'était le seul homme du groupe. Les autres étaient des clientes. Il y en a une qui a été enfermée et ligotée un temps avec une corde autour du cou dans la chambre forte. L'autre est devenue célèbre pour ses appels téléphoniques avec le premier ministre de l'époque. Elle exprimait sa confiance envers les ravisseurs et sa peur de la police. En fait, elle était plus confiante envers les ravisseurs qu'envers la police suédoise. Et c'est ainsi qu'est né le fameux syndrome de Stockholm. Ah, et c'est vrai que vous jouez le négociateur.
0: Oui, j'ai fait deux saisons d'une série qui s'appelait Le Négociateur. J'étais négociateur au RAID.
1: Au RAID, et évidemment, en cas de prise d'otage, bien sûr.
0: Exactement. J'ai arrêté parce que je rentrais plus dans mon gilet pare-balles.
1: Avouez que c'était une belle question. On vient de faire 300 euros. Et puisque vous me réclamez une question à propos de Coluche, vous avez cru qu'il y avait un rapport avec Coluche, je vais vous interroger sur le Schmilblick, le plus célèbre, si ce n'est peut-être même le premier gros sketch à succès de Coluche. C'est ce qui l'a rendu vraiment populaire auprès des Français, le Schmilimili de Papy Mougeot à Cajar. Rappelons d'ailleurs que c'est Martin Lamotte qui jouait Guy Lux, et une actrice qui s'appelait Christine Dejoux qui jouait Simone Garnier, alors que Simone Garnier n'a jamais présenté, faut le dire, le jeu du Schmilblick, mais ça c'est Coluche. Il s'était dit que c'était plus rigolo de mettre Simone Garnier avec Guy Lux parce que c'était un couple qu'on connaissait dans Interville. Mais dans ce Schmilblick, le premier candidat, comment s'appelle-t-il?
0: Moulineau.
1: Bonne réponse. Monsieur Moulineau, un marchand d'articles de pêche à Cajar, qui en profite pour faire sa pub.
4: Monsieur Moulineau, marchand d'articles de pêche sur la place du marché à Cazan. Un article de pêche de qualité s'achète chez Moulineau. Ouais.
5: Posez votre question, monsieur.
4: Alors, est-ce que le schmilblick est-il vert?
5: Non, monsieur, à quoi pensez-vous?
4: Un verre de terre de chez Moulineau.
1: Bravo, bravo François-Xavier. Faut rappeler quand même que vous avez effectivement joué Coluche au cinéma. C'était pas simple hein, de jouer Coluche,
0: non,
1: j'imagine.
0: Non, quelque chose. Film d'Antoine de Caunes. L'histoire d'un mec, oui.
1: L'histoire d'un mec. Bravo, en tout cas, parce que vous êtes rappelé que Monsieur Moulineau était bien le premier candidat au jeu du Schmilblick dans ce sketch signé Coluche. 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L'essentiel de l'info en 3 minutes avec Aude Vernuccio.
6: Bonsoir Laurent, bonsoir à tous. Des coulées de boue, des torrents d'eau qui déferlent dans la vallée de l'Himalaya. Le bilan des inondations monstrueuses s'alourdit. Ce soir au Népal, 95 morts et plus de 400 disparus, en grande majorité des étrangers. De son côté, la Chine annonce 3 morts et 400 disparus également au Tibet. Sébastien Lecornu est arrivé à Mayotte. Le Premier ministre venu mettre un coup d'accélérateur à la reconstruction de l'archipel plus d'un an et demi après le passage dévastateur du cyclone Chido lors d'une réunion sur l'immigration clandestine. Il a mis la pression et veut désormais conditionner l'aide publique au développement pour les Comores et plusieurs pays africains au renforcement de la lutte contre les passeurs. En bref, Sodexo qui annonce la suppression à venir de 1097 emplois en France. Le groupe de restauration collective va mener un plan de transformation pour répondre à une concurrence accrue d'après un communiqué. On vous en parlait à 16h. Meta, la maison mère de Facebook et Instagram, a conclu un accord à l'amiable avec la justice américaine en plein procès, un chèque de 16 milliards de dollars contre la fin des poursuites. Et cette mesure, limiter les moins de 18 ans à 2 heures par jour cumulées de temps passé sur Instagram et Facebook, et le blocage de l'accès aux deux applications hors messagerie de minuit à 6 heures du matin, mesure qui ne concerne que les États-Unis. Les hommages se multiplient après la mort de la reine incontestée de la musique country, Dolly Parton. S'est éteinte à l'âge de 80 ans hier des suites d'un cancer, saluée aussi bien par l'Amérique de Donald Trump que par les démocrates et la communauté LGBT. Karine Auton, sa disparition a provoqué une onde de choc aux États-Unis.
7: Nous aimerons toujours Dolly pour sa musique, pour tout ce qu'elle a apporté, pour la joie qu'elle a procuré à tant de gens.
8: L'Empire State Building en rose hier soir, couleur fétiche de Dolly Parton, des dizaines de bouquets déposés tout autour de son étoile à Los Angeles et à Nashville, capitale de la country. Le public s'est bousculé dès l'annonce officielle de son décès pour venir laisser quelques mots dans un livre d'or. Les Américains retiennent d'elle son authenticité, au-delà du jeu des apparences qu'elle avait adopté, son engagement philanthropique et bien sûr ses différentes chansons qui raconte si bien l'histoire que l'Amérique veut se raconter.
25: Elle n'a jamais hésité à donner d'elle-même, de sa fortune, de tout ce qu'elle possédait. C'était vraiment une force de la nature. Personne ne remplacera jamais Dolly.
8: Son départ reste une surprise pour les Américains, alors que Dolly Parton devait recevoir un prix récompensant sa carrière cet automne et qu'une comédie musicale sur sa vie doit débuter à Broadway en décembre.
6: Reportage de Karine Auton, correspondante de RTL aux États-Unis. La météo après. Présent, 12 départements du Nord-Ouest sont placés en vigilance orange dès 18h aux orages. D'ici 1h donc, on attend des orages parfois très violents, localement accompagnés de grêles et de rafales de vent allant jusqu'à 100 km/h de l'Ille-et-Vilaine à la Charente-Maritime et jusqu'au Loir-et-Cher. Ils vont s'étendre dans la nuit à la Normandie, la région parisienne et les Hauts-de-France. Les températures demain matin comptaient de 15 à 19 degrés en général et de 19 à 22 degrés près de la Méditerranée. 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
1: Merci Aude Vernuccio.
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1: Toujours avec Roselyne Bachelot, Valérie Mérès, Fadil Rami, Florian Gazan, notre petit nouveau Samuel Bambi et notre invité d'honneur pour la pièce qu'il va jouer bientôt au Théâtre de la Renaissance, Laponie, François-Xavier de Maison. Ouais. Une question d'actualité, c'est à l'attention de Lucille Verger qui habite dans la Marne, à Sarry précisément. Cette question, je l'ai trouvée dans le Canard enchaîné, enfin plutôt la réponse, mais je vous la demande justement la réponse. Quel est le chef d'État le plus âgé du monde actuellement ?
26: Paul Biya.
1: Qui est ?
9: qui est le président du Congo, Non, de la Côte d'Ivoire.
1: Non plus.
9: Du Sénégal. Du Cameroun.
1: Président du Cameroun, Paul Biya. Je vais quand même vous accorder la réponse. Bravo, Az.
2: Bravo. Et il a quel âge?
9: Il a 96 ans, je crois.
1: 93 ans, 96, ça c'était l'âge de Philippe Bouvard. 93 ans, c'est l'âge du président du Cameroun, qui est effectivement, je l'ignorais, le plus vieux chef d'État au monde. Mmh. On en parle dans le Canard Enchaîné aujourd'hui, vous le saviez pas, Roselyne?
20: Si, mais il paraît qu'on le voit plus beaucoup, on se demande s'il est vivant.
9: On vient de le revoir justement il y a...
20: Ah bon, on vient de le revoir?
1: Ah oui, parce que la télévision suisse l'a filmé, effectivement, c'est pour ça qu'on en parle dans le Canard Enchaîné. Ouais. Il est de retour au Bercail. Après avoir passé 74 jours en Suisse, on a même retransmis au Cameroun l'arrivée du chef d'État sur le tarmac de l'aéroport de Yaoundé le 20 août dernier.
23: Deux jours de direct. Hein.
1: La seule séquence diffusée fut celle de la vitre à moitié baissée de sa limousine.
9: Il avait des Rolex.
1: Et on voyait sa main droite qui saluait mollement la foule. Et évidemment, alors on ne sait pas exactement dans quel état...
20: Paraît-il, oui, que...
1: Mais comment vous savez ça, vous, monsieur Haas?
9: Parce que j'ai de la
20: culture. Parce qu'il lit le Canard Enchaîné?
9: Non, parce que ça s'est passé partout et que je me renseigne, comme je suis sociétaire des Grosses Têtes depuis maintenant plus de 3 ans.
2: Et il est au pouvoir depuis combien de temps?
1: Ah bah, depuis un moment.
9: Plus de 50 ans, je crois.
1: Roselyne.
20: Plus de 50 ans. Tu dis 50 ans?
9: Plus de 50 ans.
2: Non mais maintenant, Roselyne demande à Haas des questions politiques. C'est incroyable.
9: Vous allez voir, demain, je vais venir avec un costume en sopalin. Ça va être...
23: On présente quoi, la présidente?
20: Chacun joue selon ses compétences.
9: Je suis pas loin du 3 pièces l'autre.
20: Mon conseiller en affaires diplomatiques, c'est Az.
1: Je peux vous répondre. En tout cas, il est en fonction depuis 43 ans, 9 mois et 19 jours. Est-ce qu'on compte aussi quand il a été Premier ministre?
2: Excellente remarque.
1: Ah ben oui, ça c'est toute la question. Hein, parce qu'il a été Premier ministre avant, donc on peut rajouter 7 ans au 43.
9: Voilà, 50 ans ça fait.
1: Et ça fait 50 ans, il a raison.
20: Bravo.
0: Ah, il est fort.
23: Ah, il est incroyable. Ah, mais il lit le monde diplomatique.
1: Bon, on va lire maintenant Sud-Ouest dimanche. Qu'est-ce qu'on a vu pour la première fois le 29 mars 1959 dans les colonnes de Sud-Ouest dimanche?
9: Une éclipse?
1: Une éclipse, non.
23: Un édito de Philippe Bouvard?
1: Non plus.
2: L'horoscope?
1: L'horoscope, non.
0: Un dessin,
1: non.
2: Un mot fléché?
20: Donc c'était un article?
1: Alors, un article, non, pas vraiment.
2: C'est une photo?
1: Du divertissement, oui.
2: Un mot fléché,
1: non.
2: Un mot croisé?
1: Et ça a un rapport, évidemment, avec François-Xavier.
0: Une histoire?
1: Une histoire, oui.
0: Ah.
2: Un premier édito de Coluche?
1: Non. On oublie Coluche, on a fait le schmilblick, ça y est, c'est fini.
2: Ok.
0: Ah, un extrait du petit Nicolas.
1: C'est la première fois qu'on a vu le petit Nicolas dans la presse.
20: Bravo,
1: effectivement.
9: Il était à Neuilly?
1: Goscinny et Jean-Jacques Sempé proposaient pour la première fois leur petit Nicolas dans le journal Sud-Ouest dimanche, le 29 mars 1959. Excellente réponse.
0: Il y avait un dessin alors.
1: Ah bah oui, bah dans les journaux il y a des dessins.
0: Bah vous m'avez dit non quand j'ai dit dessin.
1: Ah non mais c'est pas seulement un dessin.
0: Oui.
1: Il y a du texte aussi.
0: Oui,
1: hein.
0: Ça discute. Il y aura courrier.
20: Moi l'aumônier qui me faisait mes cours d'instruction religieuse a décidé que ça l'emmerdait de faire des cours de christianisme et il nous lisait le petit Nicolas au cours d'instruction religieuse.
0: Il avait du goût.
1: Vous êtes Monsieur Dubon, c'est ça, alias
0: oui,
1: le bouillon.
0: Le bouillon.
1: Ah le
0: voilà.
1: Bouillon.
20: Regardez-moi dans les yeux.
0: Et j'ai fait peur à des générations d'enfants. Quand j'allais chercher ma fille à l'école, les gamins, ils me regardaient comme ça, ils me disaient « c'est le bouillon ». Mais c'est un rôle.
1: Une question pour Cécile Kemeraille, elle habite Saint-Malo, et la question concerne le champagne. Qui sont les plus gros consommateurs de champagne au monde?
23: Les Chinois?
1: Les Chinois, non.
21: Les Brésiliens?
24: Les Russes?
1: Les Russes, non plus.
0: Les Français?
20: Ce sont des Européens?
1: Alors, ce sont des Français.
9: Les Suédois?
1: Mais lesquels?
0: Les Rémois?
1: Non.
9: Les Suédois,
1: non plus.
9: Les Finlandais?
2: Non, les Français. Les Nordiques. Quel type de Français, on a dit, c'est ça?
1: Ah oui, exactement.
20: C'est lié à une origine géographique?
1: Oui, absolument.
2: Les Bretons,
1: non.
2: Les Savoyards?
23: Les Normands?
0: Les Ch'tis?
24: Les Parisiens?
1: Les Parisiens, non.
9: Les Marseillais?
20: C'est au sud de la métropole ou au nord?
21: C'est un lien avec François.
1: Avec
21: Xavier, pardon.
2: Non, c'est fini maintenant.
9: Deux maisons.
22: On cherche en France ?
1: Alors, on cherche effectivement les plus gros consommateurs.
0: Les habitants, de la Champagne ?
1: Non, les plus gros consommateurs de champagne au monde.
10: En Alsace,
11: c'est une ville ou une région, là ?
10: Les politiques.
1: C'est une région et c'est une moyenne, on va dire, quand même de 3 bouteilles et demie de champagne par an.
21: Bah, c'est la Côte d'Azur, ils démontent la balette.
1: Par personne, attention.
11: Les Corses,
1: non.
22: C'est une région en France ?
1: C'est une région française.
24: C'est à l'est ou à l'ouest ?
0: La Normandie.
1: La Normandie, non.
22: L'SDF ?
1: Non, c'est plutôt à l'ouest.
21: Ah ben,
22: les Vendéens.
24: C'est pas La Rochelle.
21: La Bordeaux.
1: Non.
11: Les Vendéens.
0: Les Bordelais.
1: Les Bordelais, non.
21: Oui, ça devient dur là.
11: Plutôt nord-ouest ou sud-ouest ?
1: Alors écoutez, on va, je pense, payer un chèque RTL à Cécile Canmeret parce que ça n'avance pas.
24: C'est sur une île ?
1: Oui.
24: Alors, l'île de Léron. J'ai dit l'île de Ré.
1: L'île de Ré, non.
21: L'île de Saint.
24: Noirmoutier.
1: Noirmoutier non plus.
22: Machecoul.
1: C'est où ça ?
21: C'est en Loire Atlantique.
0: En Vendée.
24: L'île aux moines. L'île aux moines.
0: L'île aux moines.
11: L'île aux oiseaux.
1: L'île aux oiseaux, non.
11: Jersey-Guernesey.
1: Comment vous dites ?
11: Jersey-Guernesey.
1: Jersey-Guernesey, non.
21: L'île de l'Ouest. Hein,
1: qu'est-ce que c'est ça, l'île de l'Ouest ?
12: C'est une île à l'Ouest.
22: On a fait toutes les îles, là.
0: Il y a quelqu'un qui...
22: C'est les Antilles. La Martinique, la Guadeloupe.
1: Mais c'est trop tard.
22: Mais non, j'ai dit sur le gong.
1: 300 euros.
22: J'ai dit sur le gong.
1: Cécile Kemmerey touche 300 euros. Mais c'est d'ailleurs plus particulièrement encore en Martinique qu'en Guadeloupe, mais globalement aux Antilles, qu'on consomme plus de 3 millions de bouteilles, parfois jusqu'à 4 bouteilles par habitant à l'échelle des deux territoires. Pourquoi ? Parce qu'on a la culture de la fête.
11: Et puis c'est bon pour le moral. C'est bon pour le moral.
1: Mais c'est bien aux Antilles qu'on consomme le plus de champagne.

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12: Une question pour Madame Bachelot. Pardon, François-Xavier de Maison, si je ne pose pas de questions opéra, Roselyne m'en veut beaucoup.
13: Oui, c'est ça.
12: Et puis c'est l'occasion d'élever un peu le niveau de cette émission culturellement parlant, en passant un air d'opéra. Et d'ailleurs, on va écouter un air de la Nonne sanglante. Mais qui en est le compositeur de la Nonne sanglante?
13: Berlioz?
12: Berlioz, non.
13: Non, Chopin. C'est Gounod.
12: Gounod, bonne réponse. Charles Gounod.
14: D'un coup,
12: qu'est-ce qu'il y a, Roselyne?
14: Je sais pas pourquoi j'ai dit Berlioz, c'est très con.
15: Oh, c'est très, très con.
16: C'est idiot.
12: Ah, c'est idiot, alors que c'est Gounod.
14: Ah, voilà. Ouais.
17: Mais je connais Berlioz, hein.
12: Ah oui?
17: Ah, bien sûr, dans les Aristochats.
15: Les Aristochats.
12: Pas de chance, c'était Gounod, mais il n'y a pas Gounod dans Disney, c'est
17: non,
12: ça le
17: exactement.
12: Problème. La Nonne sanglante, un opéra.
13: Ils l'ont donné à l'Opéra Comique il y a 7 ou 8 ans.
12: Ah oui. Et c'est une légende médiévale allemande, la Nonne sanglante. Celui qu'on entend là, qui chante Un jour plus pur, c'est bien ça, Roselyne?
13: Oui.
12: Il s'appelle Rodolphe, c'est le héros, le personnage principal.
13: Et quel est le chanteur qui chante?
12: De ce personnage. Le nom du chanteur, oui.
15: Hervé Villard.
16: Son âge et son poids.
12: Marco Vassalli. Ça vous dit quelque chose?
15: Ah, il joue arrière-droit.
13: Pas vraiment. Non.
12: Mais je vais vous interroger sur Rodolphe, parce que Rodolphe, c'est un prénom aussi porté par... Mais justement, c'est le neuvième quoi, Rodolphe?
15: Neuvième frère de la fratrie.
12: Quelle fratrie?
15: La fratrie Rodolphe.
13: Est-ce que ça a un rapport avec la famille de Sicile, de l'impératrice?
15: Non, parce que Laurent Ruquier se fout de ma gueule, là, et j'aime pas trop, là.
18: Non, mais laissez-le s'enfoncer là, un peu.
12: C'est-à-dire, je n'ai pas compris un mot de ce que vous vouliez dire.
15: Mais vous avez dit, c'est le neuvième quoi? Bah, c'est le neuvième de sa famille, quoi. Il y a eu
12: mais
15: sa...
12: quelle famille, alors?
15: Il y a sa sœur, il y a eu Marie, Jacqueline, Gérard, Laurent, et jusqu'au neuvième, c'est lui qui est arrivé, le monsieur.
12: Ah. Mais pourquoi j'en parlerais, alors?
18: Est-ce que c'est une famille royale? Bah,
15: parce que vous me posez des questions de merde depuis 6 ans, monsieur. Je lui dis, pourquoi pas?
18: C'est une famille royale?
12: Non, pas une famille royale. Même s'il pourrait y avoir confusion quand vous aurez la réponse. Mais non, ce n'est pas une famille royale.
19: Une famille de musiciens?
12: Une famille de musiciens, non.
20: Il est vivant?
12: Et là, autant vous dire, il y a un petit lien quand même.
17: C'est une famille ou pas?
12: Une famille, non, pas
20: il
12: tout à fait.
20: Il est vivant?
12: Non, mais Rodolphe a un lien tout de même avec l'actualité et la promotion de notre camarade, monsieur François.
20: C'est celui qui avait le théâtre de la Renaissance?
12: Je vous aide un peu, non.
18: C'est un des reines du Père Noël?
12: C'est le neuvième reine du Père Noël.
20: Oh bon, wow.
12: Réponse de Florian Gazan.
20: Je n'y allais pas, là.
19: Ah ouais.
20: Et oui, c'est vrai, il était dans la pub Canal 5.
19: Moi, j'allais dire le lutin, tu vois.
14: C'est dingue, mais comment tu sais ça?
18: Écoute, ça a mis un niveau tellement élevé aujourd'hui, je suis obligé de me...
12: Mais est-ce que vous connaissez les noms des huit autres?
14: Ah bah voilà.
20: Bien sûr.
17: Huit qui?
20: Alors, il y a Mohamed, qui est dans la boîte aux lettres de Roselyne.
12: Non, vous avez Tornade, Danseur, Furie, Fringant, Comète, Cupidon, Éclair et tonnerre. Ils n'étaient que 8 au départ. C'est une légende, hein, évidemment, les reines du Père Noël. Et puis, un poète en 1939, qui s'appelle Robert L. May, a refait le conte du Père Noël et il a ajouté un 9e reine qui s'appelle Rodolphe. Mais il est connu, hein, c'est lui qui, grâce à son nez lumineux, va orienter le Père Noël dans la tempête de neige.
20: Ah oui, parce qu'avant, il n'avait pas de phare. Hein.
18: Et GPS. Mais il est très connu aux États-Unis. Il y a une chanson qui s'appelle Run, Run, Rodolphe, qui est un grand chant de Noël.
12: Ah oui? Ouais. Eh ben, c'est bien. Écoutez, on voilà. en apprend grâce à vous un peu plus, monsieur Gazan. Mais voyez, vous l'avez comprise maintenant, la question, Samuel Bambi.
18: Non, non, toujours pas.
15: Toujours pas. On, toujours pas. Je suis content d'être là, en tout cas. Je voulais vous le dire.
18: Mais tu veux qu'on t'installe au premier rang la prochaine fois, si tu veux.
12: Vous êtes surpris par, on va dire, la vivacité de votre camarade.
15: Ah non, mais je suis fier de lui. Franchement, je suis fier de lui.
12: Ah oui.
15: Là, les 50 ans.
8: Vous êtes amis dans la vie, vous êtes amis dans la Mounet.
16: Moi, il m'a ébloui.
21: C'est la première fois en 3 ans.
15: C'est vrai? Non, sinon, c'est pas comme ça, les...
20: Non, c'est pas vrai, je trouve souvent des bonnes réponses. C'est pas vrai, Laurent?
12: Oui, bien sûr, mon petit As. Mais en plus, le produit, je vais pas dire le contraire.
22: Et il est tout le temps drôle.
18: Ah oui.
15: Oula, c'est vrai que tu vois, ça voit en me regardant, non, fixement. Non, mais
12: Ah, Valérie, vous avez un petit coup de cœur pour As.
22: Ouais, ben, moi, je l'aime bien depuis le début, mais alors là, aujourd'hui, mais c'est hallucinant, quoi. Ouais. Il est drôle, il est...
15: Il devient de plus en plus beau, en plus, moi, je trouve.
22: Ah bah, de toute façon, avec le succès, tu deviens beau. Hein.
15: Ouais, c'est pas faux.
21: Pourquoi tu me regardes?
12: Vous, c'est l'inverse, c'est ça? Bah, y a une question pour vous, monsieur de Maison, mais il va falloir patienter. Ce sera après la pub et après David Bowie.
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0: Let's Dance, c'est le succès de 1983 de David Bowie. Ça, on aime tous.
1: Toujours un plaisir de l'entendre.
0: Ah oui, vous aimez Bowie?
1: J'adore Bowie.
0: Qu'est-ce que vous pourriez me chanter de David Bowie, Adil Rami?
1: Modern Love.
0: Ah non, mais c'était pas à vous que je parlais.
2: Ah bah non,
1: excusez-moi, je suis invité d'honneur, alors j'ai un peu l'impression de...
3: Modern Love, amazing, j'adore.
0: Ah oui,
3: 83, je crois.
0: Quelle particularité physique il avait, David Bowie?
3: Il avait des cheveux.
4: Il avait les yeux verrons.
0: Il avait les yeux verrons. Allez, d'autres questions dans un instant avec vos grosses têtes.

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25: Alors ça, il faut expliquer à François-Xavier de Maison ce qu'est le Kiki Express. Adil, vous pouvez le faire peut-être
26: Je connais moi ça.
27: Ah, le Kiki Express, c'est pas une éjaculation précoce.
25: Il faut expliquer à Samuel
28: Bambi.
25: À Samuel
29: il va y
25: Bambi.
29: Avoir plusieurs personnalités qui font l'actualité. On va devoir retrouver les noms de ces personnalités. Et à chaque fois qu'on trouve un nom, on gagne 50€ pour quelqu'un.
25: Vous jouez vraiment le faillot aujourd'hui, alors.
29: Ah, ouais. Non,
26: mais c'est nouveau, alors.
27: Qui fait
26: pas
27: le Kiki
26: d'argent?
27: D'où vient ce nom, le Kiki Express?
28: Qui est-ce?
25: Kiki. Ah, Kiki, le Kiki Express. Soit je vous donne le nom, vous me dites ce qu'il fait, soit je vous donne ce qu'il fait, vous me donnez le nom, ça marche dans les...
27: C'est vous qui avez trouvé le nom de...
25: Oui, ah oui, j'ai beaucoup de...
26: Mais c'est pas français, hein.
25: Qu'est-ce qu'il est pas français?
26: Bah, Kiki, on dit pas Kiki, on dit qui est-ce qui?
27: Oh là là. Sorry, maître Capello.
28: Comment il vous a remis à la place?
26: Déjà, pour commencer, mais on l'a jamais fait, donc.
25: C'est parce qu'il y a ses enfants qui écoutent.
26: Ah oui.
30: Mais si on le fait pas.
25: Autrement, je l'enverrai. Ouais. Marc Carnet, voilà un nom pour lequel je peux vous dire, mais qui est qui? Qui est Marc Carnet qui fait la une de l'actualité?
30: Le premier ministre canadien.
25: Et qu'est-ce qu'il fait, le premier ministre canadien?
30: Bah, il s'est engueulé avec Donald Trump.
27: Sur les taxes, sur les droits de douane.
25: Il lui tient tête, effectivement. Il a choisi l'affrontement avec le président américain en mettant des taxes sur les produits US. Bravo, Roselyne. Ça fait déjà 50€. Je n'ai pas donné le nom de l'auditeur qui s'appelle Jean-Claude Collinet dans la Marne, qui déjà peut compter sur 50 euros. On va tâter. On va tâter. On va rien tâter du tout.
0: On va tâter du kiki.
25: On va tenter de passer à 100, si vous le voulez bien. Bah, ça, vous devriez savoir, mademoiselle Mérès, puisque ça se passe du côté de La Rochelle, qui on a vu, justement, en terre rochelaise, qui on a vu grimper sur une éolienne.
27: Glucksmann, Raphaël Glucksmann.
25: Raphaël Glucksmann, bravo, Samuel Bambi. Et oui, il a enfilé
0: un baudrier.
25: Qui?
0: Un baudrier.
27: Ah non, une présentatrice de 20h?
25: Oh non.
30: Ça, il l'a déjà fait en par image.
25: Non, franchement. D'ailleurs, je veux pas me fâcher avec Léa Salamé.
29: Ah, c'était pas déjà fait?
25: Non, pas du tout. C'est une bonne copine. J'ai beaucoup d'admiration. J'aime beaucoup Léa. Là, en tout cas, hier, il a escaladé, Raphaël Glucksmann, une éolienne. J'ai hâte d'être en haut, a-t-il dit. Il avait mis, effectivement, j'ai dit, et j'ai commencé une phrase que je n'ai pas terminé, je vais quand même la terminer. Il a enfilé un casque et un baudrier pour entamer cette ascension d'une éolienne.
28: Mais elle est où, l'éolienne? Parce que
27: à La Rochelle.
28: Non, j'ai jamais vu une éolienne à La Rochelle.
27: C'est peut-être toi qui
28: est-ce qu'elle est. Dans l'eau?
0: Non, à côté.
25: À côté, on est à Saint-Jean.
29: Dans l'eau, après, la plongée de
30: là. À Saint-Jean d'Angély?
25: Non. À Saint-Jean de Livernais, précisément, cher.
28: J'ai pas été jusque-là.
25: Ah, je vois bien, mais lui, il est allé, vous voyez.
26: Ouais. Et, ça me rassure.
25: Qu'est-ce qui vous rassure, vous?
26: Il y a plus con que moi.
25: Non, pas tout. Vous savez quand même ce que c'est qu'une éolienne.
26: Oh bah quand même, hein.
27: C'est un très gros ventilateur.
25: Mais moi je pensais que c'était dangereux de monter sur une éolienne. Il est monté jusqu'où alors?
0: Non, je sais pas, on le voit redescendre.
25: Ah oui, on le voit redescendre, on n'est pas sûr qu'il soit monté en fait. Ouais. Non, parce que ça doit couper, ça doit tourner quand même. Comment on peut monter
28: sur... Ah mais ça s'arrête.
25: Ah ils l'ont arrêté.
29: Ils l'ont pas mis en marche.
27: Il y a une télécommande géante qui fait 3 mètres de haut.
25: Ah tu vois Glucksmann en train de tourner. Alors, il y a un autre nom dans l'actualité aujourd'hui, plus étonnant, c'est le nom de Carl Thomas Dean, un ex-ouvrier en pavage d'asphalte. Vous allez me dire, mais pourquoi je vous parle de Carl Thomas Dean, ex-ouvrier en pavage d'asphalte? C'était le mari de Dolly Parton. Bravo!
0: Alors cette musique, c'est la première version de I Will Always Love You de Whitney Houston.
25: Exactement. Écoutez, c'est au départ.
0: Sublime.
25: Au départ, c'est elle qui a créé la chanson.
0: En 74.
25: Elle n'a fait que reprendre la chanson, Whitney Houston.
29: Non.
30: Parce qu'il y a une nana qui a essayé de lui piquer son mec et c'est pour ça qu'elle a fait la chanson.
27: Non, c'est Jolene, ça.
0: Ça, c'est Jolene.
28: Jolene.
30: Ah, c'est Jolene.
0: Jolene.
27: Et cette chanson, en fait, elle l'a écrite.
0: Please don't take my man.
27: Elle l'avait écrite pour un autre chanteur pour le remercier et après elle a fait la.
0: Parce qu'ils étaient en duo, c'est ça. Elle a viré, quoi.
25: Dolly Parton est morte, elle avait 80 ans dans son Tennessee natal, à Nashville même,
0: ça me
25: puisque c'est effectivement la chanteuse de Nashville. Elle a vendu plus de 100 millions d'albums et effectivement son homme, qui est mort avant elle, hein, d'ailleurs elle le suit quelque part à 2 ans près parce qu'il est mort en 2025. C'est souvent comme ça dans les couples, c'est ça que je trouve beau d'ailleurs dans un couple, il y en a un qui... Enfin pas tous, hein,
28: ils sont contents.
25: Mais là, en tout cas, son compagnon, qui était ouvrier en pavage d'asphalte, c'est assez joli comme image, parce qu'elle, c'est la chanteuse des routiers américains, hein, Dolly Parton. Et vous voyez, son mec, lui, bah, il faisait le ciment, il pavait l'asphalte.
29: Et il a continué même quand elle était connue?
25: Non, peut-être pas quand même. Quand tu rencontres Dolly.
27: Bon, il a fait l'allée du garage, quoi. Mais qu'est-ce que vous voulez vous le dire? C'est que quoi, quand les hommes meurent, souvent les femmes meurent peu de temps après, c'est ça?
25: Et l'inversement, c'est-à-dire que les couples qui s'aiment, l'un ne supporte pas...
29: Regardez Bogdanov.
25: La disparition.
0: Mais il y a eu combien de temps d'écart? Mais c'est vrai, il y a eu
25: vous
0: combien de temps?
25: Vous ne croyez pas si bien dire. Demain, le livre du jour sera un livre consacré au frère Bogdanov. Écrit ce livre par la sœur d'Igor et Grishka Bogdanov, qui était ici aux grosses têtes. Faut dire que.
27: Oui.
1: Les grosses têtes,
27: on s'en souvient. C'est eux qui portaient mieux le nom, quoi.
25: Ouais. Igor, c'est, Igor, demain, c'est... on aura leur sœur au téléphone qui
29: publie. Mais quoi, ils étaient
25: trois? Oui, bien sûr, il y avait une sœur et elle raconte la vie des Bogdanov. Ce sera le livre du jour demain. Mais on se perd là et c'est dommage pour notre auditeur parce que Monsieur Collinet, il en est à quoi là pour l'instant?
2: Oui, à 150 euros.
25: À 150 euros, vous avez retrouvé le nom du mec de Dolly Parton. On aurait pu vite fait faire une pause dans le chrono. Vite fait écouter un autre succès rapidement hein, de Dolly Parton, 9 to 5.
1: Ah, j'adore.

0: Exactement.
1: On a le temps d'aller jusqu'à 200 euros avec la question suivante. Une page consacrée à Fanny Herrero dans Paris Match cette semaine.
2: C'est la scénariste de 10%.
1: La scénariste de 10%, Fanny Herrero. Puisqu'après la série, le film débarque. Je pensais que c'était au cinéma, mais
3: c'est sur Netflix.
1: Ce sera sur Netflix le 10 septembre, 10% le film. Et c'est vrai que c'est elle, Fanny Herrero, qui a eu l'idée.
4: Pour un film qui prône le cinéma, ils vont sur les plateformes, c'est pas cool.
1: Ah, vous trouvez?
4: Ouais, c'est... non, je rigole, je suis pas réac, j'en ai rien à foutre, excusez-moi. J'aurais fait comme eux, il y a plus d'argent sur les plateformes.
1: Et puis surtout, faites attention, vous pourriez être dans la suite.
4: Oh, pas sûr.
1: Pourquoi?
2: Ah, parce que 10%, c'est lui qui les prend.
4: Je préfère être du côté des agents.
1: Il y aura Georges Clooney, là, dans le film.
5: Non,
6: c'est vrai.
5: Wow.
6: Le vrai?
7: Il y a Camille Cotin.
1: Le vrai Georges Clooney, il y a une apparition.
2: C'est pas la pub entre le...
1: Non, il y a une apparition de Georges Clooney dans le 10% film qu'on verra sur Netflix à partir, donc, je l'ai dit, du 10 septembre. Et j'aimerais quand même remercier les grosses têtes qui viennent de faire gagner 200 euros à Jean-Claude Collinet.
5: Bravo.
1: Grâce au Kiki Express.
5: Bravo. Bravo.

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1: Et avec Florian Gazan, Valérie Mérès, Roselyne Bachelot, Adil Rami, Samuel Bambi, Az et François-Xavier de Maison. Ouais. Pour sa pièce, il joue à la Renaissance. On peut rappeler les acteurs qui sont avec vous sur scène à partir de fin septembre.
23: Patrick Mill, Ophélia Kolb, Elisa Erka.
1: Et la pièce s'appelle Laponie. Et justement, je vais vous interroger sur un animal qui vit... Ah, pourquoi vous faites ah?
23: Parce que je n'ai pas de spécialité sur la faune, Lapone.
24: C'est dommage.
1: La faune, Lapone.
23: La faune, Lapone. C'est pas une contrepétrie.
1: Ben justement, il y a le lagopède qui vit en Laponie. C'est ce que c'est un lagopède?
25: C'est une forme d'homosexuel?
1: Non. C'est une poule des neiges, le lac.
25: Bah, c'est bien ce que je disais. Ah, bah voilà.
1: Une perdrix, si vous préférez. On l'appelle aussi le ptarmigan, si vous voulez l'appeler encore de façon plus originale. Mais le lagopède fait quelque chose de très étonnant l'hiver. Que fait-il?

0: Une autre question pour Emma Camuset. Elle habite à Neuville-sur-Ain, Madame Camuset. Et la question concerne l'abbé Pierre, qui a offert quelque chose d'étonnant au Dalai Lama en août 99.
1: Un livre pornographique?
0: Qu'est-ce que l'abbé Pierre a offert au Dalai Lama en août
2: 99? Sa nièce.
3: Une robe Emmaüs?
0: Non plus.
4: Une Bible?
1: Non. Quand je l'ai rencontré, l'abbé Pierre... Ah. Qu'est-ce qui sentait le pipi? C'était incroyable.
4: C'est vrai? C'est dans quelles circonstances vous êtes vu aussi? C'est ça,
1: c'est la parce que je faisais un...
0: Au prochaine...
1: Je faisais une proposition de loi sur la solidarité et j'avais interrogé les principaux acteurs de la solidarité comme...
0: Bon, on est loin de ma question.
3: Une Bible.
0: Une Bible, non.
5: Un calice. Un lit à baldaquin?
0: Non plus.
1: Un calice.
0: Non.
3: C'est un objet?
0: C'est
3: un objet.
0: Quelque chose qui lui appartenait à l'abbé Pierre.
4: Un dentier?
0: Non.
5: Un slip?
1: Sa canadienne?
0: Non plus.
4: Sa canne?
3: Son bâton?
4: Son béret? Non. Son béret?
3: C'est un objet?
0: Et il y a un rapport avec François-Xavier de Maison. C'est ça qui est amusant.
3: Coluche,
4: son foie.
0: Ah bah c'est vrai, Coluche. Vous avez raison.
6: Coluche avait offert un chèque première édition des Restes du Cœur. Il avait offert un chèque à l'abbé Pierre.
0: Et effectivement, et je crois même que l'abbé Pierre fait partie de ceux qui ont fait des discours à l'enterrement de Coluche avec Jacques Attali. Il y avait l'abbé Pierre. Mais là, c'était l'époque où l'abbé Pierre était encore évidemment
1: en odeur de sainteté.
0: C'est ce qu'on peut dire. En 99, il l'était d'ailleurs encore et non pas en odeur de pipi comme vous l'avez dit, chère Roselyne.
3: C'est un objet qu'il tient dans une main?
0: Ce n'est pas un objet qu'il a offert au Dalai Lama.
3: Une église?
0: Et ça appartient toujours au Dalai Lama aujourd'hui.
3: Un monastère?
4: Un titre?
0: Un titre, en quelque sorte.
4: Une terre? Il l'a nommé abbé?
6: Des terres?
0: Des terres, oui. Mais alors, quelles terres précisément?
4: Emmaüs?
0: Emmaüs, non.
4: Des vignes?
6: Un hectare de vignes.
0: Effectivement, l'abbé Pierre a offert une vigne au Dalai Lama. Mais j'ai besoin d'une petite précision supplémentaire.
3: Un pied de vigne?
6: De Châteauneuf-du-Pape.
0: Non, non, c'est en Suisse, cette vigne.
4: Du blanc, du rosé.
0: Non.
3: Neuchâtel.
4: Du champagne.
0: Non, j'ai pas besoin du nom de la vigne. Je peux vous le donner, si vous voulez même, parce que je suis pas sûr que vous la connaissiez. On appelle cette vigne la vigne à fariner. Mais elle a une particularité, cette vigne.
4: C'est la plus petite vigne du monde.
0: La plus petite vigne du monde. Bonne réponse. La vigne farinée a été nommée comme ça par un contrebandier et faux monnayeur des États de Savoie. On l'appelait le Robin des Bois suisse, ce monsieur. Et puis cette vigne, elle a ainsi appartenu à différentes personnalités pendant des années, jusqu'à ce qu'on l'offre à l'abbé Pierre. Le premier propriétaire de la vigne fut l'acteur Jean-Louis Barrault. Et elle a appartenu à l'abbé Pierre de 1994 à 1998. Et l'abbé Pierre a offert la vigne en 99 au Dalai Lama qui en est toujours le propriétaire aujourd'hui.
4: Oui, mais une vigne doit être plantée, donc il lui a offert quoi? Il lui a déterré la vigne et il lui a donné
7: Non, il y a le terrain et la vigne.
4: Le terrain lui appartient.
0: Et il y a le vin, hein, c'est un petit vignoble qui produit environ, on va dire, 1000 bouteilles par an.
3: Comment il s'appelle quand même?
7: Ça te prépare une année, Félix.
3: Ça veut dire que le Dalai Lama, il gagne de l'argent avec du vin?
0: Avec la vigne à fariner, en tout cas.
6: Il gagne pas d'argent.
0: C'est 1000 bouteilles numérotées vendues au profit d'une œuvre en faveur de l'enfance déshéritée, voilà. J'aimerais maintenant vous poser une question et ce sera pour Sébastien Gonzalez du Muret. Question qui concerne quelqu'un qui lui a vu le pape carrément. On est en 2014 et il a rencontré, à l'époque c'était le pape François sur la place Saint-Pierre, et après avoir rencontré le pape, il est rentré à pied du Vatican jusque chez nous, avant d'ailleurs d'être arrêté et incarcéré. Mais de qui s'agit-il?
1: Oh, Jérôme Kerviel.
0: Jérôme Kerviel, bonne réponse. Bravo Roselyne. Et là, il y avait aussi un lien avec François.
6: Et oui, le film de Christophe Baratier, l'Outsider.
0: Vous avez joué. C'est pas Kerviel. Vous qui jouiez Kerviel.
6: Non, je jouais son mentor.
1: Vous savez qu'il m'a intenté un procès parce que je l'ai traité d'escroc.
0: Ah oui?
1: Oui, mais j'ai gagné le procès en première instance et en appel contre Jérôme Kerviel.
0: Mais il avait l'argent pour vous payer.
3: Il l'a payé en plus que...
1: Non, parce qu'en fait, dans les attendus de sa condamnation, le terme d'escroquerie n'était pas retenu. Il y avait abus de confiance, vol, etc. Mais il n'y avait pas escroquerie. Et donc, c'est pour ça qu'il m'a intenté un procès.
0: Une autre question qui vous concerne, monsieur de Maison, puisqu'elle concerne la ville d'Asnières. Vous êtes né à Asnières, c'est ça?
6: Le 22 septembre, le 22 à Asnières.
0: Vraiment?
6: Oui, oui, je suis né le 22 à Asnières.
0: Alors,
6: c'est dans le nord, ça.
0: Il faut expliquer.
6: Asnières, c'est dans le nord, non,
7: région parisienne.
6: Alors, Asnières-sur-Seine, non, c'est dans les Hauts-de-Seine, dans le 92.

0: Il faut expliquer à monsieur Adil Rami que le 22 annière, c'est un très vieux sketch de Fernand Reynaud. Ouais. Et effectivement, le hasard veut que vous soyez né un 22, justement, à Asnières. Mais à Asnières, un autre groupe célèbre qui est né là-bas. Et peut-être vous avez croisé vous-même François.
1: Bien sûr, les Poppies.
0: Les Poppies, ah oui. Bravo.
2: Ah bah oui.

0: vous auriez pu faire partie des Poppies, vous étiez trop jeune en fait.
1: Oh là, oui, beaucoup
0: ils sont,
1: de
0: ils sont nés avant vous les Poppies.
1: Je pense, oui.
0: Et oui, ils sont nés en 70, et d'ailleurs, leur premier tube, leur premier titre, et là ça a un rapport finalement avec votre pièce de théâtre, c'est Noël 70.

0: On n'a pas oublié les paroles.
1: Il y a des musiques de Noël dans la pièce de théâtre Laponie.
2: Oui, c'est Jérôme Rebottier qui a composé toutes les musiques des films de Mathieu et Alex depuis toujours. C'est lui qui a composé la musique du Comte de Monte Cristo et il nous fait une musique pour la.
1: Donc il y a un chant de Noël.
2: Il y a un chant de Noël en finlandais.
1: Vous le connaissez déjà ?
2: Pas encore.
1: Dommage, je vous aurais demandé de le chanter, mais peut-être connaîtrez-vous mieux Monsieur de Maison. Et c'est une question pour Nicolas Martin de Palavas, les Flots. Les lettres qui au départ étaient attribuées à des tissus et qui ont été données à un célèbre apéritif.
2: Le beer.
1: Excellente réponse.
2: Ah oui.
1: Vous pouvez expliquer?
2: Les frères Violet qui ont créé le beer, qui sont à Thuir, il y a toujours la plus grande cuve du monde, 1 100 000 litres. C'est là que je vis, d'ailleurs. N'y voyez pas de rapport, mais en tout cas, c'est parce que c'est le village de ma femme, la ville de ma femme, Anaïs, qui est catalane.
1: Et donc. J'ai choisi une femme, en plus, qui s'appelle Anis.
2: Anaïs!
3: Anaïs.
1: Donc, beer, c'est un bon apéritif, le beer.
2: Moi, je redécouvre le beer avec beaucoup de plaisir. On peut faire des
1: vraiment.
2: Cocktails. Ah oui, vraiment.
1: Faut expliquer.
2: On peut faire des cocktails avec, c'est très très bon.
1: Il faut expliquer que ça s'écrit B. Y-R-R-H.
2: Au début du 20e siècle, on en vendait plus que le Coca-Cola.
1: C'est pas vrai.
2: Si, c'était une réussite mondiale.
1: Mais c'est vrai qu'on en boit moins aujourd'hui du beer.
2: De tous ces apéritifs, de tous ces vins cuits, on en boit beaucoup.
4: Oh, ça va revenir, on fera bien spritz à la bière, hein, de ces étés.
1: B-Y-R-R-H. Le beer, au départ, ces lettres étaient attribuées à des morceaux de tissu parce qu'effectivement, c'était des vendeurs de tissu qui ont créé cet apéritif retrouvé par François-Xavier de Maison.
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1: Alors voilà le résumé du jour. C'est nouveau dans les grosses têtes depuis le début de cette semaine. On demande à une de nos grosses têtes de faire le résumé. Ça vous tombera un jour sur le nez, Roselyne Bachelot.
3: Bon, d'accord.
1: Vous aussi, prépare. Monsieur Rami, qu'est-ce qu'il y a, Adil ?
0: Pourquoi faire ?
1: Pourquoi faire pour que les auditeurs qui arrivent seulement maintenant se disent... faut que je rattrape l'émission parce que j'ai raté beaucoup de choses. Az aussi, vous aussi, Samuel Bambi. Valérie aussi, vous y aurez le droit. Là, on a confié à Florian Gazan le soin de faire le résumé de ce qui s'est passé dans cette émission depuis 15h30.
4: Alors, on a accueilli deux invités, finalement, parce qu'on a accueilli d'abord Samuel Bambi, nouveau sociétaire, donc vainqueur de Danse avec les Stars, dont le pseudo Bambi est un hommage à Michael Jackson et le prénom Samuel, un hommage à Samuel Jackson, j'imagine.
2: Bravo.
4: Tous les Jackson. On a accueilli FX François-Xavier de Maison pour la pièce Laponie et qui pourra sortir vraiment le livre La Laponie pour les nuls, parce qu'on a vu qu'il connaissait vraiment complètement cette région par cœur. Prochain ouvrage. On a perdu 600 euros à cause de quatre gamins suédois avec des noms de meubles Ikea et des martiniquais guadeloupéens qui se bourrent la gueule au champagne. Ça, c'est pour la comptabilité.
1: Alors là, pour comprendre, faut vraiment écouter l'émission.
4: Ah, oui, demander un résumé. Roselyne Bachelot a remis son tailleur en papier toilette et je signale petit point mode qu'elle porte des méphistos au pied, des méphistos blanches. J'ai regardé ça. En face de moi, j'avais une pub vivante pour commejaime.fr. Deux gars avec un t-shirt noir. Az, c'est avant, Adil, c'est après.
0: Ah, Adil Rami. Ça veut dire qu'il perd son cerveau en même temps.
4: Je sais pas. Adil Rami est venu avec ses enfants qu'on n'a pas vus mais qu'on a vus avant l'émission. Ils étaient là, donc Maddy et Zayn, voilà, qui sont là. Il y en a un.
1: Attendez, regardez, il est en train de nous montrer la dent du petit.
4: Voilà. Il y en a un des deux qui sait pas que le Père Noël existe. Il y en a un des deux qui a perdu une dent et les deux pensent qu'Adil est leur père. Et on a découvert des mots, des nouveaux mots. Encraoudé, c'est quand on est envoûté. Et la caudalie, c'est l'unité de mesure du vin en bouche. Et seulement du vin, je précise à Roselyne. Et sinon, c'était une très bonne émission.
1: Eh ben, merci, Florian.
8: Là, t'as tort.
12: Il est bon, Florian.
8: Bravo.
12: Bravo, bravo.
22: Franchement, je pense qu'on devrait laisser que Florian faire ça.
12: Ah ouais,
22: je suis pas
12: ouais.
22: sûr de faire mieux.
23: Ouais. T'as écrit ça pendant l'émission? Ah mais c'est bravo.
22: Bah, si c'est dur avant. Hein.
23: Mais vous non mais je me suis dit peut-être c'est un assistant derrière et tout. Franchement, bravo. Vous vous rendez pas compte de la performance? Vous pouvez encore l'applaudir, Monsieur Galland. Je vous le dis.
1: Je vous signale qu'en début de semaine, quand on a fait pour la première fois ce test du résumé, monsieur Adil Rami, il a dit, mais faut pas le dire à l'avance à celui ou à celle qui fait le résumé. C'est mieux si on le fait au dernier moment. Alors, écoutez, on va voir si vous êtes capable de le faire, Adil Rami, parce qu'on pourrait faire un petit additif. Est-ce que vous pouvez me résumer ce pour quoi, la raison pour laquelle François-Xavier de Maison, vous ne dites rien les autres, hein, la raison pour laquelle François-Xavier de Maison était notre invité aujourd'hui?
12: Ah ben, monsieur François-Xavier de Maison était notre invité parce qu'il est actuellement, il joue une pièce de théâtre qui s'appelle Laponie.
1: Ah, bah vous voyez, ça rentre.
12: Voilà.
1: Si ça rentre, ça veut dire que j'ai bien fait la promo. Parce
12: exactement.
1: Que si ça rentre dans la tête d'Adil Rami, c'est que c'est rentré dans la tête de tout le monde.
22: Surtout que c'est alors, pas un Disney en plus.
12: Et je suis content parce que j'en connais beaucoup plus de monsieur François-Xavier de Maison.
1: Oui.
12: Et je sais que maintenant il est à fond dans les vignes et qu'il détient des vignes et qu'il produit du vin et que voilà, donc c'est bien, je suis content.
2: Ça me fait plaisir. Parce que je tiens à vous dire quelque chose qui est totalement vrai. Adil Rami et moi, on a le même prof de sport. Fred Monpeau,
12: oui,
2: qu'on peut saluer. Donc comme quoi vous voyez qu'avec la même méthode, il y en a un qui a des résultats
22: souvent
2: différents.
22: Il y en a un qui va plus souvent que l'autre. Hein.
1: Alors effectivement, c'est sympathique pour votre coach de dire qu'Adil Rami y va, parce qu'autrement, je suis pas sûr que ça aurait été une bonne publicité. Mais vous y allez combien de fois par semaine?
22: Par mois, vous voulez dire? Par an?
0: Mais si ça se trouve, il est ferme.
2: Ah ouais, voilà. Je suis ferme, hein, non.
0: Voilà.
2: Ferme. Merci Valérie.
1: Hein. Et est-ce que vous avez retenu les noms des autres acteurs et actrices qui jouent avec Monsieur de Maison dans Laponie, Adil Rami?
12: Hein?
22: Patrick Mille.
12: Ah, parce qu'ils sont plusieurs en plus?
0: Bah oui.
1: Mais oui, ils sont
12: mais je rigole, plusieurs. Ils sont quatre.
1: Et voilà, ils sont quatre. Patrick Mille, Ophélia Kolb et Lisa Erka. Et en plus, on a entendu tout à l'heure qu'Elisa Erka était une excellente chanteuse.
2: Exactement.
1: En plus d'être comédienne, c'est la nouvelle pièce signée Mathieu Delaporte et Alexandre de la Patelière qu'ils ont adaptée d'une pièce espagnole signée Cristina Clemente et Marc Angelet au départ. Je le prononce à l'espagnol, vous m'avez dit qu'ils étaient
2: Angelet.
1: Espagnols. Comment vous dites?
2: Marc Angelet. Por favor, no me diga. Ouais. Cristina Clemente y Marc Angelet. Joder, hijo de puta.
1: Bah, puisque vous aimez les langues, une dernière question, juste avant 18h pour Grégory Pouget, qui habite Colomiers, en Haute-Garonne. Pas Coulommiers, ville de naissance de Philippe Bouvard, mais Colomiers.
5: La terre de rubis, Colomiers.
1: Exactement. Et je vous demande ce que veut dire Tad Nedleg en breton. Tad Nedleg en breton.
12: Au début de la question, j'étais content parce que je suis un vrai polyglotte. Mais alors là.
5: À la vôtre. Santé.
6: À vos souhaits.
1: Tad Nedleg. Peut-être vous parlez corse, monsieur Rami.
12: On parle pas français là-bas?
1: Bah, il y a quand même.
5: Il y a la Corse. Que...
7: c'est. Ou Pichou.
1: Ils vont être c'est contents, une... les Corses.
7: C'est une salutation.
1: Il y a une langue corse, oui.
12: Alors, monsieur... est-ce que ça a un lien avec monsieur François Xavier de Maison?
1: Oui, absolument.
5: Joyeux Noël.
1: Pas joyeux Noël.
5: Santé. Et bonne année.
1: Non.
12: Non, il fait froid.
1: En Corse, on l'appelle Babou Natale.
0: Ah, il est né le Père Noël.
1: Le Père Noël, évidemment.
5: Babou Natale.
1: Et puisque j'ai promis qu'on écouterait un extrait des Grosses Têtes pour rendre hommage à Philippe Bouvard, j'aimerais vous faire écouter cet extrait où Jane Birkin faisait partie des Grosses Têtes à cette époque-là, parce que Jane a longtemps fait partie des Grosses Têtes, elle aussi. Il y avait Thierry Leluron, Sim et Charles Level ce jour où Jane Birkin faisait des confidences à Philippe Bouvard.
9: Vous avez imité Jane Birkin déjà ?
24: Je crois que je pourrais la faire, oui.
0: Tu vas
24: non, je voulais faire un truc, je voulais faire... Je suis venu te dire que je sens mauvais.
0: Oh, ils sont pas mauvais. Oh, ils sont pas mauvais. Il est le seul type qui se lave pas, qui pue pas. Il pue pas. Non, c'est remarquable. C'est une délice. Non, mais vraiment, il lave des petits bouts de
24: temps. Mais il se lave pas, il se gratte.
0: Les petits bouts de temps en temps. Il a peur de la grande inondation.
24: Mais je l'ai vu se gratter avec un couteau une fois.
0: Mais non. Il lave les pieds quand il va faire un truc chez le docteur, tu sais, où il regarde tes artères.
24: Ah oui.
0: Et puis il lave parfois, oui, des petits bouts, quoi. Si. Mais il ne pue pas. Il est très délicat.
7: Vous pensez pas qu'il se lave clandestinement?
0: Je le soupçonne.
7: Oui.
25: Il se lave les jours où il ne se rase pas.
7: Vous faites la cuisine comme dans votre pays ici? Oui. Qu'est-ce que vous faites? Vous faites le pudding?
0: Oui, j'ai fait de panse de brebis farci.
7: Le quoi?
0: Le panse de brebis farci.
7: Ah oui.
0: Du haggis, ça s'appelle. Il faut l'arroser avec beaucoup de whisky parce que ça pue un peu.
7: Oui, et après. Et quand c'est bien cuit, on va au restaurant.
1: Jane Birkin aux Grosses Têtes à l'époque de Philippe Bouvard.
5: Laurent.
1: Oui.
5: Elle parlait de Serge Gainsbourg?
1: Oui, bien sûr, on parlait de Serge Gainsbourg. Et c'est vrai que Jane Birkin, c'était les années 80, c'était les grandes années des Grosses Têtes, les années 80. C'était un vrai club de VIP, et Jane Birkin faisait régulièrement les Grosses Têtes à cette époque avec
25: Pourquoi
1: Thierry...
25: c'est, maintenant c'est devenu mauvais? Ah non, qu'est-ce que c'est?
1: C'est redevenu un club VIP, justement. Nous sommes revenus aux fondamentaux, cher Samuel Bambi.
24: On est là, on y restera.
1: Vous revenez demain?
24: Ben avec plaisir.
1: Et vous, alors, faut que vous reveniez en tant que Grosse Tête.
7: J'espère
1: qu'on vous en a donné envie, cher François
24: Xavier. Oui, vraiment, très envie.
1: Parce que vous allez être bloqué à Paris avec le théâtre.
24: Mais oui, je vais revenir.
1: Je sais ce que c'est.
24: Après, je pourrais faire un peu de gym avec Adil Rami.
5: En plus, il reste des questions sur la Laponie à Laurent. Donc...
1: Allez, on se quitte comme ça. On revient demain à 15h30. Parce qu'il est bientôt 18h. L'heure de retrouver Anne-Sophie Lapix. Bonsoir Anne-Sophie.
26: Oui, c'est l'heure. Bonsoir Laurent. Et à demain à 15h30 avec toutes vos Grosses Têtes. Pas moins de 4 maires demandent à Patrick Bruel d'annuler sa venue dans leur ville pour ses concerts au motif que le chanteur est mis en examen pour viol et agression sexuelle. Mais peut-on boycotter un homme présumé innocent qui n'a pas été jugé? Face au nombre des plaintes contre lui, est-ce que c'est une présomption de culpabilité en quelque sorte qu'il faudrait appliquer? 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À l'approche de la rentrée, tous les candidats à la présidentielle dévoilent leur programme en matière d'éducation et ils veulent tous augmenter le salaire des profs. Plus 200 euros par mois, plus 20%, plus 30%. En a-t-on les moyens? Est-ce la priorité? Et puis, on peut se demander pourquoi ils sont tous d'accord Réponse dans la preuve par 3. D'accord, ils le sont rarement, entre eux, les écologistes. Leur patronne, Marine Tondelier, est candidate à la présidentielle, mais ils se demandent encore s'il ne vaut pas mieux s'allier avec le PS ou LFI. Notre grande invitée penche, elle, sérieusement pour l'union derrière Mélenchon. C'est la députée de Paris, Sandrine Rousseau. Et puis, bien sûr, nous aurons droit à notre dose de sourire, de découverte, de jeu de mots avec la petite bande, Emma Guessel, Florian Gazan, Tanguy Pastureau. RTL Soir, c'est parti, il est 18h.
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26: Le journal est présenté par Antoine Cavallero. Bonsoir Antoine.
10: Bonsoir Anne-Sophie, bonsoir à tous.
26: À la une de ce mercredi 26 août, un torrent de boue monstrueux qui emporte tout sur son passage. Cela se passe au Népal. Le bilan est d'au moins 98 morts.
10: Les images sont terribles. Routes, ponts, maisons, véhicules, rien ne résiste. Des centaines de personnes sont portées disparues, dont plus de 340 touristes étrangers. Dans ce journal également, à Poma dans l'Aude, l'heure est toujours au déblayage après le passage de la tornade. Un témoignage RTL, un quadragénaire qui a échappé à une violente tentative de rapt. Les malfrats voulaient lui voler ses fonds en crypto-monnaie. À un moment donné, on a tout ce qu'on mérite. Vous entendrez le réalisateur Elie Chouraki. Il s'éloigne de son ami Patrick Bruel, visé par une trentaine de plaintes pour viol et agression sexuelle. Une TVA sociale qui ne dit pas son nom, c'est la proposition choc de Patrick Martin à l'ouverture du congrès estival du MEDEF, le patronat. Et puis, un match pour une place en Ligue des champions de football. Barrage retour ce soir entre Lyon et Fenerbahçe.
26: Météo, c'est avec vous, Marina Giraudeau, bonsoir.
11: Bonsoir.
26: Déjà, le retour des orages et des alertes.
11: Oui, 12 départements du nord-ouest du pays sont en vigilance orange aux orages. Orages déjà présents localement sur la Bretagne, les Pays de la Loire et le Poitou-Charentes. Ils vont s'intensifier dans la soirée et la nuit, s'étendre à la Normandie, l'Île-de-France et les Hauts-de-France, partout ailleurs sur les trois quarts du pays. La soirée sera très agréable et chaude. Il fait encore, là, en ce moment, 35 à Bergerac, 29 à Paris.
26: Et on va rentrer dans le détail avec vous, dans le journal. D'abord, Antoine, cette tragédie au Népal.
10: Des coulées de boue dévastatrices, des inondations qui emportent tout sur leur passage, des maisons, des camions. Le bilan est extrêmement lourd, au moins 98 morts. Des centaines de personnes sont portées disparues, dont plus de 340 touristes étrangers. Bonsoir, Nicolas Burnand.
13: Bonsoir.
10: Du service international de RTL. Les images sont particulièrement impressionnantes.
13: Oui, des vidéos diffusées par la police népalaise montrent un tsunami de boue déferlé dans une vallée de l'Himalaya, emportant tout sur son passage. Des routes, des ponts, des véhicules, des maisons. Sur d'autres images, des habitants paniqués courent avant d'être rattrapés par les flots. La catastrophe s'est produite ce matin vers 10h30 près d'un poste frontière entre le Népal et la Chine. Des centaines de personnes sont portées disparues, parmi lesquelles plus de 340 touristes étrangers issus de 26 nationalités différentes. Il y a des Indiens, des Britanniques, des Australiens, des Sud-Coréens, des Américains. À cette heure, on ignore si des ressortissants français figurent parmi les disparus. La zone sinistrée, elle, est particulièrement difficile d'accès. Les secours et les opérations d'évacuation s'organisent principalement par hélicoptère. Les inondations sont fréquentes dans cette région pendant la mousson d'été, mais selon les autorités locales, cette catastrophe pourrait avoir été provoquée par une avalanche de glace et de roches tombées dans le lit d'une rivière, déclenchant cette crue soudaine et dévastatrice.
10: Nicolas Burnand du service international de RTL et le Premier ministre népalais appellent la nation à rester unie après cette catastrophe.
26: En France, c'est maintenant la pluie qui menace un village dévasté.
10: La commune de Poma, dans l'Aude, traversée lundi par une tornade d'ampleur. Plus de 300 maisons touchées par les vents tourbillonnants, dont une centaine sont aujourd'hui totalement détruites. Avant les orages, il faut donc bâcher les habitations, protéger ce qui peut encore l'être. Les rues sont toujours recouvertes de gravats, de branches d'arbres. Patrick Tégéraud, bonsoir.
14: Bonsoir.
10: Vous êtes sur place pour RTL dans une commune traumatisée et qui lance un appel à l'aide pour un département martyrisé par les catastrophes naturelles.
14: Oui, en fait, ici, c'est un véritable cataclysme de notre climat, de notre monde qui est arrivé. Hervé Ginet est le maire courageux de Poma.
15: C'est digne d'un épisode qui se passe en Floride ou dans des, certains pays d'Amérique latine. On a eu des gens qui se sont retrouvés sous des maisons écroulées. On n'a eu aucune perte.
3: C'est un véritable miracle. Je n'ose même pas imaginer si nous avions dû enterrer 20 ou 30 personnes, comme on m'a annoncé que cela aurait pu être.
16: Il y a eu aussi les méga-feux, les sécheresses, les inondations meurtrières. En fait, la région Occitanie semble payer le plus lourd tribut au dérèglement climatique. Sa présidente, Carole Delga.
17: C'est pourquoi nous demandons au président de la République que ce territoire de l'Occitanie bénéficie d'un régime dérogatoire, parce que nous sommes en train de cumuler de nombreuses conséquences liées au réchauffement climatique et on ne peut pas nous répondre le droit commun. Ce que nous demandons à l'État, tout d'abord, c'est d'avoir des procédures administratives allégées. Et puis nous demandons des moyens budgétaires.
16: Et Carole Delga appuie son raisonnement sur le parallèle entre deux chiffres. L'Occitanie, c'est 9% seulement de la population française, mais c'est aussi 36% des dommages pris en charge par les assurances.
10: Patrick Tégéraud à Poma, dans l'Aude pour RTL.
26: Déjà le retour de la vigilance aux orages ce soir.
10: Oui, 12 départements sont en alerte orange. Marina Giraudot, ça risque de tonner toute la nuit.
18: Oui, la zone orageuse s'étend actuellement de la Bretagne au Pays de la Loire. Il y a aussi quelques impacts sur la Charente-Maritime. Ce sont des orages isolés hein, pour l'instant. Ils vont s'intensifier et s'étendre dans la soirée à tout le Poitou-Charente, l'ouest du centre-Val de Loire, puis la Normandie, l'Île-de-France. Et enfin, pour s'évacuer vers les Hauts-de-France, le plus violent de l'épisode devrait s'arrêter vers 2h du matin, levée de la vigilance, même s'il y aura encore quelques orages qui traîneront en fin de nuit.
10: Et demain, il faudra rester sur ses gardes.
18: Oui, parce qu'après une relative accalmie demain matin, hein, c'est reparti demain après-midi avec deux zones orageuses. La première, comme aujourd'hui, allant de l'Atlantique en remontant vers la région parisienne et les Hauts-de-France. Et une seconde qui s'étendra du Massif central à la Bourgogne. Et c'est celle-ci qu'on va particulièrement surveiller, car les conditions météo sont réunies pour avoir des phénomènes tourbillonnaires. Attention, ça ne veut pas dire qu'il y en aura, mais les conditions sont propices avec les éléments classiques, hein, grêle, forte rafale de vent et pluies intenses. Demain, ce seront 15 départements qui seront en vigilance orange aux orages.
10: Merci Marina et on vous retrouve d'ici 20 minutes pour le point complet.
26: 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Une nouvelle affaire de violence sur fond de crypto-monnaie en région parisienne. RTL a rencontré la victime.
10: Un quadragénaire qui a vécu un véritable calvaire. Trois hommes ont fait éruption chez lui à Jouy-en-Josas dans les Yvelines. C'était dans la nuit de lundi à mardi. Il a été violenté, scarifié avant de réussir à prendre la fuite. Arthur Pereira, bonsoir.
19: Bonsoir.
10: Pour RTL, vous avez pu vous entretenir avec lui et il vous a raconté une nuit cauchemardesque.
19: Oui, il est un peu plus de 2h30 lorsque trois hommes cagoulés entrent par effraction par la baie vitrée de l'appartement au rez-de-chaussée de cet homme de 47 ans. Immédiatement, les malfrats se dirigent vers la chambre, sortent du lit. Le père de famille lui assène plusieurs coups au visage et sur les bras. En témoigne le bandage sur l'avant-bras gauche et les entailles au niveau du petit doigt et des veines du bras droit. Une perceuse et un tournevis ont été retrouvés au sol. J'ai cru que j'allais y passer, souffle la victime au teint blafard. Pendant 2 heures, les malfrats le frappe et lui demande ses codes pour accéder à sa base de crypto-monnaie. Il pense trouver 6 millions d'euros, mais en réalité, seuls 3 000 euros sont sur ce compte. L'homme de 47 ans finit par défaire ses liens, prend la fuite et se réfugie chez un ami avant d'appeler les secours. Des hommes cagoulés avaient déjà été repérés par un de mes voisins le week-end dernier, mais nous n'étions pas là, explique-t-il, avant d'ajouter « Heureusement que j'avais déposé mon fils chez mes parents la veille. Ce soir, ces agresseurs sont toujours en fuite. C'est la BRB, la brigade de répression du banditisme qui est en charge de l'enquête.
10: Le récit RTL d'Arthur Pereira dans les Yvelines. Une enquête ouverte à Paris après la découverte la nuit dernière de 58 migrants dans un poids lourd garé dans le 18e arrondissement de la capitale, c'est dans le nord de la ville. Parmi les 58 migrants, des femmes, des enfants, il n'y avait pas de chauffeur au volant de ce camion.
26: Patrick Bruel devrait renoncer de lui-même. À son tour, Aurore Berger tente de faire pression sur le chanteur.
10: Qui doit lancer sa tournée le 2 octobre prochain. La ministre chargée de l'égalité femmes-hommes estime que les conditions ne sont pas réunies pour que les concerts puissent se tenir. Depuis plusieurs jours, des maires font part de leur opposition à la venue de l'artiste dans leur ville. On le rappelle, Patrick Bruel est mis en examen pour viol et agression sexuelle dans 4 dossiers. Il est visé par une trentaine de plaintes au total. Lui conteste les accusations. Patrick Bruel, dont semble s'éloigner également son ami, le réalisateur Elie Chouraki. Il est au micro de Stéphane Boutsock. C'est un document RTL.
20: L'amitié, vous savez, c'est comme l'amour. L'amitié, c'est une chose qui ne s'en va pas. Mais il y a pour moi deux hommes. Il y a l'homme dont je lis l'histoire ahurissante dans les médias. Et puis, il y a celui que je connais. Je sais que les gens de la génération de Patrick ont toujours été un peu lourds, un peu compliqués dans le rapport avec les filles et tout ça. J'ai parlé quelques fois avec lui, oui. Il est profondément atteint. J'essaie de le soutenir, en même temps il sait que si jamais il était jugé et si jamais les faits étaient prouvés, c'est la loi, c'est la vie, c'est comme ça. On a tous ce qu'on mérite à un moment donné. Donc, je suis ahuri, pour ne rien vous cacher. Surtout, je pense aux femmes qui ont porté plainte, qui continuent à porter plainte parfois, et à leur douleur, et je m'associe à cette douleur.
10: Document RTL signé Stéphane Boutsock, entretien réalisé au festival du film francophone d'Angoulême où Elie Chouraki est venu présenter son dernier film Les Héros du Louvre.
26: Un chiffre qui fait réfléchir. À moins d'une semaine de la rentrée, 2355 enfants dorment dans la rue en France.
10: Chiffre révélé aujourd'hui par l'UNICEF, et parmi ces enfants il y a Hera, 14 ans, d'origine algérienne. Sa famille n'a plus de toit depuis 6 mois à Lyon. Elle trouve régulièrement refuge dans une école.
2: On était hébergés chez notre famille, mais du coup après on s'est retrouvés à la rue. C'est pas comme une vie ordinaire, on dort dans le gymnase, on n'a même pas des douches. Pour cuisiner, ma mère elle sort et elle part dans une cuisine publique, parce que on sort le matin, on revient le soir. Quand la météo elle est pas bonne, des fois on reste sous les arrêts de bus. Je dois réviser dehors, ça me dérange, je veux pas que mes camarades sachent ma situation. Là, je vais me concentrer sur mes études et tout, et j'espère que ça va changer.
10: Bonsoir Hortense Crépin.
4: Bonsoir à tous.
10: C'est vous qui avez recueilli le témoignage de cette jeune adolescente à la rue. En 2017, Emmanuel Macron déclarait vouloir apporter un toit à tous les sans-abri. En 2022, son gouvernement se fixait cet objectif, zéro enfant à la rue. 4 ans plus tard, la hausse est édifiante.
4: Oui, vous l'avez dit, 2355 enfants aujourd'hui à la rue, 9% de plus sur un an, 42% de plus sur 4 ans. Et c'est sans doute même davantage, car certaines familles peinent ou renoncent parfois à joindre le 115, le numéro d'urgence. Certaines régions sont particulièrement touchées, l'Île-de-France, l'Auvergne-Rhône-Alpes, les Hauts-de-France, mais surtout les territoires d'outre-mer. Si aujourd'hui il existe 203 000 places d'hébergement d'urgence dans le pays, la Fédération des acteurs de la solidarité qui dresse ce bilan avec l'UNICEF plaide pour en avoir au moins 10 000 de plus pour faire face aux demandes. Elle réclame aussi un plan de construction de logements sociaux et la généralisation du dispositif d'encadrement des loyers.
10: Hortense Crépin.
26: C'est parti pour la rencontre des entrepreneurs de France, le grand rendez-vous de rentrée du MEDEF.
10: Le patronat se rassemble à Roland-Garros jusqu'à demain pour l'occasion. Patrick Martin, le patron du MEDEF, ressort une proposition choc, une hausse de 2 points de la TVA contre une baisse des charges sociales, ce qui permettrait d'augmenter le salaire net. Voici un passage de son discours inaugural.
8: Cette TVA fait partie des propositions que le MEDEF a posées pour sauver nos régimes sociaux, regagner en compétitivité, améliorer les salaires nets, rééquilibrer notre balance commerciale, générer de la croissance et plus de 300 000 emplois. Au passage, l'État économiserait 30 milliards d'euros par an, ça s'entend. C'est la solution économique et sociale la plus efficace.
10: Patrick Martin cet après-midi pour l'inauguration du congrès du MEDEF.
26: La hausse de la TVA, solution magique, on va voir ça dans trois questions. Trois questions à Olivier Bost, chef du service politique de RTL. Bonsoir.
12: Bonsoir.
26: Alors, ça a autant d'avantages que ça, une hausse de la TVA?
12: Alors, il y a effectivement bien des avantages, puisque cela allège d'abord les cotisations sur les salaires, la fameuse différence entre le brut et le net. Donc, pour le salarié, le salaire net augmente. Pour l'entreprise, cela fait baisser le coût du travail, effectivement. Un coût du travail en baisse, ça veut dire plus de compétitivité, plus de capacité d'investissement, plus de bénéfices sans doute aussi au passage. Mais les entreprises plus performantes devraient embaucher, d'où ce chiffre établi par le patron des patrons, 300 000 créations d'emplois, c'est sa promesse. La dernière promesse de ce genre de la part du patronat, c'était en 2013. Le président du MEDEF de l'époque, Pierre Gattaz, avait promis 1 million d'emplois. Dernier effet d'une augmentation de la TVA, cela privilégie la production en France. Une entreprise française récupère la TVA, pas une entreprise qui importe des produits. C'est donc une forme de bonus pour le Made in France ou une forme de protectionnisme déguisé.
26: Mais ça a aussi des inconvénients d'augmenter la TVA?
12: Ah bah oui, il est très simple. Tous les prix augmentent. Tout ce que vous achetez et toutes les factures que vous réglez. C'est le principe des vases communicants et à la fin, il y a toujours quelqu'un qui paye. Là, c'est tout le monde, quel que soit ce que vous gagnez. Ce n'est plus votre salaire, mais le contenu de votre caddie qui finance la sécu et les retraites. Proportionnellement, c'est beaucoup plus pénalisant pour ceux qui gagnent moins d'argent.
26: En tout cas, la hausse de la TVA pour financer les dépenses sociale, ça a un nom, c'est la TVA sociale.
12: Oui, mais alors bon courage pour le faire dire par des politiques aujourd'hui. C'est devenu un tabou absolu, un épouvantail à électeurs. Parce que lorsque vous dites TVA sociale, tout le monde entend vie plus chère. Jean-Louis Borloo en avait fait la malheureuse expérience entre les deux tours des élections législatives en 2007. Il est alors ministre de l'économie et se fait piéger par Laurent Fabius dans un débat télé qui lui demande alors s'il s'engage à ne pas augmenter la TVA. François Fillon, Premier ministre, confirme la piste. L'opposition saute dessus. Résultat, l'UMP aurait perdu plusieurs dizaines de postes de députés. Et dans la foulée, Jean-Louis Borloo a quitté rapidement le ministère de l'économie. C'est la TVA maudite.
26: Merci Olivier Bosse. Et les patrons recevront demain 7 candidats à la présidentielle. Nous verrons ce qu'ils en attendent à 8 mois de l'échéance dans RTL Inside. À retenir dans l'actualité à l'étranger, le groupe Meta va changer les règles pour les adolescents aux États-Unis.
0: Meta, ce sont les réseaux sociaux Facebook et Instagram. Les moins de 18 ans n'y auront accès que 2 heures par jour. Les applications seront bridées, bloquées la nuit. C'est le résultat d'un accord à l'amiable entre Meta et une quarantaine d'États américains. Le groupe était accusé d'avoir rendu addicts les mineurs et il va devoir payer plus de 16 milliards de dollars pour mettre fin au procès.
26: Leur avion s'est posé à la mi-journée sur le tarmac de Birmingham. Le retour officiel du couple Harry et Meghan.
0: Comme annoncé la semaine dernière, le prince et son épouse rentrent au Royaume-Uni. Ils avaient quitté la Grande-Bretagne, on s'en souvient, en 2020. Sur fond de tension avec la famille royale, ils vivaient en Californie, aux États-Unis. Bonsoir Marie Billon.
7: Bonsoir.
0: Royal Correspondent of RTL. On sait qu'ils sont de retour, Harry et Meghan, mais on ne sait toujours pas pourquoi.
7: Bah non, c'est le mystère, un mystère savamment entretenu quand même par l'équipe de communication d'Harry et Meghan qui refuse de confirmer la moindre information. Le meilleur moyen, il faut le dire, pour générer des spéculations et de la curiosité, pile ce que le couple avait dit-il cherchait à fuir en Californie. Ce qui est sûr, c'est qu'ils ne vont pas reprendre du service au palais. Malgré tout, selon ce Britannique, avec tous ses mystères et boules de gomme, Harry et Meghan sont pile dans leur rôle.
9: Pour moi, la famille royale, c'est plutôt une sorte d'attraction touristique et c'est une entreprise financière et commerciale qui attire beaucoup de monde. Elle est très bonne pour le tourisme.
7: En tout cas, donc ce n'est pas à Londres mais à Birmingham, dans le centre de l'Angleterre, qu'Harry et Meghan et leurs deux enfants ont atterri vers midi après un vol privé depuis la Californie, ce qui semble confirmer que leur nouvelle maison se situera dans la région chic et champêtre des Cotswolds, où se trouvent déjà de nombreux célèbres expatriés américains. C'est là qu'Archie et Lilibet iront à l'école dès la semaine prochaine, à partir de là que Harry renouera ses liens avec des associations qui lui tiennent à cœur au Royaume-Uni. Quant à Meghan, elle devrait reprendre ses travaux d'actrice, mais pour l'instant, là aussi, c'est flou et mystérieux.
0: Marie Billon, direct de Londres pour RTL. Merci à vous.
26: Du foot, un match à 40 millions d'euros. Lyon affronte Fenerbahçe pour une place en Ligue des Champions.
0: Un match retour de barrage ce soir, 21h au Groupama Stadium à l'aller en Turquie. Il y avait eu un but partout. Une qualification pour la plus prestigieuse des compétitions européennes serait une véritable bouffée d'air pour l'OL. Les finances du club sont dans le rouge. Philippe Sanfourche, vous êtes sur place pour RTL avec des supporters qui veulent croire en leur équipe, motivés comme jamais.
21: Oui, cette petite musique, ils ne l'ont plus entendue depuis 2020 et encore année Covid à huis clos. Les supporters vont donc accourir de Lyon et de la France entière ce soir, comme Sullivan qui arrive de Bretagne.
22: Guingamp.
21: Ouais, c'est ça.
22: Ah ouais, ça fait une trace.
21: Bah ouais, j'ai pris le train, je suis en hôtel et voilà, on se fait kiffer. Nolan, lui, débarque de Saint-Étienne, supporter de l'OL, maillot et short aux couleurs du club.
22: Ah bah oui, hier je suis prêt, bien stressé aussi, mais prêt pour le match aussi.
21: Les saisons passées, ils ont souvent suivi Lyon en Ligue Europa, mais la Ligue des Champions, c'est une autre saveur.
22: Ok, oui, ça nous manque beaucoup à Lyon. Lyon, c'est un club qui doit y participer chaque année, hein. C'est un club historique de France et franchement, je serais un des plus heureux si on est en Ligue des Champions ce soir.
21: Prêt à mettre l'ambiance et faire le match en tribune avec les supporters turcs sans agressivité.
22: Ouais, j'y vais sereinement. Après, je pense pas qu'ils soient méchants. Après, ils seront encadrés aussi par les forces de l'ordre. Moi, je me fais pas de soucis là-dessus. On est chez nous, on va leur montrer que c'est Lyon quand même.
21: Les groupes de supporters qui appellent à remplir le stade une heure avant le coup d'envoi pour faire monter l'ambiance.
0: Merci Philippe Sanfourche à Lyon pour RTL. Le match à suivre en fil rouge dans les flashs d'information de la soirée. Et puis on vous en parlait dès lundi dans RTL Soir. Cette fois c'est officiel, le Lillois Ayoub Bouadi s'envole pour Manchester City. Le club anglais signe un chèque record de 100 millions d'euros pour s'offrir le grand espoir du foot marocain.
26: Merci Antoine, on se retrouve à 18h30. Ils sont venus, ils sont tous là. Les patrons ont rendez-vous depuis ce matin à Roland-Garros pour la traditionnelle rencontre des entrepreneurs de France organisée par le MEDEF, surnommé REF. Demain, ils auront le privilège d'assister à la première confrontation de la présidentielle avec tous les gros candidats, de Marine Le Pen à Jean-Luc Mélenchon. Mais dès aujourd'hui, on ne parle que de cela à Roland-Garros, de l'élection, Mathilde Piquet.
1: Oui, absolument. Les patrons trépignent d'impatience avant le débat de demain soir. Et je suis sûre que vous aussi. Alors je vous emmène dans les coulisses de cet événement dans un instant.
26: Et c'est dans RTL Inside, à tout de suite.
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26: RTL Inside, chaque jour nous vous emmenons dans les coulisses de l'actualité. Et ce soir, c'est dans les coulisses du grand round du MEDEF, le REF, dans les allées de Roland-Garros. L'élection présidentielle intéresse, préoccupe les patrons. Bonsoir Mathilde Piquet.
42: Bonsoir.
26: Les patrons vont avoir la primeur de la confrontation, la première confrontation des programmes. Comment ça va se passer?
42: Eh bien ce sera le premier grand chelem de la saison présidentielle pour les 7 candidats conviés. Ils se présenteront sur le cours principal, le Philippe Châtrier, demain à 16h45, cours déjà foulé par Patrick Martin, le président du MEDEF, cet après-midi, pour son discours d'ouverture avec un message aux candidats.
43: À certains responsables politiques, je le dis, cessez d'écœurer ceux qui consacrent leur patrimoine, souvent leur vie, à la prospérité du pays, nous, les entrepreneurs.
42: Patrick Martin qui n'accueillera pas directement les candidats. Ils seront reçus par des vice-présidents du MEDEF et une fois sur le cours, 5 patrons de PME installés au milieu du public dans les gradins leur poseront des questions autour de 5 thèmes. La fiscalité, le coût du travail ou encore la simplification. Les candidats auront ensuite 2 minutes chacun pour y répondre. Voilà qui promet des échanges musclés comme un avant-goût des débats présidentiels à venir dont les patrons auront donc la primeur.
26: Et alors, est-ce que les patrons en attendent beaucoup?
42: Ils sont en tout cas très flattés que la campagne présidentielle commence chez eux. Henri Legendre dirige les activités françaises d'une entreprise allemande de logistique automobile et il a des attentes élevées.
44: Pas forcément une langue de bois et surtout un esprit assez pragmatique. Aujourd'hui, il y en a plusieurs qui sont déclarés candidats. Ils n'ont pas tous un programme. Donc c'est donner de la part des candidats demain des bases de ce que pourrait être leur programme. Les politiques ont tout intérêt à écouter ce qu'a pu dire le MEDEF.
42: D'autres attendent des réponses après deux années d'instabilité politique. Nicolas Louvet est le PDG de CoinHouse, une plateforme d'investissement dans les crypto-monnaies.
0: Il y a de la fébrilité, de l'inquiétude, ça se ressent. Le constat des deux à trois dernières années où la situation depuis la dissolution s'est guère améliorée. Qui va gouverner la France demain? Et c'est pas juste un président ou une présidente, mais quel gouvernement, avec quelle majorité au Parlement? Et c'est là où l'inquiétude, elle est majeure aujourd'hui. Et elle se ressent dans l'investissement, dans l'emploi. Moi, j'attends du réalisme.
42: Mais le patron ne se fait pas non plus trop d'illusions. Les candidats joueront le jeu des patrons et leur diront surtout ce qu'ils ont envie d'entendre.
0: Qui va réellement rentrer dans le fond du problème, avoir le courage de prendre certaines mesures? Il y a des sujets sur la fiscalité, la réforme des retraites. Ils n'ont pas envie, ils n'en ont peut-être même pas tous la capacité intellectuelle de rentrer réellement dans le détail et d'avoir des vraies mesures. On reste très superficiel, c'est trop facile en fait.
42: Certains patrons croisés dans les allées l'admettent. Ce débat intervient un peu tôt. La présidentielle est dans 8 mois. Les candidats ne se dévoileront donc pas totalement et certainement pas sur les mesures les plus sensibles.
26: Mathilde, est-ce que les patrons que vous avez rencontrés ont des candidats préférés?
42: Ah bien, le bloc central peut déjà s'attendre à un accueil chaleureux de la part des patrons. Pour le Rassemblement national et la France insoumise, ce sera en revanche plus compliqué. Mais en cas de second tour entre les deux extrêmes, les patrons ont déjà fait leur choix et sont unanimes. Anthony Gutowski dirige une entreprise dans la tech.
1: C'est sûr et certain que ça sera sûrement pas Mélenchon. Ça serait plus Marine Le Pen que Jean-Luc Mélenchon. Les Martin Bouygues, les Bernard Arnault, ce sont eux quand même qui font vivre la France, qui donnent des emplois donc à la France. Je pense qu'il y a d'autres problèmes en France que de taxer mais les très très grosses entreprises.
42: D'autres ne veulent quant à eux pas faire de choix entre les têtes d'affiche pour l'élection présidentielle. Marc-André Pezin est le directeur marketing d'une société de transport.
2: Les sujets qui nous animent et qu'on porte depuis plus de 10 ans sont des sujets qui sont devenus transpartisans. Voilà, on vient pas vraiment avec des espérances spécifiques. On n'est pas très inquiet sur le fait que nos sujets seront de toute façon traités, quoi.
42: Il n'y a quand même pas des programmes qui vous inquiètent, qui prévoient de taxer aussi fortement les entreprises?
2: Pas tant que ça, on va dire. J'ai l'impression que c'est aussi des sujets qui sont quand même très récurrents dans les débats et qui aboutissent quand même rarement à véritablement des changements structurels d'un mandat à un autre.
42: Et ici, dans les allées de Roland-Garros, l'entrée en campagne présidentielle est en tout cas très attendue et les patrons ne laisseront rien passer.
26: RTL Inside signé Mathilde Piquet. Merci Mathilde. La météo, c'est avec vous Marina Giraudeau. 12 départements sont en vigilance orange aux orages ce soir.
3: Oui, exactement, jusqu'à 2h du matin. Il s'agit des 5 départements des Pays de la Loire, les 4 de Poitou-Charentes, plus l'Indre-et-Loire, le Loir-et-Cher et l'Ille-et-Vilaine. Des orages parfois violents, ça commence doucement, mais ça va s'étendre ensuite en cours de nuit vers la Normandie, le centre-val de Loire, l'Île-de-France et ça terminera sa course vers les Hauts-de-France. Donc demain matin, il y aura encore quelques petits orages près de la frontière belge, mais de moindre intensité tout de même. Il y en a quelques-uns qui vont revenir sur la Nouvelle-Aquitaine, d'autres vers le Massif central. Et on va surveiller ça demain après-midi parce que ce sera de nouveau très agité. Deux zones orageuses assez violentes, notamment de la façade atlantique en remontant vers l'Île-de-France et les Hauts-de-France. Et une deuxième du Massif central à la Bourgogne avec de la grêle, de fortes rafales de vent, de fortes pluies et peut-être des tornades. En tout cas, les conditions seront propices. Pour les autres, ce sera variable, partagé entre nuages et éclaircies rares averses. Quand même, le soleil va revenir sur le sud de la Garonne et puis sur la Bretagne une fois le mauvais temps passé. Et demain, il y aura 15 départements en vigilance orange aux orages.
26: Les températures, elles, remontent dans l'Est.
3: Exactement, on aura même jusqu'à 39 à Ajaccio demain après-midi. Et vous savez quoi? La Corse est en vigilance orange canicule à partir de midi demain, tellement cette chaleur sera intense. On doit ça au Sirocco, en fait. C'est un vent du Sahara qui va d'ailleurs apporter peut-être des poussières de sable. 36 à Grenoble, vous aurez 33 à Besançon. Il fera 31 à Toulon, 29 à Paris, à Lille demain après-midi, 24 à Tours et 22 à Brest.
26: Merci Marina. Dans un instant, nous recevons une écologiste qui a une expression très libre et qui veut parier gagnant, parier LFI pour la présidentielle. Sandrine Rousseau, députée de Paris, est la grande invitée d'RTL Soir, juste après l'essentiel de l'info avec Antoine Cavallero.
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10: Il est 18h30. L'essentiel de l'info avec vous, Antoine Cavallero.
11: Au moins 98 morts au Népal à la frontière avec la Chine, avec le Tibet. Le bilan est encore provisoire de cette catastrophe d'ampleur. Une crue impressionnante, un torrent de boue. Il y a des centaines de personnes portées disparues, dont plus de 340 touristes étrangers. On ne sait pas encore si des ressortissants français manquent à l'appel. Les médias chinois parlent eux aussi d'un lourd bilan humain. Une enquête ouverte à Paris après la découverte la nuit dernière de 58 migrants dans un camion garé dans le 18e arrondissement de la capitale. Il n'y avait pas de chauffeur au volant du poids lourd. Plus de 1000 emplois supprimés chez Sodexo, annonce du groupe de restauration collective qui va mener un plan de transformation pour, je cite, répondre à une concurrence accrue. Les drapeaux sont en berne aux États-Unis. Elle était une icône qui rassemblait les Américains. Dolly Parton nous a quitté hier à l'âge de 80 ans, la reine de la country, qui avait donné une interview à notre collègue George Lang en 1978.
12: L'une des raisons particulières pour lesquelles je suis fier d'être né dans les montagnes, c'est que, étant enfant, j'ai eu la chance d'utiliser toute mon imagination. Nous n'avions ni radio ni télévision. Ainsi, j'ai passé toute mon enfance à écrire des chansons et à les chanter, la plupart dans ma famille ainsi qu'à l'église. Mais si j'ai du talent, c'est Dieu qui me l'a donné. Car je n'ai jamais appris la musique. Et de toute façon, je ne sais toujours pas lire la musique.
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11: On adore Dolly Parton au micro de George Lang en 1978. George, le meilleur connaisseur de la musique country en France, il sera l'invité d'Éric Jean-Jean ce soir. Une émission hommage, bonus track de 21h à 22h sur RTL.
14: Vous entendez Jolene, chanson culte de la country. Moi j'aimais bien 9 to 5 aussi, c'est extrêmement dansant. Merci Antoine, à demain.
11: À demain.
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14: Notre grande invitée est la députée écologiste de Paris, Sandrine Rousseau. Bonsoir.
17: Bonsoir.
14: Vous signez un éditorial dans le journal Le Monde et on va en parler. Mais d'abord, on va revenir quelques pages en arrière dans ce même journal sur l'interview du candidat à la présidentielle Raphaël Glucksmann. Une opération séduction en direction des écologistes. Alors je le cite, « J'invite les écologistes à préparer avec nous la révolution écologique, à faire campagne avec nous et à refonder la gauche démocratique française ». Que lui répondez-vous? Non, c'est pas intéressant, vous êtes trop bas dans les sondages.
9: Si, si, bien sûr que c'est toujours intéressant de discuter à gauche de questions écologiques, parce que le Parti Socialiste, mais Raphaël Glucksmann aussi, n'avait pas pris des positions très fortes jusqu'à présent sur les questions écologiques. Du moins, moi, je l'avais pas entendu. Donc, de fait, là, avec Yannick Jadot, il monte dans une éolienne. Et donc, j'imagine qu'il voit l'écologie de haut, et je m'en félicite. Mais
15: vous prenez pas un peu de haut, là, aussi?
9: Non, mais c'était un bon mot. Mais en fait, là, d'accord, après, moi, ce que j'arrive pas à savoir, c'est que, manifestement, il y a un désaccord sur le nucléaire, mais aussi sur qu'est-ce que la croissance... En fait, c'est quoi le projet de Raphaël Glucksmann? Est-ce qu'on continue la croissance telle qu'elle est actuellement? Et on dit qu'il y a quelques aménagements possibles, je l'ai entendu parler de réindustrialisation, etc. Ou est-ce qu'on se dit qu'en fait, la situation extrême que l'on a vécue cet été est le résultat de notre activité économique, et donc on essaye de changer le logiciel. Et en fait, c'est un peu ça le sujet, et je trouve que là-dessus, on a besoin d'avoir des débats. Mais moi, je voudrais qu'on débatte à gauche, de toute façon. C'est-à-dire que, quand bien même on soutient l'un ou l'autre, à la fin, il faut que nous nous retrouvions. S'il y a un des deux qui passe au second tour, il faudra nous retrouver. Donc, moi, je suis pour les débats. Et sur cette question écologique, sans aucun problème, évidemment. Et
15: quand on est pour les débats, c'est un avantage chez les écologistes, parce qu'on a quand même l'impression, parfois, que chacun a une opinion différente, et une conception différente des alliances, une conception différente du programme. Est-ce que vous êtes vraiment un parti? Est-ce que vous pouvez être un parti leader et peser? Ou est-ce que vous êtes condamné à vous allier un petit peu vers la gauche centre, vers, ou alors vers LFI, éternellement au gré aussi des sondages?
9: Mais je pense qu'on a loupé des coches importants dans les mois et années précédentes, notamment des coches qui permettaient de définir notre ligne avec une majorité, une minorité, comme ça se fait dans la plupart des partis. On a évité ce sujet, on l'a mis sous le tapis, et finalement il réapparaît au pire des moments, c'est-à-dire pendant la campagne présidentielle. Mais on a fait d'autres erreurs. Dans les erreurs que nous avons faites, il y a par exemple le fait depuis les européennes, où nous avons demandé et nous avons imposé à toute la gauche de partir tout seul alors qu'ils nous proposaient la tête de liste d'une union de la gauche, nous n'avons cessé de donner des gages au Parti Socialiste, mais sans jamais, en fait, ouvrir véritablement le dialogue sur l'aile gauche de la gauche.
15: Mais c'est qui, et nous, en fait?
9: C'est la direction actuelle.
15: C'est Marine Tondelier.
9: Oui, mais pas qu'elle. C'est
15: les précédentes aussi. C'est tout le monde, quoi.
9: Aujourd'hui, je pense que le parti est dirigé par 4-5 personnes, en réalité. Donc voilà. Mais en fait, mais ça a donné une espèce
15: de... Enfin, je veux dire, ils sont choisis...
9: Pas que. Mais en fait, ça donne l'impression de ne pas vouloir jouer ce rôle qui a été le nôtre à un moment, qui était ce fameux trait d'union, et finalement de prendre parti sans oser le dire. Et ça donne une vision, je pense, un peu de fragilité, voire de flou dans la ligne qui est suivie. Et pour moi, c'est un sujet, parce que au moment où l'écologie devient un sujet extrêmement important, enfin, je veux dire, il n'y a pas une personne qui est restée en France cet été qui ne sait pas que nous sommes dans une situation d'un danger énorme, eh bien... cette fragilité ne correspond pas aux besoins que nous avons dans la société. Raison pour laquelle, moi, j'en appelle vraiment à trancher rapidement, parce que là, je crois que nous nous affaiblissons d'une manière assez historique.
15: Alors, il évoque cette possible alliance avec LFI, Raphaël Glucksmann. Il estime que LFI doit être absolument banni de toute alliance, évidemment, avec les socialistes et Place Publique, et il vous incite à faire la même chose. Il évoque, évidemment, les dérapages sur les non-juifs, mais il évoque aussi la volonté de rétablir les gazoducs avec la Russie, qu'a évoqué un jour Jean-Luc Mélenchon pour condamner le fait de se retourner plutôt vers les Américains pour imposer du gaz. Tout ça, vous l'entendez? Il y a un problème avec les prises de position de Jean-Luc Mélenchon?
9: C'est surtout qu'on doit non pas se rallier, mais être en discussion et avancer sur des points qui sont en effet différents. Mais je vais vous dire, on a les mêmes points de différence avec les communistes, par exemple, sur le productivisme mais le nucléaire. On a exactement les mêmes difficultés avec le PS sur l'agriculture, par exemple. Les ministres PS ont renforcé une agriculture intensive industrielle. Donc en fait, évidemment, on n'est pas d'accord sur tout, et il y a des points qui doivent absolument être discutés. Raison pour laquelle moi je milite pour qu'il y ait à la fois un vote dans mon parti, que ce soit une décision collective, mais aussi qu'il y ait des discussions sur le fond qui s'engagent, et non pas des espèces d'oucases de perles, ou alors d'attendre, parce que moi je soupçonne mon parti de vouloir attendre le plus longtemps possible pour savoir qui sera en tête. Et ça, je pense que ça n'est pas à la hauteur de l'enjeu. jeune, il est à la hauteur des responsabilités que nous avons.
15: Mais pourtant, parfois, quand vous expliquez qu'il faut s'allier à Jean-Luc Mélenchon, vous expliquez que c'est votre utile aussi. Vous dites aussi que c'est parce qu'il a plus de chances de gagner qu'il faut s'allier.
9: Oui, c'est vrai, mais parce que les sondages le montrent actuellement. Mais en fait, c'est ma position, mais c'est une position que je tiens depuis la primaire des écologistes il y a 5 ans maintenant. Donc je dirais, il n'y a pas de surprise. Moi, c'est une position
15: que vous aviez perdue face à Yannick Jadot.
9: Absolument.
15: De peu.
9: 2000 voix. Mais donc voilà, c'est donc je tiens toujours la même ligne. Je varie pas d'un iota. D'ailleurs, je sais même pas s'il y a un sujet sur lequel vraiment j'ai bougé de ligne. Voilà, je tiens cette ligne, je la tiens un peu parfois envers et contre tout, mais j'essaye de montrer aussi ce que pourrait être une écologie véritablement ancrée à gauche et surtout une sortie du système. Parce que l'analyse que je fais, et j'en termine là, pardon, mais c'est qu'on est au bout d'un système libéral aujourd'hui, capitaliste libéral, qui est en train de s'effondrer. C'est-à-dire qu'il y a, vraiment là, on le voit, il y a plus d'espace pour cette espèce de centre qui continuerait une croissance comme ça, un peu monotone, avec juste des aménagements. Et donc, il y a deux hypothèses. La première, c'est un ensauvagement du capitalisme. C'est Elon Musk, c'est Trump, c'est Poutine. C'est, on a besoin de ressources, on va aller chercher, quels que soient les peuples, quels que soient les pays, etc. Et de l'autre côté, une alternative sociale avec plus d'égalité, la satisfaction des besoins par la réinstallation de biens communs. Donc, en fait, voilà, on est dans un moment, à mon avis, crucial, de ces carrefours qui font la politique.
15: Raphaël Glucksmann revient également sur les événements de cet été. Il critique l'impréparation de l'État. Ça, j'imagine que vous l'approuvez au moment où on devait affronter ces phénomènes. Alors, votre tribune porte justement sur ce sujet. Pardon, j'ai pas entendu ce que vous dites.
9: Incroyable cette impréparation.
15: Alors, votre tribune porte sur ce sujet, ou plus précisément sur le risque de ne plus pouvoir assurer les maisons

0: construire leur maison à l'identique.
1: Oui,
0: oui, mais l'année d'après...
1: Est-ce qu'il faut les assurer, ces maisons ? Est-ce qu'il ne faut pas tourner la page ?
0: L'année d'après, les assureurs vont... Non, mais c'est pire que ça. Mmh. C'est qu'ils vont les reconstruire et l'année d'après, les assureurs vont leur dire « Ah ben non, on vous assure plus. »
1: Alors on fait quoi ?
0: Donc en fait, on va laisser on sur les bras pas. Des personnes... Ben, on a une gestion de prévention des risques et il y a des zones où il faut assumer, accepter, affronter de ne pas pouvoir s'installer là. Mais on peut pas laisser les gens seuls face à ça. Vous imaginez bien qu'une maison, c'est 20 ans d'investissement ou 25 ans. Donc on peut pas les laisser seuls. Il faut accompagner ça. C'est-à-dire que l'État doit se mettre en assureur en dernier ressort. C'est ce que je mets dans la tribune. C'est-à-dire faire en sorte que si le secteur privé se retire de certains secteurs, eh bien l'État doit pouvoir prendre la main pour accompagner les personnes, déplacer leur maison.
1: Pour les déplacer, pas pour les reconstruire.
0: Pour les déplacer. Ah ben oui. Quand il y a un risque de submersion, quand il y a un risque d'inondation, il va falloir accepter de déplacer. Et ça, en fait, quand on parle d'effondrement, on a tendance à penser effondrement de l'écologie, mais en fait, il y a aussi un effondrement de nos institutions économiques et sociales, et l'assurance va être le premier pilier à s'effondrer. C'est pas rien, parce que passer une vie à travailler pour se payer une maison qui ne vaut plus rien, c'est un traumatisme inouï, et on se rend pas compte de ce que ça représente. En plus, évidemment, les plus riches, ils auront toujours la possibilité, mais les plus pauvres, ils l'auront moins. Et donc, c'est vraiment un sujet.
1: Est-ce que malgré tout, Raphaël Glucksmann vous a un petit peu étonnée et séduite dans son éditorial?
0: Ah, mais
1: dans
0: quand, sa, dans son quand il est en haut d'une éolienne, évidemment qu'il me séduit, vous imaginez bien.
1: Je parlais de son interview où il explique justement qu'il faut
0: la rénovation énergétique. Par exemple, sur l'école, moi je trouve l'école, je trouve qu'il a un discours qui est enfin il pose la question de l'école. Maintenant, l'école, il faut comprendre que oui, il faut mieux payer les enseignants, ça c'est indispensable. Il faut moins d'élèves par classe, c'est indispensable aussi. Mais c'est tout l'écosystème. Système de l'école qui est en train de subir une crise importante. Il y a un médecin scolaire sur deux, par exemple, qui manque. Donc ça fait partie aussi des mesures à prendre. Il y a des accompagnants et des accompagnantes de personnes d'élèves qui sont en situation de handicap, les AESH, qui sont extrêmement mal payés. Il y a
1: C'est-à-dire qu'il faut pas seulement augmenter les enseignants, faut augmenter tout le monde.
0: En fait, quand on dit juste augmenter les enseignants, on se place dans un discours qui est déjà dépassé parce que aujourd'hui, c'est tout l'écosystème scolaire qu'il faut repenser et surtout c'est aussi le bien-être des élèves parce que je rappelle que les élèves français sont les plus stressés au monde et que c'est pas normal.
1: Merci beaucoup.
0: Merci
1: Sandrine Rousseau d'être venue dans RTL Soir. Dans un instant, on retrouve la petite bande d'RTL Soir. L'info qu'on a failli manquer de Florian Gazan, ce sont des adversaires à une élection qui porte le même nom, c'est pas pratique. Le petit phénomène des Maguesselles, c'est le réveil pour ne pas rater votre rentrée. Et puis Tanguy Pastureau défait l'info et nous parle d'amitié. À tout de suite.

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7: On retrouve la petite bande d'RTL Soir. Bonsoir Emma Guessel.
8: Bonsoir Anne-Sophie.
7: Le petit phénomène du jour, ce soir on mange pas je crois.
8: Ah non, ce soir c'est un objet, mais ça va vous aider quand même, qu'on aime pas trop normalement, c'est le réveil. Il y a des nouveautés avec une promesse, nous tirer du lit plus facilement, c'est la rentrée.
7: Mmh, bonsoir Tanguy Pastureau.
9: Bonsoir.
7: Vous n'avez pas besoin de réveil, vous vous réveillez naturellement. Quelle info vous a tapé dans l'œil?
9: Eh ben l'amitié, parce que Clémence Guettet, vous savez, les filles a fait un livre sur l'amitié, c'est beau, elle réclame des jours de congé quand on a un ami qui décède, donc je me suis dit qu'il fallait que je fasse ami avec vous très rapidement en cas de décès. voilà, non, je vais vous expliquer, je vous dis une souris là-dessus.
7: Oui, ça me fait un petit peu peur.
9: Mais ça me fait
7: je vais quand même essayer de tenir. voilà. D'abord, on retrouve Florian Gazan. Bonsoir Florian.

0: L'info qu'on a failli manquer ce soir, elle nous emmène dans le nord-est des États-Unis et même dans le grand nord-est, oui, puisqu'elle se passe en Alaska.
1: Exactement.
0: Une histoire d'imbroglio électoral qui rend fou le président Donald Trump.
1: Oui, Anne-Sophie, décidément, les grands territoires où on parle de canicule quand on dépasse le zéro degré, ça ne lui réussit pas au président américain. Après le Groenland, cette fois, donc, c'est l'Alaska qui lui fait péter les plombs. Alors vous me direz, c'est pas un président Trump, c'est un compteur Linky, il passe sa vie à disjoncter. Mais là, la raison, c'est l'élection du futur sénateur de l'Alaska, un état qui fait deux fois la taille de la France mais qui ne compte que 740 000 habitants. En gros, l'Alaska, c'est la Lozère avec des ours polaires à la place des chèvres, sauf que là-bas, on ne fait pas de fromage parce que va essayer, toi, de traire une femelle grizzly. Et donc, cette élection, elle est cruciale pour Donald Trump car on arrive au fameux midterms, ce scrutin demi-mandat qui aura lieu le 3 novembre prochain.
0: Où le président américain majoritaire avec les républicains au Sénat comme au Congrès risque de perdre, enfin, la Chambre des représentants, une chambre, voire les deux, au et profit,
1: oui,
0: des démocrates.
1: Et oui, ce qui permettrait à ses adversaires politiques de bloquer certaines de ses décisions, de bloquer, d'enquêter sur lui. Et on sait, Donald Trump, il est blanc comme neige, mais la neige, une fois qu'on a passé la saleuse, est roulée dessus. Donc, chaque élection compte pour Donald Trump. Et ce qui le rend dingue en Alaska, c'est que face au sénateur républicain sortant, qu'il soutient, et qui s'appelle Dan Sullivan, il y a un autre candidat qui s'appelle aussi Dan Sullivan. Un candidat dissident qui se présente aussi sous les couleurs républicaines. Mais Donald Trump est persuadé qu'il est manipulé en sous-marin par les démocrates pour créer une confusion chez les électeurs.
0: Ce serait malin. Hein.
1: Car si les électeurs d'Alaska votent pour Dan Sullivan en pensant voter pour Dan Sullivan, évidemment, ouais, ça fera moins de voix pour Dan Sullivan, car c'est vote pour Dan Sullivan, manqueront au final à Dan Sullivan. Je veux dire, le Dan Sullivan, le républicain officiel, et forcément, ça profitera à la candidate démocrate qui, elle, s'appelle pas Dan Sullivan, mais Marie Peltola. Voilà.
0: Oui, effectivement, être électeur en Alaska, ça peut être compliqué.
1: Oui, c'est ça. Et donc, le Parti républicain a tout fait pour que le Dan Sullivan dissident se retire, mais il a refusé. Il précise qu'il n'avait aucun lien ni contact avec la candidate démocrate et que comme il était mécontent de la situation du pays, eh ben, il avait parfaitement le droit de se présenter à ces élections sénatoriales, d'autant plus que la Cour suprême d'Alaska, qui a dû se prononcer sur cette histoire le mois dernier, a confirmé que Dan Sullivan avait le droit de se présenter face à Dan Sullivan, qui du coup, pour remporter ces élections, passe des coups de fil dans tous les sens pour obtenir des soutiens. Il vient ainsi de recueillir celui d'une figure locale d'Alaska, l'ancien maire de la capitale. Vous connaissez tous la capitale de l'Alaska.
2: Encourage.
1: Encourage, bravo. Ça, c'est l'intellectuel.
0: Ouais. Ça a jailli. Hein. Voilà. Il n'y a pas eu un quart de seconde, hein, d'hésitation.
1: L'ancien maire d'Anchorage, qui s'appelle, je vous le donne en mille...
3: Dan Sullivan.
1: Dan Sullivan.
0: Non, tout ça est truqué, en fait.
1: C'est vrai, il s'appelle Dan Sullivan et c'est un type qui ne manque pas d'humour puisqu'il a déclaré sur son compte Facebook, je cite, « En tant que Dan Sullivan originel, j'appelle les Alaskains à voter pour Dan S. Sullivan. »
0: Oui, c'est ça, ils ont toujours un petit nom en plus quand même.
1: Le S de son deuxième prénom, Scott, à ne surtout pas confondre, donc avec l'autre Dan, lui c'est Dan J. Sullivan, là le J de James. Bref, cette élection en Alaska, on dirait un vieux monsieur et madame. Monsieur et madame Pran ont une fille, Dolly. Doliprane.
0: Petit hommage à Dolly Parton. Bah oui, merci.
2: Tout est pensé dans cette chronique.
0: Exactement, rien n'est laissé au hasard. Merci beaucoup Florian. Emma Guessel, le petit phénomène ce soir, c'est donc un objet qu'on aimerait bien ne jamais avoir à réutiliser à la rentrée, notre réveil.
4: Oui, cette sonnerie, ça a été mon réveil pendant très très longtemps. Encore aujourd'hui, ça me stresse. Alors que je sais très bien qu'il est 18h48 et que je dois absolument pas me lever. À l'époque, j'utilisais un réveil sur mon téléphone. Est-ce que c'est le cas autour de la table?
0: Oui, mais moi je mets une musique.
4: Ah. Vous mettez on va voir si c'est bien. Vous aviez deux
0: le geek, ça l'intellectuel, c'est pas rigide.
4: Très très tôt.
5: Téléphone et radio réveil. Il en faut deux quand vous levez à 2h15, faut pas louper.
4: Bon, en tout cas, vous êtes comme près de 7 Français sur 10 et c'est justement là que ça se complique parce qu'une fois qu'on l'a éteint notre réveil, qu'est-ce qu'on fait? On repose pas du tout le téléphone et on scrolle. Et ça c'est hyper mauvais parce que commencer la journée directement par des notifs et des mails, ça stimule immédiatement le cerveau et ça augmente le niveau de stress, d'où le retour d'un objet qu'on croyait très ringard, le vrai réveil. Mais attention, pas lui. Horrible.
0: Un téléphone, ça.
4: Horrible. Ah, vous l'avez eu?
1: Au collège.
4: Mais par exemple, la nouveauté de la marque Morphe,
1: en 1844,
0: en maternelle.
4: Il y a une nouveauté, c'est un réveil sans écran, ça coûte une 60aine d'euros, et il nous réveille tout doucement avec le chant des oiseaux. C'est pas mal, ça.
0: Ouais.
4: C'est pour un réveil.
0: Ça peut vite s'intégrer dans un rêve, ça, effectivement. Voilà.
4: Mais alors, c'est là où je trouve que c'est assez cocasse. On peut aller plus loin, parce que ce réveil peut vous proposer une séance de méditation. Écoutez.
6: Bonjour.
2: Je vous invite à vous réveiller en douceur. Êtes-vous prêt à accueillir cette nouvelle journée? Aujourd'hui, je vous propose de répéter doucement « Je m'accepte tel que je suis ».
4: On y va tous ensemble?
3: Je m'accepte tel que je suis.
4: Bon, alors là, c'est un peu qui tout double. Vous aimez ou pas?
0: Elle peut vite m'énerver, la dame. Hein.
1: Ouais. C'est mesmer, surtout.
4: Mais moi, je trouvais ça horrible et je l'ai, ce réveil. Ouais. Je l'ai testé.
0: Alors?
4: Et franchement, j'adore. Moi, j'étais de très mauvaise humeur parfois le matin et maintenant... Ça va super.
6: Il n'y a pas la version un peu plus violente, tu vas te lever espèce de con.
4: Alors non, il n'y a pas ça. Non. Alors, bizarrement.
6: Non, c'est pas ça.
0: Alors en revanche, on peut peut-être choisir une musique qu'on aime pour se réveiller.
4: Mais bien sûr, ça c'est hyper tentant, Anne-Sophie. Moi par exemple, ça serait ça.
0: Et ça réveille.
4: Mais oui. Forever. Sauf que les spécialistes du sommeil le confirment, il faut jamais faire ça, parce qu'à force, notre cerveau finit par faire le lien entre cette chanson et la contrainte de devoir sortir du lit. Et moi, je refuse qu'Enrico Macias devienne synonyme de lundi matin, c'est un samedi soir permanent.
0: Mais surtout, Emma, se faire tirer du sommeil d'un coup par une sonnerie ou une chanson, est-ce que ce n'est pas un petit peu brutal pour notre cerveau?
4: Mais oui, parce que le réveil classique, lui, ne sait absolument pas où vous en êtes dans votre nuit. À 7h, il sonne, mais même si vous êtes en phase de sommeil profond. Donc l'idéal, c'est de préparer progressivement notre organisme au réveil. Et pour ça, il y a le simulateur d'aube. Est-ce que vous avez déjà testé?
0: Non.
1: Enrico Macias, déjà...
4: Alors je vous explique. En fait, une vingtaine de minutes avant l'heure prévue du réveil, une lumière très faible s'allume, puis devient de plus en plus forte, comme si le soleil se levait dans votre chambre. Et ça, c'est intéressant parce que la lumière est l'un des principaux signaux qui règle notre horloge biologique. Elle indique à notre organisme que la nuit se termine et que ça y est, la journée commence. Et pour les spécialistes du sommeil, c'est vraiment l'une des façons les plus douces de sortir du lit. Et plusieurs études montrent que ça réduit cette sensation, vous savez, d'être tout vaseux au réveil. Donc voilà. Bon, là, on n'a absolument pas besoin de se lever. Donc je vous propose un petit coup d'Enrico encore pour finir la chronique.
0: Ah bah oui, surtout que c'est pas associé à une souffrance, du coup, on a bien compris. Ah, moi, j'aime beaucoup aussi Enrico. Emma, Tanguy Pasturo, c'est déjà, je crois, votre... troisième chronique.
6: Oui, la saison avance, bientôt les vacances d'été. Et en ce moment, j'écoute pas mal RTL. Et ben, il faut que je connaisse la grille, parce que dans le privé, je sais qu'il peut y avoir des ascensions fulgurantes. Si demain je deviens le directeur d'antenne, bon voilà, il faut que je connaisse les équipes. Donc ce matin sur RTL, ben, j'ai entendu Jean-Marc Jancovici, c'est l'expert climatique. Il a expliqué que l'été qu'on vient de vivre, les prochains vont être pires que ça, plus chaud. Hein, moi, le mercure de mon thermomètre est déjà tout en haut. C'est-à-dire qu'il va falloir que j'en mette un deuxième par-dessus. Donc je vous le dis, dès la mi-juin, j'ouvre le frigo, je retire les croustibates et je me mets dedans. S'il y a suffisamment de rosée, je peux tenir 2 semaines. Bon, ok, 2 jours, quoi. Ouais, j'ai une théorie qui est que Véronique Courgeot, il y a 20 ans, elle a peut-être eu l'info du réchauffement climatique avant les autres, et s'est peut-être dit, je vais faire du bien à ma famille, voilà. Ok, j'ai écouté la tranche d'info du midi aussi, on a invité, il y avait Clémence Guettet, vous voyez Clémence Guettet?
4: Oui.
6: Hein, c'est une dame très propre, elle a même les cheveux peignés, donc on dirait pas qu'elle est de gauche. La sécurité la bloque à l'entrée, elle est obligée d'aller à Fort Boyard, ils lui foutent des insectes et de la boue, elle revient, et là, on la laisse entrer. Clémence Guettet a écrit un livre, comme Jordan Bardella, sauf qu'apparemment, elle l'a écrit, sur l'amitié. L'amitié, c'est ce truc, c'est très sympa, mais uniquement quand on a des amis riches, parce qu'ils ne nous demandent pas de les aider à déménager. Hein, moi, j'ai des amitiés qui se sont arrêtées entre 2 étages, alors que c'était plus moi qui portais l'armoire, c'est l'armoire qui me grimpait dessus. J'avais plus de bois sur le visage qu'après un date avec Pinocchio qui serait allé à son terme.
0: Alors, l'amitié,
6: vous avez l'image. Et c'est dommage.
0: Ouais, ça y est.
6: L'amitié, je me suis renseigné à des bienfaits en termes de santé mentale, mais aussi physique. Moins de tension artérielle et une plus longue durée de vie. Édouard Balladur, 97 ans. Eh ben, je pense que tout l'été, il fait des tours aux piscines dans sa villa avec 140 potes. Sur Dance Floor, tout le monde danse le menuet. Stéphane Bern vient mixer du Lully. Et Clémence Guettet va plus loin. Elle propose de réformer les congés en cas de décès d'un ami, d'avoir des jours off où on ne travaille pas. Et ça m'a conforté dans l'idée qu'il faut qu'on devienne ami. Parce que s'il y en a un ou une ici dans l'équipe qui clame. Voilà, Anne-Sophie, par exemple, si on vous annonce que Trump a acheté le Pays Basque parce qu'il n'a pas pu avoir le Groenland, ou Marina Giraudot qui se retrouve à annoncer du 44 degrés à Nantes et des tornades. Elle ferait la météo dans le Missouri, ce serait pareil. Elle est épuisée, ça peut lâcher à tout moment. Donc, je vous souhaite longue vie, hein, à tous.
0: On va s'accrocher.
6: Même à Emma Guessel, qui hier a pourtant tenté de m'assassiner en me faisant bouffer une glace fourrée dans un
0: juste
6: croissant.
0: Juste avant la chronique. Hein,
6: les 8 heures suivantes, j'ai eu des renvois gastriques. Ouais, j'ai gagné le concours de Rhodes Valenciennes en distanciel. Je vous souhaite à tous le meilleur. Mais si pas par malchance, vous décédez, et que nous ne sommes que collègues, ben, j'aurai pas les jours de congé de Madame Guettet. Je l'aurai dans l'os, comme disent les chirurgiens orthopédiques. Donc, il faut qu'on devienne amis. Si vous le faites pas pour vous, faites-le pour moi, quoi. Et pour ça, j'ai une proposition. Voilà, demain soir après l'émission, Florian Gazan nous prend dans son Audi SQ8, on se barre tous dans le Nord, direction le Carlton de Lille. Sophie, vous entrez la première, il vous reconnaisse immédiatement.
0: Oui.
6: Je vous propose d'occuper gratuitement la suite Dodo la Semure, la plus grande, puisqu'elle a accueilli jusqu'à 54 personnes. Le directeur du Carlton vous accueille, vous dit en nous montrant Emma, Marina, Florian et moi, mais qui sont ces gueux? Vous répondez, ça va, bon, ils sont avec moi. Et on profite de Lille, on boit des bières, on mange des Welsh. Ça va vous changer du Pays Basque. Il y a moins de surfeurs, mais à 3 grammes, même sans planche, on cherche son équilibre un peu de la même manière. Libération, le journal de la gauche molle, fait même sa une aujourd'hui sur l'amitié. Regardez, on voit en une deux femmes qui rient ensemble parce qu'elles sont amies. Et ça passe parce qu'elles sont deux. La même chose toute seule, elles passeraient pour des folles. Sauf qu'avec, s'il y en avait une qui avait des écouteurs, on dirait, bon, elle écoute le podcast de Pastureau. Il est parti à la rencontre de 5 amis qui vivent ensemble. Vraiment, ils sont établis ensemble. Ils ont même un chat, Pépé, qui en gros a accepté de les héberger dans son appartement, parce que c'est le principe du chat. Alors c'est très beau, ça rappelle la série Friends. Et dans Libé, et on parle beaucoup de Clémence Guettet, de son livre. En fait, tout ça était une vaste publicité pour elle. Mais promis, demain, ils feront un journal. Alors, bonne soirée à vous, les... je sais pas, je peux le dire.
0: Les amis. Allez, on se lance. Et ça en 3 jours. Hein. Nous, on est comme ça. Nous, on aime vite.
6: Nous la saumure aussi, donc.
0: C'est ça. Merci beaucoup. Merci à vous trois. On va passer à la question de la preuve par trois. Ce sera juste après le journal de 19h. Il est question d'augmenter les salaires des profs. Et alors, tous les candidats sont d'accord dessus. On va essayer de comprendre pourquoi.
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8: Marina Giraudot, je crois qu'il y a des orages en ce moment même.
9: Oui, là on a des impacts de foudre en ce moment sur la Charente-Maritime et la Vendée, deux départements qui font partie des 12 en vigilance orange. Ça va de l'Ille-et-Vilaine, donc à la Charente, jusqu'au Loir-et-Cher, à l'Indre-et-Loire. Orages potentiellement violents, vigilance qui court jusqu'à 2h. Ça s'étendra ensuite vers l'Île-de-France, les Hauts-de-France en s'évacuant et en perdant un peu d'intensité. Demain matin, légère accalmie, mais de nouveau les orages vont se réactiver dans l'après-midi. Là, il y aura 15 départements en vigilance orange aux orages. On va surveiller surtout deux zones, Massif Central et Bourgogne, avec potentiellement des phénomènes tourbillonnaires. Et puis la zone qui va de l'Atlantique en remontant vers l'Île-de-France et les Hauts-de-France. De part et d'autre, vous aurez un ciel variable, partagé entre nuages et éclaircies. Le sud-ouest retrouvera du soleil. Et puis un petit mot du vent, parce que la Corse sera en vigilance orange canicule demain à midi. Il fera 39 à Ajaccio. On doit ça au vent de Sirocco. Vent chaud qui pourrait apporter d'ailleurs des poussières de sable. Vous aurez demain 36 à Grenoble, 33 à Besançon, 30 à Clermont-Ferrand, 28 à Paris et à Lille. On respirera mieux sur l'ouest puisqu'il fera 24 au Havre et 22 à Brest.
8: Merci Marina. 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
8: Le journal, c'est avec vous, Alban Le Prince. Bonsoir, Alban.
11: Bonsoir, Anne-Sophie. Bonsoir à tous.
8: À la une de ce mercredi 26 août, ces inondations meurtrières au Népal.
11: 98 morts, des centaines de touristes emportés par des torrents d'eau boueuse dans cette zone très fréquentée par les touristes et pèlerins hindous. Le grand rush sur les fournitures scolaires à moins d'une semaine de la rentrée, moins cher de 14% cette année, d'après le patron de Carrefour ce matin sur RTL. Pas vraiment, répondent les clients. Au sommaire, également 2 heures d'Instagram par jour maximum pour les ados américains et 16 milliards de dollars d'amende. Accord historique entre plusieurs États américains et Meta, accusé d'avoir rendu les ados accros.
8: Et puis la tentation du soir, c'est un anniversaire, les 15 ans du dernier coup de ciseau au Théâtre des Mathurins à Paris. Le Premier ministre népalais appelle la nation à rester unie après la crue dévastatrice et meurtrière survenue ce matin.
11: Une tragédie qui pourrait avoir été provoquée par un séisme, d'après le ministre népalais des Affaires étrangères. Ce sont donc des torrents d'eau boueuse qui ont tout emporté sur leur passage. Bonsoir Nicolas Burnand.
12: Bonsoir.
11: Le dernier bilan, encore très provisoire, fait état de 98 morts, mais aussi des centaines de touristes, dont 341 étrangers portés disparus.
12: Oui, ces images diffusées par les autorités népalaises montrent des habitants perchés sur des toits de maisons, secourus par hélicoptère. Certains rescapés à bout de force sont accrochés à des branchages. Alors que la nuit est en train de tomber dans cette zone reculée de l'Himalaya, les secours continuent de fouiller la boue et les amas de débris à la recherche de survivants. Des centaines de personnes sont portées disparues, dont plus de 340 touristes étrangers. Interviewé par RTL, Rampuri est guide de montagne francophone. Il travaille régulièrement dans cette région.
13: Deux gros villages s'appellent Chaprouvesi et Timoré. C'est la camp base de plusieurs treks et on connaissait beaucoup de monde. Là, il y en a plusieurs, ils ne répondent pas le téléphone. Il y en a certains qui ont réussi à fuir de cette catastrophe-là. Et j'ai réussi à le rejoindre. Ils disent qu'ils ont tout perdu, beaucoup de membres de famille, des proches, tout ça, par cette inondation-là.
11: Nicolas, est-ce qu'on sait s'il y a des Français parmi les victimes ?
12: Alors, on l'ignore pour le moment. Ce soir, le Quai d'Orsay ne donne aucun bilan. Le centre de crise et de soutien affirme être en contact étroit avec les ressortissants français présents au Népal. 80 touristes ont signalé leur présence sur place au ministère des Affaires étrangères. Mais on ne sait pas s'ils ont été touchés par cette catastrophe.
11: Merci beaucoup, Nicolas Burnand.
8: Aux États-Unis, c'est historique. Meta, accusé d'avoir rendu les adolescents addicts à ses réseaux sociaux, vient de passer un accord avec des dizaines d'États américains.
11: Et la maison mère de Facebook et Instagram sort le chèque qui est 16 milliards de dollars pour mettre fin au procès qui la vise depuis la semaine dernière. Mais ce n'est pas tout. Karine Auten, Meta a aussi accepté de faire quelques changements pour mieux protéger les jeunes.
7: Il ne leur sera plus possible de naviguer sur ces applis que 2 heures par jour par défaut. Insta et Facebook seront éteintes tous les jours de minuit à 6 heures du matin. Ce sera le mode nuit. Et la journée, elles passeront en mode école avec des notifications désactivées pendant les heures de cours, c'est-à-dire de 8 heures à 15 heures ici. Meta s'engage aussi à envoyer aux enfants et aux adolescents un message toutes les 15 minutes d'utilisation continue de l'écran. En dehors de la durée d'utilisation, c'est toute l'expérience qui est repensée pour eux avec moins de déclenchement addictif automatique, les j'aime, les likes ne seront plus affichés par défaut, les filtres de maquillage à outrance seront bloqués, les adolescents pourront aussi signaler plus facilement tout contenu qu'ils jugent préjudiciable. Meta s'engage aussi à continuer à empêcher les adultes potentiellement suspects de contacter des moins de 18 ans. Les parents, eux, disposeront d'un système plus sophistiqué pour opter pour les choix de contenu qui atterrissent sur les appareils de leurs enfants et pour mieux contrôler l'activité de leurs ados sur les réseaux. Mais tout cela ne s'appliquera qu'aux adolescents des États signataires, c'est-à-dire dans la moitié des États-Unis et pas du tout à l'international.
11: Karine Auten, correspondante de RTL aux États-Unis.
8: En France, J-6 avant la rentrée scolaire et forcément, vous en faites peut-être partie, il y a toujours les retardataires qui n'ont pas encore acheté les fournitures scolaires des enfants.
11: En tout cas, la bonne nouvelle, c'est que vous pourriez être surpris puisque le patron de Carrefour l'a dit ce matin sur RTL, pour un élève de 6e, le panier est en baisse, 180 euros en moyenne contre 210 l'année dernière. Manon Meyer, dans les rayons d'un supermarché marseillais dans lequel vous vous êtes rendu pour RTL, tout le monde ne voit pas vraiment ces baisses de prix.
14: Oui, absolument. Ici, dans les rayons, Christopher regarde les prix. Avec attention, il marque un temps d'arrêt devant les cahiers.
15: Un simple cahier qui est à 2,55. Moi, je trouve ça cher pour un cahier, quoi.
14: Ce matin, le PDG de Carrefour a dit que le prix des fournitures scolaires à Carrefour était en baisse de 14% par rapport à l'année dernière.
15: Ça se ressent pas, quoi. Je trouve que c'est vachement élevé pour les enfants.
14: Juste à côté, au rayon stylo, Anaïs aussi a l'impression d'une rentrée aussi chère que d'habitude, voire même un peu plus cette année. Alors elle remplit son panier de produits premier prix, sans fantaisie, au grand regret de sa fille Inès, qui s'apprête à rentrer en CM1.
16: Mes parents me disent non quand je veux des bics à 4 couleurs et tout. Ici, des feutres que maman m'a dit non, parce qu'apparemment c'est très très cher.
17: C'est pas un moment facile, on a envie de leur faire plaisir, mais on regarde un peu le portefeuille. Tout a beaucoup augmenté, tout cumulé, ça commence à faire beaucoup.
14: Et pour économiser au maximum, de nombreux parents rencontrés ici tentent tout simplement de réduire leurs achats en ressortant des placards les vieux classeurs et les vieux cartables pour cette nouvelle rentrée.
11: Un reportage RTL signé Manon Meyer. Le diagnostic de performance énergétique change encore de formule. Son mode de calcul vient encore d'être modifié. L'arrêté est paru aujourd'hui au journal officiel et entrera en vigueur au 1er janvier prochain. En bref, il réduit encore l'avantage des logements chauffés au gaz par rapport à ceux qui utilisent l'électricité, ce qui va permettre de faire sortir 125 000 logements de la catégorie des passoires thermiques.
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8: Vous l'avez entendu ce matin sur RTL, Gérald Marie, le dernier mis en cause vivant du volet français de l'affaire Epstein.
11: Après les disparitions de Jean-Luc Brunel et Daniel Ciad, l'ancien patron de l'agence de mannequins Elite prend la parole. C'est la première fois et il se défend, il conteste toutes les accusations malgré 7 plaintes contre lui. Il n'a jamais été convoqué par la police ni par la justice. Planeur Adenovic, c'est vous qui avez recueilli ce document RTL. Et dans cette affaire, personne ne comprend pourquoi Gérald Marie n'a jamais été entendu.
18: Oui, Lisa Brinkworth était journaliste à la BBC en 1998. Elle tournait un documentaire sur les dessous des concours de beauté de l'agence Elite. Lorsque, selon son récit, Gérald Marie, alors directeur de la branche Europe de l'agence, l'a agressée sexuellement. Aujourd'hui, elle n'attend qu'une chose, un procès.
19: C'est obsédant pour les victimes qui ont porté plainte pour des violences sexuelles. Il n'y a jamais eu de procès, jamais eu de justice, et nous sommes si nombreuses.
18: Gérald Marie, lui, nous l'assure, il se tient à la disposition de la justice. Car non seulement il clame son innocence, mais en plus son avocate soulève la prescription des faits dénoncés commis dans les années 80 et 90.
20: Et elles peuvent aller devant toutes les justices dire qu'elles veulent, il n'y aura rien. On n'a aucun rapport avec M. Epstein. M. Epstein et M. Brunel ont fait des saloperies qu'ils ont conspiré ensemble avec des CIA et autres, mais nous on n'a rien à voir là-dedans.
18: Mise en cause déjà en 2020 à la suite de plaintes d'ex-mannequins, Gérald Marie avait alors été entendu, précise son avocate à RTL, mais l'enquête avait été classée sans suite.
21: Plana Radenovic du service police-justice de RTL.
22: Et si vos amis devenaient aux yeux de la loi aussi importants que votre famille?
21: C'est ce que propose Clémence Guettet, la députée insoumise invitée de RTL ce midi. Elle veut créer un cadre légal à l'amitié, une sorte de pax amical, des congés en cas de décès d'un ami. Eh bien pourquoi pas, disent les habitants de Saint-Philibert, de Grandlieu près de Nantes, Mathieu Lopineau.
23: Oui, Sylvie et Anne-Marie, 64 ans, sont amies de longue date et entre elles, un lien très fort s'est créé.
24: Mes amis sont là depuis très très très longtemps et ils ont l'histoire de ma vie. Oh là là, alors j'ai des amis que j'ai depuis 45 ans. Moi je ne pourrais pas vivre sans amitié parce que c'est un lien social.
23: Et dès que vous avez besoin, vous appelez qui? La famille ou les amis?
24: C'est les amis, ouais ouais.
25: Je pense que les valeurs sont aussi en train de changer. On perd aussi le lien avec la famille et souvent c'est les amis qui sont là.
23: Clémence Guettet propose le congé pour le deuil d'un ami. Aujourd'hui, on doit retourner au travail le lendemain sans que ce deuil soit pris en considération par le code du travail.
24: J'ai eu à le vivre pour deux amis très très proches qui sont partis. Il a fallu prendre des congés pour pouvoir partager ce moment de deuil. C'est vrai que c'est pas évident.
23: Philippe, fidèle en amitié, n'est pas convaincu pour autant qu'il faille légiférer sur le lien d'amitié.
26: La famille, c'est pas un choix. On a qu'on supporte. Alors que les amis, bah, c'est de bon cœur. On est content de les revoir.
23: Redonner plus d'importance à ce lien d'amitié, ça aurait du sens.
26: Oui, ça aurait du sens. Oui, est-ce qu'on peut légiférer pour quelque chose qui relève du lien de l'intime.
23: Alors, ce qui est sûr pour Anne-Marie, Sylvie et Philippe que j'ai rencontrés, certaines amitiés finissent par devenir une véritable famille.
21: Mathieu Lopineau. Une proposition politique qui ne plaît pas à tout le monde. Et à 8 mois de l'élection présidentielle, un sportif pourrait bien prendre position, c'est Victor Wembanyama.
27: Ce n'est pas la première fois. Il y a quelques mois déjà, le capitaine de l'équipe de France de basket s'était déjà dit horrifié par les meurtres commis par la police anti-immigration de Donald Trump, la fameuse ICE. Et aujourd'hui, interrogé sur la présidentielle en conférence de presse, il ne s'est pas défilé.
28: C'est pas une question que je me pose énormément, tout simplement parce que avec les années, j'ai de moins en moins de filtres et j'ai de moins en moins peur de dire ce que je pense. Je me suis pas penché sur le cas de la présidentielle particulièrement, mais j'ai pas peur de dire mon avis, j'ai pas peur de déplaire. Il y a cette citation, je sais plus qui l'a dit, mais je sais que je ne plais pas à tout le monde, mais quand je vois à qui je ne plais pas, je me demande si ça me dérange vraiment. Voilà, pour moi, il y a des valeurs qui me guident et avec lesquelles je suis parfaitement à l'aise, donc j'aurais aucune... J'appelle même pas ça prendre position, j'appelle juste à donner mon avis, tout simplement parce que je ne soutiens personne en particulier politiquement, mais par contre, il y a des choses problématiques et quand je les vois, ça ne me dérange pas du tout d'en parler.
21: Des propos recueillis par Nicolas Georgiou pour RTL, les Bleus de Victor Wembanyama qui affronteront demain la Slovénie en qualification pour la Coupe du Monde 2027 de basket. Ce sera à l'Accor Arena de Paris, il reste quelques places. Notez aussi le foot ce soir avec le barrage retour de la Ligue des Champions pour Lyon qui reçoit les Turcs de Fenerbahçe. Les deux équipes s'était quitté sur un nul un partout à l'aller. Match à vivre en fil rouge dans tous les flashs à partir de 21h.
22: On termine avec la culture et la tentation du soir avec vous, Sophie Orange. Bonsoir.
29: Bonsoir.
22: Nous fêtons un anniversaire, oui. Les 15 ans de la pièce Dernier coup de ciseau au théâtre des Mathurins.
29: Oui, vous avez bien entendu, hein. 15 ans. Depuis 15 ans, tous les soirs, les acteurs montent sur scène. J'ai compté, ça fait 4000 représentations, c'est beaucoup.
30: C'est fou, c'est complètement fou.
29: Même Sébastien Azopardi, l'auteur de la pièce, l'un des metteurs en scène, a du mal à y croire. À l'époque, en 2011, quand la pièce est arrivée, l'originalité, c'était l'interactivité. Une femme a été tuée avec une paire de ciseaux au-dessus d'un salon de coiffure. Et c'est le public qui va résoudre l'enquête.
31: Mesdames, mesdemoiselles, messieurs, voici le moment où vous allez intervenir. Vous avez tous été témoins de ce qui s'est passé dans ce salon cet après-midi. Pendant la reconstitution, je vais vraiment avoir besoin de votre aide. Si l'un des suspects cachait quelque chose, déguisait la vérité, Je voudrais que vous leviez la main.
22: A priori.
29: C'est comme ça tous les soirs. Et au bout de 40 minutes, les spectateurs donnent leur avis et font avancer l'enquête. Vous confirmez, Marina?
0: Oui, moi je suis allée voir deux fois et c'est super excitant en fait d'être l'enquêteur d'une scène de
29: meurtre. C'était pas de meurtrier quoi.
0: Non, à chaque fois en plus ça change de meurtrier. Donc franchement, ça vaut le coup. Hein.
29: La pièce est donc différente chaque soir. Elle est là sans doute la clé du succès pour Sébastien Azzopardi.
1: Il y a le côté interactif, le côté enquête, la comédie. Et puis, il y a un côté ludique, il y a un côté jeu, c'est-à-dire les spectateurs viennent jouer vraiment avec les acteurs. C'est vraiment un spectacle qu'on ne peut pas retrouver ailleurs. Il est à la fois le même et complètement différent. Il y a cette intrigue qui est commune, qui peut avoir plusieurs résolutions, mais les personnages sont les mêmes. Il y a une architecture qui est très très solide. C'est jouissif, en fait, c'est une pièce qui est complètement jouissive à jouer.
31: Bon, il est où le parfum ? Dans le sac ? Je finis ça, filer le sac.
29: Ce qui est fou, c'est que certains acteurs sont là depuis 15 ans tous les soirs, d'autres non. Mais comme la pièce change tous les soirs, donc il n'y a pas de risque de lassitude. Et ce soir, le metteur en scène, Sébastien Azzopardi, il va jouer tout à l'heure. C'est ça aussi qui est dingue.
22: C'est donc une soirée spéciale au Théâtre des Mathurins.
29: Oui, avec forcément des surprises, parce qu'en plus, dans la salle, il y aura certains anciens acteurs. Donc, à mon avis, ça va dégénérer.
22: 15 ans non-stop sur les planches, ouais. Hein, c'est déjà beaucoup, mais ce n'est pas un record.
29: Non, la cantatrice chauve et la leçon d'Eugène Ionesco se jouent au Théâtre de la Huchette à Paris depuis 1957. Ça fait donc 69 ans, 21 000 représentations pour une pièce qui ne devait rester qu'un mois à l'affiche. Donc bien sûr, dernier coup de ciseau au Théâtre des Mathurins, fête son anniversaire ce soir, mais ça continue, on pourra l'avoir encore pendant
22: 15 ans. Merci. Merci beaucoup Sophie.
29: 2 millions de spectateurs déjà.
22: De combien ?
29: 2 millions.
22: Ah bah oui, ça a forcément cumulé, puis il y a ceux qui vont les voir deux fois. Hein.
29: Oui,
22: merci beaucoup Sophie, et merci Alban, on vous retrouve à 19h30.
2: À tout à l'heure.
22: La météo c'est donc avec vous, Marina Giraudeau. On va surveiller les orages ce soir et toute cette nuit.
2: Oui, il y en a déjà là en ce moment, de la Charente-Maritime à la Vendée. Il y a pas mal d'impacts de foudre sur le nord aussi de la Bretagne. Ça concerne vraiment Bretagne jusqu'à la Charente-Maritime, Centre-Val de Loire, Normandie, puis Île-de-France, Hauts-de-France. Ça s'évacuera. Il y a 12 départements pour l'instant en vigilance orange aux orages. Demain, il y aura une petite accalmie le matin, mais dans l'après-midi, réactivation de deux zones orageuses. La plus problématique sera celle qui va de l'Auvergne à la Bourgogne avec de la grêle, évidemment, vent fort, pluie soutenue, mais aussi peut-être des tornades. En tout cas, les conditions seront là. Et puis, on a une deuxième zone aussi, un peu de l'Atlantique, en remontant vers l'Île-de-France et puis les Hauts-de-France. De part et d'autre de cette zone, vous aurez demain un temps quand même assez lourd, nuageux, avec des petites averses. Il y a juste le sud-ouest qui retrouvera du soleil. L'Est aura du soleil avant l'arrivée des orages, puis la Bretagne qui retrouvera quelques éclaircies. Et puis, on aura 15 départements vigilance orange demain aux orages.
22: Et le Sirocco va affoler le thermomètre en Corse.
2: 39 degrés attendus demain à Ajaccio. Vigilance orange canicule pour la Corse demain à partir de midi. 36 à Grenoble, 34 à Marseille. Vous aurez 32 à Strasbourg. Il fera 28 à Paris et à Lille, 26 à Orléans, 24 à Tours et 22 à Brest.
22: Merci Marina. À quelques jours de la rentrée, les profs sont à la fête. Les candidats à la présidentielle veulent tous les augmenter. Pourquoi ? On va vous l'expliquer dans la preuve par 3, notre nouveau rendez-vous dans RTL Soir. À tout de suite.
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16: Il faut augmenter la rémunération des enseignants. Moins d'enseignants, mieux payés, mieux formés.
17: Mais par un investissement massif de la nation que nous assumons et qui permettra environ 10% d'augmentation de la rémunération par rapport au statu quo en T pour nos enseignants, et là de manière totalement inconditionnelle.
18: Mon programme prévoit d'augmenter l'ensemble des enseignants de 200 euros net par mois, et ça ira jusqu'à 500 euros net par mois pour les milieux de carrière.
19: C'est fondamental d'augmenter les salaires parce que aujourd'hui, les enseignants français, par exemple en primaire, eh bien, gagnent moins que les enseignants slovènes ou portugais.
22: Vous aurez reconnu Nicolas Sarkozy, Emmanuel Macron, Gabriel Attal et Raphaël Glucksmann. Alors, ils sont loin d'être d'accord sur tout, mais les candidats à la présidentielle, on voit dans le passé et dans le présent, font quasiment tous la même promesse en matière d'éducation, augmenter les profs, les enseignants. 200 euros par mois pour Attal, 20% pour Édouard Philippe. Déjà en 2022, Jean-Luc Mélenchon proposait 30% en 5 ans et Marine Le Pen 3% par an. Est-ce qu'il y a urgence à gonfler les salaires des enseignants? Y en a-t-on les moyens? C'est ce que l'on va voir ce soir dans la preuve par 3. Bonsoir Hortense Crépin.
20: Bonsoir Anne-Sophie, bonsoir à tous.
22: Vous êtes notre journaliste spécialiste de l'éducation à RTL. Alors d'abord, combien gagnent les enseignants?
20: Eh bien ça dépend. Le dernier chiffre officiel a été communiqué par l'éducation nationale il y a quelques jours. En moyenne, en 2024, un enseignant gagnait 3 090 euros net par mois. Sauf que ce chiffre a été très commenté car il était décrit comme en hausse de 4% sur un an, en tenant compte de l'inflation. Mais s'il a augmenté, c'est notamment parce qu'il inclut des primes, notamment celles du fameux pacte enseignant, ce dispositif qui propose aux professeurs de toucher plus en échange de missions supplémentaires.
22: Oui, et puis j'imagine, on parle d'une moyenne, mais il y a de grandes disparités.
20: Absolument. Toujours selon cette note du ministère, les professeurs à temps complet dans le privé sous contrat ou le public touchaient en moyenne 3 180 euros net en 2024. Chez les profs agrégés, c'était 4 190, mais seulement 2 950 pour les professeurs des écoles.
22: Il y a les contractuels aussi. Est-ce qu'ils sont sous-payés? Ils sont de plus en plus nombreux.
20: Eh bien non, les contractuels sont moins bien payés et pas qu'un peu. 1000 euros de moins en moyenne par rapport aux titulaires. En 2024, ils touchaient, selon le ministère toujours, environ 2130 euros net par mois.
22: Est-ce que nos enseignants sont moins ou mieux payés que leurs voisins des pays européens?
20: Eh bien, la France fait partie des pays qui payent le moins bien ses enseignants, deux fois moins bien que ses collègues d'Allemagne, par exemple. Pour comparer ces chiffres, la Commission européenne a mis en place un réseau en exprimant les salaires en SPA. SPA pour standard pouvoir d'achat, une sorte d'unité monétaire. Résultat, après 15 ans de carrière, un professeur français en école primaire gagnait en moyenne 34 386 SPA en salaire brut annuel, 34 000 contre 37 000 pour les professeurs portugais, 44 000 pour les Slovènes. Le Luxembourg est en tête avec 80 000 SPA.
22: Alors on n'est pas très bien payé par rapport à nos voisins. Est-ce que c'est à temps égal? Est-ce qu'on travaille autant qu'eux?
20: Eh bien non, c'est la double peine parce que les Français sont parmi ceux qui donnent le plus d'heures de cours. Par exemple, on parlait de l'Allemagne à l'instant, avec des professeurs payés deux fois plus. Et pourtant, selon l'OCDE, un enseignant français du niveau collège enseigne 720 heures par an contre 610 en Allemagne.
22: Ça a toujours été mal payé, le métier d'enseignant, ou c'est un phénomène qui s'est aggravé ces dernières années?
20: Eh bien, pour s'en rendre compte, il faut citer ce chiffre. Dans les années 80, un prof débutant gagnait 2,3 fois le SMIC. Aujourd'hui, ce n'est plus que 1,04 fois. Le SMIC. Et c'est justement à partir des années 80 que tout a changé. En 1983, au moment de la désindexation des salaires sur l'inflation, depuis, quand les prêts augmentent, les salaires ne suivent plus. Alors certes, les enseignants touchent des primes, mais pas assez pour combler le fossé.
22: Alors on l'a entendu juste avant l'émission, Emmanuel Macron avait promis d'augmenter les enseignants quand il a été élu de 10%. Est-ce qu'il l'a fait?
20: Alors, il y a eu des hausses de salaire, mais pas de 10% exactement pour tous les enseignants. Globalement, en moyenne, ce chiffre a été atteint, disait il y a quelques jours le ministre de l'Éducation nationale, Édouard Geffray, mais il reconnaît qu'il existe des disparités, notamment en ce qui concerne les milieux de carrière.
22: Alors, aujourd'hui, enfin plutôt demain, le contexte risque d'évoluer, puisque le nombre d'élèves va baisser. On se dit qu'il devrait y avoir moins de recrutement de profs, ça va donner plus de marge de manœuvre au prochain gouvernement pour gonfler les salaires ?
20: Alors ça peut, mais tout sera question de choix politiques, évidemment. En tout cas, les annonces s'enchaînent chez les candidats à la présidentielle dans leur programme. Vous le disiez, Édouard Philippe disait hier vouloir, en cas d'élection, augmenter les salaires des enseignants de 20% sur 5 ans. Gabriel Attal lui offrir 200 euros de plus par mois à tous les professeurs et même 500 pour les fameux milieux de carrière.
22: Alors on va demander ce qu'elle en pense à Elisabeth Alain-Moreno, secrétaire générale du syndicat d'enseignants SE-UNSA. Bonsoir.
0: Bonsoir.
22: Est-ce que ça vous rassure que le diagnostic soit partagé par tous les candidats, qu'ils estiment tous que vous n'êtes pas suffisamment payé ?
0: Je dirais que, alors, au-delà de me rassurer, ça conforte surtout les enquêtes qu'on mène chaque année auprès des personnels, justement, puisque cette année, par exemple, à travers notre baromètre, il y a quand même 48% de personnels, quand on leur évoque leur travail, ils pensent uniquement salaire. C'est dire un petit peu à quel point le pouvoir d'achat est devenu très problématique pour une très grande partie des personnels. Après, on n'est pas très surpris d'avoir des promesses dans le cadre d'une campagne présidentielle des candidats sur le point qui baisse le plus justement sur la profession.
22: Je parlais de la démographie avec le nombre d'élèves qui va baisser. Pour une fois, peut-être que les candidats auront les moyens de tenir leurs promesses.
0: Ouais, voilà, comme l'a dit effectivement Hortense Crépin, ça va dépendre de choix politiques et de volonté politique, parce que parmi les promesses, j'ai quand même entendu à minima trois personnalités politiques qui ont été et sont encore sur des fonctions où ce type de décision pouvait être prise, et ils ne l'ont pas prise, justement.
22: C'est quoi le bon niveau d'augmentation selon vous ?
0: Bah, ça va dépendre effectivement des professions, parce qu'il y a plusieurs professions dans l'éducation nationale. Il y a aussi plusieurs missions qu'il faut pouvoir distinguer, mais pour ça, faudrait-il encore avoir des temps de concertation pour qu'on puisse mener ce travail, plutôt que d'annoncer des chiffres un petit peu de façon globale qui sont très très peu lisibles pour les personnels et qui traduisent des messages erronés auprès de l'opinion publique.
22: Oui, on se dit que vous travaillez dessus quand même, que c'est important, que vous avez des
0: faits. Bien sûr, tout à fait. Ah ben nous on travaille dessus, on a des chiffres, on a des propositions, vous vous doutez bien. Après, la moyenne qui a été donnée par le ministère cache beaucoup de choses, donc effectivement cache toutes les primes qui ont pu être annoncées et qui aujourd'hui ont quasiment quand même toutes disparu. Donc si on refaisait la moyenne pour la rentrée 2026, on n'aurait absolument pas les chiffres publiés par l'ADEP aujourd'hui. Mais au-delà de cela, on a un vieillissement réel de toute la profession qui explique aussi qu'il y a une augmentation de la moyenne. Donc c'est purement mathématique. Mais aujourd'hui, vraiment pour toucher 3000 euros, il faut avoir un minima 25 ans de carrière.
22: Et est-ce qu'aujourd'hui le niveau des salaires est dissuasif pour les étudiants, ou est-ce que ce n'est pas vraiment ce qui se joue dans leur choix de s'orienter vers ce métier ?
0: C'est très dissuasif, effectivement. Je pense que dans tous les métiers aujourd'hui, notamment avec un pouvoir d'achat en berne pour la plupart des Français, c'est un élément qui est regardé par toute personne qui se destine à exercer un métier. C'est tout à fait légitime, et que parfois, malheureusement, ça prend le dessus sur la conviction que l'on a pour exercer un métier. Donc aujourd'hui, quand on parle avec nos jeunes collègues, avec des étudiants, ça fait partie des choses qu'ils regardent en premier, parce que quand on est affecté en tant que néo-titulaire entrant dans la profession, on va avoir également des affectations qui vont être souvent très éloignées de notre domicile principal, et donc il va y avoir des frais, un coût de la vie très élevé qui ne sera jamais compensé par le salaire.
22: On va donner la parole à notre troisième intervenant, un autre enseignant, Joachim Le Floch-Imad, également auteur aux éditions du CERF de Main Basse sur l'éducation nationale, enquête sur un suicide assisté. Bonsoir.
1: Bonsoir Anne-Sophie Lapix.
22: Vous vous réjouissez d'abord de ces promesses de candidats? Ça doit être une priorité d'augmenter le salaire des enseignants?
1: Ce que je constate, c'est que certains proposent comme candidats ce qu'ils n'ont pas été capables de mettre en œuvre lorsqu'ils étaient au pouvoir. Maintenant, c'est assez classique. Il y a de toute évidence un électorat important à aller chercher, 1,2 million de personnels éducatifs, je le rappelle, et un défi politique à relever massif, comme ça a été dit, puisque toute la littérature scientifique, si on la lit froidement, on constate qu'elle met en évidence un lien entre la rémunération des enseignants, l'attractivité du métier, la qualité de l'enseignement et les résultats des élèves. grève, hein, c'est pas très surprenant que de meilleurs salaires permettent d'attirer et de conserver de meilleurs profils. Par exemple, si on compare avec le Luxembourg, au Luxembourg, on recrute des professeurs du premier degré à 80 000 euros par an. Donc forcément, ça permet d'avoir une profession qui est plus attractive, d'attirer davantage de jeunes. Quand en France, on a une crise des vocations terrible qui sévit, hein, moins 30% d'inscriptions au concours en 20 ans et plus 679% de démissions en 15 ans. Donc ça ne me surprend pas qu'on... On est tombé dans un tel abîme, si vous voulez, que ça ne me surprend pas qu'on ait des propositions assez ambitieuses des candidats. Maintenant, on jugera aux actes sur ce qui sera fait après les élections.
22: Tout à l'heure, Hortense Crépin l'évoquait, il y a le pacte enseignant hein, qui a été créé il y a 3 ans et qui permet aux volontaires d'effectuer des missions supplémentaires et qui permet d'être mieux rémunérés. Est-ce que ça marche ? Est-ce que c'est une piste acceptable donc de favoriser une hausse du temps de travail pour payer davantage les enseignants ?
1: Il faut sans doute une hausse d'une partie du temps de travail. Après, il faut voir ce qu'on met derrière exactement. Concernant le pacte enseignant, je constate qu'il a eu un succès mitigé. Hein, à peu près 25% des professeurs sont signataires, donc c'est quand même très peu. Le problème, il est surtout dans le gel du point d'indice, hein, le point d'indice qui a été gelé de 2017 à 2022 et qui l'est à nouveau depuis 3 ans. À titre personnel, je pense que ce qu'il faut, c'est une revalorisation massive de tous les enseignants, peut-être ciblée, massive pour tous et encore plus pour certains profils. Hein, je pense en particulier aux milieux de carrière qui sont les plus lésés dans le système actuel. Alors évidemment, c'est un coût, hein, parce que la mesure proposée par Édouard Philippe, elle est évaluée à 8 à 10 milliards d'euros par an. Celle proposée par Gabriel Attal, c'est 2,5 milliards d'euros par an. Mais il faut bien avoir à l'esprit que ce qui coûte cher à la France, c'est pas d'avoir des professeurs bien payés, c'est d'avoir demain des millions de jeunes travailleurs qui seront insuffisamment formés. Parce que ça, c'est vraiment une idée qui est centrale dans l'ouvrage que vous avez cité, Main basse sur l'éducation nationale. C'est que j'ai voulu montrer que les dépenses d'éducation, alors certes, elles ont un coût, mais constitue un investissement qui est rentable et qui est même autofinancé dans la durée, puisqu'en fait, de la qualité d'un système éducatif aujourd'hui dépendent le pouvoir d'innovation, de productivité et la croissance de demain. Il y a une seule statistique et je m'en arrêterai là.
22: Oui.
1: À l'horizon 2100, si vous avez une augmentation du score PISA de 25 points, vous avez une croissance supplémentaire de 30%. Ça montre bien.
22: Mais là, on part sur un autre sujet. On est sur le salaire ce soir. en tout cas, on a compris, vous êtes tous plutôt rassurés par ces propositions des candidats d'augmenter les salaires, merci, même si maintenant, reste à voir ce qui va se passer. Merci beaucoup, c'était La Preuve par 3. Dans un instant, le journal de campagne d'Agnès Bonfillon. Et puis l'autre rendez-vous, le face-à-face, les grands esprits se rencontrent à 19h35. Aujourd'hui, face à la mobilisation de plusieurs maires contre la tournée de Patrick Bruel, on pose la question, doit-on interdire un artiste non condamné ? Ce sera après l'essentiel de l'info d'Alban Le Prince. Merci.
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22: Il est 19h30. L'essentiel de l'info avec Alban Le Prince.
2: Un séisme, un glissement de roches et de neige, les causes de la crue dévastatrice et meurtrière qui a touché le Népal ce matin ne sont pas encore formellement établies, mais sur place, les recherches se poursuivent pour tenter de retrouver les centaines de disparus emportés par des torrents de boue, parmi eux 341 touristes étrangers. Au moins 98 personnes sont aussi décédées d'après le tout dernier bilan encore provisoire. Ici en France, deux jours après la tornade qui a ravagé le village de Poma dans l'Aude, ce sont de violents orages qui s'apprêtent à s'abattre sur l'ouest de la France. 12 départements sont placés en vigilance orange, de l'Ille-et-Vilaine au Loir-et-Cher en passant par la Charente. Une enquête ouverte à Paris après la découverte la nuit dernière de 58 migrants entassés dans un poids lourd en plein cœur de la capitale. Parmi eux, des femmes, des enfants et des personnes porteuses de récépissés de demandes de statut de réfugiés. Ils ont été laissés libres. Les 26 autres ont été pris en charge. Un nouveau plan social chez le géant de la restauration collective Sodexo. Il prévoit la suppression de près de 1100 postes en France. Objectif, rester compétitif. Un tremblement de terre, estiment les syndicats. Et puis, il y a du foot ce soir avec le barrage retour de la Ligue des Champions pour Lyon. L'OL qui reçoit les Turcs du Fenerbahçe. Coup d'envoi à 21h.
22: Merci Alban. Nous, on vous retrouve à 20h.
2: À tout à l'heure.
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22: Le journal de campagne d'Agnès Bonfillon. Bonsoir Agnès.
4: Bonsoir Anne-Sophie, bonsoir à tous.
22: Au sommaire, une primaire réclamée au centre et à droite. Au Parti Socialiste, pourquoi payer 15 euros pour voter? Et puis, le passé tourmenté entre les patrons et le Rassemblement National. L'appel du jour?
4: La progression de Marine Le Pen et Jean-Luc Mélenchon dans les sondages, ça fait réagir au centre et à droite. Ce soir, dans Le Figaro, Hervé Morin et 400 maires lancent une pétition pour l'organisation d'une primaire. Eux aussi veulent un candidat. Thomas Després vient de joindre pour RTL le président de la région Normandie, chef des centristes.
5: Il y a une seule chose qui est pas possible, quoi, c'est qu'on se retrouve au second tour entre deux projets politiques qui sont en train de programmer l'effondrement du pays. Et pour cela, on en appelle aux Français de signer cette pétition qui sera en ligne à partir de samedi, demandant une primaire qui permettra de départager entre des candidats dont on voit bien qu'aucun aujourd'hui n'est capable de dire « je suis le mieux placé, j'ai des sondages qui sont excellents, vous êtes tout bas ». C'est un moyen pour nos compatriotes d'écouter, d'entendre, de regarder des propositions et des projets. Et puis j'allais vous dire, plus que les projets, les propositions, c'est la femme ou l'homme.
4: Alors cette primaire, pourquoi pas? L'équipe de Gabriel Attal ne s'y oppose pas et Bruno Retailleau, lui, n'a jamais dit jamais. Bref, les regards se tournent vers Édouard Philippe.
22: Le Parti Socialiste, lui, a fixé les modalités pour sa primaire. Et c'est le chiffre du jour.
4: 15 euros, c'est la somme à débourser pour participer à la primaire socialiste du mois d'octobre, si vous n'êtes pas déjà adhérent du parti. 15 ou 10 euros pour les plus précaires. Mais au final, Arthur Bélier, dites-nous, à quoi va servir cet argent?
6: Eh bien, à la financer, cette primaire, la communication, la création du site internet pour le vote électronique, les bureaux de vote physiques aussi. Pour tout ça, il faut sortir un petit billet. Et puis, cela permettra aussi de rembourser les frais de campagne de tous les candidats. 15 000 euros maximum, c'est un plafond écrit noir sur blanc dans les modalités, hein, histoire de faire respecter une certaine équité. 15 000 euros remboursés donc par l'organisation aux candidats qui feront plus de 3%. Et allez Agnès, s'il en reste un peu, ça servira bien à financer la campagne du vainqueur.
4: Et Arthur, demain, si je vote, je deviens forcément militante du PS?
6: Alors, pas forcément du PS, mais de ce bloc socialiste. Hein. Ces 15 euros, c'est un peu plus que juste payer pour choisir un nom. Officiellement, vous devenez adhérent du bloc social-démocrate, adhérent de l'association de financement électoral créée pour la primaire. C'est un peu technique, mais c'est la même association qui servira à la campagne de celui qui triomphera. Vous devenez donc militant de la campagne de Raphaël Glucksmann, d'Olivier Faure, de Ségolène Royal ou Philippe Brun, et vous vous engagez à le soutenir. L'idée, c'est de dissuader des gens de l'extérieur qui pourrait avoir envie de venir s'immiscer dans les affaires familiales des socialistes.
4: Merci beaucoup Arthur Bélier du service politique de RTL.
22: L'archive du jour. Nous vous le révélions hier, cette année, le Rassemblement National ne fait pas que participer au débat avec les patrons. Il participe également aux tables rondes du MEDEF.
4: Et c'est l'occasion pour nous, Anne-Sophie, de jeter un coup d'œil dans le rétro. L'histoire entre le parti d'extrême droite et l'organisation patronale n'a pas toujours été un long fleuve tranquille. En 2002, lorsque Jean-Marie Le Pen se qualifie au second tour face à Jacques Chirac, eh bien le chef du MEDEF, Ernest-Antoine Sellière, prend la parole et met en garde.
7: Le programme présenté aux électeurs par le candidat du Front National provoquerait une régression économique profonde.
4: Déclaration, alors vous vous en souvenez peut-être, sur laquelle le président du Front National ironisait.
0: Le bal des maudits, Robert Hue, étreignant dans un tango suprême le chef du MEDEF.
4: Par la suite, Laurence Parisot, qui prend les rênes du MEDEF, refuse aussi de recevoir l'extrême droite. En fait, le tournant, c'est en 2017, lorsque Pierre Gattaz décide d'accueillir tous les candidats.
22: Demain, donc, 7 candidats feront face au patron.
4: Mathilde Piquet, on l'a entendu tout à l'heure dans RTL Soir. Vous êtes à Roland-Garros. Mathilde, où a lieu le rassemblement des entrepreneurs. Franchement, Mathilde, au-delà de l'opération de communication, les patrons attendent-ils du concret de la part des candidats?
1: Eh bien, j'ai échangé avec une vingtaine de patrons tout au long de l'après-midi, Agnès, et j'en ai trouvé un seul qui y croit vraiment. Ce responsable d'une entreprise automobile m'a soutenu que oui, les patrons vont vraiment peser sur la campagne grâce à ce débat, car on est en pleine élaboration des programmes et les candidats vont écouter les patrons. Ça, c'est pour l'optimisme. Pour le reste, personne n'est dupe. Dans les allées ici à Roland-Garros, on sait que ce sera une opération communication et surtout séduction de la part des candidats. On va nous dire ce qu'on a envie d'entendre. C'est ce que beaucoup de patrons m'ont répondu. Les plus pessimistes estiment que les candidats déjà éloignés des positions du patronat ne vont pas faire volte-face d'un coup de baguette magique. Enfin, pour d'autres, ce débat arrive trop tôt, à 8 mois de la présidentielle. Les candidats ne vont pas se dévoiler si vite.
4: Merci beaucoup Mathilde Piquet pour RTL. Et bien évidemment, nous vous ferons vivre ce débat demain sur notre antenne, avec évidemment Anne-Sophie, les indiscrétions qui vont avec.
22: Merci beaucoup Agnès Bonfillon. On vous retrouve demain, comme chaque jour, pour le journal de campagne. Patrick Bruel doit démarrer dans un peu plus d'un mois, le 2 octobre, une tournée des Zéniths pour célébrer les 35 ans de son album culte Alors Regarde. Mais déjà, 4 maires s'opposent à sa venue dans leur ville au nom de la décence, puisqu'il est accusé par des dizaines de femmes et mis en examen pour des violences sexuelles. Est-ce que ça va trop loin? Peut-on bannir un artiste qui n'a pas encore été jugé? On en débat dans Les Grands Esprits se rencontrent, juste après la pause.
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12: Très clairement, on dit non. Hors de question que Patrick Bruel, dans ces conditions, vienne à Chartres. Je souhaite vraiment qu'on ménage une place, une considération à la parole des victimes. Il y a eu 32 plaintes. Je pense que c'est extrêmement important. Il n'y a pas de fumée sans feu. Il n'est pas le bienvenu à Chartres dans ce contexte.
22: Vous venez d'entendre le maire de Chartres, Ladislas Vergne, mais les maires d'Amiens, de Dijon, de Strasbourg ont

0: Bruel et l'état d'avancée des procédures de la justice. Patrick Bruel a été mis en examen le 10 juin dernier dans 4 dossiers. Une accusation de viol, une autre de tentative et deux d'agression sexuelle. Il a été placé sous le statut de témoin assisté dans 4 autres dossiers de violence sexuelle. 8 nouvelles plaintes pour viol, tentative et agression sexuelle ont été déposées depuis cette mise en examen. Aujourd'hui, il y a en tout 32 plaintes qui ont été déposées devant la justice et Patrick Bruel clame son innocence. Anne Stambach-Ternoir, le nombre des accusations, des témoignages peut suffire à le rendre infréquentable, à en faire un paria?
1: Bah écoutez, oui, vous avez fait la liste, elle est quand même éloquente. Moi, je voudrais commencer par saluer le courage de toutes les femmes qui ont osé prendre la parole, qui ont témoigné, porté plainte contre monsieur Bruel d'une manière générale. Je voudrais vraiment assurer de ma solidarité toutes les victimes. On voit comme c'est difficile de parler, hein, de prendre la parole, notamment quand votre agresseur est quelqu'un de célèbre et qui a du pouvoir. Et surtout, ce qu'il faut leur dire, c'est qu'on vous écoute et on vous croit. Et donc, on vous croit, donc on va agir en conséquence. Parce que si on fait rien, mais c'est tout simplement leur cracher à la figure. Je vous rappelle qu'on vit quand même dans un pays où 86% des plaintes pour violences sexuelles sont classées sans suite.
0: Et de fait, Patrick Bruel peut ressortir sans aucune condamnation. Hein. Il sera trop tard pour lui, sa carrière sera détruite, mais il peut être blanchi finalement par la justice.
1: Mais oui, mais la question qui nous est posée aujourd'hui, c'est aussi quel risque on peut faire prendre aux femmes qui vont être à son contact dans le cadre de sa tournée. Là, il va y avoir des fans, il va y avoir les femmes qui travaillent dans l'industrie du spectacle, de l'industrie musicale, qui vont être à ses côtés. En fait, demander l'annulation de sa tournée, c'est tout simplement demander un principe de précaution pour la protection de toutes les femmes qui vont être à ses côtés.
0: Alors, c'est pas forcément les arguments des maires. Maître Élise Arfi, les maires demandent notamment à Patrick Bruel de ne pas donner ses concerts au nom de quoi? Des désordres, des manifestations possibles qui pourraient semer le trouble, c'est légitime?
2: Oui, alors je pense que déjà peut-être il faut rappeler que Patrick Bruel, que je sache, n'a pas d'interdiction de se produire, hein, dans le cadre de son contrôle judiciaire. Il a tout à fait le droit de faire des concerts et de se produire en public dans le cadre de ses spectacles ou de sa tournée. La réaction des maires, elle est elle est morale, j'ai envie de dire, puisque c'est avant tout la prise en considération de la souffrance des victimes, peut-être effectivement, comme l'a dit Madame la députée, un souci de risque de réitération, encore que je n'y crois pas trop.
0: Mais il y a eu l'argument aussi du trouble, en fait, parce qu'en
2: oui, alors
0: que
2: justement, ça j'y viens, parce que en fait, le maire, effectivement, les maires ont un pouvoir de police administrative dans leur municipalité, et donc effectivement, si un événement, quel qu'il soit d'ailleurs, risque de troubler l'ordre public, le maire peut prendre à ce moment-là un arrêté d'interdiction, mais cette décision, elle peut être contestée au tribunal administratif, elle peut être contestée notamment en référé, elle peut également en dernier ressort être contestée devant le Conseil d'État. Et là, est-ce que les conditions d'un trouble potentiel à l'ordre public sont réunies? Ça paraît pas évident, je pense, à démontrer. Hein.
0: Sachant que Patrick Bruel a prévu un dispositif de sécurité particulier pour éviter ça, parce que on se souvient qu'il y a eu des désordres lors des représentations de la pièce qu'il jouait au printemps à Paris, des représentations ont dû être annulées, mais il avait aussi des supporters. On écoute un extrait de l'ambiance devant le théâtre où il jouait.
3: Je prends au sérieux ce qu'on lui reproche, mais voilà, moi c'est 35 ans d'histoire avec Patrick Bruel. Je l'aime et je suis triste. Moi je suis heureuse de le voir ce soir au théâtre et j'aurais adoré le voir en concert et voilà, c'est tout.
4: La rue, la rumeur, c'est pas possible.
3: En fait voilà, c'est pas possible. Dur, pour l'instant, il n'est pas coupable.
0: Vous entendez Anne Stambach-Ternoir, il y a aussi ceux qui estiment qu'ils sont assez grands pour choisir de venir à une représentation ou pas.
1: Oui, enfin, moi je salue toutes celles et ceux qui boycotteront son spectacle, mais pour répondre plus largement, en fait, il s'agit pas de condamner sans procès monsieur Bruel. Là, en fait, ce qu'il s'agit de dire, c'est que la présomption d'innocence n'empêche absolument pas une présomption de crédibilité de la parole des femmes et donc de la nécessité de les protéger, je l'ai déjà dit. Et en l'occurrence, si la justice, elle ne statue pas là dans les délais, les programmateurs, eux, peuvent prendre la décision d'annuler ces concerts. Là, c'est pas neutre quand même. de programmer Monsieur Bruel avec la liste d'accusations dont il fait l'objet aujourd'hui. Le statut de célébrité peut pas être une forme de permis d'agresser ou de violer dans notre société. C'est inacceptable, ça.
0: Et les Arfi sur cet argument moral?
2: Oui, alors bon, tout d'abord, Patrick

0: Patrick Bruel, que je sache, a un casier judiciaire vierge. Il est mis en examen, mais il n'a pas été condamné, et encore moins définitivement condamné. Donc, au regard de la justice, voilà, il n'a pas d'antécédent judiciaire.
1: Donc, est-ce que c'est une sorte de présomption de culpabilité, ce que l'on voit là, en fait?
0: Alors, c'est toujours un débat qu'on peut avoir. C'est-à-dire que, bon, déjà, il y a des faits qui sont quand même assez anciens. Le droit pénal, ça n'est pas non plus de l'arithmétique. Hein, c'est-à-dire que les magistrats devront se pencher sur chaque cas, chaque dossier, et faire la part des choses de toute façon. Ce que je voulais aussi rappeler, c'est qu'au-delà du droit public qui régit effectivement le pouvoir de police des maires, il y a aussi le droit civil, hein, tout simplement, et le droit commercial. C'est-à-dire que, de ce que je comprends, cette tournée, elle a été organisée des mois, voire des années à l'avance. Mm-hmm. Donc probablement que les dates ont été fixées, les réservations ont été prises dans les salles à une période où personne ne pouvait envisager que Patrick Bruel donc allait être mis en examen et placé sous contrôle judiciaire. Et c'est pas aussi simple non plus de résilier comme ça des contrats à la dernière minute pour des causes qui, à mon avis, n'entrent pas dans les motifs de résiliation. Donc ça aussi, c'est un autre aspect. Donc je pense que juridiquement, ça doit être quand même assez compliqué. Et je crois aussi que c'est pour ça que Madame Berger, d'ailleurs, en a appelé publiquement à ce que l'artiste Patrick Bruel, en fait, de lui-même, renonce à se produire en concert.
1: Il se dit que des millions seraient engagés par Patrick Bruel, parce qu'il a la singularité de produire lui-même ses concerts. Est-ce qu'on peut imaginer Patrick Bruel qui clame son innocence, qui renoncerait à ces millions investis parce que on lui dit de ne pas le faire, tout simplement? Anne Stambach-Ternoir.
2: Oui, c'est intéressant ce que vous soulevez, parce qu'effectivement, il y a la question du risque financier. C'est pour ça que nous, ce qu'on propose, par exemple, c'est qu'il y ait une clause dans les contrats d'assurance, c'est-à-dire que quand vous avez un contrat donc avec un artiste qui ensuite, effectivement, fait l'objet d'accusations telles que celle-ci, des accusations d'agression, de violence sexuelle, il y ait la possibilité d'indemniser les programmateurs qui, en toute responsabilité, prennent la décision, justement, d'annuler ces spectacles. Et pour d'ailleurs, pour rebondir sur la
1: qui donnerait les millions alors à ceux qui prennent la responsabilité d'annuler les spectacles, puisque c'est à peu près les chiffres que l'on cite. Qui financerait?
2: Justement, ça devrait être une clause dans les contrats d'assurance.
1: Les assureurs, donc.
2: Aussi à pouvoir protéger et indemniser, du coup, les programmateurs qui annuleraient les spectacles. Mais moi, je voudrais revenir quand même sur la question de Madame Berger, qui effectivement, aujourd'hui, en appelle à l'annulation des concerts. Je veux dire que je suis quand même très heureuse de voir que la pression populaire, la mobilisation des féministes dans ce pays l'ont fait changer d'avis, parce qu'il y a quelques semaines, elle disait exactement l'inverse. Et j'en profite pour rappeler qu'en France, le délai moyen entre l'enregistrement d'une plainte pour viol et la première décision de justice, ça peut aller jusqu'à 4 ans et demi. Donc en fait, on a un vrai problème de manque de moyens dans ce pays qui participe au système d'impunité dont nous parlons en ce moment. Et donc c'est pour ça que je voudrais dire que nous, ce qu'on demande, c'est 2,7 milliards pour lutter contre les violences faites aux femmes. C'est ce que demandent les associations. C'est ce que nous ferons, nous, avec Jean-Luc Mélenchon au pouvoir, et non pas une campagne d'affichage sur les aires d'autoroute, comme elle vient de l'annoncer de manière assez ridicule vu les circonstances.
1: Est-ce que, malgré tout, les maires qui s'opposent et qui appellent publiquement à Patrick Bruel à ne pas venir, ne se font pas un peu de la pub, ça ne mange pas de pain, de dire moi je suis contre les violences sexuelles, alors j'agis en disant non au concert de Patrick Bruel? C'est pas un peu facile, Maître Arfi?
0: Alors, je sais pas s'ils se font de la publicité, hein. Je pense que les maires sont probablement de bonne foi, mais c'est vrai qu'il y a une pression populaire, et que les principes du droit sont de moins en moins audibles parmi certaines personnes, parce que, voilà, on va privilégier l'émotion que ça peut susciter, dans un contexte aussi en France où, effectivement, l'inertie, parfois, de la justice, des services enquêteurs est décriée et constatée. Ce que je dois dire quand même dans l'affaire de Patrick Bruel, c'est aussi qu'il me semble que beaucoup de plaintes sont très récentes à l'aune des faits qui sont aussi beaucoup plus anciens. Oui. Donc ça donne aussi une particularité peut-être à ce dossier, c'est-à-dire qu'il y a des nouvelles plaintes qui arrivent, mais je crois savoir que ce sont des faits aussi assez anciens. Donc on n'est pas vraiment dans la problématique, j'ai envie de dire, de l'impunité ou du déni de justice entre l'enregistrement de la plainte et le moment où une décision juridictionnelle intervient. Je crois qu'on est encore dans une autre problématique, c'est peut-être le temps mis effectivement pour les personnes concernées à réagir, la difficulté de déposer plainte, etc.
1: Puisque vous parlez de temps, les maires disent que c'est pour que la justice travaille sereinement qu'il faut qu'ils se retirent en fait, mais ça peut prendre beaucoup de temps. Comment on fait, Anne Stambach d'Ernoir?
2: Oui, mais surtout, en fait, il ne s'agit pas de se substituer à la justice, mais il s'agit effectivement de prendre sa responsabilité en tant que politique. Là, c'est ce qui est fait par certains maires. Moi, je suis assez en colère, je ne vous le cache pas, parce qu'il y a 17 villes où, en fait, les élus ont pris la parole, 15 maires de sensibilités politiques différentes qui ont dit que M. Bruel n'était pas le bienvenu dans leur ville. Et de l'autre côté, vous avez M. Moudinque, maire de Toulouse, où je suis élue, et M. Ciotti, maire de Nice, qui, eux, estiment que ce n'est pas leur rôle de prendre position. Donc en fait, le message politique qu'ils envoient aux agresseurs, c'est qu'ils peuvent continuer et qu'eux ne diront rien. Et c'est complètement inacceptable. Monsieur Moudinque a même été jusqu'à dire dans son communiqué que néanmoins, il entend et il respecte la parole des victimes. Mais en fait, c'est pas ça qu'on lui demande. On lui demande de les croire et d'agir en conséquence. Et donc effectivement, le temps de la justice peut être long. Je le redis, là, la question, c'est de protéger, déjà de prendre en compte, de dire aux femmes qui ont porté plainte qu'on les croit et qu'on les écoute. Et donc, on va aussi protéger celles qui pourraient être en contact avec M. Bruel, qui pourraient être victimes. Il me semble que c'est notre responsabilité en tant que société.
1: Alors, on n'entend pas Patrick Bruel depuis des semaines, depuis même des mois maintenant. On entend aussi très peu ses amis le défendre. Je vous propose d'écouter les propos plus que prudents de l'un de ses amis, Elie Chouraki. C'était au micro de Stéphane Boutsock aujourd'hui.
3: J'ai parlé quelques fois avec lui, oui. Il est profondément atteint. J'essaie de le soutenir. En même temps, il sait que si jamais il était jugé et si jamais les faits étaient prouvés, c'est la loi, c'est la vie, c'est comme ça. On a tous ce qu'on mérite à un moment donné. Donc, je suis ahuri, pour ne rien vous cacher. Surtout, je pense aux femmes qui ont porté plainte, qui continuent à porter plainte parfois, et à leur douleur, et je m'associe à cette douleur.
1: On ne peut pas dire que ce soit un soutien aveugle, mais il évoque quand même cette nécessité que la justice passe à Maître Arfi.
0: Oui, bon, il a raison. Oui, comme on dit, oui. Le soutien comme la corde soutient le pays.
1: Oui, c'est ça.
0: C'est le cas de le dire.
1: C'est sûr.
0: Oui, c'est très très prudent. Bon, après, c'est aussi peut-être légitime, hein, malheureusement. Ou heureusement, je ne sais pas, mais en tout cas, c'est une réaction qu'on voit toujours dans les dossiers où des gens sont impliqués. Du jour au lendemain, ils deviennent radioactifs et ils comptent leurs amis quand il leur en reste sur le doigt d'une main.
1: Au cœur de l'été, on a appris que fin juillet, le contrôle judiciaire de Patrick Bruel avait été assoupli à sa demande pour l'autoriser à quitter le territoire français, une décision dont le parquet a fait appel dans le résultat courant septembre. Il est parti d'ailleurs, il a quitté la France, il est revenu. Est-ce que vous contestez cette mesure, Anne Stambach-Terrenoir, et est-ce que vous avez l'impression que Patrick Bruel est traité différemment par la justice ?
2: Par la justice, je ne sais pas. En fait, la question, ce que j'ai tout à l'heure, c'est un système un peu d'impunité généralisée. Là, on entendait le témoignage d'un ami de Monsieur Bruel. Écoutez, ça fait des années. On a des témoignages là où qui nous disent que sur ces tournées, sur ces concerts, il y a des gens qui disent attention, on ne te retrouve jamais seul avec lui dans le cadre du travail, etc., etc. Donc, on savait quand même que ce monsieur avait manifestement un comportement de prédateur, et pourtant rien n'a été fait. En fait, Monsieur Bruel et d'autres, hein, je pense à la PPDA. Monsieur Depardieu. En fait, tout ça, c'est les symptômes d'un système profondément patriarcal qui, à la fois, produit les violences sur les femmes et, en même temps, qui protège les agresseurs. Je pense qu'on en est toutes et tous conscients. D'autant plus quand ils ont, justement, un pouvoir, que ce soit politique, artistique. Enfin, le fait d'être une célébrité, bien sûr, ça fait qu'il n'est pas traité, considéré de la même manière, et que c'est d'autant plus dur pour les victimes de parler et d'obtenir justice.
1: Merci
2: ça,
1: beaucoup.
2: C'est quelque chose qui doit absolument être compatible.
1: Et merci à toutes les deux d'avoir accepté de débattre. À présent, je vous propose d'entendre le meilleur de nos invités, de nos humoristes, de nos auditeurs. Le meilleur de la journée, c'est la story RTL de Florian Gazan, juste après la pause.
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1: Et c'est le moment de retrouver la Story RTL, la sélection des moments les plus forts aujourd'hui sur notre antenne avec vous, Florian Gazan.
3: Oui, Anne-Sophie, on commence par le document RTL ce matin signé Plana Radenovic. Elle a réussi à obtenir la première interview du dernier témoin vivant du volant français du dossier Epstein, Gérald Marie, l'ancien boss de la puissante agence de mannequins élite, 76 ans aujourd'hui, est accusé de violences sexuelles par sept femmes qui ont déposé plainte contre lui en juillet dernier. Pour autant, il se dit serein. Et il se défend.
4: Elles peuvent aller devant toute la justice qu'elles veulent, il n'y aura rien. De vous à moi, je n'ai jamais ni violé personne, ni le besoin de violer personne. J'ai toujours eu un comportement cohérent et correct avec les femmes. J'adore les femmes. Je vois même en train d'en forcer une.
3: Gérald Marie a été entendu ce matin sur RTL, mais toujours pas par la police ni par la justice, aux grandes dames de ses présumées victimes. D'autres victimes, cette fois, de la chaleur et de la sécheresse, ce sont nos fruits et légumes français. Conséquence, leur prix a explosé. Mais est-ce la seule raison? Marc-Olivier Fogiel l'a demandé dans RTL Matin à Alexandre Bompard, le patron de Carrefour.
5: Pourquoi les fruits et légumes français sont plus chers qu'ailleurs?
6: Ça, c'est le grand sujet de la compétitivité de la ferme France. Contraintes réglementaires, coût du travail plus élevé, normes excessives, difficultés de structuration des fermes. Mmh. Et au global, la production dans les autres pays européens se fait à des niveaux de contraintes beaucoup plus basses.
5: C'est lié à ça.
6: Et donc, les prix sont plus bas, les fraises sont plus basses. Tous les produits qui viennent d'autres pays européens sont en général à des prix plus bas que les prix de l'agriculture française.
3: Une grosse légume, on va en voir débarquer une en France le 25 septembre, le pape Léon XIV. Mais là, ce produit d'origine italienne, il est loin d'être bon marché. Comme l'expliquait Charles Ducrot dans RTL Petit Matin, accueillir le souverain pontife, c'est toute une logistique.
7: Tout va commencer le 25 septembre sur le tarmac de l'aéroport d'Orly, où la célèbre Papa Mobile blanche attendra déjà le chef du Vatican. Elle sera acheminée une semaine à l'avance. Et c'est aux pays hôtes de s'en occuper. Un avion A400M qui transporte d'ordinaire du matériel militaire sera spécialement affrété. L'État va prendre en charge l'aspect sécurité. L'Église se charge du reste, jusqu'aux goodies, casquettes et gourdes. Une grosse dépense de près de 20 millions d'euros pour l'Église.
3: Vous aurez peut-être une petite gomme, Léon XIV, pour effacer tous vos péchés. À 7h40, c'était le pape des questions climatiques, Jean-Marc Jancovici, au micro de Céline Landreau. Il est venu présenter son nouveau projet citoyen pour mettre les questions environnementales au cœur de la campagne présidentielle. 150 Français réunis pour débattre de dilemmes écologiques, des problèmes dans lesquels il n'y a pas de solution simple.
8: Un exemple de dilemme très simple, tous les gens qui nous écoutent mangent. Oui. En ce qui concerne l'alimentation, on aimerait bien avoir des produits qui soient sains, qui soient produits dans des bonnes conditions environnementales.
9: Mais pas cher.
8: Idéalement en France, et pas cher. Voilà. Et si vous essayez de cocher les quatre cases à la fois, vous n'y arrivez pas. Et quand on écoute les discours politiques, en fait, on nous dit toujours, vous allez tout avoir à la fois. Chacun d'entre nous et chacune d'entre nous sait très bien qu'en fait, c'est pas vrai, c'est pas aussi simple que ça.
9: Mais on a envie d'y croire.
8: Parfois, on a aussi envie de se dire, regardons la réalité en face et qu'est-ce qu'on préfère?
3: Eh oui. Et regarder la réalité en face, c'est aussi se dire que mettre les Français d'accord, c'est un projet ambitieux. Voilà pourquoi Alex Vizorek s'est permis de donner un conseil amical à Jean-Marc Jancovici.
10: Est-ce que vous commenceriez pas doucement par des dilemmes où il y a déjà un peu l'unanimité? Et vous transformez la question. Par exemple, les gens qui mettent leur téléphone sur haut-parleur dans le train. Prison ferme ou suicide assisté? Oui, c'est un dilemme, mais il est jouable. Les gens qui restent à gauche sur les escalators. Retrait des droits civiques ou amputation de la jambe droite?
9: C'est plus simple, mais c'est pas sûr que ça sauve la planète.
10: Oh, vous voulez jamais avec les idées, moi.
3: Voilà, je rajoute un autre dilemme. Les gens qui commencent toutes leurs phrases par du coup, mais comme on n'a pas le temps d'en débattre, du coup, ben, je reste là.
1: Merci. Du coup, merci, hein, Florian.
3: Et du coup.
1: D'avoir passé la journée à écouter pour votre Story RTL aussi. On se retrouve demain. Demain matin, Céline Landreau recevra Edwige Diaz, députée de Gironde et vice-présidente du RN. Quant à Marc-Olivier Fogiel, il accueillera Julien Courbet, qui organise avec Pascal Obispo, vous le savez, un concert événement SOS Solidarité Incendie, organisé demain soir à Floirac pour venir en aide aux sinistrés des incendies de Gironde. Place à présent au grand récit d'André Dusselier. Bonsoir André, quelle histoire allez-vous nous raconter ce soir?
11: Bonsoir Anne-Sophie. Ce soir, je vais vous raconter l'histoire d'un réalisateur hors norme, Stanley Kubrick, un maître de l'image qui a transformé chaque film en expérience unique. A tout de suite sur RTL.
1: Merci André, on vous retrouve dans un instant sur RTL. 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L'essentiel de l'info avec vous, Alban Le Prince.
12: Au Népal, le bilan de la crue dévastatrice qui a eu lieu ce matin s'alourdit à 160 morts d'après les tout derniers chiffres de la police à l'instant. Et les recherches se poursuivent pour tenter de retrouver les centaines de personnes portées disparues, parmi elles 341 étrangers dans cette zone très fréquentée par les touristes et pèlerins hindous, comme l'explique Ram Puri, les guides de montagne francophones.
13: Deux gros villages s'appellent Chaprouvesi et Timoré, complètement détruits, beaucoup de dents disparues, beaucoup des maisons disparues. Et Chaprouvesi, surtout, c'est la camp base de plusieurs treks. Et on connaissait beaucoup de monde dans ce village-là. Et puis et là, il y en a plusieurs, ils ne répondent pas le téléphone. Et il y en a certains qui ont réussi à fuir. Ils disent qu'ils ont tout perdu, beaucoup de membres de famille, des proches, tout ça. Il y a dizaines de barrages hydroélectriques, centrales hydroélectriques détruites par cette catastrophe. Et il y a eu vingtaine de ponts perdus aussi parce que tout disparu. Et plusieurs écoles, plusieurs banques, tout ce qu'ils étaient au bord de la rivière, tout est détruit, quoi. Il y a cette route, on fait la commerce avec la Chine. Donc, il y a beaucoup de pèlerins indiens, hindous qui vont au Mount Kailash et Lac Manasarovar via cette route-là. Des pèlerins qui sont morts aussi. Donc, il y en a plusieurs, ils sont piégés par cette catastrophe ce matin. Les Indiens qui vivaient aux États-Unis, Canada ou d'autres pays aussi. Donc, c'est une route commerciale, c'est très important pour le Népal avec la Chine. Donc, ça va être bloqué pendant un moment parce qu'il n'y a pas d'accès par la route.
12: Des propos recueillis par Carole Dieterich pour RTL. 2 heures d'Instagram par jour et rien la nuit pour les adolescents américains. Nouvelle mesure annoncée aujourd'hui par Meta, maison mère de Facebook et Instagram, accusée de rendre accro les plus jeunes. Elle a officialisé un accord historique avec une quarantaine d'États américains pour mettre fin à un procès débuté la semaine dernière. L'entreprise s'est aussi engagée à payer 16 milliards de dollars d'amende. Après la détection de 48 cas de légionellose, dont 2 mortels cet été en Savoie, un restaurant de Chambéry a été identifié comme source de contamination. C'est ce qu'affirme ce soir l'Agence régionale de santé. La météo, avec 17 départements placés en vigilance orange demain, 15 pour orage, 2 pour canicule. Dans le ciel, retour d'un temps instable sur toute la France avec nuages, éclaircies et averses et on le disait, des orages parfois forts. Les températures 15 à 22 degrés le matin, en légère baisse l'après-midi, 22 à 33. 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Tout de suite, le grand récit, André Dussolier, Isabelle Choquet.
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15: Bonsoir à tous. Je suis ravi de vous retrouver dans le grand récit. Chaque soir, à 20h, revivons ensemble des histoires qui ont marqué notre époque et qui nous rappellent que le réel peut parfois dépasser la fiction. Après mon récit, vous retrouverez Isabelle Choquet et son invité pour la suite du grand récit. En une douzaine de films, Stanley Kubrick a su exceller dans tous les genres. Science-fiction, horreur, péplum, films de guerre. Chaque nouveau projet diffère du précédent, au point qu'il est parfois difficile de mettre le doigt sur la signature Kubrick. Peut-être cette capacité à perfectionner l'illusion pour qu'elle soit, paradoxalement, la plus réaliste possible. L'auteur Arthur C. Clarke disait que la magie, c'est juste de la science qu'on ne comprend pas encore. Voici donc l'histoire d'un magicien de l'image qui a repoussé les limites de la réalisation. Stanley Kubrick, le plus extrême des réalisateurs.
16: Est-ce que tu me reçois, Carl ?
17: Affirmatif, Dave. Je vous reçois 5 sur 5.
15: Septembre 2015, à Toronto. Ridley Scott, le créateur d'Alien et de Blade Runner, est venu présenter son nouveau film « Seul sur Mars ». Une histoire de science-fiction ultra-réaliste, avec Matt Damon en tête d'affiche. Au détour d'une question, un journaliste demande au réalisateur britannique quel est son regard sur la science-fiction. Réponse de l'intéressé, celui qui a tout inventé, c'est Stanley Kubrick. C'est lui qui a établi le curseur de ce qu'on peut raconter. Il n'était pas en concurrence avec Hollywood. Il était en concurrence avec les scientifiques et la NASA. Il faut dire que même dans ses films les plus extrêmes, Kubrick voulait que son image transpire le réel, quitte à être parfois un peu en avance sur lui. La première fois que Stanley Kubrick immortalise la réalité, il a 16 ans. Nous sommes en 1945 et le 13 avril tombe un vendredi. Stanley n'est pas d'un naturel superstitieux, mais cette journée va pourtant marquer sa route. Son père lui a offert un appareil photo pour son anniversaire et depuis, il l'emporte partout. Y compris ce matin, sur la route de l'école. Après quelques pas, il ralentit en arrivant devant un marchand de journaux. Le président Roosevelt est décédé la veille et le kiosquier semble dévasté. Stanley s'arrête et prend quelques photos de son visage, entouré par les unes des journaux qui titrent toutes sur la disparition du président américain. Perfectionniste, il est prêt à rater les cours pour avoir le cliché parfait. Le soir même, il développe sa pellicule et décide d'envoyer cette image au magazine Look, un journal à succès qui relate l'actualité en photo. Ce coup de poker lui porte chance. La rédactrice en chef est intéressée, autant par la photo que par le photographe. Elle lui propose un contrat de journaliste indépendant. Stanley n'hésite pas longtemps. De toute façon, il n'a pas vraiment de plan de carrière. Toutes les filières universitaires sont bouchées par les jeunes soldats qui rentrent de la guerre et reprennent leurs études. Kubrick se fait remarquer par sa capacité à passer des heures sur un seul et même sujet. Alors, on l'envoie suivre pendant 24 heures le boxeur Walter Carter. Là, au moins, il pourra photographier toute la journée sans s'arrêter. Mais une journée pour quelques photos, ce n'est pas très rentable. En discutant avec un ami vidéaste, il apprend que certains sont prêts à payer 40 000 dollars pour un reportage vidéo d'une dizaine de minutes. Stanley pense pouvoir le faire pour 10 fois moins cher. Il retourne voir Walter Carter et lui propose de passer une nouvelle journée ensemble. Cette fois, il ne prend pas d'appareil photo, mais une petite caméra portable et un trépied. Le résultat de ce tournage s'appelle « Day of the Fight ». Et c'est le premier film de Stanley Kubrick.
16: This is the story of a fight and of a fighter. Walter Cartier. Today is the fight.
15: Le jeune homme comprend vite que son métier, ce sera de filmer. Ou plutôt ses métiers. Car il lui faut maîtriser plusieurs domaines. Stanley Kubrick apprend non seulement à être cadreur, mais aussi ingénieur du son et monteur. Il veut tout maîtriser à la perfection. Et quand il ne travaille pas, il est au premier rang des salles obscures pour voir tous les films qui passent à sa portée. Sans doute aussi pour trouver l'inspiration, car il a beaucoup de mal à inventer une histoire à partir de rien. Alors à ses débuts, il préfère se concentrer sur les récits documentaires. C'est pour ça aussi que lorsqu'il passe à la fiction, pour son premier grand projet, il choisit d'adapter un roman. Un choix qu'il reproduira sur tous ses films. Il a été repéré par une production qui lui propose 300 000 dollars pour porter à l'écran un livre de Lionel White. Enfin, il peut avoir une équipe technique complète. Mais pas facile de communiquer quand on a l'habitude de tout gérer soi-même. Pendant la préparation d'une scène, le directeur photo, Lucien Ballard, prend l'initiative de rapprocher la caméra et d'en modifier l'objectif avant l'arrivée du réalisateur. Quand Kubrick débarque en plateau, il repère immédiatement les changements. Ballard tente de lui expliquer que ce sera plus simple à manipuler et ça ne changera rien à la perspective de l'image. Du haut de ses 26 ans, Kubrick s'énerve. Écoute, soit tu remets tout en place avec l'objectif d'origine, soit tu quittes le tournage maintenant et tu n'y remets jamais les pieds. Stanley Kubrick sait ce qu'il veut. Dans les sentiers de la gloire, il repousse les limites des mouvements de caméra. Il réussit à installer un chariot de travelling au cœur d'une tranchée et cale son avancée sur le pas de Kirk Douglas. Mais il faut reprendre la scène plusieurs fois. Le réalisateur ne laisse passer aucune erreur de placement, ni la moindre secousse à l'image. L'équipe technique est engoncée au milieu du décor. Les tensions sont palpables. Ce serait tellement plus simple sans ce chariot qui prend tant de place. En attendant de trouver la solution miracle, Stanley Kubrick continue sa route, une route que tout le monde espère croiser. Quitte à subir son caractère qui commence à faire parler autant que son talent. Travailler avec Kubrick, c'est comme un coup de tampon à avoir sur son CV. Même Marlon Brando le veut pour son prochain projet, La Vengeance aux deux visages. Mais l'un est l'acteur le plus incontrôlable d'Hollywood, et l'autre, un réalisateur qui veut tout contrôler. Kubrick veut imposer certains noms, alors que Brando a déjà engagé son équipe. En coulisses, on se demande comment ces deux caractères impossibles vont pouvoir cohabiter. La réponse tombe au bout de 6 mois. Kubrick claque la porte. Dans ses films, c'est lui qui décide et personne d'autre. Brando n'a qu'à réaliser son film tout seul. Surtout qu'entre-temps, Kirk Douglas est revenu le voir. Lui aussi a des soucis avec son réalisateur. Il veut produire un péplum, mais trouve que le metteur en scène manque de poigne. Kubrick accepte de le remplacer au pied levé grâce à un argument non négligeable, un budget de 13 millions de dollars, 10 fois plus que tout ce qu'il a obtenu jusqu'ici. Mais ça ne le rend pas plus conciliant pour autant. Sur le plateau, ses colères sont systématiquement suivies d'un silence glacial. Il bouillonne. Et que dire de l'histoire ? Le soulèvement des esclaves romains, franchement, quel intérêt à raconter ça au XXe siècle ? C'est bien la dernière fois qu'il accepte de tourner un film sans toucher au scénario. Alors, pour Lolita, il décide de travailler main dans la main avec l'auteur du roman d'origine. Ainsi, il peut distiller ses idées dès le départ. Il décide aussi de s'exiler en Angleterre, officiellement parce que c'est là qu'on trouve les meilleurs techniciens du cinéma, sans doute aussi parce qu'il redoute la censure américaine. Lolita est un projet sulfureux. Même en France, le pays de toutes les libertés, le roman est rangé au rayon pornographie. Au milieu des années 60, Kubrick s'attaque à un nouveau genre. Après avoir révolutionné le péplum et le film de guerre, il souhaite réaliser le film de science-fiction ultime. Il connaît bien le travail d'Arthur C. Clarke, auteur de science-fiction depuis bientôt 30 ans. Certains des concepts développés dans ses livres sont même devenus réalité en laboratoire. Quel meilleur auteur pour Kubrick que celui qui a réussi à anticiper la réalité. Mais entre-temps, Clarke s'est réfugié au Sri Lanka. Kubrick décide de lui écrire en 1964. « Seriez-vous intéressé à l'idée de réfléchir au légendaire vrai bon film de science-fiction ?» La réponse est rapide et enthousiaste. Clarke lui révèle que Lolita est l'un des rares films qu'il a vu 2 fois. La première fois pour l'apprécier, la seconde pour comprendre comment c'était fait. Les deux hommes commencent à écrire ensemble le scénario de ce qui deviendra 2001, l'Odyssée de l'espace. Et rapidement, leurs divergences artistiques apparaissent. Mais Clarke connaît le caractère du réalisateur. S'ils entrent en conflit, il n'en sortira jamais gagnant. Alors il lui propose un marché. Chacun pourra raconter sa version. Kubrick au cinéma et Clarke dans un roman. Et chacun aura le final cut de son œuvre. Le tournage de 2001 est celui de tous les extrêmes pour Kubrick. Il fait construire un décor circulaire de 10 mètres de haut, capable de tourner sur lui-même. Coût total, 750 000 dollars. Il fait appel à 25 des plus grands spécialistes des trucages visuels et les 2/3 du budget du film sont consacrés aux effets spéciaux. Mais cette créativité ne doit pas empiéter sur le réalisme. Ainsi, lorsqu'un ingénieur du son lui demande à quoi ressemblera le design sonore de ses vaisseaux, Kubrick laisse passer un silence, puis lâche rien de plus. L'espace est silencieux, mon film le sera aussi. L'autre personnage principal de 2001, c'est Hal, le robot embarqué.
18: Je te prie d'ouvrir la porte extérieure A.
17: Je regrette, Dave. Cela m'est malheureusement impossible.
15: Là aussi, pour l'imaginer, Kubrick fait appel au meilleur. Il contacte des spécialistes du MIT, ainsi que la société IBM, pionnière de l'informatique. Il leur demande « À quoi ressemblerait un robot ?» qui aurait un tel niveau d'intelligence et de compétence. Les équipes d'IBM répondent par quelques visuels peu inspirés, mais la note qui les accompagne capte son attention. D'après nos équipes, un ordinateur de cette complexité serait une machine dans laquelle les hommes évoluent, plutôt qu'une machine qui évolue aux côtés des hommes.
17: Dave, do you mind if I ask you a personal question?
15: Kubrick jette à la poubelle toutes ses esquisses de robots. Hal ne sera pas dans le vaisseau spatial, il sera le vaisseau spatial lui-même.
17: I've wondered whether you might be having some second thoughts about the mission.
15: 2001, l'Odyssée de l'espace, sort en 1968 et connaît un immense succès, avec plus de 3 millions d'entrées en France. Mais au-delà des chiffres, il va marquer une génération de spectateurs, de réalisateurs et même de scientifiques. Au début des années 70, Kubrick pousse encore plus loin les curseurs avec un nouveau film et une nouvelle expérience pour le spectateur. Cette fois-ci, ce sera l'inconfort extrême avec Orange Mécanique. Rarement on a vu un gouffre aussi profond entre le fond et la forme. Visuellement, tout est léché. Des couleurs pop, des tenues qui sont à la limite du déguisement. Même la bande-son est réconfortante, allant de Beethoven à Singing in the Rain. Mais l'histoire est autrement plus sombre. Celle d'un anarchiste ultra-violent, sans limite ni morale.
19: Au Corva, on sert du lait plus. Lait plus Vélocette, ou Saint-Émesque, ou Drinkrand. Nous, on en était au Drinkrand. Ça vous affûte l'esprit, et ça vous met en train pour une bonne petite fête d'ultra-violence.
15: Kubrick avait déjà parlé de la violence de la guerre et des dangers de l'évolution technologique. Cette fois, il s'insinue dans notre cerveau. Et si le contrôle psychologique des individus devenait aussi une arme? Mais en parallèle de la réflexion qu'il veut susciter, le réalisateur découvre avec effroi qu'on s'inspire des visuels de son film pour de vrais crimes. On menace sa famille. Des manifestants descendent dans la rue pour demander l'interdiction de son œuvre. La justice n'aura pas à intervenir. À peine 2 ans après sa sortie, Kubrick demande le retrait pur et simple de tous ses supports de diffusion. Au Royaume-Uni, il faudra attendre l'aube de l'an 2000 pour redécouvrir Orange Mécanique. Et pendant ce temps, la quête de l'impossible se poursuit. En 1975, Stanley Kubrick change encore de style et d'époque pour raconter l'ascension d'un homme ambitieux dans la noblesse irlandaise du XVIIIe siècle. Le réalisateur va puiser ses inspirations chez les peintres anglais de l'époque. Le clair-obscur, les décors naturels, autant de codes visuels qu'il veut imprimer sur la pellicule le plus précisément possible. Surtout, il a un vieux fantasme. Il y a quelques années, il travaillait sur une adaptation de la vie de Napoléon. Le projet n'a pas abouti, mais Kubrick a toujours en tête une scène de repas en fin de journée qu'il voulait entièrement éclairer à la bougie. Quand il en discutait, le retour était toujours le même. Impossible. Autant tourner dans un four en pleine nuit. Mais il y a quelque temps, il est tombé sur un article dans un journal scientifique. La société Zeiss vient de fabriquer un nouvel objectif capable de capturer de très faibles sources de lumière. Et leur client n'est ni un réalisateur, ni une société de production, mais la NASA. Un détail qui ne fait pas peur à Stanley Kubrick. Il enchaîne les coups de fil et au bout de quelques jours, il obtient le feu vert. L'agence spatiale américaine est d'accord pour lui prêter ce modèle unique. Le coup est encore loin d'être joué. Cet objectif, Zeiss l'a conçu pour capturer des images de satellites en pleine nuit, pas pour le cinéma. Mais pour Kubrick, pas de problème sans solution. Il prend l'une des meilleures caméras qu'il ait en sa possession et la fait modifier pour installer l'objectif dessus. Il sait qu'il n'y aura pas de retour en arrière, sa caméra sera désormais inutilisable avec tout autre objectif. Mais il sait aussi qu'il aura, dans Barry Lyndon, des images comme on n'en a jamais vu.
20: Barry Lyndon, a film by Stanley Kubrick.
15: Sur le tournage, l'unique source de lumière, ce sont donc les bougies. Mais il faut les modifier. Chaque chandelle est moulée sur mesure avec 3 mèches. Et elles fondent si vite qu'elles doivent être changées à chaque prise. L'autre inconvénient de cette nouvelle caméra, c'est que dès que les acteurs bougent trop vite, l'image devient floue. Et comme souvent, Kubrick tourne cette contrainte en sa faveur. Il dirige ses acteurs pour que tous leurs gestes soient mesurés, quasi immobiles, comme les tableaux dont ils s'inspirent. Encore une fois, la forme au service du fond. En 1980, Stanley Kubrick s'attaque encore à un nouveau genre, l'horreur. Dans ce domaine, Brian De Palma vient de frapper très fort avec Carrie, adapté du roman de Stephen King. Alors Kubrick décide de porter à l'écran un roman du même auteur.
21: Bonjour Danny.
0: viens jouer avec nous.
15: Dans Shining, il raconte ce qui l'angoisse le plus, ne plus réussir à innover. Il a peur d'être ce Jack Nicholson rivé à sa machine à écrire qui tape en boucle les mêmes mots. D'ailleurs, Nicholson lui-même est le symbole du chef-d'œuvre inaccessible. Kubrick l'avait rencontré pour lui proposer le rôle du Napoléon qu'il n'a jamais pu terminer. L'angoisse qui s'exprime dans Shining transpire aussi sur le plateau. Toujours aussi extrême, Kubrick impose à l'actrice Shelley Duvall de refaire ses prises des dizaines de fois, jusqu'à ce que ses larmes ne soient pas celles d'une comédienne appliquée, mais celles d'une femme au bord de l'épuisement. La seule limite de Kubrick, ce sont les enfants.
21: « Je ne toucherai pas à un cheveu de sa petite tête. Je l'adore, ce petit enfant de pute !»
15: Danny Lloyd a 6 ans lorsqu'il est choisi pour jouer le fils de la famille Torrance. Là aussi, la méthode Kubrick est démesurée. Le casting a réuni 5000 enfants sur tout le territoire américain. Mais au moment du tournage, pas question de dire au jeune garçon qu'il tourne dans un film d'horreur. Lloyd s'amuse sur le tournage, persuadé d'être dans un film familial. Ce n'est que quelques années plus tard, en découvrant le film sur grand écran, qu'il comprendra ce qu'est vraiment Shining. Techniquement aussi, Kubrick reste à la pointe. Pour la scène finale, où Nicholson parcourt un labyrinthe de verdure, il utilise une Steadicam, une caméra portable dernier cri qu'il fait voler comme un virtuose. Il obtient enfin des mouvements fluides, même dans un décor restreint. Il en rêvait depuis plus de 20 ans, depuis les Sentiers de la Gloire. Au début du mois de mars 1999, Stanley Kubrick n'a pas sorti de film depuis plus de 10 ans. Mais il se murmure que son nouveau projet pourrait être celui qui fera le plus de bruit. Qu'il a poussé Tom Cruise et Nicole Kidman en couple à la ville comme à l'écran dans leur pire retranchement. Même Harvey Keitel a claqué la porte en plein tournage. Les dirigeants de la Warner viennent de voir les premières images du film et même le projectionniste s'est caché les yeux. Mais quand il sort au cinéma, 4 mois plus tard, Eyes Wide Shut apparaît comme un testament. Extrême avec les autres, Kubrick l'était aussi avec lui-même. Pendant les 3 ans de production de son ultime long-métrage, il ne dormait plus que 2 à 3 heures par nuit et ne mangeait quasiment plus. Paradoxalement, le chapitre le plus ordinaire de sa vie sera sa mort, le 8 mars 1999, en silence, dans son sommeil. Merci à tous de m'avoir suivi. Tout de suite, c'est Isabelle Choquet pour la suite du Grand Récit. Bonsoir Isabelle.
1: Bonsoir André. Drôle de personnage, hein, Kubrick. Maniaque, obsessionnel, on vient de l'entendre. Un peu parano aussi peut-être. Kirk Douglas disait de lui, c'est un sale con qui a du talent. Son ami Spielberg dit que c'est un ours en peluche. Alors, où est la vérité? Eh bien, je vais poser la question à mon invité, François Forestier. À tout de suite.
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0: La musique de 2001, l'Odyssée de l'espace, ainsi parlé Zarathoustra. On parle de Stanley Kubrick ce soir dans le Grand Récit, un maestro du 7e art. 13 films seulement, mais autant de chefs-d'œuvre. On en parle avec vous, François Forestier, bonsoir.
1: Bonsoir.
0: Vous êtes journaliste, écrivain, spécialiste du cinéma, bien sûr. Alors, il y a une chose qui m'a frappée, moi, en préparant cette émission, c'est que tout le monde parle de Kubrick, mais Kubrick, lui, il ne parle pas. Pas beaucoup, en tout cas, il donne très très peu d'interviews. Une seule interview entre 1968 et 1987, pendant presque 20 ans. Pour quelle raison ?
1: C'était un homme assez renfermé et qui n'aimait pas partager ses idées avec les autres. Il aimait bien se concentrer sur ses propres idées. C'est quelqu'un de très cultivé, c'est quelqu'un qui vivait dans un manoir en Angleterre et qui n'avait pas du tout le goût de la presse. Il préférait rester avec sa bibliothèque et sa culture. Et il avait sans doute raison, parce que peu à peu, on lui a construit une mythologie autour de cette absence, en fait.
0: On dit par exemple qu'il vit reclus dans ce manoir. C'est juste ?
1: C'est juste et c'est pas juste. Alors lui, il ne fréquente pas les grandes réceptions hollywoodiennes, tout ça, ça l'intéresse pas du tout. Et en revanche, sa femme que j'ai rencontrée me dit au contraire, c'était quelqu'un de très social, ce qui n'est pas l'image qu'on a de lui.
0: Pas vraiment, non ?
1: Non, il aimait beaucoup discuter avec les gens et il lui arrivait d'ailleurs, c'est une des choses que l'un de ses scénaristes, Michael Hare, raconte, il décrochait son téléphone à 4h du matin et il discutait avec vous pendant 8 heures d'affilée.
0: Tout ou rien, un peu, c'est un excessif.
1: Oui, c'était un personnage un peu étrange, mais pas aussi étrange qu'on l'a présenté.
0: Son ami, son grand ami Steven Spielberg dit de lui, Kubrick était terriblement incompris, perçu comme un reclus parce qu'il fuyait la presse, c'est bien ce qu'on dit. Mais pour ceux d'entre nous qui l'ont connu, c'était un ours en peluche, gentil et passionné. Alors, ours ou ours en peluche ?
1: Ben les deux, mon général. Il était à la fois extrêmement sensible à la discussion, il adorait ça, c'était un joueur d'échecs, n'oubliez pas, donc fatalement il faut avoir quelqu'un en face de soi, et en même temps il aimait pas perdre son temps, donc ces deux choses-là se conjuguaient.
0: Bon, gentil sans doute, un peu torturé quand même.
1: Torturé, je dirais pas ça. C'est quelqu'un qui avait des idées extrêmement précises sur la vie. D'ailleurs, on le voit dans ses films. Hein. Il avait un sens de l'absurde de la vie qui s'imposait absolument partout.
0: Ses films, généralement, sont sans illusion sur la nature humaine. Ils sont, je dirais, presque pessimistes. C'est un pessimiste, Kubrick ?
1: C'est certainement un pessimiste, mais il faut comment dire, regrouper tous ses films et sa philosophie, je pense, sous le terme de comédie humaine. La dernière image de Full Metal Jacket, on voit ces soldats qui sont au Vietnam et qui ont subi 1000 morts et 1000 difficultés et qui ont traversé l'horreur, l'enfer, et qui marchent au pas cadencé en chantant une chanson du Club Mickey. Et c'est exactement ça. C'est exactement ça. Ça définit absolument tout le cinéma de Kubrick. C'est-à-dire la comédie humaine. C'est à la fois drôle, triste, absurde. Tout ça se mélange. Et il y a une vision presque kafkaïenne, hein, mais sans ce côté dramatique qu'il y avait chez Kafka, qui s'impose. On a beaucoup dit qu'il faisait du cinéma froid. C'est vrai. Mais en même temps, c'est un cinéma qui touche profondément.
0: C'est parfois drôle, mais quand c'est drôle, c'est quand même plutôt de l'humour noir. Il a pas fait de comédie.
1: Ah si, il a fait
0: dur.
1: Une comédie, bien sûr. Il a fait Docteur Folamour.
0: Docteur Folamour.
1: Ah bah oui, c'est une comédie quand même.
0: C'est de l'humour noir un peu quand même aussi, hein.
1: C'est de l'humour noir, mais ça se terminait. Alors c'est une scène qui a été coupée par la production. Ça se terminait par une gigantesque bataille de tartes à la crème. On a les photos, mais où il y avait, je sais pas, 400 tartes qui volaient dans tous les sens, que les gens se prenaient dans la figure. Ça, c'était vraiment de la comédie, une référence au cinéma muet de Laurel et Hardy, évidemment, mais ça symbolise une autre facette du talent de Kubrick. Kubrick adorait les personnages un peu hors du commun, lui-même étant hors du commun. Et l'un des personnages hors du commun que j'adore, et que Spielberg adore aussi, c'est le personnage du soldat réfractaire dans Les Sentiers de la Gloire. Celui qui écrase, il y en a trois soldats, et celui qui écrase un cafard. Et cet acteur, qui s'appelait Timothy Carey, avait pour particularité d'être un collectionneur de paix.
0: De paix, c'est-à-dire.
1: Absolument. Il disait, quand il arrivait, il disait, un acteur doit pouvoir péter devant son public pour être accepté. Donc quand il arrivait devant un metteur en scène, la première chose, pour qu'on s'en allait le sélectionner, la première chose qu'il faisait, il pétait. Et il a été engagé par Kubrick pour cette raison.
0: Oui, entre dingo, on se comprend, c'est ça?
1: Je sais pas. Il y a un côté obsessionnel.
0: Incroyable. Kirk Douglas disait de lui, c'est un sale con qui a du talent. Alors de fait, il a une réputation de réalisateur maniaque, assez tyrannique. Est-ce que c'est vrai, par exemple, qu'il faisait refaire la même scène des dizaines et des dizaines de fois?
1: Absolument. J'ai un témoignage de première main. C'est Marisa Berenson qui a été l'une de ses actrices dans Barry Lyndon. Et elle me raconte le tournage de Barry Lyndon. Elle me dit, on attendait parfois 2 mois, 3 mois, qui est la bonne lumière. C'est-à-dire que les acteurs arrivaient maquillés. Vous imaginez, dans Barry Lyndon, faut arriver maquillé, coiffé, ça prend des heures, tout ça. Et les acteurs connaissaient leurs répliques et ce qu'ils devaient faire. Donc, ils étaient sur le point de faire la scène. Eh ben non, Kubrick leur demandait d'attendre. On attendait. Le film a mis des mois et des mois. Et n'oubliez pas que 2001, Odyssée d'espace, je crois que ça a mis 2 ans à être tourné. Enfin, c'est très important.
0: Et on dit que les séquences complètes de 2001, l'Odyssée de l'espace, ça dure plus de 200 fois la vraie durée du film.
1: Non, mais il y avait des trucs invraisemblables.
0: Oui, et puis alors il y a l'aspect technique et puis simplement la composition des plans. Il était très très à cheval sur le placement. J'ai vu que sur Spartacus, par exemple, il a fait tourner, c'est pour ça que Douglas ne l'aime pas trop, je pense, il a fait tourner des dizaines de fois certaines scènes parce qu'il y avait un figurant là-bas au fond, oui, qui avait le bras pas bien placé.
1: Oui, ça c'est ce que raconte Kirk Douglas, hein, quand même. Faut
0: c'est vrai, je cite mes sources.
1: Kirk Douglas, qui était lui-même, enfin quand il dit c'est un sale con, etc., je me demande si Douglas ne parle pas de lui-même à ce moment-là, hein, parce que c'était quand même un acteur extrêmement vaniteux.
0: On va continuer à parler de Stanley Kubrick parce qu'il n'y a pas que des gens qui le critiquent, il y a aussi des gens comme Martin Scorsese qui l'adorent. On en parle dans un instant.
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3: Le Grand Récit, la suite, on parle de Stanley Kubrick ce soir avec François Forestier. Alors je disais, Kubrick a quand même des amis, il y a Steven Spielberg, il y a Martin Scorsese qui dit « Regarder un film de Kubrick, c'est comme regarder le sommet d'une montagne depuis la vallée, on se demande comment quelqu'un a pu monter si haut ». Pourquoi une telle admiration ? Qu'est-ce que Kubrick a de plus que les autres qui suscite ?
4: Il avait cette particularité de faire des films qui sont inoubliables. Vous voyez n'importe quel film de Kubrick, il apporte d'abord des nouveautés techniques incroyables, comme 2001 Odyssée de l'espace. C'est un type qui ne supportait pas qu'on fasse des concessions. Donc il a imposé un cinéma qui était loin de Hollywood. Quand il a fréquenté Hollywood un peu, il est parti en courant, quoi. Il s'est installé en Angleterre. Donc, voilà. Et en plus, c'est des films qui ont un contenu politique, toujours, que ce soit Spartacus ou que ce soit L'Ultime Razzia. Il y a toujours une densité politique cachée. Donc je comprends très bien que Spielberg ait une admiration sans limite pour lui. J'ajoute, à titre personnel, que je pense qu'il a fait un mauvais film.
3: Ah mais je vous écoute.
4: Orange Mécanique. Orange Mécanique est un film extrêmement démonstratif. Kubrick est quelqu'un qui aime illustrer des théorèmes, démontrer des choses, et je crois que dans Orange Mécanique, ça l'a poussé un peu trop loin, et il démontre la mécanique humaine avec beaucoup de lourdeur, je trouve. Hein, ça c'est de même, il est fasciné par la violence depuis le début, depuis ses tout premiers films, hein, le film sur la boxe, etc., ses courts-métrages, et n'oubliez pas qu'il a été photographe avant, dans sa jeunesse, et que son maître de photographie, c'était Ouija, dont on sait qu'il était le photographe attitré des crimes de sang à New York. C'est-à-dire que dès qu'il y avait quelqu'un qui était égorgé ou éventré, ou tout,
3: Ouija... Les faits divers
4: les plus gores. Donc, et cette admiration, je pense, signe quand même quelque chose dans le comportement de ou en tout cas dans l'appréciation artistique de Kubrick.
3: Qu'est-ce qui s'est passé d'ailleurs précisément après la diffusion d'Orange Mécanique? Parce que ça a eu un effet, ce film, retirer Kubrick.
4: Bien sûr, il y a eu des effets, et c'était pas inattendu non plus. Kubrick, il y avait deux choses. D'une part, le film était extrêmement violent. Deuxièmement, le film était sexuellement explicite, quand même. Il y a quand même un viol dans le film. Troisièmement, c'est un cinéma qui mettait mal à l'aise les gens à l'époque. Plus, Kubrick avait quand même la réputation d'être un homme de gauche. Donc à l'époque, n'oubliez pas, enfin c'était plus le cas à Orange Mécanique, mais un peu avant, il y avait la liste noire quand même. Donc Kubrick est passé pour, entre guillemets, hein, un rouge. John Wayne, quand on a voulu lui montrer Docteur Follamour, a refusé de voir le film en disant « je veux pas voir cette merde rouge ». Donc il y a toutes ces choses-là qui se superposent et qui font que Kubrick était un outsider, mais un outsider génial.
3: On comprend pas toujours ces films à Kubrick, faut bien le dire. Ça lui est égal, ça?
4: Mais c'est ça qui est bien. C'est ça qui est bien. Je vais vous raconter une histoire. Quand il a fait 2001 Odyssée de l'espace, adapté d'une grosse nouvelle, petit roman de Arthur C. Clarke, qui était un scientifique et écrivain de science-fiction. Arthur C. Clarke, lui, voulait absolument donner des explications à tout ce qui se passait dans l'histoire. Notamment, je ne sais pas si vous vous souvenez, dans 2001 Odyssée de l'espace, il y a cette apparition de ces grands parallélépipèdes.
3: Oui, le monolithe noir.
4: Monolithe, voilà. Pour Arthur C. Clarke, c'était des écrans de cinéma où les extraterrestres envoyaient aux humains l'art et la manière de se servir d'outils ou de faire progresser leur civilisation. Évidemment, Kubrick a supprimé cette explication qui était une explication mécanique, et il en a fait quelque chose de mystérieux. D'où l'intérêt du film, puisqu'on ne comprend pas tout à fait d'où ça vient, pourquoi ça vient, et ça prend une dimension tout à fait métaphysique. Arthur Clarke a été extrêmement fâché de pas voir qu'il y a des extraterrestres. Il voulait voir des extraterrestres en trop, qui dictaient leur... Enfin bref, tout ça a été un peu débile,

0: Et avec beaucoup d'intelligence, Kubrick en a fait quelque chose d'autre. Il en a fait un opéra spatial.
1: 2001, Spielberg dit c'est un Big Bang pour sa génération.
0: Oui.
1: Pourquoi ?
0: Bah parce que ça réinvente entièrement, et ça c'est une des caractéristiques de l'œuvre de Kubrick, il réinvente les genres. C'est-à-dire qu'à l'époque, la science-fiction, c'était des martiens qui débarquent, qui font peur aux ménagères américaines, ou qui enlèvent un enfant pour le, ou qui, enfin, des petits hommes verts, quoi, avec des rayons lumineux. Tout d'un coup, c'est plus du tout ça, là. Il réinvente la science-fiction entièrement, il ne montre pas d'aliens, il laisse supposer que l'intelligence artificielle dans le film, le fameux ordinateur prend le contrôle et tue les gens quand même. Il tue les gens. Donc c'est il y a une réinvention constante de tous les codes de la science-fiction à l'époque. Une autre anecdote que je vous raconte sur 2001, c'est que vous savez que, enfin vous vous souvenez que ça se passe dans une cabine qui où il y a une rotation constante, où les personnages qui sont dans l'espace marchent sur les côtés de la cabine et sur le toit, sur le plafond de la cabine, et ils font le tour. Donc on avait inventé en studio tout un décor qui tournait.
1: Oui, parce qu'à un moment ils se retrouvent la tête en bas en vérité.
0: Voilà, exactement. Oui. Mais donc ils se retrouvaient pas la tête en bas en réel. Non. C'est tout le décor qui tournait avec la caméra. À l'époque, on n'avait pas d'écran plat. Or, dans cette cabine, il y a 25 écrans plats où on voit des signes cabalistiques de l'espace. Et il a fallu inventer un système. Et Kubrick a inventé un système, c'est-à-dire il y avait en face de ces écrans, il y avait des petits appareils de projection, 8 mm, 16 mm, qui projetaient sur les 10 écrans des images. Donc c'était bon, ça se voit pas dans le film évidemment, sauf que quand la cabine a commencé à tourner, à se mettre la tête en haut et en bas, les appareils de projection sont tous tombés. Ben oui, les techniciens avaient pas prévu ça, donc il a fallu recommencer. Ça a pris des mois, mais c'est typique de Kubrick, à la fois la fascination de la technique, de la technologie, d'avoir tous ces appareils et en avance puisque les écrans plats n'existaient pas, et en même temps de demander aux techniciens des choses absolument impossibles qu'il faut réaliser et qui finalement sont réalisées.
1: C'est tellement une révolution quand même ce film, 2001, l'Odyssée de l'espace. Kubrick est tellement fort qu'on lui a prêté les images du premier pas sur la Lune. C'est ce qu'on appelle le Moon Hoax. Expliquez-nous ça.
0: Oui, mais ça, c'est, il y a rien à expliquer. C'est des théories du complot comme on en voit tous les jours maintenant, vraiment constamment. On a pensé que c'était mis en scène, que les fameux films qu'on a vu sur la surface de la Lune avaient été mis en scène par Kubrick parce que Kubrick avait fait 2001 Odyssée de l'espace, et qu'il avait été pressuré, on l'avait contraint à faire ces films, que la CIA ou le FBI ou je ne sais qui l'avait contraint à faire ces films, parce que, dit-on, et je précise bien dit-on, parce qu'il avait un frère qui était au Parti communiste et qu'on pouvait révéler que son frère était, qu'il avait des emmerdements si on révélait. Or, ce frère, moi j'ai cherché, il a jamais eu de frère. Il a une sœur. C'est pas la même chose.
1: Donc ça tombe dessus.
0: Non, mais je veux dire, on tourne en rond dans des histoires de complot, et les films sont pas faux du tout. Enfin, c'est vraiment des conneries totales maintenant.
1: Ça a été alimenté par un documentaire Canular.
0: Oui, de William Carell, oui, bien sûr, bien sûr.
1: C'est pour ça que ça a perduré aussi, cette histoire. Donc, comme je l'ai dit, Kubrick ne parle pas, mais ce sont les autres qui parlent de lui. Et Orson Welles aussi a parlé de Kubrick plutôt en bien. On va voir ça.

0: C'était Marine sur RTL. Escroc, quatrième extrait de son album Cœur maladroit.
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0: De retour dans ce grand récit consacré à Stanley Kubrick. Je suis en compagnie de François Forestier. Alors Orson Welles a dit de Stanley Kubrick, parmi la jeune génération, Kubrick me paraît un géant. Il y a des similitudes quand même entre les deux bonshommes là.
3: Oui, c'est-à-dire que c'est des gens qui étaient pas du tout, ou quand ils ont frôlé le système, ou qu'ils ont travaillé avec le système hollywoodien, ils étaient en révolte totale. C'est vraiment des hors venus. Ceci étant, c'est pas le même cinéma qu'ils pratiquent. Il y a des parallèles, mais c'est des parallèles extrêmement lointains. Et il y a aussi une autre particularité des deux hommes. Hein. C'est la maniaquerie, je dirais, la minutie. Oui. Des...
0: Vous voyez bien qu'il y a des parallèles, en fait.
3: Non, mais oui, enfin, ben, ça, des maniaques, il y en a plein, quand même. Mais là, on atteint quand même des sommets. Il se trouve que je me suis retrouvé dans un avion, une fois, à côté d'un monsieur qui était Andrew Birkin, le frère de Jane Birkin, qui avait été l'assistante Kubrick. Et qui m'a raconté, imaginez, dans l'avion, c'est bizarre, qui m'a raconté qu'on l'avait chargé de trouver le fauteuil qui termine, qu'on voit à la fin de 2001 Odyssée de l'espace. Vous vous souvenez que le personnage se réveille très vieux et dans une pièce où il y a un lit et il y a un fauteuil, une espèce de fauteuil Louis XV. Et Andrew Birkin me racontait la recherche de ce fauteuil. Il dit, j'ai dû en voir 250. Ils ont mis 3 mois à sélectionner l'eau. Donc, c'est entre Orson Welles qui était maniaque parce qu'il y a l'ombre de la rambarde dans la splendeur des Amberson tombait sur là où ça voulait pas, et Kubrick qui lui cherchait son bon fauteuil. Quand même, on a affaire à des gens un tantinet bizarres.
0: Bizarre, tous les deux. Et tous les deux ont des projets inachevés. Alors oui, Stanley Kubrick a plusieurs projets inaboutis, très très divers là encore.
3: Oui. Il a voulu faire Napoléon, il a voulu faire... L'un des projets qui lui tenait à cœur et qui est vraiment quasiment impossible à mettre en scène, c'est adapter le livre de Raoul Hilberg sur la destruction des Juifs pendant la guerre. Et évidemment, Spielberg s'y est intéressé aussi, hein, pour des raisons évidentes. Mais malheureusement, c'est des projets qui ne verront jamais le jour. D'autant plus que Kubrick avait la réputation d'être un personnage difficile. Donc, lui remettre un projet, je pense, la Vengeance aux deux visages que Marlon Brando a tourné avec lui, et ça s'est mal passé. Kubrick a claqué la porte.
0: C'était deux caractères aussi.
3: Ben, c'est deux dingues complets.
0: Voilà.
3: Non,
0: il n'y a pas de mystère.
3: C'est
0: hein.
3: Vraiment, le mariage pouvait pas fonctionner.
0: Il a voulu faire aussi un film sur l'intelligence artificielle. Finalement, c'est Spielberg qui a un peu réalisé les films de Kubrick.
3: Absolument. Il y a un peu de ça. Il a voulu. Spielberg a voulu démontrer en tout cas qu'il est le fils spirituel de Kubrick. Mais bon, c'est ça, mais c'est pas ça. Parce que quand même, Spielberg est quand même abonné au très très gros succès, ce qui n'est pas le cas de Kubrick. Kubrick, il traçait son chemin, il faisait ses films, ça marchait ou ça marchait pas. Barry Lyndon, ça a marchoté. 2001 Odyssée, ça a très bien marché. Mais tous ces films n'ont pas été des succès. Et c'est pas ce qui l'intéressait. Alors que Spielberg, ça l'intéresse.
0: Ouais, à la fin, c'est lui qui fait la liste de Schindler.
3: Il y a aussi la liste de, bien sûr, la liste de Schindler, mais qui est un récit, héroïque, puisque Schindler est un héros.
0: Oui, d'ailleurs Kubrick, qui lui aussi avait ce projet Ariane Papers, qui avait ce projet d'un film sur...
3: Mais la vision de Spielberg est positive, puisque alors que la vision de Kubrick, à mon avis, certainement n'aurait pas été aussi positive.
0: Probablement. Il a toujours filmé, on en parlait, il a toujours filmé des adaptations de romans Kubrick. Il n'avait pas d'imagination.
3: C'est quelqu'un qui était fasciné par la littérature. Il avait une bibliothèque monstrueuse et il jonglait avec... Enfin, quand on voit des photos de sa bibliothèque, c'est incroyable, quoi. C'est un type qui passait son temps à bouquiner. En plus, c'est un joueur d'échecs. C'est quelqu'un qui aime le papier et le plan. Voilà.
0: Donc, je pense que les échecs chez lui, c'est presque une philosophie en vérité.
3: Oui, absolument. Il a, c'est son papa qui lui a appris à jouer. Il avait 12 ans. Et il est devenu un très grand joueur d'échecs. Donc, je pense qu'il y a une démarche de. C'est pas un manque d'imagination. Au contraire, puisqu'il prend à chaque fois les livres qui l'intéressent, dont Shining, Stephen King, etc. Et il s'éloigne à chaque fois du roman.
0: Il réinvente.
3: Il réinvente, absolument, il le réinterprète. Donc on peut pas dire qu'il manque d'imagination, c'est simplement qu'il a son monde à lui et qu'il absorbe la littérature comme il absorberait une nourriture de l'esprit.
0: À force d'être maniaque, d'être perfectionniste, de refaire et de refaire, on peut dire qu'il s'est épuisé au travail ?
3: Non, je crois pas.
0: Pas forcément.
3: Non, je crois pas ça. Je crois pas du tout. En revanche, c'est un type qui avait pas une hygiène de vie géniale. Enfin, on voit bien quand on voit les photos, c'était pas exactement une sylphide. Je pense que l'exercice, il n'en faisait jamais. Non, je pense que c'est pas quelqu'un qui s'est épuisé. Je pense que c'est au contraire quelqu'un qui avait des projets et des envies encore très vivaces.
0: Pour quelqu'un qui n'a jamais vu un Kubrick, votre conseil d'expert, par où commencer ?
3: Ben 2001, mais 2001, comment le voir ? Je veux dire, vous pouvez pas le voir sur la télé, sur votre téléphone, sur votre tablette. La vérité, c'est qu'il faut le voir sur un écran de 20 mètres de base, et que c'est je vous assure que c'est une... Moi, je l'ai revu il y a 25 ans, je l'ai revu une fois à Berlin pendant le festival, avec le maigre dialogue qu'il y a dans le film, parce qu'on ne parle pas beaucoup.
0: Ah non.
3: Non, mais en allemand quand même. L'ordinateur qui parle en allemand, c'était une expérience incroyable, quoi, d'être envahi par cette image gigantesque, magnifique, si bien cadrée, qui vous absorbe. On a l'impression d'être dans le film. C'est une merveille. C'est ça qu'il faut voir.
0: Merci beaucoup François Forestier de nous avoir accompagnés dans ce grand récit sur Stanley Kubrick. C'était passionnant comme toujours et ça donne envie de voir ou de revoir les films de Kubrick. Voilà, c'est la fin de cette émission. Merci de nous avoir suivis. Le grand récit revient demain à 20h avec André Dussolier et quand vous le souhaitez sur le site et l'appli RTL rubrique podcast. Vous tapez grand récit dans la petite loupe et hop, nous voilà. Dans un instant, musique, c'est bonus track avec Éric Jean-Jean. Belle soirée sur RTL, il est 21h. L'essentiel de l'info en 3 minutes avec Alban Le Prince. Bonsoir Alban.
4: Bonsoir Isabelle, bonsoir à tous. L'Union européenne se dit prête à fournir de l'assistance après la crue dévastatrice qui a tué au moins 160 personnes ce matin au Népal. Plusieurs centaines sont portées disparues ce soir, parmi elles 341 touristes étrangers. On ne sait pas si des Français sont recherchés, mais 80 étaient officiellement présents dans le pays. Accusé d'avoir rendu les ados complètement accros, Meta, la maison mère de Facebook et Instagram, annonce un accord historique avec une quarantaine d'États américains, 16 milliards de dollars et des mesures fortes pour mieux les protéger puisque les jeunes américains ne pourront plus scroller que 2 heures par jour et jamais la nuit. Dans l'actualité aussi, la politique, après l'annonce hier d'une primaire à gauche, plus de 200 élus appellent ce soir à une primaire ouverte de la droite et du centre afin de désigner un seul candidat à la présidentielle de 2027. Dans cette tribune publiée sur le site du Figaro, les signataires alertent sur la possibilité d'un second tour Marine Le Pen-Jean-Luc Mélenchon. Notez d'ailleurs l'invité de Céline Landreau demain matin, c'est la vice-présidente du Rassemblement National et députée de Gironde Edwige Diaz. Rendez-vous à 7h40 sur RTL. Le foot et Lyon qui reçoit ce soir Fenerbahçe en barrage retour de qualification pour la Ligue des Champions. Bonsoir Philippe Sanfourche.
5: Bonsoir.
4: Vous êtes sur place pour RTL et ça y est, le coup d'envoi vient d'être donné. L'enjeu, il est immense pour l'OL ce soir.
5: Oui, effectivement, ça vient de partir pour ce match déterminant pour toute la suite de la saison lyonnaise. Une qualification ce soir et ce sera d'emblée un chèque de 23 millions d'euros dans la poche. L'OL qui attend depuis 6 ans maintenant de retrouver le grand monde de la Ligue des Champions. Alors il faut pour cela battre Fenerbahçe dans ce match retour de barrage, quel que soit le score, puisque les deux équipes se sont quittées sur un score de parité, un but partout au match aller. Paulo Fonseca, l'entraîneur de l'OL, a décidé de reconduire exactement la même équipe qu'au match aller, avec notamment le buteur Loïs Mpenda ou encore Malik Fofana, la pépite internationale belge qui joue lui bien l'avenir du club, son avenir personnel aussi, puisque en gros si l'OL se qualifie, il peut financièrement rester à Lyon, et dans le cas inverse, eh bien ce sera probablement un transfert inéluctable. Voilà, 0-0, grosse ambiance au Groupama Stadium. À noter qu'il y a 2800 supporters turcs et pour l'instant aucun incident à déplorer.
4: Merci beaucoup Philippe, on vous retrouvera à 22h à la mi-temps. La météo avec 17 départements placés en vigilance orange demain, 15 pour orage de la Mayenne à la Charente et de la Côte d'Or au Cantal, 2 pour canicule la Corse. Dans le ciel, retourne un temps instable sur toute la France demain, nuages, éclaircies, averses et on le disait, des orages parfois forts, notamment près des reliefs avec de la grêle et de fortes rafales de vent. Les températures 15 à 22 degrés le matin, 22 à 33 l'après-midi. Les courses, c'est en nocturne à Deauville, demain départ 20h15. Dominique Cordier vous conseille de jouer l'As, le 12, le 6, le 14, le 13, le 4 et le 2. L'outsider de RTL, c'est le 6, Just Jim, 21h03 sur RTL. On vous retrouve, Eric Jean-Jean, avec Bonus Track.
6: Merci, cher Alban. À tout à l'heure, 22h, d'autres infos. Alors aujourd'hui, une émission un peu bousculée. Vous le savez, on a appris hier la disparition de Dolly Parton. On va lui consacrer toute la deuxième partie de cette émission. Au milieu, je vous raconterai une autre icône américaine, Tracy Chapman. Mais pour commencer, la plus célèbre chanson de Dolly.
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6: Bonsoir. Alors voilà, je vous le disais, on apprenait hier soir la disparition de Dolly Parton. Elle avait 80 ans. Pour l'instant, les raisons de sa mort sont pas encore fermement établies. On parlait de cancer, on sait pas. On va lui rendre hommage. George Lang nous rejoindra évidemment. Sophie Rosemont également pour parler d'elle. Mais pour l'instant, je vous propose de commencer cette émission avec Jolene. Alors Jolene, c'est son plus gros tube pour nous, les Français, en 73. Elle sort son 13e album qui porte le nom de cette chanson. Et cette chanson, ça va être un énorme succès. Dolly Parton, à ce moment-là, elle a 27 ans et c'est pour elle le début de la gloire. Mais l'histoire de cette chanson remonte au début de la carrière de Dolly Parton. Lors d'un concert, une petite fille la rejoint sur scène pour avoir un autographe. Cheveux rouges, yeux verts, peau claire. Dolly Parton, elle s'émerveille. Tu es la chose la plus mignonne que j'ai jamais vue. Elle lui demande son prénom et la petite répond, Jolene. Alors Dolly Parton lui fait une promesse. Je vais écrire une chanson à propos de toi. Si un jour tu l'entends, tu sauras que c'est à ton sujet. Et quelques années plus tard,

0: Jolene, Dolly Parton sur RTL, dont on a appris la disparition à 80 ans hier. Alors je vous le disais juste avant, hein, Dolly Parton a promis à une petite fille que la chanson parlerait d'elle. Bon, finalement de la petite fille, il ne reste que le prénom. Rien à voir avec l'enfance dans cette chanson, puisque Dolly Parton s'adresse à une femme, employée de banque, avec laquelle Carl Dean, son mari depuis 66, aurait alors fricoté ou elle l'aurait dragué. Et donc, en l'occurrence, au lieu de parler à son mari, elle s'adresse directement à la Jolene en question. Et elle dira au sujet de cette chanson, tout le monde a une Jolene dans sa vie, on a tous l'impression qu'il y a mieux que nous. Jolene, ça va devenir un standard de la musique country, repris par les White Stripes, repris par Beyoncé. Mais la chanson originale, on la doit à l'icône. Et puisqu'on parle d'icône, je propose d'écouter la voix de Dolly Parton sur RTL au micro de Stephen Bellery, à qui elle s'était confiée. Écoutez ce qu'elle pense de son statut d'icône.
1: Quand les gens me disent que je suis une icône, je fais toujours la blague. Vous voulez dire une grabataire? Mais oui, j'ai toujours voulu devenir une star. Puis vient le moment où on dit que tu es une superstar. Ça vient avec le fait que tu fais plein de trucs différents et que tu es là depuis pas mal de temps. Faut dire que j'en ai fait des choses depuis mon arrivée à Nashville en 1964. J'ai commencé à faire des films, de la télé, du business, j'ai même un parc d'attractions. Alors superstar, pourquoi pas? Mais une icône, franchement, me mettre sur un piédestal, ça n'est pas le truc à faire avec des talons, j'y pense pas. J'essaie juste de faire mon boulot, d'être la meilleure personne possible. Je ne suis pas un ange, j'en ai juste joué un à la télé. Je suis une personne normale, enfin disons que je suis un cheval de trait qui ressemble à un cheval de concours. Et c'est la stricte vérité.
0: Voilà, la voix et l'humour de Dolly Parton. On va évoquer tout ça tout à l'heure dans la deuxième partie de cette émission avec George Lang qui nous rejoint. Et puis une journaliste qui s'appelle Sophie Rosemont qui a fait un livre justement sur les femmes importantes dans la musique, Girls Rock. On y revient tout à l'heure. Pour l'instant, une autre légende américaine toujours. Je vais vous raconter l'histoire de Tracy Chapman sur RTL.
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4: Ce soir donc, plongeons-nous dans la vie d'une des plus grandes voix de la folk américaine, Tracy Chapman. Dans les années 90, on va la surnommer la Dylan Noire parce qu'elle incarnait cette nouvelle génération de chanteurs folk, dans la lignée de Dylan évidemment, mais aussi de Joni Mitchell. Guitare sèche, voix grave, unique, profonde, textes engagés, elle a signé des chansons qui vont devenir de véritables hymnes générationnels, parmi lesquels celle-ci. Tirée de son premier album qui sort en 1988. Talking About Revolution. Je propose d'écouter les paroles.
5: Don't you know, we're talking about a revolution.
4: Ne sais-tu pas qu'il parle d'une révolution?
5: Don't you know, we're talking about a revolution. It sounds like a whisper.
4: Ça ressemble à un murmure. Tandis qu'ils font la queue pour l'aide sociale.
5: Crying at the doorsteps of those armies of salvation.
4: Qu'ils supplient aux portes de l'armée du salut. Qu'ils perdent leur temps dans les files d'attente pour le chômage. Assis à attendre une promotion. Les pauvres vont se soulever. Ne sais-tu pas qu'ils parlent de révolution? Les pauvres vont se soulever et obtenir leur dû. Les pauvres vont se soulever et prendre ce qui leur appartient. Ne sais-tu pas que tu ferais mieux de fuir? Moi, je te dis, tu ferais mieux de fuir. Car finalement, les choses commencent à changer. On parle d'une révolution. Ce qui est incroyable, c'est que cette chanson, je vous ai traduite, hein, elle est pleine de maturité et de lucidité. Et Tracy Chapman, elle l'écrit quand elle a 16 ans. Tout d'ailleurs comme la plupart des chansons de son premier album. Par exemple, celle qu'on va écouter maintenant qui parle de racisme et d'injustice sociale. De l'autre côté des lignes, qui oserait s'aventurer sous le pont? De l'autre côté des voies ferrées, qui séparent les blancs des noirs? Choisissez votre camp, fuyez pour sauver votre vie. Ce soir, les émeutes commencent. Dans les ruelles sombres de l'Amérique. Ils tuent le rêve américain. Une petite fille noire se fait agresser sans aucune raison. Le journal publie l'histoire et la colère raciste s'enflamme. Le lendemain, ça déclenche une émeute. Les couteaux et les armes sont sortis. Deux jeunes noirs se font tuer. Un jeune blanc devient aveugle. Cette Amérique qu'elle décrit, c'est celle dans laquelle elle a grandi, Cleveland. Ville industrielle du nord des États-Unis. Ses parents divorcent quand elle n'a que 4 ans et c'est sa mère qui l'élève. Elle et sa grande sœur. Une maman qui se démène pour joindre les deux bouts. C'est donc un quotidien pas toujours facile. Et très tôt, la jeune Tracy se retrouve confrontée au racisme et aux inégalités sociales. Mais à la maison, il y a aussi de la musique très présente grâce à sa maman qui écoute de la soul et du R&B. Elle chante du gospel aussi à l'église et elle encourage très tôt sa fille en lui offrant sa première guitare. Tracy Chapman a alors 8 ans. À partir de là, 8 ans, hein, Tracy Chapman se met à écrire ses propres chansons. Elle est bonne élève à l'école, alors elle décroche une bourse et part à Boston pour étudier l'anthropologie dans une université prestigieuse, celle de Tufts. En parallèle de ses études, elle chante dans les cafés, des cafés de la ville, et elle devient assez rapidement une véritable figure de la scène folk locale. Elle commence même à intéresser les maisons de disques, mais c'est seulement après son diplôme qu'elle accepte de signer chez Elektra. Elle sait d'où elle vient. Et voilà comment, en avril 1988, sort ce premier album constitué de chansons qu'elle avait composées adolescente. Sauf que l'album, il marche pas du tout. En fait, il va y avoir un événement qui va tout changer pour elle. Un concert. Le concert géant organisé à Wembley pour les 70 ans de Nelson Mandela. Mais avant de raconter ce concert et ce qui s'y est passé, je vous propose d'écouter en entier une chanson de Tracy tirée de ce premier album, Baby Can I Hold You.

Tracy Chapman, Baby Can I Hold You. Mais revenons à ce concert, Wembley. Nous sommes le 11 juin 88 et tout le gratin du rock s'est réuni pour chanter en soutien au leader anti-apartheid, toujours emprisonné en Afrique du Sud, Nelson Mandela. Parmi les artistes, Sting, Peter Gabriel, Whitney Houston, Eurythmics, Simple Minds, et la jeune Tracy Chapman, dont l'album vient à peine de sortir, et qui est prévu pour jouer quelques titres en tout début d'après-midi, au moment où le public commence à arriver, c'est-à-dire quand il n'y a personne ou presque. Sa prestation terminée, elle repart en coulisses, mais un petit peu plus tard dans la soirée, panique à bord. Stevie Wonder a un problème de synthé. Il est obligé d'interrompre sa prestation. Alors il faut trouver une solution rapidement, et les organisateurs ont l'idée de renvoyer sur scène Tracy Chapman, toute seule, avec sa guitare. Vous imaginez le truc ? Wembley. Elle est toute seule avec une guitare qui semble plus grosse qu'elle. 70 000 personnes. C'est retransmis en Mondovision. Elle a quasiment jamais fait de concert à l'époque, à part dans les fameux cafés de Boston. La voix tremble un peu. Et derrière elle, c'est les essais techniques qui se poursuivent. Elle chante ce titre, Fast Car. Cette chanson va bouleverser le public et la faire instantanément passer de quasi inconnue à star mondiale. La semaine suivante, son album fait un bond dans les classements pour se retrouver à la deuxième place des charts britanniques. En tout, le premier album de Tracy Chapman va se vendre à plus de 20 millions d'exemplaires dans le monde et lui permettre de remporter 3 Grammy Awards. Et puis surtout, elle va participer à un autre événement majeur. La fameuse tournée Human Rights Now. Une tournée gigantesque au nom d'Amnesty International. Une tournée de 6 semaines à travers les 5 continents avec à ses côtés Springsteen, Peter Gabriel, Sting, Youssou N'Dour et John Baez. Rien que ça. Un an après, Tracy Chapman revient donc avec un deuxième album qui s'appelle Crossroads.

C'est la chanson titre de cet album Crossroads. Et c'est le premier single. Plus intime, plus personnel, comme l'album, un titre blues qui parle des choix, des compromis et des décisions qu'on prend dans la vie.

À l'époque, Tracy Chapman est donc devenue une superstar. Elle est considérée comme l'une des artistes les plus engagées de sa génération. Et sur cet album, elle consacre un titre à Nelson Mandela, Freedom Now, et un autre où elle est accompagnée par Neil Young, pour un duo. Le 16 avril 1990, Tracy Chapman est toujours là pour le concert qui célèbre la libération de Mandela après 27 ans de prison. Un concert à nouveau à Wembley qui réunit des artistes cette fois-ci comme Peter Gabriel, Neil Young, Simple Minds ou encore Tracy Chapman. Et puis 3 ans vont s'écouler avant qu'elle ne sorte un nouvel album, Matter of Hearts, produit par Jimmy Iovine, star des producteurs qui a travaillé avec des artistes comme Tom Petty ou Simple Minds. Et extrait de cet album, Bang Bang Bang, qui va connaître un certain succès en France. Qu'est-ce que tu vas faire? Tu vas donner un flingue au gosse? Maintenant, il n'y a plus d'endroit pour se réfugier, il n'y a plus de lieu au fuir. Quand il le tient dans ses mains, il se sent puissant, fort. Un jour, il peut venir pour nous faire payer ce qu'on a fait. Vous l'avez compris encore une fois, des paroles très fortes.

1995, Tracy Chapman sort un quatrième disque, New Beginning, dont l'un des titres sera là encore un énorme tube, celui-ci. Give Me One Reason, c'est le titre de cette chanson sur RTL.

4 nominations et une victoire aux Grammy Awards. Meilleure chanson rock pour ce titre. Titre qui fait partie des premières chansons qu'elle avait écrites alors qu'elle était adolescente, mais qu'elle n'avait pas gardée pour son premier album. Ça parle d'une relation amoureuse, un couple au bord de la rupture. L'un dit à l'autre de lui donner une raison de rester, une espèce de dernière chance de sauver leur histoire. Give me one reason. Toujours extrait de cet album formidable New Beginning, il y a ce titre-là qui s'appelle The Promise.

plus, il faudra attendre 4 ans avant la sortie de son prochain album. Mais sur scène, Tracy Chapman reste très active. Elle participe à la tournée Lilith Fair, créée par Sarah McLachlan, avec uniquement des artistes féminines. Puis elle participe au Tibetan Freedom Concert aux côtés de Radiohead, REM, Pearl Jam ou encore Pulp. Elle participe aussi à un concert hommage à Bob Marley en Jamaïque et jouera même à la Maison Blanche pour un concert caritatif, Noël, à la Maison Blanche. Et puis enfin en 2000, elle revient avec son 5e album. Tirée de cet album, la chanson qui va lui donner son titre, écoutez Telling Stories.

Dans cette chanson, elle s'intéresse à la frontière entre la vérité et les histoires qu'on se raconte. Comment parfois on arrange le réel. Elle ne parle pas forcément d'elle dans ses chansons, c'est avant tout une conteuse qui se met dans la peau des personnages, mais qui puise beaucoup dans la littérature et la poésie.

Deux ans plus tard, en 2002, elle sort son sixième album, Let It Rain, un album coproduit avec John Parrish, et tiré de cet album une histoire d'amour que personne ne comprend. You're the one.

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Some say you're bitter, think you're mean, uncouth, untamed, unrestrained. 2008, enfin, elle sort son 8e album, Our Big Future, avec comme morceau d'ouverture ce titre, Sing for You.

Cette chanson, elle parle de la place de la musique dans nos vies. Chanson inspirée par ses souvenirs de musique partagée avec sa sœur, avec sa maman, avec ses amis, lorsque la musique crée ce lien entre les gens. Alors, depuis cet album, 2008, Tracy Chapman n'a pas sorti d'autres disques et passe sa vie très loin des projecteurs. Jusque en février 2024, elle avait créé la surprise aux Grammy Awards en remontant sur scène pour interpréter un duo avec un chanteur de country, Luke Combs. Chanter en duo sa chanson Fast Car. Luke Combs avait en fait repris ce morceau dans l'album Getting Gold, ce qui avait valu à Tracy Chapman le prix de la chanson country de l'année aux Country Music Awards, et ce qui faisait d'elle la première compositrice noire à remporter ce prix. D'ailleurs, je vous propose d'écouter cette chanson. Elle est hyper importante, hein. Bah, d'abord pour le prix, évidemment, dans la carrière de Tracy Chapman, et puis aussi, parce qu'on le racontait tout à l'heure, c'est parce que c'est cette chanson qu'elle chante quand elle monte sur scène à Wembley, et c'est sa carrière qui va exploser à ce moment-là. Cette chanson raconte l'histoire d'une femme qui décide de partir avec son compagnon pour fuir la misère, pour fuir son père alcoolique et construire une vie meilleure. Mais très très vite, elle est rattrapée par cette vie qu'elle a fui. Elle réalise petit à petit que, en fait, son mec boit aussi. Et donc, dans la chanson, elle lui dit « Bah, barre-toi avec ta fast car, ta voiture rapide, et puis t'as qu'à te tuer dans un accident ».

0: 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J'ai toujours espéré mieux, je pensais peut-être que tous les deux on aurait pu y arriver. 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Tu as une voiture rapide, fast car, est-ce qu'elle est assez rapide pour que tu t'envoles? Tu dois prendre une décision, tu pars ce soir ou vis et meurs de cette façon. Voilà comment elle finit cette chanson. Tracy Chapman sur RTL.
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0: Alors on a appris le décès hier de Dolly Parton, légende de la country music, mais bien plus que ça, une icône américaine, une icône de la musique, consacrée d'ailleurs au Rock'n'Roll Hall of Fame, on aura peut-être l'occasion d'y revenir. On a eu envie de lui consacrer cette deuxième partie d'émission, et quand je pense country, et particulièrement Dolly Parton, je pense à un homme, le patron, George Lang, qui est à nos côtés. Bonsoir mon cher George, merci d'être là.
3: Bonsoir Eric, bonsoir à tous.
0: Georges, j'imagine ta tristesse parce que tu l'as connue personnellement. Quand tu penses à Dolly Parton, quel souvenir te revient instantanément?
3: Que c'était une femme délicieuse. C'est facile à dire ça quand les gens partent. On dit toujours plein de belles choses. Elle était solaire, elle était etc., etc. Oui, c'est vrai tout cela. Elle était extraordinairement gentille, bienveillante, à l'écoute de tous ceux qui lui parlaient, et elle ne faisait pas de différence entre quelqu'un qui lui demandait un autographe dans la rue et un journaliste célèbre d'un show de télévision aux États-Unis. Et c'est ça, Dolly Parton. C'est quelqu'un qui était assez incroyable, et je suis fier d'avoir pu l'approcher à de nombreuses reprises. Tu sais que je vais souvent à Nashville.
0: Bien sûr.
3: C'est pas un secret. Et à chaque fois que j'ai pu la rencontrer, je l'ai fait. Et la première fois que je l'ai rencontrée, c'était à Paris, figure-toi, parce que je l'ai présentée sur la scène du théâtre Mogador. Wow. En 1978. Elle chantait le 13 novembre exactement sur cette scène d'un théâtre parisien. Et elle était très excitée à l'idée de venir à Paris. C'est d'ailleurs la seule fois qu'elle s'est produite à Paris. Et je dois dire que je conserve de ce moment-là, même si c'est il y a près de 50 ans, je conserve de ce moment-là des souvenirs exceptionnels. Je la revois encore souriante, toute en beauté, parce qu'elle adorait se pouponner. Tu sais que sa couleur préférée, c'était le rose. D'ailleurs, hier, pour lui rendre hommage, la ville de New York a illuminé l'Empire State Building de la couleur rose pour qu'on pense à elle. Et donc, elle adorait être belle, et ce soir-là, elle était extrêmement belle quand elle m'a répondu à cette interview. Et je dois dire que j'en ai des souvenirs assez incroyables.
0: Interview d'ailleurs que tu vas nous diffuser hein, ce week-end. C'est Dolly Parton qui se confie à George Lang en 1978. George, depuis hier, l'Amérique entière lui rend hommage. Barack Obama, Céline Dion, Beyoncé, Donald Trump, Mick Jagger, Eminem, Miley Cyrus. Même Google, quand on tape son nom dans la barre de recherche, il y a des petits papillons jaunes qui apparaissent à l'écran et le message « We will always love you ». C'était une véritable icône. Est-ce que tu peux nous expliquer ce qui a fait d'elle une légende, Georges ?
3: Ce qui a fait d'elle une légende, c'est qu'elle était authentique. Elle venait d'un endroit des États-Unis qui était l'est du Tennessee, un endroit très pauvre, et elle était issue d'une famille où il y avait 12 enfants. Ses parents avaient beaucoup de mal à élever leur gosse. Elle raconte toujours qu'ils étaient 5 dans le même lit et que son papa ne savait pas lire ni écrire, que sa maman faisait des miracles pour pouvoir leur donner à manger chaque jour. Et elle a écrit une chanson qui a marqué l'Amérique dès le début, une chanson où elle raconte que sa maman avait récupéré des morceaux de tissu un peu partout, je vais pas dire dans les poubelles, mais un peu partout, pour en faire un manteau de toutes les couleurs. Bon, après, c'est devenu le patchwork. Mais à l'époque, on la regardait bizarrement là, dans son école. On disait, ouais, c'est la pauvre, sa maman lui a fait un manteau avec des morceaux de tissu déchirés. Enfin, bon, bref. Et elle était tellement fière qu'elle en a fait une chanson. Et cette chanson s'appelle « The Coat of Many Colors ». C'est ça, Dolly Parton. C'est l'authenticité. Elle ne se raconte pas des histoires. Elle dit ce qu'elle a vécu et elle est fière de son passé, et c'est comme cela que l'Amérique s'est un petit peu intéressée à elle, parce que elle avait un don d'ailleurs de chanter dès l'âge de 12 ans qu'elle écrivait ses premières chansons, et il faut dire que c'était un conte de fées pour elle, et l'Amérique a été très sensible à cette démarche. Voilà, je m'appelle Dolly Parton, je viens d'un endroit pauvre, je n'ai pas toujours mangé à ma faim, mais je vais m'en sortir, vous allez voir, je vais réussir. C'était un peu le rêve américain quand même, mais vu depuis les Smoky Mountains, là où elle habitait, et elle est devenue une icône par la suite, parce que elle avait envie de réussir, elle a fait dans la chanson, dans le cinéma, dans le théâtre. Tu sais que c'est une artiste qui peut se vanter d'avoir eu des awards dans toutes les catégories les plus prestigieuses, Oscars, Grammys, etc.
4: Les fameux EGOT, hein, c'est-à-dire que quand on a le cinéma, la télévision, la musique, et le cinéma, c'était vraiment une personne absolument incroyable, genre.
3: Elle rentre dans le club des gens qui ont véritablement réussi en partant de rien, mais de véritablement rien.
4: Très jeune, George, elle comprend qu'elle veut devenir chanteuse de country. Et ce qui est génial, c'est qu'elle débarque à Nashville, elle connaît personne. Et très vite, elle rencontre quelqu'un. C'est ça l'histoire, George ?
3: Oui, elle rencontre un homme déjà bien établi dans le système country. C'est Porter Wagoner qui la trouve très sympathique, très attrayante et qui lui dit « Si tu veux, on va chanter ensemble, on va faire un duo. » Dolly and Porter Wagoner and Dolly Parton. Elle accepte tout de suite, mais elle avait tellement d'envie de réussir seule que finalement, elle s'en est séparée et il lui en a un petit peu voulu, Porter Wagoner, parce que c'est quand même le point de départ de sa carrière et elle l'a tellement dépassé que après on n'a plus du tout parlé de Porter Wagoner, mais on regardait surtout Dolly Parton. Alors on l'a regardée pour les raisons que tu connais, parce que portait des perruques extravagantes, parce qu'elle avait une poitrine, on ne pouvait pas ne pas la regarder sans s'apercevoir qu'elle avait quand même une poitrine hors norme. Elle s'habillait d'une manière extravagante et donc tout cela faisait qu'on parlait d'elle. Mais derrière cela, il y avait cette fille authentique qui écrivait des chansons de son histoire à elle et c'est ça qui a séduit l'Amérique.
4: Alors, je propose qu'on écoute un tout petit bout justement d'I Will Always Love You et cette chanson, justement, elle est exactement dans le cadre de ce que tu viens de dire, George, et tu vas nous expliquer pourquoi.

0: Alors cette chanson évidemment qui reviendra un tube dans les années 90 avec Whitney Houston, c'est elle qui l'a écrite. Et en fait, George, est-ce que c'est vrai qu'elle parle de cette fameuse rupture avec ce producteur et ce co-chanteur
1: Au départ, on a dit qu'elle exprimait une ode à un ancien amant à qui elle souhaitait bonheur et amour. Et puis par la suite, on s'est aperçu que finalement, c'était quand même une chanson à destination de Porter Wagoner qui lui dit, elle lui disait, bah écoute, merci, je t'aimerai toujours, I will always love you, mais maintenant, je prends moi-même ma carrière en main, quoi. Je veux dire, c'est ça. Et bon, quand elle l'a enregistré, ça n'a pas été un grand succès. Mais par la suite, elle l'a réenregistré avec un artiste qui s'appelle Vince Gill, qui maintenant est dans les Eagles d'ailleurs, qui remplace celui qui est mort, Glenn Frey. Et Vince Gill et elle ont réussi à se maintenir un peu de temps dans les charts. C'est devenu un succès. Et puis, bien sûr, évidemment, à un moment donné, le producteur du film Bodyguard a demandé à ce qu'on trouve une chanson pour illustrer un petit peu ce film. Et

0: une fortune estimée à 450 millions de dollars. 100 millions de disques vendus. Et puis, il y a quelque chose aussi, on reviendra sur l'autrice tout à l'heure, Georges, il y a quelque chose aussi, c'est que cette femme, justement avec le look extravagant dont tu parlais, elle est une immense féministe, avant même qu'on parle du terme, et puis elle a fait un truc pour la lecture et les enfants. Ça, c'est absolument incroyable, Georges.
1: Incroyable, c'est. Elle a fait ça parce que pourquoi ? Elle l'expliquait plus tard. Mon papa ne savait pas lire, ne savait pas écrire, et je me suis dit que finalement les enfants, il fallait absolument qu'ils fassent de la lecture. C'était le point de départ d'une culture assez poussée. Donc moi, j'ai décidé que de l'âge de la naissance, jusqu'à l'âge de 5 ans, je donnerai une fois par mois un livre à tous les enfants de la région dans laquelle je suis né. Alors, ça a été incroyable. Elle a donné des livres par millions. Elle c'était incroyable. Et puis ensuite, elle s'est dit, oui, mais il y a les gosses qui décrochent de leurs études. Alors, elle a décidé de demander à l'État du Tennessee de l'aider à donner des subsides aux enfants qui n'avaient pas les moyens de faire d'aller à l'école, de prendre des cours comme il le fallait. Donc, elle a en quelque sorte donné un coup de main à l'éducation des enfants en leur permettant d'aller à l'école, parce qu'elle, elle venait derrière avec les dollars pour subvenir à ça. Mmh. Voilà, c'est incroyable. C'est une philanthrope née, féministe née, se dit on peut faire ce qu'on veut. Dès qu'on regarde ce que fait Dolly Parton, elle excelle dans tous les domaines. Dans tout ce qu'elle entreprend, elle réussit. Et ça, c'est formidable.
0: Il paraît qu'elle était hyper drôle.
1: Oh là là, l'autodérision, je ne te raconte pas. Je vais te donner deux exemples. Je suis allé la voir au théâtre de Stockholm dans les années 80 et on avait fait une longue interview au sous-sol de ce théâtre de Stockholm et elle me dit « Oh Georges, j'ai oublié, il faut que je chante, il faut que je monte, viens avec moi ». Alors on prend un ascenseur, bien évidemment tout le monde se rappelle de l'anecdote puisque l'ascenseur était grand, un mètre carré à peu près. Elle me dit « Vas-y ». Je dis « Non, ladies first, non, rentre d'abord ». Et je range, je me plaque contre le mur de l'ascenseur, et elle rentre, elle me cogne un petit peu avec, tu t'imagines quoi, c'est boops, comme elle dit, et elle rigole d'un grand éclat de rire, et bon, voilà, ça c'était elle s'amusait, elle arrivait sur scène, au bout d'un moment, elle arrêtait ses chansons, elle disait aux gens qui étaient dans la salle, vous m'excuserez si le prix des places était un peu élevé, mais vous savez, mes perruques me coûtent une fortune. Ce sont de vrais cheveux. Et donc, je suis obligé d'augmenter le prix des places pour pouvoir acheter mes belles perruques. Et puis, vous savez, les soutiens-gorge, moi, c'est des soutiens-gorge grande taille. Ils sont plus chers que les autres. Elle disait ça sur scène, tu vois, je veux dire.
0: Oui, c'est incroyable. C'est tout le paradoxe de ce personnage qui était hyper drôle, qui était hyper extravagant.
1: Elle m'a reçu un jour dans son bus de tournée à Nashville. On a fait une interview. Et à un moment donné, elle m'a dit, regarde ce qu'il pend là. Il y avait des patins, tu sais, des endroits où on accroche les manteaux, les chapeaux. Il n'y avait que des perruques. C'était drôle, tu peux pas savoir.
0: Et au-delà de cet humour, au-delà de ce personnage, d'ailleurs, l'Amérique entière lui rend hommage, on se rend pas compte, nous, en France, parce que, à part toi qui en parlais régulièrement, c'est vrai que c'est pas une artiste qui a été vraiment couverte par la France, mais c'était absolument colossal. Mais moi, je voudrais qu'on revienne maintenant, Georges, si t'es d'accord, sur ses qualités d'autrice, parce que c'était une vraie autrice. On va écouter l'extrait d'une chanson qui s'appelle « In My Tennessee Mountain Home ».

0: Qu'est-ce qu'on peut dire, Georges, de cette chanson particulièrement? Elle raconte son enfance?
1: Oui, bah, elle est profondément amoureuse de ce coin du Tennessee, qui est un coin où personne ne va parce que c'est dans l'Est et que c'est dans au début des Appalaches, dans les Smoky Mountains. Et elle en est fière. C'est là qu'elle a passé sa jeunesse, qu'elle a joué dans les prés, qu'elle a couru comme dans la petite maison dans la prairie, qu'elle a découvert l'Asie et qu'elle a rêvé à Nashville, qu'elle a rêvé aux États-Unis, à Los Angeles, à New York, à Hawaï, et qu'elle a réussi à voyager partout dans le monde parce que elle n'avait pas peur de dire qu'elle venait d'une région que personne ne connaissait d'ailleurs. Qui connaît Pigeon Forge? Qui connaît Seversville? Personne.
0: Et, à part toi.
1: Pour donner de l'importance à cette

0: cette région qui était pauvre économiquement, elle a monté un parc d'attractions qui s'appelle Dollywood.
1: Mais non.
0: Un parc extraordinaire où tout le monde vient. On va à Disney, on va à Knott's Farm, on va dans tous les parcs d'attractions des États-Unis, moi aussi, à Dollywood. Parce que là, Dolly a tellement investi que c'est un endroit incontournable.
1: Mais voilà, ça ressemble à quoi, Dollywood, Georges?
0: Bah, il y a des grands huit, il y a des manèges, il y a tout ce qu'il y a à Disney, mais c'est pas Disneyland, c'est Dollywood. Voilà. Et l'emblème, c'est un papillon, parce qu'elle adorait les papillons, et que chaque fois qu'on parle de Dolly Parton, on parle des papillons. Butterfly, ça a été une de ses chansons aussi, qui a été, un grand succès. Mais Dolly Parton, on pourrait en parler pendant des heures et des heures et des heures. Elle est incroyable. Chaque fois que je la rencontrais, j'étais omnibulé par son envie de continuer à avoir des projets. La dernière fois que je l'ai vue, c'était à Nashville. Elle me parlait de la comédie musicale qu'elle devait monter à New York. Malheureusement, je sais pas si ça sera, de sa ligne de parfum, de ses bouquins de cuisine, de recettes. Elle me parlait aussi de son envie d'enregistrer un disque avec les membres de sa famille, parce que elle était très proche de sa famille et donc de cet endroit du Tennessee où personne n'allait. Et voilà, c'est quelqu'un qui n'arrêtait pas. Elle avait des projets en permanence.
1: Elle habitait dans le Tennessee, elle toujours, où elle était partie vers Nashville ou vers Los Angeles.
0: Elle était à terre, oui. Elle a été longtemps à Los Angeles parce qu'elle tournait des films, on le sait. Ouais. C'est aussi une actrice. On se rappelle du film 9 to 5, qui était aussi un film féministe où on dénonçait un petit peu, non pas l'esclavage, mais ce qu'on demandait aux femmes de faire pour travailler et gagner leur vie. Et elle a été à Hollywood très souvent. Elle a tourné avec Jane Fonda, avec Lily Tomlin. Et donc elle a eu ce pied-à-terre à Los Angeles, puis elle est revenue à Nashville. Et après, elle a toujours eu son pied-à-terre aussi à Pigeon Forge auprès de Dollywood. Elle habitait un peu partout. C'était formidable. Et puis c'est une femme qui avait mis sa vie privée de côté. Elle s'était mariée avec un amour de jeunesse à 18 ans. Elle avait rencontré, c'est pas vraiment la jeunesse, c'était un amour de jeune adulte. Elle avait rencontré Carl Dean. Ils s'étaient mariés rapidement et ils ont vécu ensemble 60 ans. Et Carl Dean est décédé en mars 2025. Et là, elle a commencé à se poser des questions, se dire est-ce que j'ai réussi ma vie? Elle ne prenait plus soin d'elle comme elle le faisait avant. Elle était toujours drôle, toujours pomponnée, mais on sentait qu'il y avait quelque chose qui n'allait pas. Et tu vois, je ne sais pas, on ne connaît pas véritablement les raisons de son décès, mais je peux te dire que la mort de son mari l'a vraiment marqué, même si on se demandait si elle était toujours avec lui, parce qu'il n'apparaissait jamais. Il détestait la notoriété, le gars. Il avait toujours l'envie de partir quand elle rentrait dans un endroit où tout le monde la reconnaissait. C'était fou, quoi. J'ai dit, c'est comme ça que ça a duré 60 ans.
1: C'est une grande et belle histoire d'amour. Alors, il y a toujours là en podcast Dolly Parton qui se confie à George Lang en 1978. Tu vas rediffuser vendredi soir l'intégralité de cet entretien. Juste, qu'est-ce que tu avais appris ce jour-là, George, pour conclure?
0: Oh, pas grand-chose, parce que je m'intéressais tellement à Dolly Parton que je posais des questions, je connaissais les réponses.
1: Bah oui.
0: Mais non, c'est le fait qu'elle raconte elle-même sa vie, ses difficultés à y arriver, ses rêves, parce qu'on était en 78, elle n'avait pas encore fait le cinéma, elle n'avait pas encore vu que le film de Bodyguard avec Whitney Houston, donc elle n'était pas encore la star qu'elle était en dernier, mais on sentait qu'elle en avait envie, je veux dire. Moi, je me souviens très bien l'avoir vue à la télévision. C'est d'ailleurs sur les réseaux sociaux en ce moment, en interview avec Johnny Carson, qui était le maître des late shows aux États-Unis. Il était sur NBC. Elle lui avait écrit une chanson qu'elle lui a chantée. Il en était tout gêné. Pourquoi? Parce qu'elle lui disait, Johnny, la première fois que je suis passé dans le Johnny Carson Show, eh bien, c'est là que tout a commencé pour moi, que je suis devenu célèbre. Donc, je vous dis bien ça, je vous ai écrit une chanson. Tu vois,
1: elle était
0: incroyable. Alors, ce qu'il y a de dommage, c'est que quand on parle de Dolly Parton, souvent,
1: on pense à ses seins et à ses cheveux, ce qui est ridicule.
0: Voilà, mais elle le dit elle-même. Chaque fois que je faisais une interview, on me parlait de mes boobs.
1: Merci infiniment, mon Georges. Merci infiniment d'avoir été là, comme d'habitude, à mes côtés. On va écouter un petit bout de 9 to 5. Et alors, rendez-vous vendredi, soirée complètement spéciale.
0: On passe sur le spécial, WRTL Country spécial, puisque tu le sais, la nouvelle saison démarre, et maintenant, on a doublé le temps de country, merci génial. À Cyprien Sini, notre directeur des programmes, et à toute la direction d'RTL. Je leur ai rien demandé, ils m'ont dit, tu veux pas faire deux heures de country au lieu d'une? Ah, je dis, ah ouais, alors ça sera les vendredis et samedis de minuit à une heure, voilà, parfait. Il faut le savoir.
1: Merci infiniment.
0: Donc c'est vendredi qu'on rendra hommage à Dolly.
1: Et puis nous, samedi, on se fera un petit stop ou encore et j'espère bien que tu seras avec moi au téléphone comme tu l'es à chaque fois quand on a besoin de toi. Merci infiniment, je t'embrasse très très fort. Merci Georges, on écoute 9 to 5. À bientôt.
0: Merci Eric.

0: 9 to 5 donc, c'est Dolly Parton dont on a appris la disparition. On était avec le patron, George Lang évidemment, mais ça m'a donné envie, toute cette puissance de féminisme et surtout l'intelligence de cette femme d'appeler une femme intelligente, Sophie Rosemont. Bonsoir ma Sophie, ça va?
1: Bonsoir Eric, comment ça va?
0: Bah, ça va bien, je voulais qu'on parle un peu de Dolly Parton avec toi, parce qu'on l'a évoqué assez brièvement tout à l'heure avec George. Cette femme était formidable, c'est-à-dire tu parles dans ton livre Girls Rock de Dolly Parton, qui est bien au-delà d'une légende de la musique country. C'est surtout une femme engagée, une icône féministe. Est-ce qu'on peut revenir là-dessus?
1: Oui, tout à fait. Bah, c'est une femme qui est naturellement engagée. C'est-à-dire qu'elle a dû frayer des coudes depuis sa naissance, au sein d'une fratrie de 12, ouais. Dans une famille aimante, mais extrêmement pauvre, très précaire. On connaît la fameuse anecdote de l'accoucheur qui a été payé d'un sac de farine de maïs, le père Parton. Ouais. Et puis, c'est quand même la musique qui lui sert aussi quelque part de refuge, de cocon face à une société à laquelle elle n'appartient pas tout à fait, parce qu'elle vient d'une classe sociale extrêmement pauvre. Donc, elle écrit dès ses 5 ans des chansons. Enfin, elle commence à vraiment écrire, à faire de la musique dès ses 5 ans. Sa première guitare à 8 ans. Donc, en fait, Dolly Parton, elle a la musique depuis toujours vraiment en elle. C'est une multi-instrumentiste affirmée. Et je crois que cette assurance en son talent lui a permis de pouvoir s'assumer complètement en tant que femme, de pas se cacher derrière des grands pulls, des grandes vestes, ou en faire 3 tonnes sur le cuir, pour montrer qu'elle était autrice, compositrice, multi-instrumentiste.
0: Oui, ce qui est assez fou, c'est ce qu'on évoquait avec George Lang, c'est-à-dire que quand on pense à Dolly Parton, on pense tous à ses perruques, à la couleur rose, et à ses seins, évidemment, alors que c'est pas du tout ça, la vraie Dolly Parton.
1: Ah oui, elle l'a dit sur un plateau télé, hein, j'ai un cœur derrière mes seins, j'ai un cerveau aussi derrière cette silhouette, entre guillemets de bimbo, quoi, de Barbie. Enfin, finalement, qu'est-ce que c'est une bimbo, qu'est-ce que c'est une Barbie? On a enfin compris ces dernières décennies, enfin, je dirais plutôt ces dernières années, hein, parce que je pense que c'est quand même assez récent, qu'une femme peut être féministe, peut être sexy, peut être féminine, peut être séduisante, peut être séductrice, peut être tout ça à la fois et peut être talentueuse. Et même si Dolly Parton a toujours veillé à n'épouser aucune chapelle politique, à ne pas se déclarer chef de file de quelques courants sociopolitiques, elle a été très vite vue comme un modèle féministe. Avec 9 to 5, elle parle quand même des conditions des employés de bureau femmes harcelés par une hiérarchie machiste. Ça, c'était quand même il y a très longtemps. Ouais. Et puis, je pense aussi à ce morceau que j'adore, hein, Just Because I'm a Woman, où elle dit à son partenaire, donc dans la chanson, elle explique que son partenaire lui en veut parce qu'elle a eu en gros un passé sentimental d'autres mecs. Et elle lui dit, bah, attends, mes erreurs, elles ne sont pas pires que les tiennes, juste parce que je suis une femme. On est à la fin des années 60. Donc, oui, Dolly Parton, grand rôle modèle, comme on dit, en termes de féminisme, et qui s'est fait toute seule. Son empire, elle a bâti toute seule.
0: Et puis elle a des petites sœurs, des nièces. Alors évidemment, Miley Cyrus, hein, qui est sa filleule. Mais je pense, là, on a beaucoup parlé de Cowboy Carter avec Beyoncé. Je pense qu'il y a une forme de filiation aussi, non?
1: Oui, c'est vrai que Dolly Parton a influencé beaucoup d'artistes, bien plus qu'on me belle croire. Évidemment, Miley Cyrus, qui m'en avait parlé, hein, de Dolly, en me disant qu'elle lui avait dit qu'il fallait absolument qu'elle apprenne à marcher sur des talons, ça n'en arrivait à rien, enfin bon bref, assez génial. Évidemment, Beyoncé, qui a repris d'ailleurs merveilleusement bien Jolene, ouais. Taylor Swift. Elle aussi, autrice, compositrice, instrumentiste, elle aussi mal aimée et méprisée et sous-estimée pendant un bon moment. Ouais. Elle aussi bâtisseuse d'un empire financier à toute épreuve. Et je pense que ça va même jusqu'à des références comme Wasteblood, qui est une musicienne californienne de pop, on va dire plutôt alternative. Je pense aussi à Stevie Nicks, évidemment que Stevie Nicks aime Dolly Parton, évidemment la chanteuse de Fleetwood Mac. Donc c'est vrai que ça va très bien, et jusqu'aux jeunes chanteuses country d'aujourd'hui, mais je crois que même les rappeuses, je pense qu'une Missy Elliott, une Lil' Kim, bien entendu, une Cardi B, comment une Cardi B peut ne pas aimer Dolly Parton? C'est impossible, parce que cette féminité, ses longs ongles, d'ailleurs on peut être à la fois extrêmement féminine, sexy, presque jusqu'au kitsch, presque jusqu'au too much, être badass. Et ça, c'est ce que les rappeuses, d'ailleurs, ont décidé d'être hein, depuis les années 90.
0: J'adore le terme badass. Merci infiniment d'avoir été avec nous ces quelques minutes. Je rappelle que Sophie Rosemont, on te doit un livre formidable qui s'appelle Girls Rock. Et justement, tu parles de plein de filles, mais particulièrement de Dolly Parton. Et on comprend mieux maintenant, à la lumière de ce qu'on vient de se dire avec Georges et toi. Je t'embrasse très fort. Merci infiniment. Tu évoquais tout à l'heure Beyoncé qui reprend avec talent cette fameuse chanson de Jolene. C'est avec ça qu'on va se quitter. Merci beaucoup, Sophie.
1: Merci.

0: Jolene sur RTL, voilà, c'était la version de Queen Bee, Beyoncé. On voulait rendre hommage aujourd'hui à l'immense star Dolly Parton. Merci à Georges et merci à Sophie d'avoir été avec nous. On va se quitter tout de suite, c'est Caroline Dublanche qui prend le relais sur RTL. Nous, on se retrouve demain à partir de 21h depuis l'Arkéa Arena à Bordeaux pour ce grand concert SOS Solidarité Incendie qui sera retransmis sur RTL et sur M6 en direct. Je serai aux côtés de Julien Courbet, d'Élodie Gossuin et puis de tous les artistes qui ont accepté de venir. D'ailleurs, si vous voulez faire un don, c'est possible dès maintenant. Vous allez sur le site de la Fondation de France pour aider ceux qui ont tout perdu cet été. On s'embrasse. Caroline, après les infos, merci d'écouter RTL. Il est 22h. Caroline Dublanche, c'est Alban Le Prince pour l'actualité. Bonsoir Alban.
1: Bonsoir Eric, bonsoir à tous. Au Népal, le bilan de la crue dévastatrice de ce matin s'est encore alourdi dans la soirée. 160 morts et plusieurs centaines de disparus, parmi eux plus de 300 touristes étrangers. Pour l'instant, on ne sait pas si des Français sont recherchés. 80 au moins étaient présents dans le pays au moment du drame. Une enquête ouverte à Paris après la découverte la nuit dernière de 58 migrants tassés dans un poids lourd en plein cœur de la capitale. Parmi eux, des femmes, des enfants et des personnes porteuses de récépissés de demandes de statut de réfugiés. Ils ont été laissés libres. Les 26 autres ont été pris en charge. Un nouveau plan social chez le géant de la restauration collective Sodexo. Il prévoit la suppression de près de 1100 postes en France. Objectif, rester compétitif. Et puis le foot et Lyon qui reçoit Fenerbahçe ce soir en barrage. Retour de qualification pour la Ligue des Champions. Philippe Sanfourche, vous êtes sur place pour RTL. Bon, c'est mal parti hein, pour l'OL, mené 2-0 à la mi-temps.
2: Oui, effectivement, véritable douche froide hein, sur le Groupama Stadium. L'OM mené 2-0 par Fenerbahçe. Début de Muriqi à la 24e minute et Brown 4 minutes plus tard. Un score qui reflète assez bien la fébrilité de ces jeunes Lyonnais, probablement inhibés par la pression. Hein. On rappelle qu'elle est extrêmement importante aussi sur le plan financier, cette éventuelle qualification. Des Lyonnais très maladroits sur les actions défensives, notamment sur coup de pied arrêté, manque d'impact, manque de personnalité. Il aura vraiment fallu attendre les 10 dernières minutes de la première période pour voir enfin une réaction avec le poteau qui a sauvé Ederson, le gardien Stambouliot, d'une réduction du score. Mais donc, alors que le jeu reprend en seconde période, la Ligue des Champions est très loin pour l'instant de Lyon et de l'Olympique Lyonnais, mené donc 2-0. Paulo Fonseca, l'entraîneur lyonnais, qui a décidé de faire confiance aux mêmes 11 joueurs. On espère qu'il aura eu le bon discours à la mi-temps pour essayer de voir une seconde période un peu plus enlevée.
1: Merci beaucoup Philippe, on vous retrouve à 23h. Notez aussi que chez les femmes, les joueuses du PSG ont été tenues en échec ce soir à Francfort, un partout en match aller du 3e tour préliminaire de la Ligue des Champions, match retour prévu dans une semaine. La météo avec 17 départs. Département place en vigilance orange demain, 15 pour orage. De la Mayenne à la Charente et de la Côte d'Or au Cantal, 2 pour canicule. La Corse, dans le ciel, retourne un temps instable sur toute la France. Demain, nuages, éclaircies, averses et on le disait, des orages parfois forts, notamment près des reliefs avec de la grêle et beaucoup de vent. Les températures, 15 à 22 degrés le matin, elles seront en légère baisse l'après-midi avec 22 à 31 degrés jusqu'à 32 à Lyon et 33 à Toulouse. Les courses, c'est en nocturne à Deauville, départ 20h15. Dominique Cordier vous conseille de jouer l'As, le 12, le 6, le 14, le 13, le 4 et le 2. L'outsider de RTL, c'est le 6, Just Jim, 22h03 sur RTL. Bonsoir Caroline Dublanche.
3: Bonsoir Alban, pas de gym. Hein. Ce soir, je ne vous déconcentre pas. Voilà. Je suis sagement assis sur mon siège, je vous écoute religieusement.
1: On se dit à tout à l'heure?
3: Bah oui, on se dit à tout à l'heure, ma chère Alban, à 23h.
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0: bonsoir. C'est un plaisir de vous retrouver pour dialoguer avec vous. Alors, je vous invite à profiter de la douceur de cette nuit pour appeler le standard de Parlons-nous au 09 69 39 10 11 et me confier ce qui vous soucie ou ce qui vous contrarie. Vous aimeriez peut-être trouver un nouvel élan, donner une nouvelle direction à votre vie. On peut en parler ensemble si vous le souhaitez. Jusqu'à minuit et demi, tous vos appels sont les bienvenus. 09 69 39 10 11. Paul et Margot sont prêts à s'occuper de vous et à recueillir vos premières confidences sous le regard bienveillant de Marc Bisset à la réalisation de l'émission. Paloma, elle fait un bisou sur la truffe à tous ses copains à l'écoute. Et ils sont nombreux, hein. Je vois un peu sur Facebook, Elvis, Mali, Champion, Biscotte et tous les autres, Diana. Bah, j'espère que vous leur avez fait un gros câlin à vos toutous aujourd'hui parce que c'était la journée internationale de nos amis les chiens aujourd'hui. Voilà, le 26 août. Alors si vous voulez poster une petite photo de votre fidèle compagnon sur Facebook, ma Paloma sera ravie de partager sa pizza avec eux. Enfin, je dis ça, je m'avance peut-être un peu trop vite. 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Vos SMS également au 74 900 code nuit, 99 centimes par message. Et bien sûr, vos appels au 09 69 39 10 11. Avant de démarrer, toute la petite équipe se joint à moi pour souhaiter un très bel anniversaire à Ariel, qui est une fidèle de la page Facebook. Ariel, bon... désolé, on a 24 heures de retard, c'était hier, c'est le 25, ma chère Ariel, mais le cœur y est, on vous fait plein de grosses bises. Bonsoir Martine.
1: Bonsoir.
0: Bonsoir et bienvenue sur l'antenne. Vous avez l'air un peu intimidée.
1: Oui.
0: Oui, ne vous inquiétez pas. Vous allez voir, quand vous allez commencer à me parler... De ce qui vous tracasse, de ce qui vous amène à téléphoner ce soir, bah vous allez être dans votre histoire et puis vous allez oublier un peu.
1: D'accord.
0: Le trac de l'antenne.
1: Je me lance.
0: Oui, lancez-vous.
1: Donc, j'ai deux garçons de 17 et 20 ans que j'ai eu avec un homme marié.
0: Oui.
1: Mais avec qui j'ai rompu et qui n'ont pas vu depuis 12 années.
0: D'accord.
1: Donc, ils avaient 5 et 8 ans, la dernière fois qu'ils ont vu leur père. Ils ont grandi normalement, ils sont bien dans leur tête. Mais là, l'aîné et celui du deuxième aimeraient rentrer en contact avec leur père, parce qu'ils se posent beaucoup de questions.
0: D'accord.
1: À savoir, est-ce qu'il aurait aimé les revoir? Est-ce qu'il a cherché à les revoir? Est-ce qu'il a pensé à eux? Est-ce qu'ils leur ont manqué? Plein de questions
0: oui,
1: comme ça.
0: Oui, on peut comprendre, c'est-à-dire quelle place ils ont dans sa vie, finalement.
1: Voilà. Mais moi, ma crainte, c'est que... qu'ils soient un peu broyés par les réponses qu'apportera leur père.
0: Qu'est-ce que vous craignez comme réponse?
1: Que non, il n'a pas souhaité les avoir, c'est moi qui ai souhaité les avoir.
0: C'est-à-dire qu'ils viennent au monde, c'est ça, vous voulez dire?
1: Oui, c'est ça.
0: Ah oui. Oui. En même temps... oui, étant donné sa situation, c'était peut-être compliqué s'il était marié, mais néanmoins, il a quand même... vous en avez eu deux enfants ensemble. Et il aurait pu la première fois se dire, bon, être un peu échaudé, il a quand même accepté de faire un deuxième enfant avec vous. Ou... Non ?
1: Oui.
0: Enfin,
1: oui.
0: Je ne sais pas comment ça s'est passé, mais...
1: D'accord.
0: Et il est resté présent, enfin... Vous me dites, il y a 12 ans que le lien a été rompu.
1: Oui,
0: mais il a été présent quand même.
1: Non, il n'était pas présent.
0: Il n'était pas présent pour eux. Et pourquoi non. vous dites alors que vous parlez de rupture il y a 12 ans ?
1: Je l'ai connu il y a 20 ans.
0: Oui.
1: Et donc il a vécu sa double vie avec moi.
0: Mmh.
1: Et bah, j'ai accepté cette situation à condition qu'il me fasse des enfants.
0: D'accord. Donc, vous en avez parlé très vite de cela.
1: Oui.
0: Et il était d'accord pour cela ?
1: Pour le premier, ça a été compliqué. Il a vu que pour le premier, je suis restée dans l'ombre. Je n'ai pas fait de voilà. Je suis restée
0: discrète.
1: Discrète. Donc pour le deuxième, il n'y avait aucun problème. Et pour moi, la situation a été de plus en plus compliquée parce que les enfants ont commencé à grandir et j'ai vu qu'ils ne tissaient pas de lien avec eux.
0: Ils ont 3 ans d'écart, hein, vous me dites.
1: 3 ans d'écart, oui. Et c'est ça que j'ai eu du mal à supporter. Je voyais pas, je trouvais qu'ils ne partageaient pas notre vie. Ils venaient me voir, moi, rapidement, et ils repartaient. Et là, je trouvais que ça n'avait plus de sens.
0: Oui.
1: Donc j'ai prié le papa de... j'ai expliqué que pour moi, ça n'avait plus d'intérêt de vivre cette vie-là. Et qu'à chaque fois qu'ils repartent, ils rejoignaient ses enfants, sa femme.
0: Oui, il a des enfants avec son épouse.
1: Oui.
0: D'accord.
1: D'à peu près le même âge que les miens.
0: T'as à peu près le même âge. Oh, c'est compliqué, ouais. Hein. Et son épouse n'est pas au courant, n'a jamais été au courant de votre existence.
1: Si. Épouse est au courant.
0: Oui, parce que vous me dites que pour le premier, vous êtes resté dans l'ombre, ce qui signifie que pour le deuxième, vous avez voulu un peu sortir de l'ombre, peut-être.
1: En fait, non, je n'ai pas eu le choix.
0: Vous auriez aimé.
1: Comment dire, lorsque j'ai voulu rompre, il n'a pas accepté.
0: Mais quand vous avez voulu, à quel moment vous avez voulu rompre?
1: Quand l'aîné avait 8 ans.
0: Ah oui, donc le deuxième était déjà là.
1: Oui, le deuxième était déjà là. Et
0: il n'a pas accepté?
1: Il n'a pas accepté.
0: Et c'est-à-dire, qu'est-ce qu'il
1: pensait que, je sais pas, que j'avais un autre homme. Enfin, il comprenait pas pourquoi je ne voulais plus de lui. Et moi, je lui expliquais que c'était compliqué à vivre pour moi, de vivre une vie dans l'ombre, de pas avoir une vie familiale avec mes enfants. Et que c'était plus supportable. Et lui, il m'a expliqué qu'il ne pouvait pas s'investir avec les enfants parce qu'il savait que notre situation était trop compliquée et qu'il savait qu'un jour ça se terminerait. Et que son but, c'était de se préserver lui et de préserver les enfants. Donc, c'est la raison pour laquelle il ne voulait pas tisser de lien.
0: Préserver les enfants, lesquels ? Vos enfants ?
1: De son absence. Mes enfants, de son absence.
0: En fait, il voulait... Enfin, je sais pas, il voulait... avoir un lien avec vous, mais la paternité, lui, il s'en serait passé.
1: Voilà.
0: C'est vous qui vouliez des enfants.
1: Voilà, c'est ça.
0: Hein, vous me dites que d'ailleurs, assez vite, vous en avez parlé avec lui.
1: Oui.
0: Ce qui est pas banal comme situation. Enfin, vous saviez que vous vous mettiez dans c'était votre désir, hein, mais vous vous mettiez dans une situation qui allait être compliquée.
1: Ouais.
0: Vous l'aviez peut-être pas imaginé comme ça et peut-être vous aviez.
1: Voilà, j'avais pas imaginé comme ça. Je pensais qu'il se serait attaché aux enfants.
0: Oui, que ça aurait pu être une façon de, enfin, un moyen supplémentaire, quoi, finalement, pour qu'il se rapproche aussi et qu'il peut-être décide de vivre avec vous et de former une famille avec vous.
1: Non, ça n'a jamais été le souhait. Non, mais au moins qu'il y ait plus de liens avec les enfants.
0: Qu'il y ait plus de liens avec eux, d'accord. Oui, et ça ne s'est jamais mis en place.
1: Ça ne s'est jamais mis en place. Et c'est ça que je redoute. C'est que là, mes enfants, ils veulent prendre contact avec lui pour avoir son...
0: Oui, pour avoir un peu... Oui, ils arrivent à un âge, 17 et 20 ans, où... il y a un manque et ils voudraient avoir un peu le point de vue de leur père.
1: Voilà.
0: Ce qui est légitime de leur part. Vous craignez qu'il y ait des choses qui les blessent.
1: Mais j'ai peur que oui. Parce que jusqu'à présent, j'ai réussi à faire en sorte qu'il ne soit pas... enfin, ils sont équilibrés.
0: Bon.
1: Tout va bien.
0: Alors, c'est bah, tant mieux. Parce que mais déjà, ça veut dire qu'ils sont plus à même de faire face à des révélations, à des choses qui, bien que bouleversantes, vous voyez, il y a moins de risques qu'ils s'effrontent. Mais est-ce que vous ne craignez pas aussi que ça mette à mal un peu votre image à vous?
1: Ah, mais forcément.
0: Eh oui.
1: Forcément, parce qu'il va leur dire que s'il n'a pas pu les voir, c'est à cause de moi.
0: Pas seulement d'ailleurs, pas seulement, parce que là, on est sur le côté, le lien qui ne s'est pas créé, il n'a pas pu les voir, bon. Mais sur aussi le choix finalement que vous avez fait, vous, à un moment donné, vous voyez, de, par rapport à ce désir, ça met beaucoup de choses en perspective.
1: Moi, ce que j'ai toujours dit aux enfants, c'est que je savais qu'il était marié, mais j'étais amoureuse. J'étais amoureuse de lui.
0: Oui, certainement, très, oui. Certainement, vous étiez très, très éprise de cet homme. Et d'ailleurs, quand ils avaient 5 et 8 ans, donc lorsque vous avez décidé, voyant que le lien ne se construisait pas, ce qui vous rendait, vous, très malheureuse, finalement.
1: Ah oui, oui, oui.
0: Ben oui.
1: Terriblement.
0: Vos enfants ont-ils posé des questions à ce moment-là? Parce qu'à 5 et 8 ans, ils peuvent
1: à
0: poser.
1: 8 ans, le grand, il a fallu que je fasse un gros travail, parce qu'il se sentait coupable de la rupture.
0: Comment ça? Pourquoi?
1: C'est à cause de moi qu'il ne vient plus. Et je lui ai expliqué qu'il n'avait rien à voir avec ça.
0: Comment vous lui avez expliqué? Vous vous souvenez?
1: Quand il avait 8 ans, quand je lui ai expliqué,
0: c'est
1: ça qu'il se sentait coupable. Il pensait que c'était de sa faute.
0: Oui.
1: Que s'il ne venait plus. Mais je lui disais, mais non, c'est une histoire d'adulte.
0: Il savait que son père avait une autre vie?
1: Oui.
0: Mais, il le savait à 8 ans même, c'est ça, qu'il avait une autre femme, d'autres enfants?
1: Oui, parce qu'on habite dans un endroit où tout le monde se connaît. Donc, il avait interdiction de l'appeler papa. Si jamais il le croisait, il devait l'appeler par son prénom.
0: Il devait l'appeler par son prénom?
1: Oui.
0: Mais ça, c'est leur père qui leur avait dit ça?
1: Oui. Dès qu'ils ont appris à parler, il devait l'appeler par son prénom.
0: Ce qu'il faisait?
1: Oui.
0: Oui, donc ils ont grandi avec cette dimension de secret quand même.
1: Oui.
0: Oui.
1: Oui.
0: Ils se sont construits sur cette base-là. C'est notre père, mais il ne faut pas qu'on le dise à l'extérieur.
1: Alors, ils ne disent pas c'est notre père. Maintenant, ils l'appellent le géniteur.
0: Oui. Ce qui en dit long. Il appelle le géniteur, mais néanmoins, ce géniteur, comme il l'appelle, ils ont envie d'aller le voir, ce qui reflète toute leur ambivalence.
1: Oui.
0: Peut-être pour demander des comptes.
1: Je pense.
0: Et en tout cas, dans les questions que vous avez formulées, est-ce qu'on t'a manqué? Est-ce que tu aurais aimé nous voir? Est-ce qu'on sent qu'il y a aussi une demande derrière?
1: Ah, voilà.
0: Ou de fait. Alors, qu'est-ce que vous avez prévu? Parce qu'effectivement, ça doit passer par vous. C'est-à-dire que
1: Non, ça ne doit pas passer par moi.
0: Pourquoi ça ne doit pas passer par vous? C'est vous qui...
1: Parce que l'histoire va être encore plus compliquée.
0: Dites-moi alors. Pourquoi?
1: Parce que ça a été difficile de le faire sortir de ma vie. C'était quelqu'un d'assez toxique. Donc,
0: toxique à quel niveau?
1: Il ne me laissait pas mener la vie que je voulais.
0: Mais c'est-à-dire? Qu'est-ce qui se passait concrètement?
1: Il me contrôlait.
0: Il vous contrôlait, mais en même temps, il n'était pas là. Mais c'est vrai que le contrôle peut prendre différentes formes. Même parfois, on peut se construire une forme d'emprise, de prison, même quand la personne n'est pas là. Mais comment ça se manifestait le contrôle?
1: Comment ça se manifestait? Oui. Par exemple, il me disait, si je lui disais demain je sors, il me disait non, demain je viens. Donc du coup, je l'attendais. Et au final, il ne venait pas. À chaque fois qu'il savait que je devais sortir, il me disait non, je vais venir. Et je l'attendais, il ne venait pas. Et ou alors il rôdait. Quand je sortais, il me surveillait. Avec le téléphone aussi, il m'envoyait beaucoup de messages.
0: Pourtant, vous aviez un moyen d'exercer, pour le coup, s'il y avait une pression et un chantage, vous aviez davantage de billes dans votre poche que lui. Parce que finalement, vous pouviez tout dévoiler.
1: Si sa femme est au courant, c'est parce que justement, j'ai dû en arriver là.
0: Alors, qu'est-ce qui s'est passé ? C'est-à-dire que vous êtes allé voir sa femme ?
1: Oui.
0: Comment ? C'est-à-dire, c'était... Donc, qu'est-ce qui se passait dans votre tête, puisque vous me dites, vous étiez à la fois très éprise de cet homme, mais peut-être qu'avec le recul, vous dites qu'il était toxique pour vous. Alors, qu'est-ce que vous vouliez vous détacher ou...
1: Oui, je voulais qu'il ne... Parce que les premières années, c'était idyllique, mais après, c'était devenu un enfer. Donc, j'ai mis du temps à réussir à rompre. J'ai pas eu d'autres solutions que ça. Je suis allée voir les gendarmes parce qu'il venait chez moi. Il incitait, il passait par-dessus la barrière, il pénétrait.
0: Ah oui, d'accord. Oui, parce que moi, je pensais, vous avez commencé par me dire que ce qui vous avait amené à rompre, c'était justement parce que il ne s'attachait pas aux enfants, il n'y avait pas de lien créé avec les enfants et que ça vous rendait malheureuse.
1: C'est vrai.
0: Vous ne parliez pas de cela.
1: À partir de ce moment-là, il a changé d'attitude.
0: À partir de quel moment? Quand vous avez commencé à lui faire des reproches?
1: Oui, lorsque je lui ai dit que je ne supportais plus la situation de maîtresse, d'avoir des enfants.
0: Oui, lorsque vous étiez moins, finalement, dans l'ombre à tout accepter, quoi. Quand vous avez commencé un peu à essayer de vous affirmer, peut-être.
1: Peut-être.
0: Donc, c'est à ce moment-là qu'il est devenu plus contrôlant avec vous?
1: Oui.
0: Il avait peur, vous pensez, que vous puissiez justement contacter son épouse ou...
1: Il ne m'en croyait pas capable, je pense. Mais
0: Et qu'est-ce qui s'est passé alors? Vous êtes allée la trouver, cette femme?
1: Oui, il était présent. Oui.
0: Ah bon? D'accord. Et vous n'avez pas perdu vos moyens pour autant?
1: Si, j'ai perdu mes moyens.
0: Mais c'est-à-dire vous êtes allé chez eux, donc vous vous pensiez qu'il était absent, vous l'espériez peut-être, et il était là.
1: Oui.
0: Oui, donc il a dû faire une drôle de tête, j'imagine. Quand je sais pas si c'est lui qui a ouvert la porte ou son.
1: J'étais folle. Il a nié.
0: Il a dit que vous étiez folle. Il a nié.
1: Oui, mais
0: c'est quand même pas banal. J'imagine que dans la tête de son épouse.
1: Sa femme m'a cru.
0: Elle vous a cru?
1: Oui.
0: C'est-à-dire qu'elle a... vous avez pu poursuivre l'échange ou...
1: Oui, on a convenu avec sa femme qu'elle ferait en sorte qu'il ne vienne plus nous embêter, à condition que si lui revienne, que je la prévienne.
0: Ah oui, c'est incroyable qu'elle se soit mise de votre côté. Finalement, ça s'est retourné contre lui. Il y a eu une alliance entre vous deux? Dès le premier échange, comme si elle cherchait à vous protéger.
1: Je pense qu'elle a eu peur que je demande. En fait, je pense qu'elle a eu peur que je demande qu'il ait des droits parentaux, une pension alimentaire.
0: Ah oui, d'accord. C'était aussi une façon de se protéger, elle, quoi.
1: Je pense que quand elle a compris que je demandais juste ça.
0: Oui, finalement, elle s'est dit ouf. Ça a moins de conséquences, d'accord, oui. C'était ça que vous veniez demander?
1: Moi, je venais demander qu'il nous laisse tranquille.
0: D'accord. Oui, c'est ça.
1: Je lui ai demandé à lui de mille façons, mais il n'avait pas voulu entendre.
0: Mais alors, après cela, est-ce qu'il a arrêté de venir?
1: Oui.
0: Ah oui.
1: Voilà.
0: Donc, ça vraiment, votre intervention a eu une portée.
1: Oui.
0: Oui, de ce jour-là. Donc, c'est de ce jour-là que vous avez mis un terme à la relation et que lui ne venait plus rôder autour de la maison.
1: Oui.
0: Alors, effectivement, quand vous dites, c'est une histoire d'adulte. À votre petit garçon, il avait 8 ans à ce moment-là, hein. C'est compliqué, un enfant de 8 ans, je vous comprends de rentrer dans ces détails-là. Mais est-ce que par la suite, en grandissant, vous avez pu expliquer à vos fils que bien qu'ayant été follement amoureuse de leur père, je crois que c'est important aussi qu'ils le sachent, que c'est une histoire d'amour aussi, qui fait que, tout en sachant que ça allait être compliqué, parce qu'il était marié, parce que... il avait des enfants, mais que vous étiez tellement amoureuse de lui que vous étiez prête à accepter de vous retrouver dans cette situation un peu bancale. Mais est-ce que vous leur avez parlé de la suite sans, en disant que la relation a évolué ? Ils savent tout. Ah d'accord.
1: Oui, ils savent tout.
0: Alors ? Et comment ont-ils réagi quand justement vous avez abordé cet aspect-là ? De la personnalité de leur père, enfin en tout cas vous en tant que qu'amant, qu'amoureux, il est devenu plus intrusif dans votre vie. Comment ils ont réagi?
1: Ils ont fini par le détester.
0: Ah oui, d'où le géniteur.
1: Parce qu'il nous a fait du mal.
0: Finalement. Il vous a fait du mal à vous.
1: Ah oui, tout. À leur mère.
0: Ils sont très proches de vous, vos fils ?
1: Oui.
0: Ouais. Est-ce que, d'ailleurs, dans votre famille, puisque donc il y avait un secret, on comprend, autour de cette double vie, puisque cet homme avait une double vie. Oui. On est vraiment là, c'est pas... puisqu'il a aussi accepté d'avoir, pas un enfant, mais deux enfants avec vous. Est-ce que dans votre famille, vous pouviez en parler ?
1: Dans ma famille, à moi ?
0: Oui.
1: Mes parents ?
0: Oui, vos parents, vos frères et sœurs, si vous en avez, enfin, est-ce qu'ils étaient...
1: C'était assez... avec ma mère, oui.
0: Oui.
1: Mais mes frères et sœurs, c'était tabou.
0: Ah bon ? Ah, c'est curieux, oui. On aurait pu penser l'inverse. Parfois, avec les parents... Bon, les parents sont plus réticents, mais les frères et sœurs... D'accord, c'est vos frères et sœurs qui étaient plus réticents.
1: Non, ils ont deviné... Enfin, c'est pas qu'ils étaient réticents, j'étais pas assez proche de mes frères et sœurs.
0: Ah, déjà auparavant.
1: Oui.
0: Ah oui, d'accord, il y avait déjà... oui, enfin...
1: Voilà, chacun menait sa vie comme il l'entendait.
0: D'accord, oui, je comprends. Et avec votre mère, elle était... vous lui avez dit les choses, elle n'a pas porté de jugement sur votre situation.
1: Elle m'a dit, comme toute mère, que je méritais mieux.
0: Elle était inquiète pour vous.
1: Mais oui.
0: Oui, oui, mais c'est pas de l'ordre du jugement, c'est plutôt bienveillant, même si
1: oui,
0: vous aviez du mal à l'entendre à l'époque, mais c'était... Oui, elle aurait espéré... que vous ayez un homme disponible pour vous, ce qui peut s'entendre.
1: Oui.
0: Et votre père ?
1: Mon père est décédé, n'a jamais connu. Il est décédé bien longtemps.
0: Ah, vous ne l'avez jamais connu ?
1: Non, mon père n'a jamais connu le père de mes enfants. J'avais 20 ans quand mon père est décédé.
0: Ah oui, d'accord. Vous étiez proche de votre père ?
1: Non.
0: Non ?
1: Non.
0: Pour quelle raison ?
1: Pour quelle raison ? Parce que c'était quelqu'un qui n'exprimait pas ses sentiments et c'était quelqu'un de très patriarcal, on va dire.
0: Oui.
1: Patriarche.
0: Oui.
1: Ma mère, elle était soumise.
0: Oui. Peut-être que vous, finalement, avec ce que vous décrivez, le couple classique, on va dire, je sais pas comment l'appeler, enfin, ne vous faisait pas tellement envie.
1: Ah, mais je suis tout à fait consciente que moi, je me suis construite à l'opposé de mes parents.
0: Et oui, en réaction.
1: Je n'ai jamais voulu.
0: Oui.
1: De vie.
0: Oui, en réaction à ce modèle parental. Oui, et pas qu'un homme gouverne votre vie, quoi.
1: Oui, c'est encore le cas.
0: C'est toujours le cas.
1: Oui.
0: Ce qui veut dire qu'il n'y a pas eu d'autres hommes dans votre vie qui ont.
1: Non.
0: Non, depuis. Non. Parce que vous auriez pu, vous pourriez vouloir farouchement défendre votre liberté, votre autonomie, mais en ayant quand même quelqu'un dans votre vie. Non.
1: Bah, les 10 ans qui ont suivi cette histoire, je n'ai eu aucune relation.
0: Aucune relation, oui.
1: Il y a 2 ans, depuis 2 ans, j'essaye d'en avoir, mais c'est trop compliqué, j'arrive pas à faire confiance. J'arrive pas.
0: Oui, vous avez du mal à faire confiance à un homme.
1: Oui.
0: Ça vous embête ?
1: Ben oui.
0: Oui. Ça vous limite un peu. Vous aimeriez pouvoir faire confiance.
1: Mmh.
0: Oui. Ça serait bien pour vous. Et peut-être pour vos fils, d'ailleurs. Parce que c'est des garçons que vous élevez dans votre rapport au masculin aussi. Alors ils sont grands maintenant, vous me dites qu'ils sont équilibrés. Oui, qu'est-ce que vous me dites, vous voulez ?
1: Ben en fait, si je me suis autorisée à aller vers l'homme depuis il y a 2 ans, c'est parce que mes enfants m'ont dit « Mais maman, t'es malheureuse, trouve-toi un homme. »
0: Pourquoi il vous disait que vous étiez malheureuse ? C'était vrai ?
1: Parce que c'était une période compliquée que j'ai traversée il y a 2 ans.
0: Oui. Mais liée au fait qu'il n'y avait pas d'homme dans votre vie ou à autre chose ?
1: Une accumulation de choses.
0: Oui.
1: Personnel, travail,
0: d'homme. Oui. Donc en fait, c'est parce que vos garçons vous ont dit, comme s'ils vous donnaient l'autorisation.
1: C'est exactement ça.
0: Sinon, de vous-même, vous ne vous seriez pas autorisé cela.
1: Ben non, ça ne m'avait jamais traversé l'esprit.
0: Mais oui, mais c'est tout votre rapport au masculin qui est compliqué. Et qui mériterait un peu d'être un peu approfondi. De mon point de vue. Hein. Peut-être justement pour pouvoir faire confiance. Parce que il y a l'image de ce père et du couple aussi de vos parents qui vous a pas fait envie, vous a pas donné envie de faire un couple. Il y avait chez vous une envie d'enfant, une envie de maternité, mais du coup un peu en ayant des enfants avec un homme qui était pris par ailleurs, ça vous laissait votre liberté. Et finalement, il n'y avait pas quelqu'un qui décidait pour vous. De comment aussi les éduquer, voyez. Donc finalement, votre inconscient vous a mené dans une histoire qui le satisfaisait, qui n'était pas satisfaisante sur plein d'autres plans, hein, mais qui, du point de vue de ce qui vous faisait peur, de vos peurs, ça convenait très bien.
1: Tout à fait.
0: Et vous vous êtes séparé de cet homme. Parce que cet homme est malheureusement, alors c'est là où ça, vos peurs ont trouvé des raisons d'être, puisque malheureusement, outre le fait qu'il soit marié, mais qui finalement n'était pas tant un problème pour vous, il était assez autoritaire, abusif, contrôlant. Donc ça vous renvoie là, à nouveau une image de l'homme qui est l'empêcheur de tourner en rond, en fait. Qui veut prendre le pouvoir, d'une façon ou d'une autre. Donc on peut comprendre que vous ayez peur encore aujourd'hui. C'est-à-dire que vous êtes... alors une façon de effectivement d'échapper à cela, c'est de rester seul. Mais rester seul, c'est aussi à un moment se dire c'est peut-être pas non plus la solution. Donc, pour pouvoir faire confiance, il faut que vous partiez un peu de votre histoire, quoi. Il y a des choses un peu à déconstruire et à réparer.
1: Je sais que de mon côté, il y a beaucoup de choses, oui, à réparer. Ouais. Mais là, c'est pour
0: ce qui vous préoccupe, c'est pour vos enfants. Mais vos enfants, faites-leur confiance.
1: Ben, j'ai réussi à les préserver jusqu'à présent, mais.
0: Ah, vous ne pouvez pas les préserver de tout. Vous pouvez pas. Ils ont ce père-là. Il faut bien qu'ils fassent avec. Vous voyez? Et on peut se construire même avec un père qui est absent. Il y a des tas d'exemples comme ça. La clinique le montre tous les jours. Que des enfants peuvent se construire avec un père absent, mais parce qu'ils ont une image de père dans la tête. Et ils peuvent se trouver aussi des figures paternelles qui peuvent être, alors ça peut être un grand-père, ça peut être un oncle, ça peut être un éducateur sportif, ça peut être un enseignant, ça peut être, vous voyez, donc et vous me dites, vos enfants, bah, aujourd'hui, vos fils, ils vont, de ce que vous me dites, bien. Vous les trouvez équilibrés, ils sont pas en souffrance. Donc, quand je vous dis, même si c'est compliqué pour vous, et c'est pour ça que je vous ai fait parler de vous et de cette relation-là, à leur père, ne projetez pas vos propres peurs sur eux. Ils vont devoir faire de toute façon, leur père, et à un moment donné, il a disparu de leur vie. Et même avant, le lien n'était pas très... il était là sans être là. Donc, qu'il y ait des attentes, oui, mais ils ne s'attendent pas non plus, il n'y a pas une idéalisation massive de ce père. Ils le disqualifient un peu en parlant du géniteur. Bon.
1: J'ai le sentiment qu'ils espèrent quand même avoir...
0: Alors, peut-être que aussi... cet homme va le temps quand même a passé, 12 ans c'est pas 2 mois, c'est pas 3 mois et ne va pas d'emblée leur dire ah ben moi de toute façon je voulais pas de vous et autres. Vous voyez, peut-être que bon il pourra mettre les formes. Si ce n'est pas le cas, de toute façon, ça lui appartient. Et qu'à ce moment-là, bah, vos fils, ils vont devoir faire avec aussi ce père-là, qui de toute façon était manquant. Hein.
1: Et ça ne risque pas d'être...
0: D'être quoi?
1: D'être difficile à vivre, ça. Parce qu'ils l'ont malgré tout idéalisé.
0: Et il appelle le géniteur. C'est paradoxal.
1: Ouais. Ben oui.
0: En quoi il idéalise, selon vous?
1: Quand je parle de lui, je dis que j'étais amoureuse de lui.
0: Ben oui, ce qui est vrai. Mais ils ont besoin aussi... moi, je pense que derrière cela, votre crainte, elle est aussi qu'il... que ça, et le risque, hélas, tout dépend, vu les conditions particulières dans lesquelles votre relation s'est déconstruite, il a pu garder du ressentiment vis-à-vis de vous, et qu'il porte atteinte à votre image à vous. C'est possible. Et c'est ça, d'ailleurs, peut-être aussi que vous craignez. Mais...
1: il doit me haïr. Je suis allée voir sa femme, je pense que j'ai...
0: Oui, mais vos enfants le savent.
1: Oui.
0: Bon, vos enfants le savent, et ça n'enlève pas sa part de responsabilité. Parce qu'à la limite, qu'ils vous haïssent, qu'ils vous en veuillent, c'est une chose, mais qu'ils n'assument pas sa part de responsabilité en tant que père, c'en est une autre. Il ne les a pas reconnus, vos enfants.
1: Non.
0: Bon, donc vous voyez, il y a aussi le fait que chacun a ses responsabilités dans cette histoire. Vous avez fait le choix qui vous appartient lié à votre histoire d'avoir des enfants avec un homme qui avait une vie déjà et une paternité dans sa vie. Bon. Et lui a accepté cela et à un moment donc peut imaginer qu'à un moment ou à un autre ses enfants vont venir lui demander des comptes. Peut-être aussi qu'il y a chez vos fils un désir de savoir comment ça s'est passé avec les enfants qu'il a eu, quel père, ça serait intéressant de savoir quel père il est pour ses enfants qu'il a avec son épouse, s'ils sont toujours ensemble. Ce serait intéressant de confronter les deux choses. Donc, il y a ces questions qui tournent dans leur tête. Vous ne pouvez pas les empêcher de chercher à le voir. Peut-être qu'il ne voudra même pas leur répondre, d'ailleurs. C'est possible aussi. Oui. Mais souvent, le pire, vous savez, moi, c'est ce que je constate souvent en thérapie, le pire, c'est d'être sans réponse. C'est pas tant les réponses, c'est d'être dans du vide. Or, vos fils, s'ils vont bien, c'est que, justement, vous ne les avez pas laissés dans le vide. Vous n'avez pas esquivé. Vous avez expliqué, au départ à hauteur d'enfant, ce qui se passait. Vous ne leur avez pas menti. Ils n'ont pas découvert sur le tard que leur père avait une double vie, que, bon, ça a toujours été parlé, si je comprends bien.
1: Oui.
0: Donc, ils se sont pas construits sur du mensonge ou sur du vide. Après, qu'ils aient besoin de confronter leur père et peut-être de lui demander des comptes et de savoir... Oui, et ça, de toute façon, vous ne pouvez pas l'empêcher. Et si vous tentiez de le faire, parce que heureusement, vous avez l'intelligence de ne pas faire, ils auraient des raisons de vous en vouloir. Et de dire que finalement, vous les empêchez de... Bon, donc non, ça leur appartient.
1: Régulièrement, je leur dis, mais peut-être que vous avez envie de le contacter, vous savez où il habite. Régulièrement, mais cette année, habituellement, ils disent non, et cette année, ils ont dit oui.
0: Ah, vous leur demandez, cette année, ils vous ont dit oui. Bon, donc il va falloir qu'ils cherchent par leurs propres moyens, puisque vous n'avez plus de coordonnées, vous.
1: Voilà, je n'ai plus de coordonnées.
0: Bon, bah, laissez-les faire.
1: Un réseau, ils l'ont contacté, mais il n'a pas répondu.
0: Il n'a pas répondu. D'accord. Non. Donc vous voyez, déjà il ne répond pas. Bon, ils vont le relancer, mais ça leur appartient, ça. Ça, c'est leur histoire. Et c'est aussi à cet homme de. Bon, forcément, quand on se met, entre guillemets, dans cette situation, on prend le risque qu'à un moment donné, les enfants. Cherche à reprendre contact et à comprendre ce qui s'est passé. Ils sont en âge aujourd'hui, enfin, ils sont encore jeunes, mais ce ne sont plus des enfants. Ils sont en âge de comprendre aussi ce que vous leur avez dit d'ailleurs, que vous étiez, vous, très amoureuse. Et vous aviez un désir d'enfant. Parce que vous auriez pu être très amoureuse et ne pas avoir de désir d'enfant. Ce qui fait... c'est expliquer votre choix. Et que leur père était certainement aussi très épris de vous. Sinon, il n'aurait jamais accepté cette situation.
1: Oui, au début, c'était un amour passionné.
0: Il était certainement très épris de vous. Bon. Après, effectivement, il a été, semble-t-il, dépassé par la situation. Et ce que vous me dites, ce que je comprends, c'est que lui, c'était le lien qui comptait avec vous, plutôt qu'avec les enfants.

0: je, vous voyez, je,
1: bah, c'est ça, ça.
0: Mais non, moi, j'entends, vous permettez, aucun risque. Il y a la vie, c'est vivre et c'est prendre des risques. Donc, destructeur, je pense que vous avez amorti les choses à partir du moment où les choses ont été parlées. Ce qui est destructeur, c'est souvent les secrets, les non-dits, les, ça, c'est, on se construit pas sur du vide. Ils ont déjà les pièces du puzzle. Maintenant, ils veulent, voilà, le boucler, le puzzle. Ils veulent rencontrer ce père et avoir un peu sa version et finalement un peu le questionner. Le questionner, dire bah écoute, oui, peut-être que t'en voulais à maman, peut-être, mais n'empêche que après t'as pas cherché à continuer à nous voir ou à nous reconnaître. Bon, voilà, le confronter un peu. Et c'est justement peut-être à partir de ces réponses qu'ils vont pouvoir avancer, plutôt que de rester dans une attente idéalisée qui peut bloquer les choses. Voyez, il vaut mieux parfois se confronter à la réalité, quitte à ce qu'elle ne soit pas à la hauteur de nos espérances, qu'elle soit décevante, mais il vaut mieux parfois, souvent, se confronter au réel que de rester dans une idéalisation, dans des rêves qui peuvent bloquer. Surtout que ce sont des garçons, ils vont être amenés à se construire aussi, à vivre des histoires d'amour, peut-être un jour à être parent. Donc, quand je vous disais qu'il va falloir faire avec ce père-là, voilà, il s'agit pas de leur raconter une histoire et vous ne l'avez pas fait d'un père idéal. Si le père ne l'est pas ou si la mère ne l'est pas, il s'agit pas de diaboliser, mais il ne s'agit pas de raconter une histoire qui n'est pas la réalité. Ça n'aide pas les enfants, ça. Donc, ça, c'est plutôt destructeur. À un moment, se confronter à la réalité, bah oui, c'est faire avec aussi. Et c'est aussi ce qui peut permettre d'avancer. Donc, mais peut-être que vous, en revanche, ça soulève beaucoup de choses et que vous auriez besoin un peu d'un accompagnement et de reparler un peu de tout ça. Et de façon à être plus à même d'accueillir ce que vos fils auront à vous dire parce qu'ils grandissent et que forcément, leurs questionnements sont différents. Ils s'interrogent plus aussi sur la relation qui s'est nouée avec leur père, vous en tant que femme. Là où des petits-enfants, de jeunes enfants ne se posent pas ce type de questions. Donc, encore une fois, faites-leur confiance et faites-vous confiance aussi. Bon courage.
1: Merci.
0: Au revoir, Martine.
1: Au revoir.
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0: C'était les Rolling Stones sur RTL.
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0: Bonsoir Martine. Non, c'est pas Martine, pardon, c'est Marie. Non, excusez-moi, bonsoir Marie.
2: Pas grave. Bonsoir Caroline.
0: Et bienvenue sur l'antenne.
2: Merci, merci de m'accueillir parmi vous. J'ai appelé parce que je suis dans une impasse et je ne vois pas d'issue. Je vois que les choses ne s'arrangent pas, ça se détériore au fil des années et plus ça va, pire c'est. Donc j'essaye de faire bonne figure. Mais au fond de moi, ça va pas du tout. du tout.
0: Mais alors, cette impasse, vous pouvez m'en parler? Qu'est-ce qui vous a conduit à ce sentiment d'être dans une impasse?
2: Il y a pas mal d'années, j'ai divorcé.
0: Oui.
2: Pour des raisons, qui étaient peut-être nécessaires, mais que je regrette amèrement.
0: À vous regretter d'avoir divorcé?
2: Oui, et quand j'entends « il vaut mieux divorcer qu'on aime mieux tout ça », c'est pas vrai. Pour moi, c'est pas vrai, parce que mon ex-mari a fait de son côté aussi une thérapie, il a pas refait sa vie, il a une nouvelle compagne déjà depuis pas mal de temps, mais ils vivaient pas ensemble. Mmh. Et là, il a construit, enfin arrangé une maison.
0: Oui.
2: Il lui a fait un logement pour elle à côté, mais elle squatte tout le temps la grande maison. Et le problème, c'est qu'on avait, au fil des années, on a commencé à construire quelque chose par rapport à nos petits-enfants, notamment. Et on arrivait à s'organiser une journée où on faisait pique-nique, accrobranche, enfin, des activités, quelque chose, des choses ludiques, quoi. Et on arrivait à se reparler. Et là, elle a décidé d'arrêter de travailler. Et c'est la cata, parce que j'ai même pas le droit de passer dans la rue.
0: Mais vous habitez à côté?
2: On n'habite pas très très loin.
0: Ah oui.
2: Mais assez loin. Mais enfin, on s'arrangeait soit j'emmenais les enfants, soit ils les amenaient. Enfin, et on passait un peu de temps ensemble. Il y a une piscine, on pouvait passer un moment autour de la piscine.
0: C'était la maison où vous viviez, la maison familiale?
2: Alors non, c'est une autre.
0: D'accord.
2: C'est une autre.
0: Donc, malgré le divorce, vous aviez réussi à garder des liens cordiaux et donc une vie de famille avec vos enfants et petits-enfants. Oui.
2: Voilà, il avait fallu une dizaine d'années quand même pour que ça se remette... pour que les choses puissent rétablir, qu'on arrive à se reparler.
0: Vous avez divorcé à quel âge?
2: En fait, on a vécu 30 ans ensemble.
0: D'accord. Et vous aviez quel âge quand vous avez divorcé? La cinquantaine?
2: Voilà.
0: D'accord.
2: Donc, il y a tout eu.
0: Qu'est-ce qu'il y a tout eu?
2: C'est le divorce, la ménopause, la dépression, la totale.
0: Donc vous n'êtes pas vraiment sortie,
2: la vente de la maison,
0: alors, si je comprends bien. C'est ça l'impasse. Vous avez quel âge aujourd'hui, Marie?
2: 68.
0: Ouais, bon. Mais finalement, ce que vous semblez regretter, c'est pas tant la vie de couple, c'est toute la vie de famille.
2: C'est notre famille.
0: Oui, ouais. C'est votre famille. Mmh. C'est ça, en fait, qui...
2: Voilà. Et elle fait tout pour que cette famille n'existe plus. Ma grande fille m'a dit, de toute façon, elle n'accepte pas qu'il ait eu une famille une personne avant.
0: Oui.
2: Et du coup, elle fait tout pour séparer, ce qui fait que...
0: Oui, mais même... il n'empêche que, vous voyez, votre fille, elle en a conscience. Et que...
2: L'une, peut... oui, pas l'autre. Bah, l'autre, elle lui téléphone pour... quand il y a un problème, elle l'a même téléphoné en disant que j'avais... Enfin, j'étais venue et que... enfin bon, elle n'était pas contente que... Enfin, bon.
0: C'est votre voilà. fille qui téléphone à sa belle-mère ?
2: Non, c'est la...
0: La belle-mère qui la téléphone. Belle-mère,
2: ouais, qui téléphone à ma fille pour. Ouais. Et comme on avait des relations difficiles avec ma deuxième fille, ça a été compliqué.
0: Ah oui. D'accord. Elles ont quel âge vos filles aujourd'hui ?
2: Alors il y en a une, elle a 35 ans et l'autre 39.
0: D'accord. Donc vous avez des petits enfants aussi.
2: Voilà. Et on a des petits enfants et on arrivait à créer quelque chose, mais là c'est carrément on ferme, enfin c'est il faut plus que je vive quoi. Et elle lui fait du chantage.
0: Mais alors pas alors à une de vos filles, pas à l'autre.
2: Elle fait du chantage à ma à l'autre non pas trop puisque elle la voit presque pas.
0: Ouais.
2: Parce que du coup elle a du mal à venir comme elle habite en plus en région parisienne. D'accord. Mais elle fait rien pour améliorer. Quand il y avait, il s'engage par exemple à venir pour les 10 ans de mon petit-fils aîné, et ben, au dernier moment, ben il est pas venu quoi. Il trouve un prétexte. En fait, c'est elle qui voulait pas qu'il vienne quoi. Et l'année dernière, on a fêté les 35 ans de ma fille, la deuxième, et on avait organisé, enfin, on lui avait organisé une fête. Et il y avait toute ma famille, enfin mes frères et sœurs, on a quand même été 31 ans, donc c'était vraiment, comme dit ma sœur, il fait partie de la famille, donc elle va le voir, elle lui dit, ben tu viens te joindre à nous, tu viens avec nous, et puis à sa copine, elle lui dit, ben vous venez, elle lui dit, non, tu restes là, et il est resté sur son téléphone, et...
0: Oui.
2: Il nous a...
0: Pas d'ennui, quoi.
2: Voilà.
0: Ouais, enfin, il pourrait aussi un peu s'affirmer aussi, mais enfin, bon, il vit avec elle, donc il veut
2: ouais,
0: pas...
2: c'est ce qu'il me dit, c'est ce qu'il me dit. Pareil, quand tu téléphones, faut téléphoner, mais même avec les filles, hein. C'est téléphoner à certains moments, pas... Et les filles disent, on peut jamais se parler, elle est toujours là à écouter ce qu'il se dit, quoi. Mmh.
0: Oui, mais enfin, il a une part de responsabilité dans cette histoire. Que cette femme soit...
2: Et autant d'emprise, ouais, c'est...
0: Oui, d'accord, mais enfin, l'emprise aussi, ça, parfois, c'est un peu facile, hein, de parler tout de suite. Vous voyez, on a tendance un peu à dire, ah bah oui, mais forcément, il ou elle est sous emprise. Alors, malheureusement, c'est une réalité. Mais ça dédouane un peu vite, parfois, là, dans le cas de figure que vous décrivez, c'est aussi, si elle tisse autant sa toile d'araignée, c'est que, malgré tout, votre ex-mari lui laisse faire. Il ne met pas de limite aussi à tout ça.
2: Oui,
0: vous voyez,
2: oui,
0: c'est un peu. Il faut pas non plus le dédouaner complètement, lui. Alors, si elle le fait autant, c'est qu'en même temps, ça témoigne du fait que elle est pas très sécure et que vous représentez un peu une menace pour elle. On va continuer à en parler, hein. D'accord. Oui. Ce sera après les infos, Marie. Je reviens vers vous. À tout de suite. 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Il est 23h. L'essentiel de l'information en 3 minutes, c'est avec vous, Alban Le Prince. Bonsoir Alban.
3: Bonsoir Caroline, bonsoir à tous. Soirée cauchemardesque pour Lyon, battu à domicile 2-1, en barrage retour de qualification pour la Ligue des Champions par Fenerbahçe. Philippe Sanfourche, 6 ans après sa dernière participation, c'est donc le rêve de Ligue des Champions de l'OL qui s'arrête ce soir.
4: Oui, effectivement, au terme d'une soirée d'émotion au Groupama Stadium avec un Olympique Lyonnais qui était mené 2-0 à la mi-temps, qui n'avait rien montré et qui se dirigeait tout doucement vers une piètre élimination dans ce barrage de Ligue des Champions. Et puis les jeunes de l'OL ont tout renversé en seconde période avec tout d'abord une réduction du score de Malik Fofana, la petite pépite internationale belge qui a redonné l'espoir aux Lyonnais, et ensuite deux buts lyonnais coup sur coup qui ont été refusé, l'un pour un hors-jeu et l'autre pour une faute peu évidente. L'arbitre a consulté l'assistance vidéo pendant de longues minutes et a fini par refuser donc une deuxième fois ce but aux Lyonnais. Ça se termine donc dans la douleur pour l'OL qui voit donc s'envoler cette Ligue des Champions. À noter aussi quelques échauffourées en fin de partie et des attitudes assez inqualifiable, notamment de l'international Matteo Guendouzi côté Fenerbahçe qui a usé de la provocation. On a frisé la bagarre générale en fin de rencontre, mais évidemment l'information principale c'est donc cette élimination en barrage de l'Olympique Lyonnais qui s'incline 2-1 ce soir et qui ne jouera pas la Ligue des Champions et donc qui ne touchera pas aussi les 23 millions d'euros liés à cette qualification qui aurait bien aidé des finances dans le rouge. Voilà, élimination donc de l'Olympique Lyonnais ce soir.
3: Merci beaucoup Philippe Sansfourche. Les recherches se poursuivent au Népal, théâtre d'inondations meurtrières ce matin pour tenter de retrouver les centaines de touristes portés disparus. Parmi eux, 341 étrangers, au moins 160 personnes ont perdu la vie. L'Union européenne se dit prête à fournir de l'assistance. 2 heures d'Instagram par jour et rien la nuit pour les adolescents américains. Les nouvelles mesures annoncées aujourd'hui par Meta, maison mère de Facebook et Instagram, accusée de rendre accros les plus jeunes, elle a officialisé un accord historique avec une quarantaine d'États américains. Pour mettre fin à un procès débuté la semaine dernière, l'entreprise s'est aussi engagée à payer 16 milliards de dollars d'amende. La météo avec 17 départements placés en vigilance orange demain, 15 pour orage de la Mayenne à la Charente et de la Côte d'Or au Cantal, 2 pour canicule, la Corse. Dans le ciel, retour d'un temps instable sur toute la France, nuages, éclaircies, averses et on le disait, des orages parfois forts, notamment près des reliefs avec de la grêle et de fortes rafales de vent. Les températures 15 à 22 degrés le matin. Elles seront en légère baisse l'après-midi avec 22 à 31 jusqu'à 32 à Lyon et 33 à Toulouse. Les courses, c'est en nocturne à Deauville, départ 20h15. Dominique Cordier vous conseille de jouer l'As le 12, le 6, le 14, le 13, le 4 et le 2. L'outsider de RTL, c'est le 6, Just Jim. 23h03 sur RTL, on vous retrouve Caroline Dublanche.
0: Oui, je suis là, Alban. Pardon, je m'étouffais un petit peu. J'avais une petite canne de toux. Ça va?
3: Ça va, oui, et vous?
0: Mais oui, oui, très bien, mais je ne sais pas. C'est
3: la clim, peut-être?
0: Comment?
3: La clim, peut-être?
0: Non, même pas la clim. Virus qui m'aime bien et qui m'étreint depuis un moment et qui ne veut pas me lâcher.
3: Voilà. Bon, il va bien falloir qu'il parte à un moment, ce virus.
0: Il va bien falloir, ça sera lui ou moi. Hein. Mais pas lui, je ne vais pas lui laisser le choix.
3: On préférera vous garder, vous. À tout à l'heure.
0: À tout à l'heure, Alban.

0: 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Merci d'avoir patienté, Marie.
1: Ben, de rien, c'est normal.
0: Alors, vous dites que depuis des années, vous êtes dans une impasse. Vous avez divorcé il y a maintenant plus de 15 ans,
1: oui.
0: Presque 20 ans.
1: Oui.
0: De cela et en fait vous regrettez ce divorce, vous regrettez, on va en parler, mais semble-t-il la vie de famille, le fait que ça a pris du temps, mais vous aviez réussi avec votre ex-mari à retrouver des liens, et notamment autour de vos petits-enfants. Mais sa nouvelle compagne ne supporte pas ces liens et fait en sorte un peu de vous éloigner. Donc vous vous sentez exclu. Et d'autant plus que vous avez deux filles, et la plus jeune qui a 35 ans, la relation était un peu difficile déjà avec elle, et la nouvelle compagne de votre ex-mari jette un peu de l'huile sur le feu.
1: Voilà, tout à fait. Donc là, c'est vrai que c'est compliqué parce que je dois faire attention à tout ce que je dis, tout ce que je fais, c'est... Il n'y a plus rien de spontané, quoi.
0: Avec votre fille.
1: Alors, je fais bonne figure. J'essaye de faire bonne figure. Je pense que j'ai fait des efforts. Parce que, bon, j'ai sans doute eu des torts aussi, hein. J'en conviens. Mais là, franchement, je ne comprends pas. Et l'autre fois, il y a même ma petite, elle a 35 ans, qui a dit, je vais appeler la fille de sa compagne, hein, pour lui dire qu'elle fiche la paix un peu à mon père. Donc, parce qu'elle est tout le temps en train de le solliciter.
0: Parce que donc, cette femme a des enfants elle-même.
1: Voilà, qui ont une trentaine d'années. Hein.
0: D'accord, donc un peu l'âge de vos...
1: Qui prennent surtout sa fille.
0: Votre fille est un peu, votre fille, la cadette, est un peu jalouse de la place que prend
1: cette autre femme. C'est la première fois que je me rends compte de ça.
0: Alors, vous voyez qu'il y a aussi une ombre au tableau. C'est pas aussi idyllique.
1: Lui ne s'en rend pas compte. Lui ne s'en rend absolument pas compte.
0: Peut-être qu'il veut pas trop se mêler de tout ça.
1: Non, lui, ce qu'il veut, c'est avoir un con, lui fiche la peine. Et puis voilà.
0: C'est un peu masculin, ça. Souvent dans ces histoires-là, il veut pas trop. Après tout, écoutez, laissez votre fille gérer les choses. Si elle veut dire, parce que, voyez, là, on voit que ce sont les femmes entre elles qui sont en train de se crêper le chignon là. Votre fille qui veut appeler la fille de la compagne en disant, écoute, fiche un peu la paix à mon père. Mais écoutez, il est grand. Si vraiment elle est un peu envahissante. À lui de poser des limites.
1: Mais alors, elle ne le fera pas parce qu'elle a peur, elle a trop peur de le perdre. Elle a vraiment une relation.
0: Mais qui a peur de perdre qui?
1: Ma fille a peur de perdre son père.
0: Oui, mais alors vous avez peur de perdre votre famille, votre fille a peur de perdre son père. Enfin, vous voyez, ça fait. Il y a une boule de peur là, au-dessus de la maison là. Tout le monde a peur de perdre sa place. Alors, de fait, les places, elles ont changé.
1: Oui.
0: Et c'est ce qui est très difficile pour vous, semble-t-il, où vous êtes dans une nostalgie. Et c'est ça qu'il faudrait un peu démêler, là, dans cette pelote de laine. Nostalgie de quoi ? finalement. Vous m'avez, enfin, de votre relation de couple. Si à un moment vous vous êtes séparés, c'est que cette vie de couple ne vous apportait plus, ne vous rendait plus aussi épanouie, heureuse que vous le souhaitiez.
1: Bah, il y avait eu de la violence, donc.
0: De la violence. D'accord.
1: Oui.
0: Votre ex-mari avait été violent.
1: Voilà.
0: Quel genre de violence? Verbal, physique?
1: Les deux.
0: Les deux. D'accord. C'était la première fois que ça se produisait ou c'est quelque chose qui avait déjà eu lieu?
1: Bah, ça s'est produit 4-5 fois, quoi.
0: Combien?
1: 4-5 fois.
0: D'accord. Donc vous avez. À un moment.
1: Et du coup, c'est mes filles qui ont mis le holà, qui ont dit. Maman, tu peux pas rester.
0: Vous n'y arriviez pas, vous, à mettre le holà?
1: Non.
0: Non. Pourquoi?
1: Parce que pour moi, je vois deux choses en lui. Je vois ce côté. Et je me sentais responsable. C'est comme si c'était moi qui provoquais ça. Je ne sais pas pourquoi, mais oui. J'avais ce sentiment, enfin, j'avais l'impression que c'était moi
0: oui.
1: qui...
0: Que vous étiez...
1: Qui me disait responsable de...
0: Il vous le disait? Il avait tendance dans...
1: Oui, il avait tendance à me le dire, oui.
0: À vous dire que c'était votre comportement, ou votre façon
1: voilà,
0: d'être qui le poussait à bout?
1: C'est ça.
0: Quand bien même, je vais me faire l'avocat du diable, quand bien même, ça serait le cas. Ce qui est... Ouais, si rien ne justifie la violence. Si vraiment le comportement de celui ou celle qui partage notre vie nous est insupportable, bah, y a d'autres réactions. On peut partir, quitter, s'éloigner, mais rien ne justifie qu'on le frappe, hein, ou qu'on l'insulte, ou qu'on le menace, enfin, vous voyez, qu'on ait recours à la violence.
1: Mais je pense qu'il n'était pas bien non plus à ce moment-là et j'aurais dû être plus patiente. Enfin,
0: c'est difficile d'être patient à partir du moment où il y a du passage à l'acte.
1: Hein. Oui.
0: Parce que c'est plus de la patience, c'est de la soumission. Vous voyez ? Quand il y a passage à l'acte, la patience ne résout rien. Mais vous avez tendance, vous, on entend, à vous culpabiliser.
1: Ah oui, ouais, c'est sûr. C'est sûr.
0: Alors, ça compte dans votre
1: vie. Je manquais énormément de confiance en moi.
0: Oui, et oui.
1: Et donc attends. Là, je me disais, je me sentais nulle, quoi. C'est comme s'il avait eu honte de moi, quoi.
0: Vous viviez les choses comme cela?
1: Oui.
0: Oui. Oui, c'est-à-dire qu'il y a un retournement complet de situation. S'il était violent, c'est parce que vous l'avez cherché. Pardon, hein, mais enfin, c'est-à-dire qu'en tout cas, c'était vous qui le provoquiez, vous étiez responsable. Et puis, de toute façon, il avait honte de vous. Pourquoi il aurait eu honte de vous, selon vous?
1: Parce que j'ai été quelquefois un peu trop jalouse, enfin, mais c'est par manque de confiance en moi, en fait.
0: Oui, déjà, vous aviez vous aviez peur de le perdre. Vous aviez peur, vous sentiez un peu menacée par d'autres femmes.
1: Oui. Oui. Et c'est vrai qu'il y a eu une réflexion une fois j'ai fait une psychothérapie assez longue d'ailleurs.
0: Oui.
1: Et une amie qui m'a dit, mais vous avez jamais imaginé que quelqu'un pouvait être jaloux de vous? Et ça ne m'avait jamais effleuré.
0: Et oui, parce que vous n'avez pas une bonne image de vous, donc vous ne pensez pas qu'on puisse envier votre place.
1: Voilà. Et je pense qu'effectivement, il y a pu avoir par certaines une personne en particulier, il pouvait y avoir ça, quoi.
0: Alors, vous avez commencé en me disant d'ailleurs que, voilà, c'est l'impasse dans laquelle vous vous trouvez, ça a commencé par votre divorce, et vous m'aviez dit, oh, pour des raisons, bon, qui, finalement, vous remettiez un peu en question. Or, en parlant là avec vous, la violence, si c'est pas une raison, ça, de s'éloigner, je vois pas ce qui peut l'être. C'est-à-dire que votre mari aille mal, que y ait des choses c'est une chose, mais enfin, ça ne règle rien. C'est-à-dire que vous, à un moment, vous avez su demander de l'aide, aller consulter parce que vous étiez dans une détresse. Ben, à un moment, quand on se sent débordé, dépassé, là aussi, il aurait pu aller demander de l'aide. Et même, au vu de ce qui...
1: Il y allait après.
0: Oui, après. Bon, c'est dommage pour vous qu'il ne l'ait pas fait avant. Mais j'entends que... Il y a quelque chose encore qui aurait besoin d'être accompagné sur le plan de la confiance en vous-même.
1: Hein. Bah oui, surtout que j'ai pris 30 kilos l'année d'après mon divorce. Et lui qui ne supportait pas les kilos en trop, qui ne les supporte toujours pas d'ailleurs. C'est quelqu'un de très mince, très...
0: Oui, mais tant pis pour lui. Hein. Ça ne doit pas non plus être votre... Ça doit pas être non plus votre modèle de référence, quoi.
1: Mais à côté de ça, il est super serviable, gentil et tout. Et du coup, il parle pas mal aux autres, quoi. Alors, ma grande fille, elle me dit, tu te rends pas compte, mais il lui ment et il te ment aussi. Alors, je dis, mais ça veut dire quoi, ça?
0: Mais ça veut dire que votre grande fille, elle est certainement... parce qu'elle a vu, malheureusement, c'est elle d'ailleurs avec sa sœur qui vous ont dit à un moment donné, maman, il faut mettre un haut là, c'est plus possible. Donc c'est elles qui ont posé des limites que vous n'arriviez pas à poser pour les raisons que vous m'avez expliquées. Et que finalement, aujourd'hui aussi, elle n'est pas dupe. Elle n'est pas dupe de son père. Parce que qu'il y a des choses qui n'ont pas changé. Là où vous êtes encore dans une idéalisation de cet homme. Alors, je vous dis pas de le diaboliser, mais il y a quand même une trop grande idéalisation. Vous voyez, vous me dites, vous avez pris beaucoup de poids depuis la ménopause, depuis votre divorce. Mais ça contribue à faire que vous vous sentez moins bien dans votre peau et que vous essayez de peut-être justement de bah, pour vous sentir un peu mieux, pourquoi pas d'y remédier.
1: Oui.
0: Mais pas pour lui, parce que vous me parlez de votre prise de poids et tout de suite vous me dites ah mais oui ben lui justement il supporte pas les kilos, lui il est très mince. On voit que c'est encore votre référence. Ça fait presque 20 ans que vous êtes séparés et c'est toujours votre référence. C'est ça qui ne va pas. Marie.
1: Ça me détruit.
0: Mais oui. Et on voit à quel point aussi vous vous raccrochez à la famille, à ce que vous avez construit. Vous voyez, quand vous me parlez de... C'est-à-dire que en dehors de ça, c'est comme si vous avez, votre existence, votre vie, elle n'avait pas d'intérêt, quoi.
1: Pourtant, j'ai essayé, je vous assure, j'ai fait beaucoup de choses. J'essaye de créer des choses.
0: Oui. Mais j'en doute pas. Qu'est-ce que vous essayez de créer?
1: J'ai même créé une marque. J'avais créé des...
0: Une marque?
1: Des chaussures, oui. J'ai travaillé le cuir. J'ai travaillé...
0: Oui.
1: Quand je donnais des cours, pareil. Mmh. Les élèves disaient toujours que j'étais un prof pas comme les autres. Enfin, oui. Bon. Et j'ai quand même... fait le max, enfin
0: je oui oui j'entends que vous bataillez.
1: Alors, c'est vrai qu'il y a eu la retraite et
0: oui.
1: Et puis il y a eu en plus le confinement a été un moment très très difficile. C'est tombé au moment où je suis partie à la retraite
0: ah,
1: et
0: oui.
1: Je me suis retrouvée en appartement et j'avais jamais vécu en appartement pratiquement.
0: Oui, donc vous êtes retrouvée d'autant plus enfermée. La mise à la retraite dans ce métier où vous étiez enseignante, c'est ça, un métier
1: oui,
0: de transmission.
1: Avec, du relationnel, beaucoup
0: et
1: de
0: oui,
1: relationnel.
0: Oui.
1: Et encore, oui. J'ai eu de la chance parce que, j'ai quand même de la chance parce que pendant le premier confinement, tous les jours, il y a eu une personne qui m'a téléphoné. Tous les jours, tous les jours.
0: Ah bon ?
1: Même des amis, d'accord, de la famille.
0: Oui.
1: J'étais surprise parce que même des gens qui... Mais ils me connaissaient, ils savaient que...
0: Ça allait être compliqué.
1: Que ça allait être compliqué. Oui.
0: Mais ça veut dire que vous êtes très aimée aussi, qu'il y a beaucoup de gens qui, pour qui vous comptez.
1: Oui, je pense.
0: Mais oui, mais
1: je
0: oui.
1: Je pense.
0: Oui.
1: Mais je suis toujours surprise, quoi.
0: Oui, j'entends.
1: Quand on me dit que...
0: Oui, qu'on vous apprécie et que...
1: Oui.
0: Qu'on vous aime bien.
1: Oui, oui. Mm. Il y a une fille, c'est partie d'un club, là, elle me dit, quand tu es là, ça va, c'est comme un rayon de soleil. C'est... Et ben, je me vois, elle renvoie quelque chose de positif.
0: Oui, oui.
1: Et ça, je suis contente, mais j'ai du mal à...
0: Oui, vous n'avez pas cette... Compte. Et c'est là, il y a un très grand décalage, c'est intéressant ça. Entre finalement le fait que les gens apprécient votre compagnie, apprécient votre personnalité, vous trouvent beaucoup de qualités, et vous, ben vous vous demandez pourquoi finalement. Vous n'avez pas une bonne image de vous-même.
1: Non, non. J'ai toujours l'impression de m'imposer.
0: Ouais.
1: Et ça c'est difficile de pas savoir. Mmh.
0: Dans votre thérapie. Vous avez abordé un peu cet aspect-là des choses ou vous êtes resté plutôt sur ce qui vous a amené à consulter, c'est-à-dire la relation avec votre mari, avec votre fille. Est-ce que vous avez un peu parlé de ce qui fait que vous avez une aussi mauvaise image de vous-même ?
1: Je ne sais pas, non, je n'ai pas souvenir.
0: Vous l'avez pas abordé, ça ?
1: Je pense qu'on l'a sans doute abordé, mais c'était toujours par le prisme.
0: Oui.
1: J'ai besoin d'avoir. Je me souviens quand il avait un regard positif. Je me sentais devenir jolie ou quelqu'un de valable, quoi.
0: Oui. Vous étiez très dépendante du regard que l'on portait sur vous, quoi.
1: Oui. Et quelquefois, j'ai même un collègue qui m'a dit, mais il est méprisant avec toi. Et je m'en rendais pas compte.
0: En parlant de qui ?
1: De mon ex-mari.
0: Ben oui, mais parce que il y a certainement quelque chose qui s'est rejoué de plus ancien hein, dans cette relation-là. Qui fait que vous avez du mal à vous protéger et comme si vous aviez malheureusement quand on a été exposé à de l'humiliation ou à des paroles critiques ou négatives précocement ou dans son enfance où on peut être plus à même de retrouver cela dans ses relations de couple.
1: Ben, je pense que j'ai eu de la chance d'avoir un père qui me valorisait. Mais qui était très gentil avec moi, quoi.
0: Et votre mère ?
1: Un peu moins.
0: Un peu moins.
1: J'ai l'impression qu'elle était un peu jalouse.
0: Déjà.
1: Tiens. Déjà de moi.
0: On y revient à la jalousie.
1: Quand je suis née, elle est tombée malade et elle a presque tout le temps été malade. J'ai pas vécu. C'était épisodique, quoi.
0: Qu'est-ce qu'elle avait ? De quoi souffrait-elle ?
1: Une dépression.
0: Ah, d'accord. Ah oui, donc à votre naissance, quoi, quelque chose de... Oui, mais ça, y a des racines, là, profondes. Parce que ça laisse des traces, ça.
1: C'est pas elle qui m'a élevée petite. C'est mon père qui s'occupait beaucoup de moi. Et pour le coup, j'étais sur un rayon de soleil. Et moi, je pouvais lui demander... J'aurais pu lui demander la lune.
0: Oui, mais il y avait quand même ce manque du côté maternel que votre père ne pouvait combler. Et puis vous me revenez à la jalousie. Vous voyez, comme si il y avait ce sentiment que vous preniez un peu, que votre mère pouvait être jalouse de vous. Moi, je pense que aujourd'hui, faut pas que vous restiez dans cette souffrance-là et dans ce mal-être. Pas vous enfermer là. Vous trouvez la sortie, voyez, de tout ça. Donc, comme vous avez su le faire au moment de votre séparation, où là vous y étiez allé parce que vous étiez dans une profonde détresse, dans une souffrance aiguë, vous avez consulté un psy pour demander de l'aide. Je pense qu'aujourd'hui, par rapport à votre relation de couple, je pense qu'aujourd'hui, il faut le faire pour vous-même, Marie. Ce sera un bon début. Et justement, par rapport au fait que vous vous sentez toujours comme ayant moins de valeur, moins, un peu diminué, toujours complexé. Alors, vous me parlez de ces problèmes de poids. Enfin, c'est de cette façon-là qu'il faut vous occuper de vous aujourd'hui, en partant de vous.
1: Oui, ben je le fais. Hein. Vous avez repris? Je fais une cure. Le médecin m'a prescrit une cure et puis ça fait une cure. 3 ans. J'ai mis toutes mes économies dans
0: une cure thermale.
1: Traitement, oui. Et j'ai réussi enfin à perdre du poids parce que j'arrivais pas à en perdre malgré tous les efforts, malgré.
0: Oui, mais vous savez, le poids parfois c'est très bizarre. Hein. Parfois, on fait, comme vous dites, beaucoup d'efforts et des régimes et des restrictions et des cures et ça bouge pas ou très peu. Mmh. Et puis il y a des moments où, alors que justement, on renonce, mais où et parfois par le biais de thérapie où on parle plus de son poids, où on parle plus, mais on parle d'autre chose, parce que ça sert à ça aussi la thérapie. C'est-à-dire qu'on vient pour quelque chose parce qu'on a une souffrance, pour demander de l'aide, on part sur tel et tel problème, et puis le thérapeute, il vous amène sur d'autres chemins de traverse, et parfois on se dit, mais pourquoi il me parle de ça? Et puis on découvre qu'il y a des souffrances plus anciennes, dont on peut s'alléger, et ça peut aussi se répercuter sur notre silhouette et sur notre poids. Donc, moi je vous encourage à, parallèlement à ce que vous faites, à aller parler à nouveau de votre mal-être à un thérapeute, Marie.
1: Ben, quand on a fait le travail sur le poids, c'était multi. Il y avait plusieurs. Comment on appelle ça ?
0: Spécialité. Ouais, pluridisciplinaire. Voilà. Oui, mais il faut continuer.
1: Et ça aussi, ça m'a aidée.
0: Ouais, bah alors, continuer, ça en vaut la peine. D'accord ?
1: Deux ans, mais.
0: Et ne vous focalisez pas sur cette femme, sur. Vous voyez, revenez un peu à vous, là. Bon courage, soignez-vous bien, Marie.
1: Merci.
0: Au revoir.

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0: Benjamin Biolay sur RTL, ton héritage. Et c'est le plus beau des héritages, c'est l'héritage affectif, c'est la transmission, c'est pas l'héritage dont on parle dans l'actualité. Actuellement, on en parle beaucoup de l'héritage taxé les riches. On n'est pas dans ce registre-là avec Benjamin Biolay. Allez, 09 69 39 10 11, on est à vos côtés en direct encore pendant une heure. N'hésitez pas à nous appeler. Demain soir, on ne sera pas là. J'en profite pour vous le dire parce que il y aura une émission spéciale de 21h à minuit et demi, une émission solidarité incendie. Avec présenté par Julien Courbet, Eric Jean-Jean, Élodie Gossuin, ça sera en direct sur RTL et sur M6. Il y a un concert, vous savez, de solidarité avec Pascal Obispo et beaucoup d'autres artistes, et les fonds seront intégralement reversés. Eh bien, ceux qui ont tout perdu dans ces incendies, malheureusement. Donc demain, notez bien, 21h, minuit 30, émission spéciale SOS Solidarité Incendie. Donc si vous avez quelque chose à me dire et vous dites « Oh, ben j'appellerai demain, ce soir je vais me coucher », non, on sera pas là demain, on sera de retour lundi, bien évidemment. Donc on est là, en revanche, encore pendant une heure, n'hésitez pas à nous passer un petit coup de fil. Au 09 69 39 10 11. Bonsoir Guy.
1: Bonsoir Caroline.
0: Bonsoir et bienvenue.
1: Merci, vous êtes gentil. Je sais que vous êtes gentil, je sais pas pourquoi je le dis. Voilà, je vous appelle parce que je vous ai déjà appelé quelque temps.
0: Oui.
1: Je vous avais expliqué un peu que j'avais un gros manque affectif à mon âge, que je trouvais que c'était un manque de maturité, mais vous m'avez dit que non.
0: Je reconnais votre voix. Oui.
1: Voilà.
0: Oui.
1: Que je vous appelle à des escort boys parce que je ne trouvais pas assez d'amour et
0: d'affection
1: normalement, vous savez.
0: Oui, et vous cherchez auprès d'escort boys l'affection dont la tendresse dont vous avez tant besoin.
1: C'est ça. Et puis je vous avais parlé du fait que j'avais fait une thérapie il y a pas longtemps. Enfin, il y a quelques temps que j'avais arrêté.
0: Oui.
1: Et vous m'avez conseillé de reprendre avec mon ancienne thérapeute.
0: Oui.
1: Et puis,
0: vous en ressentiez le besoin, oui, d'à nouveau parler de ce manque affectif.
1: C'est ça. Et puis, j'ai donc contacté mon ancienne thérapeute qui m'a dirigé sur une autre thérapeute parce qu'elle, elle était trop loin et que ça l'a engagé des frais et puis ça fatigue pour rien. Donc, elle m'a conseillé une thérapeute plus près de chez moi.
0: D'accord.
1: J'y suis allé. Et depuis que j'ai commencé cette thérapie, je suis particulièrement angoissé. Alors je sais pas, je voulais avoir votre avis, parce que je sais pas si c'est le fait de reprendre une thérapie ou autre, mais ça remue beaucoup de choses.
0: Ah voilà. Oui, c'est vrai. Oui, bien sûr.
1: Beaucoup de choses du passé.
0: Oui.
1: Et puis ça me met dans une situation inconfortable. Et puis du coup, je suis très angoissé. Je prends du Xanax à tiragogo et puis j'arrive pas à m'en sortir.
0: Et qui c'est qui vous le prescrit, le Xanax? Votre médecin traitant.
1: Oui.
0: Ça fait combien de temps que vous avez commencé votre thérapie, là?
1: J'ai recommencé, ça fait 3 mois, 4 mois.
0: Ah, et vous êtes toujours aussi angoissé?
1: Oui.
0: Vous, à quel rythme vous...
1: Une fois par semaine.
0: Une fois par semaine?
1: Oui.
0: Vous lui en parlez, à cette nouvelle thérapeute?
1: Oui, je lui en parle. Elle me dit que c'est tout à fait normal que ça puisse me provoquer des angoisses.
0: Oui.
1: Mais que ça allait s'atténuer, quoi. Ça allait se calmer. Et puis, en fait, je suis resté malade pendant 20 ans et j'ai repris une activité professionnelle. Depuis que je suis à la retraite, en fait, j'ai repris une activité professionnelle parce que je me suis dit, ça peut pas continuer comme ça.
0: Rappelez-moi ce que vous faites d'ailleurs depuis.
1: Je suis employé d'assurance.
0: Ah oui, c'est ça. Oui, c'est ça. Dans une maison de retraite, oui.
1: Voilà.
0: Oui.
1: Et j'aime beaucoup mon travail, je suis très heureux. Mais je sais pas, il y a cette thérapie qui m'embarrasse. Je sais pas d'où ça vient.
0: Et oui, c'est embêtant parce que au départ, c'est, vous ressentiez à nouveau ce manque affectif et le fait que bon, même les escort boys que vous contactiez, vous vous rendiez compte que finalement c'était un peu une illusion.
1: Voilà, tout à fait.
0: Mais vous n'étiez pas angoissé à ce point-là.
1: Non, pas du tout. Pas du tout. Mais j'ai arrêté les escort boys, hein, parce que j'ai senti que c'était, en effet, c'était tout à fait illusoire. Et que je me suis rendu compte du fait que, au lieu d'atténuer le manque, ça provoquait encore plus.
0: Ça vous laissait un sentiment de vide encore un peu
1: voilà,
0: plus grand.
1: Exactement. Oui. Donc j'ai arrêté, je suis bien depuis que j'ai arrêté. On vous parle de mon enfance, vous savez, des abus que j'ai subis quand j'étais petit, des choses comme ça. Et comment vous expliquer ?
0: Mais c'est difficile, oui.
1: Voilà, c'est difficile.
0: Alors si vous en reparlez, c'est-à-dire que c'est vous qui en reparlez, c'est que vous ressentez le besoin d'en parler à nouveau ?
1: Oui, tout à fait, Caroline. Mais ça
0: vous replonge dans...
1: Voilà, inconfortable.
0: Peut-être qu'il faut vraiment lui en parler en disant... parce que, de fait...
1: J'ai peur du jugement, Caroline, en fait.
0: De son jugement à elle ?
1: J'ai peur de son jugement, oui.
0: Ah non ? Non, c'est important. Y a pas de... Pourquoi elle vous jugerait ? Par rapport à quoi ? Non, c'est quand même...
1: Parce que c'est pas bien, quoi.
0: Qu'est-ce qui est pas bien ?
1: Parce que j'ai vécu, c'est pas bien, moralement parlant... C'est pas, c'est...
0: Qu'est-ce qui est pas bien les abus que vous avez vécu?
1: Oui, j'ai suivi, oui.
0: Évidemment. Mais ce qui est c'est traumatique et que le fait qu'on ait abusé de vous, évidemment, c'est terrible. Oui. Mais vous n'êtes absolument pas responsable de cela et vous n'avez pas.
1: Je demande, Caroline.
0: Pourquoi vous demandez?
1: Parce que j'ai éprouvé du plaisir au moment où ça s'est passé. J'ai éprouvé du plaisir.
0: Oui, mais cela peut arriver.
1: C'est pas bien.
0: Ben, c'est le fait, c'est quelque chose, on en avait déjà parlé.
1: Oui.
0: C'est quelque chose de très tabou et que des personnes ne parviennent pas à exprimer par honte. Mais le fait de stimuler aussi les organes génitaux peut entraîner mécaniquement une sensation agréable et de plaisir, ce qui n'enlève rien au caractère abusif, à la violence qui est faite sur l'enfant ou sur l'adolescent.
1: Oui, tout à fait.
0: Vous voyez, c'est...
1: Ça fait 8 ans, quoi.
0: Mais oui, c'est complètement décorrélé. Ça n'enlève...
1: J'ai honte d'avoir éprouvé du plaisir, Marie-Caroline. Je me dis, mais comment t'as fait pour ne pas apprécier, quoi ? Qu'est-ce que ça veut dire ? Qu'est-ce que ça veut dire que quelque part, je ne suis pas bien ? Je ne suis pas une bonne personne, oui.
0: Oui, mais ça veut dire que, malheureusement... comme beaucoup d'enfants abusés, ils peuvent se sentir responsables de ce qu'on leur fait subir. C'est-à-dire comme si par leur comportement, on retrouve ça aussi chez les enfants maltraités, les violences physiques, comme si c'était leur comportement qui avait provoqué cela. Et parfois, d'ailleurs, les adultes qui ont ce comportement pédocriminel manipulent leurs victimes de cette façon-là, ou se défendent de la sorte en disant. Alors, la défense, elle est grossière, évidemment, surtout quand c'est dans l'enceinte d'un tribunal, de dire, mais ce n'est pas moi, c'est l'enfant qui m'a sollicité, c'est l'enfant qui était demandeur, c'est l'enfant qui m'a provoqué. Bon, alors évidemment, un enfant qui va provoquer un adulte et qui va le solliciter sexuellement, ça ne tient absolument pas la route. Mais quand on est enfant, ce discours-là peut malheureusement faire son chemin.
1: Oui.
0: Ça peut dire, c'est-à-dire que pour parvenir à ses fins, l'agresseur peut rendre l'enfant complice malgré lui. C'est-à-dire que sous couvert de jeu, puisque ce qui est terrible, je ne sais pas qui abusait de vous à ce moment-là.
1: C'est un garçon de 16 ans.
0: Un garçon de 16 ans.
1: J'avais 8 ans.
0: Ouais. Oui, bah oui, donc il avait le double de votre âge.
1: Oui.
0: Les agressions sexuelles, on parle pas des pédocriminels où l'enfant est enlevé, kidnappé et malheureusement violé. Les pédocriminels peuvent faire partie de l'entourage de l'enfant.
1: Voilà, c'est ça.
0: Et dans ces cas-là, l'agression se passe en douceur. Alors, c'est deux termes complètement contradictoires. Mais ça veut dire qu'il n'y a pas de violence physique, ça peut être fait sous couvert d'initiation à la sexualité.
1: C'est ça.
0: Je vais te montrer comment on fait l'amour, ou je vais te montrer, viens, on va jouer à des jeux, tu vas voir, c'est agréable. Donc, où l'enfant, après, a honte de lui-même, parce que il sent bien, l'enfant, même jeune, qu'il y a quelque chose qui ne va pas. Mais

0: des années après, si vous êtes encore dans ce ressenti-là,
1: oui.
0: que ça déclenche beaucoup d'angoisse chez vous.
1: Voilà, c'est ça.
0: Et c'est que ça, finalement, ça, vous mélangiez un peu tout et que même la compagnie de ces escort boys était à double tranchant.
1: Bien sûr.
0: Parce que c'est aussi mélangé ce besoin de tendresse, de présence, d'affection, voilà. avec quand même ce qui relève de prestations sexuelles tarifées. Mmh. Donc ça continuait cette espèce de confusion, ça la maintenait.
1: Voilà, tout à fait, Caroline. Vous voyez bien les choses. Mais je me suis rendu compte que les escorts c'était pas la solution. Maintenant j'éprouve pas forcément un vide par rapport à ça, mais j'éprouve un énorme sentiment de culpabilité, quoi, énorme. Mmh. Et qui m'angoisse beaucoup. Et j'arrive pas à m'en débarrasser, en fait.
0: Bah, c'est important d'en parler.
1: Oui.
0: Et puis, quand même, de bien dire, vous voyez, parce que, vous dites là, vous m'en parlez, on est à la radio, il n'y a pas le regard. Là, avec votre thérapeute, il y a ce regard. Quand vous dites oui. j'ai peur de son
1: voilà,
0: jugement,
1: ça me fait peur, ouais.
0: Elle est en face de vous. Vous voyez, donc ouais, c'est ouais. d'autant plus, malgré tout, vous trouvez la force d'en parler.
1: Ouais,
0: donc,
1: ouais, bien sûr.
0: Est-ce que vous lui avez dit que vous avez peur de son jugement?
1: Non.
0: C'est important que vous lui en parliez.
1: D'accord.
0: C'est important de lui dire la prochaine fois, Guy.
1: D'accord, parce que la fois le 8 septembre.
0: Dire que vous D'accord. êtes toujours très angoissée parce qu'elle va quand même en tenir compte. C'est-à-dire qu'on peut aussi, vous voyez, vous pouvez pas rester dans un seuil d'angoisse comme ça et vous bourrer de
1: voilà.
0: Xanax. C'est-à-dire que c'est possible de travailler sur la culpabilité, mais peut-être à un moment de, voilà, d'aller aussi sur d'autres terrains, de, vous voyez, d'abaisser un peu ce seuil-là.
1: D'accord. Hein, ça,
0: donc c'est important de dire, écoutez, D'accord. je tiens à vous dire que ben, ça ne passe pas. Mes angoisses sont de plus en plus fréquentes, de plus en plus fortes et intenses, qui m'amènent à consommer beaucoup de Xanax.
1: Voilà. T'apporte.
0: Et par ailleurs, j'ai honte et j'ai peur de votre jugement. Là, ça, forcément, là, vous l'interpellez direct. Ah, mais non seulement
1: ouais.
0: vous pouvez, mais il est très important que vous lui en parliez.
1: D'accord.
0: Parce que ça veut dire qu'il y a quelque chose d'un lien qui s'est construit avec elle.
1: D'accord.
0: Pour que son jugement vous fasse si peur.
1: Ah oui.
0: On ne redoute pas le jugement de quelqu'un,
1: dont on n'a rien à faire.
0: Dont on n'a rien à faire.
1: Oui, tout à fait. Ben,
0: vous voyez. Mais.
1: Son avis a de l'importance, vous comprenez?
0: Oui.
1: Son avis a beaucoup d'importance
0: oui.
1: pour moi.
0: Voilà. Donc ça veut dire qu'il y a un transfert qui s'est mis en place.
1: C'est vrai.
0: Et que le transfert, ça permet de remettre sur le devant de la scène aujourd'hui tout ce qui s'est joué par le passé avec les personnes importantes de notre passé.
1: D'accord.
0: Donc, à travers, en lui parlant, elle sait très bien, elle est thérapeute, que
1: oui.
0: derrière ce jugement que vous redoutez, il y a d'autres jugements qui viennent. C'est-à-dire qu'elle, elle incarne aussi d'autres choses pour vous, d'autres
1: D'accord.
0: personnes.
1: Ouais, je comprends.
0: Mais ça, c'est un élément très important. Qui va vous permettre peut-être d'ailleurs de desserrer un peu ce nœud coulant là de l'angoisse.
1: D'accord.
0: Vous voyez, en parlant de cette question du regard. Alors, il y a le regard que vous portez sur vous-même, mais il y a le regard que vous imaginez que l'on porte sur vous d'ailleurs.
1: Voilà, c'est ça.
0: Parce que moi, quand vous me parlez, voyez, quand vous me parlez, moi et j'imagine ceux qui nous écoutent, on n'est pas en train de se dire oh là là c'est pas
1: oui,
0: bien
1: voilà,
0: ce qu'il a fait
1: ça.
0: Guy c'est pas bien. On a plutôt beaucoup de compassion pour l'enfant que vous avez été
1: D'accord.
0: et qui s'est retrouvé dans cette situation dont D'accord. on a abusé, dont on a trahi la confiance. C'est plutôt de cet ordre là ce que l'on
1: D'accord.
0: ressent en vous écoutant.
1: Okay.
0: D'accord. Donc vraiment parlez-lui en
1: D'accord.
0: à la fois de l'angoisse qui est vraiment très présente et qui vous amène à une consommation quand même importante de d'anxiolytiques et par ailleurs que vous redoutez son jugement. parce que ça va

0: être un tournant, ouais, ça, dans votre
1: ça,
0: thérapie.
1: Je voulais pas lui dire.
0: Ah oui, alors que c'est très important. Ah, ouais. Dans une thérapie, beaucoup de, vous n'êtes pas le seul, hein, beaucoup de personnes n'osent pas dire ce qu'ils éprouvent, ce qu'ils ressentent vis-à-vis de leur thérapeute, ou ce qui les gêne, ou ce qui leur dérange, enfin tout ouais, ce oui. qui est sentiment projeté sur le thérapeute, en positif ou en négatif.
1: Ils n'osent... Il y a la peur de faire mal aussi, vous comprenez, dire des choses horribles sur moi. J'ai l'impression que ça va la choquer et que ça va lui permettre d'avoir un jugement, vous voyez.
0: Mmh. Oui, mais lui en parler va vous permettre de revenir à peut-être au jugement d'autres personnes ou que vous avez perçu comme telles et qui ont contribué, en plus de ce traumatisme, à un peu abîmer l'image que vous avez de vous-même. Donc c'est oui. très important que vous en parliez.
1: Oui, oui, d'accord.
0: Et puis je trouve que le fait que vous ayez repris une activité professionnelle oui. Dans cet EHPAD, où vous travaillez à la restauration, où comme vous dites justement... Là,
1: je suis bien au boulot.
0: Oui, voilà.
1: Ah oui, oui, oui.
0: Là, vous êtes valorisé. Il y a de, ah, oui. il y a de l'affectif. Oui, là, de... les personnes âgées, elles sont heureuses de ces moments. Ouais, elles ça, vous apprécient. Ouais. Voyez, ah, là, ouais. vous trouvez de la tendresse et de la reconnaissance.
1: Et puis j'ai une raison sociale, comment vous dire. J'ai une raison sociale d'exister. Voyez.
0: Oui, je comprends. Ça donne ouais. un sens. Oui, oui.
1: Ouais, ouais.
0: C'est très bien ça.
1: Ouais. Ah ouais, je suis bien content de ça. Oui.
0: Ben oui, mais c'est vous qui l'avez mis en place, Guy. Hein
1: oui.
0: Donc c'est vous qui êtes allé. Donc faites-vous confiance parce que vous savez aussi aller vers ce qui est bon pour vous.
1: Voilà, c'est voilà. ça.
0: Et ne puis arrêtez de vous dire que vous êtes une mauvaise personne.
1: Hein. Voilà, c'est ça. Ne pas choisir le mauvais, mais choisir le bon.
0: Exactement. Exactement.
1: Pour faire du bien.
0: Et arrêtez de vous en vouloir aussi par rapport au plaisir que
1: ah oui, mais j'ai
0: et que vous. Oui, mais là, il y a quelque chose de physiologique. Et vous n'êtes oui, pas responsable va. De cela, de la même façon que si pour un petit garçon, un adolescent, une érection, un homme qui se déclenche, c'est pas, vous voyez, c'est pas vous qui décidez.
1: Oui, bien sûr.
0: C'est, il y a quelque chose aussi qui se fait malgré vous. Donc, il faut pas vous en vouloir de ça. Mais c'est important d'accord. que vous en parliez.
1: D'accord.
0: Bon travail, alors, Guy.
1: Merci beaucoup, Caroline.
0: Ça va porter ses fruits.
1: Je vous apprécie beaucoup.
0: Mais, bon, merci mais beaucoup c'est réciproque.
1: Oh, ben oui.
0: Merci, Guy.
1: Je
0: merci.
1: Vous souhaite une bonne nuit, Caroline.
0: Merci. J'espère que vous allez mieux dormir aussi. Bonne nuit à vous.

0: Bonsoir Emmanuel.
1: Bonsoir Caroline.
0: Bonsoir, bienvenue.
1: Merci, c'est vraiment très gentil d'accueillir ma parole aujourd'hui.
0: Ben oui, mais je vois que vous avez un grand besoin de parler, m'a dit Paul. Vous êtes dans une situation... Oui.
1: C'est ça, un peu délicate,
0: oui.
1: On va dire.
0: Oui, oui. Alors, racontez-moi.
1: Alors, en fait, pas aujourd'hui, mais hier,
0: oui.
1: Même peut-être mardi soir, je devais accueillir ma petite fille.
0: Oui.
1: Et puis, en fait, je n'ai pas eu ma petite fille parce que la communication est très compliquée, la relation est très difficile en ce moment avec ma fille aînée. Enfin, en ce moment, ça fait un petit moment, on va dire.
0: D'accord. Donc, elle est petite, elle est petite, votre petite fille.
1: Ma petite fille, elle est vraiment petite, fille, parce qu'elle va avoir 3 ans à la fin de l'année.
0: Oui. Là.
1: Oui. Ouais. Mais j'ai été très proche d'elle, puisque je la gardais 2 fois par semaine auparavant.
0: Ah oui, en effet. Oui, oui. Ouais. D'accord.
1: Donc, on a quand même.
0: Donc, vous faisiez une joie, et puis.
1: C'est ça.
0: Et puis, elle aussi, certainement.
1: Oui, sûrement de son côté aussi.
0: Mais oui. Oui. Et alors, vous vous êtes disputé avec sa maman, donc votre
1: et puis,
0: fille.
1: Voilà, oui, voilà. Ma fille, ça fait un petit moment qu'elle veut plus parler, donc elle veut plutôt communiquer par texto. Alors qu'elle, bon, elle sait que pour moi c'est plus difficile parce que je suis pas habile comme les jeunes pour écrire aussi vite.
0: Oui,
1: tout cas.
0: Oui.
1: Mais bon, j'aurais peut-être cette volonté. Et puis, pour le coup, même par SMS, de toute façon, qu'on se parle ou qu'on s'écrive, la communication, elle est à chaque fois conflictuelle. Vraiment, c'est...
0: D'accord. Ça a toujours été ou il y a
1: Ça fait très longtemps que ça l'est.
0: Oui.
1: Mais je dirais que depuis plusieurs mois, c'est encore plus compliqué.
0: Ah oui,
1: et
0: d'accord.
1: À savoir que nous deux, on a vécu plusieurs traumatismes, comme tout un chacun, on a des événements dans nos vies, mais il y a quelques mois, j'ai perdu ma fille cadette.
0: Oh là là, oui.
1: Donc, et puis, de façon brutale.
0: Oui, je suis désolée pour vous, oui.
1: Donc,
0: quel âge avait-elle?
1: 27 ans.
0: Oh là là, oui. Oui, donc évidemment. Bon, je suis désolée, en plus on va devoir marquer une pause alors que vous me confiez quelque chose de très dur, Emmanuel, mais on va continuer à se parler bien sûr après les infos de minuit, hein. Ne raccrochez pas tout de suite. 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
2: Les recherches continuent au Népal, bientôt 24 heures après une crue dévastatrice qui a fait au moins 160 morts d'après le dernier bilan communiqué par les autorités. Des centaines de personnes sont toujours portées disparues, dont près de 400 touristes étrangers. On ne sait pas pour l'instant si des Français manquent à l'appel. D'après le ministère des Affaires étrangères, 80 lui avaient signalé leur présence dans le pays et d'autres Français de passage pourraient se trouver dans la zone touchée. 2 heures d'Instagram par jour et rien la nuit. Pour les adolescents américains, c'est l'une des mesures annoncées ce mercredi par Meta, la maison mère de Facebook et Instagram, accusée de rendre accros les plus jeunes. Elle a officialisé un accord historique avec une quarantaine d'États américains pour mettre fin à un procès débuté la semaine dernière. L'entreprise s'est aussi engagée à payer 16 milliards de dollars d'amende. Jamais 203, l'astronaute française Sophie Adnaud s'aventurera une nouvelle fois dans l'espace à l'extérieur de la Station Spatiale Internationale, fait savoir la NASA. Ce sera mardi prochain, le 1er septembre, et elle sera aux commandes de cette nouvelle sortie. Dans l'actualité aussi, François Hollande qui fait un pas de plus vers la présidentielle dans les colonnes du Point. Néanmoins, l'ancien chef d'État l'assure, il ne participera pas à la primaire de la gauche. Dans le Figaro, ce sont plus de 200 élus emmenés par Hervé Morin, président de la région Normandie, qui appellent à une primaire de la droite et du centre. Le risque, selon eux, c'est un second tour Jean-Luc Mélenchon-Marine Le Pen. semaine. Notez d'ailleurs l'invité de Céline Landreau, c'est la vice-présidente du Rassemblement National et députée de Gironde, Edwige Diaz. Rendez-vous à 7h40 sur RTL. Le foot, et il n'y aura pas eu de miracle pour Lyon, battu en barrage retour de la Ligue des Champions par les Turcs de Fenerbahçe, 2-1. L'OL plombé par ses dettes, privé d'un chèque de plus de 20 millions d'euros et qui ne retrouvera pas la plus grande compétition européenne. 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La météo avec 17 départements placés en vigilance orange ce jeudi, 15 pour orage, de la Mayenne à la Charente et de la Côte d'Or au Cantal, 2 pour canicule, la Corse. Dans le ciel, retour d'un temps instable sur toute la France, nuages, éclaircies, averses et on le disait, des orages parfois forts, notamment près des reliefs avec de la grêle et de fortes rafales de vent. Les températures, 15 à 22 degrés le matin, 22 à 33 l'après-midi. Les courses, c'est en nocturne à Deauville, départ 20h15. 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
0: Si vous avez un peu de mal à trouver le sommeil, quelque chose qui vous tourmente, vous soucie, eh bien, ne restez pas seul. Venez en parler avec moi. Passez-nous un petit coup de fil au standard de Parlons-nous 09 69 39 10 11 de 22h à minuit et demi. Nous sommes là pour vous, à vos côtés et à votre écoute. Merci d'avoir patienté, Emmanuel.
1: C'est normal.
0: Alors, vous dites, vous étiez en train de me dire que il y a quelques mois, vous avez perdu votre fille cadette, 27 ans, et très brutalement. Elle a eu un accident. Qu'est-ce qui s'est passé?
1: Elle a fait un arrêt cardiaque, mais c'était suite à des prises de produits, en fait.
0: Stupéfiants.
1: Oui.
0: Vous saviez qu'elle est...
1: Oui, ça faisait... J'étais aidante, en fait. J'étais à ses côtés pour lutter. Enfin, j'avais accueilli à nouveau ma fille à la maison.
0: Oui.
1: Pour l'aider dans...
0: Ah oui, oh là là.
1: Dans ce combat, mais j'ai échoué, quoi.
0: Bah non, c'est pas vous qui avez échoué.
1: Bah, un petit peu quand même, mais oui.
0: Voilà, c'est malheureusement inévitable que vous ayez ce ressenti-là, voilà, parce que c'est outre le chagrin immense, il y a ce sentiment d'impuissance quand on.
1: On regarde toute l'énergie qu'on déploie.
0: Que vous avez déployé, oui,
1: c'est
0: certainement.
1: Ça.
0: Mais c'est très compliqué l'addiction, les substances, enfin, et puis malheureusement, voilà, ça, il y a ce risque-là de ça.
1: Et mais ça, oui, ce qu'on redoute quand ça arrive, c'est compliqué. Mais on a beau savoir que c'est une éventualité, on refuse l'idée.
0: Oui, ben bien sûr, c'est insoutenable. Mais déjà, ça faisait combien de temps qu'elle était revenue vivre chez vous?
1: Moi, ça faisait 3 ans.
0: Que vous viviez, c'est vous qui étiez avec elle?
1: Oui. Enfin, 2 ans et demi, on va dire, mais oui.
0: Ouais, que vous viviez comme ça, donc sous
1: le même toit, de voir quotidiennement, oui, être en hypervigilance.
0: Vous vous rendez compte, qu'est-ce que vous pouviez faire de plus? C'est déjà, enfin.
1: Oui, disons que oui, je pense que, à mon niveau, j'ai vraiment essayé de faire.
0: Franchement, vous avez mis votre vie entre parenthèses pour essayer de sauver la sienne, quoi.
1: Oui, oui.
0: Comme si elle était à nouveau toute petite et que ça demandait des soins constants de votre part.
1: Mais c'était vraiment ça, en plus. C'est comme si elle était revenue, des années en arrière. Parfois, elle me tenait la main et. Il y a eu des moments, elle a eu vraiment de la régression aussi, où elle voulait dormir à mes côtés. Enfin, c'était devenu vraiment curieux de vivre
0: ça, oui.
1: Ah, oui, c'est ça. Alors qu'elle avait 27 ans.
0: Et oui, elle avait 27 ans, mais elle était dans une telle détresse psychique.
1: C'est ça. Oui. Elle n'a pas été accompagnée. En revanche, c'est ça mon grand regret, c'est que malgré qu'on ait été frappé à toutes les portes, on n'a pas été... l'accompagnement psy n'a pas pu se mettre en place par rapport à ses stress post-traumatiques à elle. Et vous voyez, elle n'a pas eu le temps de... Elle voulait, mais pas pourtant pendant tout ce temps-là.
0: Il y avait, c'est-à-dire que il y avait pas de disponibilité. Il y avait.
1: Non, c'est ça.
0: Mais elle avait été.
1: Trop de temps d'attente.
0: Oh là là, c'est terrible.
1: Vous savez, le temps quand on va au CMP, le temps d'être reçu par les infirmiers, les infirmières, le temps d'évaluer la situation. Elle avait déjà eu 2 hospitalisations.
0: Oui.
1: Parfois, ils se dédouanent un peu quand ils savent qu'il y a une hospitalisation, sauf que l'hospitalisation, elle se dédouane aussi d'un suivi à long terme quand elle sait qu'il y a une prise en charge CMP. En fait, tout le monde... c'est un petit peu bizarre d'être dans cet entre-deux-là où chacun pense que l'autre va faire l'accompagnement en profondeur et rien n'est fait. Et après, elle a été orientée parce que je suis intervenue au CMP, avec son accord, bien sûr, parce que... Je suis intervenue au CMP en disant voilà, là il faut vraiment enclencher un accompagnement de fond. Là il y a des traumatismes, il y avait trop de cauchemars, de reviviscences, elle avait subi des choses très graves. Et pour le coup, ils avaient trouvé un spécialiste justement par rapport au stress post-traumatique.
0: Et oui.
1: Mais le pauvre, il était aussi surbooké et elle n'a pas eu le temps de mettre en place ça.
0: Tout est tragique, non?
1: C'est ça. C'est vrai que je vais profiter de l'antenne d'RTL pour passer un message parce que ma fille, elle avait fait une demande avec l'assistante sociale de la clinique où elle avait été accueillie.
0: Oui.
1: Elle avait fait une demande de prise en charge MDPH.
0: À la maison départementale des personnes handicapées pour que ça soit reconnu comme maladie longue durée, handicapant. Oui.
1: Voilà, parce qu'elle n'était pas en état.
0: Elle avait des troubles psy par ailleurs, en dehors des addictions.
1: Je dirais que c'était, en dehors de l'addiction, c'était vraiment le stress post-traumatique.
0: Suite à des événements.
1: Oui, d'accord. Voilà. Oui, oui,
0: que vous avez découvert.
1: Au fur et à mesure.
0: D'accord.
1: Tout à fait. Une affaire qui est encore en cours, qui est en instruction, en fait. Donc, je dois encore.
0: C'est terrible, normal. Oui, parce qu'il y a quand même, du coup, les auteurs de.
1: Oui, pour cette affaire-là.
0: De l'agression, ont pu être arrêtés et vont être jugés.
1: Voilà. Vont être instruites. Donc, voilà.
0: Et votre fille n'est plus là, mais vous allez la représenter.
1: Voilà, c'est normal. C'est sûr. Pour elle, c'est évident qu'elle a. Je vois pas les choses autrement.
0: Je comprends. C'est maintenant, c'est ce qui vous fait aussi tenir, j'imagine. Bien sûr, qu'on entend. Parce qu'on se dit comment vous tenez, vous. C'est-à-dire, mais il y a ce combat à mener au nom pour et au nom de votre fille.
1: Oui, voilà. Elle mérite qu'on
0: oui, parce qu'elle a été encore abîmée, elle a croisé le chemin de personnes qui l'ont.
1: Oui, voilà. Elle a vraiment fait
0: du mal.
1: Oui. Ça a été compliqué. Je pense que elle était dans une autre ville, vraiment à l'opposé de moi, en France. Et elle était seule. Et je pense qu'avec les addictions, elle a vraiment. Elle s'est mise dans des situations de vulnérabilité, elle a fait des mauvaises rencontres et ça n'a fait que l'abîmer.
0: Les addictions étaient déjà là avant les traumatismes qu'elle a subis.
1: Oui,
0: l'ont amené à faire de mauvaises rencontres.
1: C'est ça. Mais il y avait déjà des traumatismes liés à ça. Elle avait son papa est quelqu'un de violent. Donc. Elle avait déjà des choses.
0: De la violence dans son histoire.
1: Il y avait ça, puis avec il y avait eu du harcèlement scolaire. Il y avait une capacité de suicide déjà. En fait, ça faisait beaucoup pour un petit bout de nanette comme ça, quoi. Ouais. Ce qui me fait de la peine, c'est qu'elle soit partie en ayant vécu plus de mal que de bien. Ouais, c'est compliqué de
0: souffrance.
1: Ouais, c'est ça.
0: Mais elle, vous étiez à ses côtés quand même. Elle n'était pas seule dans.
1: Non, c'est
0: même
1: sûr,
0: si elle a vécu des choses terribles.
1: Elle était avec sa famille. C'était bien quand même. Oui. C'était bien qu'elle soit là parce qu'elle se rendait compte qu'elle pouvait compter sur nous, qu'on était présents et qu'on essayait de la choyer le plus possible pour qu'elle essaye de prendre du plaisir ailleurs que dans la drogue, mais on ne peut pas lutter en fait parce que le cerveau...
0: C'est même plus du plaisir d'ailleurs, c'est quelque chose qui...
1: C'est un besoin...
0: Après il y a quelque chose de... Ouais.
1: Et ce que je voulais passer comme message, c'est que ce deuxième détache, moi j'y connais rien en... Dans ce domaine-là. Mais en fait, elle a fait la demande avec l'assistante sociale lors d'une hospitalisation. Et en fait, ça a été accordé le suivi, je ne sais pas comment on appelle ça, mais donc elle avait
0: la prise en charge.
1: La prise en charge MDPH avec une rémunération. Enfin, pas une rémunération, mais.
0: Oui, une pension. Il y a
1: une pension, voilà.
0: Oui, oui.
1: Et en fait, ce qui s'est passé, c'est qu'elle, d'un seul coup, alors qu'elle était en sevrage, elle allait un peu mieux.
0: Oui.
1: D'un seul coup, il y a eu 5000 euros qui sont tombés sur son compte parce qu'en fait, ce qu'on ne sait pas, c'est que la MDPH, elle part de la date où la demande elle a été faite. Donc, il y a toute une régularisation.
0: Ah oui, d'accord. Importante. D'accord. Donc, elle a perçu une somme importante, 5000 euros.
1: C'est ça. Et son cerveau, là, il a disjoncté en voyant la somme parce qu'elle, ce n'est pas 5000 euros qu'elle voyait. C'est des doses de drogue qu'elle voyait à la place des sous. Son cerveau, je pense que c'était ça. Parce que là, elle a complètement... Mais c'est pas... Puis, pour vous dire, entre le moment où elle a perçu l'argent et son décès, mais c'était 10 jours, en fait. 10 jours de prise intensive de drogue, quoi. Ça a été...
0: Vous étiez... Elle se cachait de vous, quand même, pour...
1: Oui.
0: Mais vous avez, vous dit, puisque vous arrivez à acter, c'est-à-dire vous voyez que, état, qu'elle était complètement shootée, quoi.
1: C'est ça.
0: Qu'est-ce qu'elle prenait comme un mélange de plusieurs...
1: Elle prenait de la cocaïne à haute dose, vraiment des grammes, plusieurs grammes par jour.
0: Oui.
1: Et puis elle avait été auparavant, elle prenait beaucoup de morphine et là, ça a été très difficile de sevrer la morphine. Et ça, c'est un médecin traitant là-bas, très loin de nous, là, qui lui avait prescrit ça, qui a augmenté les doses.
0: Cocaïne, l'association des deux.
1: Et en fait, son cœur, un coup, il était ralenti.
0: C'est ça. La morphine qui,
1: calme.
0: Et la cocaïne qui, au contraire. J'ai un message d'ailleurs d'une auditrice, Cathy, qui dit c'est tellement triste. Elle dit on a du mal à penser 27 ans que le corps, que l'organisme puisse lâcher. Mais malheureusement, on n'en parle pas assez. Je vous remercie et malgré le drame que vous traversez, drame de perdre un enfant de cette dans ces conditions à cet âge-là. Mais c'est aussi de la prévention que vous faites parce que on parle évidemment de des addictions, des risques psy que ça engendre, beaucoup moins des risques physiques et même chez des gens jeunes. Le risque c'est effectivement l'arrêt cardiaque.
1: Mais oui.
0: Avec ces substances là.
1: Et en plus, savoir qu'avec la cocaïne, ils ne se rendent pas vraiment compte des efforts. Non. Par exemple, elle avait un vélo électrique et elle avait plus de batterie, elle a fait une distance avec des côtes et mais impensable avec tellement qu'elle était sous-produit, elle ne se rendait pas compte. Et ça, c'était 4 jours avant son décès.
0: Et oui, elle malmène. Oui, elle ne ressent plus
1: parce qu'elle ressentait pas.
0: Elle ressent pas la douleur. Tout est décuplé, aussi bien physiquement que qu'intellectuellement, que mentalement. Donc, bien sûr, il y a plus de fatigue. Il y a pas la sensation de fatigue. Hein.
1: Non, plus du tout. Donc oui, ça amène à faire des choses insensées, quoi.
0: Et ce qui est terrible, c'est que il y avait, vous dites, au sortir de l'hospitalisation, il y avait cette prise en charge avec le CMP qui a pris du temps, qui n'ont peut-être pas pu la sauver parce que...
1: Peut-être pas, mais en tout cas, je me disais que ça pouvait
0: aider
1: un petit peu. Oui, voilà.
0: Et ce regret chez vous.
1: Complètement. Ce regret, et puis de celui aussi qu'on ne nous a pas prévenu qu'elle allait toucher une énorme somme d'argent.
0: Et oui.
1: Et que finalement, je me suis dit... si j'avais des actions de prévention à faire à l'avenir, ça serait de dire aux assistantes sociales qui instruisent ce genre de dossier auprès de personnes qui sont en toxicomanie, surtout soit de demander la curatelle dans le même temps, soit d'avertir les proches ou de, enfin, il y a forcément, faut les préserver d'eux-mêmes. Eux, ils voient l'argent, ils voient la drogue.
0: Ah bah bien sûr, bien sûr, oui, oui. Bah bien sûr,
1: c'est plus fort qu'eux en fait.
0: Ah oui, ça c'est extrêmement puissant et. Qu'est-ce qui vous aide à tenir, vous, parce que vous me parliez alors de ce combat que vous allez que vous menez, justement aussi en représentant votre fille lors de l'instruction de d'une affaire.
1: Oui.
0: Vous me parlez de votre petite fille aussi, de bientôt 3 ans, dont vous êtes beaucoup occupée, qui a dû être un rayon de soleil dans votre vie.
1: C'est ça. C'était quand même la petite bulle d'oxygène aussi.
0: Mais oui, je comprends. Dans la vie, il y a cette...
1: Oui, c'est dans la découverte, la curiosité.
0: Oui.
1: Donc forcément, ça aide à se déconnecter de tout de ce qu'on ressasse, quoi, de tout ça.
0: Vous êtes accompagnée un peu? Vous avez été accompagnée dans ce... pour accompagner votre fille?
1: En fait, le thérapeute qui me suivait est décédé brutalement 2 mois après ma fille, donc j'ai pas eu le suivi.
0: Ah bon, non, mais vraiment...
1: C'est le coup de malchance, oui, c'est sûr que là...
0: Et aussi brutalement, oui, c'est ça.
1: Oui, oui, du jour au lendemain, oui.
0: Pauvre, oui, là, ça oui, alors c'est bon, évidemment,
1: ça faisait 10 ans qu'il me suivait, donc il était très au courant.
0: Bien sûr.
1: Donc,
0: pour vous, oui, c'est là vous vous sentez.
1: Oui, j'ai perdu un allié, oui, c'est sûr.
0: Oui, un allié très précieux.
1: Très précieux, exactement.
0: Et là, vous êtes sans, du coup, oui, il a pas pu préparer. C'est pas comme s'il avait pris sa retraite ou il aurait pu.
1: Oui, c'est ça. En plus, il était dans le libéral, seul. Il y avait pas de secrétariat, il y avait pas de collègues, il y avait pas de.
0: Oui, c'est ça. Il était, d'accord. Oui, il y avait pas de
1: libéral en ville, en fait, vous voyez, donc en plus c'est très tendu actuellement, donc pour trouver
0: un psychiatre, oui. Les psychiatres, d'ailleurs vous parlez des CMP, c'est pareil, hein. Il y a malheureusement des délais d'attente,
1: et ça
0: a un coût, hein, en termes de santé psychique, parce que alors là il est tragique pour votre fille qui souffrait d'addiction, mais pour des personnes qui parfois sont dans des dépressions, ou je parle pas des psychoses, enfin il y a des le temps d'attente fait que la personne va s'enfoncer de plus en plus, décompenser, et que là où on aurait pu proposer un suivi, ça va être l'hospitalisation, parce qu'il n'y a plus d'autre choix qui va être nécessaire.
1: C'est préjudiciable.
0: Donc, bien sûr que c'est préjudiciable.
1: Oui.
0: Et je comprends que vous en parliez, c'est important, mais bon.
1: Mais donc pour le coup, c'était ma petite fille qui me redonnait quand même un peu de force.
0: Oui, je comprends.
1: De gaieté dans cette difficulté là, j'étais anéantie en fait, donc voilà.
0: Mais je comprends.
1: Ça aide à tenir pour elle en tout cas.
0: Et oui, mais alors sa maman, avec qui me dites-vous les relations, sont conflictuelles et se sont aggravées les derniers temps. Il y a quel lien? Il y a un auditeur, mais j'allais vous poser la question. Bob White qui dit, elle était proche de sa sœur. Quel lien?
1: En fait, elles ont été éloignées très longtemps parce que ma cadette refusait de parler à sa grande sœur. Parce que la violence qu'elles ont subie enfant, ma fille aînée... De la part du père, voilà. Ma fille aînée est dans notre dos. Elle se permettait aussi d'être violente avec ma fille cadette, mais ma fille cadette ne nous l'a dit pas, ne nous a pas dit au moment des faits, mais nous l'a dit après.
0: Eh oui.
1: Et du coup, elle en voulait énormément à sa sœur qui n'avait pas joué son rôle de grande sœur. Et pendant des années, mais vraiment, elle a tenu fort longtemps. Elle voulait plus parler à sa sœur. Mais vraiment, elle lui répondait pas. Elle venait pas aux réunions de famille si sa sœur était là. Enfin, vraiment, en rupture vraiment complète.
0: Mmh.
1: Et puis, quand elle est revenue, quand moi, je suis allée la chercher, on va dire, à l'autre bout de la France, ça a pris un petit moment. Mais elle a, petit à petit, laissé une deuxième chance à sa sœur, qui était devenue maman aussi. Voilà, au moment où elle est devenue maman.
0: Ah oui, d'accord.
1: Donc, elles avaient commencé à renouer des liens, sachant que mon aîné est passé, et peut-être il y a encore, je ne sais pas, par la toxicomanie aussi.
0: Votre aîné ou votre cadette?
1: Oui. Non, mon aîné est aussi passé par des phases de consommation. Elle a eu une décompensation même suite à des prises d'acide.
0: Ah oui. Oui, parce que c'est elle a quel âge? Oui, là c'est la cadette hein qui
1: oui, donc vous avez la cadette.
0: Perdu. Et elles ont combien d'écart toutes
1: les... Elles ont 2 ans et demi.
0: Deux
1: donc là elle a 30
0: d'accord.
1: ans.
0: D'accord. Oui. D'accord.
1: Et donc je pense que elle essayait d'aider sa sœur à son niveau en disant voilà comment les conseils qu'elle avait reçus, elle aussi, pour éviter les cravings. Enfin, je ne sais pas si vous connaissez ces mots-là, parce que c'est les forts besoins qui s'imposent.
0: Ah, le craving, qu'est-ce que... Oui, on en parle dans l'addiction, c'est-à-dire qu'à
1: voilà,
0: un moment, l'impulsion... voilà,
1: Donc, je pense qu'elle a conseillé par moment, par rapport à ça, à essayer de trouver des solutions pour
0: notre... Ce qui est terrible, c'est que vous me parlez de la... des violences qu'elles ont subies enfant.
1: Oui.
0: On sait que malheureusement, enfin les maltraitances subies dans l'enfance ont des conséquences énormes. Et à l'âge adulte, plus de risques de dépression, de troubles psy, enfin d'addiction.
1: Après, l'erreur que j'ai faite, c'est que mon aîné manifestait des troubles du comportement assez jeune, donc elle a eu un suivi très très petit. Mais ma cadette semblait, enfin c'est ça l'erreur, c'est que j'ai pas vu que elle manifestait pas de troubles ou de...
0: Oui, pas directement.
1: Elle savait qu'on pouvait en parler. Voilà, c'est ça. Elle savait qu'on pouvait en parler. Elle savait que... Mais dans son attitude, il n'y avait rien qui laissait supposer...
0: Oui, je comprends.
1: ...qu'elle avait vraiment mal encaissé ou qu'il y avait quelque chose qui était resté à ce niveau-là. Et c'est que plus tard, en fait, je pense, quand elle a vécu des violences scolaires, ou que là, ça...
0: Oui, tout a ressurgi. Il n'était pas violent avec vous, votre mari, le père?
1: Psychologiquement et verbalement, oui.
0: Oui.
1: Mais physiquement, il avait cette, je vais l'appeler comme ça, même si je ne sais pas comment il plaît, mais il avait cette perversité de se cacher derrière le fait qu'à l'époque, la fessée, par exemple, était pas encore interdite.
0: La fessée,
1: d'accord. La fessée, oui, pardon. Mm. Et en fait, il avait une fessée, par exemple, mais il retenait pas sa main. Du fait que ça faisait des boursouflures, c'était insensé.
0: C'est fou.
1: Insensé
0: à ce point-là pour que...
1: Mais oui, c'est ça, un enfant de 2 ans...
0: Oui, mais il y avait la violence. Il y avait la violence verbale avec vous, il y avait la violence quotidienne.
1: Ça,
0: il était violent. Oui.
1: Oui, il était violent.
0: Et vous avez vécu combien de temps ensemble?
1: 10 ans. 10 ans, mais j'ai pas eu les ressources internes pour partir parce que moi-même j'étais dénigrée quotidiennement et
0: vous ne pouviez pas.
1: Je m'en sortirais jamais sans lui, que je trouverais jamais personne qui m'aime autant que lui. Enfin, c'est vraiment impensable de vivre ça, c'est sûr. Mais après, j'ai toujours réagi physiquement, de m'interposer, de quand ça se produisait ces éclats-là, j'ai jamais été passive. Je préférais, d'ailleurs, je lui disais que c'était
0: On sent que vous êtes quelqu'un qui je ne sais pas, d'ailleurs, en vous écoutant, on sent qu'il y a de l'énergie dans votre voix, on sent que vous êtes quelqu'un qui avait lutté, qui bataillait, qui continuait à lutter.
1: C'est ça, mais je trouve que les batailles, elles sont nombreuses en fait là. Je couche sur
0: coup, je me dis
1: qu'on n'a pas le temps de s'en remettre d'une, qu'il y en a une autre qui arrive en fait. C'est souvent un peu comme ça, vous voyez.
0: Vous êtes entourée un peu là.
1: Ben, je sais. Moi, je vis ça depuis longtemps déjà. Donc, il n'y a pas, voilà. Parfois, je me dis c'est plus facile en couple parce que on est deux.
0: Oui, vous pourriez effectivement avoir quelqu'un qui prend soin de vous au quotidien. Parce que là, vous passez d'un, en plus, vous viviez avec votre fille, c'était une immersion totale. Enfin, donc là, vous vous retrouvez non seellement avec cette perte immense, mais le vide aussi. Vous travaillez, vous aviez arrêté de travailler.
1: Mais j'avais arrêté déjà pour parce que j'arrivais plus à tout mener de go en fait. Je venais juste d'avoir un burn-out en fait. Donc c'est pour ça que je vous dis que tout s'est enchaîné en fait. Tout quelque part, j'en sais rien, c'est peut-être pas qui fait qu'on a encore la tête hors de l'eau. Qu'à moitié, hein, je vous avoue. Qu'à moitié hors de l'eau, mais.
0: Mais là, il faut que vous trouviez, enfin, justement, enfin, parce moi, que quand vous me dites qu'en plus vous aviez ce psy qui vous suivait, qui était un allié précieux, quand même, un endroit où vous pouviez un peu justement trouver du soutien, de l'appui, vous reposer sur quelqu'un.
1: Vraiment.
0: Il va falloir d'une façon ou d'une autre que vous retrouviez un espace, un lieu comme cela. Hein.
1: Bah, je le souhaite, mais. C'est vrai que...
0: Non, je dis pas que c'est simple, mais vous voyez, en contactant même les services où ont été hospitalisés, ou bon, c'est peut-être difficile pour vous, mais peut-être le service où a été hospitalisée votre fille, je ne sais pas si vous les avez informés.
1: Alors, je sais qu'il y a quelqu'un qui fait un petit peu la jonction là, c'est dans le service addictologie.
0: Voilà.
1: Où était suivie ma fille.
0: Oui.
1: La psychologue, il me paulait déjà parce que j'avais, en participant à des groupes de parole, j'avais déjà dit, c'est un peu compliqué pour l'entourage quand même, parce que tout ça.
0: Bien sûr.
1: Nous, on connaît pas.
0: C'est important que, avec cette psychologue, enfin, puisque elle sait malheureusement ce qui est arrivé. Oui. Que vous puissiez continuer un suivi. Et puis, par rapport à votre fille et votre petite fille, évidemment, vous êtes, toute la famille là est dans la tourmente, dans la souffrance, dans la douleur, et qu'il faut vous donner le temps à l'une comme à l'autre de retrouver un peu d'apaisement en fait. Vous allez, ça va revenir, mais il faut vous donner ce temps-là et prendre soin de vous vraiment le plus possible là, Emmanuel, pour reprendre des forces, parce que là on sent que vous tenez aussi cette énergie, c'est il y a de l'adrénaline, mais il faut aussi que vous puissiez reprendre quand même des forces, et physiquement et moralement.
1: Mais je pense que c'est la fin, donc
0: oui, on arrive à la fin de l'émission, mais vous pourrez me rappeler pour me donner de vos nouvelles, et en attendant, vraiment mettez en place tous les moyens de soutien possible autour de vous. Pour tenir. Je vous envoie plein de tendresse et plein de force et de courage.
1: Oui, et merci à toute l'équipe.
0: Au revoir, Emmanuel. Au revoir. C'est fini pour ce soir. Merci beaucoup d'avoir été là. Je vous le redis, hein, ce soir, pas de Parlons-nous ce jeudi soir, puisque c'est une émission spéciale SOS Solidarité Incendie. Je vous embrasse. Très belle nuit à vous, et puis on sera de retour avec la petite équipe lundi, bien sûr, fidèle au poste, dès 22h.
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5: Elle a l'âme d'une infirmière dans le corps d'une femme fatale, Natacha Amal. Elle vit dans un monde enchanté, semé de mauvaises herbes et de crottes de chiens, Dari Boutboul. On rêve d'un love story qui irait de sa cuisine à sa chambre à coucher, Macha Meryl. En d'autres temps, il eût été le bouffon du roi, seul autorisé à tutoyer le souverain et à lui dire ses quatre vérités, Bernard Mabille. Dans sa vie privée, il accumule aussi les records. Vincent Perrault. Il rencontre une jeune femme à 3h. À 3h05, elle est partie.
6: Oui, mais de la nuit. Merci.
5: Artiste complet, il déride en comique et il monte en danseuse, Jacques Balutin. Alors saluons, c'est une petite bourgade du Gard, mais saluons Saint-Gilles.
6: Où... Ah, je connais, j'y passe en vélo, c'est dans le Gard.
5: Bon, eh bien, arrêtez-vous la prochaine fois parce qu'ils viennent d'ouvrir un club des cons.
7: C'est gentil. Ah, c'est gentil.
0: Ça commence bien.
8: Le meilleur du monde.
5: Oh. Alors, ils ont déclaré le club des cons en donnant d'ailleurs une explication à ce qui était non pas un mot qui est à consonance un peu malhonnête, mais un sigle. C'est le comité d'organisation des niaiseries de Saint-Gilles, donc le club des cons. Ils ont déjà 85 adhérents. Ils ont une charte officielle qui dit « Il ne suffit pas d'être con, il faut être fier de l'être » et « N'est pas con qui veut ».
7: Ah oui.
5: Il faut le justifier. Ils disent qu'un con, c'est un être intelligent qui s'ignore, mais on doit admettre qu'un homme intelligent est souvent un con qui ne le sait pas.
0: Ah, joli,
5: c'est pas mal.
0: C'est bien vu.
5: Alors, ils ont organisé des manifestations. Vous avez eu, par exemple, dans le stade local, un jet de noyau d'olive avec un record du monde à 11 mètres 8 centimètres.
0: C'est assez con, c'est vrai.
8: C'est loin, dites donc, il faut un souffle terrible.
5: Le concours du glaçon. Chaque concurrent avait un glaçon dans une cuillère à café qui tenait dans la bouche. Et il devait ensuite projeter le glaçon dans un verre rempli d'anis. Ouais. Ce sont des gens qui savent vivre, hein.
8: Ils savent vivre, ça.
0: C'est passionnant.
5: Et surtout, ils ont posé la première pierre d'un soi-disant métro qui allait relier Nîmes à Montpellier. Mais il y aura que la première pierre, ça n'ira pas plus loin. Voilà.
9: Dans la cuillère, il y a l'œuf aussi, c'est vachement dur. Vous mettez une cuillère dans la bouche avec un œuf dessus et vous faites la course. Vous mettez 5 de front et c'est le premier qui a gagné sans faire tomber l'œuf.
0: Eh ben, voilà. On va venir passer
7: et
0: des
7: si
0: week-ends chez toi, ça va se marrer.
7: Un peu, vous mettez une vachette dans l'arène.
9: Non, mais c'est drôle ça, la cuillère avec l'œuf, vous connaissez pas?
5: Bah, attendez.
9: Mais tous ces trucs-là, c'est
5: drôle. Si c'est drôle, vous avez pas vu la salle en délire, hein.
9: Mais il faut le faire, ça.
5: Ah, bah, j'ai rarement vu un tel fou rire aux grosses têtes, hein.
9: Mais si vous faisiez la course avec une cuillère et un œuf dans la cuillère, bah oui.
7: Oh là.
9: Ça les ferait rire.
7: Le plus dur, c'est quand Philippe est dans la cuillère.
5: Bon, il fallait saluer ces
7: Saint-Gilles,
5: gens
7: absolument.
5: Qui ont de la fantaisie et qui ont de l'humour.
7: T'as très joli.
10: Il y a un ennui, c'est que bientôt ils vont avoir une pétition pour changer le mot de le nom, parce que le mot con va probablement disparaître sur une pétition des féministes.
5: Ah,
10: américaine
5: oui.
10: Et mondiale, parce que il n'est pas juste qu'on utilise cette
9: quel rapport avec les femmes.
5: Ben c'est, exactement, ben, c'est l'anatomie féminine. Sauf quand on dit con comme une bite. Excusez-moi, c'est un peu trivial, mais ça rétablit l'équilibre.
10: Alors c'est en train de s'organiser. On est en train de chercher un mot pour remplacer ce.
9: Mais c'est quoi le con? Moi,
0: c'est le sexe féminin. Quoi. Non, mais c'est n'importe quoi. Mais des mots qui désignent le sexe féminin, il y en a telle quantité, il va falloir virer la moitié du dictionnaire.
10: Attendez, parce qu'il y a d'autres langues. Par exemple, en italien, on dit uno stronzo.
8: Il cono.
10: Non, pas du tout.
8: Gros mico.
10: Et on n'utilise pas le sexe féminin pour dire idiot ou pour dire. Comprenez? C'est il y a qu'en France qu'on a trouvé.
11: Mais en italien, on dit cazzo, enfin cazzo.
10: Voilà.
11: C'est quand même
10: le sexe masculin. Alors là, moi, ça va très bien.
5: Qu'est-ce qu'elles ont comme vocabulaire, hein? Ah, puis dans toutes les langues.
0: Ah oui, très poli, polyglotte.
9: Croyez qu'en France, on disait foufouné, un idiot,
11: un crétin. Ils sont plus féministes finalement que les françaises.
10: Exactement.
9: Mais en France, on dit foufouniette.
5: Oui, mais si vous dites à quelqu'un, eh, va donc, sale foufounette.
7: Et alors, il y en a que ça fait que ce pas, alors.
9: Moi, j'ai jamais entendu dire con pour dire foufounette.
0: Oui, mais tu sens
5: c'est
0: pas.
5: Peut-être
0: assez,
5: que personne ne s'est intéressé jusqu'à présent à cette partie de votre individu. De Madame Lemoyle.
12: Ah. Le nicolaïsme est en plus fréquent de nos jours. De quoi s'agit-il?
13: Fait référence à Saint-Nicolas?
14: C'est l'alcoolisme?
13: Ça fait référence à Saint-Nicolas?
14: Saint-Nicolas.
13: Oui. C'est-à-dire fêter Saint-Nicolas au lieu de fêter le Père Noël?
12: Non.
8: C'est la bonté, c'est une forme de charité, non?
13: Non. Ça a un rapport avec le petit salé?
12: Non.
14: Avec les Antilles?
15: Est-ce que ça a un rapport avec une loi que Madame Simone Veil a réussi à implanter en France?
12: Non.
15: Non plus.
13: Bon, bah, Saint-Nicolas, qu'est-ce qu'il a fait, Saint-Nicolas?
15: Il a tué 3 petits-enfants.
14: C'est le TGV?
13: Il a ressuscité 3 petits-enfants,
14: le
13: TGV, c'est ça? C'est réanimer des morts.
8: C'est de plus en plus à la mode, maintenant.
12: Ah, de plus en plus,
8: partout dans le monde entier?
12: Ah oui.
13: C'est sexuel, non?
12: Non.
13: Il y a une connotation. C'est aimer les petits garçons, non? Les petites filles.
14: C'est faire l'amour pour ne pas procréer.
15: C'est pratiquer l'avortement.
13: C'est ça, un rapport avec la relation sexuelle.
15: Oui.
13: C'est le, pratiquer des relations sexuelles d'adultes à enfants.
15: Avec des animaux. C'est se protéger de la.
14: Se protéger, c'est des méthodes.
13: Prévention.
14: De prévention.
15: La prévention routière.
13: C'est mettre des
15: préservatifs. On fait ça sur les routes.
13: Non. C'est avoir plusieurs maîtresses.
14: La monogamie.
13: Les partouzes, non.
16: Le fait de ne pas avoir une.
13: La bigamie.
17: Alors, c'est, non,
14: genre de liberté sexuelle.
17: C'est vrai que c'est la monogamie.
13: Pour qui? Pour les prêtres.
17: Pour les prêtres, c'est le mariage des prêtres. Et vous savez qu'il y a de plus en plus de prêtres qui se marient. Bonne réponse de Francis Lalanne. De Monsieur Grossin, de Cul-des-Sarts.
16: Ça le fait rire. Il a un petit sourire. Ça.
14: Non, je n'ai pas de...
16: En quoi, si, vous avez un petit sourire en coin, ne montez pas.
14: Sourire.
16: Les gens ne peuvent pas voir parce que ce n'est pas de la télévision. J'ai vu votre petit sourire en coin.
17: C'est pas un petit sourire en coin. Pas du tout.
14: Le côté pipi.
17: Je pense simplement à des gens qui n'ont pas le privilège de s'appeler Martin ou Junio. Et qui sont des, ce qu'on appelle des handicapés patronymiques, voilà.
15: Ouais. Il y en a beaucoup, hein. C'est une émission pour handicapés, la vôtre. Hein.
16: Donc, si vous êtes handicapé patronymique, écrivez vos questions à RTL, pas pour la question pour le handicap patronymique. Je suis sûr que vous changez, il y a une équipe.
17: Moi, j'ai connu un type qui s'appelait Cocu. Ouais. Eh ben, il a fini par l'être vraiment. Hein.
13: Ouais. Moi, service gynécologique, le docteur à poil.
17: C'est pas vrai.
13: Ouais, c'est vrai.
16: Moi, j'ai connu le docteur Frankenstein. Sans déconner, à Bruxelles. Docteur Frankenstein.
15: Laisse-tu me faire soigner loin, toi, dis donc.
17: Alors, justement, la question que je voudrais vous poser.
13: Médicale,
16: bruxelloise. Il y a un mec qui passe des annonces dans le Figaro, je ne sais quoi, qui est expert, il s'appelle Segura. Il est très connu.
17: Ah oui.
16: Segura, il est expert. Oui. C'est vrai, il fait des expertises de tapis.
17: À qui, demande mademoiselle Grossin de Cul-des-Sarts, à qui appartient le numéro de téléphone 913-0770 à Bruxelles.
13: Au roi. Quimpis,
17: au roi. C'est le numéro du roi qu'ils ont fait figurer par erreur à l'annuaire. Oui. Bonne réponse de Jacques Martin.
16: Mais il y a un répondeur.
13: Non,
16: il
13: ça doit être dur d'être roi des Belges quand même, non?
15: Pourquoi?
13: Je sais pas.
16: Bon, mais tu sais qu'on est très retransmis en Belgique. Hein.
13: Ouais, je sais.
16: Moi j'adore la Belgique. C'est fort. Parce que
15: tu vas y aller,
17: Yvon. Non, il en revient, il en revient.
13: Il a lapidé.
16: Non, mais moi j'aime beaucoup, c'est vraiment plus. J'adore Bruxelles.
14: Et puis ils sont pas susceptibles, ils nous en veulent.
17: La vie est agréable, on mange bien, on est bien compris de tout le monde.
13: Non, ce qui est formidable en Belgique, c'est les journalistes. Le niveau
14: pourquoi
13: culturel.
14: T'as eu de bonnes critiques en Belgique?
13: Non, mais la conversation des journalistes est intéressante là-bas en Belgique.
14: C'est ah bon, gens tu qui ont... as compris ce qu'il disait, c'est ça?
13: Voilà, c'est ça. C'est des gens qui ont une culture, qui savent de quoi ils parlent.
17: Et alors, et en France?
18: Lui, il en veut à quelques critiques de. Est-ce que t'as eu des bons papiers?
13: Mais écoute, enfin, je
18: est-ce que t'as eu des bons papiers pour ton spectacle?
13: Dans aucun pays du monde.
18: Qu'est-ce qui t'a descendu? Est-ce que t'as eu un bon macabru?
19: Oui, j'ai eu un très bon macabru. J'ai eu un très très mauvais mouflard par contre. Bon.
18: Ah bah ça c'est Bouvard, c'est sa seconde signature.
19: Et j'ai eu un Martin qui était...
14: J'ai jamais fait de critique.
19: Non.
16: Jamais. Faut reparler de critique, ça leur fait de la pub. C'est...
17: Question de Madame Garot. Quelle œuvre commence-t-elle
16: par... Je suis trop content qu'on parle d'eux. C'est sans nous, ils pourraient pas mettre leur nom dans les journaux.
13: Bah oui.
17: Alors,
16: une question.
17: Oui, c'est vraiment
14: bruxelloise.
17: Ça ne dérange pas vos souvenirs?
14: Question bruxelloise.
17: C'est Madame Garot.
14: Gori.
17: Non, c'est fini, la question bruxelloise.
18: Garot.
13: Ah, au fait, c'était quoi la question bruxelloise?
17: C'était la.
14: C'est passé.
17: Roi.
13: J'avais déjà oublié la réponse.
17: Alors, Madame Garot demande quelle œuvre commence-t-elle par Nox et se termine-t-elle par Lux?
13: Ben, c'est Victor la Bible.
16: C'est Victor Hugo, ça?
17: Non. Oui.
13: Océano Nox?
17: Non. Quoi dans Victor Hugo? Quel recueil de poétique?
14: Les châtiments?
17: Les châtiments de Victor Hugo. Bonne réponse de Daniel Secaldi et de Gérard Julien. De Monsieur Longuet.
16: Oui.
17: À quoi servaient les fameux jardins suspendus de Babylone, l'une
13: pour garder les pommes d'or du.
14: Merde. Le jardin des Hespérides.
13: Non?
17: Qui est-ce qui est suspendu?
14: C'était sexuel, ça, non?
17: Non.
13: C'était pas pour les pommes d'or? Non?
17: Non, c'était pour garder d'autres végétaux. Ces
18: protéger
17: jardins...
18: les légumes de Ricanzaray.
17: C'est pas loin. Ces jardins suspendus avaient été aménagés.
16: Pour les herbes de
14: pour
16: Provence,
14: des plantes médicinales, non? Pour des plantes médicinales, non?
13: Pour les vignes, pour protéger les vignes?
16: Pour les plantes qu'on mangeait?
18: Voir les
17: jardins. Qu'on mangeait plus tard, oui.
20: Le grain.
13: Qu'on mangeait à quelle occasion?
20: Le blé.
21: C'était donc les premiers.
20: Greniers.
21: Les premiers greniers ou les premiers silos à blé.
22: Bonne réponse de Jacques Martin. De Mademoiselle Lagrange. Comment s'appelait l'aventurière qui tenta de se faire passer pour Jeanne d'Arc, rescapée du bûcher?
16: Daniel Gilbert. Pareil.
13: Jeanne Hachette.
20: Non.
22: Elle s'appelait Jeanne.
13: Bon, alors on a déjà trouvé le prénom.
16: Jeanne Mance.
13: Jeanne. Non. Elle est très connue.
22: Pas terrible, non, mais enfin.
16: Je connais Jeanne Moreau, c'est pas vrai.
22: Enfin, la plupart des manuels d'histoire en parlent, signalent son existence.
13: Jeanne la Folle.
20: Non, c'était une.
16: Jeanne la.
13: Elle a un nom bien français.
20: Espagnole, Jeanne la Folle. Ouais.
16: Jeanne la Dépucelée.
22: Elle était noble d'ailleurs, enfin, elle le prétendait.
13: Jeanne de. Oui, Jeanne c'est un nom de région.
16: Jeanne de Beauharnais.
22: Non. C'est peut-être un peu moins connu.
20: Mais
22: que...
20: si vous me donnez le premier, la première lettre de son nom, je voudrais pas.
16: Jeanne Terraille.
13: Bon, il y a Jeanne II, hein, c'est ça, Jeanne II quelque chose.
22: C'est pas Jeanne II.
20: Non, c'est Jeanne
16: la. Jeanne du.
22: Non.
16: D'apostrophe.
22: Ni du, ni d'apostrophe.
20: C'est Jeanne la.
16: La.
22: Non.
20: Jeanne
16: le.
22: Non.
16: Jeanne.
20: Elle a un.
16: Fon. Jeanne Fon.
20: Elle a un nom composé.
22: Elle a un nom en trois parties, quoi.
20: En trois. De quelque chose, alors.
22: Pas de.
20: La.
22: Non, pas là.
20: Le. De apostrophe.
22: Non, pas des apostrophes.
13: Elle apostrophe.
16: Des. Des.
22: Des.
16: Jeanne
22: des
16: Fossés.
22: Jeanne des.
16: Des Adrets, des Audrets.
23: Des Aubrets, Saint-Pierre-des-Cordes.
20: Des Oubliettes.
23: Non.
13: C'est un nom de fleurs, de feuilles.
22: Non, c'est un joli nom, assez poétique.

0: Même si on le savait, on va même pas faire. Ah
1: oh non.
0: Ah, voilà.
1: On peut lui donner 1000 francs.
0: Bon, on voit tout de suite l'autre musique parce que.
2: On voit la cloche.
1: On voit les cloches. 1000 francs tout de suite. Bravo.
0: Allez.
1: Bravo à Madame Machine.
0: Allez hop.
1: Jeanne les machines.
0: Dernière citation. Au revoir. À la prochaine fois.
3: Vous vous en tirerez pas.
1: Jeanne les.
0: Mais là, ça va être ennuyeux à l'antenne.
1: Jeanne les.
0: Passez une pub. Faites quelque chose. Il y a un blanc. Non, c'est vrai.
4: On a trouvé deux tiers de la réponse, il faudra donner
0: tu
4: deux tiers de la
0: somme. C'est intéressant ça, à la radio, un mec qui va dans un encombrement.
1: Jeanne
0: quand on Jeanne des Renault, Jeanne des oubliettes, Jeanne des.
1: Jeanne
0: des. L'impression dans un annuaire, le mec. Ça va les déprimer, ils vont changer, ils vont passer sur.
1: Jeanne les BMW, Jeanne les bicyclettes.
4: Il faut lui donner qu'un tiers de la somme, parce qu'on a trouvé deux tiers de la réponse.
1: Oui.
0: Sur Europe 1, qu'est-ce qu'il y a en ce moment? Tournez le bouton pour voir.
4: Et ils ont Jeanne des.
2: La plus dure question à poser d'ailleurs. Qu'est-ce qu'il y a à la même heure sur Europe 1?
4: Jeanne des. Jeanne des rues, Jeanne des
0: villes,
4: Jeanne des champs, Jeanne des villes, Jeanne des champs, Jeanne des rues, Jeanne des choix,
5: Jeanne
4: des
5: eaux,
1: Jeanne les cloches, Jeanne les cloches.
2: Eh bien voilà, vous applaudissez Mademoiselle Lagrange, car cette aventurière qui tenta de se faire passer pour Jeanne d'Arc rescapée du bûcher se nommait Jeanne des Armoises.
1: Ah, je me rappelle.
2: Est-ce que vous le saviez, Philippe?
3: Oui, je le savais.
1: J'avais lu ça.
3: Mais personne ne me l'a jamais demandé.
0: Mais là, parce qu'il a... C'est parce qu'il a fait l'ouverture de Monsieur Meuble.
2: D'abord. Pas des ardoises, des armoires.
3: Ni des armoires.
0: Des armoises.
2: Des armoises. Mais vous auriez pu, vous auriez pu nous aider en disant que c'était un nom de plante. L'armoise oui, est un nom de plante.
0: Ah, c'est une plante. Voilà,
2: et oui. Ah,
0: oui, oui. Il a raté.
2: Oui, oui. Parce que mon petit, pendant la guerre, quand il n'y avait pas du tabac, on fumait de l'armoise. C'était un sous-produit du tabac.
1: Mais vraiment,
4: passe-moi l'armoise.
0: Maintenant, quand il y a trop de tabac, il fume autre chose.
2: L'avant-dernière question.
0: Est-ce que Dutour l'aurait su, ça?
2: Non. Sûrement.
0: Il sait tout, Dutour.
4: Il sait tout, Jean Dutour.
0: C'est un dictionnaire
4: quand
0: ambulant.
4: Il vient, on se repose, on raconte des conneries et puis lui répond.
1: Alors que quand il
0: faut lui tourner les pages de temps en temps. Et en plus, il est drôle, hein, du tout.
2: La dernière citation.
0: Ah oui.
2: C'est Monsieur Varin qui en a pris la responsabilité. Qui a dit.
0: Il a épousé Eric Lazaray.
2: Qui a dit le français est un italien de mauvaise humeur.
4: Napoléon.
2: Oh, que c'est joli. C'est joli, hein.
4: Ah oui. Napoléon qui a dit ça, non?
1: Le français. C'est pas Daninos, non?
2: Non.
1: Non.
0: Contemporain?
1: Oui, très contemporain.
2: Contemporain, mais mort.
4: Même contemporain deux, alors.
1: Moi. Le français, c'est pas Cocteau?
2: C'est Jean Cocteau. Bonne réponse de Daniel Cicazzi.
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2: Nous l'avons connu habillé normalement. Aujourd'hui, rescapé d'un grave accident qui a endommagé considérablement son... Je sais pas ce que c'était d'ailleurs à l'origine, peut-être.
4: Un bustier.
2: Un bustier.
4: Un
2: mais
4: body.
2: Il ne reste plus aujourd'hui que des lambeaux de bustier. Ce dont d'ailleurs personne ne se plaindra parce que le contenu vaut mieux que le contenant. Isabelle Mergault.
7: Bonjour.
4: Dans le dos aussi, dites donc.
2: Partout. Ça a éclaté comment, votre truc, là?
7: Mais non, ça, c'est vendu comme ça.
4: C'est juste un peu bouffé au mythe, c'est tout.
2: Non, je crois pas.
4: Ça n'a pas coûté cher, ce truc-là. Ça, au soleil, bonjour les marques.
7: Ça, ça vaut la peau des fesses.
4: Ah, ça vaut la peau des fesses. Eh ben, dis donc, ça la cache pas beaucoup.
7: Mais il est en forme, notre petit
2: Thierry. Tout à fait. Je dois dire que les grosses têtes l'ont transformé et lui ont donné la culture générale que le sport n'avait pas été capable de lui inculquer. Thierry Roland.
8: Bonsoir.
2: Et puis l'éternel Benjamin, il y a 20 ans qu'il est maintenant à RTL, 25 ans qu'il participe aux grosses têtes, et il a toujours l'air de sortir de l'école.
8: Et sans arthrose.
2: Vincent Perrault.
9: Bravo. Bonsoir.
2: Et puis, venu de Brest directement à la nage par les canaux, l'amiral Olivier de Kersauzon.
8: Et vous avez vu, avec une cravate en cas de naufrage.
10: Eh, je te fais des réflexions sur la façon de t'effringuer, toi.
8: Et donc très en forme.
10: Il y a un bien séducteur de supermarché, l'autre nain, là. Écoute, on me laisse tomber, on fait son émission, j'ai des choses à voir.
2: Admiral,
10: donc... Tu as toi dans une minute, fais ton émission, commence tes petites questions.
2: Je la fais avec vous, je ne peux pas la faire sans vous.
10: Je te rattrape, démarre, je te rattrape.
2: De quoi il est mort?
10: Quoi, ton coiffeur?
2: Oui. Ah oui, ça je regrette que vous ne puissiez pas voir la tête de l'amiral. C'est la tête de loup de mer, quoi.
0: Ouais.
2: Ah, c'est tout à fait étonnant.
10: Ah, hein. Bah oui, d'accord. Et si vous vouliez la tête de Philippe Bouvard, vous seriez vachement ému.
2: Oh oui, moi, la mienne, je la laisse pas toute une nuit sous une gouttière.
8: Ah, mais attendez, Philippe, c'est pas tout. Parce qu'à mon avis, l'amiral avait un billet d'avion dans les mains. Le voyage, il l'a passé derrière le réacteur, je peux vous dire. Hein.

0: Première citation que nous envoie Monsieur Lacauve de Saint-Vigor-le-Grand qui a dit « Il y a deux façons de s'occuper d'un môme, ou le faire sauter sur ses genoux ou le faire sauter avant. »
1: Des proches.
0: Non.
2: Coluche.
1: Francis Blanche.
2: Coluche.
0: Non.
3: Il est mort d'abord ?
0: Il est mort, mais pas de ça.
1: Ce serait pas W.C. Field qui disait qu'un homme n'était pas complètement
4: mauvais
1: quand il voulait faire l'apéro.
4: Ce serait pas W.C. Field qui vous disait.
0: Non, mais, très adroitement, ou plutôt très maladroitement, puisqu'on l'a vu, il essayait de substituer une citation qu'il connaissait à une autre dont il ignore l'auteur.
1: Exactement.
0: Ça n'a pas marché. Français. Mort, mais français.
4: Ah bon, donc ça n'est pas John McClay qui disait
1: Pierre Dac.
0: Non, il est mort il y a...
4: Ah mais il est français ?
0: Il y a 6-7 ans,
4: oui. Ça n'est pas Antonio Pornirova qui disait...
3: Combien, 5-6-7
0: ans ? 6-7 ans, mais tant que vous répondiez Thierry...
1: Michel Audien.
4: À Vlonichiov. Non. Gasparo Vlonichiov, mais ça n'est pas lui non plus vu qu'il est français.
0: Il était d'origine slave. Hein.
4: Ah bon, on se rapproche.
1: C'est un comique ou c'est plutôt un...
4: C'est un comique ou c'est un mec drôle ?
3: D'origine russe.
4: Et la nuance doit être relevée.
0: D'origine slave, ça veut dire un peu d'origine...
3: Pas forcément russe.
0: Non,
3: mais... Moi, je dis russe.
0: Oui.
3: Oui.
0: Voilà.
4: Ah ouais, c'est pas pareil.
3: Ah bah non, ça pourrait être tchèque, hongrois...
0: Oui. Et...
3: C'est le père de Massa Meryl.
0: Non. Il avait beaucoup de talent, beaucoup d'esprit et un anticonformisme à toute épreuve.
4: Il a fondé un mouvement.
0: Non. Il y a deux façons de s'occuper d'un môme, disait-il, ou le faire sauter sur ses genoux, ou le faire sauter avant. Ce qui, quand même, déjà, il y a 7 ans, allait loin.
4: C'est ça dépend de l'explosif que vous mettez.
2: C'est un auteur que j'ai parlé, mais tout le monde s'en fout.
0: Oui, entre autres, c'était un auteur.
2: Un écrivain. Des romans, il a fait?
0: Il a fait quelques livres, il a fait beaucoup de chansons, il a fait des comédies musicales.
3: Dites. Francis Lopez. Ah ben non, mais il n'est pas d'origine slave.
0: Non, et puis il n'a pas écrit de bouquin non plus. Et puis il n'est pas mort il y a 7 ans, mais à part ça, c'est bien. Hein.
3: Il a fait des comédies musicales, c'est déjà ça.
0: Il faisait pas de texte, hein, il était très prudent.
3: Il faisait l'opérette. Mort Schumann.
2: Non. Michel Berger.
4: Mort Schumann est français maintenant.
2: Je suis entre les deux.
4: Tu lui mets une formule dans la tête, t'es tranquille pour la journée. Là.
2: Vous croyez que je le connais ou pas?
0: Oui.
4: Toi,
0: et je vais même vous dire mieux, vous l'appréciez énormément.
2: Ah bon?
0: Et si vous avez connu, il vous aurait aimé.
2: Oh merde, c'est toujours comme ça.
3: Boris Vian, pas vrai,
1: il n'y en a pas.
4: Boris Vian?
0: Non.
3: Oh non! Ah bah ça commence bien.
1: On va pas sécher là-dessus, je crois.
0: Ça vraiment, bon, applaudissements pour Monsieur Lacauve. Mandat pour Monsieur Lacauve. Car celui qui a dit « il y a deux façons de s'occuper d'un môme, ou le faire sauter sur ses genoux, ou le faire sauter avant », et encore une fois, je vous livre sans commentaire cette citation, c'est Serge Gainsbourg.
3: Oh là là.
2: Ah.
0: C'est pas dur, hein, quand même.
3: Non, c'est vrai, beaucoup de chansons. Oui,
0: vous ne l'aimiez pas, Isabelle ?
2: Ah, si.
0: Bah alors, vous voyez ? De Madame Bignol, qui habite les Loges.
5: T'es pas marié avec un type qui s'appelle Roux ?
0: Roux. Comment s'appelle l'organisme résultant de l'association entre un champignon et une algue ?
2: L'organisme ?
0: Non.
6: Entre un champ. Ah oui, entre un champ. On l'a eu déjà, cette question.
0: Oui.
6: C'est quelque chose qui se mange, qui se sert.
0: Enfin, qui se mange. Bon, si vous allez dîner chez Eric Azaray, autrement, vous pouvez demander dans un restaurant.
6: Comment c'est quoi ?
2: Ça pousse dans la terre ou dans l'eau ?
0: Non,
2: ça a pris du l'un ou de l'autre.
0: C'est un des organismes végétaux les plus simples.
6: C'est pas les coraux, c'est pas le plancton.
0: Non.
2: Plancton.
5: C'est pas les coraux.
6: C'est pas
2: varec,
6: des algues.
2: Tout ça, c'est pareil.
0: Non.
5: Et c'est dans la mer.
0: Non. On en trouve.
2: C'est la nacre, les coquillages.
0: Ça pousse.
6: La mousse, une sorte de mousse.
5: Cresson.
0: C'est une espèce de mousse.
6: De mousse, oui.
5: Un petit marin.
6: Kersozo. C'est du Kersozo.
5: Je dis ça parce qu'il est pas là.
2: Oui, notre pauvre Kersozo. C'est pas la pénicilline ?
5: C'est pas la truffe ?
0: Non.
6: Non, c'est...
2: C'est pas ça a une utilité ?
5: Il y en a beaucoup, beaucoup.
2: Médicale ?
0: Il y en a énormément.
5: Mais qu'est-ce que ça a comme couleur ? C'est vert ?
6: C'est dégueulasse. Ouais, c'est dégueulasse.
0: C'est généralement vert.
2: C'est de la vase ?
0: Un peu pisseux.
6: Bah non, c'est pas de la vase. C'est considéré comme un végétal.
2: C'est
5: vert marron. C'est à terre, c'est dans l'eau, ça grimpe après les...
0: Non, c'est souvent...
2: Nénuphar ?
0: Il y en a souvent au pied des murs.
2: Du lierre ?
0: Non.
6: C'est un peu long, quoi. C'est un peu filiforme. Ça n'a pas de forme.
0: Ça n'a pas de forme.
6: C'est dégueulasse.
0: Ouais.
6: C'est dégueulasse.
2: Oh, il a quelle allure, votre champignon ?
6: Dégueulasse.
0: Non, mais vous vous rendez compte ?
6: Elle n'a pas dit votre bébête.
0: Il a quelle allure, votre champignon ?
6: Non, le champignon, il se tient, le champignon de Philippe. Ça, c'est
2: non,
6: un truc
2: je
6: qui est
2: veux
6: mou.
2: Dire, genre champignon de Paris, vous voyez ?
0: C'est un champignon
2: de Paris. C'est la moisissure.
7: La moisissure, non.
6: C'est pas moisi du tout. Si on parle plus de vous, on parle plus de vous là.
0: Et je voulais dire qu'il est même un peu phalloïde. Mais...
7: Écoutez, c'est de la mousse tout court, non? La mousse?
6: Non, c'est pas du goémon, c'est pas en sens.
0: C'est une espèce de mousse, oui.
6: Une espèce de mousse.
7: C'est du lichen.
0: Oui, lichen. Oh, bonne réponse de Macha Méry.
8: Et pourtant, dans les herbiers, on en a mis de cela.
7: Oh oui.
0: De Madame le maire.
6: On n'en peut plus, on était plus.
0: Dont je ne crois pas devoir vous rappeler qu'elle habite Houille.
6: C'est fou ce qu'il y a comme gens qui habitent Houille.
0: C'est fou, on a des.
6: C'est fou, c'est des gens intelligents.
0: Une douzaine de correspondants. Il y a Monsieur Sapan, il y a Madame le maire.
6: Je ne sais pas s'ils se connaissent d'ailleurs.
8: La paire.
0: Il y a Madame Lapère. Madame Lapère habite Loche maintenant.
6: Elle en pouvait plus.
0: Elle a déménagé. D'après une recherche faite sur 12 000 couples de cette espèce, on a observé que 34% des femelles repoussaient le mâle et préféraient se cajoler entre elles. De quelle espèce s'agit-il ?
6: Les crevettes ?
7: Les vaches.
0: Non. Oh, les vaches.
6: Tu connais beaucoup de vaches lesbiennes, toi ?
7: Ah oui. Que ça ?
6: Je voudrais bien voir ça.
8: Les spigrines ?
6: Des races.
7: Le scorpion.
6: C'est des volatiles, non? C'est des mammifères?
8: C'est des poissons?
7: Des mantres.
6: Est-ce que ce sont des mammifères?
8: Parce que si c'est des poissons, ils vont t'emmerder avec les mains pour ça.
6: C'est pas des dauphins, ni des dauphins.
0: Non, ce sont pas des mammifères.
6: Ce sont pas des cétacés.
0: Non,
8: ce sont des insectes.
6: Ça vit dans l'eau.
7: Ce sont les papillons.
6: C'est un peu amphibie. Des phoques?
0: Non.
6: Non,
8: oh, bah non, ah,
7: les pingouins. Les grenouilles?
0: Non. Ah, quoi que les pingouins, avec les pingouines.
8: Les phoques aussi, hein.
6: Attendez, on a ça dans notre pays?
0: Ah oui, on en a beaucoup. Enfin, pas partout en France, mais il y a des coins où il y en a énormément.
7: Les couleuvres,
8: les salamandres, des sangsues.
6: C'est pas des bonnes femmes quand même, non, c'est vraiment des animaux. Des vrais animaux. 34%, ça paraît très
8: beaucoup
6: pour
8: les femmes. C'est près
0: de l'eau? Oui.
6: Des castors?
0: Non.
6: C'est tout près des castors, non?
0: Non.
8: C'est dans l'est de la France?
0: Non.
6: C'est dans le sud?
0: Plutôt, enfin...
6: Les huîtres.
0: Dans l'ouest.
8: Les moules?
6: C'est pas des huîtres ou des moules, non?
0: Non.
6: C'est pas dans le genre, là, c'est pas dans le genre crustacé, non?
8: Est-ce que ça a des pattes?
7: Oui. Des langoustes, des pattes? Des homards?
6: Des homards?
0: Non.
6: Des crabes?
0: Non.
6: Ça ressemble pas
8: à patio.
6: On est loin de ça.
7: Des tortues?
6: Très loin. Très loin. C'est amphibie, et ça se trouve où ça? Dans la mer du Nord, il y en a?
7: Près de l'eau.
8: Des araignées d'eau?
6: Des araignées de mer.
8: Des araignées de mer.
6: Des hippocampes.
8: Non. Des libellules.
6: On n'est pas. On est...
0: Non.
6: C'est vivant dans l'eau de mer.
8: Des sauterelles.
7: Non. Des rats laveurs.
6: Ça va un petit peu en eau douce.
0: Ah non, non, c'est. Enfin, très proche de la mer.
8: Des chanteuses.
0: Chanterelles. Ça fait du bruit. Hein.
7: Des loutres.
8: Des crapauds, des grenouilles.
6: Pas des grenouilles.
8: Ça fait des cigales.
0: Non.
6: T'as vu beaucoup de cigales dans la mer, toi?
8: Bah, les cigales sont près de la mer et elles font du bruit.
7: Cigales,
8: elles
0: les mouettes.
8: Ah,
0: eh oui.
8: C'est
0: bonne réponse d'Evelyne Leclerc. Ouais. Ce sont les mouettes.
6: Il y a des goudous chez les mouettes.
0: Oui.
7: Ah bon, les petites.
6: C'est un bon titre, ça. Il y a des goudous chez les mouettes. Il y a des goudous chez les mouettes.
7: Je croyais qu'elles étaient très fidèles, les très couples et tout ça. Ah, ouais. C'est encore.
6: Mais elles peuvent être fidèles, les goudous. C'est pas incompatible.
7: Ah. Non, je crois que c'était très monogame.
0: Peut-être que le mâle mouette
6: est un peu
8: mouette,
6: faible.
8: Mouette, déjà, c'est...
6: Les mouettes.
0: Finalement, pour des rigolos, vous vous débrouillez pas mal, hein?
6: Oh, lui, t'es rigolo, moi, pas moi, je suis sinistre.
0: Question de...
6: Vous êtes tellement content de vous faire plaisir, c'est ça, surtout, monsieur Bouffard.
0: Monsieur Damien.
8: Parce que si plus personne répond à ces questions...
6: Exactement, alors il sera tout bête, d'abord ça va coûter
8: l'émission
6: une fortune
8: va
6: à madame RTL.
7: C'est la grève
6: et puis
7: questions.
6: Oh non, bah non, moi je répondrai à toutes alors, parce que ça est dit, mon petit monde est
8: oh, ça fait rien, il imbéciles. Il trouvera une autre émission, ça sera sexuel, ça prendra le
7: plus. Est-ce que tu as eu une grève des grosses têtes?
6: Une.
8: Oh oui, ça serait bien. Camarades, nous allons faire la grève des grosses têtes.
6: Non mais on est parti
8: pour avoir des questions qui correspondent à nos réponses. Nous exigeons de la part du patron de monsieur Bouvard des questions qui correspondent à la culture qu'on a eue et qui nous permet de répondre aux questions. Sinon, nous ferons la grève définitivement et peut-être pour toujours.
6: Il faudrait que vous fassiez venir Krasuki et Patrick en même temps.
7: Quand il va se retirer, toi tu seras...
0: Non, eh ben il y a une bonne nouvelle, j'ai vu qu'il reprenait du service pour 3 ans.
6: Ah, c'est...
8: Il y a intérêt.
6: C'est bon,
8: bah dites donc. faut quand même faire très attention à défendre les intérêts des travailleurs. Et puis, quand même, faut pas trop défendre les intérêts des travailleurs, parce que si jamais...
6: Ils sont défendus,
8: si jamais demain ils sont défendus, j'ai plus de boulot moins. Alors c'est pas les travailleurs qui vont descendre dans la rue pour mon boulot à moi, puis je me vois pas manifester tout seul. J'ai attrapé un rhume de cerveau, j'ai cassé un carreau à mes casquettes.
0: Ça doit le faire rire quand vous l'imitez.
8: Mais justement, j'en parlais il y a pas longtemps, j'en ai parlé avec lui. Oui, ça l'agace un peu quand même. Ça y a ça.
7: Il pensait pas qu'il avait autant d'accent. Bah,
8: il pense pas. Je veux dire, moi, je suis pour que les choses soient claires.
5: C'est Bourville un peu. Hein.
6: Ah, oui. Mais il a une personnalité.
5: Ah, oui,
6: il est
5: très, cultivé en plus. Il adore l'opéra.
0: L'opéra, et... c'est fabuleux.
8: Ah ben opéra.
6: Entre
8: Bastille.
6: Deux grèves.
8: Hein. Qu'est-ce qu'il a dit? Les opéra directs. Bastille.
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10: Les recherches continuent au Népal, bientôt 24 heures après une crue dévastatrice qui a fait au moins 160 morts d'après le dernier bilan communiqué par les autorités. Des centaines de personnes sont toujours portées disparues, dont près de 400 touristes étrangers. On ne sait pas pour l'instant si des Français manquent à l'appel. D'après le ministère des Affaires étrangères, 80 lui avaient signalé leur présence dans le pays et d'autres Français de passage pourraient se trouver dans la zone touchée. 2 heures d'Instagram par jour et rien la nuit. Pour les adolescents américains, c'est l'une des mesures annoncées ce mercredi par Meta, la maison mère de Facebook et Instagram, accusée de rendre accro les plus jeunes. Elle a officialisé un accord historique avec une quarantaine d'États américains pour mettre fin à un procès débuté la semaine dernière. L'entreprise s'est aussi engagée à payer 16 milliards de dollars d'amende. Jamais 203, l'astronaute française Sophie Adnaud s'aventurera une nouvelle fois dans l'espace à l'extérieur de la Station Spatiale Internationale, fait savoir la NASA. Ce sera mardi prochain, le 1er septembre, et elle sera aux commandes de cette nouvelle sortie. Dans l'actualité aussi, François Hollande qui fait un pas de plus vers la présidentielle dans les colonnes du Point. Néanmoins, l'ancien chef d'État l'assure, il ne participera pas à la primaire de la gauche. Dans le Figaro, ce sont plus de 200 élus emmenés par Hervé Morin, président de la région Normandie, qui appellent à une primaire de la droite et du centre. Le risque, selon eux, c'est un second tour Jean-Luc Mélenchon-Marine Le Pen. Notez d'ailleurs l'invité de Céline Landreau, c'est la vice-présidente du Rassemblement National et députée de Gironde, Edwige Diaz. Rendez-vous à 7h40 sur RTL. Le foot, il n'y aura pas eu de miracle pour Lyon, battu en barrage retour de la Ligue des Champions par les Turcs de Fenerbahçe, 2-1. L'OL plombé par ses dettes, privé d'un chèque de plus de 20 millions d'euros et qui ne retrouvera pas la plus grande compétition européenne. 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La météo avec 17 départements placés en vigilance orange ce jeudi, 15 pour orage, de la Mayenne à la Charente et de la Côte d'Or au Cantal, 2 pour canicule, la Corse. Dans le ciel, retour d'un temps instable sur toute la France, nuages, éclaircies, averses et on le disait, des orages parfois forts, notamment près des reliefs avec de la grêle et de fortes rafales de vent. Les températures, 15 à 22 degrés le matin, 22 à 33 l'après-midi. Les courses, c'est en nocturne à Deauville, départ 20h15. 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
0: Bonjour. À l'affiche des grosses têtes aujourd'hui, un des plus brillants esprits de ce siècle, un metteur en scène, comédien, auteur extraordinaire, un marin comme on n'en fait plus, et puis une petite provinciale.
11: Oui, je laisse quelques minutes à ceux qui nous écoutent pour essayer de vous identifier à travers ces descriptions pas toujours fidèles parce que trop gentilles. Alors d'abord la petite provinciale, mais qui raconte de temps à autre des énormités, rassurez-vous, c'est Joséphine Chaplin. L'homme de théâtre, tellement d'ailleurs demandé que les grosses têtes le perdent de temps à autre, c'est Daniel Secaldi.
12: Merci, Olivier.
11: L'esprit le plus brillant de sa génération, et là je sais que je lui fais pas plaisir car il va trouver ça restrictif, c'est Jean Dutour.
13: C'est pas tellement que c'est restrictif, c'est que ma génération elle est plutôt minable, hein.
11: Vous voulez dire qu'au royaume des aveugles, les bornes...
13: Bah, c'est un peu ça que je voulais dire, oui. Enfin, que vous vouliez dire, vous.
11: C'est déjà pas mal d'être le premier de son époque, hein.
13: C'est même déjà pas mal d'être borgne, oui, d'accord.
14: Il y a tellement d'aveugles en ce moment.
13: C'est vrai que les générations suivantes sont pas bien supérieures, mais enfin, bon, bref. Bon, continuez.
11: Je ferai mieux la prochaine fois, hein.
14: Enfin, dans le genre vivant, il n'y a que vous.
11: Oui, je
13: donnerai une bonne génération.
11: Oui, je dirais, j'aurais pu le dire d'ailleurs aujourd'hui, que vous êtes pour moi l'exemple du talent. À moins que vous préfériez du génie.
13: J'aime mieux, oui.
11: Vous avez préféré le génie.
13: S'il y a à choisir, oui.
11: Non, eh bien, oui.
15: Je voudrais pas me mêler de ce qui ne me regarde pas, mais génie me paraît plus vraisemblable.
13: Oui, très bien, très bien. Il est bien, ce petit.
16: Mais il n'a pas été cité, en
11: fait. Attendez.
14: Pourquoi être aussi restrictif sur le talent? Oui, on va. Oui. Tout le monde a du talent.
13: Oui.
14: Hein
15: oui, mais du génie, c'est rare. C'est assez rare qu'on ait une espèce d'aura silencieuse qui bouscule la littérature française d'un seul regard.
13: Oula, bigre.
14: En balayant tout ce qui s'est fait avant.
15: Là, j'ai
13: une aura silencieuse qui bouscule la littérature française.
11: Si vous voulez, on va vous l'écrire. Et puis,
13: c'est très très bien. Très très bien.
11: Voilà. Oui. Alors, cette formule définitive à laquelle on ne saurait rien ajouter sans devenir ridicule.
15: Si ce n'est la TVA.
11: est tombée de la bouche de quelqu'un que vous connaissez bien, ce hardi marin que j'évoquais tout à l'heure, et qui d'ailleurs navigue de plus en plus sur nos ondes. Il faut s'en féliciter. Olivier de Kersauter.
14: Bravo, Olivier.
11: Je dis que nous nous félicitons que vous naviguiez chez nous, s'il n'y a rien de...
15: Mais je me félicite moi-même d'être félicité par vous. C'est un très grand moment de, virgule, ma carrière. De pouvoir être en tête à tête avec un individu aussi remarquable que vous-même.
11: Individu me plaît pas beaucoup.
15: Vous me plaisez pas beaucoup non plus. Et...
14: Moi, je suis très fier d'être assis auprès de M. Dutour.
11: Oui.
14: Qui est l'homme le plus brillant de l'époque actuelle.
11: Il a dit, il écrit pas pour le théâtre, il est plus critique dramatique.
14: Justement,
13: c'est gratuit.
14: C'est gratuit ce que je fais là.
13: C'est gratuit ce qu'il fait. Ouais. C'est bien.
15: Ben moi, je vous en fais un pas cher, si vous voulez.
11: Bon, vous êtes prêts à affronter...
13: Oh bah oui,
15: allons-y.
11: Je vous voulez bien.
13: Moi,
11: je vous dirai n'importe quoi et M. Dutour répondra aux questions.
13: Oscar Wilde, Bernard Shaw.
15: D'accord.
14: Mais alors, il faudrait que M. Dutour ne réponde pas trop vite pour nous permettre de dire des bêtises.
15: Si vous voulez répartir les tâches, je vous en fais une grosse sur la moquette tout de suite et je m'en vais. Ça, pour le même tarif.
11: L'amiral a une chemise propre, qu'est-ce que ça signifie?
15: C'est un accident.
14: C'est le début du mois.
15: Un moment d'égarement.
16: Il est tombé dans la machine à laver comme ça.
15: Exactement. Je flirtais avec la mère Denis, elle m'a fait un croche-patte et roulait en
14: bas. Tout est propre aujourd'hui.
11: Alors, la première citation vient de là où soit, où habite monsieur le médecin, qui a dit « La carrière d'une star commence au moment où elle ne peut plus entrer dans son chemisier » et fini au moment où elle peut plus entrer dans sa jupe.
14: C'est Woody Allen, ça.
11: Non.
14: C'est Groucho Marx, non?
15: Non, c'est un Français mort.
11: Il est mort, mais il est pas français.
15: Il aurait dû être naturalisé.
13: Américain.
14: Américain, c'est metteur en scène.
13: Goldwyn Mayer.
14: Non. Zanuck.
11: Non.
14: Chaplin.
11: Non.
14: Metteur en scène.
11: Metteur en scène et comédien aussi.
14: Et comédien. Voilà.
16: Américain?
11: Américain, oui.
15: Bon.
14: Oh, bah,
15: Jerry Lewis.
11: Mais il est pas mort.
14: Il est pas mort.
15: Il est pas mort, c'est vrai. Oui. C'est vrai. Ah, il pourrait, hein.
14: Ah, vous y allez carrément. Hitchcock.
11: Non.
14: Lubitsch, non. Il est mort depuis longtemps, notre homme.
11: D'abord, c'est pas mon homme.
14: Mais j'ai dit notre, j'ai pas dit le vôtre.
11: Ah, bah, c'était peut-être le vôtre, alors je sais pas.
15: Quand t'as dit votre homme, j'ai vu la veuve Bouvard tout d'un coup.
14: Se redresser de partout.
11: Il est mort il y a un an et demi, deux ans.
14: Wells.
11: Mais sa disparition a laissé un grand vide. C'était Orson Welles, le Daniel Secaldi américain. Bonne réponse de Daniel Secaldi.
15: Bravo Daniel.
6: Merci mon petit Olivier.
0: Alors, je vous demande quand même de méditer quelques instants sur cette formule, car je crois qu'elle en vaut la peine. La carrière d'une star commence au moment où elle peut plus entrer dans son chemisier. Bon, oui. Elle a tellement de poitrine que oui, ça ne rentre ça plus. Ouais, et finit au moins, elle peut plus entrer dans sa jupe. C'est-à-dire qu'à ce moment-là...
16: Un gros cul, quoi, oui. Voilà.
0: Oui, comme vous dites. Donc, il semble que ce soit les rondeurs du haut qui plus que celles du bas...
6: de ptose générale.
0: Ouais. ...qui facilitent une carrière.
6: Non, ce sont les rondeurs du haut qui facilitent
0: oui,
6: une carrière.
0: Oui, c'est ce que je venais de dire. Ouais. Oui.
6: Mais une belle rondeur du bas peut aider aussi.
15: Oui.
6: L'un n'empêche pas l'autre.
15: Ça dépend.
16: Mais pourquoi vous me regardez comme ça?
15: Ça dépend ce qu'elle fait comme carrière, la Poufias aussi.
0: Vous pensez que c'est un mot adapté aux gloires du cinéma que nous évoquons?
15: Bon, les gloires du cinéma, c'est comme les autres gloires, hein.
0: Pour vous, ce sont toutes des Poufias?
15: Bah ouais, enfin, si ça en sont pas, c'est qu'on n'a pas bien regardé, hein.
0: Il y a quand même quelques grandes dames du théâtre et du cinéma, comme on dit dans les hebdos spécialisés.
6: Oh oui, oh oui, la grande dame.
15: Ouais.
6: Il y a quelques dames à qui on applique ça depuis 45 ans.
15: Donner des noms sans rire, ouais.
6: Edwige Feuillère, il y a 45 ans qu'on appelle la grande dame du théâtre français.
15: Ouais. Bon, bah d'accord, Edwige Feuillère.
6: Non, mais je ne commande pas.
15: Vous n'avez rien de plus frais.
6: Alice Sapritch, il y a des gens, des imprudents qui l'appellent quelquefois la grande dame du théâtre et de la télévision française. Mais ça, c'est plus léger.
15: Ils disent la grande parce qu'ils n'osent pas dire la grosse.
6: c'est un cas général où, alors là, vous voyez, c'est pas seulement la poitrine.
0: Elle est admirablement proportionnée puisqu'elle est difforme de partout.
6: Non, mais, Jean, vous n'avez pas vu le postérieur d'Alice? Vous n'avez jamais eu la curiosité de regarder.
13: Je me suis jamais vraiment attardé.
6: Vous n'êtes jamais penché sur son cas?
0: Bon, moi, de temps en temps, je fais du jogging autour et ça me fait pas mal d'exercice.
6: Mais ça vous essouffle.
13: C'est très curieux. Moi, c'est plutôt le nez de Sapritch qui est resté comme ça.
15: Ah, bah, il y a aussi le trou, là, oui, c'est vrai.
6: Mais c'est proportionné au reste.
0: Non, en tout cas, ne rangeons pas notre Alice dans cette catégorie.
15: Non, on va quand même pas insulter les autres à ce point-là.
13: Non. Comment est-ce qu'on évite d'être une grande dame du cinéma ou du théâtre?
6: Faut mourir jeune.
15: Mourir jeune.
0: Ou prendre sa retraite de bonne heure.
6: Oui.
0: Bon, une autre citation, puisque je vois que la première vous a diverti.
15: Ouais.
0: C'est Monsieur Défossé de Gagny qui la propose.
15: Oui.
0: Qui a dit « Tous les saints sont des bijoux. Quand ils sont jeunes, des cabochons. Quand ils sont vieux, des pendentifs. »
13: Oui, les petits coquins qui deviennent de grands pandas.
6: De grands pandas, oui. C'est pas Colette qui a dit ça, non?
0: Non.
6: C'est un homme.
13: Tous les saints sont des bijoux.
0: Oui.
6: C'est oui, Voltaire, non?
13: C'est un homme de chez nous, ça, qui a
15: oui,
13: dit ça?
15: Oui, ah oui, mais récent.
6: Oui. Non, c'est
0: dit. Récent, mais mort.
15: Ouais,
0: récent,
15: bon, mais mort.
13: C'est Achard, non? De mort, c'est un des deux Marcel.
6: Un des deux Marcel, non.
13: Pas des deux Marcel.
15: Mort il y a 7 ans.
0: Mort il y a... Ah, il y a plus de 20 ans, hein, maintenant.
6: Ah, ouais, c'est pas Marcel Aimé.
0: Non.
13: C'est pas François Mauriac.
0: Non.
6: Bon. C'est pas Claudel qui aurait dit ça.
0: Non,
13: il aurait pu.
0: Homme de Claudel, quand il était beurré, hein, il allait loin.
6: Mais c'est un homme de théâtre, ce Jules.
0: Ce Jules, comme vous dites, c'est un homme de théâtre.
15: Bon. Un homme de théâtre. C'était. Si ça vous
0: c'était, mais
15: il est mort, il y a
0: non. Alors je dis, il c'est reste. Un homme de théâtre parce qu'il est toujours représenté, amiral.
13: Ah bon? Alors c'est Sacha.
0: Ah bon, c'est Sacha Guitry.
13: Ah bah oui.
0: Bonne réponse de Jean Dutroux.
6: D'ailleurs. Jean l'avait dit avant même que vous ne commenciez à poser les questions.
13: Oui, commencez par Sacha Guitry tout de suite.
6: Ah bon, oui. Ah, avant même. Il avait raison.
15: Je pensais à Sacha Guitry, mais comme Jean l'avait dit, que vous n'aviez pas accepté de répondre, j'ai bien compris que j'étais obligé de fermer ma gueule. Hein?
0: Mais dites-moi, vous êtes d'accord sur cette description de la poitrine féminine?
15: Moi, j'en ai jamais vu.
13: Je dirais que j'en ai pas vu beaucoup non plus, mais elle est brève.
0: C'est-à-dire qu'on voit rien quand on a trop le nez dessus, finalement.
13: Elle est sommaire. Hein.
16: Mais vous aimez plus grand ou petit?
13: Vous savez, je suis pas sectaire. Hein.
6: Mais pourquoi les femmes sont parfaites comme nous? Ah, moi, je croyais, moi.
15: Je comprends rien à cette émission.
6: Non, je comprends rien, moi.
15: On nous parle de mystère de la nature, on l'ignore complètement.
6: Je sais pas, moi. Ils sont pas comme nous, tiens. Vous qui êtes connaisseur, Philippe.
0: Alors, j'ai d'abord reconnu la poitrine de Léon Zitrone, avant de savoir que chez les femmes, c'était un peu moins gros. Vous pensez que la poitrine, c'est important dans la vie d'une femme?
16: Oh oui, très, oui. Oui, non, mais c'est très agréable.
0: Pour qui?
13: Oui.
16: Pour moi, j'aime bien la mienne.
0: Ah bon, vous aimez bien votre poitrine? Mais vous jouez avec, qu'est-ce que vous faites?
6: Quand tu t'ennuies, tu penses et oh tiens, je vais me toucher un petit peu les seins.
16: Oui, oui.
6: Ah oui, t'as raison.
16: Non, mais c'est très agréable.
15: Tu t'allumes un clope pour faire de la poitrine fumée.
16: Non, Non, mais toi, t'as pas voulu y toucher. Hein.
15: Moi, je me livre pas comme ça. Hein.
6: Pourquoi? Tu le lui as proposé?
16: Oh oui, mais rien à faire.
15: Elle m'a tout proposé.
6: T'as jamais voulu?
15: Mais c'est un chèque qui est même pas sur une banque française.
6: Bah justement.
15: Non, mais.
6: Ah bah dis donc, alors
16: touche
6: là.
16: Touche la poitrine d'abord et après le chèque.
15: L'argent à l'étranger, ça sert à rien. Hein. À moins de vivre à l'étranger.
6: Hypocrite. Hypocrite.
16: Non, mais un compte en Suisse, c'est bien.
15: Et tu fais quoi alors? Tu lui téléphones? Ça va, mon compte? À moi, compte de mots.
17: Mais 1,742,000,000 de zlotys.
6: Non, de francs suisses.
0: Enfin, vous n'avez pas ni l'un ni l'autre le complexe ma mère, à ce qu'il paraît.
6: Non. Non, parce que lui, là.
0: Non.
15: Mais on le vrai, vous en rendez pas compte, hein. Moi, si on parle technique.
0: Ça dépend.
6: Quand il y a quatre pas de toi.
0: Avec un rétroviseur.
15: Ouais, mais enfin, s'il faut aller chez son auto pour des essuie-glaces aussi, non.
0: Question de Madame Crépu de la Motte.
13: Elle revient souvent, hein, Madame Crépu de la Motte.
15: Ouais.
0: Elle demande en quelle unique occasion autorise-t-on les militaires en service à mettre leurs mains dans les poches de pantalon?
16: Pour
15: chercher les douilles.
0: Eh bien, c'est une excellente réponse, car il s'agit des tireurs d'élite. Bonne réponse de l'amiral.
6: Il a dit pour se chercher les douilles, c'est ça?
0: Oui, il est tombé dessus, il croyait dire une bêtise. Et puis c'est exactement ça.
15: Moi j'étais tireur d'élite.
13: Contre un pétri militaire, il faisait retentir son quart contre ses douilles.
6: Elle est charmante. Elle est jolie. Ah oui.
0: Non, et en fait, c'est l'hiver, parce que les doigts des tireurs ont tendance à s'engourdir.
15: Oui. Ah oui, et que donc, l'hiver, il fait plus froid que l'été, en moyenne.
6: Dans nos pays.
15: Dans nos pays, qui sont fortement climatisés.
6: Mais sans ça, les militaires n'ont jamais le droit de mettre les mains dans leurs poches.
15: Non, enfin pas les leurs, tout au moins.
0: Ils peuvent mettre les mains dans les poches d'un supérieur.
6: Oui. Ah, oui. Si le supérieur leur demande gentiment.
13: Non, on leur ordonne. C'est pas une demande, c'est un ordre. Soldat, c'est qu'elle dit.
6: Oui, mon commandant.
15: Touchez-moi les douilles.
6: La gauche.
0: Une question de Madame Ménard. Dans quel cas la réédition d'un livre donne-t-elle lieu à un volume 10 fois supérieur à celui de l'original?
6: Dans la Pléiade, non?
0: Non.
6: C'est 10 fois supérieur.
16: Quand c'est un livre de poche?
0: Non. Oh ben non, ça rétrécit.
6: Le volume, le même texte est
0: le même
6: 10 fois
0: texte
6: plus gros.
15: Quand il est en braille.
0: Quand il est en braille. Bonne réponse de l'amiral.
6: Bravo.
0: Madame Poulet de Montureux, en littérature, qu'est-ce qu'on appelle un colophon?
6: COOPHON, non?
13: Un seul L.
0: Un seul.
13: C'est en littérature ou en typographie?
0: Plutôt en typographie.
13: Oui, plutôt, hein, c'est ça. C'est une espèce de cartouche.
0: Oui, qu'est-ce qu'on trouve dedans?
6: La première lettre d'un chapitre, non?
15: Oui, bah, vous pouvez y aller, je vous emmènerai pas là-dessus.
6: C'est pour le titre d'un chapitre.
15: Le seul colophon que je connais, c'est le Rainbow Warrior.
6: C'est pas.
13: Oh bah il n'est pas le seul, il y a aussi le Titanic, hein.
15: Non mais il dit que je connais, que je l'ai vu.
6: Un des plus récents.
15: Je ne l'ai pas vu, j'étais trop jeune.
6: Ça ne concerne pas la première lettre d'un chapitre, non, ni le titre.
13: C'est une illustration qu'on met dedans.
0: Non.
13: J'ai su ça, hein, jadis.
0: Oh, je vais même vous dire, moi qui connais bien vos œuvres complètes, mon cher maître.
13: C'est droit des colophons dans
0: tous
13: les coins.
0: Dans chacun de vos livres, il y a un colophon.
13: C'est le titre courant?
0: Non.
13: C'est le copyright, c'est le oui, c'est ça, le dépôt légal.
0: Exactement. Voilà. Alors il y a donc le nom.
6: De l'imprimeur.
13: De l'éditeur, de l'imprimeur, le dépôt
6: légal. La date du dépôt légal.
13: Et la date du livre.
6: Voilà. Et la date d'édition.
0: Bonne réponse de Jean Dutour.
15: Bravo.
0: Et bravo.
6: Bravo,
13: monsieur.
6: C'est
13: L-O-P-H.
0: Ah, avouez que quand même, vous connaissiez pas ce moulin amiral.
15: Non, et je tiens à remercier la lumière des croyants qui vient de me permettre de m'enrichir intellectuellement.
6: Donc il y a un colophon sur tous les livres édités en France.
15: Voilà ma puce.
6: Ah bah oui.
15: Hein, elle est bonne notre détective.
6: Oui, oui. Hein. Il l'a pas dit ça.
15: Non, mais il a fait rien que de nous embrouiller.
6: Rien, oui, il veut pas nous aider.
15: Il veut pas qu'on trouve.
0: Vous connaissiez pas ça?
16: Si, je l'avais appris à l'école en Suisse quand même. Oui. Mais enfin, on a d'autres histoires en Suisse. Je peux vous en raconter une?
0: Oh, si vous voulez.
16: Oui, parce que vous savez que les... C'est à peu près pareil. Non, parce que le football en Suisse, c'est pas génial. Hein. Alors, il y a un match entre la France et la Suisse. et l'arbitre siffle un penalty. Et les Français pensent que c'est la fin du match, ils s'en vont une demi-heure après. Les Suisses marquent le premier goal.
15: Ouais,
16: bon, ça vous fait pas rire, ouais.
15: Oui. Moi, je l'ai compris. Quoi qu'il en soit, je l'ai comprise.
0: Elle est amusante, elle demande à être réfléchie, quoi. Hein.
15: Nous rirons,
0: vous en reparle demain.
15: Nous rirons demain.
16: Non, mais j'en ai une autre, c'est à la mi-temps. Il y a l'entraîneur qui va au commentateur de radio et qui dit « Parlez plus lentement, les joueurs n'arrivent pas à suivre.
15: » Elle est drôle.
16: Et vous savez comment éviter les problèmes à la sortie des matchs? C'est qu'il faut que tout le monde reste assis jusqu'à ce que les autres soient sortis.
0: C'était dans le même bouquin tout ça, si je comprends bien.
16: Oui.
0: Question de Monsieur Latré. De Sarthe-l'Espa. Que signifie le drapeau rouge traversé par une barre diagonale blanche?
18: Plongeur.
0: Oui, plongeur de sous-marin à l'eau.
15: Bravo.
0: Bonne réponse de l'amiral.
15: Ah, bah évidemment, ça c'était inévitable, ça.
13: Ah, bah oui. Je sais si je l'admire, mais là, il n'avait pas grand mérite, là, quand
18: c'est,
13: même.
18: C'est une fois. Aussi simple pour moi que lorsque vous voilà, répondez en littérature.
13: Bah, oui, oui.
15: Pavillon marre.
0: Uniquement chez les marins, ça.
15: Oui, oui.
0: Dans les restaurants, quand on fait la vaisselle.
15: Plongeur à bord.
0: Monsieur Laclos demande qu'est-ce qui se situe entre le baptême de Clovis et l'édit de Nantes.
13: Oh, bah, il y a un tas de trucs.
15: Ah, oui, il y a un tas de bricoles.
0: Ah, oui, bravo.
15: T'es un peu en avance, dis donc, en Suisse.
13: Écoutez, je sais pas, il y a combien. Attendez, il y a 1000 ans entre le baptême de Clovis et
15: le nombre. Il s'agit d'un homme de roi, non? Il s'agit de quoi?
13: Bah, la fondation de la religion réformée.
15: Le changement de nom de la France,
0: non. Vous n'allez pas me donner tout ce qui s'est passé en un millénaire.
15: Non, c'est pas le nombre de roi. C'est pas le.
18: Vaste, enfoiré.
15: Ce n'est pas. Donc vous arrêtez, c'est vous, Monsieur Bouvard.
0: Oui,
15: il
0: ne
15: s'agit pas d'un nombre, soit d'années, soit de rois, soit de Prince-Aignan.
0: On ne souffle pas.
13: Ben, enfin quoi, il y a eu
0: non,
13: la. Qu'est-ce qui s'est passé?
15: Il y a eu la réforme surtout.
0: Ouais, enfin, je n'y participais pas.
15: Monsieur,
0: sinon,
15: Monsieur Bouvard, il y a eu la réforme.
13: Oui, mais ça. Juste...
0: Mais il y a eu plein de choses, Monsieur Sécaldi.
13: Bon, alors quoi, la loi salique?
18: Il y a eu plusieurs printemps.
13: La loi salique.
0: Monsieur Dutour, il serait injuste de privilégier un événement plutôt qu'un autre. Pensez qu'en plus de 9 siècles, il s'en est déroulé énormément.
15: Comète de Halley aussi.
13: Pas de vous dire.
0: N'empêche que ces deux points de repère correspondent à quelque chose de précis.
18: Une grande marée basse à Concarneau.
13: Une éclipse de soleil.
18: La révolte des Bigorneaux dans le sud-ouest.
0: Oui. Je serai au courant.
15: La découverte de la rotation terrestre, c'est ça qui est important, non? Est-ce que je peux me permettre de vous dire que c'est une question à la con, ça?
0: Pas du tout.
15: Je peux pas.
0: C'est une question intelligente,
18: non.
0: C'est que vous répondez pas.
15: C'est gentil pour monsieur. Là, pour
18: je
15: monsieur
18: suis bien d'accord avec vous, c'est parce que c'est une question intelligente qu'il ne réponde pas.
13: C'est une question
18: vague. Moi, je vais pas te répondre si j'ai envie.
15: Est-ce que voulez-vous nous répéter?
16: La formation de la France.
0: Ça n'a pas duré 900
16: ans. C'est politique,
13: ans.
16: C'est...
13: Il veut des choses plus drôles.
15: Attendez, entre le couronnement de Clovis...
0: Ça commence, si vous voulez, avec le...
15: C'est la monarchie.
0: Le baptême de Clovis,
15: ouais,
0: et
15: ouais.
0: Ça se termine avec l'édit de Nantes.
15: Voilà.
16: Ah bah bon, c'est le catholicisme voilà. En France.
0: Mais non.
15: Non, on a dit...
13: Religion d'État.
0: Bah non, tout le monde a trouvé dans la salle. Ouais. Il y a vraiment 5 personnes... enfin 4, parce que ça moi je connais...
15: Parce qu'avant, vous avez le papier sous les yeux. Ah, là, il sait plus compter jusqu'à 5.
0: Non, c'est pas religieux.
15: Bon.
0: Essayez, je sais pas, de matérialiser jusqu'à... par des dates les deux points de repère que je viens de vous donner.
13: 1000 ans exactement. Il s'est passé 1000 ans.
0: Oui, mais c'est pas n'importe quel 1000 ans.
15: C'était le même jour.
0: C'était quoi?
15: Le même jour. C'était le même jour dans chaque année.
0: Dans son métier, il distingue mal les sexes. Hein.
15: C'était non. C'était quand c'est, entre la révocation de l'édit.
0: Rappelez-moi votre métier, monsieur. Vous êtes comédien.
13: Non, pas la révocation, la promulgation.
15: La promulgation de l'édit de Nantes. C'était promulgué le même jour à des années différentes.
13: À 1000 ans de distance.
15: À 1000 ans
13: de distance. Le baptême de Clovis.
18: Elle lui parlait pas, il est en train de jouer avec sa bouteille, là.
15: Le baptême de Clovis.
0: Et trop ami avec vous pour insister lourdement sur les bévues que vous venez de.
15: Oui, oui attendez, il était baptisé où cet imbécile à Reims?
0: Mais ça n'a pas d'importance.
15: Non, bah,
0: c'est la date qui compte.
15: Et le 10, non, c'est en 1600 combien?
18: Je suis content de ne pas avoir répondu.
13: C'est 1500.
0: Vous allez applaudir monsieur Laclos qui a bien mérité les grosses têtes.
15: Bravo, monsieur Coderlo.
13: Ouais.
0: Dans tous les manuels d'histoire, y compris ceux que vous avez chez vous, les uns et les autres, vous retrouverez ces deux points de repère qui délimitent
19: le Moyen Âge.
16: Ah.
13: Le Moyen Âge, s'arrête
19: bien avant.
13: Non mais le Moyen Âge s'arrête.
4: Il faut changer de fournisseur de sous-vêtements là, ma puce.
13: Histoire à la con.
14: Ah ah. Vous voyez, monsieur, les tours emploient les mêmes mots.
13: Ah oui. Le Moyen Âge s'arrête. Le Moyen Âge ne s'arrête pas. Henri IV.
14: Ça s'arrête. Enfin, voyons. Au début du XVIe.
0: Il va pas plus loin.
13: Quoi ?
0: Il va pas plus loin, le Moyen Âge.
13: Mais il s'arrête
4: bien avant.
13: Il s'arrête bien avant.
0: À la prise de
13: Constantinople. Enfin, il y a eu la Renaissance.
4: Après le Moyen Âge, il y a eu la Renaissance.
13: Le Moyen Âge, 1492.
0: À la prise de Constantinople.
13: Oui, mais c'est pas les prises, c'est pas les dites. Non,
0: c'est pas les dites. Alors, je vous demande de retirer vos applaudissements à monsieur Laclos.
13: Ah, quand même.
0: Oui, c'est vrai.
13: Alors là, des questions. Non, mais des questions.
4: C'est pas le tout de lire une question idiote et une réponse idiote avec un air pharo.
0: Non. J'avais moi-même un doute parce que c'était pas les repères que j'avais gardés. Puis je me suis dit, monsieur Laclos a l'air tellement sûr de son fait. Il avait mis un timbre à 2,50, ça m'a donné confiance. Voilà, bon, alors, bravo de ne pas avoir trouvé. Si vous aviez trouvé, c'était une preuve d'inculture de répondre.
13: Bon.
0: Alors, la question suivante, là, je suis absolument sûr de la réponse. Et c'est monsieur Montessu d'Orthez qui la propose. Qui avait dessiné l'habit de lumière du célèbre toréador Luis Miguel Dominguez?
13: Picasso. Ah bon.
0: Bonne réponse de l'amiral.
14: Et moi, Tintin.
0: Ah ben, vous,
14: comme on dit
0: sur les hippodromes, moi, vous êtes placé, mais pas gagnant.
14: Non, j'ai même pas une courte tête, je suis vraiment...
13: J'avais l'oreille.
14: En même temps que lui.
0: Non, il y a une photo. Un peu,
14: j'avais l'oreille, lui avait la queue.
18: C'est un peu après. Je l'ai toujours, je t'en remercie.
0: De Madame Thébafon, Dépli. Quel événement historique s'est-il déroulé sur la roche de Sardoigne?
16: C'est en France?
13: Où c'est ça, Sardoigne?
14: Oh non, c'est
18: attends, vous êtes sûr de votre question que c'est un événement historique?
0: Oui, alors ça, je peux vous dire que...
18: que c'est bien une roche et que c'est bien
14: Sardoigne. Et c'est bien Sardoigne.
18: Et c'est pas Sardaigne.
13: C'est pas au Moyen-Âge.
0: Et c'est au Moyen-Âge.
14: Sardoigne, ça s'écrit comment, Sardoigne?
18: Roland a tenté de briser son épée.
0: Ah bon. Exactement. Voilà. Bonne réponse de l'amiral. Question de monsieur Le Barbu.
14: De qui?
16: D'où?
18: Des miches?
0: Non, Le Barbu, il est de Paris.
18: Le Barbu. Parce que...
0: Écoutez,
18: il n'y a pas un seul nom qui soit pas trafiqué par vos soins. C'est madame Rat de la Touffe, est à toi, du calme.
14: Alors, quand
18: monsieur
14: vous...
18: Le Barbu, il peut être des miches ou la Touffe.
13: Crépus de la Motte.
14: Oui, et après vous envoyez le Barbu, toute la famille y
13: passe. J'aimerais bien lui être présenté, madame Crépus de la Motte. Oui.
0: Non, je vous suivrai pas sur ce terrain parce que...
13: Non, vous nous avez précédé depuis au moins...
0: Je sais quel est le calvaire que vivent les handicapés patronymiques.
13: Madame Crépus de la Motte, ça c'est
0: il faut
13: vrai.
0: Pas y ajouter...
18: J'aimerais bien la voir, la Crépus de la Motte, moi.
14: Et puis
18: le calvaire qu'elle subit.
0: Non, mais attention, elle s'appelle Crépus et elle habite la Motte.
18: Oui,
0: elle ne s'appelle pas Crépus de la Motte.
14: Elle a jamais songé à déménager.
18: Non. Tiens, vous l'habitez au moule. Pas ça trop fait. Madame
0: Crépus. Non, mais.
13: Et Madame Thébafon des Plis. Si,
0: Madame Crépus était avant dans l'Aisne.
13: Oui, voilà, c'est ça, naturellement.
0: Alors, la question de monsieur Le Barbu, et je prie monsieur Le Barbu
4: de nous excuser,
0: commentaire intempestif,
4: Barbu des miches,
0: sur un patronyme dont il n'est pas responsable.
4: Non, il a qu'à se raser, cet enfoiré. Pour 10 balles, il a 10 rasoirs Bic jetables.
13: C'est monsieur Bouvard qui en est responsable, c'est pas monsieur Le Barbu.
4: La prochaine fois, il n'a pas monsieur Le Rasé ou le Coupé de la Gueule. Avec les rasoirs jetables et tout. Mais où on est?
13: On se le demande. Hein,
0: dans l'Antiquité grecque.
4: Mmh. Ah, ça on adore là. Ouais. Oh là, là.
0: Qu'appelait-on un sophronistère?
4: Voilà.
13: C'était le maître d'école, je crois, non?
0: Non.
13: C'est un lieu.
0: Un lieu.
13: Un lieu, oui.
14: Religieux,
13: lieu.
14: Non?
13: Non. C'est pas l'école, non, la sophronistère.
0: Ah non.
4: C'est un groupe de gens.
0: Un groupe de gens, oui.
4: Qu'ils apprenaient
14: une sorte d'académie, non?
13: C'était l'assemblée délibérative, non?
4: Ils faisaient des combats?
0: Non.
13: Non. Ils apprenaient quelque chose?
14: Une sorte d'académie grecque, non?
16: Ils réfléchissaient.
4: Des familles, monsieur? Des groupes de députés?
0: Non.
16: C'était un hôpital.
14: C'est pas une salle.
0: Des groupes de. Des
4: putes?
0: Non.
14: C'était pas une sorte de salle d'armes, non?
0: Non.
4: Je sais pas,
14: non.
4: Moi.
14: C'est une caserne.
16: C'est pas médical?
0: Non.
14: C'est pas une caserne non plus.
4: Bon.
16: C'est éducatif.
0: C'est éducatif.
13: Quand je vous disais école, c'était pas
0: une école. Non, mais c'est pas du tout une école.
4: L'école, c'est pas éducatif.
13: C'était une école de prêtres.
15: Non, non.
13: Éducatif. Non. Éducatif,
14: vous dites. Une sorte de grand
15: séminaire.
14: Ça avait un caractère religieux ou pas?
0: Oh, ben, tout, à cette époque-là, tout avait un caractère religieux.
15: Tout était religieux, tout.
14: C'était la qualité des élèves qui était...
0: Qualité, peut-être pas le mot qui convient.
15: À défaut.
14: Ah, c'était une prison.
16: Éducation sexuelle.
14: Non, pas elle ne pense qu'à ça. C'est pas une sorte de prison, une maison de rééducation.
0: Le bagne. Non, alors c'était pas une prison, c'était pas un bagne. Et maintenant, d'ailleurs, on appelle ça autrement.
13: Maison de correction.
0: Une maison de correction pour des jeunes gens aux mœurs dissolues. Bonne réponse de Jean Dutour.
15: Bravo.
14: C'était une sorte de maison de redressement de PD, c'est ça, non?
0: Ça nous a permis d'apprendre qu'il y avait des établissements où on enseignait que la sexualité.
14: En Suisse uniquement.
16: Ah non, mais c'est...
14: Tu as fait des études en Suisse?
16: Oui.
14: Oui, c'est bien ça.
16: Au couvent, en plus.
14: Ah bah oui, surtout c'est... Oui.
0: Mais c'est l'éducation vrai, sexuelle en Suisse, ça doit être curieux, parce qu'ils mettent tout sous cellophane, hein, là-bas.
14: Et ici, oui, ça vient...
15: Non, d'où vous croyez que ça vient, les trous du gruyère?
13: Vous connaissez l'histoire du petit garçon qui, pour son petit Noël, demande un mini tampax. Alors toute la famille est abasourdie et lui demande un mini tampax. Enfin, qu'est-ce que c'est que cette idée-là? C'est ça que tu veux? Oui, c'est ça que je veux. Bon, on lui pose 50 000 questions. Il est là, têtu comme une mule. À la fin, on lui demande, mais pourquoi est-ce que tu veux un mini tampax? Et le gosse répond, parce que avec un mini tampax, on fait de la piscine, on va à cheval, on va à bicyclette, on fait du tennis.
0: Elle est très mignonne. Hein. Elle est quand même une blague qui vous est offerte par l'Académie française. Vous n'avez rien sur les...
13: Oh si, on...
15: Non mais on dégueule tout de suite ou quoi? Non mais oui, va, l'autre cochon, il est en train de renifler la poubelle tout d'un coup. Vous n'avez rien sur les... Mais faut lui calmer, mettez-lui un anneau au museau, on le ramène à la maison. Et ouais.
14: Comment, quelle définition donnez-vous pour préservatif dans le dictionnaire d'académie?
13: Je sais pas, on en est qu'agi.
14: Ah ben non. Vous connaissez très mal votre dictionnaire, finalement. En dehors des mots, donc...
13: Pourquoi vous le connaissez mieux,
14: monsieur? Pas du tout, mais moi, je suis pas académicien, hélas.
13: Enfin, je pense pas ma vie à regarder le dictionnaire de l'académie, à le lire.
14: J'aimerais bien.
13: Ah bon, t'aimeriez.
15: Vous contentez de l'écrire, mon cher.
13: Voilà, très bien, mon cher Olivier, merci. Il est de mieux en mieux, je trouve. Ah,
0: souvenez-vous que vous avez eu l'amiral Lacasse parmi vous et que vous n'avez
13: que
0: plus de marin aujourd'hui.
13: Oui, l'amiral de Kersauzon, un de ces jours. D'ailleurs, j'y pense depuis longtemps.
15: Moi, pas vraiment, ça.
13: Non, vous avez tort, vous savez, on est bien là-bas.
15: Ouais, mais le costume, c'est vert.
13: Ah bah oui, c'est vert.
15: Qui porte la merde en bateau.
13: D'abord, il est pas vert, l'habit, il est bleu. Avec des broderies un peu verdâtres.
15: Ça devrait être bien pour aller à la plage.
13: Oui, c'est très bien.
0: De Monsieur Grandrue, qui a décidé l'Académie à entreprendre un dictionnaire?
13: Richelieu. Il ne l'a pas incité, il l'a ordonné. C'était parmi les deux.
0: Oui, mais qu'est-ce qui a pris l'initiative? Attention, ensuite là, de la rédaction?
15: J'ai peur que la question soit merdique, là. Il est en train de patiner le miel.
0: Non, il y a un académicien.
15: Oui, sûrement.
13: Il y a un académicien qui a fait un dictionnaire en dehors de ses confrères, qui était Monsieur Furtière, sur l'autre, le fauteuil de qui je suis assis. Et le pauvre Furtière, voyant que le dictionnaire se traînait comme un escargot, et qu'il était en plus de ça complètement délirant, parce que c'était un dictionnaire, le premier dictionnaire de l'académie était fait par... Là, vous m'avez tendu la perche, hein, d'avoir un cours. Tant pis pour vous, l'aurait voulu.
14: Bon. Oh, j'adore. Bon.
13: Ouais. Alors, le premier dictionnaire de l'Académie était totalement inutilisable parce qu'il était par racine. C'est-à-dire que pour le mot facteur, par exemple, on renvoyait au mot faire. Tout était là-dessous. Et alors, lui, Furtière, avait trouvé ça complètement idiot et tout seul dans son coin, en 20 ans, il a fait un vrai dictionnaire épatant, tout à fait moderne, qui est très très bien, qui a d'ailleurs été réédité récemment par le Robert.
0: Mais bon, pas alors, du tout ça. Là, c'est un académicien d'ailleurs fort connu.
14: C'est Racine,
13: oui,
14: non
13: rare.
0: Non, dont le nom continue à être en très populaire.
13: Richelieu a donné à l'Académie la mission d'écrire, de faire un dictionnaire et une grammaire. Voilà. Alors maintenant, je ne sais pas qui l'a faite.
14: C'est pas Boileau, non?
0: Cette question qui est un peu schématique, un peu sainte. Oui. Je crois deviner que ça a été la cheville ouvrière du premier dictionnaire de l'Académie française.
13: Ça peut être, parce que la première Académie française était composée de gens qui sont complètement inconnus aujourd'hui. Maintenant.
14: Très vite.
13: Quoi, Benserade, Guest de Balzac, des gens comme
14: Benserade est quand même très connu.
13: Oui, oh,
14: vous avez lu tout, vous avez lu tout Benserade.
13: Girandouille.
14: Mais aussi connu que?
0: Ah non, beaucoup plus connu et encore aujourd'hui extrêmement lu par les jeunes.
14: Il n'était pas à l'Académie la première.
13: Si, si, mais bien après.
14: Bien après, c'est pas Boileau.
13: Le dictionnaire a été commencé tout de suite, dès 1636.
0: Ensuite, il y a quelqu'un qui a pris l'affaire en main.
13: Ah bon, alors, ah bon, après. Alors,
14: longtemps après
0: sous Louis XIV.
13: Hein. Oh, attention, ah bon, bah, alors là, il y avait déjà eu une édition du dictionnaire, mon petit monsieur.
0: Je suis pas votre petit monsieur.
13: Si, vous êtes mon petit monsieur. Il y avait sous Louis XIV, il y a eu une édition du dictionnaire. Alors après, bon, il y a eu des tas de gens qui sont
0: occupés. Bon, puis bien plus, je vais la remettre dans ma culotte.
14: Non, il n'y a pas cette place.
13: Vous pouvez, parce que ça m'a l'air d'une question foireuse.
0: Pourtant, j'ai fait vérifier la réponse.
18: Depuis le début, elle semble foireuse, la question.
13: Oui.
18: Moi, je voulais pas y répondre, parce que la question foireuse, réponse foireuse.
14: C'est la Fontaine.
13: Non, la Fontaine s'en foutait complètement. Il n'y allait jamais.
14: Moi, je sais. C'est quelqu'un qui est très connu encore maintenant et qui est lu par les jeunes.
0: C'est Charles Perrault.
13: Ouais. Charles Perrault est venu bien après le dictionnaire.
0: Il est venu quand même.
13: Il a été élu à l'Académie. Mais...
0: Et alors c'était pas l'année dernière quand même. Hein.
13: Non, mais c'était pas non plus la première année de l'Académie, ni la seconde, ni même la cinquantième.
0: J'ai dit qu'il avait été la cheville ouvrière. Oh là, l'amiral. Bon.
14: Ta gueule, l'amiral.
0: Donc, c'est une excellente réponse de Daniel Sequel.
14: Merci, monsieur Bouvard.
0: Pour pas se laisser marcher sur les pieds. Alors.
14: Ah oui, quand même.
16: Vous avez raison. Hein.
0: Bon alors.
16: Ah oui.
14: Bon, enfin, il y a quelque chose que Jean Dutour n'a pas trouvé. Hein, il aurait dû trouver ça.
0: Je l'affirme, mais j'en sais rien du tout.
14: Mais vous avez vérifié vous-même. Dites que c'est vous-même.
0: Oui,
14: vous l'avez vérifié.
0: Ah non, mais j'ai, de temps en temps, quand j'ai un doute, et notamment quand j'invite des gens de mauvaise foi, je fais opérer une petite vérification.
13: Non, parce que je vous signale que Littré a été de l'Académie, s'en est beaucoup occupé aussi du dictionnaire.
0: Mais putain,
13: ne tâchez pas d'en faire un de son côté.
0: Oui. Vous devriez faire le Dutour illustré.
13: Oh, bah non, merci.
18: Oh oui, Chargent.
14: Ah, c'est trop long. C'est
18: ça, oui. Oh oui, Chargent, pour ouvrir les yeux de nos enfants sur la vraie culture.
13: Oui, hein, c'est ça.
18: S'il vous plaît, au nom de la France qui attend.
13: Bien.
0: Un dictionnaire égrillard, un peu gaulois.
13: Oui, mon petit. Hein, oui, mon mignon.
14: Non, vous peut-être, Philippe, vous pourriez faire ça.
13: Mais il a fait déjà le petit Bouvard, lui.
14: Ah oui, monsieur.
0: Monsieur Dutour connaît toutes les chansons gauloises. Hein. Et des poèmes...
13: Oh là là. Et des meilleurs auteurs.
0: Ah oui. Question de Monsieur Dessin, de là où soit. Quelle fut la sixième science créée par Auguste Comte avant qu'il fonde le positivisme?
16: L'astrologie.
0: Non.
13: La sixième science.
0: Oui.
14: Avant le positivisme,
13: sacré Auguste.
0: Il s'est servi de cette science, d'ailleurs, pour étayer
14: le positivisme.
0: Alors oui, bon, on va encore me répondre qu'il n'a pas existé, qu'il ne se prénommait pas Auguste, le positivisme,
13: qu'il n'était pas noble. Qu'il n'était pas noble.
18: Ben allez-y, les mecs.
14: Une science ou une forme de philosophie? Une science.
0: Non, une vraie science aujourd'hui, d'ailleurs. Il y a des gens qui...
14: L'algèbre.
0: Il y a des gens qui la professent dans les universités, en Sorbonne. Il y a des chaires, il y a...
18: L'astrologie.
0: Non.
14: Une science.
13: C'est pas la statistique. Il me semble qu'il y a quelque chose à voir avec la statistique, Auguste.
14: C'est pas la géométrie, c'est pas l'algèbre.
0: Quelque chose qui n'existait pas avant lui, enfin, ou qui n'était pas encore défini.
13: C'est de la physique, de la chimie, des mathématiques, de la géométrie.
14: De la zoologie, de la...
13: L'égyptologie.
16: La
13: sémiotique.
14: Ça a bien à part quelque chose. Ça a
13: l'étymologie, peut-être.
0: Non, pas du tout. Une science, à laquelle on recourt énormément aujourd'hui. Hein.
16: Ah bon. C'est médical?
0: Non, ça pas du tout.
14: Ça n'a pas avec l'astronomie, non?
0: Non, mais dès qu'il faut regarder un peu comment on vit, comment on se comporte...
16: La sociologie.
14: Bravo. Oh.
0: Bonne réponse de Joséphine.
14: Bravo, la petite
18: Joséphine. Bravo.
14: Bravo, Jojo.
18: Bravo, Joséphine.
0: Il était fortiche quand même, Auguste, hein.
13: Il a créé la sociologie.
0: Je crois qu'il est entré à Polytechnique à 14 ans, quelque chose comme ça.
14: Il avait truqué son connaissance.
0: Giscard est sorti à 14 ans.
13: Oui, il est sorti à 14 ans, c'est ça, oui. Oh, c'est des diamants de la connaissance, ces gens-là.
14: Oh, c'est joli, ça.
18: Oh.
14: Des diamants de la connaissance.
0: De Madame Fingue.
14: Fingue d'où?
0: Elle est de Nancy.
14: Ah,
0: pourquoi
14: bien.
0: Le cheval et le bœuf sont-ils des acléidiens?
18: Ils ne peuvent pas passer le permis de conduire avant 19 ans.
14: Il leur manque quelque chose, non?
0: Oui, leur est privatif.
14: Bon, très bien.
13: Oui, parce qu'ils
16: ont niveau des
13: dents, c'est les sabots.
0: Non.
16: C'est les dents?
13: C'est pas les sabots.
0: Non.
16: La queue?
0: Non.
13: il sue comme les hommes. Le cheval sue comme les hommes, et non pas par la langue.
16: Comme les chiens.
19: Vous, vous suez, nous. Oh.
13: Monsieur Bouvard, ne me faites pas dire
15: nous
13: de
15: bêtises. Nous aussi, on sue par la langue, parfois.
19: C'est pas une partie du corps qui leur manque, c'est une partie du corps qui leur manque. C'est une partie du corps qui leur manque.
16: Les amygdales.
13: Ah, cléidien, cléido, c'est là. Hein,
19: ils n'ont pas d'omoplate.
13: Voilà.
19: Ils n'ont pas l'omoplate, mais tout près.
13: De clavicule.
19: Ils n'ont pas de clavicule.
13: Voilà, c'est ça.
0: Cléido, bonne réponse de Daniel Secaldi.
19: Aidé terriblement par Monsieur Dutour.
15: Bravo, bravo Daniel.
19: Merci mon petit Olivier.
16: Et vous savez ce qui manque aux éléphants? Ben, je vous le demande.
0: Non, qu'est-ce qui manque?
16: Les genoux.
0: Ils n'ont pas de genoux?
16: Non.
0: C'est vrai que Zitro n'a pas de genoux.
19: Mais il lui manque beaucoup de choses à Zitro. Mais quand on les fait mettre à genoux dans les cirques, ils se mettent jamais
16: à genoux. Ils n'ont pas de genoux.
19: C'est pas vrai.
16: Non.
15: Bah comment ils font pour se mettre à genoux? Alors ils vont les louer chez Hertz?
16: Bah non, mais c'est les pieds.
13: C'est les pieds?
16: Non, ils n'ont pas de genoux.
15: Ah ouais.
19: Oh, c'est triste.
15: Oh.
19: J'aime bien les éléphants.
0: Donc, je vais les voir maintenant.
15: Les baleines non plus.
13: Bah voyons, on va les voir.
19: Il y a un tas de poissons qui n'ont pas de genoux.
13: C'est vrai que les baleines n'ont pas de genoux non plus.
0: La sole n'a pas de genoux.
19: La sole a rarement des genoux.
0: Oui.
16: Il y a un Suisse qui rentre de la pêche à la moule. Je vais faire très vite. Et puis il arrive chez son copain et dit « Oh, j'étais à la pêche à la moule, je suis tout moulu. » Puis son copain lui dit « Bah, t'aurais mieux fait d'aller à la pêche à la coque.
0: » Ah, gentil, ouais. Gentil. Hein, ouais, gentil et sémantique à la fois.
19: Ouais, c'est dans le même recueil que tu prends celle-là?
16: Non, ça c'est un autre.
0: Ça c'est de mémoire, ça.
16: Oui.
0: Question de Monsieur Pochet. Qu'en dit-on d'un héros qu'il est éponyme?
13: Aïe, aïe, aïe.
0: Ah bah j'ai pris des questions difficiles parce que Monsieur Dutour était là.
15: Hein. Et pourquoi on n'a pas des questions de marine plutôt que d'avoir des questions de littérature?
19: Éponyme, il n'y a pas d'âge, c'est EPO.
0: EPONYME.
15: Ah oui.
13: Éponyme. Très nommé, célèbre, épique.
19: Très connu.
13: Qui est le héros d'une épopée, dont le nom donne, qui donne son nom à une épopée. Par exemple, Aîné ou
19: Henri
13: Ulysse,
19: et
13: sont des héros éponymes. Oui. Parce que Ulysse a donné l'Odyssée, puisque Ulysse se dit Odysseus.
0: Mais il ne donne pas seulement son nom à une épopée, il donne son nom à quelque chose d'autre.
19: À une légende.
15: À une paire de godasses.
19: Adidas, quoi.
15: Adidas.
19: Il donne autre chose.
13: À une manière d'être.
0: Non, et d'ailleurs, une fois qu'il est mort, on donne son nom à une...
15: Mobilette.
19: À une rue.
13: Ville.
0: À une ville. Voilà.
13: Voilà. Bon, alors Lénine est un héros éponyme.
0: Exactement.
19: Bravo.
0: Bonne réponse de Jean Dutour.
19: Bravo, monsieur Dutour. Ça, c'est de la culture.
0: Staline est aussi un héros éponyme.
13: Mais pas longtemps.
0: Ah, il l'est plus maintenant.
19: La Rochelle est un héros éponyme aussi.
15: Pigalle aussi.
13: Pigalle. Oui, ah ben, il y a surtout Paris.
19: Ouais. Paris, ah ben, oui. Paris. Ah là, il en a celui-là.
13: Il sort de l'Odyssée tout droit, hein. De l'Iliade, pardon.
0: De Monsieur Tabard d'Albert, quel était le premier jour de l'an dans le calendrier révolutionnaire?
15: Dans quelle année?
0: Non, mais d'une façon générale, à quelle date commence...
15: À pas le 22
0: commence...
15: de 60, je me méfie, parce que comme vous pâtez bien, je vous
0: Donnez-la moi, non. C'est la date du mois,
19: juillet, non.
0: Et employez notre calendrier.
19: C'est pas le 4 août.
0: Non.
19: C'est pas le 14 juillet,
16: c'est après le 14 juillet.
19: C'était le jour de la fête de la Fédération, c'est pas ça, non?
15: C'est en février.
19: C'est le 14 juillet, la fête de la Fédération?
15: C'est en février de nos mois.
0: Non.
19: C'est en été.
15: En automne, plutôt.
0: Ah non, c'est déjà plus l'été.
15: C'est l'automne.
19: C'est
15: en septembre.
16: En septembre. Le
19: 1er septembre.
15: Non. Non, le 4 septembre,
13: c'est un peu plus tard, ça.
16: 1, 2, 3, 4.
15: C'est pas le tapis vert, les mecs. Hein.
13: Alors, c'est pas pour commémorer les massacres de septembre, quand même. Non, quand même pas.
15: Le 15 septembre.
19: C'est entre le 15 et le 30.
13: Oui,
19: c'est entre le 15 et le 30.
15: Le 21, peut-être.
19: Non. C'est pas le 21 juin, non. Ça peut être...
15: Alors, numéro complémentaire,
19: Oh, c'est le 18 septembre.
0: Non.
15: Le 17.
13: Le 27. Le 27.
0: Non.
19: 29.
15: 20. 21. 22. 23.
0: Le 22 septembre, il l'a dit. Bonne réponse de l'amiral. Ça, c'est de la culture. Hein. Parce qu'il fallait le savoir. Hein.
15: Oui, pourquoi? Mais vous savez, ça fait partie de mon portefeuille intellectuel, monsieur Bouvard.
19: Pourquoi ils ont fait ça du
13: Oui, pourquoi le 22 septembre? Quelle idée idiote.
19: Je m'en fous.
13: C'est ça.
19: Vous n'aimez pas la culture? Non,
13: non,
19: on s'intéresse.
13: Non, ils s'en foutent de la culture.
19: Éperdument, hein. Il a ses questions, oui. Bêtement.
15: Ils ont tort, surtout de la culture qui nous sert là. Il était mieux, on s'en fout.
0: De l'abbé Pierre Lot de Méholt. Ce n'est qu'en s'exilant en Belgique et plus particulièrement à Bruxelles qu'il put écrire ses œuvres. Il disait lui-même que seul ce pays l'inspirait.
11: De qui s'agit-il ?
19: Un Français, c'est pas Hugo quand même, il n'a pas écrit. Ah bon.
16: C'est bon. Un Français ?
13: C'est pas Baudelaire quand même.
19: C'est pas Rimbaud, non ?
13: Il détestait la Belgique.
11: Il est mort ?
0: Oui, il est mort, mais il a laissé un seul livre, mais considérable, auquel on ne cesse de se référer.
19: Karl Marx.
0: C'était Karl Marx. Bonne réponse de Daniel Sicali.
13: D'abord, il n'a pas laissé qu'un seul livre, il en a laissé une flopée.
0: Oui, mais enfin, c'est celui-là qu'on cite.
13: Celui-là, il l'a écrit, il l'a écrit à Londres.
15: Ça a été écrit en Angleterre.
13: Il l'a écrit à Londres.
0: Nous avons sous les yeux une citation où il dit
15: ça prouve qu'il était
0: seul la Belgique m'inspire.
19: Ça prouve qu'il était menteur.
0: Voilà.
15: Et l'imprimerie a été financée par le dénommé Lafitte, qui était pirate.
13: Oui, c'est exact.
0: Et on a su ça d'ailleurs par ses frères.
15: Ouais.
0: Les fameux Marx Brothers.
15: Ouais.

0: C'est étonnant. Hein.
1: C'est une belle invention quand même. Chic Planète.
2: Alors, il y a un film policier. Bon, je vais vous en dire une autre, hein, puisque.
3: Oui.
2: Il y a une ouvreuse de cinéma, c'est un film policier, puis elle place son client, et puis il lui donne un pourboire de 5 centimes. Alors, elle revient 2 minutes après, furieuse, puis elle lui dit : c'est le plombier qui a fait le coup. Bon, ben, ça vous fait pas rire.
4: C'est pas ça, c'est que ça, c'est la barbe qui traîne par terre.
3: Ah oui, oui, elle est très, très ancienne.
4: Elle est très, très ancienne, ma chérie.
3: C'est, ça, oui. C'est un des frères Lumière qui l'a raconté.
1: Moi, je l'avais jamais entendu, et elle m'a vraiment fait rire.
2: Non, mais je t'aime beaucoup.
4: Tu en reviens encore, t'es gentil avec elle.
3: Ouais, et la preuve, d'ailleurs, que c'est une blague très ancienne, c'est qu'il lui donne 5 centimes de pourboire, vous avez dit.
2: Oui. Oh, mais ça, c'est parce que je suis suisse. Hein.
3: Ah oui, ils ont encore 5 centimes.
2: Ah, ça, bah, oui,
4: ah oui. C'est une petite fortune, 5 centimes.
0: Oui.
3: C'est agréable d'être suisse.
2: Ah, c'est très agréable, oui. Surtout pour les
0: contents. Vous connaissez l'histoire du noir, d'un noir de cirage. Bien sûr, elle est archi célèbre en Suisse. Qui est dans un jardin public, il y a une vieille dame qui s'approche de lui, qui dit : vous n'êtes pas d'ici, vous. L'autre lui répond : non, je suis de Lausanne.
2: Puis il y a un Suisse qui parle à un Allemand et lui dit : et que notre langue commune continue à être le seul lien qui nous sépare.
3: Question de Madame Vander.
1: Pute.
3: Qui refusa la Légion d'honneur parce qu'on lui réclamait 14 francs de frais de chancellerie en disant : ou on me la donne parce que je la mérite, ou on me la vend et alors j'en veux pas, mais
4: pas
3: Fédo.
4: C'est pas Fédo.
3: C'est Fédo. Bonne réponse de Daniel Sécalvi.
0: Donc, un très beau mot sur la Légion d'honneur de Madame Strauss. Madame Strauss était la veuve de Bizet. Et c'était une femme de très célèbre, très brillante, très lancée, et qui a servi un peu, dit-on, de modèle à Henriade de Guermantes, à Proust. Et on a voulu lui donner la Légion d'honneur. Et elle a répondu : messieurs, la poitrine des femmes n'est pas faite pour l'honneur. C'est joli, ça.
3: De Mademoiselle Chamouillet.
1: Ah, amenez-lui une serviette éponge.
3: Un mural.
1: Vous trafiquez tous ces noms-là tranquille.
3: Mais non, Chamouillet, mais c'est une vieille connaissance à nous.
1: Ouais.
3: Quelle profession exercent ceux dont on prend les mesures suivantes : hauteur totale, hauteur du buste, hauteur du tronc, longueur de l'avant-bras, longueur de la cuisse et hauteur de l'entrejambe.
4: Les agents de police,
1: les flics,
4: les sergents.
3: Non.
4: Les pompiers,
0: les
1: pilotes,
0: cavaliers.
1: Les pilotes de chasse, les cavaliers. Les plongeurs de restaurant ?
4: Ce sont des civils ou des militaires ?
3: Ce sont des civils, mais ils n'exercent valablement leur profession que lorsqu'on a relevé ces différentes mensurations.
0: Il s'agit d'hommes ou de femmes ?
3: Il y a eu longtemps que des hommes, maintenant il y a des femmes aussi.
1: Ah bon ?
0: Gendarmes ?
3: Non.
4: Ce sont pas les militaires.
0: Ce sont pas les militaires,
1: c'est les civils. Ce sont pas les plongeurs de restaurant.
3: Pourquoi ?
1: C'est la hauteur de l'entrejambe pour pas qu'ils aient le machin dans la soupière.
4: quelle mensuration exacte ? Hauteur totale, hauteur de l'entrejambe, largeur de l'avant-bras, c'est ça ? La longueur de l'avant-bras ? Et puis quoi encore ? Qu'on essaie de trouver par déduction fine.
3: Hauteur du buste, hauteur du tronc, longueur de l'avant-bras, longueur de la cuisse et hauteur de l'entrejambe.
0: Maître
2: d'âge. Ils sont sportifs ?
3: Ils sont sportifs.
0: Des lanceurs de poids, de disques,
4: mais
0: de marteaux.
4: Des jockeys. Tout le monde peut participer à condition d'avoir...
3: Non, il faut être doué pour ce sport. Et puis, ça intéresse surtout les champions, les vrais professionnels.
1: Les vélos ?
3: Oui.
1: Ouais.
3: C'est pour fabriquer des vélos qui soient sur mesure pour les champions. Bonne réponse de l'amiral.
4: Oui.
3: La dernière citation.
1: Bonne idée.
0: Oui.
3: Nous la devons à Simone Noël de Bruxelles, qui a dit : je ne crois pas beaucoup à la loi de la pesanteur. Il est en effet plus facile de lever une femme que de la laisser tomber.
4: C'est Woody Allen.
0: C'est Sacha.
1: Français
0: ça.
1: Mort.
3: Non. Français non. Mort.
2: Moi, bon, il y a 20
4: ans. Allez, c'est le
3: front. Mort il y a plus d'un demi-siècle.
4: C'est pas Capu.
3: Il est mort entre les deux guerres.
1: Bon.
4: Romancier, non ?
2: Moi, je sais, mais parce que vous avez
0: montré... Non, c'était un homme de théâtre.
2: Oui.
3: Théâtre.
1: Quoi tu sais, toi ?
4: Fédo, non ?
2: J'ai vu.
3: Non, elle a vu, mais elle dit rien, parce qu'elle est une fille bien.
1: Une fille bien, ça.
4: C'était un homme de théâtre, monsieur Bouvard ?
3: Oui, monsieur.
0: Oui, Boris Donnet.
3: Non.
2: Vous voulez que je vous dise par quelle lettre ?
3: Non,
4: ça n'est pas...
1: Emmerde-le un peu, vas-y, attaque.
4: C'est pas Fédo.
1: Ça commence par un A ?
2: Non.
1: AB
3: non. Non, mais on dit rien, on dit rien. Non, on
4: ça
3: dit rien.
4: Ça ne peut pas être Tristan Bernard, puisqu'il est mort après, pendant la guerre. Ça ne peut pas. C'est Courteline.

0: C'est Courteline. Bonne réponse de Daniel Secaldi. Bravo, merci. RTL. De Monsieur Trois-Noix, comment s'appelait... Oh. Comment s'appelaient les seigneurs qui composaient la suite de Charlemagne ?
1: Lépreux, Charlemagne et ses preux.
0: Non, bah, il avait autour de lui...
2: C'est Jean du Tour d'Adier, ça doit être bon, hein.
0: C'était pas lépreux,
1: C'était les pères.
0: Les pères, c'était des gens qui ont porté un certain nom.
2: Ça commence par un P ?
0: Ça commence par un P.
2: Ah ben, j'ai trouvé.
0: Quoi ?
1: Les paladins.
0: Voilà. Les paladins. Bonne réponse de Jean Dutour.
2: Merci moi-même.
1: Et on dit tout le temps Charlemagne et ses preux.
0: Oui, ah oui, bon, mais les paladins, c'était le petit cercle qui était autour de lui.
3: Ah ouais, les paladins, on les frottait, puis il y avait un génie qui sortait.
1: Ah non, ça, oui.
0: Quoi, Aladdin.
1: Paladin et la lampe merveilleuse.
3: Je l'ai compris.
0: Question, monsieur Bongrand, selon la loi, quels sont les 5 cas où une femme mariée qui a des relations sexuelles avec un homme ne commet pas d'adultère?
3: C'est quand son mari ne peut pas.
2: Quand non. Son mari touche.
0: Non.
2: Enfin, touche quand pas il... avec les doigts, touche avec le pognon.
3: Quand il ne l'a jamais...
2: Quand elle est violée.
3: Il l'a jamais touchée.
0: Alors, quand elle est violée.
2: Oui, bon, ce qui est normal.
0: Oh, bah, il n'y a pas d'adultère pour le viol.
2: Bah non, bah,
3: on manquera plus que ça. Non seulement elle se fait violer, mais en plus...
2: Elle n'est pas honte de rire de te plaisanter pareil à votre âge. Mais quelle idée, vous donnez des Maminova avec des trucs, à vous marrer de trucs pareils, alors que vous devriez prendre un air offusqué et sortir en disant c'est un truc d'une émission de cochon. Vous êtes là à vous marrer comme des baleines, c'est honteux. C'est un chrétien qui vous parle. Non, je suis mal à l'aise, moi.
0: Donc, violée.
3: Bon,
0: violée. Ensuite, ça a un rapport avec le mari.
3: Elle a découvert qu'il était bigame ou qu'il a fait un truc comme ça.
0: Non.
1: Non.
2: Quand le mari est impuissant. Quand non. Il est mort.
0: Alors, quand elle croit qu'il est mort...
2: Oh ben, c'est pas dur, hein.
0: Non, parce que si elle est...
4: Oh, je croyais que t'étais mort. Oh, bah dis donc. J'ai regardé la télé, il y avait une panne de métro, il y avait un mec qui s'est jeté dessous, je croyais que t'étais mort.
3: Ah oui, quand il a
4: bon,
3: disparu.
4: Bon, tu descends du plumard, tu prends tes godasses, vois-tu, puis tu t'en vas, mais...
0: Alors, non, elle a dit, Isabelle, ce qu'il fallait dire...
3: Quand il a disparu.
0: Quand il est porté disparu, ouais. Et que de bonne foi, la femme se croit veuve.
4: Oh, ben, je te croyais porté disparu, ouais. Il est 7h30, tu devais rentrer à 7h15. T'étais pas là, il est venu pour le gars, j'ai dit, bah, regarde donc tous les tuyaux, hein.
0: Alors, ensuite, il y a autre chose...
4: Quand elle a vraiment envie.
0: Notamment... Non. Alors, ça, c'est... Notamment, ça se passe dans l'obscurité, là.
4: Ah, ben quoi, elle croit que c'est lui et que c'est pas lui.
0: Elle croit que c'est son mari. Quelqu'un qui...
4: J'avais pas ma pile fourdière, j'ai cru que c'était Bernard Tapie. Tu m'excuseras, j'ai cru que c'était Bernard.
0: Quand quelqu'un se fait passer pour son ouais, mari là. Dans l'obscurité.
4: Oui, ah, chérif, c'est moi qui arrive. T'as mangé du chewing-gum aujourd'hui? Est-ce que je peux vous faire une visite intime, petite madame?
2: Ça veut dire quoi, votre combine et tout, là? Ça tient pas, votre truc.
0: Et alors, ensuite, il y a deux autres cas où quelqu'un abuserait de son pouvoir.
2: Quand elle l'a assommé.
1: Le magnétisme.
0: Alors, oui. Le magnétisme est plus précisément...
2: Le quart de CRS, par exemple.
0: L'hypnose.
2: Sur la tronche,
0: L'hypnose. Si vous hypnotisez quelqu'un ouais. Pour avoir des rapports sexuels
3: oh,
0: avec
3: mais
0: lui...
3: Je suis hypnotisé tout le temps dans le couloir avec vous.
0: Eh bien, écoutez, il a manqué un cinquième de réponse, mais le règlement est formel.
2: Oui, c'est
0: monsieur,
2: nous qui touchons à sa place.
0: Monsieur Bongrand de Poitiers vient de gagner 1000 francs. Bravo. Vous avez tellement dit de cochonneries que vous avez oublié l'essentiel, peut-être la première raison d'irresponsabilité par rapport
3: quand
0: au code.
3: Quand elle est simple d'esprit.
5: Quand elle est folle.
0: Quand elle est simple
2: mais elles
0: d'esprit.
2: Elles sont toutes simples d'esprit. Il n'y a pas plus demeuré qu'une gonzesse. Enfin, plus tu les connais, plus tu les...
0: La maladie... Une maladie...
2: Ouais, c'est évident, à votre âge, vous devriez le savoir. Vous en êtes même pas aperçu.
0: De Monsieur Grandrue, qu'est-ce que la cautèle, C-A-U-T-E-L-E ?
6: C'est le fait d'être cautelu.
0: Oui, et alors qu'est-ce que c'est ?
6: Être cautelu, c'est être hypocrite.
7: Voilà, comme il vous le dit. Voilà. Oui.
2: C'est quand même pas compliqué de dire bonne réponse tout de suite.
6: Hypocrite, obséquieux.
2: Obséquieux, voilà, il vient de vous le dire.
0: Exactement. Bonne réponse de Jean Dutour.
4: Vive Jean Dutour.
2: Eh, ça y est, on a encore un mort dans nos rangs. Tain, c'est Verdun. C'est les grosses têtes Verdun, on n'est plus que deux. Tiens bon, ça va être le chemin des dames.
3: Bon. Camarade Kersozon, on devrait partager, là, je trouve.
2: Ouais. Justement, on a un petit réclame syndicale à vous faire. On a commencé à 3, on aurait dû être 4, on termine à 2, enfin à 1,5 parce qu'il y a la mergouillette et là. Elle a rien dans le cerveau, hein?
0: Question de monsieur Desroches.
5: Si
0: non, non, non, restez, ah, non, amiral. Non, non, non, non. Mais non.
5: Nous, on va flirter parce que. On se dit que c'est le printemps.
4: T'as pas honte d'embêter les amoureux avec tes questions? Ah, on est deux amoureux tranquilles, ce vieillard en scène, il passe sur du bosquet pour me poser des questions.
0: Mais vous faites un joli petit couple. Hein.
3: Nous, les amoureux, on voudrait nous empêcher de nous aimer.
4: Oui.
3: Nous, les amoureux, on voudrait nous séparer.
4: Attends. Non, mais alors, qu'est-ce que c'est? Ben, casse-toi, ça tire.
0: Il en a profité pour l'embrasser sur la bouche. Hein.
3: Quoi?
4: Quoi?
3: Qu'est-ce qu'il dit?
0: Vous vous rendez compte, hein?
4: Et alors?
3: Bah, allez-y, posez vos questions.
4: Pose des questions, ça nous gêne
3: pas. Maintenant, j'ai plus peur. Allez-y, ça nous dérange pas.
4: Ouais, ouais.
0: Quel est le nom de cette famille dont les adultères, parricides, incestes ont marqué le destin et... Et dont les...
3: Sacha Guitry.
0: C'est plus de l'humour, c'est du sabotage.
4: Vas-y.
0: Et dont Borgia. Les plus connus Borgia. Sont Agamemnon et Ménélas.
4: Ça se termine par os?
0: Non.
3: Mort.
0: Alors, c'est une famille très célèbre, on dit la famille
4: des Bretons.
0: Mais non, mais non.
4: Des huîtres.
0: Mais non, la femme. Non, non, non, non, madame, maman. Non, non.
3: Mais madame,
4: non. Si, si, si, madame.
0: Non. C'est tellement
3: pénible,
0: facile.
4: Vous soufflez pas, vous n'avez pas le droit de souffler.
5: Il y a une question là, Philippe, ou pas?
0: Oui. Alors, répondez aux
4: questions. Réponds à quoi? Repose la question, oh, hey.
0: Quel est
4: quoi?
0: Le nom
4: quel
0: de...
4: est, s'il vous plaît, d'abord.
0: Quel est, s'il vous plaît, amiral?
4: Et vous, madame d'abord.
0: Madame d'abord. Madame d'abord.
4: Quel est
0: madame d'abord et vous, amiral?
8: Merveilleuse mergouillette.
0: Merveilleuse mergouillette.
2: Bah, c'était une blague.
3: Oui, oui.
0: Quel est donc le nom de cette famille dont les adultères, les parricides et les incestes ont marqué le destin?
3: Non.
0: Et dont les plus connus sont...
4: On ne peut pas faire de la radio à deux, c'est pas possible. On est sous-payé. Madame RTL. Madame RTL.
0: Les, ça commence par un A. Les A.
3: Les Laza.
0: Oh là là.
3: Les Aristochats.
0: Les A, A, A.
4: Les acrobates.
0: Les A, mais vous connaissez que ça. Enfin, peut-être pas vous, quand même. Les
8: Athéniens.
0: Non. D'ailleurs, dès qu'il y a une famille qui s'entend pas...
3: Ah oui, on dit, oh, quelles attaques. Quelles attaques. Attardez.
0: Non, pas les attaques.
3: À vos souhaits.
0: Atchoum.
4: Atchoum. Gracheux, ça plaît. Joyeux, Atchoum.
0: Quand je pense que ça va nous coûter 1000 francs, ça c'est...
4: Les attrapes.
0: Non. Ils descendaient...
3: De
4: l'escalier.
3: De l'arbre.
0: Oh non, tant pis. Hein. Ça nous coûtera 1000 francs, mais on saura qui j'ai invité.
4: Ma cougne à maman, ça ne va pas payer nous. C'est quoi sa dernière question des trois personnes? Il devrait y avoir 4, il y a minimum. Couillon blanc. C'est quoi qu'il y a quoi, petit bouvard, ça se moquait nous? Ça n'a pas fait rigolade, il faut payer l'argent. 100% augmentation. Bon bénéfice à nous. Qui c'est qui s'est moqué à nous?
0: La famille des âtres.
4: C'est Noël.
0: Eh bien, Madame Desroches vient de gagner 1000 francs. Bravo. C'était...